0: que s'introduit une nouvelle structure d'église dans le concert du christianisme, les églises dites congrégationalistes. Calvin, par exemple, et les réformateurs, Luther, etc., avaient tempéré l'autorité des communautés locales par des synodes, d'où justement ce qu'on appelle le système presbytérien synodal, c'est-à-dire que les assemblées sont autonomes pour ce qui concerne des affaires locales, mais pour ce qui concerne des affaires régionales et nationales, l'autorité est entre les mains de synodes régionaux, puis de synodes nationaux. Les églises baptistes ont rejeté ce système-là, et elles n'acceptent que l'autorité de l'église locale. À la limite, il y a même une négation du ministère pastoral, le pasteur n'étant qu'un ancien parmi d'autres, le premier des anciens en général, qui conduit l'église, mais sans avoir une autorité réelle. Cette autorité, elle est partagée avec justement le conseil des anciens qui se trouve ainsi rassemblé autour d'eux. Les baptistes sont donc des gens qui insistent énormément sur la liberté de l'individu, et par conséquent la liberté des communautés locales qui en découlent, et leur système veut qu'aucune autorité extérieure à l'Église ne puisse intervenir dans les affaires intérieures d'une Église. Ce qui fait qu'il y a parfois au sein d'un même mouvement baptiste, il peut y avoir d'une communauté à l'autre des divergences extrêmement importantes sur le plan de la doctrine, sur le plan de la pratique et sur le plan de l'organisation intérieure. Bien sûr, pour qu'on ne tombe pas tout de même dans une anarchie totale, dans la plupart des pays, on a tendance aujourd'hui à évoluer vers un système un petit peu synodal quand même. C'est le cas en France, nous allons voir dans un instant, qui fait que, sur le plan de la doctrine en particulier, pour pouvoir être reconnu comme une église baptiste, il faut en général adhérer à une confession de foi minimale, qui est quand même une confession de foi en général très évangélique, et qui implique évidemment le baptême des adultes sur la confession de foi du candidat au baptême. En France, le mouvement baptiste est apparu au lendemain de la guerre de Waterloo, en 1815, avec des soldats anglais qui, après la bataille de Waterloo, étaient en occupation dans le nord de la France. Certains d'entre eux étaient des baptistes, et ils ont rendu témoignage autour d'eux de leur foi aux Français au milieu desquels ils se trouvaient. Et c'est ainsi que dans la petite ville de Nomain, dans le nord de la France, la première communauté baptiste a vu le jour. À l'époque, elle n'avait pas de pasteur, elle n'était pas structurée. Et au départ, des soldats anglais qui plus ou moins l'avaient conduite jusqu'alors, elle a fait appel à une mission américaine pour venir conduire justement les pas de cette assemblée naissante. Et c'est ainsi que des missionnaires américains sont venus conduire cette église de Nomain, et à partir d'elle, eh bien, un certain nombre de communautés baptistes se sont créées dans le nord de la France, et puis ensuite en Belgique, dans les environs justement de cet endroit-là. Et le mouvement baptiste a connu des moments difficiles. Au départ, en 1882 en particulier, l'aide des Américains, des missions américaines, a été beaucoup plus importante, et plusieurs communautés nouvelles ont pu être implantées, certaines dans la capitale et un certain nombre d'entre elles dans le sud de la France. Maintenant, ces communautés étaient des petites communautés, et la majorité des baptistes, malgré tout, se recrutaient essentiellement dans le nord de la France où avait pris naissance le mouvement. Les choses ont évolué ainsi jusqu'entre les deux guerres, où s'est posé aussi à l'intérieur des églises baptistes le problème de la théologie libérale. Un certain nombre de pasteurs baptistes ont plus ou moins été aussi touchés par cette théologie libérale, et à la suite d'un congrès particulièrement houleux, parce que les baptistes avaient tous les ans un congrès qui rassemblé l'ensemble des représentants de leur communauté, où on débattait des affaires communes et on mettait au point une stratégie commune, parce qu'encore on s'était rendu compte que l'autonomie totale des communautés n'était pas quelque chose de viable. Et un congrès particulièrement houleux a eu lieu, qui a abouti à une scission entre ceux qui voulaient rester fermement attachés à la doctrine évangélique et ceux qui pensaient qu'on pouvait s'accommoder d'une certaine évolution sur un certain nombre de points, notamment en ce qui concernait après la Deuxième Guerre mondiale, l'influence de Barthes. Et c'est ainsi qu'existent jusqu'à nos jours en France deux grands mouvements baptistes. Le plus important est la Fédération baptiste de France, qui a son siège à Paris, 48 rue de Lille, et qui représente en gros les églises qui sont situées plutôt dans la partie nord de la France. Et puis un deuxième mouvement, qui est nettement minoritaire, qui s'est peu développé depuis le moment où il s'est séparé de la majorité, qui se nomme l'Association baptiste de France, et qui regroupe des communautés qu'on trouve essentiellement dans l'est de la France et dans le midi de la France. D'ailleurs, le siège de cette association se trouve à Nîmes. Alors, ce qui différencie ces deux mouvements, c'est leur ouverture, essentiellement. L'association baptiste se veut un mouvement, très ferme sur la parole de Dieu, très ferme aussi sur les principes baptistes, si bien que cette association n'a de contact qu'avec des évangéliques purs et durs, si j'ose dire. Si bien que les contacts, par exemple, avec la Fédération baptiste, sont pratiquement inexistants jusqu'à aujourd'hui. L'amertume est restée très forte entre les deux mouvements. Et pour cette raison même, l'association baptiste ne fait pas partie de la Fédération protestante et également est très fermée à tout ce qui concerne le mouvement charismatique. La Fédération baptiste, au contraire, est beaucoup plus ouverte, tellement ouverte qu'effectivement on trouve aussi dans son sein un certain nombre de pasteurs qui sont libéraux, barthiens pour le moins, et qui, elle, fait partie de la Fédération protestante, on est même une des composantes importantes, et en même temps qui s'accroît essentiellement depuis quelque temps avec tous les problèmes qui ont surgi à propos des sectes, où un certain nombre de communautés autonomes, pour se mettre à l'abri justement des problèmes que connaissent les sectes actuellement, ont rejoint ou sont en passe de rejoindre la Fédération baptiste. La Fédération baptiste, entre les deux guerres, a connu une autre tempête, entre les deux guerres, au lendemain de la Deuxième Guerre mondiale, dans les années 50, a connu une autre tempête qui a failli aussi provoquer une deuxième scission en son sein. Ça a été justement le mouvement du Saint-Esprit. Vous savez qu'avant la Deuxième Guerre mondiale, Douglas Scott, un missionnaire anglais, est venu prêcher le baptême du Saint-Esprit et les réalités du Saint-Esprit en France. Et nous allons voir dans un instant, cela a donné la création des Assemblées de Dieu de France. Un certain nombre de pasteurs baptistes ont été touchés par le mouvement de réveil, comme on l'appelait à ce moment-là, et certains d'entre eux, qui appartenaient tant à la Fédération baptiste qu'à l'Association baptiste, ont été chassés de leur église, précisément parce qu'ils avaient reçu le baptême du Saint-Esprit. Et ils ont fourni, d'ailleurs, aux Assemblées de Dieu, les cadres qui lui ont permis de démarrer. C'est par exemple le cas de Pierre Nicole, qui a été un des premiers pasteurs pentecôtistes, mais qui était un ancien baptiste, qui avait donc la formation biblique très très sérieuse qu'avaient les pasteurs baptistes à cette époque-là. Un autre pasteur baptiste aussi, qui lui venait de l'association et qui a eu aussi un rôle très très important, notamment dans les églises du midi de la France, c'était André Thomas Bresse, dont vous pouvez d'ailleurs trouver encore des ouvrages très intéressants qui sont diffusés par les des assemblées de Dieu jusqu'à aujourd'hui, et qui ont été chassés de leur église à cause de l'expérience du baptême du Saint-Esprit. Alors, ce que voyons, un certain nombre de leurs confrères n'ont pas osé, à l'époque, aller aussi loin qu'eux dans les choses de l'Esprit, mais dans la tourmente de la guerre, leur expérience a été plus ou moins oubliée, et après la guerre, eh bien, ils ont commencé à prêcher les choses de l'Esprit dans leurs églises. C'était le cas, par exemple, dans les églises du Nord, en particulier, où plusieurs pasteurs baptistes ont reçu le baptême du Saint-Esprit au lendemain de la guerre, et un puissant réveil du Saint-Esprit a éclaté dans les églises baptistes du Nord de la France dans les années 50. Alors évidemment, cela a provoqué une vive émotion au sein de la Fédération Baptiste qui était très très fermée à ces choses-là. Et en 1952, a eu lieu un congrès baptiste où on a été à deux doigts de la scission. Et les baptistes traditionnels ont exigé des baptistes charismatiques, on ne les appelait pas charismatiques à l'époque, le mot n'existait pas, on appelait ça les baptistes réveillés. Ça avait le don de faire bondir les autres qui disaient « alors vous dites que nous sommes endormis ». Et c'était une des pommes de discorde aussi, on se battait plus d'ailleurs sur des mots que sur des réalités aussi à ce niveau-là. Et finalement, on a trouvé un modus vivendi où il a été précisé qu'il y aurait, la France était divisée en un certain nombre de territoires et les charismatiques pouvaient écumer à leur guise le nord de la France, mais ne pas dépasser, je ne sais pas si c'était pas la Somme ou quelque chose comme ça, en évitant de venir sur les plates-bandes des autres, etc. Bon, alors ce compromis quelque peu boiteux a duré, et dure jusqu'à nos jours, si bien que dans la Fédération baptiste, en fait la ligne en question de la Somme évidemment a été dépassée depuis longtemps. Ça n'a pas toujours été sans problème d'ailleurs pour les baptistes traditionnels, mais aujourd'hui on admet qu'il y a deux tendances au sein de la Fédération baptiste, il y a les baptistes charismatiques et les autres. Alors évidemment, l'accord est ainsi, il n'est pas écrit bien sûr, mais c'est dans les mentalités beaucoup plus que dans sur le papier. Les baptistes charismatiques évitent de parler et de dire qu'ils sont charismatiques devant les autres. Si bien que quand on se présente en particulier devant des autres églises, etc., officiellement, il n'y a pas de charismatique parmi les baptistes. Mais dans la réalité, on sait bien qu'il y en a. On sait bien qu'il y a deux tendances. Voilà. Alors, la coexistence est plus ou moins pacifique. Il y a des moments où elle est un petit peu moins, il y a des moments où elle est un petit peu plus, ça dépend un petit peu des circonstances. Il y a aussi ceux qui, finalement, ne sont ni charismatiques, ni contre les charismes. Il y a entre les deux tendances des gens qui ont des positions très fermes d'un côté comme de l'autre. Vous avez tout un magma qui a un petit peu tendance à prendre un petit peu dans les deux râteliers ce qui leur convient. Alors, la Fédération Baptiste a son siège, je disais, à Paris. Elle édite un journal qui se nomme Croire et Servir, qui est diffusé sur une très grande échelle par ailleurs. À côté de l'association et de la Fédération Baptiste, il existe également des églises baptistes indépendantes. Ces églises baptistes indépendantes sont groupées, enfin étaient groupées jusqu'à ces derniers temps, autour de l'église baptiste du Tabernacle à Paris, qui s'était séparée au lendemain de la guerre, ou entre les deux guerres, je ne me souviens plus très bien, de la Fédération baptiste officielle pour d'obscures histoires de personnes, je crois. Et aux dernières nouvelles, cette dissidence est plus ou moins en train de se résorber très très habilement. L'église du Tabernacle est toujours une église qui est indépendante, mais le pasteur qui la conduit actuellement, lui est membre de la Fédération Baptiste. Alors vous voyez, petit à petit, à pas de loup, à pas de feutré, tout va rentrer dans l'ordre d'ici quelques années. Certainement que cette église réintégrera aussi la Fédération Baptiste. À côté de cela, il y a, les baptistes ont donné naissance à un certain nombre d'instituts bibliques. En effet, les baptistes ont eu un petit peu du mal à former leurs hommes. La plupart d'entre eux allaient dans les églises, dans les facultés de théologie réformée et luthérienne, mais évidemment, ce n'était pas toujours extraordinaire, et certains en ressortaient plutôt déformés qu'autre chose, par la théologie qui était dispensée. Et c'est la raison pour laquelle un certain nombre de baptistes ont pensé, d'églises locales, ont pensé qu'elles ne devaient pas envoyer leur pasteur dans ces facultés de théologie-là. et certaines ont été amenées à créer des instituts bibliques. En fait, les instituts bibliques étaient des centres de formation qui ont été créés dans des périodes de réveil, essentiellement dans des périodes de réveil. Et au départ, pas tellement d'ailleurs pour former des pasteurs, mais parce que dans ces moments de réveil qu'il y avait dans les églises évangéliques, des laïcs, comme on disait à ce moment-là, éprouvaient le besoin d'aller plus loin dans l'étude de la parole de Dieu. Et notamment des jeunes qui avaient été convertis dans ces moments de réveil, qui voulaient faire quelque chose dans l'église, mais qui ne se sentaient pas appelés au ministère pastoral, eh bien, ont demandé à recevoir, dans un certain nombre de centres spécialement prévus à cet effet, une formation rapide d'un an, 2 ans maximum, qui leur permettrait d'avoir une connaissance de l'Écriture sainte plus poussée que ce qu'ils donnaient dans la plupart des églises, et en même temps d'être ainsi disponible pour le service de Dieu. Et c'est alors que se sont créés justement les mouvements des instituts bibliques. Dans la région parisienne, il y en a eu essentiellement 2. L'Institut biblique de la Morlaix, à côté de Chantilly, et l'Institut biblique de Nogent-sur-Marne. Alors, très vite, ces instituts bibliques ont plus ou moins évolué vers des centres de formation pour futurs pasteurs. En effet, certains se sont dit, je le disais il y a un instant, que les facultés de théologie officielles n'étaient pas bonnes pour la formation des futurs pasteurs des églises évangéliques, et beaucoup de jeunes qui étaient dans les instituts bibliques se sont sentis soudain un appel pour le pastorat. Alors, les instituts bibliques ont été amenés à renforcer un petit peu l'enseignement qu'on donnait pour justement arriver au niveau de la formation pastorale. Alors, ce qui différenciait justement aussi l'institut biblique de la faculté de théologie, c'est que la faculté de théologie exiger le baccalauréat. Les instituts bibliques n'avaient pas cette exigence. Donc, il pouvait y avoir des pasteurs qui n'avaient pas le niveau d'études universitaires qui était requis pour les facultés de théologie. Ce qui était évidemment tout à fait logique et tout à fait biblique, car nulle part dans l'Écriture sainte, nous voyons que Pierre avait son baccalauréat ou qu'il avait un niveau universitaire, pas plus que qu'André ou que les autres, n'est-ce pas ? C'était vraiment une déformation totale que d'exiger des pasteurs qu'ils soient des universitaires. Des centres d'où il y avait une intense évangélisation qui se faisait. Car on pensait que les jeunes qui étaient là en formation ne devaient pas simplement être des gens qui étaient là pour étudier intellectuellement, mais qu'il y avait aussi une formation pratique qui s'imposait. Et cette formation pratique, outre les problèmes d'une église qu'ils pouvaient avoir à affronter, en général ils allaient faire des stages dans les églises des environs de l'institut, mais également il devait y avoir une formation pratique sur le plan d'évangélisation. Et les étudiants qui étaient en formation dans ces instituts bibliques étaient fortement encouragés à entreprendre, soit pendant l'année d'études, soit pendant les vacances scolaires, des efforts d'évangélisation particuliers. Certains n'hésitaient pas, par exemple, à aller dans les cafés, monter sur la table avec une Bible dans la main et porter l'évangile. C'était très courant au siècle dernier, au début du siècle, jusque dans les années 50, par exemple, ça se faisait. On connaît, par exemple, le plus célèbre de ces prédicateurs populaires, qu'on appelait le Pernic, qui était connu à Lille comme dans tous les milieux des ivrognes, des cafés, des lieux mal famés, etc. Et là, eh bien, il n'hésitait pas à entrer dans les cafés, il montait sur une chaise, et puis là, il prêchait l'évangile à tous les clients qui étaient là. Évidemment, ça ne se concevrait plus du tout aujourd'hui. Celui qui s'amuserait à faire ce genre de choses se fait sortir rapidement, mais à cette époque-là, c'était admis, ça posait moins de problèmes. Alors, forcément, il y avait à la suite de cela des gens qui se convertissaient. Et ces gens, eh bien, avaient soif d'aller plus loin, et comme c'était des étudiants d'institut public qui leur avaient prêché l'évangile, eh bien, ils assistaient aux réunions qui se tenaient à l'institut public dans l'année scolaire, régulièrement. Il y avait des cultes de dimanche, il y avait des réunions en semaine, des réunions de prière, des réunions d'évangélisation, etc. Et si bien qu'autour de l'institut biblique se créait une église en général. L'institut biblique lui-même se voulait interdénominationnel, donc l'église en question ne se rattachait pas à une union d'églises existante. Et c'est ainsi que, autour des instituts bibliques, se créent finalement de nouvelles unions d'églises. Par exemple, France Mission, avec laquelle nous avons des mariés à partir actuellement, est issue justement de, du travail de l'institut biblique de Nogent-sur-Marne. Alors, en Suisse, vous avez un autre institut biblique qui est aussi assez célèbre, c'est l'institut biblique d'Emmaüs, qui a été pendant longtemps, qui est encore d'une certaine manière, même un peu moins, un grand centre de la diffusion de la pensée évangélique de langue française. Et puis dernièrement, les églises évangéliques ont été amenées à créer aussi une faculté de théologie. Là aussi, la tentation de l'intellectualisme les a gagnés, et le fait que leur pasteur qui était sorti des instituts bibliques était méprisé par les pasteurs réformés luthériens qui étaient sortis, eux, des facultés de théologie, les a amenés à vouloir les égaler sur ce terrain-là. D'où la création, au début des années 60, de la faculté évangélique de Vaux-sur-Seine, qui, hélas, connaît aussi, finalement, l'évolution de toutes les facultés de théologie, une dérive aussi libérale sur, par exemple, la théologie de l'histoire des styles, des formes littéraires, et puis, dernièrement, la négation du millénium, l'amillénarisme. Donc il y a cette dérive extrêmement préoccupante, extrêmement grave, qui se produit actuellement dans les milieux évangéliques, à partir de la faculté dite évangélique de Vaux-sur-Seine. À côté des églises baptistes, il y a un autre groupe évangélique très important, ce sont les églises méthodistes. Les églises méthodistes sont nées d'un mouvement de réveil qui est apparu dans l'église anglicane au XVIIIe siècle, sous l'influence d'un homme qui fut un apôtre loin du Saint-Esprit, un homme remarquable, Wesley, 1703-1791. Et cet homme qui se voulait anglican, qui restait anglican toute sa vie, a été persécuté par l'église anglicane officielle qui voulait réveiller. Et après sa mort, survenue en 1791, ses disciples ont été chassés de l'église anglicane. Wesley était un évangélique qui prêchait donc l'autorité de l'Écriture sainte, la conversion, mais aussi qui prêchait la sanctification. La sanctification qui n'était pas... Il y avait sur ce plan-là des vues un peu particulières que nous ne pouvons pas suivre totalement, mais Wesley s'était rendu compte que l'Écriture sainte parlait, outre de la conversion, d'une deuxième expérience du Saint-Esprit. Le Saint-Esprit qui d'abord amenait les gens à naître de nouveau, puis quand ils lisaient le livre des Actes, ils se rendaient compte qu'il était question du baptême du Saint-Esprit. Et Wesley a été le premier à se poser la question de chercher à comprendre et à recevoir ce qu'était cette expérience du baptême du Saint-Esprit. À l'époque, évidemment, il n'avait pas compris qu'il s'agissait de ce revêtement de puissance qui permettait justement d'accéder au domaine des charismes, mais pour lui, il avait pensé que, en fait, cette expérience était une expérience intérieure qui donnait à celui qui la recevait par la foi la possibilité de vivre une vie sainte. Par conséquent, il exhortait ceux qui se convertissaient à rechercher une deuxième expérience qu'il appelait l'expérience de l'entière sanctification. Évidemment, cette doctrine avait quelque chose d'un peu dangereux, c'est que certains qui pensaient pouvoir avoir fait cette expérience s'imaginaient ensuite qu'ils étaient devenus parfaits. Et il y avait parfois des outrances très dommageables dans ce domaine-là. Wesley lui-même n'a jamais enseigné rien de semblable, mais certains de ses disciples ont poussé beaucoup trop loin, évidemment, ce qu'il lui-même avait dit. Et Wesley enseignait, entre autres, qu'après avoir été ainsi sanctifié, on pouvait malgré tout encore tomber dans le péché si l'on ne veillait pas. Et il exhortait ceux qui avaient fait cette expérience à veiller très attentivement sur leur vie, sur leur conduite, sur leur manière de se comporter, d'où justement le nom de méthodisme qui a été donné à ce mouvement, parce qu'il s'agissait de mener une vie qui soit régie par une méthode très très très très rigide, très très stricte, justement pour éviter de retomber dans le péché, d'où l'expérience de sanctification nous avait tiré. Alors, le méthodisme est venu en France en 1891 par l'intermédiaire d'un missionnaire anglais qui s'appelait Charles Cook. Et il n'a jamais eu grand succès en France. D'abord parce que l'Église réformée ne voyait pas tellement d'un bon œil. Il a eu plus de succès en Suisse, par contre, en Suisse romande en particulier. Et les églises méthodistes suisses et françaises ont été liées par des liens organiques très très importants jusqu'en 1940, où un certain nombre d'églises méthodistes se sont rattachées à l'Église réformée. Pardon, 1938 déjà, certaines églises se sont méthodistes, la plupart des églises méthodistes de France, en fin de compte, se sont rattachées à l'Église réformée, si bien qu'aujourd'hui, on peut dire que le méthodisme a pratiquement disparu de France, à la suite justement de son intégration par l'Église réformée qui a tout évidemment tout nivelé. Par contre, à partir de 1940, voyons qu'ils avaient fait une faute énorme en acceptant la fusion avec l'Église réformée. Un certain nombre de méthodistes ont réagi et des églises sont restées autonomes et d'autres ont été créées. Mais les églises méthodistes sont très très peu nombreuses en France, on les compte essentiellement dans le midi de la France. Alors, je vous ai parlé tout à l'heure des églises réformées évangéliques. Je précise simplement qu'elles ont actuellement 60 lieux de culte en France et 20 000 membres environ. À côté de ces églises réformées évangéliques, on trouve une autre union d'églises aussi évangéliques. Ce sont les églises libres, les églises dites libres. Pourquoi les appelle-t-on libres et quelles sont-elles? Les églises libres sont en fait au départ des églises réformées. Mais des églises réformées qui ont vécu très très douloureusement le concordat qui a été imposé au protestantisme français par Napoléon Bonaparte. Vous savez que Napoléon Bonaparte a officialisé un certain nombre de cultes en France, l'Église catholique bien entendu, le judaïsme qu'il a organisé en consistoire, et puis le protestantisme. Et le concordat prévoyait que l'exercice du culte sur le territoire français était totalement libre pour les églises concordataires. Elles pouvaient s'implanter où elles le voulaient, elles pouvaient avoir des lieux de culte, construire, avoir possédé des biens, recevoir des legs et tout ça. Et ensuite, elles étaient, leur pasteur, leur ministre, étaient payés par l'État. Donc, c'était des églises d'État. Et au sein du protestantisme, un certain nombre de pasteurs et de fidèles se sont rendus compte qu'il y avait là quelque chose de tout à fait anormal, de tout à fait préjudiciable pour l'Église, car en fait, l'État qui payait les pasteurs avait par ce moyen-là un moyen de contrôle total sur les églises. Et les églises étaient liées à l'État, les églises étaient inféodées à l'État. D'ailleurs, tous les pouvoirs totalitaires font ça, par exemple, aujourd'hui, dans les pays de l'Est, eh bien, les églises officielles voient leur ministre rétribué par l'État. C'est un moyen de les contrôler. Alors, un certain nombre de chrétiens ont senti qu'il s'agissait là d'une situation absolument intolérable. Et en 1849, un certain nombre d'églises, de paroisses de l'Église réformée, ont quitté l'Église réformée pour se constituer en union des églises réformées libres. Libres justement parce que libres par rapport à l'État. Et elles ont décidé de prendre en charge elles-mêmes financièrement tout ce qui était rétribution des pasteurs, achat des lieux de culte, entretien des lieux de culte, etc., etc. En même temps, ces églises insistaient sur la séparation entre l'Église et le monde. Elles trouvaient que cette union entre l'Église et l'État entraînait aussi une union entre l'Église et le monde et que l'Église de leur temps était une Église mondanisée. Et c'est pourquoi, pour eux, la rupture avec l'État aller de pair avec une rupture avec le monde et la sainteté de vie qui allait de pair avec cette séparation d'avec le monde. C'était donc des églises qui ont connu une orientation évangélique très forte à partir de ce moment-là et qui, au moment justement de la querelle entre libéraux et orthodoxes, ont pris une position orthodoxe très forte, excommuniant sans pitié tous ceux qui professaient le libéralisme. Et cette évolution a entraîné aussi une autre conséquence, c'est que ces églises ont évolué aussi vers une forme d'église de professants. Au départ, c'était des églises réformées, donc églises multitudinistes, mais petit à petit, elles ont évolué vers une forme d'église de confessants. Alors, elles n'ont pas remis en question le baptême des enfants, c'est en cela que tout à l'heure je disais qu'il y a parmi les églises évangéliques qui ne sont pas dans le courant réformé, des églises qui, bien qu'étant des églises de professants, baptisent encore les enfants, mais elles exigent, n'est-ce pas, que pour être reconnu membre officiel de l'église, l'enfant qui a été celui qui a été le baptisé enfant, arrivé à l'âge adulte, fasse une profession de foi de conversion. Et pour être reconnu dans l'église, il doit donner un témoignage public de sa foi, de sa conversion, de son expérience de conversion, pour être accepté comme membre de l'église. Bien entendu, cette évolution a conduit aussi de plus en plus de membres de l'église, des églises libres à refuser le baptême des enfants et à demander à être baptisés à l'âge adulte au moment de leur confession de foi. Si bien que la norme dans les églises libres aujourd'hui tend à devenir le baptême des adultes et le baptême des enfants reste l'exception pour ceux qui, sentimentalement, sont encore attachés à ce genre de choses. Actuellement, les églises libres sont aussi implantées essentiellement dans le midi de la France. Elles ont 25 lieux de culte. La majorité d'entre eux se trouvent dans la région de l'Ardèche. Bien sûr, depuis 1905, la séparation d'église et d'État, la différence entre ce qui faisait leur spécificité, c'est-à-dire l'aspect non concordataire, ne joue plus de la même manière. Maintenant, toujours dans le courant multitudiniste, il faut citer l'Église luthérienne libre. L'Église luthérienne libre est issue d'un réveil dogmatique, tout à fait étonnant, au XIXe siècle en Alsace, sous l'influence d'un certain Orming, qui a été taxé d'être un intégriste luthérien, et à cause de cet intégrisme, il a été chassé de son Église, chassé de l'Église luthérienne, parce qu'il a refusé justement l'évolution libérale qui se manifestait à l'époque au sein de l'Église luthérienne. Alors, il a fondé l'Église luthérienne libre, qui elle aussi évidemment était non concordataire, fait qu'elle se mettait en dehors de l'Église officielle, ce n'était pas un choix, c'était une obligation, pour ce qui le concernait. Et un certain nombre de ces gens-là ont émigré aux États-Unis. Et là, ils ont créé un certain nombre d'églises, notamment dans l'État du Missouri, aux États-Unis. Et là, ils ont formé un groupe d'églises très important, enfin relativement important, qui sont très très fermes sur la parole de Dieu, qui sont aussi à cause de cela, entre autres choses, assez fermés aux autres, notamment aux autres luthériens, et même à tous ceux qui ne sont pas considérés par eux comme suffisamment orthodoxes. Et chose tout à fait intéressante, depuis quelques années, ces luthériens américains évangéliques sont venus implanter des lieux de culte en France, notamment dans l'Ouest protestant. Dans le Poitou, par exemple, d'où je suis originaire, il y a plusieurs églises luthériennes qui se sont construites sur les ruines d'églises réformées, où les fidèles étaient totalement désorientés par l'évolution de l'Église réformée, qui soudain ont vu arriver des gens qui étaient proches sur le plan structure d'Église, car entre Église luthérienne et réformée, finalement, il n'y a pas une très très grande différence, mais qui leur prêchaient à nouveau un évangile clair, un évangile avec des certitudes et non plus des interrogations et des doutes et peut-être et tout ce qui finalement les avait déboussolés, désorientés. Si bien qu'il y a dans l'Ouest actuellement 13 lieux de culte luthériens évangéliques avec des émissions radio. Les Américains ont des moyens, ils ont leurs propres émissions de radio qui s'appellent La Voix de Christ aux Nations, et ils ont des missionnaires qui se succèdent en France pour tenter justement de faire une œuvre à ce niveau-là. Ensuite, il faut citer les assemblées évangéliques ou encore les assemblées de frères, comme on les appelle. Ce Ce sont des églises qui sont issues d'un réveil qui a eu lieu au milieu du siècle dernier à Plymouth, en Angleterre. Et ces églises se sont structurées à la suite du réveil, en dehors des églises officielles, sur le modèle d'assemblée. Ils ne voulaient pas employer le mot église, mais ils voulaient employer un mot biblique, assemblée. Alors c'était des gens qui étaient très très congrégationalistes. C'était des gens qui n'acceptaient aucune autorité, si ce n'est celle de l'église locale, et qui n'acceptaient même pas le ministère. Pour eux, leur doctrine c'était celle du sacerdoce universel. Chaque croyant qui avait fait profession de foi, qui était baptisé, le baptême des adultes, n'est-ce pas, avait un ministère et pouvait enseigner par conséquent. Et c'est ainsi que dans les assemblées de frères, un petit peu comme dans l'église du IVe siècle dont nous parlons ensemble la semaine dernière, vous pouvez avoir facilement 5, 6, 7, 10, 12, 15 prédicateurs qui se lèvent dans un même culte pour prêcher. Pratiquement tout le monde se lève pour prêcher. Alors, justement, là, il y a eu une scission en France. En effet, ce réveil de Plymouth a été amené en France en 1857 par un certain John Nelson Darby, qui a non seulement prêché ce réveil en France, mais également en Suisse. Et alors, ces églises qui en principe étaient très indépendantes, se sont trouvées avoir affaire ici à un véritable pape. Darby était un homme qui avait une autorité de fer, et Darby aussi avait un certain nombre de doctrines qui lui étaient très particulières et très propres. Outre l'excellent travail qu'il a fait de son temps en traduisant en français la Bible, version qui a encore son intérêt, bien qu'étant dépassée par bien des aspects, bien sûr. Mais Darby a été aussi le premier qui a conçu, si je peux dire, une doctrine du retour de Jésus-Christ qui était cohérente. La doctrine du retour de Jésus-Christ, évidemment, a été pratiquement oubliée depuis les origines du christianisme. C'était un des articles de foi, il reviendra pour juger les vivants et les morts, mais quand, des milliers d'années, dans des millions d'années peut-être, n'est-ce pas, ça n'empêchait personne de dormir. Et c'est alors qu'au XIXe siècle, évidemment aux États-Unis, vous le savez, un certain nombre de mouvements ont dit, eh bien tiens, on a oublié là, les églises chrétiennes ont oublié une des vérités essentielles. Et ça a souvent d'ailleurs donné des groupes apocalyptiques hérétiques et sectaires qui se sont détachés des églises officielles pour devenir des sectes. Ça a été par exemple le cas des adventistes, d'où sont sortis ensuite les étudiants de la Bible, et d'où sont sortis enfin les témoins de Jéhovah. Les mormons étaient aussi, d'une certaine manière, une secte à caractère apocalyptique. Et alors, les grandes églises, plutôt que de se dire, tiens, il y aurait peut-être quelque chose à étudier là, ont rejeté tout ça, sans aucune nuance. Tout ce qui avait trait au retour de Jésus-Christ, pour eux, était semence d'hérésie et était rejeté. Darby a eu cette intelligence, et il faut lui rendre cet hommage et cette justice, d'être le premier à s'être dit, eh bien, dans le fond, ces gens-là ont tort, bien entendu, parce qu'ils poussent trop loin cette doctrine-là, mais par contre, il est vrai que les grandes églises ont quelque chose à redécouvrir là, et il y a une interpellation qu'il faut prendre au sérieux. Et Darby a été le premier qui s'est penché d'une manière biblique et équilibrée sur la question du retour de Jésus-Christ, et qui a élaboré un système qui a cours aujourd'hui dans la plupart des églises évangéliques. À quelques modifications près, évidemment. C'est un système que nous n'acceptons pas entièrement, notamment, il y a, vous savez, cette doctrine des 70 semaines, il parle des 70 semaines de Daniel, 69 semaines, qui représentent le temps depuis la reconstruction de Jérusalem par Néhémie jusqu'à la mort de Jésus. Et puis ensuite, il y a une parenthèse, dit Darby. Il y a une parenthèse qui commence à la mort de Jésus, qui est la parenthèse du temps de l'Église. Et le temps de l'Église s'insère là-dedans, et puis ensuite viendra un moment où l'Église sera enlevée. Et le cours des événements qu'avait entrevu Daniel, qui s'est arrêté avec la mort de Jésus, reprendra au moment de l'enlèvement de l'Église, et ce sera la 70e semaine qui commencera, donc de 7 ans, qui verra le règne de l'Antichrist divisé en deux parties au début de cette semaine d'année. L'Antichrist fera alliance avec Israël ressuscité. D'ailleurs, Darby a eu aussi cette justice à ce moment-là de croire et d'annoncer, d'enseigner qu'Israël ressusciterait en tant que nation. À l'époque, c'était une utopie absolument impensable, mais bibliquement, il a cru que c'était ainsi que les choses se feraient. Et alors, il a annoncé qu'après l'enlèvement d'Église, eh bien, l'Antichrist ferait alliance avec Israël, puis qu'ensuite, après 3 ans et demi, eh bien, il romprait son alliance avec Israël et se persécuterait Israël. Et puis, ce serait Armageddon, donc le retour de Jésus avec l'Église qui aurait été enlevée au début de la semaine. Évidemment, à partir de là, Darby a fait tout un calendrier très précis, pas des prophéties, presque on peut suivre au jour le jour les prophéties qui s'accomplissent. Bon, c'est un peu excessif, cette histoire des 70 semaines, de la parenthèse de l'Église, etc., est aussi un petit peu discutable, n'est-ce pas? Mais à l'époque, c'était évidemment par rapport à toutes les élucubrations qui se disaient au niveau des témoins de Jéhovah et gens semblables, c'était quelque chose de tout à fait intéressant, de tout à fait nouveau, et encore une fois, dans la plupart des milieux évangéliques aujourd'hui, c'est grosso modo la théorie qui est encore professée, y compris dans les milieux pentecôtistes, par exemple. Si vous vous référez à des ouvrages sur le retour de Jésus, par exemple de René Pache, qui a été directeur de l'Institut public d'Emmaüs, c'est en gros la doctrine de Darby, hein, avec quelques menus différents. Si vous prenez par exemple le COSEC, le retour de Jésus, c'est un petit peu ce qu'on trouve aussi chez le COSEC. Là. Par contre, à côté de cela, ce qui a été beaucoup plus problématique chez Darby, c'était cette idée que de la parenthèse de l'Église, que l'Église n'était quelque chose qui en fait était un petit peu marginal par rapport au plan de Dieu, et notamment Darby se heurtait à cette division de l'Église qui était scandale, etc. Et Darby a conclu que le temps de l'Église était déjà fini, en fait. Le temps de l'Église était fini, il fallait maintenant que tout le monde sorte des églises établies, des églises historiques, pour rejoindre le petit troupeau des assemblées, justement, d'où le refus d'employer le mot église, qui n'aurait pas de pasteur, qui n'aurait pas de sacerdoce, qui n'aurait rien, mais qui se contentait d'attendre le retour de Jésus. En attendant, évidemment, Darby conduisait ces assemblées-là avec une main de fer. Il était très strict aussi dans le domaine de la sanctification. Il excommuniait avec... sans pitié tous ceux qui déviaient en quoi que ce soit, et notamment sur le plan doctrinal, il était très très strict à ce niveau-là. Si quelqu'un ne pensait pas comme lui, il excommuniait sur le champ. Et en même temps, il était interdit à ceux qui avaient été excommuniés, plutôt à ceux qui étaient restés en église, d'avoir des contacts avec celui-là, y compris avec lui. Il excommuniait ensuite des églises entières. À la fin de sa vie, à la limite, s'il avait encore vécu quelques années plus, eh bien, il aurait été tout seul, tous les autres auraient été excommuniés. Il aurait été l'Église à lui tout seul. Évidemment, je caricature un peu, mais enfin, c'est sûr qu'il avait cette tendance. Si bien que un certain nombre de frères, comme on les appelait, se sont révoltés contre cette manière un peu excessive de procéder, et ils ont créé ce qu'on appelle les frères larges, par opposition aux darbistes stricts, de stricte obédience, qu'on appelait à cause de cette raison-là les frères étroits. Alors, actuellement, les frères larges, ou assemblées évangéliques, comme on les appelle officiellement, représentent 160 assemblées en France. Donc, ce n'est pas négligeable. Les darbistes, les frères étroits, sont au moindre. Il y a une quarantaine d'assemblées, je crois, en France, quelque chose comme ça. Alors, maintenant, quelques autres petites églises, très rapidement. Les Nazaréens. Bon, les Nazaréens, c'est un mouvement qui est apparu en 1845 en Alsace, qui est en fait un mouvement baptiste. Ils ont en Alsace quelques lieux de culte, ils sont un petit peu plus nombreux dans les pays anglo-saxons. Ensuite, il y a ce que l'on appelle les églises évangéliques. Les églises évangéliques, on les trouve en Alsace et quelques-unes dans le Lot, ce sont des églises de type réformé, qui ont été marquées par le réveil piétiste du 19e siècle, et qui ont gardé une autonomie à partir de ce moment-là où elles ont été plus ou moins amenées à se séparer de l'Église réformée à cause justement de ce piétisme qu'elles professaient. Elles forment jusqu'à nos jours l'Union des Églises évangéliques qui représente 20 lieux de culte, donc essentiellement en Alsace et dans le Lot. Ensuite, on trouve l'Action biblique. L'Action biblique, c'est c'est un mouvement qui n'est pas véritablement une Église, mais qui a été lancé par un certain Alexander. Alexander avait été au départ influencé par le réveil du pays de Galles en 1905 et il avait fait des expériences de type charismatique. Il avait donc prêché le réveil charismatique en Suisse, où il se trouvait essentiellement, et puis à la suite d'un certain nombre d'excès qu'il avait constatés dans le domaine de l'exercice des charismes, il est devenu violemment anti-charismatique et il a considéré que son devoir c'était de combattre le pentecôtisme partout où il pouvait le faire. Et pour cela, il a créé des maisons de la Bible, dont le but essentiel était de diffuser la Bible, et ainsi il pensait qu'en diffusant la Bible, il dénoncerait les erreurs du pentecôtisme et ramènerait les chrétiens dans une vue plus saine des choses. Et jusqu'à aujourd'hui, les maisons de la Bible font un travail tout à fait intéressant, d'ailleurs, sur le plan de la diffusion de la Bible. Elles sont un peu perdues de leur virulence anti-charismatique, bien qu'elles restent encore très violemment opposées à toutes les choses de l'esprit. Ensuite, on trouve les Quakers. Les Quakers, c'est un mouvement qui est né au XIXe siècle en Angleterre sous l'influence d'un homme qui s'appelait George Fox, qui avait fait des expériences avec Dieu. Comment ?
1: XVIIe.
0: Et George Fox avait été saisi par l'esprit, s'était mis à trembler. Et il prêchait qu'il y avait trois dispensations, en quelque sorte, dans l'Église. Il y avait les églises catholiques, l'Église catholique qui était une église très autoritaire. Il y avait les églises protestantes qui avaient pour base la Bible. Et puis il y avait ensuite le mouvement Quaker qui lui avait pour ligne de conduite ni l'Église ni la Bible, mais le Saint-Esprit. Alors évidemment, opposer la Bible au Saint-Esprit, c'était quelque chose de tout à fait discutable. Et c'est pourquoi il n'y avait non plus ni pasteur, ni direction, ni enseignement, ni quoi que ce soit. Les cultes se passaient dans le silence, la prière était totalement silencieuse, et chacun se laissait saisir par l'esprit. Alors les assemblées de Quakers étaient des endroits où les gens s'étaient tremblés pendant tout le long de la réunion, pas, d'où le nom de Quakers qui leur a été donné, tout Quake en anglais signifiant trembler, les trembleurs littéralement. Pas. Alors ce sont des gens qui n'écoutent que leur conscience, n'est-ce pas ? Le Seigneur part par son esprit à leur conscience. Et alors, finalement, il y a une très grande diversité de foi, de dogmes, de pratiquement pas de confession de foi chez eux. Chacun croit un petit peu n'importe quoi. Il y a un certain subjectivisme, évidemment, qu'on ne peut pas accepter à ce niveau-là. À côté de cela, il y a une œuvre très belle au niveau social. Ils sont très engagés dans tout ce qui est social. Alors, très rapidement aussi, maintenant, parlons des Mennonites. Pardon, je me suis trompé. Les Baptistes ont 128 assemblées quand même en France, ça n'est pas 40. 128 assemblées. Les Mennonites. Pardon ? Les Frères Étroits, oui. Les Mennonites sont issus d'un mouvement qui est né au XVIe siècle, sous l'influence de Menno Simon, qui était un ancien prêtre qui avait quitté l'Église catholique. Et qui étaient les héritiers des Anabaptistes. Les Anabaptistes étaient des gens, donc, on peut le voir en histoire de l'Église, qui, bien avant Luther, déjà, avaient connu des réveils. Les réveils dans l'Église n'ont pas avant eu la réforme, en fait. Et c'était des gens qui étaient revenus à l'autorité de la parole de Dieu. Ils étaient plus ou moins en relation aussi avec les Vaudois. Et cela les avait amenés à redécouvrir la nécessité du baptême des adultes. Ils professaient que ne peuvent être membres d'église que ceux qui ont commencé un nouveau grand chapitre, le salut. Nous avons vu comment Jésus a accompli le salut pour l'homme. Maintenant, nous allons voir dans un deuxième temps comment ce salut est appliqué par Dieu à l'homme et reçu par l'homme afin qu'il puisse devenir pour lui une expérience. En fait, il faut distinguer six points dans cette manifestation du salut, cette implication du salut à l'homme. Premièrement, la justification. Deuxièmement, la régénération. Troisièmement, la sanctification, auquel on peut ajouter la foi, la repentance et l'obéissance. Avant de prendre ces six points dans l'ordre, nous allons voir d'abord ce qu'est la nature du salut. Qu'est-ce qui constitue le salut pour l'homme ? Tout d'abord, l'affirmation centrale de la Bible, telle qu'on la trouve dans l'Épître aux Romains, c'est que tous ont péché et sont privés de la gloire de Dieu. Il n'y a pas de juste, il n'y en a pas même un seul. Et de ce fait, on ne peut pas dire que Dieu soit le Père de tous les hommes. Il est certes le Dieu de tous les hommes, mais il n'est pas le Père de tous les hommes. La Bible nous dit que l'homme naturel, ce que Paul appelle l'homme psychique, que l'on traduit parfois de cette expression abominable, l'homme animal, n'est-ce pas ? L'homme psychique, disons, l'homme naturel, tout simplement, ne connaît pas, ne reçoit pas les choses de Dieu. Elles sont une folie pour lui, car c'est spirituellement qu'on en juge. Ça veut dire que la nature morale de l'homme est corrompue dans tout son être. Tout l'être de l'homme est sous la domination de l'ennemi, y compris son intelligence. Son intelligence est obscurcie par le péché. Et c'est pourquoi les choses de Dieu ne peuvent pas être perçues par la philosophie. Ça veut dire que la réflexion de l'homme naturel ne lui permet pas d'atteindre le salut. Le salut ne peut pas non plus être atteint par la théologie, c'est-à-dire par la combinaison de la philosophie avec la métaphysique, n'est-ce pas ? Mais il faut une transformation, il faut une action surnaturelle de Dieu pour que Dieu se révèle à l'homme. Tout homme, donc, est sous la domination de l'ennemi. La Bible emploie une autre expression pour désigner cette situation, c'est des enfants de colère. Ça veut dire des gens, dans le langage hébraïque, nés, n'est-ce pas, fils de la colère. Ça veut dire des gens qui sont destinés à la colère, des gens qui sont sous la domination de la colère de Dieu. Or, précisément, cette colère de Dieu subsiste sur l'homme aussi longtemps que l'œuvre de Dieu, l'œuvre de Christ, ne lui a pas été imputée. Précisément, le fait d'être destiné à la colère conduit à un état qui, si le salut de Dieu n'intervient pas, deviendra un état définitif, cet état que la Bible appelle la perdition. Qu'est-ce que la perdition ? La perdition, c'est l'état de l'homme qui, après la mort, se trouve dans le Shéol. Sheol est un mot hébreu que l'on traduit en général par séjour des morts, que les Grecs ont traduit par Hadès et que les Latins ont traduit par infernum, c'est-à-dire enfer. Bon. L'enfer, dans ce sens-là, n'est pas du tout ce que la théologie du Moyen-Âge en a fait, ça veut dire le lieu des réprouvés. Le Sheol, au départ, c'est le séjour des morts, de tous les morts, indistinctement, bon ou mauvais, juste ou injuste. Ce n'est que dans le Nouveau Testament que le mot Sheol devient synonyme de ce que l'Apocalypse appelle la deuxième mort. Ça veut dire justement la séparation d'existence avec Dieu, la deuxième mort. Qu'est-ce que c'est que la deuxième mort ? Il y a à ce sujet bien des idées fausses. Notamment, un certain nombre de sectes, tels les témoins de Jéhovah, ont fait de la deuxième mort l'anéantissement, l'annihilation, puisque mort signifie justement destruction. On trouve d'ailleurs plusieurs fois aussi le mot destruction dans le sens de perdition, n'est-ce pas ? Seulement, il est clair, quand on lit les textes de la Bible, que ce mot ne signifie pas non-existence, anéantissement, mais une vie, une existence mauvaise, misérable, dégradée. Bon, c'est aussi dans ce sens qu'il nous faut prendre le mot destruction, ruine. Une ruine n'est pas quelque chose qui n'existe pas. C'est un bâtiment qui est dans un état, si vous voulez, dans une existence rabougrie, inutile, qui n'est plus accessible à sa destination première, en quelque sorte. Et c'est l'idée également du mot perdition, c'est une vie ruinée, qui ne peut plus servir, également du mot perdition, c'est une vie ruinée, qui ne peut plus servir à ce à quoi elle a été destinée.

C'est pas le lieu ici d'entrer dans cette discussion-là. Nous aurons l'occasion d'y revenir. Mais des textes comme Matthieu 25, comme Apocalypse 14, verset 11, nous montrent sans aucun doute possible qu'il y a là la menace d'un tournant sans fin et sans repos pour l'éternité qui est toujours consciente. C'est pourquoi, précisément, l'état de l'homme perdu est un état terrible. Et ceci doit être pour nous un motif puissant à témoigner de l'Évangile, de la grâce de Dieu, pour que les hommes et les femmes puissent échapper à ce sort terrible qu'est celui du pécheur perdu. Deuxième chose, la Bible nous montre d'une manière très claire que le sort d'un homme est déterminé définitivement à l'heure de la mort. Il est fixé pour les hommes de mourir une seule fois, nous dit l'Épître aux Hébreux, après quoi vient le jugement. Ce qui veut dire que l'homme qui ne s'est pas repenti avant la mort n'a plus aucun espoir d'être sauvé après la mort. La doctrine du purgatoire n'a aucun fondement biblique. Nous n'en trouvons aucune trace nulle part. Je crois que ce n'est même pas la peine de prendre les textes, il n'y en a aucun. Il n'y en a aucun. N'est-ce pas ? Et on sait que la doctrine du purgatoire est une doctrine qui date du Moyen-Âge, tout simplement. N'est-ce pas ? Bon. Donc, le sort de l'homme ne peut pas être changé après la mort, ni par les prières, ni par des aumônes, ni par des messes, ni par quoi que ce soit. Et c'est pourquoi Jésus met en garde ses auditeurs contre ce qui est pour lui le sort le plus terrible qu'un homme puisse connaître, à savoir mourir dans ses péchés. Vous mourrez dans vos péchés. Mourir dans ses péchés est la chose la plus terrible qui puisse arriver à un homme, car après quoi vient le jugement. Mais ce jugement du pécheur perdu n'est pas encore le dernier mot, si j'ose dire. Il est dans une situation dramatique, mais qui est encore une situation d'attente. La Bible nous dit qu'il y aura une résurrection des justes et des injustes. Et le livre de l'Apocalypse nous montre qu'il y a une première résurrection, comme Paul le dit d'ailleurs, dans l'Épître aux Philippiens, une hors-résurrection, une résurrection d'entre les morts, pour les morts bienheureux, puis une résurrection des morts, de tous les morts, pour le jugement définitif. Et c'est alors qu'il y a ce jugement définitif, où nous voyons tous ceux qui ne sont pas écrits dans le livre de vie, nous dit l'Apocalypse, qui sont jetés dans l'étang de feu et de soufre, qui est la seconde mort. Par conséquent, ici, les affirmations de l'Écriture s'inscrivent en faux contre deux erreurs dans ce domaine. La première, celle que nous avons vue, l'anéantissement, l'annihilation des âmes, des pécheurs. Et deuxièmement, une doctrine dont Origène, père de l'Église, n'est-ce pas, a été le premier, en quelque sorte, promoteur, qui est la doctrine du rétablissement universel. Selon Origène, en effet, Dieu, au bout d'un temps, long, très long, après que tous les pécheurs aient souffert dans cet enfer, Dieu leur ferait grâce et Dieu les rétablirait parce que son amour ne pouvait pas supporter que des hommes, soient des créatures, soient voués aux tourments éternels. Et Origène allait même jusqu'à ce qu'on se voit que Satan lui-même, au bout d'un temps, serait rétabli. C'est très séduisant, cette doctrine-là. C'est très séduisant parce qu'effectivement, la conception de l'homme a du mal à envisager les tourments éternels. Et c'est pourquoi nombreux sont ceux qui ont professé cette doctrine et la professent encore, jusque parfois dans les milieux évangéliques, n'est-ce pas ? Mais

0: Nous n'avons là aucune base biblique. La seule base de cette doctrine, c'est une vision sentimentale des choses. Or, nous avons vu que la pensée de l'homme est obscurcie par le péché. Et nous n'avons pas une vision de ce qu'est la gravité du péché. Or, même si nous sommes choqués, nous ne pouvons pas dire autre chose que ce que dit la Bible. Pour des raisons mystérieuses qui nous échappent, Dieu, dans sa justice, condamne des hommes, pécheurs endurcis, impénitents, à la ruine éternelle, à la perdition éternelle. Ça peut nous sembler choquant que pour quelques dizaines d'années vécues sur cette terre dans le péché, il y ait une éternité de tourment. Nous n'avons pas à discuter avec Dieu. Qu'es-tu, toi, vase d'argile, pour discuter avec Dieu? Nous ne pouvons que dire ce que dit la Bible. Quant aux raisons de Dieu, nous avons l'occasion d'y revenir. Pour le moment, nous affirmons ce que la Bible affirme. Point. Troisième erreur par rapport à cette doctrine, c'est ce qu'on appelle l'universalisme. L'universalisme, c'est tout simplement la négation des châtiments éternels. Car, finalement, c'est la même, si vous voulez, c'est les mêmes prémices que celles du rétablissement universel, savoir Dieu est trop bon, mais c'est encore un pas supplémentaire. La doctrine de l'universalisme consiste à dire « Christ est mort pour tous les hommes, et tous les hommes, par conséquent, sont sauvés ». Qu'ils le sachent ou qu'ils ne le sachent pas. Qu'ils le veuillent ou qu'ils ne le veulent pas, ils sont sauvés. Donc tous les hommes sont sauvés. Et alors l'enfer? Eh bien l'enfer, les peines éternelles, la géhenne, tout ce que la Bible affirme à ce sujet-là, c'est des images. C'est des images pour montrer à l'homme ce qu'il aurait pu être. En fait, les partisans de l'universalisme ont d'énormes difficultés avec les textes qui nous parlent des perditions éternelles, la perdition éternelle, parce qu'ils sont tellement clairs, justement, et qu'ils contredisent à fond leur système, leur doctrine. Et quand on pousse dans le retranchement les partisans de l'universalisme, finalement, ils reconnaissent que cette idée ne repose pas véritablement sur les textes bibliques, mais sur la conception qu'ils ont de Dieu, d'un Dieu d'amour. D'un Dieu qui est uniquement amour, et par conséquent, auquel ils interdisent de condamner des hommes. Alors voyez-vous, cette doctrine de l'universalisme a des conséquences graves. Car si Jésus est mort pour tous les hommes, pour qu'ils soient sauvés sans qu'ils le sachent, à quoi bon évangéliser ? Ah, diront ces gens, ah, mais si, il faut évangéliser. Car il faut dire à cette bonne nouvelle aux hommes qu'ils sont sauvés, pour qu'ils puissent en réjouir. Voilà, c'est ça l'évangélisation. Bon. Or, cette doctrine de l'universalisme qui, bibliquement, est intenable, vous vous rendez bien compte de ça tout de suite, n'est-ce pas? C'est une doctrine qui a été professée par un théologien réformé très connu, très important, Karl Barth, théologien suisse, et de ce fait, c'est maintenant, pratiquement, la doctrine de la majorité des pasteurs réformés et luthériens. La majorité des pasteurs réformés et luthériens professent l'universalisme. Un homme comme Jacques Ellul, par exemple, que j'aime bien, qui a beaucoup de bons, et sur ce point, Bartien. Et on sourit quand on le voit essayer de défendre bec et ongles la doctrine de l'universalisme, essayant de tordre les textes. N'est-ce pas? Seulement, ça a des conséquences très graves aussi. Ça explique pourquoi, entre évangéliques et réformés, il n'y a pas d'accord possible. Car les réformés nous disent, nous pouvons évangéliser, nous n'avons pas à évangéliser les catholiques, par exemple, puisqu'ils connaissent l'Évangile. Et comme, de toute façon, tous les hommes sont sauvés, s'ils ne savent pas que le salut, c'est par grâce, peu importe, comme la grâce leur est quand même donnée. Donc, nous pouvons passer des accords avec les catholiques, comme quoi nous nous interdisons tout prosélytisme. Et nous nous disons, si un homme n'a pas fait une rencontre avec Jésus-Christ, catholique ou pas, réformé, évangélique, pentecôtiste, il n'est pas sauvé. Par conséquent, il faut lui annoncer le salut. Et ce que nous appelons, nous, évangélisation, devient pour eux du prosélytisme de mauvais aloi. Et qui plus est, prêcher la perdition éternelle, c'est un crime abominable. Parce que c'est faire peur aux gens. C'est employer les motifs de la peur pour les amener à se tourner vers Jésus. Alors qu'on devrait au contraire parler d'amour. Vous voyez ici, un des débats actuels dans la Fédération protestante tourne autour de cette question d'universalisme. Alors ça va très loin. Je me souviens d'un débat, quand j'étais jeune converti, j'avais 19 ans, ayant eu l'occasion de rendre témoignage à quelques-uns de mes camarades dans le groupe de jeunes, l'église réformée, l'église de Poitiers, dont Jacques Maury était à l'époque le pasteur. Ce dernier, un jour, m'avait convoqué dans son bureau pour le reprendre, pour avoir osé ainsi coubler ces jeunes. Et alors, je lui avais dit, mais alors, enfin, je ne comprends pas. Donc, pour vous, Hitler est sauvé aussi. Ah, il m'a dit oui. Bon. C'est tout. N'insistons pas. Bon, alors voilà, il n'y a pas d'accord possible sur ce plan-là. Maintenant, à partir du moment où l'homme est perdu, Dieu ne veut pas la mort du pécheur, mais il veut le sauver. C'est parce que Dieu connaît cette situation terrible de l'homme perdu qu'il envoie Jésus. C'est pourquoi il consent un aussi grand sacrifice afin que l'homme pécheur puisse être justifié. Non pas rendu juste, comme l'avait bien vu Luther, mais pour que Dieu puisse le considérer comme juste alors qu'il n'est pas juste. En effet, nous dit l'apôtre Paul, si un seul point de la Torah est violé par l'homme, c'est toute la Torah qu'il est. Et c'est pourquoi il faut qu'il y ait l'expiation, comme nous l'avons vu dans nos études dernières, qui est sanctionnée par la résurrection, laquelle résurrection est la preuve que Dieu a accepté le sacrifice de Jésus pour le pécheur. En conséquence, nous dit l'apôtre Paul, nous avons la paix avec Dieu, nous sommes sauvés de la colère à venir, et le seul jugement qui attend l'homme régénéré sera pour savoir de quelle récompense il sera jugé digne. Maintenant, à partir du moment où nous sommes justifiés, nous sommes déclarés justes, nous avons vu la justification. C'est de déclarer l'homme juste alors qu'il ne l'est pas. Mais la volonté de Dieu n'est pas qu'il reste dans cet état. Il est déclaré juste. Ça veut dire la justification, c'est un acte juridique, comme dans un procès, dans un tribunal. Un prévenu déclaré innocent. C'est tout. Mais Dieu le déclare innocent, Dieu le déclare juste pour qu'il le devienne vraiment. Étant justifiés par la foi, nous sommes appelés à devenir les justes que nous ne sommes pas, mais que Dieu nous considère déjà comme tels. Or, ça, c'est une autre œuvre de grâce qui fait partie aussi de l'œuvre du salut et que la Bible appelle la sanctification. La sanctification, littéralement en hébreu, signifie la mise à part, la séparation et la consécration à Dieu. Ceux qui étaient sanctifiés, par exemple, Samuel, avait été sanctifié par sa mère. Ça veut dire qu'il était toujours dans le temple. Celui qui est sanctifié ne s'éloigne pas du temple spirituel. Et si être sauvé, c'est être en règle avec Dieu, adopté dans la famille de Dieu, sanctifié, c'est d'abord être consacré à Dieu. Remarquez que bien souvent, justification et sanctification sont deux expériences simultanées. Mais évidemment, quand on fait de la théologie systématique, on est obligé de découper des choses qui sont souvent... Évidemment, un jeune converti, il ne va pas faire toute cette analyse de son expérience. Il fait une expérience, il sait qu'il est justifié devant Dieu, il se consacre au Seigneur, tout ça c'est un tout pour lui. Mais le systématicien est obligé de découper, n'est-ce pas ? Pour la commodité de l'étude, c'est tout. Donc, si vous voulez, le salut, il est à la fois intérieur et extérieur. Il est à la fois objectif et subjectif. Maintenant, justement, contrairement aux universalistes, comme nous l'avons vu il y a un instant, s'il est vrai que le salut est essentiellement l'œuvre de Dieu, l'homme a une part, si petite soit-elle. Cette part, c'est deux choses. La repentance et la foi. Salut vient d'un mot hébreu, que nous connaissons bien, n'est-ce pas ? Le mot shalom, la paix. C'est beaucoup plus que la paix. C'est la perfection, la plénitude. Les Grecs ont traduit cette expression par le mot soteria, salut. Ça veut dire la plénitude de l'homme, l'achèvement de l'homme. Ça veut dire que tout ce qui menace l'intégrité de l'homme est brisé. Alors bien sûr, ceux qui regardent un homme sauvé de l'extérieur n'ont pas toujours l'impression qu'il y a grand-chose de changé. Parfois même, celui qui a été sauvé se demande ce qui est véritablement changé. Et souvent, un des grands problèmes des jeunes convertis, c'est qu'ils ne se sentent pas assez sauvés. Et vous savez, c'est la grande objection des Juifs sur la messianité de Jésus. Si Jésus était le Messie, alors il aurait transformé le monde. Alors il aurait établi la paix universelle, il aurait établi le shalom. Or, que voyons-nous aujourd'hui ? La guerre, la souffrance, la mort qui continue. Tout continue comme avant. Comment Jésus peut-il être le Messie ? Or, il y a une nuance dont nous avons faite, si ma mémoire est bonne la dernière fois, mais que j'ai rarement vue faite par les théologiens chrétiens, mais que les Hébreux font. La nuance entre Yeshua et Geoula. Yeshua, c'est justement le salut, ce que nous appelons le salut. Ça veut dire la justification. Ça veut dire quelque chose qui est déjà de juré, comme on dit. Ça veut dire de droit. Mais pas de facto, c'est-à-dire de fait, dans les faits. C'est la tension qui existe toujours dans le Nouveau Testament entre le déjà et pas encore. Nous avons déjà reçu le salut, et en même temps nous l'attendons encore. Nous sommes sauvés, mais en espérant seulement. Ça veut dire que nous attendons quelque chose. Oui, nous attendons. La même chose que les Juifs. Nous attendons quoi ? Le salut, non. Il est venu. Nous attendons la Géoula, la rédemption. L'avènement du shalom. Et comme disait, je ne me souviens plus qui, ça, nous pouvons au moins l'attendre ensemble. Juifs et chrétiens, nous pouvons l'attendre ensemble. N'est-ce pas ? Et c'est pourquoi il faut replacer le salut, toujours, dans cette notion, dans cette perspective eschatologique. Très souvent, les prédicateurs se comportent comme si on était déjà arrivé, tout était déjà là. Non. C'est comme si vous voulez un acte juridique. Voilà. Monsieur Untel a acheté telle maison. Elle lui appartient. Mais il n'en jouira que lorsque les occupants actuels auront déménagé. Ça peut durer un certain temps. On ne sait pas combien de temps ça a duré. Jusqu'à ce que les occupants actuels aient trouvé un autre logement. Et voilà, vous avez acheté cette maison. Vous avez l'acte notarié, comme quoi elle vous appartient. Et pourtant, c'est comme si vous ne l'aviez pas, si j'ose dire. Parce qu'il y a toujours des occupants dedans. Et vous devez attendre, au terme du contrat, que les occupants s'en aillent, trouvent un autre logement. Bon. C'est exactement ce qui s'est passé. Juridiquement, nous sommes sauvés. Juridiquement, nous avons la vie éternelle. Juridiquement, nous ne sommes plus sous la domination du prince de ce monde. Seulement, pour encore un peu de temps, le prince de ce monde, il continue à être le prince de ce monde. Et nous sommes obligés d'en tenir compte. N'est-ce pas ? Mais un jour viendra où le prince de ce monde sera définitivement détrôné de ses pouvoirs et où Jésus régnera. Ce sera la Géoula. Et ça, c'est une chose qu'il ne faut jamais oublier quand nous parlons du salut. Paul dit, nous avons reçu les arts de l'esprit. Eh oui, on vous paye des arts, quelquefois. Vous avez acheté quelque chose, bon, vous ne l'avez pas encore, vous achetez une voiture, hein. Bon, on dit, vous serez livré dans 3 mois, parce que le modèle n'est pas disponible pour le moment. Bon, vous payez des arts. La voiture, elle vous appartient déjà. Mais vous avez payé simplement une partie. Bon. Le salut nous appartient déjà. Nous avons reçu des arts. Nous avons la présence du Saint-Esprit, l'action du Saint-Esprit, qui nous prouve que c'est ainsi. Nous n'avons pas encore la totalité du salut. Et c'est pourquoi nous sommes invités à nous détourner du péché et vivre déjà justement comme de ceux qui ont reçu ce salut-là. Et pour entrer en possession de ce salut, de ce César de l'Esprit, il faut 2 choses. Premièrement, la repentance. La repentance, la tshuva, le retour à Dieu, littéralement. On traduit ça aussi par la conversion. Ça veut dire la même chose, n'est-ce pas ? Eh bien, c'est le fait de se détourner du péché pour se tourner vers Dieu. Plusieurs textes nous montrent que la repentance est un don de Dieu. Acte 11, verset 18. Les apôtres, voyant le Saint-Esprit descendre sur Corneille et ceux qui sont dans sa maison, constatent que Dieu a aussi donné la repentance aux païens pour qu'ils aient la vie. L'homme par lui-même ne peut pas se repentir. Il faut que le Saint-Esprit de Dieu l'attire. Le livre des Actes, chapitre 5, nous dit aussi, verset 30, verset 31, que Dieu donnera en son temps à Israël la repentance, pour qu'il se tourne vers lui. La repentance est liée en même temps à la venue du royaume. Repentez-vous, car le royaume des cieux est proche. Mais la repentance, c'est aussi l'œuvre de l'homme. L'homme a la liberté de se repentir ou de ne pas se repentir. Le Saint-Esprit l'attire à la repentance et l'homme répond positivement ou il répond négativement. Et c'est pourquoi la repentance n'est pas une œuvre méritoire. C'est souvent là que justement les théologiens réformés nous attaquent. Et c'est souvent là justement qu'il y a aussi l'argument massu pour l'universalisme. Si vous dites, vous évangéliques, que le salut dépend de la foi de l'homme et de la repentance de l'homme, vous faites de la foi et de la repentance une œuvre méritoire. Et on revient au salut par les œuvres. Seulement, si nous posons le fait biblique que la repentance est un don de Dieu et que l'homme reçoit ou ne reçoit pas ce don, il n'y a plus d'œuvre méritoire. L'homme par lui-même ne peut pas se repentir. Finet a très bien vu ça dans ses discours sur divers religieux, quand il montre ce qu'il appelle la différence entre le pécheur endurci et le pécheur réveillé. Le pécheur réveillé, c'est celui qui a été convaincu de péché. C'est celui qui est attiré, dans lequel l'Esprit du Seigneur travaille pour l'attirer à la repentance. Alors, le troisième stade, c'est le pécheur pardonné, le pécheur qui s'ouvre à la grâce de Dieu. Ça, c'est autre chose. Là, sa liberté est totale. Et là, nous pouvons justement, nous plaçons les Barthiens en contradiction avec eux-mêmes. C'est tout le problème d'ailleurs de Calvin aussi. Si la grâce est irrésistible, où est la liberté de l'homme? Dieu sauverait-il un homme malgré lui? Non. L'homme est un être libre, sinon il n'est pas l'image de Dieu. Même si sa liberté est relative, même si elle est limitée. Par conséquent, il faut bien qu'à un moment ou à un autre, sa liberté de choix intervienne. Jésus ordonne à ses disciples, après sa résurrection, de prêcher, il dit, et que ça, la repentance et le pardon des péchés, en Luc, n'est-ce pas, 24, seraient prêchés à toutes les nations, à commencer par Jérusalem. Repentance et pardon des péchés. Et la Bible nous dit ailleurs que Dieu veut que tous les hommes parviennent à la repentance et soient sauvés. Comment Dieu donne-t-il à l'homme ce don? Bien, en provoquant par son esprit une tristesse à cause de son péché. La tristesse, selon Dieu, produit la repentance, nous est-il dit. La conviction de péché, c'est donc cette tristesse, cette humiliation, ce dégoût de soi-même qui nous saisit quand l'Esprit de Dieu travaille dans le cœur de l'homme pécheur. Or, l'Esprit de Dieu pousse l'homme à confesser ses péchés et à les abandonner. Il le pousse à se détourner de ses idoles pour se tourner vers le Dieu vivant. Et la concrétisation de cet acte de repentance, eh bien, c'est le baptême. Le baptême est l'image que on s'est repenti de ses péchés, que l'on a confessé ses péchés et qu'on s'est détourné de ses péchés. Or, la réponse de l'homme à la conviction de péché, la repentance, est la condition pour que l'homme reçoive la grâce de Dieu. Nous lisons en Actes 5, versets 30 et 31, que la repentance d'Israël aura comme conséquence la venue des temps de rafraîchissement, c'est-à-dire l'envoi du Messie, de la Géoula Shléma, de la rédemption parfaite. Deuxièmement, la repentance est le résultat de la prédication de la parole de Dieu. C'est à lui la prédication de la parole de Dieu la prédication de la croix, que l'Esprit de Dieu convainc les cœurs de péché, de justice et de jugement. Troisièmement, c'est la bonté de Dieu qui conduit les hommes à la repentance. C'est par pure bonté que Dieu agit ainsi. Dans l'acte de la repentance, il y a trois aspects. Un aspect intellectuel, un aspect émotionnel et un aspect pratique. L'aspect intellectuel, c'est la perception par le Saint-Esprit de la situation de l'homme pécheur. J'ai péché, comme dit David dans le psaume 51, j'ai péché contre toi et contre toi seul et j'ai fait ce qui est mal à tes yeux. Soudain, intellectuellement, l'homme comprend cela. C'est d'abord là. Et deuxièmement, il y a un aspect émotionnel. Celui qui prend conscience de cette situation-là est profondément bouleversé dans son psychisme. Et c'est tout ce que décrit Finet dans ses discours sur les réveils, ceux qui pleurent sur leurs péchés, ceux qui connaissent des angoisses à cause de leurs péchés, etc. Soudain, cette réalisation intellectuelle qu'ils sont là devant la perdition, perdition éternelle, en même temps que le Seigneur est mort pour leurs péchés, c'est quelque chose qui bouleverse l'être tout entier. Ça n'est pas seulement intellectuel. Si ça reste au niveau de l'intellect, il n'y a pas de véritable repentance. On peut avoir une théorie, disons, oui, tous les hommes sont pécheurs, je suis pécheur, Jésus-Christ est mort pour tous les hommes, donc Jésus-Christ est mort pour moi, celui qui croit sera sauvé, je crois donc je suis sauvé. On peut écrire ça comme une équation, on n'est pas sauvé. Il faut l'avoir réalisé également, je dirais, émotionnellement. Et c'est la raison pour laquelle, de très souvent, les jeunes enfants de chrétiens qui ont entendu ce message depuis toujours, le connaissent intellectuellement. Mais la conversion des jeunes enfants de chrétiens, n'intervient qu'à partir du moment où intellectuellement, ils le comprennent émotionnellement. Et ils en sont profondément bouleversés. Et troisièmement, cela conduit à un troisième aspect, un aspect pratique, c'est celui de la mise en règle de la vie. La confession des péchés, l'abandon des péchés et la consécration à Dieu. N'est-ce pas ? Or, la repentance honore Dieu. Paul nous dit qu'elle est conforme à l'enseignement de la Torah. Et cela, c'est l'action du Saint-Esprit qui applique au cœur de l'homme la parole qui touche sa conscience, qui touche son cœur et qui fortifie sa volonté pour qu'il se détourne du péché. Car la volonté de l'homme, c'est vrai, Calvin a raison, la volonté de l'homme aussi est touchée par le péché. L'homme ne peut pas vouloir se détourner du péché. Il faut que le Saint-Esprit vienne. Seulement dans la pratique, comme l'a fort bien montré Finet dans le discours sur les réveils religieux, il est extrêmement dangereux de dire à l'homme « Attends que le Saint-Esprit vienne t'aider à te repentir. » Car le pécheur est formidable. Comme le Saint-Esprit n'est pas prêt de m'aider à me repentir, j'ai le temps devant moi. Non. Le prédicateur, l'évangéliste véritable, pas l'évangéliste à la Hollywood, n'est-ce pas ? Le prédicateur véritable va dire à l'homme, aujourd'hui, voilà, tu es là, tu as la possibilité. Ça, il le sait, le prédicateur, lui, que c'est le Saint-Esprit. Il sait bien que ce n'est pas sa parole. Il sait bien que ce n'est pas son talent dialectique ou oratoire qui va conduire l'homme, le pécheur qui est devant lui, à se tourner vers Jésus-Christ. Et il compte sur le Saint-Esprit. Mais il sait qu'il y a aussi la part de l'homme. Il insiste sur cette part de l'homme. Il dit, toi aujourd'hui, là, voilà, tu es là. Aujourd'hui, tu te tournes vers le Seigneur. Et il insiste. Il prend le parti de Dieu contre le pécheur, jusqu'à ce que le pécheur se convertisse et se tourne vers le Seigneur. Deuxième point. Après la repentance, il faut la foi. Qu'est-ce que la foi ? Oh là là, que d'erreurs sur ce qu'est la foi, n'est-ce pas ? C'est un mot tellement dévalué qu'on aura presque envie parfois de l'abandonner, ce mot, et de lui substituer un autre mot, la confiance. La foi, c'est la confiance, la certitude, le sentiment de l'esprit et le consentement de la volonté. Voilà ce que c'est que la foi. C'est l'acceptation des vérités qui viennent d'être révélées comme principe directeur de la vie. Et là, nous voyons combien ce qu'on appelle la foi, c'est-à-dire, comment dirais-je, une croyance intellectuelle, est insuffisante pour la foi, pour le salut. Jacques 2, verset 19. Tu crois que Dieu existe, tu fais bien, les démons aussi, et ils tremblent. Ils ne sont pas sauvés pour autant parce qu'ils croient que Dieu existe. Or, quand vous dites aujourd'hui à quelqu'un, j'ai la foi, il comprend, je crois que Dieu existe. C'est pas ça. Bon, c'est ça aussi. C'est un tout petit aspect du problème. J'ai la foi, quand les gens disent aujourd'hui j'ai la foi, ou un tel a la foi, ça veut dire je crois que Dieu existe. Ça n'a rien à voir. La foi, c'est un engagement de toute la vie. C'est un bouleversement de toute la vie. Quand nous avons reconnu comme vraies les vérités qui nous ont été révélées par la parole de Dieu, il y a une renonciation volontaire, une obligation volontaire, une soumission volontaire aux conséquences de ces vérités. C'est pourquoi la foi touche notre personnalité, notre intelligence, nos émotions, notre volonté, notre être tout entier. La définition de la foi nous est donnée dans l'Épître aux Hébreux, chapitre 11, verset 1er. La foi, c'est une certitude des choses qu'on espère, une démonstration de celles qu'on ne voit pas. C'est une certitude. Ce n'est pas une supposition. Vous savez, il y a des philosophes et des théologiens qui ont joué des tours pendables à ce niveau-là. Un de ceux-là, c'est Pascal. Malgré tout ce que Pascal pouvait avoir de bon par d'autres aspects, sur le plan de la foi, il est à côté. Pour Pascal, la foi, c'était un pari. Et reprenant les mots des pères de l'Église, qui n'étaient vraiment pas très malins, je crois parce que c'est absurde. Mais non, excusez-moi. C'est absurde de dire ça. Pascal dit, il n'y a aucune preuve, aucune certitude. Mais je parie. Et il montre tous les avantages qu'on a à parier. Parce que, dit-il, qu'est-ce que je risque ? Qu'est-ce que je perds ? Ma vie. Un certain nombre d'intérêts ici-bas. Bon. Maintenant, quand j'arrive dans l'au-delà, ou bien j'ai perdu, ou bien j'ai gagné. Si j'ai gagné et qu'effectivement il y a un salut dans l'au-delà, j'ai tout gagné. Et finalement, si j'arrive dans l'au-delà et que je me suis trompé, qu'il n'y a rien, ben, je n'ai pas perdu grand-chose. Je n'ai pas perdu grand-chose, j'ai perdu quelques vagues satisfactions dans ma vie terrestre. Donc ça vaut le coup de parier. Absurde. Absurde comme raisonnement. Antibiblique. Autre idée que les gens ont de la foi, qui découle de cette idée du pari Pascal, il y a des présomptions, plus ou moins fortes, qui font pencher la balance en faveur d'eux. Oui. Difficile de concevoir qu'il n'y ait pas quelque chose. Mais on ne peut pas être sûr. On ne peut pas être sûr à 100%. Alors on fait un acte de foi, ça veut dire « je crois » d'une manière tout à fait irrationnelle. La foi, c'est quelque chose de totalement irrationnel pour les gens. Ce n'est pas biblique. La foi, c'est une démonstration des choses qu'on ne voit pas. Ça veut dire justement des choses pour lesquelles il n'y a pas de raison humaine. Eh bien, la foi nous donne une raison. Et fait précisément de notre démarche, c'est une certitude. Nous avons soudain reçu une conviction, non pas par des moyens humains, mais justement par une vision surnaturelle. Et celui qui croit, il sait. D'ailleurs, le mot « foi » en hébreu signifie ça. La foi, c'est l'amen. Ce qui est solide, ce qui est ferme, ce qui est sûr, ce qui est certain, ce qui est la vérité. J'ai reconnu la vérité. Bon, vous savez, les philosophes discutent, vous connaissez Descartes, discours de la méthode, le doute systématique. Descartes doute tellement qu'il arrive à un moment à douter de sa propre existence. Est-ce que j'existe ou est-ce que c'est une illusion ? Bon. Finalement, il arrive à une certitude quand il a cette fameuse formule que vous connaissez tous, cogito ergo sum, je pense donc je suis. Et à partir de là, il reconstruit tout. Bon. Seulement, on se rend bien compte dans la pratique que chez Descartes, ça n'a pas trop à ce niveau-là, quoi. Et je ne pense pas qu'il y ait beaucoup d'entre nous qui mettraient en doute notre existence, qui mettraient en doute le fait que nous existons, que le monde qui est autour de nous existe. Maintenant, c'est vrai, si on veut essayer d'expliquer philosophiquement et rationnellement, on va se heurter à toutes les objections que Pascal évoque dans le discours sur la méthode, que Descartes expose dans le discours sur la méthode. Pourtant, on sent bien que c'est un décalage. Il y a des choses qui nous sont données intuitivement et non pas rationnellement. Dans le domaine spirituel, c'est la même chose. On ne va peut-être pas pouvoir expliquer scientifiquement, rationnellement, philosophiquement, les réalités célestes. Mais comme Jésus dit à Nicodème, tu ne doutes pas de l'existence du vent. Pareil qu'au siècle dernier, vous savez, il y avait des grosses discussions au niveau scientifique. Il y a des gens qui disaient que l'air n'existait pas. Tenez-vous bien, le bel argument pour dire que l'air n'existait pas, si l'air existe, pourquoi il ne m'arrête pas ? Oui, il y a des gens qui disaient ça. Bon, ça paraît grotesque, bien sûr. Mais il y a des gens qui étaient très sérieux, qui disaient ça. On discutait, est-ce que l'air existe ou pas ? Or, ces mêmes personnes croyaient à l'existence des courants d'air. Jésus dit, le vent souffle où il veut, tu ne sais pas d'où il vient, où il va. Non, tu n'as jamais vu le vent, c'est vrai. Mais tu en entends le bruit, tu en vois les effets. Tu ne peux pas expliquer le vent. Bon, à cette époque-là, on ne pouvait pas. Hein. Aujourd'hui, un petit peu plus. Mais tu ne peux pas expliquer le vent. Pourtant, tu crois à l'existence du vent. C'est un donné. C'est un donné immédiat. De la même manière, la nouvelle naissance nous permet de voir le royaume de Dieu. C'est un donné. On ne peut pas l'expliquer. Et c'est pourquoi ceux qui n'ont pas ce privilège de voir le royaume de Dieu, ils y sont fous. C'est un pari, c'est l'irrationnel. Non. Il n'y a rien de plus rationnel. Il n'y a rien de plus évident que ça. Pour celui qui est véritablement né d'en haut, comme dit Jésus. Or, la foi qui sauve, c'est celle du cœur. Celle qui touche notre pensée, nos sentiments, notre volonté. C'est celle qui se confie en Jésus et qui invoque son nom. C'est celle qui le confesse dans toutes les circonstances. C'est celle qui le conduit dans l'immédiate obéissance quand Dieu parle, sans tout comprendre. C'est vrai, les choses que nous ne comprenons pas. Vous comprenez, vous, comment marche un poste de télévision ? Pas moi, hein. J'ai jamais compris ça. L'histoire du tube cathodique, ça, j'ai des vagues réminiscences, ça. J'ai eu ça au bac, je me souviens. J'ai vu 5. Les rayons cathodiques. Pourtant, bah oui, il y a une image là qui a été émise en Australie, qui a été retransmise par satellite artificiel, puis qui arrive là. On ne peut pas expliquer. Mais c'est un fait. Et je sais très bien que j'avais une télévision, je sais tourner le bouton. Par contre, expliquer comment ça marche, c'est autre chose. Ton domaine à la fois, c'est la même chose. Je ne vais peut-être pas être capable d'expliquer une foule de choses. Comme Diane dit des très beaux cantiques, n'est-ce pas? Je ne sais pas, dans sa grâce, pourquoi ceci, pourquoi cela, pourquoi Jésus m'a tant aimé, pourquoi son sang efface mes péchés, mais je sais qu'on sait qu'en lui j'ai la vie. Comme l'aveugle est né, comment il a fait pour te guérir, ça je ne sais pas, mais c'est une chose, j'étais aveugle, j'étais aimé dans la joie, c'est tout. La foi, c'est ça, n'est-ce pas? La foi, c'est cette réalité qui persévère malgré les obstacles. Parce que nous avons une telle certitude, nous sommes prêts à sacrifier les avantages présents pour ce que la foi promet pour l'avenir. Maintenant, la foi nous procure des avantages immédiats. Transformation du cœur, délivrance, guérison, etc. Qui sont autant de signes, comme disons, les arts, des choses que nous ne voyons pas encore, mais qui sont promises. Nous avons déjà l'accomplissement des promesses divines. Et nous savons cette règle de la foi fondamentale, si tu crois, tu verras. Or, l'homme charnel dit, si tu vois, tu crois. Et comme nous sommes au siècle de la vision, on l'a montré Jacques Ellul, n'est-ce pas? On ne croit plus en Dieu parce qu'on ne voit pas. Ce qui est tout à fait stupide. Mais pour beaucoup de gens, ça ne va pas plus loin que ça. Or, pourtant, bien des gens n'ont jamais vu New York. New York, pour eux, c'est une évidence, ça existe. Pourquoi? Parce que d'autres l'ont vu. Et bien aussi, il y a des nuées de témoins. Il y a des choses que nous n'avons jamais expérimentées ou vues nous-mêmes. Mais des témoins dignes de foi nous en ont rendu témoignage. Alors je sais que si je veux, j'ai jamais vu New York de ma vie, mais je sais que je peux aller à New York. Je ne serai pas du tout comme Christophe Colomb la première fois. Je n'aurai pas peur de tomber dans l'autre côté de la Terre ou bien me retrouver en Inde plutôt qu'aux États-Unis, non. Parce qu'il y a des témoins dignes de foi qui m'ont dit que New York existait. Alors moi je peux aussi marcher sur la trace de ces témoins-là. L'Épître aux Hébreux nous dit nous sommes environnés d'une grande nuée de témoins. Nous donc aussi, ben oui, nous aussi, ayons le regard fixé sur Jésus. Possible. Il suffit d'avoir l'attitude juste. La foi, c'est une attitude. Quand quelqu'un digne de foi, un témoin digne de foi, vient nous dire, ben, il y a ça. C'est peut-être une chose qui pour moi est inconnue. Je vais la découvrir. Or, il nous est dit aussi, dans l'Épître aux Hébreux, que Jésus crée la foi et il la conduit à la perfection. Et c'est pourquoi nous devons prier pour que Dieu fasse grandir notre foi, qu'il l'amène à la perfection. Maintenant, quel est le grand obstacle à la foi? Jésus le dit. Comment pouvez-vous croire, vous qui tirez votre gloire les uns des autres, et qui ne l'attendait pas de Dieu seul. L'orgueil de l'homme est le grand obstacle à la foi. Car la foi nous conduit dans le brisement. La foi nous conduit dans l'humilité. La foi nous conduit dans la repentance. Et l'homme ne veut pas ces choses. Alors il nie l'évidence. C'est le propre de l'homme que de nier une évidence qu'il ne veut pas voir. Ça, dans l'histoire, il y a de multiples exemples. Avant la guerre, on ne voulait pas croire qu'Hitler allait mener le monde à l'abîme. Personne ne voulait le croire. C'était désagréable. Chamberlain disait, c'est la paix pour 1000 ans, on a vu. Un an après, c'était la guerre. Bon. Il n'y a pas de plus grand aveugle que celui qui ne veut pas voir, dit-on. C'est vrai. Sur le plan des choses de Dieu, c'est exactement la même chose. N'est-ce pas ? Et c'est pourquoi Dieu met comme préalable absolu la foi de l'homme. Si tu crois, tu verras. Pas l'inverse. Dieu ne se révèle pas à ceux qui ne veulent pas croire. C'est la liberté de l'homme de croire. Comme dit aussi un cantique, je puis croire, je veux croire. Je peux, donc je veux. Croire dépend de toi. Croire, c'est voir les choses, comme dit Jésus, de même que ceux, quand Moïse avait élevé le serpent dans le désert, ceux qui regardaient étaient sauvés. Il suffisait de vouloir lever les yeux, de vouloir regarder. Mais toi aussi, regarde. Regarde et crois. Écoute les paroles des témoins. Et puis, vas-y, toi aussi, comme dit l'Épître aux Hébreux, n'est-ce pas ? Donc, il y a une culpabilité de l'homme de ne pas croire. Et ça, c'est contraire aussi à la pensée de l'homme. Très souvent, les gens nous disent « Ah, comme je vous envie de croire, mais moi, je n'ai pas la foi. » Je veux dire, ça vous tombe dessus comme ça, vous savez, comme la foudre. Mais non. Tu peux croire. Ça dépend de toi. C'est ta liberté. Et c'est pourquoi un des plus grands péchés aux yeux de Dieu, c'est l'incrédulité. En fait, c'est le seul péché qui condamne l'homme définitivement à l'enfer. Celui qui ne veut pas croire. Tous les autres péchés peuvent être pardonnés. L'incrédulité de l'homme qui s'obstine dans son incrédulité ne sera jamais pardonnée. Voilà, si vous voulez, ce qu'on peut dire ce soir sur ces conditions du salut. Et nous verrons la prochaine fois ce qui concerne la foi et les œuvres. Est-ce que vous avez des questions à poser là-dessus ? Oui, c'est un texte difficile, celui-là. Je pense que c'est en relation personnellement avec le fait que ceux qui étaient morts avant la venue de Jésus, donc, et qui avaient en quelque sorte cru en espérance, comme on l'a dit, ont reçu la bonne nouvelle que leur espérance était accomplie. Et il s'est passé quelque chose dans le monde des morts, nous verrons ça quand nous ferons de l'eschatologie. Donc voyons que quand Jésus est mort, quelques-uns sont ressuscités, des morts sont ressuscités, ils sont apparus dans les rues de Jérusalem. Hein. Et donc, dans Éphésiens, nous voyons que quand Jésus est ressuscité, il a emmené avec lui des captifs hein, dans les lieux célestes. Les gens qui étaient dans le Sheol, ces jours des morts, et qui ont été en quelque sorte emmenés dans les lieux célestes, de sorte que maintenant, le chrétien qui a cru en Jésus, qui meurt, ne descend plus dans le Sheol, il va directement dans les lieux célestes avec le Seigneur. C'est cette bonne nouvelle, ben, sortez du Sheol, il a emmené les captifs avec lui dans la gloire.
1: Amen. Il faut se redresser les manches. Hein, retrousser les manches. Il faut se retrousser les manches. Alléluia. Dans la réalité des faits, mes amis, le gouvernement ne peut rien contre ce qui se passe aujourd'hui. Les lois, les prisons ne seront jamais suffisantes par rapport à ce qui se passe aujourd'hui. On s'approche de la fin des temps et nos politiques parlent d'ensauvagement de la société. Nous n'utilisons pas ce terme, nous savons que c'est une démonisation de la société. Ce n'est pas un ensauvagement, c'est une démonisation de la société. Et dans le monde dans lequel nous sommes, tellement de démons sont libérés. Et en fait, des gens qui n'auraient jamais pensé dans leur vie être des criminels, commettre des crimes, sont saisis par des entités démoniaques, sont saisis par des puissances des ténèbres et font le geste fatal qui va détruire leur vie et la vie de nombreuses personnes. Pourquoi ? Parce qu'il y a tellement de démons qui ont été libérés dans notre société. Comment est-ce que les démons sont libérés dans la société ? Ben, les démons sont libérés dans la société par l'occulte. Les démons sont libérés dans la société par le péché et par la rébellion, par le fait de s'éloigner de Dieu. Lorsqu'une société s'éloigne de Dieu, s'éloigne de ses racines chrétiennes. Vous savez que depuis 1905, nous avons considéré que la France n'était plus un pays chrétien. Hein. Et c'est ce qui se passe aussi aux États-Unis. Hein. Le président Obama, lorsqu'il a pris les élections, a déclaré « Nous ne considérons pas que les États-Unis sont un pays chrétien ». C'est grave, c'est l'état de notre monde. Mais vous savez, c'est un combat spirituel. Mais ce combat, il est déjà gagné. Il est déjà vaincu. Alléluia. C'est un combat pour les âmes, bien sûr. C'est un combat pour les peuples, c'est un combat. Mais Dieu a déjà vaincu. Et néanmoins, l'Église de Jésus-Christ doit être forte et doit être puissante plus que jamais. Dis à ton voisin, plus que jamais. L'Église doit être puissante. Les enfants de Dieu ne peuvent pas avoir des humeurs. Vous pouvez pas faire la tête, vous pouvez pas avoir des humeurs, vous pouvez pas être un coup en haut, un coup en bas. Le peuple de Dieu doit être l'Église de Jésus-Christ, puissante et glorieuse, cette armée triomphante qui accomplit l'œuvre de Dieu sur la terre, alléluia, et qui devient de plus en plus forte dans le nom de Jésus. Est-ce que vous le croyez ce matin ? Alors ce matin, je vais vous enseigner sur la foi. D'ailleurs, je suis pas dans mon premier message sur la foi et je veux continuellement enseigner sur la foi, parce que la foi, c'est extrêmement important dans la vie des enfants de Dieu. Et on reçoit beaucoup de messages qui sont très importants, par ailleurs, bien sûr, sur la sainteté, la sanctification, l'importance de dominer sa chair, de marcher par l'esprit. Et toutes ces choses sont extrêmement importantes. Tout est important dans la parole de Dieu. Mais dans la parole de Dieu, il y a quelque chose vraiment de dominant, je dirais. C'est la foi. Alléluia. Mon juste vivra par la foi. Et la foi, probablement, est un des sujets les moins connus dans la francophonie. Contrairement aux pays anglophones, qui ont une grande dimension de foi, une grande puissance de foi, et qui par la foi ont accompli des grandes choses, parce que c'est la foi qui nous permet d'accomplir des grandes choses. C'est la foi qui va transformer ta vie, transformer ta destinée, transformer tes circonstances, la foi. Il nous est écrit dans Hébreux 11, tout ce que les gens ont fait par la foi. Les gens qui ont fait ces choses par la foi étaient des hommes et des femmes comme toi et moi. Ils n'étaient pas différents. Et pourtant, Hébreux 11, verset quelque chose comme 23 ou 33, je ne sais plus, mais nous dit que c'est par la foi qu'ils vainquirent des royaumes. C'est par la foi qu'ils ont conquis, qu'ils ont éteint les traits enflammés du malin, fermé la gueule des lions. Par la foi. Alléluia, par la foi. Mon juste vivra par la foi. Et par la foi, il changera ses circonstances. Et par la foi, il fera taire le diable. Et par la foi, il amènera la grâce, la bénédiction sur sa vie. Et par la foi, il va entrer dans la destinée de Dieu. Par la foi. Le peuple de Dieu a besoin d'avoir de la foi. Et Dieu te dit ce matin, aie foi en Dieu. Alléluia. Marc 11, 23. Ayez foi en Dieu. Aie foi. Fais comme un objectif. Décide que ce soit comme un objectif dans ta vie de grandir dans la foi et de développer ta foi. Car pour les situations auxquelles tu as à faire face et pour les situations auxquelles tu auras à faire face, pour l'appel qui est sur ta vie, pour les démons qui veulent t'attaquer et te détruire, et pour les choses que tu as besoin d'accomplir, tu auras besoin d'avoir de la foi. Mais pas une foi faible ou pas une foi petite, pas une une fois quelqu'un a dit moyenne ou ordinaire, petite, pas une fois quelqu'un a dit moyenne ou ordinaire, mais tu auras besoin d'un

commence à partir du moment où je me place sur le rapport de Dieu, où je commence à me mettre en partenariat avec le ciel, en partenariat avec la parole de Dieu. Alors peut-être que dans mon cœur et dans mes émotions, eh bien, je ressens tout le contraire. Peut-être que dans mon cœur et dans mes émotions, je suis perdue, je me sens triste, je me sens abandonnée. Mais vous savez, la foi ne réside pas dans l'âme. La foi vient par l'esprit. Nous sommes esprit, âme et corps. Alléluia. Et c'est notre esprit qui est connecté à Dieu. Donc ne pensez pas que la foi va être générée dans votre âme. La foi est générée dans votre esprit. Elle est libérée par votre esprit et elle va conditionner votre âme. Votre âme va se mettre au diapason de votre esprit et après votre corps va suivre aussi ce que votre âme va être sous le commandement de l'esprit. Donc la foi, elle est générée, alléluia, dans notre esprit. Donc peu importe, vous savez, parfois on nous donne des nouvelles, on est ébranlé, notre âme est ébranlée, la peur entre, le questionnement entre, le doute entre, mais ça c'est l'âme qui parle. L'important c'est qu'est-ce que tu mets dans ton esprit, qu'est-ce que tu mets dans ton esprit. Et ton esprit, tu dois le nourrir, tu dois le nourrir, tu dois le nourrir, alléluia. Si tu donnes à ton corps 3 bons repas par jour, combien à plus forte raison dans le monde dans lequel nous sommes, tu as besoin de nourrir ton esprit, alléluia, avec des vitamines puissantes et un repas puissant qui est le repas de la foi. Et ce repas de la foi, tu ne peux l'avoir que par la parole de Dieu, alléluia, et par les versets, alléluia, que tu as besoin de confesser dans le nom de Jésus. Amen. On va en reparler. Alléluia. Thank you, Jesus. J'aime bien prêcher sur la foi. Ça me fait du bien. J'en ai besoin. J'ai besoin de foi. Et toi aussi, tu as besoin de foi. Et nous aussi, on a besoin de foi. On ne veut pas être les 10 espions qui sont morts dans le désert. On veut être les 2 champions qui ont conquis la terre promise. Mais ça ne se fera pas sans foi. Ça ne se fera pas sans une autre façon de parler, une autre façon de marcher, une autre façon de voir les choses. Alléluia! Ça ne se fera pas sans nourrir notre foi. Un grand homme de Dieu a dit comme cela, « Nourris ta foi et affame tes doutes. » Mais le seul moyen de nourrir ta foi, c'est la parole qui est pleine de foi. Le monde est plein de doutes. Le monde, c'est des statistiques. Est-ce que tu rentres dans les statistiques? Des statistiques de santé, des statistiques de vie, des statistiques de travail, d'emploi, de chômage, de mariage, des statistiques. Nous ne sommes pas des statistiques. Alléluia. Nous sommes des enfants de Dieu. Et nous avons un Père dans le ciel. Et nous avons des cieux qui sont ouverts au-dessus de nous. Alléluia. Et nous devons comprendre les réalités spirituelles. Amen. Et changer notre monde. La dernière fois que je vous ai enseigné sur la foi, qu'est-ce que j'ai enseigné sur la foi? J'ai enseigné la foi, c'est pourquoi. Et j'ai expliqué que la foi, c'est pour changer le monde. La foi, c'est pour toi. Mais une fois que tu as fait moi, je, moi, ma maison, je veux dire, ok, super, et alors? Et après? La foi, c'est pour changer le monde. Il faut de la foi pour changer le monde. Il faut de la foi pour croire que la Courneuve peut changer. Il faut de la foi pour croire que les cités peuvent être lavées par le sang de Jésus. Il faut de la foi pour croire que les gangs de drogue peuvent venir à Christ. Il faut de la foi pour croire que les gens perdus qui sont dans le divertissement, qui sont dans la fête, dans la nuit, peuvent venir à Christ. Il faut de la foi pour croire que cette nation peut changer. Ça demande de la foi. Alléluia. Mais mon juste vivra par la foi. Alors tu dois grandir dans la foi. Je dois grandir dans la foi. La solution à toute chose, mes amis, c'est la foi. Alléluia. La clé de tes circonstances bloquées, de tes situations non encore abouties, c'est la foi. Amen. J'aimerais que vous tourniez avec moi dans Jude. Dans Jude. J'aime bien Jude. J'en parlais vendredi soir d'ailleurs. Pour ceux et celles qui sont venus prier. Alléluia. Dans Jude 1 au verset 20. J'aime bien Jude. Vous allez

dire pourquoi, parce qu'il n'y a qu'une page, non. J'aime bien Jude parce que c'est la dernière épître de la Bible, d'accord? Donc avant cela, il y a plein d'épîtres, et puis la dernière, c'est le livre de Jude. Puis j'aime bien Jude aussi parce qu'il est juste avant l'Apocalypse. Je pense que Jude, il nous parle parce qu'il représente juste le temps dans lequel nous sommes. Et je vous encourage, Église, à lire Jude. Amen. Et je vous assure que vous pouvez le lire vraiment de façon très concentrée. C'est très facile, il y a juste une page. Mais vous allez voir combien Jude, c'est contemporain. Combien Jude, ça parle à notre temps, à notre époque. Et donc, dans l'épître de Jude, Jude va expliquer le temps dans lequel nous sommes, qui s'est glissé parmi nous des hommes. C'est au verset 4, dont la condamnation est écrite depuis longtemps, des impies qui changent la grâce de notre Seigneur en dérèglement. Vous comprenez ce que ça veut dire? Ça veut dire que les gens disent et déclarent dans notre génération, c'est pas un problème de péché. Pécher, faire toute espèce de choses, de dérèglement, de choses qui sont pas saintes, qui sont pas établies sur la parole de Dieu. Ok, c'est pas un problème, Dieu est un Dieu bon, Dieu pardonne, il n'y a pas de souci. Donc, ok, il y a ce genre de philosophie et de façon de penser qui sont dans notre monde aujourd'hui, bien sûr, et qui renie notre seul Maître et Seigneur Jésus-Christ. Il dit, je veux vous rappeler, ok, toutes ces choses, il est écrit, il est parlé du jugement, des anges, du feu éternel, de tous ceux qui, voilà, et verset 8, malgré cela, ces hommes aussi, entraînés par leur rêverie, souillent pareillement leur chair, donc on est encore dans une grande dimension de péché, hein, comme il y en a dans notre monde, méprisent l'autorité, injurient les gloires, etc. Ok, et au verset 20, parce qu'on va sauter tout ça, vous le lirez à la maison, au verset 20, pour vous bien-aimés, d'accord? Donc il parle à qui? À nous. Et nous sommes qui? Des bien-aimés de Dieu. Amen. Des bien-aimés du Seigneur. Alléluia. Donc vous êtes des bien-aimés? Oui. Dis à ton voisin, tu es un bien-aimé. Oui. Tu n'es pas mon bien-aimé, mais tu es un bien-aimé du Seigneur. Tu n'es peut-être pas mon bien-aimé, mais tu es le bien-aimé du Seigneur. Alléluia. Pour vous bien-aimés. Donc là, clairement, Dieu parle à toi et à moi, qui est mon Dieu. Ok? Il est écrit, pour vous, bien-aimés, vous édifiant vous-même sur votre très sainte foi et priant par le Saint-Esprit, maintenez-vous dans l'amour, etc. Qu'est-ce qu'il nous écrit au verset 20? Il est écrit, pour vous, bien-aimés, vous édifiant vous-même, personne ne va le faire à ta place. Vous édifiant vous-même dans la foi. Alléluia. Sur votre très sainte foi. La foi est sainte. La foi, c'est quelque chose de glorieux. C'est vraiment relié au ciel. Hein. Dieu entend la foi. Dieu voit la foi. Jésus s'est toujours arrêté sur son chemin lorsqu'il y avait quelqu'un qui avait la foi. Lorsque Bartimée a crié, « Maître, maître !» Aie pitié de moi! Et que tous les disciples ont dit, non, non, tais-toi, n'empêche pas le maître est en chemin, ne dérange pas le maître. Maître, maître, rabouni, rabouni, aie pitié de moi! Il était aveugle, il ne pouvait pas faire son chemin tout seul vers Jésus, il avait besoin que les disciples l'aident. Mais les disciples disaient, non mais reste là! Jésus s'est arrêté. Il s'est arrêté sur son chemin. Il a entendu ce cri. Il a dit, qui est la personne là? Amenez-la vers moi. Qu'est-ce que tu veux que je te fasse? Je veux que je recouvre la vue. Comment est-ce que c'est possible que Bartimée, fils de Timée, fils de l'aveugle, né aveugle, de père aveugle, de famille aveugle, de malédiction générationnelle, d'aveugle dans leur famille. Comment est-ce qu'ils pouvaient espérer même, penser même que quelque chose puisse changer pour lui, à moins qu'il ait la foi dans son cœur? Or, Bartimée avait la foi dans son cœur. Et parce qu'il avait la foi dans son cœur, il a crié à Jésus. Mais Dieu entend le cri de la foi. Dieu entend le cri de ses enfants. Hallelujah! Rabouni, Rabouni, aie pitié de moi!
Je sais que tu peux me guérir. Je sais que tu peux me sauver. Je sais que tu peux sauver ma famille. Alléluia. Oh, alléluia. Et je veux me rapprocher de toi. Et qu'est-ce que Jésus a dit à Bartimée? Qu'est-ce que Jésus a dit à Bartimée? Il a dit à Bartimée, c'est dans Marc 10, vous prendrez la référence. Il a dit à Bartimée, va. Il ne nous a pas dit que Jésus ait imposé les mains à Bartimée. Il lui a dit, va, ta foi, ta foi, ta foi t'a sauvé. Et aussitôt, pas aussitôt qu'il ait chassé un démon, pas aussitôt qu'il lui ait imposé les mains, pas aussitôt qu'il ait fait de la boue avec sa salive, aussitôt après avoir parler cette parole de foi et d'autorité. Alléluia. Il est écrit, il recouvra la vue et suivit Jésus dans le chemin. Est-ce qu'on peut applaudir le Seigneur Jésus ce matin? Alléluia. Donne un coup de coude à ton voisin et dis-lui, aie foi en Dieu, aie foi en Dieu. Ce matin, aie foi en Dieu pour ta vie. Aie foi en Dieu pour ton avenir. Aie foi en Dieu pour ton mariage. Aie foi en Dieu pour tes finances. Aie foi en Dieu pour ton appel. Aie foi en Dieu pour l'Église. Aie foi en Dieu pour le bâtiment de l'Église. Aie foi en Dieu. Have faith in God. Dorothée, aie foi en Dieu. Aie foi en Dieu. Crois en Dieu. Aie foi que Dieu peut le faire. Alléluia. Amen. Jude 1, 20, on y revient. Pour vous, bien-aimés, vous édifions vous-même. Comme je l'ai dit tout à l'heure, personne ne le fera à ta place. Si toi, tu n'es pas déterminé à avoir de la foi dans tes circonstances, personne ne va le faire pour toi. Personne ne peut parler la parole de Dieu à ta place. Personne ne peut se lever et confesser la parole de Dieu. Puis on va parler de la montagne tout à l'heure. Personne ne va te faire à ta place de sorte que tu aies la foi. Parce que je vais vous expliquer ce matin aussi, bien sûr, comment avoir la foi. Et comment avoir une foi forte. Pas une foi faible. Tous, nous avons des émotions. Tous, nous savons ce que c'est que l'esprit de dépression, l'esprit de tristesse, l'esprit de vide, l'esprit de découragement, le fait de ne pas avoir de vision, le fait... Et ça, tout le monde peut avoir cela un instant. Le temps d'une chanson. Le temps d'un instant. Mais si quelqu'un vit dans ces choses, si quelqu'un vit sous cette oppression-là, ce n'est pas normal. Il faut lever l'esprit de foi. Alléluia. Alléluia. Parce que mon juste vivra par la foi. On peut tous mettre un genou par terre. Mais la Bible dit que sept fois le juste tombe, mais sept fois Dieu le relève. Et l'esprit de foi, l'esprit de Dieu te relèvera. Tu peux mettre un genou par terre. Tu peux parfois avoir un temps de faiblesse dans tes pensées, dans tes paroles. Mais l'esprit de foi te relève. Alléluia. Amen. Pour vous, bien-aimés, vous édifions. Alors, le mot édifiant, il est important. Parce que c'est un mot grec imprononçable. Qui est époïkodoméo. OK? Donc, on va l'appeler édifier. D'accord? Vous édifiant. Et le mot édifier dans le grec, vous savez ce que ça veut dire? Ça veut dire bâtir dessus. Édifier, ça veut dire bâtir dessus, finir la structure sur laquelle vous avez posé déjà des fondations. C'est pas moi qui le dis, hein? C'est le mot édifier. Édifier. Donc normalement, vous avez des fondations. Il y a des fondations chez toi? Amen. Alléluia. Ben, il est parlé d'édifier notre foi, c'est-à-dire de construire notre foi, de bâtir notre foi, alléluia, sur les fondements qui ont déjà été posés. Parce que nous avons des fondements.
Alléluia. Mais ces fondements ne sont pas suffisants pour gagner dans la bataille. Ces fondements ne sont pas suffisants pour mener les combats et les victoires que nous devons mener. Il nous faut bâtir notre foi. Il faut construire dessus. Vous édifiant dans votre très sainte foi. Édifier, ça veut dire bâtir dessus, finir la structure sur laquelle vous avez déjà posé la fondation, donner un accroissement. Alléluia. Et donner un accroissement. Ok. Alléluia. Amen. Ça vous parle? Il y a une chose qu'on n'aime pas dans la vie, c'est l'étirement. Personne n'aime être étiré. Tout le monde fait la tête quand il est étiré. Parce qu'on n'aime pas l'inconfort. On aime le confort. On aime notre couette qui est douillette. On aime nos habitudes qu'on connaît bien. On aime faire ce que l'on a l'habitude de faire parce qu'on a tellement l'habitude et on est tellement sécurisé dans ces choses. Mais la croissance, c'est dans l'inconfort. La croissance, c'est dans les choses que je ne maîtrise pas encore. Et je n'ai pas d'autre choix si je veux grandir que d'être étiré. Et dans l'étirement, il y a de la souffrance. Dans l'étirement, il y a du doute. Dans l'étirement, il y a de la peur. Dans l'étirement, il y a ces choses. Amen. Et c'est là que ma foi doit se lever. Peut-être que si tu n'exerces pas ta foi, si ta foi n'est pas en train d'être édifiée, en train d'être bâtie, c'est que quelque part, tu t'es mis dans une niche quelque part, tu t'es blotti quelque part dans quelque chose et finalement, tu as arrêté de grandir depuis longtemps. J'ai une bonne nouvelle pour toi. Le Seigneur va te faire sortir de ta niche, de ta couette et de ton lit douillet pour faire grandir ta foi. Alléluia. Amen. Jésus cherchait la foi. Et encore aujourd'hui, il cherche la foi. Et il dit, quand je reviendrai dans ce monde, trouverai-je encore la foi? Est-ce que quelqu'un peut répondre à cette question? Oh, alléluia! Quand Jésus va revenir, est-ce qu'il va trouver la foi? Un tout petit peu plus d'enthousiasme, hein? Si c'est tout ça l'enthousiasme, yeah, oui Seigneur, hallelujah, on fire for God, hallelujah, amen, il va trouver la foi, parce que nous allons avoir la foi, parce que nous n'allons pas laisser l'ennemi nous voler notre foi, parce que nous n'allons pas laisser les circonstances nous voler notre foi, nous savons ce qui est arrivé à l'ennemi, à la Genèse, à l'origine des temps, et nous savons ce qui va lui arriver à la fin des temps. Alors nous n'allons pas perdre notre foi. Alléluia. Nous allons combattre le bon combat de la foi. Et nous allons gagner dans le nom de Jésus. Jésus cherchait la foi. Lorsqu'ils étaient dans une barque, en train de rentrer, après avoir multiplié les pains et les poissons, qu'à partir de sept pains, Jésus a multiplié pour une foule incroyable. Seigneur, combien j'aime ce miracle, j'aime ce miracle, j'aime ce miracle, j'aime ce miracle. Je le libère ce miracle, alléluia. Je le libère dans ma vie, je le libère dans l'église, je le libère dans notre construction. Wouh! Sept pains, 7 panières. Wouh! Moi je veux ça. Mais il n'y a que le ciel qui peut te donner ça. Ça vient du ciel, ça vient de la foi. Alléluia. Jésus venait de multiplier 7 pains. Et il était resté 7 panières. Et ils étaient montés dans une barque avec les disciples. Et les disciples avaient oublié les 7 panières sur le rivage. Et Jésus était en train de leur parler des choses merveilleuses du royaume. Et comme Jésus savait discerner ce qu'il y avait dans les cœurs et ce qu'il pensait, Jésus s'arrête et il leur dit, « Pourquoi raisonnez-vous en vous-même, gens de peu de foi, sur ce que vous n'avez pas pris le pain ?» Parce qu'ils étaient là en train de se dire, « Mince, mince, on a oublié le pain. Et comment on va faire? Parce qu'on va arriver là-bas, il va manquer le pain, on n'aura plus de pain. » Et Jésus leur dit, pourquoi raisonnez-vous en nous-mêmes, en vous-même? Seigneur, combien nous devons être renouvelés dans nos raisonnements, hein?
Oh, Jesus Christ, Son of the Living God. Hallelujah. Combien le raisonnement est humain. Combien le raisonnement est charnel. Combien le raisonnement est terrestre. Combien le raisonnement est démoniaque. La Bible dit que la sagesse du monde, elle est charnelle, elle est terrestre et elle est démoniaque. Mais la sagesse de Dieu, elle est pure, elle est puissante. Si tu veux avoir une belle vie, une grande vie, rapproche-toi de Dieu. Connais sa parole, sois un amoureux de la Bible. Lis la parole, lis la Bible, aime Dieu, adore Dieu, marche avec Dieu, crois en Dieu. Mais si tu ne lis pas la Bible, si tu n'es pas proche de Dieu, tu n'auras pas de foi. Si tu n'auras pas de foi, tu n'auras pas de victoire. Tu ne verras pas le surnaturel de Dieu. Tu ne verras pas Dieu changer tes circonstances. Le raisonnement, c'est quelque chose de compliqué. Pourquoi raisonnez-vous en vous-même, gens de peu de foi, de ce que vous n'avez pas pris le pain? Jésus dit encore dans Matthieu 6, il dit, si Dieu revêt ainsi l'herbe des champs qui existe aujourd'hui, qui demain sera jetée au four, ne vous vêtira-t-il pas non plus à plus forte raison, gens de peu de foi? Dans Matthieu 8, au verset 25-26, Jésus dit, « Pourquoi avez-vous peur ?» On sait quand ça se passe. C'est dans une barque, il y a quand même une tempête et on ne se sent pas toujours bien dans une tempête, surtout quand on est dans une barque au milieu de la mer. Et Jésus se dit, « Hey, pourquoi avez-vous peur, gens de peu de foi ?» Alors il se leva, menaça les vents et la mer, et il y eut un grand... N'est-ce pas, Catherine? Il y a eu un grand calme. Hallelujah. Amen. Thank you, Jesus. Il va y avoir un grand calme dans ta vie, dans tes circonstances, au nom de Jésus. Ce que le diable a fait en mal et pour ton mal, Dieu va le tourner pour ton bien. Alléluia. Amen. Est-ce que vous êtes prêts à monter dans la foi, à croire en Dieu pour la foi pour la guérison, la foi pour la délivrance, la foi pour toutes choses. Alléluia. Alléluia. Les gens ont besoin de délivrance. Comme je le disais tout à l'heure, dans ce monde hyper démonisé, il y a beaucoup de démons. Nous avons prié, notamment vendredi soir, et depuis un certain temps déjà, parce que dans la réalité des faits, il va falloir dans ce temps, dans cette génération, que les servantes, les serviteurs de Dieu et le peuple de Dieu soient puissants dans la délivrance. Parce que il y a tellement de démons qui sont actifs et libérés sur la terre, comme je l'ai dit tout à l'heure, au travers de l'occulte, au travers du péché, de l'excès, la surabondance de péché, qu'il y a une excitation de démons et un nombre de démons qui est libéré sur la terre et que ces démons cherchent sur qui ils vont se poser. Et en fait, il va y avoir vraiment besoin d'avoir une foi forte, renouvelée, régénérée dans la puissance de Dieu, notamment pour la délivrance, la guérison, mais aussi la délivrance. Jésus est venu pour libérer les captifs. Il est venu pour libérer les captifs. Alléluia. Amen. Il est venu pour guérir les malades. Mais dans toutes ces choses, il y a besoin de foi. Et Jésus nous a donné une leçon de foi. Je pense qu'on s'est tous interrogés sur comment et pourquoi Jésus a maudit ce pauvre figuier qui n'avait rien demandé et qui était juste là tranquille. Et Jésus est venu alors que Jésus a toujours béni. Mais là, ce figuier, il l'a maudit. On a toujours tous cherché des raisons
de se dire, mais pourquoi les feuilles étaient comme ci ou elles étaient comme ça? Peut-être que les fruits n'étaient pas développés ou que c'était pas, et qu'il aurait dû avoir des... Moi, je crois, je suis parvenue à une conclusion, que je pense que Jésus a voulu enseigner clairement à ses disciples, par une leçon de foi, comment avoir la foi, comment libérer sa foi. Et cette leçon, amen, elle est là et elle a changé la vie d'un homme qui a été, dans notre génération et encore aujourd'hui, un homme qui a enseigné vraiment la foi et qui a été l'auteur du mouvement de foi dans le monde entier, et qui s'appelle Kenneth Hagin, et que vous feriez bien de lire chacun de ses livres qui sont disponibles à la librairie de l'église qui s'appelle Parole de foi ou sur 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Si avec ça, vous n'allez pas trouver les livres qui vont nourrir votre foi, parce que cet homme, Kenneth Hagin, il n'y avait pas moyen qu'il se lève de son lit. Il n'y avait pas moyen qu'il vive une année de plus. Il était infirme, il était cloué au lit depuis des années, il avait 17 ans, il était abandonné par la médecine, il ne devait plus vivre par tant de maladies dans son corps, une malformation cardiaque très grave, une maladie de sang, une paralysie de son corps. Je vais vous dire, quand vous avez ça, finalement, probablement, vous n'aspirez que partir dans les mains de Dieu. Mais ce n'était pas son cas. Il avait une Bible et il lisait sa Bible parce que la seule chose qu'il pouvait faire, paralysé dans son lit, c'était de lire la Bible. Et il lisait sa Bible parce qu'il aimait son Jésus, il aimait son Seigneur. Et il a lu la Bible jusqu'à ce qu'il arrive à cette histoire du figuier et qu'il ait la révélation de la foi et de la clé de la foi. Et après avoir médité pendant, je pense, 15 ou 16 mois, ne pensez pas que les choses de Dieu sont micro-ondes. Après avoir médité pendant 15 ou 16 mois sur ce passage, il faut dire qu'il n'avait pas besoin d'être guéri d'un ongle incarné. Hein ? Il avait besoin de se lever d'un lit de paralysie dans lequel il avait fait déjà 3 arrêts cardiaques. Il avait besoin d'une foi forte et il a médité jusqu'à ce qu'il comprenne la puissance de la foi et que la foi le lève de son lit entièrement et totalement guéri par la puissance de Dieu de la tête aux pieds jusqu'à vivre jusqu'à près de 90 ans pour jamais étant malade de sa vie, prêchant et enseignant au corps de Christ ce qu'est la foi. Alors je pense que quand Jésus a vu ce figuier, il a vu une bonne occasion d'enseigner à ses enfants que nous sommes aujourd'hui. Comment avoir la foi? Alors ensemble, bien sûr, nous allons tourner dans Marc 11 à partir du verset 20, où il est écrit dans Marc 11 à partir du verset 20, le matin, en passant, les disciples virent le figuier séché jusqu'aux racines. La veille, Jésus avait maudit le figuier et lui a dit « Tu seras maudit et personne ne mangera de ton fruit ». Le lendemain, donc, le figuier est séché jusqu'aux racines et Pierre, se rappelant ce qui s'était passé, dit à Jésus « Rabbi, regarde, le figuier que tu as maudit a séché ». Jésus prit la parole et leur dit « Ayez foi en Dieu !» Dis à ton voisin « Ayez foi en Dieu !» Et maintenant la leçon vient. La leçon vient. Alors, parfois vous savez, on a la version Louis II, qui est merveilleuse, mais la version anglaise est meilleure, ou la version Darby est meilleure, ou parfois la version Martin est meilleure. Je vais vous le lire en un peu dans les trois. En fait, on va déjà le lire dans Louis II. Parce que là, on est quand même sur un sujet important, là. Là, il faut bosser, les amis. Hein.
La semaine prochaine, vous avez un terreau. Hein. Je vous préviens. Hein. Faites attention, hein, parce que c'est minimum 14 de moyenne pour passer. Hein. En dessous de 14, vous êtes éliminé. Hein. Écoutez la leçon. Je vous le dis en vérité. Si quelqu'un, c'est qui quelqu'un? C'est n'importe qui quelqu'un. Quelqu'un de riche? Quelqu'un de pauvre? Quelqu'un de jeune? Quelqu'un de moins jeune? Quelqu'un d'éduqué? Quelqu'un de non instruit? Si quelqu'un dit à cette montagne, ôte-toi de là et jette-toi dans la mer. S'il ne doute pas en son cœur, mais croit que ce qu'il dit arrive, il le verra s'accomplir. Est-ce qu'on peut avoir un amen pour ça? Sauf que ce verset, c'est pas juste un truc cérébral ou mental. C'est un truc d'exercice. Imaginez que vous allez à la salle de sport, d'accord? Vous dites, ok, vous dites à vos parents, ok, je vais à la salle de sport. Vous prenez le sac de sport, vous prenez les baskets, le jogging et tout. Vous arrivez à la salle de sport. Puis là, vous êtes dans la salle de sport, puis vous regardez ce qui se passe. Jamais vous allez prendre une haltère. Jamais vous allez prendre les barres là qui permettent de muscler là et celles qui permettent de muscler là et celles qui permettent de muscler là. Jamais. Ok? Qu'est-ce qui va se passer? Ben, il n'y a rien qui va se passer. Parce que ce verset, c'est de l'exercice. Parce que la Bible nous dit trois fois si quelqu'un dit. Et une des choses les plus difficiles à faire dans la vie, c'est de dire. Parce que lorsque vous avez une mauvaise nouvelle, c'est à ce moment-là que vous avez besoin de foi. D'accord? Et la mauvaise nouvelle, elle vous écrase tellement, elle vous aplatit tellement, elle vous déprime tellement, que la dernière chose que vous voulez faire, c'est dire. En fait, les mauvaises nouvelles engendre de la peur et cette peur ferme notre bouche. Ça nous cloue le bec, comme on dit. Ça nous ferme la bouche. Donc dire, c'est un exercice extrêmement difficile. Parce que dire doit surmonter l'esprit de peur, doit surmonter l'esprit de ridicule, doit surmonter l'esprit d'incrédulité, doit surmonter les mensonges du diable, doit surmonter un certain nombre de choses qui semblent insurmontables, alors qu'en fait, c'est tellement simple de dire. Je me rappelle, mon mari avait prêché un jour sur la semence et il avait expliqué que la semence, cette toute petite graine que l'on met en terre, on fait un trou dans la terre, puis on met un tout petit grain. Et je pense que tout le monde a fait ça. Cette petite graine, on la met en terre. Après, on n'y pense même pas. Allez, on lui remet 50 000 fois son poids au-dessus d'elle. Et on lui dit, vas-y, cocotte, pousse. Et qu'est-ce qui se passe? Cocotte, pousse. Qu'est-ce qui se passe? Elle pousse. Mais la petite graine qui est là et qui a au-dessus d'elle 50 000 fois son poids, eh bien, elle va développer quelque chose d'extraordinaire en elle. Il y a une puissance de vie et elle va commencer à se lever, à traverser la terre et à sortir son nez de la terre et dire « Voici la terre, coucou, me voici !» Et vous avez deux petites feuilles vertes qui sortent, mais attendez, c'est que le début. Et elle continue et elle devient une grande plante, elle devient un arbre, elle porte des fruits. Comprenez? La semence, pour devenir ce qu'elle a besoin d'être, elle a besoin de produire un effort incroyable, de surmonter une oppression invraisemblable. Mais nous aussi, nous avons besoin de surmonter une oppression invraisemblable qui est sur nos vies, sur nos épaules, dans nos cœurs, dans nos pensées continuellement. Mais nous ne pouvons pas surmonter
ces épreuves insurmontables sans dire, parce que la clé dans le royaume de Dieu, c'est la parole. Jésus est la parole, il est le logos fait chair. Et plus vous avez la parole dans votre cœur, vous allez passer de la parole logos à la parole rhéma, qui est la parole révélée, et vous allez voir la puissance de la parole de Dieu en action et en démonstration dans votre vie. Et que quelqu'un dise amen dans ce lieu. Trois fois, il y a le mot « dire ». Alors, il n'y a pas trois fois le mot « dire » dans la version Louis II, mais il y a trois fois le mot « dire » dans la version anglaise, et il y a trois fois le mot « dire » dans la version Darby, qui est excellente, et qui dit « en vérité, je vous le dis, que quiconque dira à cette montagne, dira une fois, « ôte-toi de là et jette-toi dans la mer ». Et ne doutera pas dans son cœur, mais croira que ce qu'il dit deux fois arrive, tout ce qu'il aura dit trois fois sera accompli. C'est pas moi qui sors cette révélation de ma poche. C'est Kenneth Hagin qui a sorti cette révélation de sa poche. Et moi, parce que lui, il a sorti cette révélation, eh ben, je fais de cette révélation mienne. Et vous feriez bien de faire de cette révélation la vôtre. Parce que quand quelqu'un a conquis le tombeau comme il a conquis lui-même, on a besoin d'apprendre de ses leçons à lui. Alléluia. Trois fois, il a dû dire. Pour une fois, il a dû croire. Parce que croire, n'est-ce pas, vient de ce que l'on dit. La foi vient de ce que l'on entend. Et ce que l'on entend, c'est la parole de Dieu. Si tout ce que nous sommes capables de dire, c'est de répéter ce que disent les journaux, c'est de répéter ce que dit le monde, c'est de répéter ce que disent les statistiques, notre foi sera niveau moins 1, moins 2, souterrain, profondeur. Zéro foi. Mais si nous commençons à dire ce que le ciel dit, si nous nous allions avec le ciel pour déclarer ce que Dieu va faire dans notre vie, ce que Dieu va faire dans l'Église, ce que Dieu va faire pour cette nation de France. Si quelqu'un dit à cette montagne, vous savez, cette montagne, c'est n'importe quelle montagne. Et il y a des tonnes de montagnes. Il y en a des grandes, il y en a des petites, il y en a des vertes, il y en a des bleues. Non, il n'y a pas bleu. Il y a des marrons. Quelle que soit la montagne. Ce qui est intéressant, c'est qu'il est dit, il dit que si quelqu'un, et nous savons que quelqu'un, c'est quiconque. Et quiconque, c'est n'importe qui. Et quiconque, c'est toi et moi. Ça ne demande pas de qualification. Est-ce que je peux entendre un amen ce matin? Si quelqu'un, quiconque, dit à cette montagne, n'importe quelle montagne, une montagne d'épreuves, une montagne de douleurs, une montagne de maladies, une montagne de mauvaises nouvelles. Si quelqu'un dit à cette montagne, ôte-toi de là, genre dégage de mon chemin, dégage de mon chemin, ôte-toi de là, dégage de mon chemin, dégage de mon chemin, dégage de mon chemin, dégage de mon chemin, maladie, dégage de mon chemin, pauvreté, dégage de mon chemin, échec, dégage de mon chemin, dépression, dégage de mon chemin, obsession, dégage de mon chemin. Ôte-toi de là. Vous savez, ôte-toi de là, c'est pas très poli, hein. C'est pas dire vraiment aux œuvres de l'ennemi des choses avec des pincettes. L'ennemi, il faut lui parler dans un langage qu'il comprend. Ôte-toi de là, dégage de mon chemin. Tu prends tes baskets et tu dégages. Tu prends tes frusques et tu dégages. Tu prends tes affaires et tu sors de ma maison. Tu sors de mon mariage. Tu sors de ma vie. Tu dégages. Si quelqu'un dit à cette montagne, ôte-toi de là et jette-toi dans la mer. Est-ce que vous êtes déjà posé la question? Comment est-ce que c'est possible qu'ils disent « jette-toi dans la mer » Pourquoi une montagne irait se jeter dans la mer? Ben, je vais vous dire, le seul moyen qu'une montagne disparaisse, la seule moyen qu'une montagne puisse être détruite, c'est si elle est dans la mer. Parce que seule la mer peut détruire une montagne. Quelle que soit sa taille et quelle que soit sa forme, la
la mer va détruire, va limoger la montagne. Dans la mer, dans la mer, dans la mer. Si quelqu'un dit à cette montagne, ôte-toi de là, jette-toi dans la mer. S'il ne doute pas en son cœur, mais croit que ce qu'il dit arrive, ce qu'il dit, il le verra s'accomplir. Quoi qu'il dise. En anglais, whosoever, quiconque, whatsoever, quoi que ce soit. Quiconque dira, quelle que soit la chose, s'accomplira. Whosoever, whatsoever, whosoever, whatsoever. Et dans cette église, vous devez parler anglais. That's it. Whosoever, whatsoever. Vous sortez de l'église ce matin, vous dites whosoever, whatsoever, whosoever, whatsoever, whosoever, whatsoever. Attention, whosoever, whatsoever, quiconque, quoi que ce soit. Alléluia. Est-ce que je parle à quelqu'un ce matin? Alléluia. Amen. Jésus n'a jamais dit qu'il y avait une montagne qui ne pouvait pas être ôtée. Ah là là, Seigneur. Jésus n'a jamais dit qu'il y avait une montagne qui ne pouvait pas être ôtée. Toutes les montagnes sont déracinables. Et je tape dans la mer. Il nous faut de la foi. Il nous faut de la foi en toutes choses. Et il nous faut de la foi face aux démons. Il nous faut de la foi face aux démons. Comme je le disais, aujourd'hui, le monde est vraiment démonisé. Et les gens, parfois, n'ont même pas un démon, ils ont de nombreux démons en eux. Parce que les démons entrent par les portes que les gens ouvrent. Et le péché, c'est une magnifique porte par laquelle le diable entre dans les gens. Donc il y a du boulot. Il y a beaucoup de gens à libérer. Et nous devons nous fortifier dans notre foi par rapport aux démons. Et quiconque fait face à des circonstances par rapport aux démons doit vraiment grandir dans la foi et dans l'autorité. Parce que le diable est un ennemi vaincu. C'est un ennemi résistant, mais vaincu. Et la Bible dit qu'il faut lui résister avec une foi ferme. Ça veut dire que tu ne peux pas être juste fragile. Ou s'il sent des hésitations en toi, s'il sent des peurs et des doutes, il va résister. Mais il faut lui résister avec une foi ferme. Vous savez, Apocalypse 12, je crois, je ne sais pas si j'ai pris la référence, où il est parlé de la guerre. Je pense que c'est la guerre qui s'est passée aux origines du temps. On va voir si je retrouve le verset. Dans Apocalypse 12, verset 7, vous avez la guerre qui s'est passée dans le ciel. Je pense que c'est la guerre aux origines du temps et c'est la guerre finale qui va se passer. Amen. Dans la première guerre, Satan et ses démons ont été expulsés du troisième ciel, du ciel qui est la demeure de Dieu. Amen. Et ils ont été expulsés sur la terre. Donc ils sont descendus dans le premier ciel, qui est le ciel dans lequel nous vivons. Il est écrit comme cela, Apocalypse 12, verset 7, « Il y eut guerre dans le ciel, et Michaël, l'archange Michaël, et ses anges combattirent contre le dragon. » Et Satan est un dragon. C'est étonnant, comme tous les enfants aiment les dragons. Et comme dans notre société, on ne fait que des jouets en dragon d'ailleurs. Peu importe, je ferme la parenthèse. Et le dragon et ses anges combattirent. Ils ont combattu en retour. Ils ont combattu en retour. Ils ne voulaient pas être expulsés du ciel. Ils voulaient atteindre le trône de Dieu. Ils pensaient... Ils ont combattu en retour. Donc l'ennemi se bat. Ne vous y trompez pas, l'ennemi se bat. Mais la Bible dit que
Oui, mais Michaël et ses anges ont été plus forts. Alléluia. Amen. Mais ils ne furent pas les plus forts, Satan, et leur place ne fut plus trouvée dans le ciel. Et il fut précipité, le grand dragon, le serpent ancien, appelé aussi le diable, Satan, celui qui séduit toute la terre, il fut précipité sur la terre et ses anges furent précipités avec lui. Amen. Donc il y a eu une guerre dans le ciel. Quand il y a eu une guerre dans le ciel, Dieu le Père, qui a créé les cieux et la terre et les anges et toute la création, ne s'est pas levé de son fauteuil, de son trône, pour aller se battre contre l'archange le plus puissant du ciel. Parce que Satan était l'archange le plus puissant du ciel. Amen. C'est lui qui avait la position la plus puissante. C'est pour ça la louange, c'est un lieu de consécration à Dieu avec beaucoup d'humilité. Parce que c'est de là où est sorti l'orgueil, de ce qu'il se trouvait beau et il se trouvait doué. Et qu'il se sentait puissant de la puissance que Dieu seul lui avait donnée. Et donc, Dieu ne s'est pas levé de son trône pour traiter son cas. Dieu a envoyé Michaël. Ok ? Il a envoyé son ange. Parce que Dieu ne traite pas ses affaires tout seul. Il n'a pas besoin de sortir de son bureau pour traiter ses affaires-là. Il reste occupé à ses propres affaires. Il a envoyé un ange. Il a envoyé un archange. Et Lucifer a combattu contre Michaël. Mais Michaël a été plus fort. Et les armées célestes ont été plus forts. Et lui ont dit, dégage. Ôte-toi de là. Et ils ont été expulsés. Satan le sait. Hein? Dieu est bien plus fort. Mais Satan est résistant. Parce qu'il est résistant, il doit voir en face de lui une foi ferme. Une foi ferme. Une foi ferme. Et vous ne pouvez pas avoir une foi ferme si vous ne connaissez pas la parole de Dieu. C'est pourquoi, mes amis, il y a ces deux livres que je veux que vous ayez. Délivrance. Ok, c'est un recueil de versets. Et j'ai 7 livres, comme vous le savez, de recueil de versets sur différentes thématiques, que ce soit la guérison, le fait de vaincre aussi, la grâce, quoi encore ? La maturité spirituelle, l'identité spirituelle, l'autorité que nous avons en Christ. Ici, par exemple, j'ai la délivrance, je suis en train de parler de la délivrance. J'ai ici ce recueil de versets que vous ne devez pas quitter. Surtout si vous avez des besoins dans la délivrance. Ok ? Il faut être honnête avec soi-même. S'il y a un certain nombre de choses qui se passent dans notre vie, c'est qu'on a un besoin de délivrance. Si l'ennemi joue avec nous, avec notre santé, avec un certain nombre de choses et qu'il y a des symptômes dans notre vie, okay, il y a la présence de démons. Ok, pas de problème, il y a la présence de démons. Mais il faut qu'il y ait de la présence de la parole. Alléluia. Parce que tu ne peux pas avoir la foi contre le diable si tu n'as pas la parole. Il te faut absolument ce petit recueil de versets sur la délivrance et l'autorité que l'on a sur le diable. Et s'ils ne sont pas surlignés, appris par cœur, lus et relus, jusqu'à ce que ta foi, elle soit puissante, bah, l'ennemi, il ne va pas quitter ta vie. Hein. Techniquement, il ne va pas quitter ta vie. Parce qu'il doit rencontrer une foi ferme. Le diable est comme un lion rugissant qui rôde, cherchant qui il dévorera. Amen. Et la Bible nous dit, résistez-lui avec une foi ferme. Amen. Je ne peux pas avoir une foi ferme si je ne suis pas établie sur la parole de Dieu. Je ne peux pas avoir une foi ferme si je n'ouvre pas ma bouche pour parler, déclarer la parole de Dieu et ordonner à la montagne dans ma vie d'être ôtée. Vous savez, j'aime bien John Ramirez. Et je vous recommande ses livres. Vous devez lire les livres de John Ramirez, Armé et dangereux, et aussi Démasquer le diable. Merci les libraires Med. Il se trouve aussi à la librairie. Vous devez lire ces livres
parce que son témoignage est exceptionnel. Je vais vous dire une chose, si Dieu a délivré cet homme qui a été un des plus grands sorciers satanistes aux États-Unis, qui était en lien avec les États-Unis, Haïti, un certain nombre de pays sur lesquels il avait une forme de domination spirituelle, qui a bu tout le sang que l'on puisse boire, sacrifié tout ce qui passait, aller dans les cimetières, faire les pires choses, d'accord, faire les pactes avec Satan, son père, etc. Et si ce gars-là, il a été délivré, d'accord, de tous ces démons, et qu'aujourd'hui il est un évangéliste, et que vous l'aurez dans l'Église, dans le nom de Jésus, tôt ou tard, absolument, alléluia, je vais vous dire une chose, s'il a été libéré de tout cela, n'importe qui peut être délivré de n'importe quoi. N'importe qui peut être délivré de n'importe quoi. N'importe qui peut être délivré de n'importe quoi. Parce que le diable est un menteur. Alléluia. Et Jésus est le libérateur. Alléluia. Jésus délivre encore aujourd'hui. Il y a une femme qui témoignait sur les réseaux sociaux. Elle a dit « J'ai été trans toute ma vie. À partir de l'âge de 4 ans, j'ai commencé à avoir cette certitude que j'étais un garçon. Je m'aimais en garçon, je me voulais en garçon. » Et elle a fait tout un processus et toute sa vie comme cela, très tourmentée, très grande souffrance. Et elle a été homosexuelle, elle a été dans beaucoup de choses. Et puis elle a donné sa vie à Jésus. Et je ne connais pas tout son témoignage et je n'ai pas eu le temps de l'écouter. J'aimerais avoir le temps de l'écouter. C'est des témoignages puissants et qui sont significatifs pour notre temps, et comprendre le temps dans lequel nous sommes. Quand elle a donné sa vie à Jésus, après quelques temps, elle a été délivrée. Elle a vraiment eu un démon qui a quitté sa vie. Et elle expliquait, je me rends compte qu'à partir de l'âge de 4 ans, j'ai cet esprit qui est venu sur moi en tant que des petits enfants. Quand je vous dis qu'il y a des démons sur cette terre qui rôdent et qui cherchent, vous savez, vendredi on priait, et on priait notamment sur l'importance de prier pour nos enfants et de les protéger, et que les parents ont besoin d'être des parents dans cette génération. Et être un parent, c'est pas seulement bien sûr prendre soin de nos enfants, les amener à l'école, ça c'est très très important, leur donner à manger, veiller sur eux. Ok, il y a plein de recommandations, on pourrait rester jusqu'à ce soir, je vous en donnerai des tonnes, surtout dans le temps dans lequel nous sommes, et vous le savez déjà. Mais surtout et particulièrement d'être un parent spirituel, des parents qui prient et qui permettent pas à des esprits, à des démons là, de venir vouloir se télécharger dans vos enfants. Parce que les démons aussi, ils se transportent par influence et ils se transportent par les gens que l'on fréquente, par les gens qui sont en relation avec nous. Et les démons, ils pensent, ok, je suis sur lui. Je glisse sur l'autre. On vit dans des temps compliqués, mais nous devons avoir foi en Dieu et nous devons être des hommes et des femmes de prière. Amen. Alors, est-ce que vous croyez en Dieu? Est-ce que vous croyez en Dieu pour la délivrance? J'ai même pas prêché mon message ce matin. Je devais vous prêcher sur... notamment la femme syrophénicienne. Peut-être cet après-midi. Alléluia. Amen. C'est puissant, la femme syrophénicienne. J'aime cette femme. Elle nous enseigne la foi. Et notamment la foi sur la délivrance. Si on voit la délivrance, on se rend compte que l'oppression démoniaque, c'est quelque chose qui torture. Les gens qui sont torturés dans leur âme, dans leur cœur, sont torturés par des démons. Parfois, même simplement un chrétien, un enfant de Dieu, même un responsable, quelqu'un qui est un leader, quelqu'un qui a de la maturité, mais qui est torturé à l'intérieur de lui, de la frustration, de la colère. Techniquement, je vais vous dire une chose, il est torturé par des démons. Vous dites, oh, oui, un pasteur, un leader, un responsable. C'est l'esprit démoniaque qui tourmente.
des gens, ils ont des esprits de colère. Ils sont tourmentés par des démons. Il y a des gens qui ont des esprits de découragement ou des esprits de jugement, de critique. Il y a des démons sur eux. Il y aurait beaucoup de choses à dire sur la façon dont le diable fonctionne. Le diable fonctionne par télépathie. Vous savez ce que c'est la télépathie ? Quelques années de cela, on entendait parler beaucoup de télépathie. Oh, ils communiquent par télépathie. Ben non, ils communiquent démon par démon, en fait. Hein. Tel démon sur toi parle à tel démon qui est sur toi, et il parle dans tes pensées, et toi, tu entends pas la pensée de l'autre, tu entends le démon qui parle à ton démon sur toi, et tu dis, oh, j'ai un don. J'ai le don de la télépathie. T'as surtout un démon qui a besoin d'être chassé de ta vie, ouais. Le diable fonctionne par télépathie. Vous dites, mais qu'est-ce que ça a à voir avec moi ? Ben, ça a à voir tout avec toi. Et ça a à voir tout avec moi. Parce que techniquement, si je ne renouvelle pas mes pensées sur la parole de Dieu, si je ne suis pas ancrée en Christ, le diable parle à mes pensées par télépathie. Et moi, je pense, c'est moi qui pense. Oh, l'église est comme ça. Oh, le pasteur est comme ça. Oh, les frères et sœurs sont comme ça. Oh, il y en a marre. Oh, puis ci. Oh, puis ça. Et tu penses que c'est toi qui pense. C'est pas toi qui pense. C'est le diable qui pense au-dessus de toi. Et il t'envoie en télépathie sa pensée à lui. Et comme tu es charnel, comme tu n'es pas établi sur la parole de Dieu, comme tu ne discernes pas, parce qu'on ne discerne pas tout le temps, tu penses que c'est tes pensées, que ce sont tes émotions. Tu parles, c'est le diable qui est sur ta vie. Et c'est pour ça que nous devons mener un combat, pour prier pour les gens de l'Église. En plus de tout ce qu'on a besoin de prier pour le monde, mais on a besoin de prier pour les gens de l'Église, pour chasser les démons qui leur tournent autour, ouais, et qui les influencent dans leurs pensées et dans leurs émotions, au nom de Jésus. Et nettoyer spirituellement l'église, les maisons, les foyers, dans le nom de Jésus, de toute cette télépathie démoniaque. Un diable, un démon, vous n'allez pas l'entendre. À moins qu'il s'exprime dans la délivrance par le corps de quelqu'un. Puis là, vous allez lui dire, tais-toi, menteur. Mais sinon, vous ne pouvez pas l'entendre. Parce que dans le monde naturel, il n'a pas de voix. Mais il parle. Il parle par transfert d'esprit, par transfert de pensée. Beaucoup de choses à dire sur le monde spirituel. L'Église doit avoir les yeux ouverts sur le monde spirituel. Et seulement alors, l'Église ne sera pas ébranlée. L'Église ne sera pas faible et fragile. L'Église ne sera pas agitée. Des gens qui viennent, qui partent, qui sont là, qui ne sont pas là. Tu es là, tu reviens. Oh oui, je sens que je reviens. Ah oui, mais je sens que je repars. Je sens que je vais te chasser un démon, ouais. Parce que c'est ça la réalité. C'est ça la réalité. Ça ne remet pas en question la valeur des gens, mais l'importance de comprendre le monde spirituel. Dans l'Église, il faut des gens qui prient. Tous les responsables doivent être des hommes et des femmes de prière. Des gens qui savent traiter les choses spirituelles. Des gens qui sont spirituels, qui utilisent leur bouche à la façon de Dieu. Et qui ont dans leur bouche une épée, un glaive puissant de l'esprit. Alléluia. L'Église doit être remplie d'hommes et de femmes qui prient. De gens qui prient Dieu, qui ont une compréhension du monde spirituel. Parce que l'intensité spirituelle ne va pas se ralentir, ça ne va que accélérer, que augmenter. Et de la même façon que le diable monte le volume, nous aussi nous devons monter le volume. Nous aussi nous devons monter le volume. Monter spirituellement. Les exigences d'il y a 10 ans, d'il y a 20 ans spirituellement ne sont pas les exigences spirituelles d'aujourd'hui. C'est un autre monde dans lequel nous sommes. Mais mon juste vivra par la foi. Je vais m'arrêter là. Alléluia. La gloire, la gloire, la gloire, la gloire.
Alléluia. Père, enseigne-nous tes mystères. Et révèle-nous, Seigneur, ce monde spirituel. Alléluia. Merci, Père, pour la foi qui descend dans les cœurs ce matin. Alléluia. Merci pour l'esprit de foi. Non seulement la foi, mais encore l'esprit de foi. L'esprit de Josué, l'esprit de Caleb sur toi. Alléluia. Ô Père éternel, je libère sur l'Église la puissance de la foi. Je libère sur l'Église l'esprit de foi. Je déclare, Église, que tu es parole. Je libère sur l'Église l'esprit de foi. Je déclare, Église, que tu es parole de foi.

0: vie des gens. Tu lâches la vie des gens. Je déclare délivrance dans l'église, délivrance dans l'église, délivrance dans les corps, délivrance dans les pensées, délivrance démoniaque de toutes les oppressions, de toutes les chaînes. Je dis à terre les chaînes de l'ennemi dans le nom de Jésus. Oh, je réclame un peuple saint. Je réclame un peuple consacré à l'Éternel. Je réclame un peuple puissant pour Dieu. Alléluia. Et je vous le dis, peuple de Dieu, Jésus a dit, allez par tout le monde, prêchez la bonne nouvelle, purifiez les lépreux, imposez les mains aux malades, alléluia, chassez les démons. Jésus l'a dit à chacun d'entre nous, ce pouvoir sur les démons, Dieu l'a donné à chacun d'entre nous. Il nous faut de la foi, alléluia, grandis dans la foi. Shararama sonto kororo shalama, alléluia. Oh, merci Seigneur, nous te donnons la gloire, nous te donnons la gloire, donnez-lui la gloire ce matin.
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0: Bonjour à tous, je suis Raphaël Mambou. Que Jésus vous bénisse, qui que vous soyez, où que vous soyez. Le nom de cette émission est Venez à Jésus. C'est une grâce, c'est un privilège, c'est un honneur de pouvoir vous retrouver encore aujourd'hui autour de la parole de Dieu pour partager quelques versets bibliques. Le thème que nous sommes en train d'exploiter depuis quelques semaines est le sang de Jésus. Aujourd'hui, nous en sommes à notre 9e émission. Avant de pouvoir continuer, je voudrais remercier Dieu, le bénir, car sans lui, sans sa grâce qui se trouve en Jésus-Christ, nous ne serions pas aujourd'hui présents pour partager quelques versets bibliques. Prions. Père éternel, merci pour ta parole. Merci pour ton amour. Merci pour ta grâce. Merci pour ton salut qui se trouve dans la personne de Jésus-Christ. Merci pour les différents partenaires du ministère Jésus pour tous. Merci pour ces hommes et ces femmes qui nous soutiennent dans la prière, financièrement, matériellement, qui nous appellent et qui nous donnent des conseils, qui nous disent que ces émissions leur font du bien aussi. En ce moment, nous voulons encore partager sur le sang de ton Fils. C'est notre 9e émission, Seigneur. Je voudrais que tu parles à chacun d'entre nous. Que tu nous fasses du bien. Que tu fasses tomber les écailles des yeux de quelqu'un. Que tu fasses du bien, en bref, au nom de ton Fils Jésus-Christ. Nous avons ainsi prié. Amen. Le sang de Jésus. Notre 9e émission. Je vous invite très rapidement à lire Colossiens 1, verset 20. Colossiens 1, verset 20. Il a voulu, Dieu, il a voulu par lui réconcilier tout avec lui-même, tant ce qui est sur la terre que ce qui est dans les cieux, en faisant la paix par lui, par le sang de sa croix. Il a voulu, je m'excuse, Jésus, par lui réconcilier tout avec lui-même, tant ce qui est sur la terre que ce qui est dans les cieux, en faisant la paix par lui, par le sang de sa croix. Nous avons dit dans les émissions précédentes que le sang de Jésus délivrait du péché, que le sang de Jésus lavait du péché, que le sang de Jésus donnait la victoire dans tous les domaines. Permettez-moi un peu de me répéter. Ce n'est pas les églises qui sauvent les hommes. Ce n'est pas les églises qui délivrent les gens. Ce n'est pas l'église qui purifie les hommes du péché. C'est Jésus-Christ, c'est le sang de Jésus-Christ. Si vous lisez la Bible d'un bout à l'autre, et plus particulièrement le Nouveau Testament, puisque c'est dans le Nouveau Testament qu'on parle clairement du nom de Jésus. Jésus apparaît dans l'Ancien Testament. On parle de lui. Mais vous allez vous rendre compte que la Bible est centrée sur la personne de Jésus-Christ. Elle n'est pas centrée sur le judaïsme. Elle n'est pas centrée sur une religion. Elle n'est pas centrée sur une philosophie. Elle est centrée sur la personne de Jésus-Christ. La Bible est christocentrique, c'est-à-dire qu'elle est centrée sur la personne de Jésus-Christ. Et l'apôtre Paul le dit encore dans le livre de Colossiens, 1:20. En faisant la paix par lui, par le sang de sa croix. Paul aurait pu dire, et le thème que nous sommes en train d'exploiter est la réconciliation par le sang de Jésus. Donc le sang de Jésus donne, nous permet de nous réconcilier avec Dieu. Paul aurait pu dire ceci. Puisque maintenant vous êtes de ma communauté, vous êtes membre des églises que j'ai implantées, puisque vous êtes des hommes et des femmes qui avaient suivi mes enseignements, qui avaient suivi les enseignements de Christ au travers de moi, vous êtes sauvés, vous êtes réconciliés avec Dieu, vous êtes purifiés de vos péchés. Paul aurait pu dire ça, comme pour dire que si vous êtes membre d'une autre église, vous n'êtes pas sauvés. Voilà pourquoi nous devons faire attention au type de message qui dit « Venez dans mon église, vous serez sauvés ». Venez dans notre religion et vous connaîtrez la paix de Dieu. Venez dans notre communauté et vous serez réconciliés avec Dieu. C'est faux. Il n'y a que le sang de Jésus-Christ qui réconcilie les hommes avec Dieu. Il n'y a que le sang de Jésus-Christ qui délivre du péché. Il n'y a que le sang de Jésus-Christ qui purifie du péché et il n'y a que le sang de Jésus-Christ qui donne la victoire. Tout se fait par Jésus-Christ. Jésus-Christ a dit, allez dans le monde entier, faites des disciples. Enseignez-leur ce que je vous ai appris. Un disciple de Christ est celui qui suit Jésus-Christ et qui applique dans sa vie de tous les jours les enseignements de Jésus-Christ. C'est vrai que Jésus-Christ est passé au travers, des apôtres, passe au travers des hommes. Mais ces hommes doivent enseigner Jésus-Christ et non pas une religion, et non pas une philosophie. Et le moyen de détecter le vrai du faux, c'est de connaître la Bible d'un bout à l'autre. Mon frère, ma sœur, seul le sang de Jésus-Christ réconcilie les hommes avec Dieu. Dans Romains 3, verset 23, il nous est dit ceci de l'état des hommes. Romains 3, verset 23. Tous ont péché et sont privés de la gloire de Dieu. Tous les hommes sont en rébellion naturellement par leur naissance face à Dieu. Le bébé qui vient de naître, c'est vrai, n'a pas encore commis le péché, mais est déjà programmé à vivre dans le péché. Ce programme n'attendra que les circonstances adéquates pour commencer à exprimer sa vie de péché. C'est un virus qui existe en chacun d'entre nous. Tous les hommes, le blanc, le noir, l'africain, l'européen, l'américain, le sud-américain, l'asiatique, tous les hommes, depuis Adam jusqu'à vous et à moi. Il n'y a qu'un seul homme qui n'a jamais commis le péché, c'est Jésus-Christ. L'apôtre Pierre a péché, a été privé de la gloire de Dieu. L'apôtre Paul est un pécheur et a été privé de la gloire de Dieu, de la présence de Dieu, de la puissance de Dieu, de l'amour de Dieu, de la richesse de Dieu, de la bonté de Dieu. Tous les hommes et seul le sang de Jésus-Christ nous réconcilie avec Dieu. Ce n'est pas les eaux du baptême, ce n'est pas la carte de membre d'église, bien que je sois pour ces choses. Ce n'est pas le fait de donner ses dîmes, ce n'est pas le fait de donner ses offrandes, quoique je suis aussi pour ces choses. À une certaine époque, dans une certaine religion, on prétendait que le salut pouvait s'acheter. Il fallait donner de l'argent. Aujourd'hui, il y a encore des gens qui pensent cela. Je vous ai parlé dans les émissions précédentes d'une dame qui avait reçu une soi-disante révélation, lui demandant de revenir dans les sacrifices lévitiques pour le pardon des péchés. C'est faux. Seul le sang de Jésus-Christ peut et a la puissance de vous réconcilier avec Dieu. Le sang de Jésus-Christ vous délivre du péché. Le sang de Jésus-Christ vous lave du péché. Le sang de Jésus-Christ vous donne la victoire sur le péché. Et le sang de Jésus-Christ vous réconcilie avec Dieu. C'est quoi réconcilier? Le dictionnaire définit réconcilier comme faire en sorte que des personnes qui étaient en désaccord ou embrouillés, se remettent d'accord. En d'autres termes, réconcilier, c'est réavoir, si je puis dire, une relation amicale avec quelqu'un. Réavoir de bonnes relations avec quelqu'un. On l'avait au départ, elles ont été brisées pour quelque chose. Voilà pourquoi Jésus-Christ est le seul médiateur entre Dieu et les hommes. Ce n'est pas la religion, ce n'est pas la philosophie, ce n'est pas les bonnes intentions que nous prenons, les bonnes résolutions que nous prenons chaque fin d'année pour le début de la nouvelle année. Ce n'est pas un homme de Dieu, ce n'est pas un pasteur, ce n'est pas un évangéliste, ce n'est pas un docteur, ce n'est pas un prophète, ce n'est pas un apôtre, ce n'est pas un prêtre, et permettez-moi de le dire aussi, ce n'est même pas le pape qui est médiateur entre Dieu et les hommes. Ce n'est ni Marie, ni Joseph, ni Jacques, ni Pierre, ni Paul qui sont des médiateurs entre Dieu et les hommes. Le seul médiateur, c'est Jésus-Christ.
1: Tous ont péché et sont privés de la gloire de Dieu. Tous ont péché et tous sont privés de la gloire de Dieu. Nous sommes tous pécheurs de naissance. Il n'y a personne qui puisse dire qu'il n'a jamais péché. Si vous n'avez jamais volé, vous avez menti une fois. Si vous n'avez jamais menti, vous avez au moins convoité dans votre cœur. Vous avez au moins été adultère, vous avez au moins été meurtrier. Tous ont péché et tous sont privés de la gloire de Dieu. Mais gloire soit rendue à Dieu de ce que. Le verset ne se limite pas là. 24. Ils sont gratuitement justifiés par sa grâce, par le moyen de la rédemption qui est en Jésus-Christ. Justifiés, sauvés, réconciliés par grâce. Par grâce. Tous les hommes peuvent être justifiés, peuvent être réconciliés avec Dieu par grâce. Pas par n'importe quel moyen, par le moyen qui se trouve dans la rédemption qui se trouve en Jésus-Christ. En d'autres termes, nous sommes réconciliés avec Dieu, nous sommes sauvés par Dieu au travers du sang de Jésus-Christ. Tant que Jésus-Christ était sur terre, pendant ses 33 ans, tant qu'il était mort, le salut n'était pas encore possible. Ah oui, Jésus a fait de grandes choses, Jésus a guéri des malades, Jésus a ressuscité des morts, mais le péché, le problème du péché n'avait pas encore été résolu, parce que Jésus-Christ n'était pas encore mort. Dans l'Ancien Testament, il nous est dit que le sang des animaux couvrait le péché. Nous l'avons lu dans Hébreux 9, verset 22. Relisons-le encore pour être plus précis. Hébreux 9, verset 22. Non, Hébreux 9, verset 13, je m'excuse. Si le sang des taureaux et des boucs et la cendre d'une vache répandue sur ceux qui sont souillés sanctifie et procure la pureté de la chair, combien plus le sang de Christ, qui par un esprit éternel s'est offert lui-même, sans tache à Dieu, purifiera-t-il votre conscience des œuvres mortes afin que vous serviez le Dieu vivant? Seul, je le répète encore, le sang de Jésus-Christ réconcilie les hommes avec Dieu. Seul le sang de Jésus-Christ, rappelez-vous la définition, c'est remettre de bonnes relations. C'est réavoir de bonnes relations entre deux groupes. Le péché a brisé la relation entre Dieu et les hommes. Le péché d'Adam a brisé la relation entre Dieu et les hommes. Vous êtes descendant d'Adam. Donc le péché d'Adam vous poursuit. Et Dieu, lorsqu'il vous regarde, il voit la rébellion d'Adam. Mais si vous passez par Jésus-Christ, si vous acceptez le sang de Jésus-Christ, si vous acceptez Jésus-Christ comme votre sauveur et votre Seigneur personnel dans votre vie, Dieu voit en vous l'obéissance de son Fils. Dieu voit en vous le sang de Jésus-Christ couvert sur vous par la foi, et Dieu voit que vous êtes juste. Voilà pourquoi mon frère, voilà pourquoi ma sœur, je le répète encore une fois. Le salut ne se trouve qu'en Jésus-Christ. Il n'y a pas un nom autre qui a été donné par lequel les hommes puissent être sauvés, si ce n'est que le sang, si ce n'est que le nom de Jésus-Christ. Acte 4, verset 12. Si Jésus-Christ n'est pas votre sauveur, si Jésus-Christ n'est pas votre Seigneur, son sang n'a pas d'efficacité pour vous. Tous les hommes sont rebelles. Même s'ils ont la plus bonne éducation du monde, je voulais dire. Une éducation stricte. Vous pouvez avoir la meilleure alimentation. Vivre dans le meilleur des pays. Peut-être même que vous ne faites de mal à personne. Peut-être même que vous pouvez même vous acheter une île et vous y habiter seul. Vous ne rencontrez personne, vous ne faites de mal à personne. C'est vrai, mais le péché est en vous, parce que vous êtes descendants de votre père et de votre mère, et que eux aussi sont descendants d'Adam et d'Ève. Tous ont péché, et tous sont privés de la gloire de Dieu. Romains 5, verset 19, nous dit: par la désobéissance d'un seul homme, beaucoup ont été rendus pécheurs. De même, par l'obéissance d'un seul, beaucoup seront rendus justes. Un homme a péché, c'est Adam. Il a brisé la relation entre Dieu et les hommes. Un seul homme peut rendre cette communion, cette relation, cette amitié possible, c'est Jésus-Christ. Comment ? Par le sang qu'il a versé à la croix. Vous voulez être réconcilié avec Dieu ? Venez à Jésus-Christ. Quand on parle de réconcilier, ça veut dire faire la paix avec Dieu. C'est une manière de faire la paix avec Dieu. Nous traiterons aussi de cet aspect du sang de Jésus-Christ. Comprenez que le sang de Jésus-Christ vous remet des bonnes relations, vous redonne des bonnes relations avec Dieu. Ce ne sont pas les anges qui le font. L'archange Raphaël, l'ange Michael, l'ange Gabriel, ce sont des messagers, ces gens. Ce sont des serviteurs. Mais ils n'ont pas la possibilité de vous réconcilier avec Dieu. Le seul, c'est Jésus-Christ. Il n'y a qu'un seul médiateur entre Dieu et les hommes, c'est Christ. Vos péchés ne sont pardonnés que en Jésus-Christ. Vos péchés ne sont oubliés que en Jésus-Christ. Vos péchés ne sont séparés de vous que en Jésus-Christ. Je le dis encore et je le dirai encore, la religion ne sauve personne. Le catholicisme ne sauve personne. Le protestantisme ne sauve personne. Le pentecôtisme ne sauve personne. Citez toutes les religions dites chrétiennes et non chrétiennes que vous connaissez, elles ne sauvent personne. Du reste, l'homme définit lui-même la religion comme l'effort de l'homme vers Dieu. Regardez l'effort d'Adam dans le jardin d'Éden. Lorsqu'il entend la voix de Dieu, lorsqu'il entend que Dieu vient le chercher, son effort est de fuir Dieu. Alors si c'est ça la religion, elle ne m'intéresse même pas. Mais regardez Jésus-Christ. Il a quitté sa gloire. Il a quitté les louanges des anges. Il a quitté sa puissance, il a quitté sa richesse, il est venu, il a pris la forme d'un homme, la forme d'un serviteur, pour moi. Le christianisme n'est pas une religion, le christianisme est un style de vie, est un mode de vie. La religion est un ensemble de rites. Oh, je suis chrétien, mais non pratiquant, en fait tu es pécheur. Non. Nous devons être des hommes et des femmes qui suivent Jésus-Christ dans notre vie de tous les jours. La religion ne sauve personne. La religion ne délivre personne. La religion n'accorde le pardon à personne. La religion ne réconcilie pas les hommes. Regardez dans ces pays européens où deux tendances dites chrétiennes se disputent. En Irlande. C'est ça la religion. Catholiques et protestants sont en train de se faire des coups bas, des petites guerres. Et ne parlons pas dans les siècles passés ce que les catholiques et les protestants se sont fait. C'est ça la religion. Jésus-Christ n'a jamais demandé ça. Tu aimeras ton prochain comme toi-même. Voilà pourquoi la seule personne qui doit compter dans nos vies, c'est la personne de Jésus-Christ. Il est le seul qui puisse nous réconcilier avec Dieu. Dieu réconcilie le monde par le sang de Jésus. Romains 5, verset 10. Lorsque nous étions ennemis, nous avons été réconciliés avec Dieu par la mort de son Fils. Paul nous dit, lorsque moi, Raphaël, j'étais ennemi de Dieu, je me disais, je vivais comme un ennemi de Dieu, Dieu, du haut du ciel, se disait, je me suis déjà réconcilié avec grâce par le sang de Jésus-Christ. Il ne le sait pas. Voilà pourquoi nous devons prêcher l'Évangile. Voilà pourquoi nous devons annoncer la bonne nouvelle aux hommes. Que quelqu'un a payé le prix pour que vous soyez en paix, pour que vous soyez réconciliés avec Dieu, pour que vous ayez des bonnes relations avec Dieu. Certains sont culpabilisés à cause de leur vie passée. Certains ont peur de Dieu. Vous savez qu'il y a des religions qui prêchent un Dieu sans amour. Un Dieu de colère seulement, un Dieu de haine, un Dieu qui ne s'intéresse pas aux problèmes des hommes. Dieu s'intéresse à vos problèmes. Dieu veut résoudre vos problèmes, mais vous devez être réconcilié avec lui par le sang de Jésus-Christ. Continuons le verset. Plutôt reprenons. Lorsque nous étions ennemis, nous avons été réconciliés avec Dieu par la mort de son Fils. À plus forte raison, étant réconciliés, serons-nous sauvés par sa vie. 11. Et non seulement cela, mais encore, nous nous glorifions en Dieu par notre Seigneur Jésus-Christ, par qui maintenant nous avons obtenu la réconciliation. Paul dit, le chrétien a obtenu la réconciliation avec Dieu par Jésus-Christ. C'est déjà quelque chose d'acquis qui se trouve en Jésus-Christ, pour lequel nous n'avons pas besoin de travailler, pour lequel nous n'avons pas besoin de pratiquer des œuvres. La réconciliation avec Dieu, c'est par grâce au travers du sang de Jésus-Christ. Pas besoin de se flageller, pas besoin de se meurtrir, pas besoin de se faire des entailles sur le corps, de jeûner 40 jours, 50 jours pour obtenir le pardon, pour obtenir la réconciliation avec Dieu. Paul dit, et la Bible dit, que cela se trouve en Jésus-Christ. Tout s'obtient par grâce. En fait, Dieu a tout donné à Christ. Et si Christ vit en nous, nous avons tout ce qui appartient à Christ en nous. Dieu a tout donné. Dieu a béni Jésus-Christ. De tout reste, il a toujours été béni. Dieu aime Jésus-Christ. Celui qui accepte Jésus-Christ dans sa vie comme sauveur et Seigneur personnel reçoit la bénédiction de Christ, reçoit l'amour de Dieu dans sa vie et est réconcilié avec Dieu. Rappelez-vous, la réconciliation, c'est remettre d'accord des hommes qui étaient embrouillés. C'est briser le mur de désaccord entre Dieu et les hommes. C'est ça que fait le sang de Jésus-Christ. Il n'y a rien d'autre. Le baptême d'eau ne le fait pas. Les longues prières ne le font pas. Je suis tenté de dire que la seule prière que Dieu écoute du pécheur est la prière d'acceptation, d'accepter Jésus-Christ comme son sauveur et Seigneur personnel. Je pense que c'est la seule prière que Dieu écoute. Vous voulez être réconcilié avec Dieu dans votre vie de tous les jours? Vous reconnaissez. Mais pour reconnaître, il faut accepter l'idée qu'on a été pécheur, qu'on a été loin de Christ, qu'on a été loin de Dieu, qu'on a mené une vie qui n'a pas été correcte. Voilà pourquoi l'homosexuel peut être réconcilié avec Dieu. Le voleur peut être réconcilié avec Dieu. L'idolâtre, le meurtrier, l'impudique, l'adultère, le fornicateur, le sorcier, l'occultiste peuvent être réconciliés avec Dieu, mais la condition, c'est d'accepter le sang de Jésus-Christ. Pas le sang des animaux. Nous acceptons le sang de Jésus-Christ sur nos vies par la foi. Nous reconnaissons que le monde a été créé par la parole de Dieu, par la foi. Nous n'étions pas là, mais nous reconnaissons que la Bible, parce que la Bible nous dit. Je reconnais aussi par la foi que Christ est mort sur la croix il y a 2000 ans. Après, au bout de 3 jours, il est ressuscité, il est monté et il s'est assis à la droite de Dieu. Et je crois aussi que par la foi, il viendra chercher son Église. Donc, si j'accepte tout ça par la foi, je peux aussi accepter que par la foi, son sang versé sur moi me réconcilie avec mon Père Céleste. Mon frère, ma sœur, si c'est votre désir ce matin, si c'est votre désir aujourd'hui d'être réconcilié avec Christ, avec Dieu, au travers de Christ, faites cette simple prière après moi. Baissez la tête et dites, Père éternel, au nom de ton Fils Jésus-Christ, je viens devant toi. Je demande pardon pour mes péchés. Je demande pardon pour mes transgressions. J'invite Jésus-Christ comme mon Sauveur et mon Seigneur personnel. J'invite Jésus-Christ comme celui qui peut me sauver de tout péché, me réconcilier avec toi, Père éternel. Je dis non aux œuvres de l'ennemi, je dis non aux œuvres des ténèbres. Je dis oui au Saint-Esprit, je dis oui à la vie chrétienne. Je m'engage maintenant et pour la suite des temps à marcher avec Christ tous les jours de ma vie. Amen. Si vous avez fait cette prière, croyez que par le sang de Jésus-Christ, maintenant, vous êtes réconcilié avec Dieu. Vous êtes un enfant de Dieu, vous êtes un chrétien et Dieu a oublié votre vie passée. Si Satan vient vous rappeler cette vie-là, dites à Satan, n'ayez pas peur, dites-lui que cette vie est oubliée, est effacée dans le sang de Jésus-Christ. Si vous avez besoin de conseils, si vous avez besoin de prières, si vous avez besoin de réécouter ce message, si vous avez besoin que nous puissions vous diriger vers une église vivante, basée sur la parole de Dieu, basée sur la Bible, si vous voulez connaître les différentes heures de diffusion de l'émission « Venez à Jésus » sur votre chaîne préférée, vous pouvez joindre notre ministère, le ministère Jésus pour tous, au plus de 143 819 910 910. Je le répète, au plus 243 819 910 910. Le nom de cette émission est Venez à Jésus. Je suis Raphaël Mambou. Nous nous retrouvons la fois prochaine sur le même thème, le sang de Jésus. Que Jésus continue de vous bénir, que Jésus continue de vous garder. Amen.
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3: En Matthieu 17, le verset 20 dit ceci. « Vous n'avez que peu de foi, leur répondit Jésus. Vraiment, je vous l'assure, si vous aviez de la foi, même si elle n'était pas plus grosse qu'une graine de moutarde, vous pourriez commander à cette montagne « Déplace-toi d'ici jusque là-bas » et elle le ferait. Rien ne vous serait impossible. » Jésus vient nous rappeler que la foi, même toute petite, permet de faire de très grandes choses. Ne doutons pas alors, n'ayons pas peur, soyons confiants, ayons la foi, et nous déplacerons des montagnes.
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Bonjour à tous, je suis Raphaël Mambou, que Jésus vous bénisse, qui que vous soyez ou que vous soyez. Le nom de cette émission est Venez à Jésus. Nous diffusons tous les lundis, mercredis, 10h30, 11h sur Shalom Africa, 103.1 FM. C'est une grâce, c'est un privilège, c'est un honneur de pouvoir partager Christ avec vous, d'entendre Jésus-Christ, de pouvoir témoigner Jésus-Christ autour de nous. Ce n'est pas parce que nous sommes meilleurs, plus excellents, non, c'est simplement une grâce que Dieu a faite. Et je voudrais profiter de cette grâce que Dieu me fait ce matin pour parler au travers des médias, pour remercier chaque partenaire de notre ministère, que ce soit les partenaires financiers, dans la prière, dans l'intercession, ceux qui nous soutiennent d'une manière ou d'une autre, car sans leur soutien, ces émissions ne seraient pas possibles parce que Dieu les utilise pour que nous puissions influencer un grand nombre d'hommes et de femmes pour le royaume de Dieu. Donc que Dieu vous bénisse. Si vous priez pour nous, quand vous nous soutenez financièrement, que Dieu vous bénisse encore, encore, encore et encore. Car Dieu fait de grandes choses. Même ceux qui nous bipent, ceux qui nous appellent, que Dieu vous bénisse aussi. Ceux qui nous appellent pour témoigner, ceux qui nous appellent pour demander des prières, des conseils, ceux qui nous appellent aussi pour demander qu'on leur dirige vers des églises vivantes, que Dieu vous bénisse aussi. Que Jésus continue de vous bénir. Aujourd'hui, nous allons continuer encore notre thème sur le cœur de l'homme. C'est notre 10e émission. Je voudrais vous encourager, si vous avez besoin de ces émissions, de nous contacter, de contacter notre ministère, le ministère Jésus pour tous, afin de pouvoir entrer en possession de ces enseignements. Avant que nous puissions continuer, je voudrais que nous prions, que nous rendions gloire à Dieu. Père éternel, je voudrais te remercier pour la chaîne Shalom Africa, pour ces hommes et ces femmes qui travaillent dans cette œuvre, que tu les bénisses. Seigneur, que tu bénisses ces moments, que tu bénisses l'instrument que tu t'es choisi, que tu bénisses ceux et celles qui entendent ce message en ce moment. Que je disparaisse, Seigneur, que n'entende que ta voix, car tu veux parler à ton peuple. Tu n'as pas financé ces émissions pour simplement parler. Tu as un but, tu poursuis un but. Au travers de ce ministère, au travers de cette chaîne Shalom Africa, et tu as quelque chose à faire avec ton peuple aujourd'hui. Tu as quelque chose à enseigner, tu as quelque chose à corriger, tu as des hommes à appeler à la repentance. Je te remercie pour ce jour, au nom de ton Fils Jésus-Christ. Amen. Comme je le disais, c'est notre 10e émission sur le cœur de l'homme. Notre texte de base, nous allons lire dans Joël 2, versets 12 à 13. Joël 2, versets 12 à 13. Joël vient après le livre de Osée et il vient avant le livre de Amos dans l'Ancien Testament. Il nous est dit ceci. Joël 2, versets 12 à 13. « Maintenant encore, dit l'Éternel, revenez à moi de tout votre cœur, avec des jeûnes, avec des pleurs et des lamentations. Déchirez vos cœurs et non vos vêtements. Revenez à l'Éternel votre Dieu, car il est compatissant et miséricordieux, lent à la colère et riche en bonté. Il ne se repent pas des maux et il se répand des maux qu'il envoie. Maintenant encore, dit l'Éternel, revenez à moi de tout votre cœur avec des jeûnes, avec des pleurs et des lamentations. Déchirez vos cœurs et non vos vêtements. Revenez à l'Éternel votre Dieu, car il est compatissant et miséricordieux, lent à la colère et riche en bonté. Et il se répand des maux qu'il envoie. » Nous avons dit que Dieu nous aime. De toute façon, c'est ce que je dis, c'est ce que nous disons depuis le début de ces émissions, depuis à peu près presque un an et un mois. Nous le disons, que Dieu vous aime. Dieu veut changer votre vie. Dieu veut transformer votre vie au travers de la personne de Jésus-Christ. Maintenant encore, peut-être traduit par aujourd'hui encore, Dieu vous dit, revenez à moi de tout votre cœur. C'est étonnant que Dieu ne dise pas, revenez à moi au travers de la religion.
au travers du judaïsme, du protestantisme, du catholicisme. Il dit, revenez à moi et à moi seul, de tout votre cœur. Déchirez votre cœur et non vos vêtements. N'impressionnez pas les hommes dans vos prières. Ne faites pas les choses pour que les hommes voient que vous êtes un homme spirituel. Bien sûr, il y a des actes que nous faisons lorsque nous sommes nés de nouveau qui doivent prouver notre foi. Mais ce n'est pas les œuvres qui doivent prouver que nous croyons en Dieu. Ça doit être une repentance sincère dans notre vie intérieure. Nous avons vu dans les émissions précédentes, et c'est ça le plus important que je voudrais que vous reteniez, que lorsqu'on parle du cœur, on parle de l'homme intérieur, de le vrai vous. J'ai dit souvent qu'il y a deux théologies. La théologie, il y a une première théologie qui dit que l'homme est corps, âme et esprit. Une deuxième théologie qui dit que l'homme est esprit, il vit dans un corps et il possède un âme et une âme. Pourquoi ? Parce que nous sommes créés à l'image et à la ressemblance de Dieu. Dieu est esprit. Voilà pourquoi moi, je m'attache un peu plus à cette deuxième école. Je suis esprit, je vis dans un corps et je possède une âme. Donc, lorsque Dieu dit « revenez de tout votre cœur », c'est l'homme intérieur, c'est votre esprit qui doit revenir totalement et entièrement à Dieu au travers de Jésus-Christ. Nous avons commencé à voir dans Jérémie 3, c'est quoi déchirer son cœur. Nous avons dit que déchirer son cœur, dans Jérémie 3, versets 12 à 13, il nous est dit ceci, « Va, crie ces paroles vers le septentrion et dis, reviens infidèle Israël, dit l'Éternel, je ne jetterai pas sur vous un regard sévère, car je suis miséricordieux, dit l'Éternel, je ne garde pas ma colère à toujours. Reconnais seulement ton iniquité. Reconnais que tu as été infidèle à l'Éternel, ton Dieu, que tu as dirigé ça et là tes pas vers des dieux étrangers. Que tu as dirigé ça et là tes pas vers des dieux étrangers, sur tout arbre vert, et que tu n'as pas écouté ma voix, dit l'Éternel. Déchirer son cœur devant Dieu, c'est reconnaître son péché. C'est reconnaître sa vie de péché. C'est reconnaître son infidélité envers Dieu. Mon frère, ma sœur, nous l'avons vu dans les textes, Dieu n'est pas en colère. Dieu ne garde pas sa colère éternellement contre vous. Il connaît votre vie mieux que vous-même. Il sait ce qui vous fait tomber mieux que vous-même. Mais ce qu'il ne veut pas, que vous tolériez dans votre vie, c'est une vie de péché. C'est pour cela qu'il vous appelle à la repentance. C'est pour cela qu'il vous dit, déchirez votre cœur. Revenez avec lui, revenez vers lui de tout votre cœur. Reconnaissez seulement. C'est ce que nous dit le verset 13. Reconnais seulement ton iniquité, ton péché, ton infidélité. Reconnais que tu n'as pas été correct avec Dieu. Reconnaissez que vous n'avez pas été correct avec Dieu. Que vous avez eu le cœur partagé entre Dieu et l'argent. Vous avez eu le cœur partagé entre Dieu et l'argent, entre Dieu et la gloire.

reconnaître que ses chemins n'ont pas été corrects. Ce que Dieu vous demande, c'est de reconnaître que vous n'avez pas été fidèle envers les engagements que vous avez pris envers Dieu. Ne soyez pas fidèle à votre épouse parce que vous avez fait vœu de fidélité. Non, soyez fidèle à votre épouse, à votre époux, parce que Dieu aime la fidélité. Ne soyez pas honnête devant votre patron parce que vous voulez attirer ses grâces, ses faveurs, mais soyez honnête envers tous les hommes parce que Dieu bénit les hommes et les femmes honnêtes. Et Dieu dit, si vous n'avez pas été honnête, si vous n'avez pas été fidèle envers lui, aujourd'hui, c'est encore possible pour avoir son pardon et de commencer un nouveau style de vie. Avoir le cœur, avoir déchiré son cœur devant Dieu, c'est aussi s'humilier devant Dieu. Je voudrais que vous lisiez avec moi dans Proverbe 18, verset 12. Il nous est dit ceci. Proverbe 18, verset 12. Proverbe 18, verset 12. Avant la ruine, le cœur de l'homme s'élève, mais l'humilité précède la gloire. C'est quoi l'humilité? C'est aussi reconnaître. C'est quoi l'humilité? C'est aussi déchirer son cœur devant Dieu. L'humilité précède la gloire. L'humilité, reconnaissez vos fautes devant Dieu. Reconnaissez que vous avez été infidèle dans les dîmes, infidèle dans les offrandes, infidèle dans votre engagement, infidèle dans votre marche chrétienne. Reconnaissez-les devant Dieu. Reconnaissez votre infidélité. C'est tout ce que Dieu vous demande. L'humilité, c'est reconnaître aussi. Reconnaître, c'est déchirer son cœur devant Dieu. Reconnaître ses fautes, c'est déchirer son cœur. Dieu n'a pas besoin que vous déchiriez vos vêtements, comme le souverain sacrificateur à l'époque de Jésus, lorsque Jésus avait été arrêté. Nous l'avons lu dans Matthieu 26, verset 65. Lorsque Jésus dit qu'il est le Fils de Dieu, que Jésus dit qu'il est Dieu, le monsieur déchire ses vêtements, il dit c'est un blasphème. Ce n'est pas ce dont Dieu a besoin. Ce dont Dieu a besoin, c'est d'un homme qui reconnaît ses péchés. Le souverain sacrificateur, à l'époque de Jésus, aurait dû dire, si Dieu a accepté de prendre cette forme, si Dieu a accepté de s'humilier, de venir comme un homme semblable à moi, au lieu de déchirer mes vêtements, je devrais déchirer mon cœur, rependre mon cœur parce que je suis pécheur. Non, il a voulu impressionner les hommes et il a déchiré les vêtements. Ce n'est pas ça dont Dieu a besoin. Ce que Dieu a besoin, c'est d'un cœur déchiré, un cœur brisé, un cœur humilié, un cœur qui reconnaît ses fautes, qui reconnaît qu'il ne marche pas correctement. Ah mon frère, ah ma sœur, si vous êtes de ceux et de celles qui ne marchez pas selon la fidélité de Dieu, c'est une grâce que Dieu vous fait ce matin d'entendre sa voix, parce que Dieu ne parle pas en vain. Dieu n'envoie pas ses messagers en vain. Ne regardez pas l'homme, n'écoutez pas l'homme que je suis, car je ne suis qu'un homme, un instrument que Dieu utilise. Mais regardez au-delà de cet instrument. Voyez, Dieu est en train de vous appeler à la repentance au travers de Jésus-Christ. D'où le nom de cette émission, Venez à Jésus. Ne lui résistez pas. Ne soyez pas orgueilleux, car le contraire d'un homme humble, c'est un homme orgueilleux. Le contraire de l'humilité, c'est l'orgueil. L'orgueil, c'est le refus de reconnaître qu'on a mal agi. Le refus de reconnaître qu'on est sur une mauvaise voie. Oh mon frère, je lisais cette semaine un livre sur une dame qui a visité l'enfer. Et Jésus-Christ qui faisait visiter cette jeune dame de 18 ans, lui faisait visiter, lui montrer des grands hommes de Dieu, entre guillemets, qui sont passés dans les années passées. Et Jésus lui montrait le style de vie que menait cet homme de Dieu, un très grand homme de Dieu, je ne vais simplement pas citer le nom de cet homme, reconnu mondialement, qui avait des portes ouvertes parmi tous les chefs d'État. Cet homme était intouchable. Et cet homme disait...

0: Jésus, si tu me donnes l'opportunité de revenir sur terre, je vais me repentir de mes péchés. Jésus lui disait, tu as eu plusieurs opportunités pour te repentir sur la terre, mais tu as préféré l'idolâtrie, tu as préféré l'argent, tu as préféré la fornication. Et Jésus montrait à cette jeune dame de 18 ans le style de vie que cet homme avait mené sur cette terre. Oh mon frère, ma sœur, il ne faut pas que cela soit ainsi pour vous. Ne soyez pas un cœur, n'ayez pas un cœur partagé, mais ayez un cœur repentant, déchiré, qui appartient à un seul sauveur qui s'appelle Jésus-Christ. Revenez de tout votre cœur, ayez un cœur déchiré devant Dieu. Dans Jacques 4, qui se trouve dans le Nouveau Testament, verset 10, Dieu nous dit ceci. Dans l'épître de Jacques, verset 10, Jacques 4, verset 10, humiliez-vous devant le Seigneur et il vous élèvera. Abaissez-vous devant le Seigneur. Nous avons lu, l'humilité précède la gloire. Vous voulez la gloire? Soyez humble devant Dieu. Reconnaissez vos fautes devant Dieu. Car celui qui est humble est humilié devant, est élevé devant Dieu. Jacques 4, verset 10. Humiliez-vous devant le Seigneur et il vous élèvera. Humiliez-vous, reconnaissez vos fautes. Reconnaissez que vous êtes pécheur. Reconnaissez qu'il est saint. Reconnaissez que vous êtes perdu. Reconnaissez que c'est le Sauveur. Et Dieu vous sauvera. Dieu va vous élever. Dieu va vous glorifier en Jésus-Christ. Ne soyez pas orgueilleux. Ne soyez pas résistant. C'est comme un peu David, lorsque Nathan vient lui dire, le prophète Nathan vient lui dire. Il lui donne d'abord une parabole. Il dit un homme avait des brebis. Mais il a préféré tuer la brebis d'un homme qui n'avait qu'une seule brebis parce qu'un étranger était venu. David, enflammé de colère, lui dit, cet homme mérite la mort. Et le prophète Nathan lui dit, c'est toi cet homme. David tout de suite reconnaît sa faute. Il s'humilie au point même qu'il va composer un cantique, le psaume 51. David, l'homme selon le cœur de Dieu. Ce n'était pas un homme parfait, mais c'était un homme qui savait reconnaître ses fautes lorsque Dieu le réprimandait, lorsque Dieu lui disait « Tu as mal agi ». Êtes-vous de cette race d'hommes et de femmes croyants lorsque Dieu leur parle? Ils sont suffisamment humbles pour dire « Oui Seigneur, je reconnais mes fautes. Oui Seigneur, je déchire mon cœur devant toi. » Et c'est ce que Dieu est en train de vous faire ce matin. Il est en train de vous parler, vous dire « Abandonnez le style de vie de péché. Reconnaissez votre péché. Reconnaissez vos transgressions. Reconnaissez. » C'est tout ce qu'il vous demande. Il ne vous demande pas de l'argent. Il ne vous demande pas de sacrifier une vache, car Christ a été sacrifié pour chacun d'entre nous. Oh mon frère, oh ma sœur, Christ est mort à la croix pour chacun d'entre nous. Voilà le sacrifice de Dieu pour nous ôter le péché de notre vie. Son sang a coulé pour chacun d'entre nous et son sang est encore disponible en ce moment pour vous purifier de vos fautes. Mais est-ce que vous serez assez humble pour reconnaître vos fautes? Comme David, est-ce que vous serez assez humble? Déchirer son cœur devant Dieu, c'est aussi accepter d'être brisé devant Dieu. Dans Matthieu 21, verset 44, il est dit ceci. Matthieu 21, verset 44. Celui qui tombera sur cette pierre s'y brisera, et celui sur qui elle tombera sera écrasé. Celui qui tombera sur cette pierre, Jésus-Christ, la pierre angulaire, celui qui va tomber sur Jésus-Christ, qui va accepter volontairement de se briser devant Jésus-Christ. Mais celui qui, sur qui la pierre, c'est-à-dire sur qui Jésus-Christ va tomber, celui-là sera écrasé. En fait, Dieu nous propose soit de nous briser devant la pierre angulaire, ou soit d'être écrasé sous la pierre angulaire. Que préférez-vous ? Être brisé ou être écrasé ? Moi, je préférerais être brisé. Mais pour être brisé, il faut reconnaître, il faut être assez humble pour reconnaître qu'on a mal agi. Ça fait mal le brisement. Ah oui ! Lorsque Jésus-Christ brise quelque chose dans la vie d'un homme, ça fait mal. Qu'est-ce qu'il faut briser ? Il faut briser la mentalité de péché, la mentalité mondaine, la mentalité adultère, il faut briser. Vous possédez des choses qui ne sont pas à vous. Il faut mettre ces choses-là dehors, c'est un brisement. Vous êtes plein d'orgueil, il faut briser cet orgueil. Vous êtes plein d'adultère, il faut briser ces actes d'adultère. Il faut reconnaître votre faute. Aller vers l'autre et demander pardon, ce n'est pas facile. Mais c'est ça, déchirer son cœur devant Dieu. C'est reconnaître, c'est accepter que Christ nous brise. C'est un peu comme un monsieur qui achète une nouvelle parcelle ou une nouvelle maison. Voilà, plutôt une nouvelle maison qui a déjà été bâtie. C'est ça le style de vie avant la conversion. Nous avons bâti notre propre maison. Et lorsque Christ achète cette maison, ben elle n'est pas à son image. Il doit briser, il doit casser des murs, il doit refaire des plafonds, il doit ajouter certaines choses. C'est un brisement. Et ce brisement-là fait mal. Ce brisement-là fait couler des larmes. Mais lorsque Christ vous brise, ce n'est pas seulement pour vous détruire. Il ne brise pas pour détruire. Nous avons vu, l'humilité précède la gloire. Celui qui est humilié devant le Seigneur sera élevé. Si vous acceptez de devenir un nouveau cœur, si vous acceptez de briser votre cœur devant Dieu, que Dieu change votre cœur, il va vous élever, il va vous glorifier. Quand je parle de glorifier, c'est pas la même gloire que celle de Dieu, mais Dieu va vous mettre au-dessus de beaucoup d'hommes et de femmes. Vous deviendrez un modèle, pas forcément un prédicateur, comme beaucoup le pensent. Peut-être un grand homme d'affaires, peut-être une très grande femme politique, peut-être aussi un grand prédicateur, pourquoi pas. Mais pour cela, il faut accepter que Christ change votre cœur. Il faut accepter que vous reveniez de tout votre cœur, que vous déchiriez votre cœur devant Dieu. C'est le seul chemin, c'est la seule possibilité. Christ est le seul chemin qui mène au salut. Christ est le seul chemin qui mène à la repentance. L'œuvre de Christ à la croix, elle est parfaite. Il n'y a rien à ajouter. Il faut l'accepter. Il faut passer par la croix. Jésus-Christ lui-même a accepté d'être brisé pour chacun d'entre nous. Pourquoi devrions-nous hésiter à ce que Christ nous brise pour qu'il puisse nous utiliser ? Il a été arrêté, humilié, battu, flagellé, fouetté, insulté, mort à la croix à côté de deux brigands, lui qui était juste comme un brigand, alors qu'il était juste. Il est mort comme un brigand alors qu'il était juste. C'est une forme d'humilité, c'est une forme de brisement. Si nous reconnaissons, si nous voulons Jésus-Christ dans notre vie, nous devons aussi accepter le brisement. Est-ce que vous êtes prêt à reconnaître ? Est-ce que vous êtes prêt à accepter ce brisement de Christ dans votre vie ? Je vous conseille d'accepter. J'aime ce verset biblique où Dieu dit « Je mets devant toi la vie et la mort ». Je te conseille de choisir la vie. La vie, c'est Jésus-Christ. Mais par moments, avec Christ, la vie, c'est le brisement. C'est l'humiliation. C'est reconnaître ses fautes. C'est reconnaître ses transgressions devant Dieu. Mais il vaut mieux passer par là que se retrouver rejeté par Christ, parce que nous n'avons pas voulu reconnaître nos fautes, nous n'avons pas voulu être brisés, nous avons été écrasés. Christ veut vous donner un cœur nouveau ce matin. Si vous êtes de ceux et de celles qui voulez faire cette prière, pour accepter Christ, pour que Christ change votre cœur, baissez la tête dans la prière et faites cette prière avec moi. Et dites, Père éternel, au nom de ton Fils Jésus-Christ. J'ai entendu ta parole. Je viens devant toi. Je reconnais mes fautes. Je reconnais mes péchés. Je reconnais mes transgressions. Je te demande pardon au nom de ton Fils Jésus-Christ. J'accepte Jésus-Christ comme mon Sauveur et mon Seigneur personnel. J'accepte de ce que Christ me donne un cœur nouveau en ce matin. J'accepte de devenir une nouvelle créature. Je dis non aux œuvres des ténèbres. Je dis non au péché. Je dis oui à Jésus-Christ. Je crois et je confesse qu'en ce moment, je suis une nouvelle créature, changée et transformée par le sang de Jésus-Christ. Amen. Mon frère, ma sœur, si vous avez fait cette prière, croyez par la foi que Jésus-Christ vous a changé, que Jésus-Christ vous a donné un cœur nouveau. Si vous avez besoin de réécouter ces messages, ou si vous avez besoin de conseils, si vous avez besoin de prières, si vous avez besoin d'être dirigé vers une église vivante, vous pouvez joindre notre ministère, qui s'appelle le ministère Jésus pour tous. 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Je suis Raphaël Mamou. Nous nous retrouvons la fois prochaine pour la suite, toujours sur le même thème, le cœur de l'homme. Que Jésus vous bénisse encore, qu'il bénisse vos activités, qu'il bénisse vos familles, qu'il bénisse votre nation, qu'il bénisse votre foyer, qu'il bénisse chacun d'entre vous, encore une fois, au nom de Jésus-Christ. Amen.
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3: Des cendres gisent au sol avec quelques bouts de bois épars en pleine nature. Ces cendres sont celles de Samari Kazabi, une chrétienne âgée de 55 ans. Le drame a eu lieu le dimanche 16 octobre 2016 dans le village de Dokawaya, situé dans le district de Sukma de l'état Chhattisgarh en Inde. Samari a été traînée hors de son domicile, déshabillée, battue, puis brûlée par des extrémistes hindous de son village. Ils lui reprochaient sa foi chrétienne. C'est son fils qui a retrouvé les vêtements de sa mère rassemblés dans un sac alors qu'elle avait disparu. Le chef du village a confirmé le meurtre. Ce n'est pas la première fois que cette famille subit une agression. Son fils et sa belle-fille avaient été kidnappés quelque temps plus tôt par des militants maoïstes mandatés par les membres du village. Ces derniers les avaient relâchés après avoir découvert qu'ils priaient pour le bien-être de la communauté et ne constituaient aucun danger pour celle-ci. Portes Ouvertes a rendu visite à Sukura, le fils de la victime, afin de l'épauler dans cette période de deuil. Ému, ce père de famille a témoigné « Depuis le jour où je suis devenu chrétien, aucun responsable d'église ne nous a visités. C'est la première fois que quelqu'un vient prier pour nous. Merci beaucoup. » Sukura et sa famille sont les seuls chrétiens du village qui continuent à tenir ferme dans leur foi malgré les persécutions. Le village où s'est déroulé le drame est isolé. Les routes sont difficilement praticables. Le lieu n'a aucune couverture téléphonique. L'histoire de Samari aurait pu disparaître avec ses cendres. Mais la voix de celle-ci crie de la terre jusqu'à nous. Elle rappelle l'atroce et vive persécution auxquelles les chrétiens indiens sont confrontés dans plusieurs états du pays. Elle souligne l'importance du soutien fraternel, notamment par la prière.
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5: Dans la lettre aux Éphésiens, au chapitre 1, les versets 11 à 12 nous disent ceci. « En lui, nous sommes devenus le domaine particulier de Dieu. Nous y avons été prédestinés selon le projet de celui qui réalise tout ce qu'il a décidé. Il a voulu que nous vivions à la louange de sa gloire, nous qui avons d'avance espéré dans le Christ. » Ma mission de baptiser, c'est que je dois témoigner encore et toujours de son amour, parce que Dieu m'a fait revivre. Est-ce que j'en ai conscience au cœur de ma journée ? Dieu m'a fait revivre, c'est pour cela que je dois témoigner encore et toujours de lui. Ayons à cœur ce témoignage, au moins aujourd'hui.
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Études de l'eschatologie, et on a été arrêté dans cette question si complexe, enfin si complexe parce que les gens la rendent complexe, du millénium. On avait vu la dernière fois, en plusieurs fois d'ailleurs, le post-millénarisme, et puis, c'est-à-dire ceux qui croient que Jésus revient après le millénium. Et aujourd'hui, nous allons voir une doctrine qui se répand de plus en plus, y compris dans les milieux évangéliques, qui est l'amillénarisme. L'amillénarisme a privatif, ça veut dire qui nie le millénium. Amillénarisme signifie sans millénium. Nous partirons d'un des travaux d'un des chefs de file de cette école de pensée qui s'appelle William Cox, qui est un Américain au milieu évangélique, et qui part de l'idée que il faut nier qu'il y ait une interprétation littérale du règne du Messie sur la terre. Et partout où il est question du règne de Jésus, du règne du Messie, il faut spiritualiser la chose. On considère que le millénium se confond avec l'époque actuelle. Nous sommes dans le millénium. Bon, comme l'a dit un prémillénariste avec un certain humour, il faut quand même reconnaître que s'il en est ainsi, Satan, qui est soi-disant lié, lié avec une chaîne qui est quand même très longue, hein. Il a possibilité d'agir très forte. Lorsque l'amillénarisme prétend que nous sommes actuellement dans le millénium, il ressemble en cela au post-millénarisme. Mais il en diffère en ce que précisément, pour lui, ce millénium n'est que spirituel, tandis que pour le post-millénarisme, il peut prendre un certain nombre d'aspects temporels, si j'ose dire. Il y a deux écoles de pensée dans cet amillénarisme. Ceux qui croient que le millénium est en cours actuellement sur la Terre, c'est, pourrait-on dire, la plus grande partie des amillénaristes qui croient ça, et d'autres qui croient que le millénium a lieu actuellement dans le ciel pour ceux qui sont morts en Jésus. Il s'agirait donc de l'état intermédiaire dans lequel sont déjà les morts bienheureux. La plupart, néanmoins, y voient le temps qui sépare les deux venues de Jésus, ou alors, à la deuxième venue de Jésus, morts et vivants régneront avec le Messie directement dans l'état éternel. Bon. À partir du moment où on pose cela, ça veut dire que toutes les prophéties, et notamment l'Apocalypse, doivent être interprétées spirituellement ou encore allégoriquement. Cox part également de l'idée que la Bible est un livre qui ne se contredit pas, et que l'Apocalypse dit en langage allégorique ce que le reste de la Bible dit en clair. 1000 ans sont pour lui une longue période de temps non limitative, si j'ose dire, et il constate que cette période

période de temps est divisée en sept périodes, comme on le voit justement dans l'Apocalypse. À l'inverse du post-millénarisme, l'amillénarisme ne croit pas qu'à la fin de cet âge, il y aura un âge d'or. Au contraire, il croit que le monde va se corrompre de plus en plus et que lorsque Jésus viendra, il sera dans l'état le pire auquel on puisse rêver parce que la livrée croîtra plus vite que la semence du royaume. Et il faudra que le bon grain et l'ivraie, on reprend la parabole évidemment, croissent ensemble jusqu'à la moisson qui culminera avec l'apparition de l'Antichrist, qui sera Satan relâché pour un temps, et qui s'achèvera bien sûr par la parousie, laquelle parousie nous introduira, avec la résurrection des morts, directement dans l'état éternel. Alors, on explique d'une manière allégorique les deux résurrections dont il est question dans le livre de l'Apocalypse. La première résurrection, c'est la nouvelle naissance. Lorsque un pécheur naît de nouveau, il ressuscite. C'est la première résurrection. Et la deuxième résurrection sera celle qui aura lieu, évidemment, au dernier jour. Celui donc qui naît de nouveau, non seulement ressuscite, remarquons que ce terme n'est jamais employé par Jésus, en tout cas Paul, bon, fait une allusion qu'on peut... Il nous a ressuscités ensemble, il nous a fait asseoir avec lui dans les lieux célestes. Bon, maintenant, qu'est-ce que ça veut dire, ce texte-là? Ça me demanderait aussi qu'on s'y arrête. Mais aussi, ceux qui sont ainsi nés nouveaux commencent à régner avec Jésus. C'est ça, le royaume. Le croyant règne avec le Seigneur. Par conséquent, le règne de Dieu, le royaume de Dieu, si vous préférez, est donc ici présent, dans le cœur de ses enfants, qui de plus sont l'Israël spirituel. Le millénium est donc l'âge de l'Église. Les amillénaristes prétendent qu'il n'y a pas un seul passage, il n'y a qu'un seul passage qui nous parle du millénium, le fameux texte d'Apocalypse 19. Quand bien même cela serait, si ce texte existe, on ne peut pas l'écarter d'un revers de main. Il y a parfois des doctrines fondamentales de l'Écriture qui ne sont évoquées que dans un seul passage. Mais l'Apocalypse n'est pas le seul texte où il soit question justement du millénium, notamment dans l'Ancien Testament. L'amillénarisme est donc un millénarisme réalisé, déjà présent. Ce n'est pas quelque chose qui est futur, c'est quelque chose dont nous vivons déjà la réalisation. Et l'Apocalypse n'est rien d'autre que le résumé dramatique de l'état actuel dans lequel nous sommes. Mais cette approche allégorique de l'Apocalypse concerne aussi les autres livres de l'Ancien Testament. Et on affirme qu'il y a aujourd'hui, dans le temps de l'Église, une eschatologie qui est en cours d'accomplissement. Le royaume est présent. Il est aussi futur dans ce sens que il ne sera véritablement réalisé que dans l'état éternel. Il n'y a donc absolument pas de résurrection à attendre, séparée par 1000 ans, comme le dit le livre de l'Apocalypse. Voyons qu'il y a là de très nombreux points entre cette doctrine et le post-millénarisme que nous avons déjà examiné. Mais la grande différence, c'est que le royaume, pour les amillénaristes, n'est ni politique ni terrestre, mais il est uniquement spirituel. C'est finalement la mise en pratique par les croyants du sermon sur la montagne. Les prophéties de l'Ancien Testament, qu'est-ce qu'on en fait alors? Eh bien, elles sont accomplies dans l'Église, car le royaume, finalement, a été offert aux Juifs comme aux non-Juifs, et en cela, les amillénaristes reprennent ce qu'était la doctrine d'Augustin, c'est lui qui a été le premier à émettre cette idée, en disant que le royaume est déjà présent aujourd'hui, et que il est...
il est là, dans les cœurs, finalement. C'est un royaume invisible, uniquement spirituel. Alors, quand on a dit cela, on comprend qu'il n'y a plus beaucoup de place pour Israël dans la théologie des amillénaristes. Finalement, on rejoint à peu près ce que disent les post-millénaristes par rapport à Israël, à savoir que, à partir de la notion d'alliance de la grâce, qui est fondamentale dans le protestantisme, il n'y a pas deux peuples, Israël et l'Église, il n'y en a qu'un seul. Et certains font débuter ce peuple donc avec l'alliance soit à Adam, alors là évidemment, on remonte loin bien sûr, on ratisse large, d'autres avec Abraham, pour lesquels l'Église commence. L'Église commence avec Abraham. Ils ne se rendent pas compte, on ignore le fait que ce que Dieu a promis à Abraham, c'est une descendance qui deviendra une nation, et non pas une église. Et contrairement à ce qu'affirment les amillénaristes, la circoncision qui est donnée à Abraham n'est pas le signe de la justice qui s'obtient par la foi et la circoncision du cœur. Certains reconnaissent que dans l'alliance abrahamique, il y a des promesses spirituelles, mais aussi temporelles, mais ils décident que finalement, seules les promesses spirituelles méritent d'être retenues, les autres sont nulles et non avenues. C'est tout. N'est-ce pas ? Ils remarquent qu'un des aspects les plus intéressants de cette alliance abrahamique, c'est son caractère inconditionnel. Ça veut dire qu'elle s'accomplira malgré les erreurs des hommes et leur incapacité de garder les conditions de l'alliance. C'est un petit peu conforme aussi à une certaine doctrine calviniste, n'est-ce pas ? Mais ce que les amillénaristes ne peuvent pas admettre, c'est qu'il puisse y avoir des promesses qui ne s'accomplissent que pour le seul peuple d'Israël et que les autres peuples de la terre, en quelque sorte, ne soient pas concernés par ces promesses. La circoncision n'est pas non plus une précondition pour entrer dans le peuple de l'Alliance, pour eux, n'est-ce pas ? Et la meilleure preuve, c'est que lorsque le peuple était incirconcis, Dieu lui a quand même donné le pays promis, et c'est seulement après qu'il a été circoncis. Deuxième erreur des amillénaristes dans ce domaine, c'est que l'alliance, elle est certes conclue avec Abraham et concerne toutes les nations de la terre. Mais au sens strict du terme, elle passe par Isaac et par Jacob. Et ça, évidemment, les amillénaristes l'ignorent, ou veulent l'ignorer. Pour eux, au Sinaï, l'Église et l'État deviennent un. On retrouve ce que disent les post-millénaristes. Et la Torah qui est alors donnée sur le mont Sinaï a trois aspects. Vous les sachez, Calvin. Et chez la plupart des protestants modernes, c'est pratiquement indispensable pour leur théologie, n'est-ce pas ? Savoir que, à la suite de Calvin, ils disent que la Torah a trois aspects, un aspect moral, un aspect rituel et un aspect religieux. Que les chrétiens, l'Église, est obligée par la loi morale, mais n'est plus concernée par l'aspect spirituel ni religieux. Bon, c'est très ingénieux, c'est très séduisant comme thèse, mais en tout cas, jamais la Bible elle-même ne fait cette distinction. Cette distinction, elle existe en pratique, mais pour la Bible, Ancien et Nouveau Testament, la Torah est un tout. Et Jésus dit que pas un seul de ses plus petits commandements ne sera aboli. Paul dit la même chose en Romains 3, verset 3. Est-ce que nous anéantissons la Torah, au contraire ? Et les préceptes de la Torah, n'est-ce pas, ne peuvent pas être abolis. Jésus aussi le dit d'une manière absolument nette. Le but de cette triple division, c'est de montrer que certaines parties de la Torah ne sont plus actuelles
Et pour les amillénaristes, cette triple distinction est absolument essentielle. L'obéissance, par exemple, n'est pour eux que la précondition pour obtenir les bénédictions, et par conséquent, pour eux se pose la question, comment être sauvés ? Comment les hommes de l'Ancien Testament ont-ils pu être sauvés ? Quand on constate, quand on regarde avec attention l'Ancien Testament, on constate qu'il y a plusieurs alliances. Il y a une alliance qui est faite avec Adam, il y a une alliance qui est faite avec Noé, une alliance qui est faite avec Abraham, une autre qui est faite avec Moïse, une autre qui est faite avec David, et enfin, une nouvelle alliance qui est promise, c'est pas, avec à la maison d'Israël et la maison de Juda, ce qui est d'ailleurs très très intéressant. Ça aussi, c'est une chose qu'on néglige en général. Alors, toutes ces alliances, en fait, quand on regarde, on les compare entre elles, sont trop dissemblables pour être une seule alliance. Et la théorie qui est à la base de la théologie protestante en général, notamment depuis Calvin, ne tient pas. Là, nous aurons l'occasion d'y revenir. J'évoque simplement cet aspect, on aura l'occasion d'y revenir longuement. Je suis bien conscient qu'en formulant quelque chose comme ça, je dis quelque chose de grave. Et que pour cette chose, je pourrais être brûlé vif par l'Inquisition. Mais nous aurons l'occasion de voir que quand on s'arrête à ce que la Bible dit sans aucune référence à nos traditions, eh bien, il y a plusieurs alliances. Et par conséquent, l'Église et Israël ne se confondent pas. Ce sont deux réalités différentes. Par contre, ce qui est commun à l'une comme à l'autre, c'est le mode de salut. L'ancien Israël, c'est-à-dire l'Israël de l'Ancien Testament, a été sauvé, du moins pour les hommes justes, par le sacrifice de Jésus, l'unique sacrifice de Jésus, qui a alors eu pour eux un aspect rétroactif. C'est ce qui apparaît très nettement dans le récit de la mort de Jésus qu'on trouve dans Matthieu notamment, où il nous est dit que plusieurs des saints, au moment où Jésus meurt, ressuscitent et apparaissent pendant plusieurs jours aux habitants de Jérusalem. Et Paul évoquera dans Éphésiens 4 le texte du psaume 68, « Tu es monté sur les hauteurs, tu as emmené des captifs. » Pierre explique ça aussi dans ses épîtres. Ceux qui étaient retenus captifs jusqu'à la mort de Jésus, eh bien, au moment où Jésus est mort, en quelque sorte, ont pu quitter le Sheol, le séjour des morts, même si dans le séjour des morts, comme nous l'avons vu, il y avait le compartiment des morts bienheureux, et ils sont rentrés dans la gloire céleste. Tu es monté sur les hauteurs, tu as emmené des captifs, et tu as fait des dons aux hommes. Donc là, nous sommes bien d'accord avec nos frères post-millénaristes et amillénaristes. Le salut de qui que ce soit, juif, non-juif, gens de la première, de l'ancienne alliance, si l'on veut, ou des anciennes alliances, ou gens de la nouvelle alliance, n'est possible que par l'unique sacrifice de Jésus. Ça, c'est clair, net et précis. Là où nous différons avec nos amis, c'est, bon, comment ont-ils été sauvés, ces gens-là? Là, nous disons aussi, par la foi. Et là, il faut reprendre ce que Paul dit d'Abraham. Abraham crut, et cela lui fut imputé à justice. Ils n'ont pas été sauvés par leurs œuvres. Là, nous sommes bien d'accord. Car nul ne sera justifié par les œuvres de la Torah, nous dit l'apôtre Paul. C'est clair. Ils ont été justifiés par la foi seule. Là, nous sommes à fond dans la théologie protestante la plus classique. Mais là où nous différons avec nos frères, c'est en ce qui concerne
l'objet de leur foi. Abraham crut. Mais qu'est-ce qu'il a cru? C'est le problème. Nos amis nous disent, il a cru en Jésus. D'ailleurs, il y avait des types dans l'Ancien Testament qui permettaient de comprendre que, etc. Notamment, le sacrifice d'Isaac, le protévangile, Genèse 3,16, les sacrifices de l'Ancien Testament, du Kippour, des choses comme ça. Magnifique. Mais enfin, on peut quand même douter, d'abord, que le commun des mortels qui venait sacrifier le jour du Kippour était parfaitement au courant que cela renvoyait au sacrifice du Messie. L'assimilation entre le Messie souffrant, et le sacrifice n'apparaît pour la première fois dans l'Ancien Testament qu'en Ésaïe 53. Ailleurs, avant cela, je veux dire, il n'y a strictement aucune mention explicite du sacrifice de Jésus. Mais alors les types, oui, ils existent. Mais on les repère rétroactivement. Ce n'est que lorsque on est dans la réalité de la chose que l'on peut dire, tiens, ça, comme on dirait en hébreu, c'est un remez, c'est une allusion. Mais l'exégèse des hommes de l'Ancien Testament était encore trop rudimentaire pour qu'ils arrivent à des conclusions de ce type-là. Une autre raison qui nous pousse à dire cela, c'est que les apôtres eux-mêmes ont eu beaucoup de mal à entrer dans cette typologie. Il a fallu que Jésus leur explique dans toutes les Écritures ce qui le concernait. Quant au peuple, il était aussi fermé à ce type d'exégèse. Pourquoi? Parce qu'il faut bien reconnaître qu'en dehors d'une révélation claire du Nouveau Testament, elle n'est pas claire. Ces types-là n'apparaissent pas clairement. Abraham crut, et cela lui fut imputé à justice. Nulle part, Paul ne nous dit qu'Abraham crut que Jésus allait mourir pour ses péchés. Manifestement, ce n'était pas ça l'objet de la foi d'Abraham. Quel était l'objet de la foi d'Abraham? Le texte nous le dit d'une manière claire. Il a cru que Dieu allait lui donner un fils. C'est tout. Voilà ce qu'il a cru. Quand nous lisons Hébreux 11, où il est question des héros de la foi, il nous est dit que tous ces gens-là ont eu la foi. Et donc, qu'ils ont été justifiés par la foi. Mais à chaque mention de ces grands hommes, l'Épître aux Hébreux précise ce que fut l'objet de leur foi. C'est par la foi que Noé, averti des choses qu'on ne voyait pas encore, construisit une arche. C'était ça l'objet de sa foi. Il n'a pas cru que Jésus allait mourir pour ses péchés. Il a cru qu'il devait construire une arche parce que le déluge allait venir. C'est par la foi que, lors de sa vocation, Abraham partit pour un lieu qu'il devait recevoir en héritage. C'est par la foi que Sarah, malgré son âge avancé, eut la possibilité d'avoir un enfant, etc. Et la liste continue. Manifestement, l'objet de la foi n'était pas Jésus parce que la révélation n'était pas suffisamment claire encore. Parce qu'il y a, et ça tout, les exégètes l'admettent, il y a une progression de la révélation. Et finalement, le texte de la Genèse nous dit « Abraham crut en Dieu ». Et finalement, ce qui est commun à tous les héros de la foi qui sont évoqués dans l'Épître aux Hébreux, c'est qu'ils ont cru en Dieu. Ce que Dieu leur demandait, ce que Dieu posait comme objet de leur foi variait. Et à partir du moment où c'était Dieu qui le disait, ils avaient confiance. Aujourd'hui, nous avons une proposition claire dans le Nouveau Testament. Crois au Seigneur Jésus et tu seras sauvé. Croire ça, c'est avoir la même foi que les patriarches, c'est croire ce que Dieu dit, parce que c'est Dieu qui dit ça.
Et quand ils ont cru qu'ils devaient quitter leur pays, qu'ils devaient offrir un sacrifice plus excellent que celui de Caïn, qu'ils devaient construire une arche et tout ce qu'on voudra, en fin de compte, dans cette foi-là qu'ils avaient en Dieu, il y avait foi aussi dans ce que Dieu allait faire plus tard et qu'ils ne connaissaient pas, à savoir donner son Fils unique afin que quiconque croit en lui ne périsse pas, mais qu'il ait la vie éternelle. Voilà. Et ça, c'est une chose extrêmement importante. Maintenant, il y a une autre réalité. Nous avons parlé des différentes alliances. Quand nous disons différentes alliances, on peut quand même, grosso modo, si on veut, grouper, n'est-ce pas ? D'ailleurs, c'est ce qu'on trouve dans l'Épître aux Hébreux, qui fait allusion aux alliances au pluriel, très intéressant. On peut grouper toutes celles qui recouvrent ce que l'on appelle l'Ancien Testament, et puis la Nouvelle Alliance, qui est le Nouveau Testament, car Nouveau Testament, en vieux français, signifie Nouvelle Alliance, tout simplement. La Bible, dans Jérémie 31, d'où ce verset est tiré, fait une différence entre l'Ancienne et la Nouvelle Alliance. C'est donc qu'il fait une différence. Si ces deux alliances sont les mêmes, pourquoi parler d'Ancienne et pourquoi parler de Nouvelle ? Donc ici, nous ne pouvons pas dire qu'il y ait une seule alliance que Dieu ait faite avec les hommes et qu'il a reconfirmé de différentes manières à certaines époques. Alors, c'est vrai qu'entre l'Ancienne et la Nouvelle Alliance, il y a une continuité. C'est vrai qu'il serait plus juste de traduire, plutôt que Nouvelle Alliance, Alliance renouvelée, mais quand même, il y a quelque chose de profondément nouveau. Et ça, c'est absolument indubitable. Le Nouveau Testament, comme son nom l'indique, apporte quelque chose de nouveau à la révélation. Et on ne peut pas dire qu'on peut lire le Nouveau Testament dans l'Ancien. Que on peut trouver toutes les affirmations du Nouveau Testament dans l'Ancien sans avoir besoin de se référer au Nouveau. Ce n'est pas vrai. Et par conséquent, s'il en est ainsi, eh bien, il faut faire aussi une différence entre l'Église et Israël. Parce que finalement, prétendre qu'il n'y a qu'une seule alliance, c'est nier qu'il y ait une différence entre l'Église et Israël. Car à ce moment-là, cela signifie une chose, que toutes les promesses de Dieu sont accomplies dans l'Église, et uniquement dans l'Église. Alors, encore une fois, je pose la question, pourquoi l'Écriture distingue-t-elle deux alliances si en fait il s'agit de la même? Là, nous sommes sur le plan de la logique devant une absurdité. Le fait que l'Écriture parle d'alliances différentes, eh bien, ça voudrait dire pour les amillénaristes que ces alliances différentes ne sont finalement pas vraiment différentes. Or, la Bible nous dit que l'ancienne alliance a été donnée aux Juifs quasiment exclusivement, et qu'ensuite, la nouvelle alliance a été donnée aux Juifs, mais étendue à toutes les nations. Ça aussi, c'est une des grandes nouveautés du Nouveau Testament, justement. En fait, le but des amillénaristes, c'est de montrer que Dieu ne s'est pas lié à Israël en tant que nation, mais que dans l'Israël national de l'Ancien Testament, il y avait déjà une Église, le reste, et que ce reste représentait finalement l'Église de tous les lieux, de tous les temps. Que quand Israël, comme ils le disent, a été rejeté pour n'avoir pas reçu Jésus, eh bien, cette alliance est passée aux païens, puisque les Juifs s'en sont donc exclus par leur endurcissement. Et alors, on refait grand cas, évidemment, de ce même texte que nous avons vu avec les post-millénaristes, où Paul parle paix à ceux qui suivent cette règle et à l'Israël de Dieu, donc dans Galates. Bon,
Nous redirons ce que nous avons dit quand nous avons vu ce verset dans la perspective des post-millénaires.

Paul nous dit différemment, paix sur ceux qui suivent cette règle et sur l'Israël de Dieu. Donc il fait une différence entre ceux qui suivent cette règle et l'Israël de Dieu. Donc il y a deux entités différentes dans ce texte. Ceux qui suivent cette règle, eh bien nous dirons, de qui s'agit-il ? Des Galates. Des Galates et de tous ceux qui sont qui sont ce qu'ils devraient être. Donc on pourrait dire, ça c'est l'Église. Et puis à côté, il y a l'Israël de Dieu. Qu'est-ce que c'est l'Israël de Dieu ? Bien, Paul l'explicite d'une manière très claire dans les trois chapitres des Romains 9, 10 et 11. L'Israël de Dieu, c'est au sein de l'Israël global, ceux qui ont cru en Jésus le Messie. Et qui reste l'Israël, qui ne cesse pas d'être Israël. Vous pourrez parler autrement, qui ne cesse pas d'être juif, parce qu'ils ont cru en Jésus, contrairement à ce qu'on voudrait nous faire à croire aujourd'hui. Mais qui, bien qu'aussi étant dans l'Église, tout en étant en Israël, sont quand même une entité très particulière. Et nous retrouvons cela aussi dans l'Apocalypse, avec les 144 000, qui sont avec la grande foule, venus de toute langue, de toute nation, etc., mais en même temps, qui sont différents. Et Paul ici fait très nettement cette différence. Alors, pour les amillénaristes, les promesses temporelles se sont accomplies pendant la période de l'Ancien Testament pour le seul Israël, et les promesses spirituelles sont étendues à tous les pagans. Et par conséquent, non seulement les pagans sont l'Israël de Dieu, mais ils héritent de toutes les promesses spirituelles faites à Israël. De toutes ces son élections, de toutes ces... Enfin, de tous, c'est vraiment, pardonnez-moi l'expression, le haut toit de là que je m'y mette. Ce qu'on peut appeler la théologie de la substitution ou la théologie du remplacement. Or, dans l'épître la plus antinomique, ça veut dire la plus hostile à la Torah, qu'on trouve dans le corpus paulinien, c'est-à-dire l'épître aux Galates, celle en tout cas qui peut paraître comme telle, jamais Paul ne dit que les promesses qui ont été faites à Israël sont abolies. Mais justement, les amillénaristes, eux, n'hésitent pas à franchir ce pas. Et par conséquent, puisque maintenant l'Église est l'Israël de Dieu, il faut qu'elle se structure sur le modèle d'Israël. Comment entrait-on dans le peuple d'Israël ? Par la circoncision, à l'âge de 8 jours. Il y a un texte que les postes et les amillénaristes utilisent, c'est le texte des Colossiens, n'est-ce pas ? Vous avez été circoncis d'une circoncision qui n'a pas été faite de main d'homme, ensevelis avec lui dans les eaux du baptême, etc. Donc, disent nos braves amis, le baptême a remplacé la circoncision pour entrer dans l'Israël de Dieu. Mais finalement, c'est la même démarche. La circoncision n'était pas la circoncision de la chair, et les juifs qui se sont circoncis dans la chair, c'était la circoncision du cœur. Et par conséquent, le baptême remplaçant la circoncision, eh bien, il faut circoncire les petits-enfants à l'âge de 8 jours. Ça correspond à la circoncision. Et c'est ainsi, voyez-vous, par cette théologie, par le biais de cette théologie de la substitution ou du remplacement, qu'on justifie ce qui est injustifiable dans le Nouveau Testament, le baptême des enfants. Or, il est extrêmement difficile de dire que l'alliance faite à Abraham était d'abord une alliance spirituelle. C'était une alliance très, très, très concrète, très temporelle, promesse d'un pays, promesse d'une descendance, qui serait aussi nombreuse que les étoiles du ciel, c'était tout à fait concret, et par laquelle toutes les familles de la terre, toutes les nations de la terre

0: serez béni. Or, pour ce qui est de la circoncision n'a jamais été seulement quelque chose de physique, si j'ose dire. Mais avec la circoncision de la chair, le Seigneur insistait aussi, attendait de son peuple qu'il ait la circoncision du cœur. Ce n'est d'ailleurs pas sans raison que les prophètes le rappellent. Paul n'invente pas l'expression « circoncision du cœur ». Elle en trouve déjà chez les prophètes. Donc c'est bien que Dieu considérait que l'un n'excluait pas l'autre. Maintenant, on prend le texte des Hébreux et on prend le texte qui nous dit que le médiateur est le médiateur d'une seule alliance. Mais pourquoi justement le médiateur ne serait-il pas aussi le médiateur de plusieurs alliances? À partir du moment où la condition est la même, la foi, même si l'objet de la foi, comme nous l'avons dit tout à l'heure, peut varier. Alors, les bénédictions, bien sûr il y a des bénédictions, mais ce qui est le propre de la nouvelle alliance, c'est qu'elle est aussi composée de bénédictions matérielles et spirituelles. C'est très intéressant de constater dans Jérémie 31 que le prophète dit ceci, si ces lois qui régissent le ciel et la terre viennent à passer, si le soleil, la lune ne se lèvent plus en leur temps, etc., alors je rejetterai moi aussi toute cette race d'Israël pour qu'il ne soit plus mon peuple. Et le Seigneur des prophètes, as-tu vu ce que disent les nations? Ils considèrent que j'ai rejeté mon peuple. On croirait entendre Arafat, on croirait entendre Bush, on croirait entendre Jospin, on croirait entendre tous ces braves gens, n'est-ce pas? Le peuple d'Israël n'est pas un peuple, c'est une religion. Ils accomplissent la prophétie point par point. Mais ils ne font que reprendre ce qu'ont dit les théologiens chrétiens. N'est-ce pas ? Le peuple d'Israël n'est plus un peuple. Et ils oublient que le Nouveau Testament, la Nouvelle Alliance, dit exactement le contraire. Et par conséquent, il y a à la fois des bénédictions matérielles. Le peuple d'Israël restera un peuple, retrouvera sa terre. Et des bénédictions spirituelles. Alors, cette nouvelle alliance, elle est faite avec la maison d'Israël et maison de Juda. Donc avec l'Église, nous dit-on, puisque l'Église est l'Israël de Dieu. Encore faudrait-il prouver que l'Église est l'Israël de Dieu. Nous avons montré l'inverse il y a un instant. Donc, la nouvelle alliance, elle est conclue avec la maison d'Israël, la maison de Juda. Ça veut dire aussi avec les 10 tribus. Mais, comme pour l'heure, cette alliance, Israël n'en veut pas, pour toutes sortes de raisons sur lesquelles nous n'avons pas à entrer ce soir, eh bien Dieu fait en sorte que les aspects spirituels de cette nouvelle alliance soient accordés aux païens. Les païens ont part, et Paul le dit d'une manière très claire dans Romains 9 et 11, les païens ont part aux bénédictions spirituelles d'Israël. Mais ils n'ont pas part à ces bénédictions matérielles. Nulle part il n'est dit que les païens seront rassemblés à Jérusalem. Nulle part il est dit qu'ils posséderont la terre qui a été promise à Abraham. Mais le fait que les païens puissent, en attendant qu'Israël rentre en possession de son héritage, la nouvelle alliance. Si les païens peuvent déjà en bénéficier dans son aspect spirituel, ça ne veut pas dire que l'aspect matériel est pour autant aboli en ce qui concerne Israël. Quand Israël retrouvera son héritage spirituel en croyant en Jésus, il retrouvera aussi les dimensions temporelles de cette alliance qui a été conclue avec lui. Voilà. Alors, pour ce qui est justement de la question du baptême, nous constatons aussi que nulle part, absolument nulle part, la Bible n'enseigne que la circoncision a été remplacée par le baptême, ni que la circoncision par le biais du baptême a été transférée à l'Église. Et si Paul fait l'assimilation entre circoncision et baptême, c'est justement dans son aspect spirituel qu'il le fait. Et là, nous sommes à fond dans une de ces incongruités qu'on trouve dans la théologie chrétienne classique, qui se débat entre, d'une part, n'est-ce pas, rejeter l'Ancien Testament et en même temps se rendre bien compte que s'il rejette l'Ancien Testament, elle s'autodétruit. Alors, on est toujours coincé dans cette dialectique sur laquelle nous aurons l'occasion de revenir, justement. Maintenant, à partir du moment où l'Église se veut le nouvel Israël, alors, on introduit le baptême pour la circoncision. Bon, on se calque sur la tradition d'Israël. D'ailleurs, l'Église catholique, ça va très loin, puisqu'on va même, justement, dans les vêtements des prêtres, n'est-ce pas, s'inspirer des vêtements qui sont décrits dans la prêtrise de Lévitique, l'Ancien Testament. Mais voilà, alors là, on arrive à quelque chose de tout à fait cocasse. On est le nouvel Israël, et brusquement, on déclare ceci. Bon, la Torah, trois parties, nous l'avons vu, morale, spirituelle, rituel, religieux. Rituel, religieux, exit. On n'en veut pas, on ne garde pas. Donc, pas besoin de garder les fêtes, pas besoin de garder ça. Bon. Par contre, la loi morale. Et où trouve-t-on la loi morale ? Essentiellement dans les 10 paroles, dans le décalogue. Les 10 commandements. Pas de chance ! Il y a un commandement qui dit « Observe le jour du Shabbat, tu te reposeras 7 jours, et le jour du Shabbat, c'est le jour du repos de l'Éternel, ton Dieu. » Et voilà qu'on remplace le Shabbat par le dimanche. Alors, écoutez, ça vaut vraiment le coup d'œil. C'est du plus haut comique de voir ensuite comment tous ces messieurs jonglent avec ce texte-là pour montrer que finalement on a bien fait de remplacer le Shabbat par le dimanche. Des raisonnements, mais alors qui n'ont ni queue ni tête, qui sont absolument abracadabrants, n'est-ce pas, pour arriver à conclure que, eh bien, il fallait vraiment remplacer le Shabbat par le dimanche. Et en même temps, on exclut tous les commandements nationaux puisque Dieu en a fini avec Israël. Et pourquoi, justement, si maintenant on est le nouvel Israël, on ne les garderait pas ? Bon, ce n'est pas très logique non plus, n'est-ce pas ? Et aussi, n'est-ce pas, le fait que Paul a circoncis Timothée. Pourtant, Timothée avait déjà été baptisé. Si la circoncision était la même chose que le baptême, pourquoi Paul a-t-il donc circoncis Timothée ? Là, on est en plein illogisme, parce que justement, on est dans une proposition qui est une impasse. C'est pour ça que je dis, je suis prêt à me faire brûler par l'Inquisition. Mais quand on prend justement tous ces textes les uns après les autres, quand on voit justement les raisonnements, on se rend compte que c'est triturer les textes qu'on fait, on passe sa vie à triturer les textes, à tordre le sens des Écritures, comme dit l'apôtre Pierre quand il parle des écrits de l'apôtre Paul, parce que justement c'est les écrits de l'apôtre Paul qui sont les plus triturés comme par hasard. Alors, relation entre l'Église et Israël, c'est pareil, ça vaut le coup d'œil. Bon. On prend évidemment le fameux texte des Actes 15, quand Pierre dit qu'il y avait l'Ecclésia du désert. L'Ecclésia du désert, dans l'Ecclésia, l'Église du désert. Donc, voyez-vous, dit Calvin, dans le désert, il y avait déjà l'Église. L'Église était déjà là. On oublie simplement que l'Ecclésia, c'est tout simplement la traduction du mot hébreu Keal, ça veut dire l'Assemblée d'Israël, le rassemblement d'Israël à l'appel de Moïse, à l'appel justement des trompettes. Bon, c'est dans Acte 19, versets 32 à 39. Alors, il y a un autre texte dont on fait grand cas. C'est 1 Pierre 2, versets 9-10, où l'apôtre Paul dit « Vous êtes, vous, une race élue, un sacerdoce royal, etc. » Donc, qui semble transférer aux païens, ou du moins à l'Église, composée de païens et de juifs, à laquelle écrit l'apôtre Pierre, n'est-ce pas ? Les privilèges qui étaient à Israël au mont Sinaï. Bon, justement, quels sont les destinataires de l'Épître ? C'est très intéressant de le préciser. Nous l'avons dit, ce sont des églises judéo-chrétiennes. Ça veut dire des églises composées de juifs et de non-juifs. Et ceux qui sont une race élue, un sacerdoce royal, nulle part l'Église n'est appelée une race. Nulle part l'Église n'est appelée un peuple. La caractéristique de l'Église, c'est que justement, elle est une communauté qui transcende les peuples. Et vous retrouvez ça en Apocalypse, ça, 7. Je vis une foule immense, composée de gens de toute race, de toute nation et de toute langue. Donc ce n'est pas un peuple au sens ethnique du terme, au sens national, politique du terme. L'Église n'est pas ça. L'Église transcende tout ça, toutes ces choses. Par conséquent, à qui l'apôtre déclare-t-il ces choses ? Aux éléments juifs qui sont dans l'Église. Parce que finalement, ce sont eux qui sont les dépositaires. Par leur foi, ils sont les dépositaires de la promesse qui a été faite à Israël. Vous trouvez ça chez Paul aussi, dans les chapitres 9 et 10, 10 et 11 de Romains. Et bien sûr, les païens qui sont associés dans la mesure où ils sont proches d'Israël participent aussi en quelque sorte à ce sacerdoce. Mais ce n'est pas un transfert, ce n'est pas une substitution. Alors justement, les amillénaristes nous disent ceci, puisque tous les privilèges d'Israël, toute sa vocation, toutes les promesses sont transférées à l'Église, eh bien, Israël est sans avenir. Israël n'a plus de signification, n'a plus de sens. N'existe, comme le disait saint Augustin, que comme un vestige de quelque chose de totalement dépassé, d'où le terme Ancien Testament que je récuse. Je dis l'Ancien Testament, parler de l'Ancien Testament, c'est une monstruosité. Ça veut dire que l'Ancien Testament n'a plus cours aujourd'hui. Jamais, jamais, Jésus n'a considéré la chose comme ça. Pas un iota, pas un trait de lettre ne passera. Et par conséquent, le peuple de l'Ancien Testament, on associe toujours Israël avec le peuple de l'Ancien Testament. Je prendrai juste un petit exemple. Et connaissant pas mal les choses d'Israël, je suis considéré comme un spécialiste de l'Ancien Testament. Parce qu'il y a l'équation Israël et Gaza, Ancien Testament. Et je ne suis pas plus spécialiste de l'Ancien Testament que du Nouveau. Je peux aussi bien disserter sur l'un que sur l'autre à partir de la tradition d'Israël. Mais Israël égale l'Ancien Testament. Et en même temps, les spécialistes de l'Ancien Testament, c'est bien qu'ils soient là, cantonnés dans cet Ancien Testament, parce que finalement, ils vont nous laisser tranquilles. Ils n'ont pas grand-chose à nous remettre en question, puisque l'Ancien Testament s'est de toute façon dépassé. Donc, qui dissertent sur l'Ancien Testament à perte de vue autant qu'ils voudront, dans la mesure où ils vont trouver quelques types des choses du Nouveau Testament, c'est très bien. Mais c'est tout. L'Ancien Testament n'a d'intérêt que dans la mesure où on y retrouve le Nouveau. Donc, l'Ancien est véritablement passé. Voilà. On en est là. Israël, peuple de l'Ancien Testament, eh bien, a exactement le même statut que l'Ancien Testament. C'est-à-dire, il est dépassé. Et saint Augustin disait, pourquoi subsiste-t-il ? Gros mystère. Et ça gêne qu'Israël continue à subsister. Et l'on sait que les efforts de l'Église ont été permanents dans l'histoire pour faire disparaître Israël, notamment par la conversion, mais parfois par d'autres moyens. Pourquoi ? Alors pourquoi ? Et des gens comme Cox, par exemple, oui, Israël n'a plus de raison d'être, n'a plus de raison d'exister, il vaudrait mieux qu'ils disparaissent. Alors, on ne va pas jusqu'à prôner les méthodes hitlériennes, mais enfin, ce serait mieux par assimilation qu'Israël s'assimile et puis perde. On ne parle plus d'Israël, quoi. Vous trouvez ça chez les évangéliques. Cox est un évangélique, pas de problème. Saint-Augustin disait, oui, subsiste, grand mystère. Il subsiste pour montrer la vérité du christianisme. Donc, il doit exister d'une manière humiliée, d'une manière C'est pour ça qu'il faut leur faire porter la rouelle, le chapeau jaune, qu'il faut les enfermer dans les ghettos, les exclure, etc. C'est parti de là, cette attitude de la chrétienté vis-à-vis d'Israël. C'est parti de Saint-Augustin. Et alors vous comprenez que maintenant que le peuple d'Israël redevient un peuple comme les autres, avec son État, c'est inacceptable. On ne peut pas admettre ça. C'est le dogme chrétien qui est en question. Ça voudrait dire alors qu'Israël a encore un avenir, que Dieu s'occupe encore d'Israël. Alors ça veut dire à ce moment-là, nous ne sommes plus à Israël, alors nous, qu'est-ce que ça veut dire ça? Vous comprenez? C'est une remise en question fondamentale de la théologie chrétienne, catholique, protestante, orthodoxe, tout ce que vous voudrez. Et c'est pourquoi il y a aujourd'hui, au moment où l'amillénarisme revient en force dans les églises évangéliques, eh bien, il y a une mise en question aussi de l'existence d'Israël. Ça, c'est quelque chose de choses qui sont absolument liées. Tout ce qu'on peut promettre au peuple d'Israël, prévoir pour lui, c'est qu'éventuellement, quelques individus se joignent à l'Église, à condition, bien sûr, de faire disparaître tout ce qui pourrait rappeler leur origine. Tout ce qui pourrait rappeler qu'ils étaient juifs. Et je pourrais vous lire ce morceau de bravoure extraordinaire que l'Inquisition faisait signer aux conversos, comme quoi les conversos s'engageaient solennellement à ne plus avoir de contact avec les hérésies judaïques, célébrer la Pâque, la Cacheroute, le Shabbat, et qu'ils reconnaissaient que s'il leur arrivait de respecter encore ces choses-là, ils étaient passibles des flammes de l'enfer. Et c'était signé, il fallait signer quelque chose comme ça. On changeait de nom quand on se convertissait, parce qu'il n'était pas question évidemment de s'appeler Yehuda Alevi, ou bien, Shlomo Alevi. Alors on prenait un nom beaucoup plus chrétien, Pablo de Santa Maria, Paul de Sainte-Marie, c'était plus chrétien quand même, quoi. Voilà où on en était, n'est-ce pas? Et voilà où a conduit l'amillénarisme. L'amillénarisme est la raison d'être de l'antijudaïsme chrétien. Et quand on voit aujourd'hui ressurgir l'amillénarisme, on frémit, aujourd'hui dans les églises chrétiennes. C'est pas... Alors aussi, autre texte sur lequel on se base, Romains 9, verset 6, « Tous ceux d'Israël ne sont pas Israël. » Ah, formidable. Enfin, en fin de compte, Paul veut dire une chose très simple, que tous ceux d'Israël n'ont pas cru. Et ceux qui ne croient pas, bien... perdent évidemment le bénéfice de l'élection. Mais un jour, ils croiront, dit l'apôtre Paul. C'est ça qui est extraordinaire. Et par conséquent, ils entreront en possession de leur héritage. Mais il est faux de dire que les seules vraies croyances sont les païens. Ça, c'est une hérésie monumentale par rapport à ce que dit l'Écriture. Bien sûr, les croyants juifs, ceux qui ont cru du sein d'Israël, sont dans l'Église. Mais tous les croyants de juifs ne sont pas Israël. Et tous les privilèges de l'Église ne sont pas transférés à toute l'Église. Maintenant, si on veut reprendre les choses sur un plan tout simplement logique, est-ce qu'il n'y aurait pas quelque chose de profondément immoral de dire que Dieu accomplit ses promesses en les transférant à d'autres? Imaginez que vous promettiez quelque chose à un de vos enfants. Si tu es sage, si tu travailles bien à l'école... Par exemple, prenons un exemple comme ça. Si tu travailles bien à l'école, t'achètes un vélo. Et votre enfant revient tout fier de l'école, il vous exhibe un carnet de notes formidable, et vous dites formidable, très bien, et vous achetez le vélo, vous le donnez à son frère. Est-ce que l'enfant ne va pas se révolter? Celui auquel vous avez fait la promesse, et à juste titre. C'est immoral de se comporter comme ça. Or, selon les amillénaristes, Dieu se comporte comme ça vis-à-vis d'Israël. Les promesses de Dieu s'accomplissent parce que Dieu ne peut pas mentir, mais Dieu accomplit ses promesses en les appliquant à un autre. Il les arrache à Israël et il les accomplit au travers de l'Église. Il faudrait voir comment d'ailleurs. On ne voit pas très bien en quoi les promesses de Dieu concernant le rassemblement de Jérusalem, si ce n'est que, comme dans beaucoup de nos cantiques, n'est-ce pas, La Jérusalem céleste, nous sommes la Jérusalem, etc. L'église, la Sainte Sion, etc., etc. Enfin, la spiritualisation, l'allégorisation de Jérusalem, n'est-ce pas, qui n'est d'ailleurs pas biblique, car on prend l'exemple des Galates, oui, Jérusalem d'en haut est notre mère, la Jérusalem actuelle est dans l'esclavage avec ses enfants, etc. Bon, on oublie simplement une seule chose, c'est que la Jérusalem céleste, elle est justement céleste, elle n'est pas terrestre. C'est pas l'Église. C'est une réalité qui est une réalité céleste. Paul n'a rien inventé. Les rabbins parlent d'une Jérusalem céleste et d'une Jérusalem terrestre. Pourquoi ? Parce que Jérusalem est au duel en hébreu. Jérusalem, ça implique qu'il y a deux Jérusalem. Alors comment comprendre ça ? Mais les rabbins ont dit parce qu'il y a une Jérusalem céleste dont la Jérusalem terrestre est une réplique. Et à la fin, les deux Jérusalem se rassembleront parce que la Jérusalem céleste redescendra du ciel, comme on voit dans l'Apocalypse d'ailleurs. Alors ça n'a rien à voir avec l'Église. Là, on est dans une aberration totale. N'est-ce pas ? Bon, voilà, ça donc, ça a dit déjà. Oui, voilà, je termine simplement sur un autre point. Oui, maintenant, ce qui est certain, c'est que pour Paul, le reste d'Israël, lui, n'a pas failli à sa vocation. Et c'est en cela, justement, que les promesses de Dieu se perpétuent. En partie au travers de l'Église, au travers du reste d'Israël fidèle. Alors maintenant, Pierre n'emploie pas une seule fois justement le mot Église quand il parle justement de ce sacerdoce royal. Là, manifestement, il fait allusion à une autre réalité. Voilà, si vous voulez, donc, ce qu'on peut dire des relations entre Israël et l'Église dans la vision amillénariste. La prochaine fois, on verra. La question de la coïncidence entre le royaume et l'Église. Bon, on va s'arrêter là pour ce soir.
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1: Bonjour à tous, je suis Raphaël Mambou, que Jésus vous bénisse, qui que vous soyez, où que vous soyez. Le nom de cette émission est Venez à Jésus. C'est une grâce, c'est un honneur, c'est un privilège de pouvoir vous retrouver encore aujourd'hui autour de la parole de Dieu pour partager quelques versets bibliques sur la parabole du Samaritain. Et nous avons toujours avec nous Jonathan Junior Mambou. Bonjour frère.
2: Bonjour et bonjour à vous qui venez de nous rejoindre.
1: Merci pour ce temps de disponibilité, ce temps de sacrifice. Que le Seigneur te bénisse et te rende au centuple.
2: Amen. Que la gloire revienne à Dieu.
1: Avant d'aller plus loin, je voudrais t'inviter, Jonathan, encore une fois à baisser la tête dans la prière et dédier le reste des 30 minutes entre les mains du Seigneur.
2: Éternel, nous te bénissons pour ces instants. Tu as dit, venez à moi, vous qui êtes fatigués et chargés, moi je vous donnerai du repos. Laisse, Seigneur, que ces instants soient des temps de repos pour ceux qui étaient fatigués et chargés. Bénis ces temps, bénis ta parole. Accomplis de puissance cette parole. Glorifie ton nom, Seigneur, car nous ne sommes que des serviteurs inutiles. Que la gloire, l'honneur ne reviennent qu'à toi. Au nom de Jésus-Christ, nous avons ainsi prié. Amen.
1: Amen. Luc 10, verset 30. Un homme descendait de Jérusalem à Jéricho. Il tomba au milieu des brigands qui le dépouillèrent, le chargèrent de coups et s'en allèrent le laissant à demi-mort. Un sacrificateur qui par hasard descendait par le même chemin, ayant vu cet homme, passa outre. Un lévite qui arriva aussi dans ce lieu, l'ayant vu, passa outre. Mais un Samaritain qui voyageait étant venu là fut ému de compassion lorsqu'il le vit. Il s'approcha et banda ses plaies en y versant de l'huile et du vin. Puis il le mit sur sa propre monture, le conduisit à une hôtellerie et prit soin de lui. Le lendemain, il tira 2 deniers, les donna à l'hôte et dit « Aie soin de lui et ce que tu dépenseras de plus, je te le rendrai à mon retour. » Jonathan, qu'est-ce que le Seigneur t'a mis à cœur pour nous aujourd'hui sur cette parabole du Samaritain?
2: Ce tome de Luc chapitre 10 nous enseigne beaucoup de choses. Il était à Jérusalem, la ville de paix, la ville où Dieu veut que nous demeurions. Si vous demeurez dans ma parole, vous êtes vraiment mes disciples. En fait, le Seigneur veut qu'on demeure là, à Jérusalem. Mais cet homme quitta Jérusalem et choisit de descendre à Jéricho. Jéricho est la ville la plus basse du monde entier, sur un plan géographique. Vous pouvez faire des recherches, vous remarquerez que c'est ainsi. Elle est la plus basse.
1: 400 mètres, c'est ça?
2: 380 mètres en dessous du niveau de la mer. Si je ne me trompe pas, c'est comme ça. Mais au moins, c'est plus bas. Mais il descendit là. Et il n'était pas arrivé à Jéricho. Au milieu du chemin, les brigands l'ont assailli et l'ont battu. Illustrant la vie de tous les chrétiens qui choisissent de quitter Jérusalem et de descendre vers le monde du péché. Attisé par la convoitise de la chair, attisé par l'appétit du monde. Le diable nous présente son monde, ses richesses à lui, pour nous donner à nous l'appétit. L'appétit de choisir de quitter l'obéissance, c'est-à-dire de quitter la parole vers les ténèbres, et ensuite nous abattre. Les Philistins n'attendent que ça pour abattre Samson. C'est ce qu'ils ont fait à Samson, et c'est ce qu'ils font à tous les chrétiens qui choisissent de quitter Jérusalem et de descendre vers Jéricho. Ils sont assaillis par des brigands, les démons, par Satan. Ils assaillissent le chrétien. Et cela ne choisit pas des figures, il n'y a pas d'exception. Que vous soyez pasteur, apôtre, prophète, qui que vous soyez.
1: Archibishop, oui, ou je ne sais pas,
2: tous les titres que vous voulez donner, vous donnez, c'est bon, comme vous le voulez. Mais si vous descendez de Jérusalem vers Jéricho, les brigands sont là. Voilà pourquoi la Bible dit, le lion, le diable, rôde autour de nous, comme un lion rugissant, cherchant qui il dévorera. Pour dire que l'ennemi, il veut dévorer des chrétiens. Même moi, il veut me dévorer. Mais comprenons ces choses, je dois rester attaché à la parole, c'est-à-dire je dois rester à Jérusalem, car ceux qui choisirent de quitter Jérusalem, ils ont été bannis comme Adam. qui avaient choisi, lui et Ève, la désobéissance, ils ont été bannis du jardin d'Éden. Mais l'amour de Dieu est toujours là. L'amour de Dieu s'est manifesté. Voilà pourquoi il avait tué un animal et il les a revêtus de peau. En fait, ce n'est pas écrit scrupuleusement dans la Bible que Dieu avait tué un animal pour revêtir de peau.
1: Mais pour faire, des habits avec
2: des peaux d'animal,
1: il faut forcément
2: tuer. C'était la préfiguration de ce que Jésus-Christ allait accomplir dans ce monde. Jésus vint trouver le monde dans un état tel que l'homme avait quitté Jérusalem pour descendre. Et Jésus est venu comme l'agneau des dieux qui fait quoi? Qui ôte les péchés du monde et qui nous couvre de la nudité du péché. Ainsi, quand Dieu nous regarde, il nous considère juste. Juste. Voilà pourquoi le Samaritain, nous l'appelons Jésus de Nazareth. Parce que ce Samaritain qui est étranger est l'image de Jésus-Christ qui aussi était venu sur la terre comme un étranger. Il n'était pas de ce monde, il était du ciel. Il est venu comme un étranger pour sauver les hommes de la terre, du mal, du péché. Et quand il est venu, trouvant les hommes dans le péché, il a versé du vin. Et il a versé l'huile. D'abord, on a commencé par l'huile et du vin. Il donne son esprit. L'esprit du Seigneur est sur moi. Il m'a oint pour guérir les malades, pour consoler. Voilà, il est venu rempli de l'esprit, faisant des miracles extraordinaires. Mais après, il a donné l'esprit à ses disciples. Et aussi, c'était écoute la parole, même quand on parle maintenant, là, il y a de ceux qui sont touchés par l'esprit directement. Ils sont convaincus que leur place, ce n'est pas de descendre à Jéricho. Mais ils se disent, non, ça c'est Dieu qui me parle, il faut que je rentre à Jérusalem. Ça, ce n'est pas l'effort de l'homme. Mais c'est l'effort de l'esprit. Et j'aime bien la manière dont agit l'esprit. Lorsqu'on retourne dans les textes, là on est en train de survoler tout ce qu'on a déjà dit. Je me rappelle quand Pierre parlait à Corneille et à sa famille, on dit alors qu'il ne faisait que parler, l'esprit s'est répandu, a commencé à saisir tous les fidèles. Et ils étaient remplis de l'esprit. Actes chapitre 10, verset 44. Comme Pierre prononçait encore ces paroles, ces mots, le Saint-Esprit descendit sur tous ceux qui écoutaient la parole. Voilà. Tous les fidèles circoncis qui étaient venus avec Pierre furent étonnés de ce que le don du Saint-Esprit était aussi répandu sur les païens. Car il enseignait, parler en langue et glorifier Dieu. Donc, en fait, Pierre n'a rien fait. Il parlait seulement. Alors qu'il parlait, l'Esprit de Dieu a fait son travail. C'est comme ça qu'on reçoit des témoignages. En tout cas, quand tu parlais là, j'étais convaincu. C'est pas moi, c'est l'Esprit. Que la gloire revienne à Dieu. C'est ce que Jésus fait. Quand il parlait, les gens étaient remplis de joie. Parce que l'Esprit accompagnait le message, accompagnait la parole. Et quand le Seigneur laisse que l'Esprit puisse toucher les cœurs, c'est pour que les hommes reviennent à lui. Qu'ils regrettent leur douleur, parce qu'il est des voies d'entendement. Et il faut l'Esprit pour amener quelqu'un à la raison. C'est pour ça que beaucoup de gens, ce que je voulais dire, beaucoup de gens se lamentent. En tout cas, je fais tout pour que ma fille change, pour que mon frère change, mais il ne change pas. C'est Dieu qui touche. Je peux parler de ce témoignage d'une femme qui avait connu l'expérience de la mort et qui est revenue à la vie. Et quand il est parti, il a rencontré le Seigneur. Le Seigneur l'a amené à voir l'enfer. Et là, il va dire, mais Seigneur, j'ai ma mère qui est encore dans le monde. Je prie pour elle pour qu'elle laisse sa vie de péché, qu'elle quitte Jéricho, qu'elle vienne à Jérusalem. C'est-à-dire qu'elle quitte le monde et qu'elle vienne à toi. Mais elle ne change pas. Et le Seigneur lui dit, ta prière a été exaucée. Elle va changer. Et plus tard, quand cette dame est revenue à la vie, plus tard, sa mère va se convertir 3 jours avant de mourir. Et celui qui avait prêché sa mère, ce n'était pas elle, c'était le petit-fils de sa mère qui va prêcher à sa mère la parole, et sa mère va se convertir. 3 jours après, elle va mourir. Parce que le Seigneur avait dit à cette femme, ta maman va se convertir, mais pour peu de temps après, elle va mourir. Mais avant qu'elle ne meure, elle va se convertir. Pourquoi j'ai relaté ce message? J'ai relaté ce témoignage juste pour dire à ceux qui nous suivent que celui qui touche le cœur de quelqu'un, c'est Jésus de Nazareth. Amen. C'est l'Esprit de Dieu qui peut toucher le cœur de quelqu'un et l'amener à la raison. C'est l'Esprit de Dieu qui amène la conviction. Sans l'Esprit de Dieu, l'Église de Dieu ne peut rien. Dieu nous a donné l'Esprit pour que l'Esprit nous accompagne, hein, confirme. Quand la Bible dit, il confirme la parole de ses serviteurs. Mais c'est grâce à l'Esprit qu'il accomplit des signes. Et quand le Seigneur donne son Esprit, il donne le vin, le pardon. Quand les gens sont convaincus, ils demandent pardon, ils regrettent douloureusement leurs erreurs. Vraiment, Seigneur, je vois que moi je vais aller en enfer. Le Seigneur dit, non. Je suis content parce que tu as compris que toi, dans ta voie là que tu as suivie, c'est l'enfer, mais tu reviens à moi. Mais après, le Seigneur fait quelque chose. Lorsqu'il nous donne l'Esprit, lorsqu'il nous accorde le pardon, il ne laisse pas l'homme qui est tombé entre les brigands comme ça. Il le prend, il le met sur sa monture. C'est très important. Ce n'était pas par hasard que Christ a dit ça. Il a pris cet homme, il l'a mis sur sa monture. En fait, c'est ce que ton souci. Être sur la monture de Jésus. En fait, quand Jésus sauve quelqu'un, il ne le laisse pas comme ça. Il le prend, il le met sur sa monture. Sa monture, c'est lui-même. Sa monture, c'est la parole. Parce que c'est sa monture. Il te prend, il te met sur la parole, sur lui-même. Parce qu'il veut que tu restes sur sa monture. Tu étais sur la monture du péché. Tu étais sur la monture des pensées des gens. Hein? Parce que tel a dit ça, non. Tel a dit ça. On doit faire ce que tel a dit. Non, maintenant tu dois faire ce que moi je dis. Reste sur ma monture, sur la parole. Dieu veut que ses enfants restent longtemps, qu'ils demeurent sur sa parole. Voilà pourquoi vous verrez souvent le verbe « demeurer ». Revenir souvent dans la Bible, dans les paroles de Jésus. Si vous demeurez dans ma parole, vous êtes vraiment mes disciples. Pourquoi il veut ça? Il veut ça parce que il sait que le seul moyen qui peut garder cet homme en vie et le ramener à Jérusalem, c'est qu'il demeure. Quand il sauve quelqu'un, il le fait demeurer sur sa monture.
1: Quand tu parles de demeurer, ça me fait penser à la position que nous occupons en Christ. Il nous a pris par terre et il nous a mis sur son cheval. Oui. Il nous a mis sur sa place.
2: Exactement.
1: Sur son trône.
2: C'est ça.
1: Écoute, la Bible dit dans Éphésiens 1, verset, par exemple, je peux prendre le verset 4. En lui, en Christ, Dieu nous a élus avant la fondation du monde. C'est comme si, lorsque Jésus ramasse le demi-mort, il place le demi-mort sur sa monture, Dieu dit, Raph, la place que tu occupes, c'est la place que j'avais destinée pour toi avant la fin du monde, avant la fondation du monde.
2: Amen.
1: Mais tu ne peux l'occuper que lorsque tu es en Jésus-Christ.
2: Voilà.
1: Écoute, c'est pas tout. Il ajoute encore, au verset 11. En lui, nous sommes aussi devenus héritiers. Mm-hmm. Le même Paul va dire, je crois, au livre de Romains, que nous sommes des co-héritiers avec Christ.
2: Oui.
1: La monture, c'est l'image. Moi, je vois la monture comme étant l'image du trône de Christ. Lui, il se met à côté. Et puis, il nous met sur son trône. Au verset 13 de Éphésiens 1, toujours, il dit, « En lui, vous avez, après avoir entendu la parole de la vérité, et tu as souvent dit, le vin, l'huile, demeurez, on demeure dans la parole de Dieu. En lui, vous avez, après avoir entendu la parole de la vérité, l'évangile de votre salut, en lui, vous avez cru et vous avez été scellés du Saint-Esprit qui avait été promis. Le fait de monter sur, le fait de s'asseoir sur la monture de Christ, Dieu nous scelle avec le Saint-Esprit.
2: C'est très important. Le Seigneur sauve les gens. Pas pour qu'ils aillent vagabonder. Il nous sauve pour que nous soyons plus tard sur sa monture. Que nous puissions hériter de l'héritage qu'il a préparé. Nous devons garder cet héritage, comme Naboth. Naboth, c'était un juif qui avait hérité d'une vigne. Naboth, il avait hérité d'une vigne. Et un jour, un roi qu'on appelait Akab, on est dans 1 roi chapitre 21, voulut acquérir la vigne de Naboth à prix d'argent. Naboth refusa, il dit en tout cas, je ne peux pas que l'Éternel me garde de te donner l'héritage de mes pères. L'héritage de mes pères. C'est dans 1 Roi chapitre 21 au verset 3. Notre héritage à nous, c'est la parole. Je suis d'accord aussi, s'il faut comprendre ce verset dans un autre sens pour présenter Naboth comme Jésus-Christ. En fait, Jésus-Christ a accepté de mourir, parce qu'en fait, Naboth a été tué.
1: Tout à fait.
2: Parce qu'il ne voulait pas perdre la vigne qu'il avait héritée de ses pères. Parce que lorsque nous lisons dans la Bible, quelque part, la vigne, c'est aussi l'image de Israël. Donc, Jésus-Christ a accepté pour Israël de mourir, mais il ne voulait pas perdre Israël. Il nous a laissé un exemple pour dire, nous aussi, restons attachés. Maintenant, là, je ne parle plus de la vigne comme Israël, mais je vois l'héritage qui est la parole. Restons attachés à la parole. Si Christ est mort pour nous, nous aussi acceptons de mourir pour lui.
1: Tout à fait.
2: C'est lui la parole. Nous devons rester attachés à la parole.
1: Du reste, il y a même un verset qui le dit, je crois.
2: Oui. Or, la parole, c'est Jésus-Christ. Oui, en Christ, nous devons accepter de souffrir. Hein? Nous devons accepter de mourir pour lui. C'est très important. Nous devons demeurer dans la parole. Monter sur sa monture, c'est rester aussi sur sa parole. Je vais lire un verset. Jean chapitre 8, verset 30 à 32. Comme Jésus parlait ainsi, plusieurs crurent en lui. Et il dit aux Juifs qui avaient cru en lui, « Si vous demeurez dans ma parole, vous êtes vraiment mes disciples. Vous connaîtrez la vérité vous affranchira. » Il faut demeurer sur sa monture. C'est très important. Beaucoup de gens écoutent la parole, mais ils ne veulent pas demeurer. C'est très dangereux. Parce que lorsque nous recevons le Seigneur Jésus-Christ, eh bien, l'ennemi quitte nos vies. L'ennemi, je voulais dire, laisse nos maisons. En fait, nous sommes une maison.
1: Tout à fait.
2: Une maison est toujours habitée. Et lorsque l'ennemi, les démons, les esprits mauvais qui habitaient nos vies quittent, ils ont toujours tendance à retourner dans cette maison. Hein, je me mets à la place de quelqu'un qui avait une belle villa et qui, à force des réalités, se voit obligé de vendre cette villa. Même s'il va la vendre, même s'il arrivait qu'il la vendait, mais un jour, s'il passait par cette avenue et qu'il voyait cette villa,
1: il va s'en souvenir.
2: Il va s'en souvenir, il va dire, ah, ça c'était notre maison, hein. On avait l'habitude de pas dire, ah, ça c'était notre maison, hein. On avait l'habitude de passer ici, mais déjà tu l'as perdu.

0: va maintenant vers les prostituées. Va. Alors quand tu entres et ils sont contents, ils te laissent la malédiction parce qu'en fait, ils savent leur fin. Ils savent qu'ils sont destinés pour l'enfer, pour le feu, pour la géhenne, pour le lieu de où ils seront tourmentés pour les siècles et les siècles. Ils ne veulent pas aller seuls. Mais regardez, lorsque l'esprit impur est sorti d'un homme, il va dans des lieux arides cherchant du repos. Il n'en trouve point. Alors il dit, je retournerai dans ma maison d'où je suis sorti. Et quand il arrive, qui ? L'esprit impur. Il la trouve vide, balayée et ornée. Ça, c'est la chose que le Seigneur ne veut pas. Il ne veut pas que lorsqu'un esprit impur sort de nous, que l'esprit impur en retournant, qu'il trouve nos vies vides, balayées et ornées. Elle ne doit pas être vide, je voulais dire. Elle doit être maintenant occupée. C'est vrai, elle peut rester balayée, ornée, mais elle ne doit pas rester vide. Il faut mettre autre chose à la place. Parce qu'elle était déjà occupée par des esprits impurs qui avaient amené toutes les impuretés. Maintenant que l'esprit impur est parti avec toutes ces impuretés et que la maison est restée balayée, ornée, il faut qu'elle soit occupée. Elle ne doit pas être...
1: Par quelque chose.
0: Oui. Entre nous, réfléchissons. Vous avez une belle maison. Tu laisses ta maison. Tu la fermes, tu la balayes, elle est propre, tu la fermes, tu pars en voyage pendant une année. Quand tu reviendras, tu ne la trouveras pas propre.
1: Tout à fait.
0: Il y aura des toiles d'araignée, tu vas te dire, mais finalement, je n'avais pas laissé ma maison comme ça. Mais c'est comme ça. Si elle n'est pas occupée, alors il y aura des cafards, il y aura beaucoup de choses, il y aura des rats. Tu risques même de trouver
1: tes... Je suis même tenté de dire, si on ne veut pas la faire occuper,
0: oui?
1: On va venir trouver des occupants qu'on ne désirait pas.
0: Oui, des occupants indésirables. C'est pour cela quand les esprits partent, il faut laisser la parole prendre place. C'est lui maintenant qui, entrant dans nos vies, met de l'ordre. Il ne permet pas à ce que l'impureté puisse venir. Il chasse toutes les impuretés. C'est pour cela, le Seigneur, quand il sauve quelqu'un, il le met sur sa parole, sur sa monture. Si tu ne demeures pas dans la parole, mais tu te cherches des problèmes. Tu te cherches des problèmes. C'est très important. Jésus-Christ, dans ses enseignements comme ceci, il voulait montrer comment l'homme est vulnérable. Comment nous ne sommes pas extraordinaires. Nous sommes libérés du mal. En fait, nous devons occuper nos vies. Sinon, si nous n'occupons pas nos vies, ces forces-là sont fortes. Sans Jésus, nous ne pouvons pas vaincre un démon. D'abord, un démon, c'est un esprit. Tu vas le frapper avec quel coup? C'est le nom de Jésus qui les fait fuir. Voilà pourquoi Jésus-Christ pouvait entrer dans une synagogue et les esprits impurs, quand ils le voyaient, criaient « Qui a-t-il entre toi et nous ? Hein? Nous te connaissons, le Saint des dieux. » Ils avaient peur. Ils n'ont peur que du nom de Jésus et non du nom d'un homme. Il faut que nos vies soient occupées. Ça, c'est très important. Si nos vies ne sont pas occupées, ce sera difficile. Et pour que nos vies soient occupées, montons sur sa monture. Montons sur la parole. Demeurons sur la parole. La Bible dit, ne savez-vous pas que votre corps est le temple du Saint-Esprit? Écoutez, le temple de l'Esprit, c'est un temple qui a la parole. Quand Pierre, on dit que Pierre, c'était un temple de l'Esprit. Il avait la parole. Et quand il parlait, l'Esprit venait. Et la parole, c'est-à-dire demeure dans la parole. Et l'Esprit va agiter ta vie, c'est-à-dire va te conduire vers Jérusalem, à rester à Jérusalem. Malheureusement, beaucoup de gens se comportent différemment. Je vais m'expliquer. Luc chapitre 8 nous explique comment ces gens se comportent. La parabole du semeur. La Bible dit, ce que Jésus dit au verset 11, voici ce que signifie cette parabole. La semence, c'est la parole de Dieu. Ceux qui sont le long du chemin, ce sont ceux qui entendent, puis le diable vient et enlève de leur cœur la parole de peur qu'ils ne croient et soient sauvés. Donc le diable représente aussi les oiseaux. Les oiseaux ne sont pas toujours une bonne image. Oui, parce que quelqu'un peut dire que non, les oiseaux, c'est toujours l'esprit. Mais là, l'oiseau, c'est le diable.
1: C'est le diable.
0: Verset 13. Ceux qui sont sur le roc, ce sont ceux qui, lorsqu'ils entendent la parole, la reçoivent avec joie. Mais ils n'ont point de racines. Tu vois? Ils croient pour un

0: tentant. Et il succombe au moment de la tentation. C'est ce que le Seigneur ne veut pas. Nous devons avoir des racines. Et pour avoir des racines, il faut demeurer dans la parole. Un arbre qui n'a pas de racines, est-ce que cet arbre peut subsister? Non! Un arbre a besoin des racines. C'est pour ça que j'aime bien ce que Jésus-Christ, ce que la Bible dit dans le livre de Psaume, chapitre 1er. Heureux, hein, celui qui ne suit pas le conseil des méchants, qui ne marche pas selon la voie des pécheurs, si je puis le lire exactement pour ne pas faire des erreurs.
1: Allons-y.
0: Psaume chapitre 1, verset, je commence au premier verset, et je crois qu'on va... On va atterrir par ce passage. Heureux l'homme qui ne marche pas selon le conseil des méchants, qui ne s'arrête pas sur la voie des pécheurs, qui ne s'assied pas en compagnie des moqueurs, mais qui trouve son plaisir dans la loi de l'Éternel et qui la médite jour et nuit. Voilà l'homme qui demeure. Voilà l'homme qui est sur la monture du Seigneur. Cet homme-là, au verset 3, il est dit, il est comme un arbre planté près d'un courant d'eau. Le courant d'eau, c'est la parole, qui donne son fruit en sa saison, et dont le feuillage ne se flétrit point. Tout ce qu'il fait, il réussit. Ça, c'est très important.
1: Mon frère, ma sœur, Jésus-Christ est la parole de Dieu. Il veut que nous demeurions dans sa parole.
0: Amen.
1: En Jésus-Christ, nous sommes bénis de toutes sortes de bénédictions. En Jésus-Christ, nous sommes des héritiers de Dieu. En Jésus-Christ, Dieu nous a élus avant la fondation du monde. Dans la parole de Dieu, nous sommes plus que vainqueurs. Dans la parole de Dieu, nous sommes richement bénis. Nous sommes, j'allais dire, même scandaleusement bénis.
0: Amen.
1: Mais nous devons rester en Jésus-Christ, parce que Jésus-Christ, c'est la parole de Dieu.
0: Amen.
1: Mon frère, ma sœur, Jésus-Christ est en ce moment en train de frapper à votre porte. Ne regardez pas les deux personnes que nous sommes, Jonathan et moi. Non, regardez au-delà des personnes que nous sommes. Voyez Christ qui vous parle au travers de ce thème, au travers de cette émission, et qui vous dit, je vous cherche pour faire de vous une source de bénédiction. Parce que la source des sources, c'est Christ.
0: Amen.
1: Et il veut faire de nous des sources de bénédiction pour ce monde.
0: Amen.
1: Mon frère, ma sœur, il vous suffit simplement de baisser la tête dans la prière, et le frère Jonathan va nous conduire dans une prière de repentance, de pardon et d'acceptation de Christ. Prions.
0: Prions le Seigneur. Seigneur Jésus, j'ai écouté ta parole. J'ai besoin de toi dans ma vie. Entre dans ma vie. Sois le roi de rois et le Seigneur de seigneurs dans ma vie. Règne dans ma vie. Autres choses ont régné dans ma vie. Maintenant, je t'invite dans ma vie. Pardonne mes péchés. Merci Seigneur Jésus-Christ, parce que tu es un Dieu qui écoute les prières. Nous avons ainsi prié. Amen.
1: Amen. Si vous avez fait cette prière, croyez que par la foi, Dieu vous a entendu. Je suis Raphaël Mambou et le nom de cette émission est Venez à Jésus. Nous nous retrouvons la fois prochaine, toujours sur le même thème, la parabole du Samaritain, toujours avec Jonathan Junior Mambou. Que Jésus continue de vous bénir, que Jésus continue de vous garder. À la fois prochaine.
0: À la fois prochaine et demeurez dans la parole.
1: Amen.
0: Amen.
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2: Lorsqu'il s'adresse aux Romains, au chapitre 13 et au verset 8 de sa lettre, saint Paul nous dit « N'ayez de dette envers personne, sauf celle de l'amour mutuel, car celui qui aime les autres a pleinement accompli la loi. » Pour Paul, la seule loi qui mérite un L majuscule, c'est celle de l'amour. L'amour est la seule dette qui devrait nous préoccuper vis-à-vis de notre prochain, une dette infinie que nous n'aurons jamais terminé de rembourser. C'est cela qui doit nous préoccuper jour après jour, c'est cette dette-là que nous devons continuellement rembourser à notre prochain. N'ayez de dette envers personne, sauf celle de l'amour mutuel.
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1: Bonjour à tous, je suis Raphaël Mambou. Que Jésus vous bénisse, qui que vous soyez, où que vous soyez. Le nom de cette émission est Venez à Jésus. C'est une grâce, c'est un honneur, c'est un privilège de pouvoir vous retrouver encore aujourd'hui autour de la parole de Dieu pour partager quelques versets bibliques sur le thème « Ne vous inquiétez de rien ». C'est notre 10e émission. Avant d'aller plus loin, je vous invite à baisser la tête encore une fois dans la prière pour dédier le reste des 30 minutes entre les mains du Seigneur. Prions. Père éternel, au nom de ton Fils Jésus-Christ, nous venons devant toi pour te dire merci. Merci pour le souffle de vie, merci pour ton amour, merci pour ta grâce, ta bonté, ta miséricorde. Merci Père. Nous te dédions les restes des 30 minutes, Seigneur. Parle-nous, guide-nous, instruis-nous, fais-nous du bien, Père. Au nom de ton Fils Jésus-Christ, nous avons ainsi prié. Amen. Ne vous inquiétez de rien. 10e émission. Je vous invite à lire dans Genèse 39. Genèse 39. Versets 19 à 23. Genèse 39, 19 à 23. Après avoir entendu les paroles de sa femme qui lui disait « Voilà ce que m'a fait ton esclave », le maître de Joseph fut enflammé de colère. Il prit Joseph et le mit dans la prison, dans le lieu où les prisonniers du roi étaient enfermés. Il fut là en prison. L'Éternel fut avec Joseph et il étendit sur lui sa bonté. Il le mit en faveur aux yeux du chef de la prison. Et le chef de la prison plaça sous sa surveillance tous les prisonniers qui étaient dans la prison et rien ne s'y faisait que par lui. Le chef de la prison ne prenait aucune connaissance de ce que Joseph avait en main parce que l'Éternel était avec lui. Et l'Éternel donnait de la réussite à ce qu'il faisait. Ne vous inquiétez de rien. Nous avons défini inquiéter comme le fait de se faire du souci pour quelqu'un ou quelque chose, de se préoccuper de quelque chose ou de quelqu'un, de prêter attention à quelqu'un ou à quelque chose. Les synonymes du verbe inquiéter sont affoler, agité, alarmé, alerté, embarrassé, contrarié, angoissé, ennuyé, préoccupé, secoué, troublé, tracassé. Joseph pouvait dire « Seigneur, tu m'as abandonné ». Joseph pouvait dire « Seigneur, tu m'as laissé tomber ». Joseph pouvait dire « Seigneur, lorsque mes frères m'ont vendu comme esclave, j'avais l'espoir que tu me relèves. J'avais l'espoir que tu me restaures auprès de ma famille. J'avais l'espoir de revenir dans ma famille parce que je sais que tu es le Dieu d'Abraham, d'Isaac, de Jacob et que nos pères nous ont raconté des prodiges sur toi. » Joseph pouvait se dire cela lorsqu'il est arrivé dans la maison de Potiphar. Et lorsque Joseph a vu Dieu l'utilisait, Dieu faire réussir tout ce qu'il entreprenait, Dieu accomplir toutes les paroles que Joseph disait, Joseph s'est dit « Certainement, dans un bout de temps, je serai libre. » Et lorsqu'il a vu Potiphar l'établir sur tous ses biens, comme intendant, comme gérant de tous ses biens, Joseph s'est dit « C'est sûr, je suis sûr. » Que tel que Joseph était, il devait se faire des calculs. Il se disait, dans peu de temps, soit mon maître va me rendre ma liberté, soit mon maître va faire de moi un de ses associés, soit mon maître va me donner sa fille à épouser, sa nièce à épouser, sa cousine à épouser, pour que nous devenions membres d'une même famille, pour que nous fassions alliance avec lui. Parce que vous imaginez, vous vous rendez compte que votre serviteur, tout ce qu'il fait, son Dieu lui donne la réussite. S'il dit « remplissez telle chose parce que demain il y aura telle chose », vous ne faites pas, vous perdez. vous faites, vous réussissez. Il dit, investissez dans tel domaine, vous investissez pas, vous perdez, vous investissez, vous gagnez. Un tel homme, on ne le laisse pas partir aussi facilement. Mais il deviendra tellement puissant que vous ne voudriez plus de lui comme esclave, parce qu'il faut tout faire pour le garder. Et lorsque l'histoire avec la femme de Potiphar est arrivée, et que Joseph s'est retrouvé dans la prison du roi d'Égypte, Joseph a dû se dire, Joseph aurait pu se dire, pardon, Dieu, je suis perdu. Dieu, je suis abandonné par toi. Joseph aurait pu dire, il n'y a plus d'espoir pour moi. C'est pour cela, mon frère, c'est pour cela, ma sœur, que je suis venu vous dire aujourd'hui, de la part du Dieu de la Bible, de la part du Dieu vivant, de la part de Jésus-Christ, de la part du Saint-Esprit, ne vous inquiétez de rien. Peu importe ce que les hommes sont en train de faire de vous, peu importe ce que les hommes sont en train de faire sur vous, vous vous battez, vous travaillez correctement, vous êtes honnête, vous êtes juste, vous êtes intègre. Et les hommes vous rejettent. Les hommes manipulent des forces occultes contre vous. Les hommes manipulent des autorités, je ne sais pas, ecclésiastiques, politiques, économiques, judiciaires, contre vous. Ne vous inquiétez de rien. Ne vous privez pas de sommeil. Ne vous affolez pas. Ne vous agitez pas. Ne vous alarmez pas. Ne vous embarrassez pas. Ne vous troublez pas, ne vous préoccupez pas, ne vous tracassez pas, ne vous ennuyez pas, ne vous angoissez pas. Moi, je suis convaincu que Joseph dormait normalement quand il fallait se reposer. Il avait confiance en Dieu. La preuve, l'Éternel fut avec Joseph et il étendit sur lui sa bonté. Il le mit en faveur aux yeux du chef de la prison. Verset 23. Le chef de la prison ne prenait aucune connaissance de ce que Joseph avait en main, parce que l'Éternel était avec lui, et l'Éternel donnait de la réussite à ce qu'il faisait. Vous imaginez? Je suis convaincu que que Joseph devait se dire le jour et la nuit, c'est vrai que je suis, selon le monde, retombé plus bas. Selon le monde, j'ai tout perdu, mais Dieu est avec moi. Et c'est mon plus grand bien. Dieu est mon secours et c'est ma plus grande force. Dieu m'accompagne et c'est mon plus grand ami. Il devait imaginer, vous êtes une dizaine, une quinzaine ou une centaine de prisonniers dans un lieu. Vous parlez aussi religion, vous parlez aussi politique, vous parlez aussi économie. Alors, qui es-tu? D'où tu viens? Oh, je suis fils d'Hébreu. C'est quoi ça les Hébreux? Ah, mais nous servons un Dieu unique. Le Dieu d'Abraham, d'Isaac et de Jacob. Alors, comment tu es arrivé ici? Hein? Puisque tu prétends servir un Dieu unique, un Dieu d'amour, un Dieu de justice, un Dieu qui est tout puissant, comment tu es arrivé ici? Ben voilà ma situation. J'ai été vendu injustement par mes frères. Je suis arrivé dans la maison de Potiphar. Et puis, oh, on a dû lui dire, laisse tomber, ton Dieu ne sert à rien. Il disait certainement, si, mon Dieu est tout puissant, mon Dieu est tout suffisant, je ne comprends pas pourquoi je suis là. Mais je sais qu'il est avec moi. Mais je sais qu'il dirige ma vie. Mais je sais que ce qu'il a promis va le réaliser. Le psaume 27, verset 10. Pendant qu'il discutait certainement avec ses collègues, ses colocataires prisonniers, certains ont dû lui dire, « Non, tes parents t'ont abandonné. » Psaume 27, verset 10. Mon père et ma mère m'abandonnent, mais l'Éternel me recueillera. Vous voyez, ma famille peut me rejeter. Mon entreprise peut me rejeter. Ma femme peut me rejeter. Votre mari peut vous rejeter. Vos enfants peuvent vous abandonner. Votre société peut vous abandonner. Votre tribu, votre nation, votre pays. Vous servez sous les drapeaux. On peut vous rejeter, on peut vous abandonner. C'est ça l'homme. L'homme est changeant. L'homme change à tout moment. Un païen change et devient chrétien. Il y a de ces chrétiens qui redeviennent des païens. Il y a de ces hommes qui sont incapables de tenir leurs promesses. Ils vous disent juste pour vous faire plaisir. Et des fois, ce sont des membres de nos familles. Et ça fait très mal. Mais Dieu nous dit que lui, il est fidèle. et qu'il le lui, il ne nous abandonnera pas, même si les membres de famille, même si nos membres de famille nous abandonnaient. Regardez la fin de l'histoire de Joseph. Est-ce que Dieu n'a pas été fidèle dans sa vie? Joseph a dû pleurer. Je ne dis pas qu'il ne faut pas pleurer. Pleurer, c'est normal. Appelez-nous, nous allons pleurer ensemble au téléphone. Mais n'arrêtez pas la course. N'arrêtez pas le combat. N'arrêtez pas la marche par la foi. N'arrêtez pas de regarder vers Jésus-Christ. N'arrêtez pas de croire en les promesses de Dieu. C'est pour ça que Dieu vous dit, ne vous inquiétez de rien. Ne vous affolez pas. Ne vous agitez pas. Ne vous alarmez pas. Ne vous tracassez pas. Savez-vous que certaines maladies psychosomatiques viennent du fait que l'homme se préoccupe, l'homme se tracasse. Toutes ses pensées sont focalisées sur son problème, au lieu que ses pensées soient focalisées sur la personne de Jésus-Christ. Mon père et ma mère m'abandonnent. Jésus-Christ, du haut de la croix, s'est écrié « mon Dieu, pourquoi m'as-tu abandonné ?» Oui, Dieu avait abandonné Jésus-Christ pour nous, mais il savait qu'au bout de 3 jours, il ressusciterait. Dieu lui avait fait la promesse. Jésus-Christ est Dieu. Il savait qu'il allait ressusciter. Il savait. Mon frère, ma sœur, voilà le modèle de confiance que nous devons avoir auprès de Dieu, envers Dieu. Voilà, Jésus-Christ nous montre comment nous devons avoir confiance en lui. Une confiance aveugle. Une confiance où on ne comprend pas. C'est vrai que des fois dans notre marche chrétienne, nous ne comprenons plus rien. Dieu m'a dit, mais pourquoi ça ne marche pas? Dieu m'a montré, Dieu m'a confirmé. Et des fois comme ça, pendant que vous passez par des moments difficiles, vous êtes en train de réfléchir, vous voyez quelqu'un venir vous voir, quelqu'un que vous ne connaissiez pas, vous parlez de la part de Dieu, comme s'il connaissait ce problème, comme si cette personne connaissait ce problème. On ne se décourage pas, mon frère. On ne se décourage pas, ma sœur. Dieu est fidèle. Il y a certaines de nos sœurs qui se découragent parce que l'âge avance. Il n'y a personne qui se présente pour leur épouser. Ne vous découragez pas, ma sœur. Ne vous découragez pas, ma sœur. Dieu est fidèle. Et Dieu vous dit, Dieu me dit, même si mon père et ma mère m'abandonnent, Dieu, lui, va me recueillir. Dieu va m'ouvrir les bras, ses bras d'amour pour me dire, viens, j'ai besoin de toi. Oui, Dieu a besoin de vous. Que vous soyez en prison, que vous soyez dans un hôpital, que vous soyez, je ne sais où, esclave, que vous soyez persécuté dans ces pays où on ne veut pas entendre parler de l'amour de Christ. Vous êtes persécuté, ne vous découragez pas. Ne vous inquiétez de rien. Dieu est celui qui combat pour vous. Ésaïe 43, versets 1 à 3. Ésaïe 43, versets 1 à 3. Ainsi parle l'Éternel qui t'a créé, ô Jacob. Celui qui t'a formé, ô Israël, ne crains rien, car je te rachète. Je t'appelle par ton nom, tu es à moi. Si tu traverses les eaux, je serai avec toi. Et les fleuves, ils ne te submergeront point. Si tu marches dans le feu, tu ne te brûleras pas, et la flamme ne t'embrasera pas, car je suis l'Éternel ton Dieu, le Saint d'Israël ton Sauveur. Je donne l'Égypte pour ta race, pour ta répit, et Saba à ta place. Verset 4. Parce que tu as du prix à mes yeux, parce que tu es honoré et que je t'aime, je donne des hommes à ta place et des peuples pour ta vie. Et vous pouvez continuer tout Ésaïe 43. Vous aurez les plus belles promesses. Dieu dit, ne crains rien. Ne vous inquiétez de rien. Pourquoi? Parce que c'est moi qui vous ai créé. C'est Dieu qui vous a créé. Et Dieu vous a recréé en Jésus-Christ. C'est lui le maître du ciel et de la terre, du monde visible et invisible. C'est lui le maître des anges. C'est lui le créateur des anges. C'est lui qui a créé ces anges qui se sont qui se sont rebellés contre lui. Il est leur créateur, comme pour dire qu'ils sont sous son contrôle. C'est lui qui a créé Potiphar. C'est lui qui a créé la femme de Potiphar. C'est lui qui a créé le chef de la prison. C'est lui, c'est Dieu qui a créé votre patron à l'entreprise, votre line manager. C'est lui qui a créé le président de la République. C'est lui qui a créé le premier ministre. C'est lui qui a créé le juge au parquet. C'est lui qui les a créés. Pourquoi devons-nous paniquer? Pourquoi devons-nous avoir peur? Le sorcier dans votre famille, celui qui fait trembler votre famille, c'est Dieu qui l'a créé. Bien sûr, il ne l'a pas créé sorcier. C'est lui qui s'est rebellé contre Dieu. C'est lui qui veut servir les forces sataniques. Mais c'est pour vous dire que Dieu le contrôle. Dieu le connaît. Ils ne sont pas plus forts que Dieu. Ils ne sont pas plus puissants que le Dieu de la Bible. Ils ne sont pas plus puissants que Jésus-Christ. Jésus-Christ dira dans Matthieu 28, « Tout pouvoir m'a été donné dans le ciel et sur la terre. Je suis avec vous tous les jours jusqu'à la fin du monde. » Est-ce que vous imaginez que nous avons reçu dans notre vie celui qui a reçu tout pouvoir dans le ciel, sur la terre? Jésus-Christ a reçu tous les pouvoirs, pas une partie des pouvoirs. Un autre verset biblique nous dit que celui qui est en nous est plus fort que celui qui est dans le monde. Alors pourquoi devons-nous nous inquiéter? Je t'appelle par ton nom, tu es à moi. En d'autres termes, Dieu dit, je vous connais, vous qui m'écoutez. Il vous connaît par votre nom. Il sait que vous vous appelez Juliette, Marie-Claude, Hélène, Dina, Mylène, Raphaël, Jonathan, Rose, Éric, David, Richard. Il connaît votre vie, il connaît votre nom, il connaît votre situation. C'est vrai qu'il a créé des milliards d'hommes et de femmes, mais il est tout puissant pour vous connaître individuellement. Dieu ne connaît pas plus les grands évangélistes que vous. Dieu ne me connaît pas plus moi que vous. Dieu ne m'aime pas plus que vous. Non, il nous aime tous de la même manière. Jésus-Christ est un bon berger et il connaît chacune de ses brebis. Il sait que vous êtes en prison. Il sait que vous êtes dans un hôpital. Il sait que vous êtes dans une situation difficile. Il sait. Et il contrôle, exprimer cette confiance envers lui en ne vous inquiétant de rien, mais en faisant simplement connaître vos besoins. Or, Seigneur, j'ai besoin d'argent parce qu'il faut payer la facture de l'électricité. Seigneur, j'ai besoin d'argent parce qu'il faut payer les études des enfants. Seigneur, j'ai besoin d'argent parce qu'il faut payer les frais académiques, il faut payer les frais des émissions. Seigneur, j'ai besoin d'argent, mais je ne vais pas me tracasser. Seigneur, je suis en prison comme Joseph, injustement, je ne sais pas. Vous imaginez un peu, Joseph est dans la prison du roi d'Égypte. D'abord, c'est un étranger. Pharaon ne connaît pas l'existence de Joseph. Vous imaginez, moi je suis dans mon pays, mais mon président ne connaît pas mon existence. Moi je sais qu'il existe, je sais qui il est, je prie pour lui. Mais lui ne me connaît pas. Alors essayez un peu d'imaginer, maintenant je me retrouve dans sa prison. Le roi d'Égypte n'a pas le temps d'aller faire l'inventaire de qui sont dans sa prison et qui ne le sont pas. Il connaît certainement qui il a mis, mais qui Potiphar a mis, ce n'est pas son problème. Joseph pouvait se dire, je suis perdu. Mais Dieu est tout puissant. Dieu ne l'a pas abandonné. Ce n'est pas parce que le président de la République ne vous connaît pas que Dieu, lui, ne vous connaît pas. Ce n'est pas parce que votre pasteur à l'église ne vous connaît pas que Dieu, lui, ne vous connaît pas. Il vous connaît. Et ça ne veut pas dire non plus que parce que le président de la République vous connaît que forcément tout va réussir dans votre vie. Voilà pourquoi on ne doit pas s'appuyer sur les hommes, mais on doit s'appuyer sur Dieu. Et Dieu dit, peu importe les situations dans lesquelles tu es, je suis avec toi. Qu'est-ce qu'il dit? Si tu traverses les eaux, je serai avec toi. Et les fleuves, ils ne te submergeront point. Si vous traversez les tempêtes, Dieu est avec vous dans les tempêtes. Si on vous contraint à traverser le désert, Dieu est avec vous dans le désert. Si on vous contraint à vivre dans la pauvreté, le Dieu de la Bible est avec vous dans cette situation-là. J'aime ce qu'il est dit. L'Éternel accompagna Joseph et la prospérité l'accompagna. Dieu étendit ses grâces sur Joseph. Il le bénit. Il toucha le cœur du chef de la prison. Écoutez, mon frère, écoutez, ma soeur, je refuse de croire que parce que mon banquier me dit que je n'ai pas d'argent, que mes comptes sont au rouge, que je suis maudit. Non, Éphésiens 1, verset 3 nous dit que nous sommes bénis de toutes sortes de bénédictions dans les lieux célestes en Jésus-Christ. Le Saint-Esprit ne nous dit pas que je suis béni parce que j'ai un travail. Je suis béni parce que je suis marié. Je suis béni parce que j'ai 5 dollars dans mon compte, 5 euros dans mon compte. Je suis béni parce que je prêche à la radio. Non! Le Saint-Esprit vous dit, a reçu Jésus-Christ comme Seigneur et Sauveur personnel dans sa vie, il est béni de toutes sortes de bénédictions, matérielles, financières, économiques. Vous êtes béni. Il faut le croire. Il faut l'accepter. Il faut marcher par la foi et non par la vue. Levez-vous le matin, même quand vous savez que votre banquier va venir, dites « Je suis béni en Jésus-Christ ». Dites « Je suis prospère en Jésus-Christ ». Dites que le Dieu de la Bible est avec moi en Jésus-Christ. Je n'ai rien à craindre, je ne m'inquiète de rien, parce que le Dieu de la Bible prend soin de moi. Si tu marches dans le feu, tu ne te brûleras pas. Alléluia. Si on essaye de te détruire, si on essaye de me détruire, si on me contraint à passer dans une situation où on va me détruire, Dieu me dit que rien ne va m'arriver parce qu'il est avec moi. Rappelez-vous un peu l'histoire de Daniel, ou plutôt des trois compagnons de Daniel. On les a jetés au feu. Ceux qui apportaient les trois compagnons de Daniel ont été tués. Mais les trois sont sortis avec une quatrième personne, qui est Jésus-Christ. Jésus-Christ commençait déjà à se faire connaître, à se faire manifester, à se faire voir, mais il portait pas encore le nom de Jésus. Mais c'était lui, parce que c'est Dieu qui est intervenu dans leur situation. Dieu ne vous abandonnera pas, mon frère. Si vous marchez en intégrité, si vous prenez part de l'ennemi, parce que Dieu a besoin de vous pour faire connaître sa puissance aux autres. Il semble maintenant vous montrer qu'ils sont en train de vous vaincre, qu'ils sont en train de vous écraser, comme dans le cas de Joseph. Vous imaginez, il est vendu chez des Ismaélites, ces Ismaélites le vendent chez Potiphar, Potiphar le met en prison. Socialement parlant, le monsieur, il est en train de descendre, il n'est pas en train de monter. Mais par la foi, en fait, il est en train d'être conduit vers sa destinée, puisque Joseph va devenir la deuxième personnalité d'Égypte. Vous imaginez? Moi, à sa place, dès que je sors, dès que le roi m'a intronisé, m'a officiellement intronisé deuxième personnalité du roi d'Égypte, ben écoutez, je vais faire un banquet, je vais inviter tous mes ennemis. Ah oui, ils doivent voir ce que Dieu a fait. Voilà pourquoi il ne faut pas prier pour que Dieu détruise vos ennemis. Il ne faut pas prier pour que Dieu tue vos ennemis. Non! Priez pour que Dieu garde vos ennemis là où ils sont. À moins que eux-mêmes s'écartent et mettent Dieu en défi, je ne sais pas. Mais tant que ça dépend de vous, priez pour que Dieu garde vos ennemis, qu'ils se convertissent, que Dieu les bénisse. C'est ce que nous dit la Bible. Et s'ils ne veulent pas, quand Dieu va se servir d'eux comme un marchepied pour vous élever devant les hommes, appelez-les et dites-leur ce que Dieu a fait pour vous. Ils seront confus, ils seront honteux. Le but n'est pas de les humilier, mais de leur faire comprendre, parce que nous sommes appelés à témoigner l'amour de Jésus-Christ, de leur faire comprendre que ce n'était pas contre vous qu'ils étaient en train de combattre, mais que c'était contre Dieu. Bien sûr, s'ils vous donnent encore l'occasion de leur parler, parce qu'il y a d'autres qui fuient. Plaise à Dieu que personne ne fuit. Mon frère, ma sœur, ne maudissez pas vos ennemis. Ne maudissez pas vos ennemis. Ne maudissez pas vos adversaires, ne les détruisez pas. Priez pour que Dieu les bénisse. Priez pour que Dieu les élèves, prier pour que Dieu les utilise, prier pour qu'ils se convertissent. Et s'ils ne veulent pas, s'ils veulent persévérer dans leur marche de rébellion contre Dieu et de vous détruire, vous les verrez. Vous verrez leur visage quand ils apprendront que vous avez été élevé. Essayez un peu d'imaginer la tête de la femme de Potiphar. Le jour où on lui a appris, « Ah, mais vous savez, il y a un nouveau intendant en Égypte. Le roi vient d'introniser une nouvelle personne qui va diriger toute l'Égypte. Ah, mais c'est qui? Ah, mais c'est qui? Ah, mais c'est un certain Joseph. » Peut-être qu'elle s'est dit, un certain Joseph. Il vient d'où? Ah, mais il paraîtrait que c'était un prisonnier qui venait de la prison de Potiphar. Alors, le soir, quand son mari est revenu, j'essaie d'imaginer le soir quand son mari est revenu et qu'elle a dû expliquer ça à son mari, ou ils ont dû en parler l'un et l'autre, ils ont se dit non, c'est sûrement pas le Joseph qu'on a mis en prison. Et quand on les a invités et qu'ils ont vu que c'était le Joseph, peut-être qu'ils ont eu peur, peut-être qu'ils ont tremblé. Mais Joseph, nulle part dans la Bible, Joseph, on a dit qu'il s'est vengé parce qu'il servait un Dieu d'amour. Mon frère, ma sœur, Dieu vous aime. Ne vous inquiétez de rien. Vous qui n'avez pas encore donné votre vie à Jésus-Christ et qui avez écouté ce message, malheureusement, ça ne vous concerne pas. Mais vous pouvez faire de sorte que ça vous concerne aujourd'hui. Comment? Simplement en venant à Jésus-Christ. Il vous aime. C'est pour vous qu'il est mort à la croix. Il dit, je ne mettrai pas dehors quiconque vient à moi. Une opportunité, ma sœur, c'est une opportunité que Dieu vous donne. Entrez dans l'alliance avec Jésus-Christ. Entrez dans l'alliance avec Dieu par le sang de Jésus-Christ. Et comment le faire? Simplement en baissant la tête dans la prière. Répétez ces simples mots après moi. Dites, Père éternel, au nom de ton Fils Jésus-Christ, je viens devant toi. J'ai entendu ton message, j'ai entendu ton amour. Je crois que tu es fidèle. Je crois que tu es tout-puissant. Je crois que tu es tout-suffisant. Je crois que tu es Dieu pour changer ma situation. J'accepte Jésus-Christ comme mon Sauveur et mon Seigneur personnel. Je prends l'engagement aujourd'hui et jusqu'à la fin de ma vie à suivre Jésus-Christ tous les jours de ma vie et dans tous les domaines de ma vie. J'invoque le sang de Jésus-Christ sur mon corps, sur mon âme et sur mon esprit. Je crois et je confesse que je suis une nouvelle créature, un enfant de Dieu, que je suis chrétien, un ambassadeur de Christ maintenant. Au nom de ton Fils Jésus-Christ, j'ai ainsi prié. Amen. Si vous avez fait cette prière, croyez que par la foi, Dieu vous a entendu. Je suis Raphaël Mambou. Nous nous retrouvons la fois prochaine, toujours sur le même thème. Ne vous inquiétez de rien. Que Jésus continue de vous bénir, que Jésus continue de vous garder. À la fois prochaine. Amen.
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3: Bonjour à tous, je suis Raphaël Mambou. Le nom de cette émission est Venez à Jésus. C'est une grâce, c'est un honneur, c'est un privilège de pouvoir vous retrouver encore aujourd'hui autour de la parole de Dieu, toujours pour partager quelques versets bibliques sur la parabole du Samaritain avec Jonathan Junior Mambou. Bonjour frère.
4: Bonjour et bonjour à vous qui nous suivez présentement.
3: Merci pour cette disponibilité, ce temps de sacrifice, que le Seigneur te bénisse, te le rende au centuple.
4: Amen.
3: Avant d'aller plus loin, je voudrais vous inviter à baisser la tête dans la prière pour dédier le reste des 30 minutes entre les mains du Seigneur. Prions. Père éternel, au nom de ton Fils Jésus-Christ, nous voici devant toi pour entendre ta parole, pour entendre ton message, pour entendre le serviteur que tu as choisi, Jonathan Junior Mambou. Père, bénis-le, oins-le, utilise avec puissance, Seigneur, avec autorité. Utilise-les, Seigneur, afin qu'ils nous transmettent ta connaissance, ton intelligence, ta parole. Au nom de ton Fils Jésus-Christ, nous avons ainsi prié. Amen.
4: Amen.
3: Jonathan Junior, qu'est-ce que tu peux nous dire aujourd'hui sur cette parabole du Samaritain?
4: La parabole du Samaritain, une parabole riche, avec
3: très riche,
4: beaucoup d'enseignements.
3: Très riche.
4: Depuis qu'on a commencé, on parle de cet homme qui était à Jérusalem, qui quitta Jérusalem et qui descendit vers Jéricho. Et nous regrettons beaucoup pour tous ceux qui choisissent de faire comme cet homme, parce qu'en quittant Jérusalem vers Jéricho, on prend en fait la mauvaise décision, car cet homme, en cours de route, avait rencontré des brigands qui le rouèrent de coups et le laissèrent à demi-mort. Nous avons bien dit que Jérusalem, c'est la communion avec le Seigneur, c'est la maison de Dieu, la maison de paix, c'est le lieu où il nous est demandé de rester. Mais lorsque nous quittons Jérusalem pour aller à Jéricho, eh bien, nous rencontrons des brigands, nous rencontrons l'ennemi, ce qui n'est pas une bonne chose. Ceci me fait penser à ce texte de Exode chapitre 12, verset 23, où la Bible nous dit ceci, parlant de l'acte pascal de l'époque. Je suis dans le verset 23, la Bible dit « Quand l'Éternel passera pour frapper l'Égypte, il verra le sang sur le linteau et sur les deux poteaux. L'Éternel passera par-dessus la porte et il ne permettra pas aux destructeurs d'entrer dans vos maisons pour frapper. » Ici, dans ce texte, on nous parle de ce fléau destructeur qui fit en sorte que les Égyptiens décident de laisser Israël de sortir d'Égypte. En fait, là, le dernier fléau, c'était que Dieu allait permettre aux destructeurs de frapper à tous les premiers-nés qui vivaient en Égypte. En commençant du premier-né de Pharaon jusqu'au premier-né des animaux, c'était comme ça. Mais seulement ceux qui allaient être épargnés, c'était ceux qui allaient mettre devant leur porte le sang de l'agneau sur les linteaux. Donc chacun devait tuer un agneau dans sa maison et prendre le sang et mettre devant les linteaux. Et quand l'ange, sur les linteaux je voulais dire, et quand l'ange destructeur devait passer et en voyant le sang sur les linteaux, il n'allait pas entrer parce que ils étaient protégés par le sang, selon l'ordre que le Seigneur avait donné. Un peu une image pour nous dire que nous également, si nous demeurons à Jérusalem, eh bien l'ange destructeur ne nous touchera pas.
3: Tout à fait.
4: Il ne nous touchera pas, nous serons protégés. C'est un peu l'image de cet homme. Il était à Jérusalem, les brigands l'ont touché seulement quand il a quitté Jérusalem.
3: Bien sûr, nous sommes dans
4: Luc chapitre 10.
3: Luc chapitre 10, la parabole va du verset 30 jusqu'au verset 37.
4: Voilà.
3: Pour ceux qui
4: veulent se référer à ce texte.
3: D'accord.
4: Il était à Jérusalem. Là, s'il était resté à Jérusalem, les brigands n'allaient pas venir. Mais quand il a quitté Jérusalem, Mais il a eu des problèmes. C'est la même chose avec cet événement du temps d'Exode, si je peux le dire. Tous ceux qui ont habité dans des maisons dans lesquelles leur linteau n'était pas peint de sang, eh bien, ils ont vu leur premier-né mourir.
3: Tous ceux qui habitaient des maisons qui n'ont pas fait alliance avec l'Éternel, voilà, étaient des maisons qui allaient être frappées par l'ange destructeur. Jérusalem, c'est une sorte de maison.
4: Oui.
3: Parce que Jérusalem veut dire maison aussi. C'est une sorte de maison qui est en alliance avec l'Éternel.
4: Oui, et cette alliance est conclue par le sang de Jésus-Christ, le véritable agneau. L'agneau des dieux qui ôte le péché du monde. Parce qu'en fait, l'acte de l'agneau, hein, de l'agneau qu'on tuait dans chaque maison à l'époque de Moïse, ne préfigurait que Jésus-Christ de Nazareth. Eh bien, ce n'était plus un problème d'argent, parce qu'en fait, en Égypte, il y avait des gens qui avaient de l'argent, mais l'ange destructeur ne regardait pas ceux qui ont l'argent. Donc, si vous n'avez pas peint votre maison de l'alliance par le sang de l'agneau, eh bien, vous étiez frappés. Ils ont vu leur premier-né mourir.
3: Tout à fait.
4: L'ange destructeur n'a pas tenu compte de tel monsieur parce qu'il est notable, de tel autre parce qu'il est ceci, cela. Non. Mais l'ange destructeur a vu le sang. C'est pour dire que si nous restons dans la maison de paix, c'est-à-dire à Jérusalem, l'ange destructeur ne nous touchera pas. Certes, nous ne voulons pas dire que quand on est chrétien, on n'a pas des problèmes. Quand on est chrétien, on a des problèmes. Ça, c'est vrai, ça arrive. Mais ce qui est mieux et intéressant, tant que nous resterons dans la maison, il sera avec nous. C'est ce qu'on nous demande, c'est de faire comme la Bible où Paul nous exhorte d'offrir nos corps comme un sacrifice vivant, saint et agréable, ce qui sera pour nous un culte raisonnable. Le culte raisonnable, je le lis, Romains 12:1, je vous exhorte donc, frères, par les compassions des dieux, à offrir vos corps comme un sacrifice vivant, saint, agréable à Dieu, ce qui sera de votre part un culte raisonnable. C'est ce que Dieu nous demande, que nous puissions offrir nos vies au Seigneur. Celui qui vit, il va à l'église, mais il n'a jamais offert sa vie au Seigneur. En fait, c'est quelqu'un en fait qui s'expose aux brigands, qui en fait, sans le savoir, a quitté déjà Jérusalem pour Jéricho. Parce qu'en fait, il va par exemple à l'église simplement dimanche, peut-être parce qu'il n'a pas le temps, mais en réalité...
3: Parce qu'il s'ennuie tout simplement.
4: Oui, mais en réalité, il ne sait pas ce que c'est de donner sa vie au Seigneur, parce qu'il vit dans le mal, il choisit le mal comme son vêtement, et bien que cet homme la sache, que les brigands vont se moquer de lui, vont l'assaillir. Restons attachés à Jésus, c'est-à-dire restons à Jérusalem, et nous serons toujours les hommes les plus heureux. C'est très important parce qu'en fait, la Bible le dit pour nous, le diable rôde autour de nous comme un lion rugissant cherchant qui il dévorera. Et quand la Bible dit que le diable rôde autour de nous cherchant qui il va dévorer, ce n'est pas de la blague. C'est vraiment ce qui est dit.
3: Une réalité.
4: Oui, doit être prise au sérieux.
3: À détruire.
4: Oui, la destruction qui doit provenir de l'ennemi est une réalité. Ce n'est pas de la blague. Jésus-Christ nous dit que l'ennemi vient, mais je n'ai rien de lui en moi. Pourquoi il disait cela? Il le disait parce que si l'ennemi venait et qu'il trouvait quelque chose de lui en vous, ben il aura une porte pour entrer, pour détruire. Parce que l'ennemi a toujours une mission de faire quoi? De détruire.
3: Voler, égorger et détruire.
4: Oui. Jean chapitre 10, verset 10, pour ceux qui cherchent ce texte. Nous devons rester à Jérusalem pour ne pas nous créer des problèmes. Et les grands problèmes que nous nous créerons, ce sera d'ouvrir la porte à l'ennemi à pouvoir se saisir de nous. L'ennemi, c'est un accusateur. Il nous accuse, comme pour Job, il est allé accuser Job, lui disant que je dois toucher à ses biens. Le Seigneur voyait la communion qu'il avait avec Job. L'ennemi a frappé Job, a touché Job. Là, c'est Dieu qui a permis ça. Mais si j'ai pris cet exemple, mon frère, c'est pour montrer tout simplement que Satan, c'est un accusateur. On l'appelle l'accusateur de nos frères. Pourquoi? Parce qu'il nous accuse. Et quand il nous accuse, c'est pour dire, j'ai droit à toucher Jonathan. J'ai droit à toucher Raphaël. J'ai droit à toucher Junior. J'ai droit à toucher Marie-Jeanne. J'ai droit à toucher. Pourquoi il accuse? Parce qu'il veut faire du mal. Il veut détruire. Pourquoi il veut détruire? Parce que Satan sait sa destinée. Il sait qu'il a été destiné pour l'enfer. L'enfer a été préparé pour lui. Il le sait. Mais il sait aussi qu'il n'ira pas seul. Il doit tout faire pour entraîner à sa suite des milliers d'hommes. Parmi ces hommes, il y a des ignorants. Voilà pourquoi la Bible dit, mon peuple est détruit parce qu'il lui manque la connaissance. C'est pour ça que nous parlons de la parole de Dieu. C'est pour ça qu'il y a des dieux à déverser dans le monde, des bons serviteurs aussi, pour ôter beaucoup de gens de l'ignorance. Parce que quand on est dans l'ignorance, on ne le sait pas, mais on est en train de s'entraîner pour aller en enfer. Parce qu'on se détruit sans le savoir. Mais la connaissance nous épargne de ces choses et nous aide à rester à Jérusalem. Je voudrais lire un texte encore, une scène qui s'est produite au temps d'Israël, dans Samuel chapitre 4, versets 1 à 22. C'est un long texte, c'est vrai. Mais ici, pour ce peuple, ce n'était pas un peuple ignorant. Israël, c'est un peuple. Mais ici, pour ce peuple, ce n'était pas un peuple ignorant. Israël, c'est un peuple qui connaissait Dieu.

0: Philistins, qui tuèrent sur le champ de bataille environ 4000 hommes. Si nous arrêtons là, Israël fut battu parce qu'il avait choisi de quitter Jérusalem pour descendre vers Jéricho. Un peu pour dire qu'il avait commencé à marcher loin du Seigneur, loin de la loi de Dieu. Il a commencé à désobéir à la loi de Dieu. Et ça, ce sont des exemples qui nous concernent. Toutes les fois que nous choisissons de ne plus marcher conformément à la parole, nous serons battus par l'ennemi. Nous allons perdre le combat. Ça, c'est très important. Ce sont des exemples vrais. Israël, c'était le peuple choisi des dieux. Si Dieu a permis que son peuple soit battu, c'était aussi pour nous montrer que toutes les fois que nous marcherons loin du Seigneur, nous serons battus. Nous allons connaître des défaites face à l'ennemi. Ça, c'est très important.
1: Verset 2.
0: Le verset 3, au contraire. On a lu le verset
1: 2. Ah, non, tu l'as pas lu.
0: Ah bon. Les Philistins, le verset 2. Les Philistins se rangèrent en bataille contre Israël et le combat s'engagea. Israël fut battu par les Philistins qui tuèrent sur le champ de bataille environ 4000 hommes. Le peuple rentra au camp et les anciens d'Israël dirent, « Pourquoi l'Éternel nous a-t-il laissé battre aujourd'hui par les Philistins ? Allons chercher à Silo l'arche de l'Alliance de l'Éternel, qu'elle vienne au milieu de nous et qu'elle nous délivre de la main de nos ennemis. » Le peuple envoya à Silo, d'où l'on apporta l'arche de l'Alliance de l'Éternel des armées qui siège entre les chérubins. Les deux fils d'Eli, Ophni et Phiné, étaient là avec l'arche de l'Alliance. En fait, l'arche de l'Alliance représentait beaucoup
1: la présence de Dieu,
0: comme tu viens de le dire. Parce que Dieu descendait sur l'arche pour parler aux enfants d'Israël. Et Dieu était dans l'arche, c'est-à-dire la parole de Dieu qui était dans l'arche, c'était Dieu lui-même. Et la renommée de cette arche était connue de beaucoup de peuples. Ils savaient que le Dieu de ce peuple était un Dieu puissant. D'ailleurs, le Dieu de ce peuple avait délivré à main forte Israël face aux Égyptiens en les frappant de plusieurs maux et en les conduisant d'une manière extraordinaire. Dieu les conduisait la journée par une colonne de nuée. Dieu les conduisait la nuit par une colonne de feu. Dieu les nourrissait d'une manne qui ne venait pas de la terre, mais du ciel. Donc, ce sont des choses qui dépassaient les peuples. Et cette arche représentait beaucoup pour le Dieu, comme tu viens de le dire, la présence de Dieu. Et lorsque les Philistins ont appris que l'arche de Dieu était entrée dans le camp d'Israël, ils avaient tremblé. Je continue au verset 5. Lorsque l'arche de l'Alliance de l'Éternel entra dans le camp, tout Israël poussa de grands cris de joie, et la terre en fut ébranlée. Leur joie, c'était, voilà, maintenant on était battu, maintenant l'arche est venue. La présence de Dieu, lui-même, il est là, donc on va gagner. Le retentissement de ces cris fut entendu des Philistins, et ils dirent, donc les Philistins, ils dirent, « Que signifient ces grands cris qui retentissent dans le camp des Hébreux ?» Ils apprirent que l'arche de l'Éternel était arrivé. La présence de l'arche les a amenés à dire « Ah, c'est fini, c'est Dieu lui-même qui est venu. » Ils avaient raison d'avoir peur. Ils avaient raison, mais ils avaient oublié une chose. Ils avaient oublié que bien que l'arche était dans le camp, mais Israël lui-même traversait un temps tel que la gloire n'était plus avec eux. Parce qu'en fait, la gloire de Dieu, la gloire d'Israël, c'était Dieu lui-même.
1: Tout à fait.
0: C'est vrai, l'arche était là, mais Dieu n'était pas avec eux.
1: Ils avaient les signes extérieurs. Oui. Ils avaient les symboles qui pouvaient représenter Dieu. Mmh. Mais Dieu n'était pas, parce que justement, ils avaient quitté Jérusalem pour Jéricho.
0: Voilà, c'est-à-dire quitter Jérusalem vers Jéricho va simplement dire s'éloigner de Dieu, s'éloigner de la parole de Dieu, s'éloigner des principes de Dieu, ne plus obéir à Dieu. Ben, tu seras là avec une Bible merveilleuse, parce qu'il y a des belles Bibles aujourd'hui avec des belles couvertures.
1: Tout à fait.
0: Mais Dieu ne sera pas avec toi, c'est-à-dire la gloire ne sera pas avec toi. Et les Philistins eurent peur. Malheur à nous, dirent-ils au verset 7, car il n'en a pas été ainsi jusqu'à présent. Malheur à nous, qui nous délivrera de la main de ces dieux puissants? Ce sont ces dieux qui ont frappé les Égyptiens de toutes sortes de plaies dans le désert. Fortifiez-vous et soyez des hommes.
1: Se disent-ils.
0: Philistins, de peur que

0: vous ne soyez asservis aux Hébreux comme ils vous ont asservis. Soyez des hommes et combattez. Mais regardez, les Philistins livrèrent bataille et Israël fut battu.
1: Quoique l'arche était avec eux.
0: Ça, c'est très important.
1: Quoique des sacrificateurs accompagnaient.
0: Oui, ça, c'est très important.
1: Quoique c'était Israël, le peuple choisi de Dieu, le peuple physique.
0: C'est très important. Israël était le peuple de Dieu. Il livra bataille à beaucoup de peuples. C'est une image pour montrer que nous aussi, enfants de Dieu, chrétiens, parce qu'en fait, à l'époque, on ne pouvait pas, eux, les appeler chrétiens.
1: Parce que Jésus n'était pas mort pour les péchés des hommes.
0: Mais sachant que nous aussi, nous sommes soldats. Un soldat est fait pour se battre. Nous sommes soldats. Ce n'est pas pour rien que le Seigneur nous donne des armes spirituelles. Revêtez-vous du casque du salut, du bouclier de la foi, de l'épée de l'esprit. C'est parce que nous sommes des soldats. Hein? Comme Paul a dit à Timothée, combat le bon combat de la foi. Hein? Nous sommes des soldats de Jésus-Christ. Mais en connaissant ces choses, nous devons rester à Jérusalem. Parce que notre ennemi, et il est redoutable aussi, sans Christ, nous ne pouvons pas le vaincre. Sans Jésus, nous ne pouvons rien. Mais avec Jésus, nous sommes déjà vainqueurs parce que Jésus l'a déjà vaincu.
1: Amen.
0: C'est ça, c'est très important. Les Philistins livrèrent bataille à Israël. Israël fut battu. Pourquoi? Parce qu'il s'était éloigné de Dieu. Il s'était éloigné de Jérusalem. Il a fait vraiment comme cet homme. Il a quitté Jérusalem. On est au verset 10. Chacun s'enfuit dans sa tente. La défaite fut très grande. Et il tomba d'Israël 30 000 hommes de pied. Donc avant, s'il faut faire la comparaison.
1: C'était 4 000.
0: Oui.
1: Et là, ils sont passés à 30 000. Carrément.
0: Donc, 30 000 moins 4 000, ça fait.
1: Ils ont perdu 26 000.
0: 26 000.
1: Non, il y a eu 26 000 hommes qui se sont ajoutés.
0: Oui. C'est, l'arche de Dieu est venue. En fait, on dirait que l'arche de Dieu est venue amener encore 26 000 morts.
1: Plus de 26 000 morts.
0: On ne se moque pas de Dieu, s'il vous plaît. Ça, c'est la Bible qui dit ça. On ne se moque pas de Dieu. Galates chapitre 6, je préfère lire ça. Verset 7. Ne vous y trompez pas. On ne se moque pas de Dieu. Ce qu'un homme aura semé,
1: il doit le moissonner.
0: Il le moissonnera. Tu peux te moquer des hommes, c'est bon. Ne te moque pas de Dieu. Ça, c'est très important. Regardez encore le verset 11. L'arche de Dieu fut prise. 1 Samuel 4, verset 11. L'arche de Dieu fut prise et les deux fils d'Élie, Ophni et Phiné, moururent. Vous savez, d'abord, les deux fils ici, c'était des sacrificateurs. Les fils d'un souverain sacrificateur. Mais je ne sais pas comment expliquer. C'était des gens pervers.
1: Qui vivaient dans le péché.
0: Oui. Mais ils sont allés avec assurance, avec l'arche. Donc, malgré leur désobéissance vis-à-vis de la loi de Dieu, vis-à-vis de Dieu, parce qu'ils obéissaient pas aux principes de Dieu, même aux conseils que leur père donnait, ils sont allés avec assurance dans les champs de bataille. Un homme de conscience ne peut pas faire des choses pareilles. Parce que quand tu quittes Jérusalem pour descendre vers Jéricho, les brigands vont te tuer.
1: Ne t'attends pas à ce que Dieu te protège. Hein? Parce que tu as quitté sa protection.
0: Oui. Regardez ce que les fils du sacrificateur Élie. J'insiste parce que dans la Bible, il y a plusieurs Élie, mais les deux Élie célèbres, il y a Élie le sacrificateur et Élie le prophète. Élie le sacrificateur, d'ailleurs, quand on écrit, on n'a pas mis un E à la fin, mais Élie le prophète, il y a un E à la fin. Bon, je parle de Élie le sacrificateur. 1 Samuel chapitre 2, on recule juste un peu d'une page, on commence au verset 12. Il est dit ceci. Les fils d'Élie étaient des hommes
1: pervers.
0: Vraiment.
1: Il
0: ne connaissait point l'Éternel. C'est-à-dire, il ne connaissait pas la parole de Dieu.
1: Mais il servait.
0: Oui.
1: Mais il connaissait l'arche de l'Alliance. Mm-hmm. Il connaissait tout ce qui était lié au tabernacle.
0: Mm-hmm. On dirait des gens qui étaient des parvenus. Hein? Des parvenus, des gens qui ne comprenaient pas le vrai sens de ce qu'ils faisaient. Hein? Parce qu'en fait, quand on ne connaît pas Dieu, on ne va pas le servir comme il se doit.
1: Tout à fait.
0: On va faire comme les Samaritains. On a amené les Samaritains dans une ville et ils ne connaissaient pas les dieux de cette ville. Ils ont commencé à servir d'autres dieux et des lions venaient les ravager. Il faut connaître Dieu. Parce que quand on connaît Dieu, on ne va plus faire n'importe quoi.
1: Parce qu'on connaît ses lois, ses exigences,
0: oui.
1: ses directives, ses instructions. Mm. Bref, on sait ce que Dieu veut.
0: Oui. Quand on connaît Dieu et qu'il nous arrive de nous éloigner de lui, et qu'un fléau nous arrive, on sait comprendre que ce fléau m'arrive parce que je sais que la Bible dit ceci, cela, donc je dois rentrer. C'est-à-dire, on réagit directement comme Jonas. Jonas connaissait Dieu. Dieu lui avait dit d'aller à Ninive, mais lui, il a choisi d'aller à Tarsis. Et quand le vent a frappé le bateau, Jonas n'a pas réfléchi 5 fois. Il a compris que c'était lui qui a tiré le malheur.
1: C'était lui qui a tiré ce malheur.
0: Il connaissait, mais ces gens ne connaissaient point Dieu. Et voici quelles étaient leur manière d'agir. On est au verset 12. Voici quelles étaient la manière d'agir de ces sacrificateurs à l'égard du peuple. Lorsque quelqu'un offrait un sacrifice, le serviteur du sacrificateur arrivait au moment où l'on faisait cuire la chair, tenant à la main une fourchette à 3 dents. Il piquait dans la chaudière, dans le chaudron, dans la marmite ou dans le pot. Et tout ce que la fourchette amenait, le sacrificateur le prenait pour lui. C'est ainsi qu'ils agissaient à l'égard de tous ceux d'Israël qui venaient à Silo. Même avant qu'on fît brûler la graisse. Je peux même sauter. Je viens au verset 17. Ces jeunes gens se rendaient coupables devant l'Éternel d'un très grand péché parce qu'ils méprisaient les offrandes des dieux. Je peux même aller plus loin. C'était des gens qui prenaient même des femmes et qui couchaient avec des femmes là, dans l'endroit du service. Et ce sont ces gens qui sont allés avec l'arche, avec assurance. Et nous avons la présence des dieux. Mes frères, mes sœurs, sacrificateurs. Un sacrificateur, d'abord, c'est qui? Si à l'époque on sacrifiait des animaux, aujourd'hui, notre vie est sacrifiée à Dieu.
1: Tout à fait.
0: Alors, si tu es sacrificateur et tu vis dans le mal, ne t'attends pas à ce que l'arche de Dieu te protège. Non, c'est ça ce que ces gens voulaient. Et la Bible nous dit, dans 1 Samuel 4, que l'arche de Dieu fut prise et les deux fils-là, qui se croyaient être quelque chose, ils ont été tués. Ils sont morts, malgré la présence de l'arche. C'est-à-dire, tu peux avoir une Bible. Comme nous disait une maman, qu'en tout cas, il y a eu des chats qui miaulaient devant moi. J'ai pris la Bible, j'ai posé là devant pour que la Bible puisse les menacer. Non, tu peux mettre la Bible.
1: Est-ce que t'es tremblé, et toi et ta Bible?
0: Ce qui est important, c'est ta communion avec Dieu. C'est que tu restes à Jérusalem.
1: Et ce que tu fais des paroles qui sont dans ce livre.
0: Ça, c'est très important. Donc, un peu, nous allons peut-être continuer ça là. Toujours dans les émissions qui viendront pour insister et dire reste à Jérusalem, ne descends pas, et parce que si tu descends tu vas te tromper par des faux raisonnements que non, en tout cas je suis toujours, Dieu est toujours avec moi. Non, Dieu il n'est pas un homme. Dieu il est souverain. Dieu il est libre de faire ce qu'il veut. Nous ne sommes pas libres de faire ce que nous voulons. Nous devons faire ce que lui il veut. Ce n'est pas de la dictature, mais c'est pour notre bien, parce que le monde ici, il est sous la puissance du malin. Et Dieu veut nous épargner de ces choses.
1: Je voudrais revenir dans Luc 10. Luc 10, verset 30. Jésus reprit la parole et dit, « Un homme descendait de Jérusalem à Jéricho. Il tomba au milieu des brigands qui le dépouillèrent, le chargèrent de coups et s'en allèrent, le laissant à demi-mort. » Quitter Jérusalem pour Jéricho n'est pas une bonne chose. Il y a toujours, toujours des conséquences négatives. Mon frère, ma sœur, vous qui êtes en train de nous écouter en ce moment, peut-être que vous êtes en train de réfléchir pour quitter Jérusalem. Peut-être même que vous avez déjà quitté Jérusalem. Vous êtes en chemin. Peut-être même que vous avez déjà trouvé domicile dans Jéricho. Et si Dieu permet que vous écoutiez cette émission, c'est pour vous réveiller, pour vous dire « Attention, il y a un danger là où vous êtes ». Revenez à Jérusalem. Il vous aime. Il ne vous a jamais chassé de Jérusalem. Il ne vous a jamais chassé de la présence de Dieu. Et le chemin qui ramène à Dieu, c'est Jésus-Christ, le Fils de Dieu, le Dieu vivant. Et il vous tend sa main aujourd'hui, il vous dit, mon fils, abandonnez cette vie de péché, parce que les conséquences ne sont jamais positives. Mon frère, ma sœur, si ce message vous a touché, vous voulez dire, frère, je veux prendre un nouveau départ avec Jésus-Christ. C'est très simple, baissez la tête dans la prière et répétez ces simples mots après moi. Dites, Père éternel, au nom de ton Fils Jésus-Christ, nous voici devant toi. Je te demande pardon. Pardon parce que j'ai quitté ta présence. Pardon parce que j'ai pris une vie de péché. Je prends l'engagement aujourd'hui et jusqu'à la fin de ma vie. à suivre Jésus-Christ tous les jours de ma vie et dans tous les domaines de ma vie. Purifie-moi avec le sang de Jésus-Christ. Lave-moi avec le sang de Jésus-Christ. Au nom de ton Fils Jésus-Christ, j'ai ainsi prié. Amen. Si vous avez fait cette prière, croyez que par la foi, Dieu vous a entendu. Je suis Raphaël Mambou. Le nom de cette émission est Venez à Jésus. Nous nous retrouvons la fois prochaine, toujours sur le même thème, avec Jonathan Junior Mambou, la parabole du Samaritain. Que Jésus continue de vous bénir, que Jésus continue de vous garder. À la fois prochaine.
0: À la fois prochaine et que Dieu vous aide à rester à Jérusalem.
1: Amen.
0: Amen.
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3: Bonjour à tous, je suis Raphaël Mambou, que Jésus vous bénisse, qui que vous soyez, où que vous soyez. Le nom de cette émission est Venez à Jésus. Nous diffusons tous les lundis, mercredis, 10h30, 11h sur Shalom Africa. Je répète, nous diffusons tous les lundis, mercredis, 10h30, 11h sur Shalom Africa. Comme je le dis souvent et je le répète encore, c'est une grâce. C'est un privilège, c'est une faveur que Dieu nous fait de pouvoir nous réunir autour de sa parole tous les lundis, tous les mercredis, 10h30, 11h. Ce n'est pas parce que nous sommes meilleurs, ce n'est pas parce que nous sommes plus excellents, ce n'est pas que nous sommes plus spirituels que les autres, mais c'est une grâce que le Seigneur a fait. Et avant de pouvoir continuer notre émission, je voudrais remercier tous les partenaires du ministère Jésus pour tous. Tous ces partenaires de prière, ces partenaires financiers, ces partenaires matériels, même ces hommes et ces femmes qui nous bipent simplement, comme pour réagir par rapport à nos émissions, que Dieu vous bénisse, qu'il vous bénisse encore et encore. Et ceux qui nous encouragent, ceux qui disent que ces émissions leur font du bien, cela nous fortifie, nous encourage dans ce que nous sommes en train de faire. Aujourd'hui, nous allons commencer un nouveau thème qui s'appelle justement la grâce. Un nouveau thème, la grâce. Et avant de commencer, je voudrais que nous rendions gloire à Dieu le Père pour cette grâce qu'il nous fait ce matin de pouvoir nous réunir, de partager sa parole. Père éternel, je voudrais te dire merci. Merci pour mon frère, merci pour ma sœur. Merci pour cette grâce que tu fais à chacun d'entre nous aujourd'hui. De pouvoir entendre ta parole, Seigneur, ce n'est pas le fruit du hasard. C'est parce que tu as un but, c'est parce que tu as un plan, c'est parce que tu veux faire quelque chose pour chacun d'entre nous ce matin. Je prie au nom de ton Fils Jésus-Christ que quelqu'un soit sauvé, que quelqu'un soit transformé, changé, que les écailles tombent des yeux de quelqu'un, que le voile soit ôté dans la vie de quelqu'un, afin que tu puisses influencer le monde au travers de cette personne. J'ai ainsi prié au nom de ton Fils Jésus-Christ. Amen. Comme je le disais, le thème que nous allons exploiter pendant ces émissions, aujourd'hui et les fois prochaines, est sur la grâce. Je voudrais que vous lisiez avec moi deux textes. Premièrement, dans 1 Corinthiens 15, verset 10. Je disais 1 Corinthiens 15, verset 10. Il nous est dit ceci. Par la grâce de Dieu, je suis ce que je suis, et sa grâce envers moi n'a pas été vaine. Loin de là, j'ai travaillé plus que tous, non pas moi toutefois, mais la grâce de Dieu qui est avec moi. Reprenons le texte, 1 Corinthiens 15, verset 10. Par la grâce de Dieu, je suis ce que je suis, et sa grâce envers moi n'a pas été vaine. Loin de là, j'ai travaillé plus que eux tous, non pas moi toutefois, mais la grâce de Dieu qui est avec moi. Deuxième texte, dans Deutéronome 8, versets 12 à 14. Deutéronome 8, versets 12 à 14, et puis le verset 17. Deutéronome 8, 12 à 14. Lorsque tu mangeras et tu te rassasiras, lorsque tu bâtiras et habiteras de belles maisons, lorsque tu verras multiplier ton gros et ton menu bétail, s'augmenter ton argent et ton or, et s'accroître tout ce qui est à toi, prends garde que ton cœur ne s'enfle et que tu n'oublies l'Éternel ton Dieu, qui t'a fait sortir du pays d'Égypte, de la maison de servitude. Verset 17. Garde-toi de dire en ton cœur, ma force et la puissance de ma main m'ont acquis ces richesses, la grâce de Dieu. Paul dit, ce que je le suis par la grâce de Dieu. Ce que je peux faire, je le fais par la grâce de Dieu. Si j'ai de la valeur, c'est par la grâce de Dieu. C'est quoi une grâce? Que veut dire le mot grâce? Le dictionnaire biblique, comme le dictionnaire Larousse, nous définit la grâce. Nous allons plus nous baser sur le dictionnaire biblique. La grâce comme étant une faveur imméritée de Dieu. Ou un don immérité de Dieu. En d'autres termes, la grâce, c'est un don, c'est une faveur que nous ne méritons pas. C'est quelque chose que Dieu donne, que nous ne méritons pas. Paul dit, c'est par grâce que je suis ce que je suis. Ça veut dire que je ne mérite pas ce que je suis. Mais c'est parce que Dieu a fait grâce. Dans toute la Bible, nous retrouvons le mot grâce. Mon frère, ma sœur, dans Deutéronome 8 que nous avons lu, 12 à 14 et verset 17, Dieu récapitule la loi. Israël, qui a été racheté de l'Égypte, qui a traversé le désert, s'apprête à entrer dans une terre de promesses, dans une terre de bénédiction. Pour nous, la terre de bénédiction aujourd'hui, c'est Jésus-Christ. Et Dieu dit à Israël de l'époque, et Dieu nous dit à nous d'aujourd'hui, quand tu verras les choses marcher dans ta vie, lorsque tu verras tes choses prospérer, lorsque tu verras ta famille avancer, prospérer, garde-toi de te dire qu'en fait, je le mérite. C'est ma force. C'est ma main qui m'ont acquis toutes ces choses. Garde-toi de te dire que c'est parce que j'ai un grand diplôme que j'ai ce bon travail. Garde-toi de te dire dans ton cœur que c'est parce que je suis beau, parce que je suis intelligent, parce que je suis issu d'une grande famille, parce que j'ai eu l'intelligence, que j'étais un homme brillant à l'école, que je possède toutes ces choses. Est-ce que tous ceux qui ont été brillants, est-ce que tous ceux qui ont été intelligents, tous ceux qui sont beaux, ont tout ce dont tu as, tout ce dont vous avez? Non. Si vous avez quelque chose aujourd'hui, si vous êtes quelqu'un aujourd'hui, si vous pouvez faire quelque chose aujourd'hui, c'est parce que Dieu vous a fait grâce. La Bible dit que Dieu fait pleuvoir sur le juste et sur l'injuste. Il fait lever le soleil sur le bon et sur le méchant. Dieu fait grâce à tous les hommes. Du reste, nous vivons dans une période de grâce. Mais Dieu nous recommande de ne pas nous vanter des mérites que nous faisons parce qu'au fait, c'est lui qui nous fait grâce de faire ce que nous faisons. C'est Dieu qui nous fait grâce pour ce que nous sommes aujourd'hui. Alors la question qui pourrait se poser, d'où vient la grâce? Parce que certains me diront peut-être, moi j'ai l'impression de ne pas vivre une grâce. J'ai l'impression que tout va mal dans ma vie. J'ai l'impression que je broie du noir. Je vais d'échec en échec. La grâce a une source. Éphésiens 2, verset 8 nous dit ceci. Éphésiens 2, verset 8. Car c'est par grâce que vous êtes sauvés, par le moyen de la foi, et cela ne vient pas de vous, c'est un don de Dieu. La grâce est un don de Dieu. La grâce n'est pas un don de l'Église catholique, n'est pas un don de l'Église protestante, n'est pas un don particulier qu'on donne parce que vous êtes passé dans les eaux du baptême. La grâce est un don que Dieu fait. Rappelez-vous que grâce est une faveur que l'on ne mérite pas. C'est-à-dire que Dieu vous fait grâce, Dieu vous donne quelque chose pour lequel vous ne méritiez pas. C'est par grâce que vous êtes sauvés, par le moyen de la foi. Et cela ne vient pas de vous, c'est un don de Dieu. 1 Pierre 5, verset 10 nous dit ceci. 1 Pierre 5, verset 10. Le Dieu de toute grâce, qui vous a appelé en Jésus-Christ à sa gloire éternelle, après que vous ayez souffert un peu de temps, vous perfectionnera lui-même, vous affermira, vous fortifiera, vous rendra inébranlable. La partie qui nous intéresse est le Dieu de toute grâce, comme pour dire que la grâce vient de Dieu. La grâce ne vient pas de la religion, la grâce ne vient pas de la philosophie, la grâce ne vient pas des études, la grâce ne vient pas de quoi que ce soit, mais la grâce vient de Dieu. En dehors de Dieu, il vous est impossible de connaître la grâce de Dieu. Vous me direz, j'ai pas besoin de Dieu. Il est vrai que certains hommes vivent certaines grâces, des grâces présidentielles, des grâces d'hommes riches qui leur donnent de l'argent. Mais nous parlons de la grâce de Dieu, qui est une grâce excellente, supérieure à toute forme de grâce que les hommes peuvent offrir. Dans Jacques 1, verset 17, il nous est dit ceci. Jacques 1, verset 17. Jacques 1, verset 17. Toute grâce excellente et tout don parfait descend d'en haut du Père des Lumières, chez lequel il n'y a ni changement ni ombre de variation. Toute grâce excellente et tout don parfait descend du Père des Lumières, donc de Dieu. Toute grâce excellente. Il n'y a aucune grâce, excellente soit-elle, qui ne vienne pas de Dieu. En dehors de Dieu, il vous est impossible de connaître une grâce excellente, des faveurs imméritées excellentes. Vous voulez que Dieu vous fasse grâce dans votre vie. Vous voulez que Dieu vous fasse grâce dans votre mariage. Vous voulez que Dieu vous fasse grâce dans votre travail. Vous voulez que Dieu vous fasse grâce dans votre business. Vous voulez que Dieu vous fasse grâce dans votre commerce, dans votre ministère, dans votre environnement. Vous voulez que Dieu vous fasse grâce face à vos ennemis, face à vos adversaires. Toute grâce excellente vient de Dieu. Dans Jean 1, verset 17, Jean 1, verset 17, il nous est dit ceci. La loi a été donnée par Moïse. La grâce et la vérité sont venues par Jésus-Christ. Vous voulez voir votre vie prospérer. Vous voulez voir votre vie changer. Vous voulez être restauré dans des choses qui ont été détruites dans votre vie parce que vous avez commis des erreurs. En fait, vous voulez que Dieu vous fasse grâce dans votre vie. Voici la réponse. La grâce et la vérité sont venues par Jésus-Christ. La loi vient par Moïse. La loi, les œuvres viennent par Moïse. Mais la grâce vient par Jésus-Christ. si vous voulez que Dieu vous fasse grâce dans votre vie, qui que vous soyez, quoi que vous ayez fait dans votre vie, vous voulez que Dieu fasse grâce dans votre vie, dans le domaine dans lequel vous êtes en train de patauger, vous êtes en train de vous battre, vous êtes en train de vous débrouiller, vous êtes en train de crier pour vous en sortir. J'ai une bonne nouvelle pour vous. La grâce est venue par Jésus-Christ. Jésus-Christ a dit, « Venez à moi, vous tous qui êtes fatigués et chargés, je vous donnerai du repos. » C'est comme si Jésus-Christ vous disait, « Venez à moi, vous tous qui êtes fatigués, chargés, troublés, traumatisés, venez à moi et je vous donnerai la grâce de Dieu. » Il n'est pas trop tard, qui que vous soyez, quelle que soit votre origine, il est possible aujourd'hui pour vous de vivre la grâce de Dieu. Rappelez-vous ce verset dans Deutéronome 8 que nous avons lu, versets 12 à 14. Dieu fait grâce à des hommes qui ne le méritaient pas. Dieu les délivre. Dieu les conduit, des rebelles. Des hommes qui sont têtus, qui ne veulent pas croire. Mais Dieu leur dit, quand vous verrez ces choses se multiplier dans votre vie, quand vous verrez vos affaires réussir, quand vous verrez votre famille se multiplier, quand vous verrez vos ennemis avoir honte devant vous, évitez de vous dire dans votre cœur que ce sont votre force, que c'est votre main qui vous a permis d'acquérir toutes ces choses. En fait, Dieu a fait grâce à ces hommes. Dieu veut vous faire grâce à vous aussi aujourd'hui, au travers de Jésus-Christ. C'est possible, mon frère, c'est possible, ma sœur, que Dieu vous fasse grâce dans votre commerce, que Dieu vous fasse grâce dans votre famille, que Dieu vous fasse grâce dans votre corps. Vous êtes malade, atteint par le sida, atteint par la leucémie, atteint par le cancer, atteint par quelque chose qui vous détruit. Vous vous dites, je le mérite. C'est vrai. Mais Dieu peut vous faire grâce aujourd'hui au travers de Jésus-Christ. Car la grâce est venue par Jésus-Christ. La grâce ne vient pas par la religion, par les philosophies, par les raisonnements, par l'entêtement, j'allais même dire, par des religions orientales. Non. Vous voulez que Dieu vous fasse grâce, venez à Jésus-Christ. Car en dehors de Jésus-Christ, il n'y a pas de grâce. En dehors de Jésus-Christ, c'est la loi. Et la Bible est très claire. Quiconque n'accomplit pas toute la loi est maudit. Et personne ne peut accomplir la loi, si ce n'est Jésus-Christ qui l'a accompli pour chacun d'entre nous. Voilà pourquoi si vous venez à Jésus-Christ, Dieu vous fait grâce. Dieu vous fera grâce. C'est une invitation que Dieu vous fait ce matin. Ne lui résistez pas. Vous avez besoin de grâce dans votre vie. Vous êtes peut-être stérile. Stérile parce que vous avez fait un tas de choses qui ont fait que vous avez perdu votre possibilité de vous reproduire. Vous êtes stérile parce que, sans raison particulière, vous ne savez pas concevoir. Dieu peut vous faire grâce ce matin. Tout ce qu'il vous demande, c'est de venir à Jésus-Christ. Jésus-Christ est le pont entre Dieu et les hommes. Vous voulez vivre une grâce excellente dans votre vie cette année. Venez à Jésus-Christ. Vous voulez prospérer. Vous voulez que Dieu fasse grâce pour que vous puissiez prospérer dans votre vie. Venez à Jésus-Christ. Ne lui résistez pas. Il vous aime. Il vous connaît et il vous appelle par votre nom. Dans 1 Corinthiens 1, verset 4, il nous est dit ceci. 1 Corinthiens 1, verset 4. 1 Corinthiens 1, verset 4. Je rends à mon Dieu de continuelles actions de grâce à votre sujet, pour la grâce de Dieu qui vous a été accordée en Jésus-Christ. Paul rend grâce à Dieu pour tous ces chrétiens, pour cette église qui se trouve à Corinthe, pour laquelle Dieu a fait grâce en Jésus-Christ. Il n'existe pas de grâce en dehors de Jésus-Christ. Je vais vous donner l'exemple d'un type de grâce. Un criminel, pour avoir commis des crimes horribles, se retrouve arrêté en prison et condamné à mort. Il ne mérite pas de vivre, parce que c'est un criminel. Il fait du mal partout où il va. Quiconque le rencontre est détruit. Il mérite la mort. Mais pour une raison ou pour une autre, plutôt sans raison particulière, je m'excuse, le président de la République signe une grâce présidentielle. Il dit « Je sais que cet homme est coupable. Je sais que cet homme mérite la mort. Mais je signe un décret, je signe un document pour le libérer, pour lui donner la possibilité de vivre. » Et c'est ce que Dieu a fait pour nous en Jésus-Christ. Nous méritions la mort. Je méritais la mort à cause de mes péchés. Mais il m'aime au point d'envoyer Jésus-Christ mourir pour moi à la croix, d'envoyer des milliers d'hommes et de femmes pour venir me parler de son amour au travers de Jésus-Christ et de sa grâce qui existe en Jésus-Christ, pour que je puisse être sauvé. C'est ça que Dieu est en train de faire pour vous en ce moment. Il voudrait vous sauver, il voudrait vous faire grâce, mais la condition c'est d'accepter Jésus-Christ. En dehors de Jésus-Christ, il n'y a pas de grâce, nous l'avons vu. Pour la grâce de Dieu qui vous a été accordée en Jésus-Christ. Sans Jésus-Christ, il n'y a pas de grâce. Vous voulez que Dieu vous fasse grâce dans votre commerce, dans votre travail, dans votre famille, dans votre relation avec votre mari, avec votre épouse. Vous voulez que Dieu vous fasse grâce dans votre ministère. Vous voulez que Dieu vous fasse grâce dans un domaine ou dans un autre. L'origine de la grâce, n'oubliez pas, c'est Dieu. Et le chemin qui mène à la grâce de Dieu s'appelle Jésus-Christ. Si Jésus-Christ n'est pas dans votre vie, alors Dieu ne peut pas vous faire grâce. Paul dit « Je suis ce que je suis parce que Dieu m'a fait grâce ». Très souvent, nous regardons Paul comme étant le champion de l'Évangile. Nous regardons Paul comme étant le modèle en dehors de Christ pour les chrétiens. Ce n'est pas faux. Mais Paul lui-même dit que « Je suis ce que je suis par la grâce de Dieu ». En d'autres termes, vous enlevez la grâce de Dieu à Paul, et Paul devient la personne la plus horrible, la plus méprisable. Une personne qui va tout échouer dans sa vie, qui ne va faire qu'échouer. Mais vous prenez la grâce de Dieu, vous mettez sur Paul, et Paul devient un homme extraordinaire. Dieu veut faire la même chose avec chacun d'entre nous, dans nos différents ministères, dans nos différents appels, dans nos différentes administrations, dans notre commerce, dans notre famille, dans notre business, dans notre travail. Dieu veut que la grâce de Dieu soit répandue sur nous afin que nous puissions faire des exploits avec Dieu. Voilà. Vous voulez faire des exploits avec Dieu, en fait, vous avez besoin de la grâce de Dieu. Et pour que la grâce de Dieu vienne dans votre vie, il faut accepter Jésus-Christ comme Seigneur et Sauveur personnel. Ça n'a rien à voir avec la religion catholique et protestante. Ça a à voir avec une relation personnelle avec Jésus-Christ. Paul dit « Sa grâce n'a pas été vaine envers moi ». Ce qui veut dire que Dieu fait grâce aux hommes, à vous et à moi, mais certains hommes ne profitent pas de cette grâce. Ça, c'est très important. Est-ce que vous profitez de cette grâce que Dieu vous fait ce matin pour entendre son message? C'est une grâce d'entendre son message. C'est une grâce de pouvoir ouvrir la porte à Jésus-Christ ce matin. ne foulez pas aux pieds la grâce de Jésus-Christ. Ne foulez pas aux pieds la grâce de Dieu dans votre vie ce matin. Que décidez-vous de faire? Car Dieu frappe à votre porte. Il veut et il vous dit, je voudrais vous faire grâce dans votre vie de tous les jours. Paul, nous connaissons son histoire. C'était un persécuteur de l'Église. Il a approuvé le meurtre de Étienne, un homme dur, j'allais carrément dire un homme violent, sous le nom de la religion, au nom de la religion. Mais Paul dit, dans 1 Corinthiens 15, verset 10, « Je suis ce que je suis aujourd'hui, parce que Dieu a fait grâce. Dieu veut vous faire grâce, qui que vous soyez. » Où que vous soyez, quelle que soit votre position, ne dites pas que Dieu ne vous aime pas. Ne dites pas que Dieu ne vous connaît pas. Ne dites pas que Dieu vous a rejeté. Au contraire, Dieu vous aime, Dieu vous connaît et Dieu vous fait grâce aujourd'hui. Vous pouvez changer de vie, vous pouvez améliorer votre vie, vous pouvez changer spirituellement en acceptant la grâce de Dieu, le don de Dieu dans votre vie qui s'appelle Jésus-Christ. Si c'est votre désir d'accepter Jésus-Christ dans votre vie aujourd'hui, pour que Dieu vous fasse grâce dans votre vie, c'est très simple. Baissez simplement la tête et répétez cette prière. Fermez les yeux, baissez la tête et répétez cette simple prière que je vais faire. Répétez-la, croyez que Dieu entend, car il ne rejette personne. Prions. Répétez après moi. Père éternel, au nom de ton Fils Jésus-Christ, je viens devant toi. J'accepte Jésus-Christ comme mon Sauveur et mon Seigneur personnel. Je dis non aux œuvres de l'ennemi. Je dis non aux œuvres des ténèbres. Je dis oui au Saint-Esprit. Je dis oui au sang de Jésus-Christ versé à la croix pour moi. Je crois et je confesse que maintenant, je suis une nouvelle créature en Jésus-Christ. Je crois et je confesse que maintenant, j'ai reçu la grâce de Dieu dans ma vie au travers de Jésus-Christ. Je crois et je confesse que maintenant, je suis un enfant de Dieu au travers de Jésus-Christ. Au travers de la grâce qui se trouve en Jésus-Christ. J'ai ainsi prié, au nom de Jésus-Christ. Amen. Si vous avez fait cette prière, croyez que par la foi, que vous êtes une nouvelle créature, un enfant de Dieu, que Dieu vous fait grâce maintenant, au travers de Jésus-Christ. N'oubliez pas, la grâce est une faveur que l'on ne mérite pas, est un don que nous ne méritons pas. 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Je suis Raphaël Mambou. Que Jésus vous bénisse, à la fois prochaine pour continuer cette petite étude sur la grâce. Que Jésus vous bénisse encore abondamment. Amen.
4: Je m'appelle Franck. Au cours de mon enfance, je suis passé par tous les stades d'une éducation religieuse, le baptême, catéchisme, communion, profession de foi. Toutes des choses que j'ai faites honnêtement, mais desquelles le Seigneur était absent. Car ce n'était pas le fruit d'une vraie rencontre avec lui. D'une nature timide et renfermée, j'ai commencé à percevoir le monde de plus en plus négativement. Trop de misère, d'égoïsme, de haine. et bien peu d'amour. J'avais un profond rejet de la société, de ses structures, de sa morale. J'en voulais à ce monde et aux hommes d'en être arrivé là. Je voulais autre chose. Alors j'ai commencé à écrire. Des poèmes d'abord, qui me permettaient de construire une apparente réalité, des illusions. Mais aussi d'extérioriser ce qui me tenaillait. Et puis ça a été la création d'un journal au lycée, un moyen de contestation, mais aussi d'idéalisme, ou plutôt d'utopie. Enfin l'engagement dans une troupe de théâtre, dans le but de porter un message, de faire prendre conscience. Mais quel message? Et prendre conscience de quoi? C'est aussi une vie de groupe que je recherchais. Une vie qui soit simple et profonde. Au bout du compte, quelle déception. On n'avait pas même la paix entre nous. J'ai cherché aussi ailleurs, dans le sport, dans la rigueur de l'athlétisme et même dans le défoulement du motocross. Mais rien n'y a fait. J'ai cherché aussi dans ce que je voulais être l'amour. Quelques mois au bout desquels je me suis rendu compte que je n'étais pas mieux que les autres. Alors, quand en juin 81, je suis parti en vacances, c'est avec un profond sentiment de vide, d'impuissance, même si je venais d'avoir mon bac. C'est alors que je me suis trouvé confronté à des chrétiens. J'étais à la fois surpris et touché de voir des jeunes rassemblés pour parler de Jésus-Christ le soir sur une plage. Dans une église passe encore, mais dehors, au cœur de la vie et du monde. Au fond de moi, quelque chose me disait que Dieu devait exister. J'avais, depuis longtemps, rompu tout lien avec toute église. Et si quelqu'un n'avait rien à dire sur ma vie, c'était bien Dieu. Alors, en voyant la force de l'amour qu'ils avaient les uns pour les autres, la profondeur de leur engagement, la simplicité de leurs paroles, et la certitude et la joie qui émanaient d'eux, ça a été un grand coup dans les murs de ma solitude. Ce qui me semble aujourd'hui le plus incroyable, alors que j'étais en terrain étranger, c'est que je me sentais chez moi, comme l'impression d'avoir toujours été là, ou plutôt d'être enfin arrivé chez moi après un long voyage. Je crois qu'à ce moment-là, j'étais prêt à entendre la parole de Dieu. Au début, ça n'a pas été facile. Je mettais dans mon cœur beaucoup d'obstacles, le péché, le paradis, l'enfer. Je refusais tout ça. En fait, pour moi, si Dieu existait, je pensais que dans son amour, tout se ressusciterait et serait transformé. Mais peu à peu, les choses se sont éclairées, sont devenues simples. J'ai compris quel fossé me séparait de Dieu et qu'il ne suffisait pas de croire qu'il existe. J'ai compris que si le Christ était passé par les souffrances atroces de la croix, c'était pour que moi, je puisse passer d'une vie morte à une véritable vie. Alors je lui ai demandé pardon pour avoir vécu loin de lui, et je lui ai confié ma vie. Dieu m'a donc permis petit à petit de voir clair sur ma vie, de voir tout le mal qui y régnait et qui me conduisait à ma perte en m'éloignant de Dieu et de son royaume. En acceptant de faire confiance à Jésus-Christ pour qu'il me guide, c'est toute une vie nouvelle que j'ai entamée. Et aujourd'hui, je peux vraiment dire qu'il y a eu un avant et un après. Pour rien au monde, je ne voudrais revenir en arrière. Pour rien au monde, je ne voudrais revivre cette vie faite de superficiel et d'illusions qui, au bout du compte, laisse un goût amer de vide, d'insatisfaction continuelle. Vivre l'Évangile reste sûrement un chemin long et difficile, car il est plus facile de vivre dans le sens du courant du monde que de vivre en suivant la volonté du Seigneur. Mais combien je me sens en paix sur ce chemin, et combien le but en vaut la peine.
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1: Beaucoup des fois disent « moi je suis né dans une famille protestante, catholique ou alors, j'allais dire chrétienne ». Mais moi, je suis né dans une famille athée, entièrement athée. Je croyais en rien du tout. Et j'ai grandi dans ce milieu-là de nombreuses années où on ne parlait jamais de Dieu, jamais de Jésus, où on remettait souvent des choses en question, changer le monde. Et puis, j'ai grandi dans ce domaine-là. J'étais à l'école comme beaucoup. Et puis, vous allez voir pourquoi je dis comme beaucoup. Parce qu'à un moment donné, à l'âge de 12-13 ans, je crois que c'est la cinquième, mon père et ma mère, donc je vivais sur Paris, et puis mon père et ma mère se sont séparés, non pas ont divorcé, mais se sont séparés pour cause que je ne comprenais pas trop d'ailleurs. Et moi, je me trouvais entre les deux, ne sachant pas où est-ce qu'il fallait aller, suivre ma mère, rester avec mon père. Ça me posait un gros problème et j'avais l'impression qu'on me laissait le choix. Alors à 12-13 ans, le choix, il y avait la campagne et puis il y avait Paris et il y avait les amis, les copains, l'école, tout ça, et je voulais rester là. Puis d'un autre côté, ma mère ne comprenait pas que je reste là. Alors évidemment, qu'est-ce que j'ai fait? Je suis allé donc à la campagne, retrouver ma mère. Et puis là, donc, je suis resté... dans cette maison, c'était pas une maison grand luxe, c'était une maison où il fallait tout refaire, il y avait juste, si je me souviens bien, un évier, et je connaissais rien à tout le bricolage et un tas de choses qu'il fallait faire, et je me suis mis à travailler dans cette maison à 12-13 ans, et puis l'école, elle m'est passée sous le nez. Pour ça, je dis tout à l'heure, normalement. Ça veut dire qu'à partir de 13 ans jusqu'à aujourd'hui, je ne suis jamais retourné à l'école. Je vais vous expliquer la suite. Vous savez très bien que c'est obligatoire, n'est-ce pas? Et puis, j'ai commencé à avoir de la crainte. J'ai grandi dans cette atmosphère-là qui était difficile. Difficile. Parce qu'après une année sans être allé à l'école, je me suis dit, il y a un problème. Tous les autres y vont, moi j'y vais pas. Alors évidemment, au début, c'est bien de ne pas aller à l'école, on fait ce qu'on veut. Mais à un moment donné, on commence à se poser des questions. Et puis, bon, normalement, ça aurait dû être à mes parents de s'occuper de ça. Et j'ai posé la question quand même, quand même que je fasse quelque chose, quoi. Et des démarches ont été entreprises. Et à chaque fois, on posait la question, mais l'année d'avant, où est-ce qu'il a été? Dans quelle école? Dans quel lycée? Dans quel CES? Quelque part, quoi. Et la réponse était toujours la même, évidemment, j'avais été nulle part. Alors du coup, ils n'ont pas continué les démarches. Si bien que j'ai continué à ne pas aller à l'école. Et j'ai commencé à avoir beaucoup, beaucoup de craintes, beaucoup de peurs. Tout ce qu'il y avait, on peut appeler ça la police, la gendarmerie. Dès que je voyais un gendarme, je me cachais. Je voyais un policier, je me cachais. Tout de suite, c'était automatique. Et j'en étais arrivé vers l'âge de 14-15 ans à me creuser une tombe où j'allais me réfugier. Dedans, je ne savais pas trop ce qui se passait dans ma tête, mais j'avais peur. J'avais une psychose et j'avais peur de tout ce qui se passait. Et j'ai grandi dans ces choses petit à petit. J'avais aussi beaucoup de livres pornographiques et je me nourrissais de ça. Et j'allais dire, à un moment donné, le sport m'a sauvé, une façon de parler. Ça m'a changé les idées. Et c'était agréable. Donc j'ai grandi dans la compétition cycliste. Et puis, je suis arrivé à l'armée, où j'ai fait mon armée. Ensuite, j'ai rencontré ma future épouse. Je bénis l'Éternel, parce que c'était une rencontre extraordinaire. Ça a changé mon existence dans beaucoup de domaines. Et puis, ensuite, quelques temps après, j'accélère un petit peu, j'ai pu faire un stage de moniteur auto-école. Vous allez voir pourquoi je dis ces choses. Parce que, pour moi, c'était... Une bouée de secours. N'ayant pas fait d'études, d'un seul coup, quelque chose se met devant vous, comme ça. Vous y réfléchissez. Et j'ai commencé à suivre ce stage et, manque de chance, je l'ai loupé. Ça n'a pas marché. Résultat, c'était mauvais, mais il y avait des magouilles, il y avait des tas de choses. C'était incroyable. Enfin, ça me tombait sur le nez. En compétition, alors qu'il y avait une petite espérance de marcher dans ce sport, quand je suis arrivé au moment d'être junior, c'est-à-dire 16-17 ans, dans la première ou deuxième année, j'ai dû avoir 16 ou 17 crevaisons en temps de course. Je ne sais pas si vous imaginez, non, vous ne pouvez pas imaginer. Mais c'est incroyable, j'ai l'impression qu'il y avait la malédiction sur moi. Et c'était, ça avançait comme ça, dans ce domaine-là, et c'était vraiment difficile. Et puis, le domaine du vélo, ça a craqué parce que mon dos a craqué. Et je bénis le Seigneur, parce que je bénis pas le Seigneur parce que j'étais voir des gens comme des sorciers, comme des magnétiseurs et d'autres. Mais je bénis le Seigneur parce qu'au travers de ça, Jésus a touché ma vie. Et ça, c'est important. Quand Jésus est devenu le maître de ma vie, tout a changé. Et réellement, toute cette psychose, toutes ces choses qui étaient vraiment mauvaises, et j'en passe, et des pires que j'ai vécues, toutes ces choses ont été effacées de ma vie. Et vraiment, je bénis l'Éternel parce que j'ai vraiment souffert. Et entre-temps, j'avais perdu un ami très cher qui s'était fait écraser contre un mur par un camion. J'ai perdu un ami très cher qui s'était fait écraser contre un mur par un camion. J'ai vraiment souffert.

0: Je me suis retrouvé au chômage et on m'a reproposé un stage pour être moniteur auto-école. Et au début, j'ai craint, je me suis dit, qu'est-ce que ça va être encore, qu'est-ce que ça va me réserver. Mais là, je marchais avec Jésus. Là, je marchais avec lui, je marchais avec sa parole. Nous marchions ensemble avec ma femme, avec Jésus. Et là, on s'est mis à prier, on s'est mis à demander à Dieu quelle était sa volonté, comment il voulait nous diriger dans ce travail, dans ce stage. Et la volonté de Dieu a été claire, poursuis, car tu atteindras ton but. Et alors on s'est lancé, enfin je me suis lancé, mais ma femme automatiquement suivait aussi, ça a mis des problèmes, pas des problèmes de couple, mais des problèmes pour trouver les logements et tant de choses. Mais on a vu que les barrières sont tombées les unes après les autres. Et donc j'ai pu entrer dans ce stage, j'ai pu le poursuivre, il y avait des gars avec moi qui avaient des bacs plus je ne sais combien. Et pour moi c'était difficile, vous comprenez mieux maintenant pourquoi je dis ça. Et j'ai avancé comme ça, et je me suis rendu compte qu'en définitive, je n'étais pas plus bête qu'eux. Malgré l'instruction qu'ils avaient, l'éducation qu'ils avaient, et moi qui m'étais arrêté si vite. Et en définitive, on est arrivé donc à l'examen, et je bénis le Seigneur parce que j'ai eu une moyenne pratiquement supérieure à celle qu'ils ont eue eux. Ce n'était pas pour ma gloire, mais ça m'a fait du bien. Vous comprenez ces choses? Ça m'a fait du bien, c'est comme si Dieu avait guéri quelque chose à l'intérieur là. Et j'ai pu avancer comme ça, on a pu avancer ensemble. Ensuite, nous avons eu des enfants, 3 filles, 3 belles filles. Et quand la deuxième est arrivée, Mélanie, l'accouchement s'est bien passé, c'est une façon de parler, parce que évidemment, on ne se met pas dans la peau de notre femme, et les souffrances sont là. Mais entre le temps où je suis parti donc de la salle d'accouchement pour aller annoncer la bonne nouvelle... de la naissance de ma fille. Pendant ce temps-là, elle faisait une hémorragie, Caroline. Et je crois, j'en suis convaincu, si la grâce de Dieu n'avait pas été là, j'aurais perdu ma femme. Si la grâce de Dieu n'avait pas été là, j'aurais perdu ma femme. Et quelques temps après, il y a eu Laura qui est arrivée, donc la troisième. Et Caroline venait de faire donc 2 fausses couches. Et donc, il y avait cette troisième enfant qui arrivait. Et quand elle a été voir la gynécologue, elle lui a dit, mais écoutez, ça va faire comme les 2 autres, quoi, en définitive. Vous allez la perdre aussi. Et donc, elle lui avait donné un autre rendez-vous 2 semaines après, je crois. 2 semaines après. Et j'avais demandé aux jeunes de l'église de Bourges de prier pour que cet enfant arrive. Cet enfant vienne réellement. Et puis est arrivée donc la visite chez le gynécologue et Caroline était sûre que tout allait bien, n'est-ce pas? Tout allait bien. Et la gynéco était prête en définitive à faire, je ne sais plus comment ça s'appelle. Comment? Le curetage? Ouais. Enfin, je ne sais pas, je ne connais rien. Dans ce domaine-là, qu'importe, c'est pas grave, vous m'avez compris. Et elle a quand même vérifié en mettant je ne sais quoi... pour voir s'il y avait la vie. Et à sa grande stupéfaction, cet enfant vivait. Eh oui. Dieu avait répondu à la prière. Ça, c'est des bénédictions et des tas de choses. Mais la chose la plus importante que nous avons vécue, c'est que Dieu a transformé notre vie. Et je crois que c'est ça le plus important. Dieu a transformé notre vie et de jour en jour, nous marchons avec lui. Et nous voyons sa grâce, nous voyons ses bénédictions, nous voyons qu'il est un Dieu vivant et qu'on peut s'appuyer sur lui d'une manière certaine. Amen.
1: J'ai senti mon téléphone vibrer, numéro inconnu, je me demande qui c'est. 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

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Ouais. Cet appel de Dieu s'appelle Jésus, c'est pour cette relation que ton portable a été conçu. 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Et toi mon frère qui a déjà répondu à l'appel, mets-le en favori et partage la nouvelle pour que les autres sachent et qu'ils voient que t'es pas qu'un beau parleur. Donc si tu réponds, faut aussi le mettre sur haut-parleur, ouais.

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1: Je ne posais absolument aucune question sur Dieu et sur Jésus-Christ, pour la bonne raison que j'avais une vie bien tranquille, nous étions mariés, nous vivions bien, mon mari avait un poste d'ingénieur, nous avions mon fils aîné qui avait 2 ans, et c'était bien, on s'aimait, on était bien, j'avais un petit travail dans l'administration à Bordeaux, tout allait bien, j'étais bien. Et nous sommes revenus sur Grenoble quelques mois après. Nous avions donc gardé ses amis qui étaient à Bordeaux, et ses amis nous ont rappelé et ont insisté pour que nous assistions à une convention. Je suis allée là-bas pour faire plaisir à mon mari, puisque lui avait fait une démarche, mais moi-même, je suis allée, oui, pour leur faire plaisir à tous. Et quand je suis arrivée là-bas, en fait, je ne savais pas trop où j'allais, et puis je me disais, bon, ben, j'irai me promener, c'était un week-end, j'irai me promener, puis on verra bien, j'étais confiante. Et quand je suis arrivée là-bas, ce qui m'a frappée d'abord, c'est parce que j'avais fait de la pension, et quand nous sommes arrivés, donc c'était l'heure du repas, et on s'est tous retrouvés dans un réfectoire, et ça, j'ai eu un moment de recul en disant, c'est pas vrai, je vais pas retrouver la pension, ça, je m'en souviens comme si c'était aujourd'hui. Enfin, c'était un départ, je n'étais pas très enthousiaste, hein. C'était un repas bon, simple. Mais, enfin, l'après-midi s'est passé et il y avait beaucoup de chrétiens qui étaient là, qui priaient, qui louaient, qui chantaient au Seigneur. Il y avait, des enseignements, et j'ai écouté ça d'une oreille très distraite. Mais j'étais complètement loin de tout ça. Et même, je me disais, c'est quand même... moi, je connaissais des catholiques, mes parents étaient catholiques. J'ai dit quand même, ils y vont fort. C'était même un peu trop fort, oui, pour moi. Et le soir, il y a eu une réunion. C'était le samedi après-midi. Le soir, il y a une deuxième réunion. Et j'ai prétexté que j'étais fatiguée pour aller me coucher. Et donc, j'avais aussi un choix à faire pour le lendemain matin, parce que nous n'étions pas ensemble. Nous, les femmes, on n'avait pas pu avoir de chambre de couple, et on nous avait demandé de rester avec mon ami. Il y avait mon fils et une autre dame. Et mon mari, il va coucher ailleurs. Et le lendemain matin, alors ça, c'est quelque chose... Il fallait se lever pour assister au culte ou à la messe. Et puisque j'étais là, je n'avais pas à faire la grâce matinée, il fallait que je me lève comme tout le monde. Puis je me suis dit, je suis catholique, je vais aller à la messe. Moi, le culte, je ne savais pas ce que c'était. Et je suis allée à la messe. Et là, je dois dire que je n'avais pas mis les pieds à l'église depuis pas mal de temps. Et là, déjà, je crois que j'ai eu quelque chose qui a fait tilt en moi. J'ai vu des chrétiens, des croyants qui avaient vraiment cette foi que je ne connaissais pas. Des gens qui priaient sincèrement leur Dieu, qui priaient vraiment avec amour, avec foi. Et il y avait des chants, parce que c'était des chants qui m'ont interpellée au début, des chants d'amour au Seigneur, d'amour à ce Jésus. Et j'ai commencé à être touchée par cet amour qui me surprenait, que je ne connaissais pas. Et bon, il y a eu tout au long de la journée des enseignements et toujours ces chants d'amour. Dieu a tant aimé le monde qu'il a donné son fils unique. Et ça, comment peut-on donner un fils, Dieu qui a le pouvoir sur tout, comment a-t-il pu donner par amour pour les hommes ce seul fils, moi qui avais un fils de 2 ans, ça m'a posé question. Jamais je m'étais posé ce genre de question, j'avais jamais compris cela, jamais. Je savais que Jésus était mort sur une croix, mais ça ne m'avait pas touché. Et là, ça me touchait personnellement. Et j'ai réfléchi. Donc, à partir de ce moment-là, j'ai vraiment commencé à chercher. Et oui, si ce Dieu a donné sa vie, est-il vivant aujourd'hui? Et moi qui étais si froide, si dure, j'ai été appelée à plier le genou et à reconnaître que Jésus était mon sauveur, qu'il était mort pour moi, personnellement.
2: J'ai été incarcéré à 3 reprises consécutives. La première fois, j'avais 20 ans. C'était juste après avoir attaqué une poste dans le 93. Et la police, qui était déjà à l'époque sur nous, qui nous suivait, nous a arrêtés. Et j'ai donc été déféré à la justice après avoir passé un temps au commissariat. Et là, on a trouvé aussi que j'avais attaqué aussi une banque. Et là, j'ai été donc condamné ensuite à Bobigny pour deux attaques à main armée à 7 années de réclusion criminelle. J'en ai donc accompli 5. Je suis sorti. Au bout d'un mois, je suis sorti toujours avec beaucoup plus de haine, beaucoup plus de rancœur en moi et sans solution. Et donc, à la suite de ça, on a voulu recommencer un hold-up que nous n'avons pas fait. Nous avons été arrêtés. Et là, j'ai été à nouveau devant la justice française et inculpé et condamné à 4 années encore de prison. J'ai accompli 3 années après avoir passé aussi un temps en QHS, après avoir de plus en plus ressenti de haine, toujours avoir de plus en plus de révolte. Et là, j'ai accompli 3 ans sur 4, je suis sorti et 5 mois après, alors que nous avions volé une voiture, nous avons été à nouveau arrêtés par la police. Et là, parce que la police nous a tiré dessus, on a été inculpés à tort de association de malfaiteurs et de tentative d'homicide sur un gardien de la paix, alors que nous n'avions pas fait ces choses. La seule chose dont on était coupable vraiment, c'était d'un vol de voiture. À la suite de ça, pendant 1 an, je me suis donc battu, disant que j'étais innocent de ces deux chefs d'inculpation, que je reconnaissais le vol de voiture, mais devant l'attitude du juge d'instruction qui ne voulait pas comprendre, du juge d'instruction, alors ce que j'ai fait, j'ai entamé une grève de la faim de 23 jours. J'ai mis fin le 23e jour sur le conseil de mon avocat, et parce que j'en pouvais plus. Mais ensuite, quelques mois après, je me suis amputé le petit doigt de la main droite que j'ai envoyé au procureur du tribunal, lui expliquant que j'étais innocent, attirant son attention sur le fait que j'étais innocent de ces deux chefs d'inculpation qui m'emmenaient encore une fois aux assises. Et à la suite de ça, comme il n'y avait toujours pas de nouvelles, rien ne changeait dans ma situation, je me suis amputé le petit doigt de la main gauche que j'ai envoyé à la présidente de la République, Madame Danielle de Mitterrand, en espérant attirer son attention sur mon cas. Mais il ne se passait rien, ça ne changeait rien. J'étais toujours dans le même état, avec les mêmes problèmes, les mêmes difficultés, et des difficultés toujours plus grandes. Lors de cette troisième incarcération, par exemple, je me souviens que je n'arrivais pas à manger sans avoir devant moi 1,5 litre d'eau. Parce qu'à chaque bouchée que j'avalais, elle restait bloquée dans ma gorge et je passais des heures et des heures à étouffer. C'est les conséquences de ce qu'on pourrait appeler en prison le fait d'avoir fumé à de nombreuses reprises, notamment de l'huile de shit. Il y a un garçon environ d'une cinquantaine d'années et qui lui m'a parlé du Seigneur, qui m'a parlé de Dieu, qui m'a parlé de Jésus-Christ surtout. À 3 heures du matin, je me suis mis dans mon lit et j'ai dit, Seigneur, moi je veux croire en toi. Je te demande de venir m'aider. C'est vrai que ma vie est pas, j'ai fait beaucoup de mal, mais je te demande si vraiment c'est tout ce que cet homme m'a dit est vrai, viens m'aider, viens dans mon existence. Moi, je veux te connaître. Je veux te connaître. Et c'est ce qui s'est passé. Pendant une semaine environ, j'ai lu la Bible environ 1 heure par jour avec cet homme, Christian, mais il se passait pas grand-chose. Et un soir, alors que je lisais la Bible, je ressentais de la joie à lire ce que je lisais. C'était la première fois que ça m'arrivait. Ça me faisait du bien. Je me sentais bien. Ça me faisait du bien. Ça me causait des sensations de bonheur. C'était bon. Et là, ce soir-là, ma vie a changé vraiment. Je me suis mis devant la fenêtre et je dis, mais c'est ça la foi. Donc ça vit, la foi, c'est quelque chose de vivant. Ça bouge en toi, c'est pas mort. C'est pas ce que j'avais cru, c'est pas ce que j'avais connu, c'est pas ce dont j'avais entendu parler. Non, non. La foi, c'était quelque chose qui vivait en moi. Je pouvais le sentir. Dieu existait vraiment. Jésus-Christ était réellement vivant. Il n'était pas seulement mort, il était aussi ressuscité et donc capable de venir dans mon existence et de m'apporter tout ce que j'espérais. Je me nourrissais de la parole de Dieu. J'aimais ça. C'était bon de lire la Bible. Ça remplissait mon existence. C'est comme si tout d'un coup, j'avais besoin que toute la Bible vienne dans sa totalité, dans mon existence, habiter ce cœur, cette vie qui avait été vide, dans laquelle il n'y avait rien eu pendant toutes ces années, si ce n'est que de la haine, de la révolte, ou des envies de meurtre. Mais là, j'étais comme un vase, tout d'un coup, comme un vase qui avait besoin d'être rempli de la parole de Dieu. Et la justice a reconnu que j'étais innocent de des chefs d'inculpation. Et à partir de là, c'est vrai que ma vie a changé complètement. Dans la prison de Fresnes, dans cette cellule que j'occupais, ma vie a été totalement changée. J'ai pris une autre direction. J'ai pas pris seule cette direction. Cette direction, je l'ai prise avec Jésus-Christ. C'est lui qui m'a fait prendre cette direction, qui m'a montré la vraie direction, qui m'a montré la vraie existence, qui m'a montré ce qui était la vérité, la réalité. Nous avons reçu la vérité. Je sais que je suis pas le seul. J'ai reçu la vérité. Je sais que c'est la vérité. Je vis cette vérité. Comment ne pas la partager autour de moi? Comment ne peut-on pas dire, dans ce monde où il n'y a pas de solution, que la parole de Dieu, Jésus-Christ, est la solution? Il est le chemin, la vérité, la vie. Celui qui vient à lui, il ne le renverra pas. Il ne le rejettera pas. Il le prend dans ses bras et il l'emmène avec lui. Et c'est pour quelque chose de totalement bon, meilleur et juste. Voilà la vérité.

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2: Dans l'évangile de Matthieu, au chapitre 7, le verset 12 nous rappelle ce que nous avons appelé la règle d'or. « Donc, tout ce que vous voudriez que les autres fassent pour vous, faites-le pour eux, vous aussi. » Voilà ce que disent la loi et les prophètes. Fameuse règle d'or, faire aux autres ce que l'on voudrait qu'ils fassent pour nous. On dit parfois faussement qu'elle se retrouve dans tous les autres livres sacrés des religions. Je dis faussement car il s'agit de la règle d'argent, un cran en dessous. C'est la même phrase, mais au négatif. Ne faites pas aux autres ce que vous ne voudriez pas qu'ils vous fassent. Voilà ce qu'on appelle la règle d'argent. Personne ne fait rien à personne et tout va bien. Mais Jésus va beaucoup plus loin en nous proposant la règle d'or. Il s'agit de faire. Faites aux autres ce que vous voudriez qu'ils fassent pour vous. Gardons à cœur cette règle d'or et appliquons-la.
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1: Il arrive que parfois, on voudrait faire de Dieu un sujet d'étude, comme s'il s'agissait de beaux-arts, de sciences ou de littérature. Mais on oublie qu'il est impossible de connaître Dieu par notre seule intelligence, car le Seigneur est saint. Et ni sa nature, ni sa personne ne peuvent être perçus par l'homme pécheur. La vraie question n'est donc pas « puis-je connaître Dieu ?» au sens d'une analyse de sa personne, mais « puis-je le rencontrer ?» On peut toujours connaître une personne en étant informé de qui elle est, sans pour autant avoir le privilège de la rencontrer ou de la connaître avec son cœur et ses sentiments. La Bible nous parle d'une possible connaissance de Dieu par une rencontre de cœur et d'âme. Le mot « connaître » est dans les Saintes Écritures synonyme de rencontre. Dans le langage divin, il n'est pas convenable de parler de connaissance sans révélation, sans expérience ou sans une rencontre. Le Seigneur nous invite donc à le rencontrer dans sa grandeur et dans son amour. Il nous invite à recevoir par la foi la réalité de la résurrection de son Fils Jésus-Christ. Connaître Dieu, c'est avoir fait l'expérience du pardon de ses péchés et marcher dans la certitude de la vie éternelle. J'ai une bonne nouvelle. Le fait de connaître Dieu par une rencontre spirituelle, personnelle, ne vous fera jamais souffrir. Bien au contraire. Cela vous entraînera dans une vie d'intimité et de paix avec lui.
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3: Bonjour à tous, je suis Raphaël Mambou. Que Jésus vous bénisse, qui que vous soyez, où que vous soyez. Le nom de cette émission est « Venez à Jésus ». C'est une grâce, c'est un privilège, c'est un honneur de pouvoir vous retrouver encore aujourd'hui autour de la parole de Dieu. Nous sommes en train d'exploiter depuis quelques émissions la seconde venue de Jésus. Aujourd'hui, c'est notre troisième émission. Et avant d'aller plus loin, je voudrais que nous remercions Dieu le Père pour cette opportunité qu'il vous donne, qu'il nous donne, à vous et à moi, de pouvoir encore entendre sa parole pour préparer la seconde venue de son Fils. Prions. Père éternel, merci pour ta grâce, merci pour ta miséricorde, merci pour ton pardon, merci pour ton amour, merci pour ta parole. Merci pour le souffle de vie, car nous ne sommes pas meilleurs que les autres, nous ne sommes pas plus spirituels. C'est simplement que tu nous fais grâce encore une fois, aujourd'hui en Jésus, et nous voulons profiter de cette grâce au maximum. Nous voulons encore étudier sur la seconde venue de Jésus. Père, et je te demande de parler au travers de cet instrument que je suis, que je disparaisse, que tu paraisses, que tu parles, que tu nous édifies, que tu nous encourages, que tu nous redresses, que tu fasses tomber les voiles de nos yeux, afin que nous puissions comprendre ton plan. Au nom de ton Fils Jésus-Christ, nous avons ainsi prié. Amen. La seconde venue de Jésus. C'est notre troisième émission, comme je le disais. Lisez avec moi dans Acte 1, verset 9 à 10. Acte 1, verset 9 à 10. Acte, c'est juste après le livre de Jean, l'évangile de Jean. Après avoir dit cela, il fut enlevé pendant qu'il les regardait, et une nuée le déroba à leurs yeux. Et comme ils avaient les regards fixés vers le ciel pendant qu'ils s'en allaient, voici deux hommes vêtus de blanc leur apparurent et dirent « Hommes galiléens, pourquoi vous arrêtez-vous à regarder au ciel? Ce Jésus qui a été enlevé au milieu de vous reviendra de la même manière que vous l'avez vu allant au ciel. Jésus revient bientôt. Ce Jésus qui a été enlevé au milieu de vous reviendra de la même manière que vous l'avez vu allant au ciel. » La seconde venue de Jésus. Nous avons dit dans les émissions précédentes pourquoi ce sujet nous devions l'étudier. Parce que, premièrement, l'Église primitive l'enseignait, le vivait, le croyait. Plus de 300 passages, rien que dans le Nouveau Testament, nous annonce sa seconde venue. Nous avons aussi dit que ne pas croire à la seconde venue de Jésus, c'est refuser, c'est obscurcir certains versets dans l'Ancien Testament comme dans le Nouveau Testament. Donc certains versets dans l'Ancien Testament comme dans le Nouveau Testament, dans la Bible, ne s'interprètent mieux que à la lumière de la seconde venue de Jésus-Christ. Si on ne croit pas, si on enlève cette seconde venue, cette doctrine, cet enseignement de l'Église, de la Bible, certains versets n'ont plus de sens. Certains versets, on aura du mal à les comprendre. Des promesses comme celles que Dieu fait à David. Ta postérité sera toujours sur ton trône. Aujourd'hui, David n'est plus. Tous les descendants biologiques de David qui étaient rois ne sont plus rois. Du reste, en Israël, aujourd'hui, il n'y a plus de monarchie. Il y a un président, un premier ministre et un parlement. Donc, si nous ne croyons pas à la venue de Jésus-Christ, à la seconde venue de Jésus-Christ, ce verset-là, par exemple 2 Samuel 7, 12 à 16, ou bien le psaume 89, 4 à 5, où Dieu fait la promesse à David, si on refuse de croire à la seconde venue de Jésus, ces deux versets, par exemple, n'ont pas d'importance, n'ont plus de raison d'être. Nous avons dit que la seconde venue de Jésus était considérée par l'Église primitive comme étant une espérance, l'espérance. C'était considéré comme étant l'espérance de l'Église. Et cette espérance devait forcément conduire. Quelqu'un qui croit à la seconde venue de Jésus doit se conduire différemment des autres. Ça va le pousser à un christianisme biblique. Je suis tenté de dire, ce ne serait pas correct, mais je suis tenté de dire qu'il existe un christianisme catholique, un christianisme protestant, un christianisme pentecôtiste, qui ne sont pas toujours conformes au christianisme biblique. Le christianisme est un style de vie. Et être conforme à la Bible, c'est être conforme à la volonté de Dieu. Et cette seconde venue nous pousse, nous encourage, nous prépare à attendre cette seconde venue de Jésus. Forcément, ça nous pousse à une vigilance, à une persévérance dans notre marche chrétienne. Ça nous encourage, ça nous soutient lors des adversités et dans le deuil, c'est ce que nous avons dit. Et ça relève celui qui est tombé dans le péché. Romains 13, verset 11. Romains 13, verset 11 nous dit ceci. Nous avons fini la dernière émission par ce verset. J'aimerais que nous le lisions encore un peu. Romains 13, verset 11. Cela importe d'autant plus que vous savez en quel temps nous sommes. C'est l'heure de vous réveiller enfin du sommeil, car maintenant le salut est plus près de nous que lorsque nous avions cru. Verset 12. La nuit est avancée, le jour approche. Dépouillons-nous donc des œuvres des ténèbres et revêtons les armes de lumière. 13. Marchons honnêtement, comme en plein jour, loin des ivresses, loin des excès, de l'ivrognerie, de la luxure, de l'impudicité, des querelles, des jalousies. Mais revêtez-vous du Seigneur Jésus et n'ayez pas soin de la chair pour en satisfaire les convoitises. Celui qui ne croit pas à un retour imminent du Seigneur finit par s'endormir, finit par s'assoupir. Mais il peut aussi arriver qu'à cause de la longue attente du Seigneur Jésus, parce que c'est quand même depuis 2000 ans que nous prêchons que Jésus-Christ revient. Et certains, à cause de cette longue attente, ont commencé à rétrograder, ont commencé à s'endormir, ont commencé à tolérer certaines choses dans leur vie qui ne sont pas conformes à la marche chrétienne. L'impudicité, les querelles, les jalousies, les excès de table, l'ivrognerie. On aime plus l'argent que Dieu. La luxure. On veut posséder toutes les choses du monde, à n'importe quel prix, de n'importe quelle manière. Mais on oublie que le Seigneur, Jésus, revient bientôt prendre ceux et celles qui l'ont rencontré un jour. Mais Jésus ne prendra pas tout le monde. Jésus ne va pas prouver la vie de tout le monde lors de son retour. Nous allons voir. Lors de son retour, il y a deux phases. Nous allons étudier cela. Là, nous sommes en train de poser des bases pour prouver que le retour de Jésus est bien biblique. Parce qu'il y a des gens, il y a des communautés qui n'y croient plus. Il y a des communautés qui n'y croient pas. Il y a d'autres communautés qui l'ont carrément banni. On enseigne beaucoup de choses, mais on ne veut plus enseigner le retour, on ne veut pas enseigner la seconde venue de Jésus. Ça ne fait pas partie de certaines doctrines majeures de certaines églises, pardon. Et pourtant, plus de 300 passages nous parlent de la seconde venue de Jésus. Donc, c'est le temps de nous réveiller, qui que nous soyons. C'est le temps de nous examiner, quel que soit notre niveau social, quel que soit notre rang, quelle que soit notre éducation, quel que soit notre coefficient intellectuel, quel que soit notre niveau spirituel, nous devons nous examiner pour savoir si nous sommes prêts à recevoir Jésus-Christ. Lors de sa première venue, le monde n'était pas prêt. Le monde a rejeté Christ. Lorsque Jésus reviendra une deuxième fois, le monde ne sera pas aussi prêt. Mais vous qui m'écoutez, mais moi qui vous parle, est-ce que nous sommes prêts à cette seconde venue de Jésus? Certains prétendent que Jésus est déjà venu, que la seconde venue de Jésus s'est déjà faite lors de la descente du Saint-Esprit. Pour d'autres, il y a une théorie qui dit que Jésus revient au fur et à mesure que le monde se convertit. D'autres disent que Jésus est venu, la seconde venue de Jésus, c'est lorsque une personne se convertit et qu'elle descend et que Jésus entre dans le cœur de cette personne. C'est ça la seconde venue. D'autres parlent que la seconde venue de Jésus, c'est quand le chrétien meurt. C'est quand une personne meurt. Toutes ces théories ne sont pas vraies. Je vais peut-être choquer, je vais peut-être faire mal, mais c'est la vérité, elles ne sont pas vraies. La Bible dit ceci, dans Jean 4, dans Jean 14, verset 3, Jean 14, verset 3, « Lorsque je m'en serai allé et que je vous aurai préparé une place, je reviendrai et je vous prendrai avec moi afin que là où je suis, vous soyez aussi. » La seconde venue de Jésus se fera physiquement, c'est Jésus qui revient personnellement. Donc, ça exclut que la descente du Saint-Esprit, le jour de la Pentecôte, est la seconde venue de Jésus. Ça exclut ça, parce que Jésus dit, « Lorsque je m'en serai allé et que je vous aurai préparé une place, je reviendrai et je vous prendrai avec moi, afin que là où je suis, vous soyez aussi. » Donc, ça exclut aussi la mort d'un individu qui est le retour de Jésus. Ça exclut ça. Jésus reviendra personnellement. Ce n'est pas un ange qui viendra à la place de Jésus. Ce n'est pas le Saint-Esprit qui viendra à la place de Jésus. Quoique le Saint-Esprit soit Dieu, quoique le Saint-Esprit soit descendu le jour de la Pentecôte, quoique le Saint-Esprit est avec nous en entendant le retour de Jésus. Mais Jésus parle ici dans Jean 14, verset 3, de son retour personnel. Philippiens 3, verset 20, il nous est dit ceci, « Mais notre cité à nous est dans les cieux, d'où nous attendons aussi comme sauveur le Seigneur Jésus. » Paul dit, notre demeure, notre cité, notre maison, notre origine, c'est dans les cieux. Et c'est des cieux que nous attendons notre Sauveur. Donc, Paul croit au retour personnel de Jésus-Christ. Si on vous enseigne que Jésus ne revient pas personnellement, attention. Commencez à demander à Dieu de vous éclairer sur ces choses. Jésus reviendra personnellement. C'est ce que disaient les anges dans Actes 1, 9 à 11. Tel qu'il est monté, il reviendra de cette même manière. Sur le mont des Oliviers. Il posera ses pieds sur le mont des Oliviers. Il ne va pas déléguer des gens. Parce que la venue du Saint-Esprit est comme une délégation. Il envoie son Saint-Esprit pour rester avec nous, son ami fidèle, pour nous garder, pour rester avec nous, pour nous enseigner, pour nous rappeler ses paroles, pour nous préparer à sa seconde venue. Mais Jésus reviendra personnellement dans ce monde. Hébreux 9, verset 28, nous dit, toujours pour prouver que Jésus reviendra personnellement, Hébreux 9, verset 28, de même, Christ, qui s'est offert une seule fois pour porter les péchés de plusieurs, apparaîtra sans péché une seconde fois à ceux qui l'attendent pour leur salut. Apparaîtra sans péché une seconde fois à ceux qui l'attendent pour leur salut. Ça veut dire qu'il est déjà venu une première fois. C'était un tout petit bébé qui est né dans une étable, né en pleine nuit. C'était sa première venue. Sa seconde venue est pour bientôt. Oh mon frère, oh ma sœur, Jésus n'est pas encore revenu une deuxième fois. Les théories qui disent qu'il est déjà venu au travers du Saint-Esprit lors de la Pentecôte, c'est faux. Que non, il vient prendre sa seconde venue, c'est lors de la mort d'un individu ou Jésus revient bientôt au fur et à mesure que le monde se convertit. C'est faux. Non, le monde ne se convertira pas. Voilà pourquoi il est dit « fuyez, sortez du milieu d'eux ». Parce qu'ils ne vont pas se convertir. Le monde ne veut pas de Dieu. Le monde ne veut pas de Christ. Le monde a déjà rejeté Christ une première fois. Jacques 5. Épître de Jacques, chapitre 5, verset 7. Soyez donc patients, frères, jusqu'à l'avènement du Seigneur. Voici le laboureur attend le précieux fruit de la terre, prenant patience à son égard, jusqu'à ce qu'il ait reçu les pluies de la première et de l'arrière-saison. Soyez donc patients, frères et sœurs, jusqu'à l'avènement du Seigneur. Donc jusque à la seconde venue de Jésus. Si Jésus était déjà venu une deuxième fois, Jacques, l'apôtre Jacques, qui est un de ses frères biologiques, n'aurait pas écrit ce verset. Il aurait dû dire, Jésus est déjà revenu lors de la Pentecôte, ou Jésus vient quand l'un de vous meurt, ou quand le monde se convertira, alors Jésus viendra. Non, soyez patients. Soyez patient dans les épreuves, soyez patient dans les difficultés, soyez patient dans l'adversité, soyez patient jusqu'à l'avènement du Seigneur. Résistez au péché, fuyez le péché, dénoncez le péché, faites preuve d'ouvrier fidèle dans ce monde jusqu'à l'avènement du Seigneur, jusqu'à la seconde venue de Jésus. Oh mon frère, oh ma sœur, je suis venu comme pour vous réveiller, comme pour vous dire attention, examinons notre conduite dans la vie de tous les jours. C'est vrai que personne n'est parfait. C'est vrai qu'il nous arrive de broncher, de tomber d'une manière ou d'une autre. Mais relevons-nous. Ne tolérons plus le péché dans notre vie. Ne tolérons plus le péché dans nos églises. Ne tolérons plus le péché dans nos familles. Ne tolérons plus le péché dans notre nation. Pourquoi? Parce que Jésus revient bientôt. Lorsqu'il reviendra, comment vous trouvera-t-il? Comment me trouvera-t-il? Voilà pourquoi il envoie ses messagers de par le monde. Pour dire attention, je viens bientôt, ma seconde venue est proche. Ne vous laissez pas distraire par les choses du monde. Ne vous laissez pas distraire par le sexe. Ne vous laissez pas distraire par l'argent. Ne vous laissez pas distraire par la religion. Ne vous laissez pas distraire par vos carrières professionnelles. Ne vous laissez pas distraire par la politique. Ne vous laissez pas distraire par le mariage, par les enfants. Ne vous laissez pas distraire. Ma seconde venue, la seconde venue de Jésus est pour bientôt. Mon frère, ma sœur, attention. Jésus vient bientôt. Dans la première épître de Jean, au chapitre 2, verset 28, Jean nous dit ceci. 1 Jean 2, 28. Et maintenant, petit enfant, demeurez en lui. Ne demeurez pas dans l'Église catholique, ne demeurez pas dans l'Église protestante, pentecôtiste, kimbanguiste, témoin de Jéhovah, foire, demeurez en lui, c'est-à-dire en Jésus, afin que lorsqu'il apparaîtra, nous ayons de l'assurance et qu'à son avènement, nous ne soyons pas confus et éloignés de lui. L'apôtre Jean s'adresse à une communauté chrétienne. Il dit, demeurez, demeurons en Jésus-Christ. De sorte que lorsqu'il apparaîtra, parce qu'il vient, que nous ayons de l'assurance et non que nous soyons dans la confusion. C'est-à-dire, les gens vont commencer à vous regarder. Mais toi, tu prêchais que Jésus revenait bientôt. Des millions de personnes ont disparu dans le monde. Pourquoi est-ce que tu n'as pas été pris? Ça sera la honte pour, entre guillemets, les chrétiens de nom. Des chrétiens qui allaient à l'église mais sans réellement donner leur vie à Jésus-Christ. Des chrétiens qui allaient dans des ministères, qui allaient dans des cellules de prière, mais qui, dont leur vie n'était pas conforme à la Bible. Ah, aujourd'hui on a de très belles églises. Aujourd'hui on a de très grandes églises. On y va par la mode. Ah, ça fait bien d'aller dans cette église. On chante bien, on tape bien des mains. Le pasteur prêche très bien, c'est beau. Mais dès qu'on sort de cette église, on reprend sa vie du monde. On continue à coucher avec les filles, on continue à coucher avec les garçons. On continue à être un voleur, on continue à être un menteur, on continue à être un escroc parce qu'on se dit la vie est dure et nous devons être durs avec le monde. Nous devons être durs avec la vie. On cherche à profiter de toutes les situations. Mais on a sa Bible dans la main. On a une carte de membre, on a été baptisé d'eau. Ce jour-là, ce type d'individu sera dans la confusion. Pourquoi? Parce qu'ils ne sont pas conformes, ils ne marchent pas conformément à la Bible. Et Jésus ne vient que pour ceux et celles qui l'attendent. Attendre Jésus, c'est marcher conformément à ses enseignements. Aimer Jésus, c'est marcher conformément à ses enseignements. Ce n'est pas être réaliste, comme disait un ami. Sois réaliste. Ces choses-là, c'est la théorie. Non, ce n'est pas la théorie, c'est la vérité. Je ne condamne personne. Au contraire, je suis venu réveiller les gens. Si vous vivez dans ce genre de style, si vous vivez dans ce genre de choses, aujourd'hui est le jour pour abandonner ces choses-là. Réveillez-vous. Réveillons-nous. Examinons notre marche chrétienne. Qu'avons-nous commencé à tolérer dans notre vie que nous refusions lorsque nous avons accepté Jésus-Christ comme Sauveur et Seigneur? Regardez votre marche chrétienne au début et votre marche chrétienne aujourd'hui. Observons notre marche chrétienne au début et notre marche chrétienne aujourd'hui. Faisons un check-up de notre marche chrétienne, de notre vie spirituelle. S'il y a quelque chose qui ne va pas, c'est aujourd'hui qu'il faut abandonner ces choses. Prenons la décision de vivre pour Jésus-Christ. Prenons la décision de mourir pour Jésus-Christ. Que tout en nous reflète la personne de Jésus-Christ. Ayons de l'assurance le jour de son avènement et non que nous soyons dans la confusion et éloignés de lui. Non seulement nous serons honteux, mais nous serons loin de Jésus-Christ. Parce que nous serons proches et heureux. Que ayons de l'assurance que ceux et celles qui attendent son avènement. mon frère, ma sœur, c'est très important. C'est très important. Si vous êtes dans une église, on ne vous a jamais enseigné ces choses, alors faites attention. On ne vous prépare pas à la seconde venue de Jésus. Je suis même tenté de dire, fuyez cette communauté. Cherchez une église, une communauté qui est basée sur la Bible, qui enseigne aussi la seconde venue de Jésus. Parce que pour moi, elle doit faire partie des doctrines principales d'une communauté. Toute personne qui entre dans cette église doit entendre parler de la seconde venue de Jésus. Elle est plus importante que la prospérité, elle est plus importante que la guérison, elle est plus importante que la victoire sur les ennemis, que la victoire sur les sorciers ou quoi que ce soit. Elle doit faire partie des doctrines principales que l'on doit enseigner dans l'église. Mon frère, ma sœur, Jésus est proche. Je me rappelle il y a quelques années en arrière, alors que je ne marchais pas encore avec le Seigneur, une amie me disait, cette génération ne passera pas. Ça doit faire aujourd'hui plus de 15, 16 ou 17 ans. J'étais encore assez jeune. Je crois que j'avais aux alentours de 15 ans, de 20 ans. Ça doit faire plus de 20 ans. Il y avait comme un mouvement de réveil dans la ville de Kinshasa. Dans certaines écoles, les gens se convertissaient en masse. Et deux amis particulièrement m'impressionnaient. Et lorsqu'elle me parlait de Jésus, elle disait, Jésus, viens bientôt, Raphaël, tu dois te préparer. Aujourd'hui, ces amis, je ne sais pas dans quel état spirituel elles sont particulièrement. Mais ma prière est qu'elles reviennent au Seigneur et qu'elles marchent avec le Seigneur de tout leur cœur. Et elle disait que cette génération ne passera pas. Et ça me faisait peur. Peur pourquoi? Parce que je n'étais pas prêt. Si vous avez peur, c'est parce que vous n'êtes peut-être pas prêt. Mais aujourd'hui, Jésus vous dit, vous pouvez commencer avec lui une préparation à sa seconde venue. Il vous aime et il ne veut pas vous perdre. Il ne veut pas que vous soyez dans la honte et dans la confusion lors de son avènement, lors de son apparition, lorsqu'il viendra physiquement une seconde fois dans le monde. Mon frère, ma sœur, il est bien monté il y a 2000 ans, mais bientôt, il revient physiquement sur terre. Si vous n'êtes pas prêt à le recevoir, si votre vie n'est pas conforme, je ne suis pas venu vous condamner, mais je suis venu vous dire, réveillez-vous. Si vous voulez vous réveiller, faites cette simple prière avec moi. Baissez la tête et répétez ces simples mots. Dites, Père éternel, au nom de ton Fils Jésus-Christ, je viens devant toi. J'ai entendu ta parole, j'ai entendu ton message, et je reconnais que je me suis endormi et je te demande pardon. Je me réveille aujourd'hui au son de ta parole et je m'engage aujourd'hui à marcher en nouveauté de vie conformément aux engagements que j'avais pris il y a quelque temps en arrière de suivre Jésus-Christ. J'abandonne ma vie de péché, j'abandonne ma vie de désordre et je veux suivre Jésus-Christ. Je veux que Jésus-Christ et moi nous préparerons aujourd'hui, à partir d'aujourd'hui, sa seconde venue. Et moi nous préparerons aujourd'hui, à partir d'aujourd'hui, sa seconde venue. Je veux être

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Le nom de cette émission est Venez à Jésus. Nous nous retrouvons la fois prochaine sur le même thème, la seconde venue de Jésus. Que Jésus continue de vous bénir, que Jésus continue de vous garder. Nous nous retrouvons la fois prochaine. Amen. Bonjour à tous, je suis Raphaël Mambou. Que Jésus vous bénisse, qui que vous soyez, où que vous soyez. 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C'est une grâce, c'est une bénédiction, c'est un privilège de pouvoir partager la parole de Dieu. Qui que vous soyez, où que vous soyez, ma prière est que Dieu vous bénisse encore une fois. Ce n'est pas le fruit du hasard si vous avez tourné votre bouton et que vous écoutez cette émission en ce moment. C'est Dieu qui a pris rendez-vous avec vous. Dieu veut vous parler. Dieu veut vous montrer quelque chose. Peut-être un seul verset. Peut-être pas toute la prédication de 30 minutes, toute l'émission de 30 minutes. Peut-être juste un petit verset. Alors ce que je vais vous demander, c'est de prendre un bic, une feuille ou un bloc-notes, et d'écrire, de réfléchir, de reméditer sur ces versets que nous allons partager ce matin. Avant de commencer, nous allons dire merci. Merci à Dieu pour ce privilège, cette grâce qu'il nous donne ce matin. Père éternel, merci pour ta parole. Merci pour mon frère, merci pour ma sœur, merci pour ton Saint-Esprit, merci pour l'œuvre de Jésus-Christ à la croix pour chacun d'entre nous. Ce que je voudrais, Père, c'est disparaître. Que toi seul tu paraisses, que tu parles à mon frère, que tu parles à ma sœur. Peut-être pas tout le message, mais peut-être juste un verset. Parle, Seigneur. Sauve, guéris, délivre, restaure un homme ou une femme, au nom de ton Fils Jésus-Christ. Amen. Nous sommes toujours en train de faire notre petite étude sur la nouvelle créature. C'est notre septième émission. Et je voudrais rapidement vous inviter à lire nos textes de base qui se trouvent dans Galates 6, verset 15. Galates 6, verset 15. Car ce n'est rien que d'être circoncis ou incirconcis. Ce qui est quelque chose, c'est d'être une nouvelle créature. Ce n'est rien d'être un homme, ce n'est rien d'être une femme, ce n'est rien d'être prédicateur, ce n'est rien d'être laïque, ce n'est rien d'être protestant, ce n'est rien d'être catholique, ce n'est rien d'être un blanc, ce n'est rien d'être un noir. Ce qui est quelque chose, ce qui est important, ce qui est durable, ce qui dure éternellement, ce qui est éternel, c'est d'être une nouvelle créature. Lisez avec moi dans 2 Corinthiens 5, verset 17. 2 Corinthiens 5, verset 17. Si quelqu'un est en Christ, une autre version dit, si nous sommes unis à Jésus-Christ, si nous sommes unis en Christ, si quelqu'un est uni en Christ, si quelqu'un est en Christ, il est une nouvelle créature. Les choses anciennes sont passées. Voici, toutes choses sont devenues nouvelles. Si vous êtes en Christ, vous êtes une nouvelle créature. Et c'est ça qui est important. Et c'est ça qui est éternel. Et c'est ça qui est durable. Et c'est ça qui est primordial. C'est d'être une nouvelle créature en Jésus-Christ. Vos cartes de membres n'impressionnent pas Dieu. Vos titres théologiques n'impressionnent pas le diable. Ce qui est important, ce qui est primordial, ce qui est impressionnant, c'est d'être une nouvelle créature. La nouvelle créature, c'est le chrétien. Le chrétien, ce n'est pas celui qui est membre d'une église. On peut être membre d'une église et ne pas être chrétien.

On peut être prédicateur de la parole de Dieu et ne pas croire en un sauveur unique qui s'appelle Jésus-Christ. Durant les émissions précédentes, nous avons vu quelques aspects de la nouvelle créature. C'est une personne bénie, une personne rachetée de la malédiction de la loi. C'est une autorité spirituelle au-dessus des démons, des sorciers, au-dessus des marabouts, au-dessus de toutes sortes de féticheurs. Nous avons vu cela, et c'est biblique, et c'est la vérité. Moi, je le crois. Je le crois parce que Dieu le dit au travers de sa parole. Je le crois parce que la Bible est la parole de Dieu. Cette même Bible nous dit que la foi vient de ce qu'on entend, et ce qu'on entend vient de la parole de Christ. Christ a dit, je vous ai donné le pouvoir de marcher sur les serpents, sur les scorpions et sur toute la puissance de l'ennemi. Voilà ce que fait une nouvelle créature. Elle marche sur la puissance des ténèbres. Oui, Jésus-Christ a dit, vous êtes la lumière du monde, vous êtes le sel de la terre. Ah, c'est extraordinaire. Moi, je le crois, parce que c'est mon Jésus qui parle. Moi, je le crois, parce que c'est la Bible qui parle. Nous allons continuer encore sur cette même route. Et je voudrais que vous lisiez avec moi dans Colossiens 2, verset 10. Colossiens 2, verset 10. Vous avez tout pleinement en lui, en Jésus-Christ, qui est le chef de toute domination et de toute autorité. Vous avez tout pleinement en Jésus-Christ. L'apôtre Paul nous dit que celui qui est une nouvelle créature, celui qui est chrétien, a tout pleinement, pas en partie, tout pleinement en Jésus-Christ. Tout ce dont vous avez besoin se trouve en Jésus-Christ. Tout ce que vous désirez se trouve en Jésus-Christ. Du reste, le mot salut, que ce soit dans l'Ancien Testament comme dans le Nouveau Testament, est un et l'ensemble de tout ce que Jésus-Christ a fait pour nous à la croix. Tout ce dont vous avez besoin se trouve en Jésus-Christ. Votre mariage se trouve en Jésus-Christ. Votre délivrance se trouve en Jésus-Christ. Votre voiture se trouve en Jésus-Christ. Votre maison se trouve en Jésus-Christ. Vos enfants se trouvent en Jésus-Christ. Votre épouse se trouve en Jésus-Christ. Votre époux se trouve en Jésus-Christ. Votre protection est en Jésus-Christ. Votre prospérité est en Jésus-Christ. Votre prospérité matérielle est en Jésus-Christ. Prospérité financière est en Jésus-Christ. Prospérité spirituelle est en Jésus-Christ. Vous n'avez pas besoin de pactiser avec le monde. Vous n'avez pas besoin de pactiser avec le diable pour posséder quelque chose. Tout ce dont vous avez besoin, tout ce dont vous désirez, tout ce dont vous rêvez se trouve en Jésus-Christ. Tant que ce que vous demandez, vous désirez, vous rêvez, est légal. Je voudrais faire une parenthèse pour mieux m'expliquer. Si vous êtes marié, désirer un autre mari ou désirer une autre femme n'est pas dans la volonté de Christ, donc cela n'est pas ce que vous possédez. Je parle de posséder quelque chose de légal. Je parle de posséder quelque chose honnêtement, pas de convoitise. Je ferme la parenthèse et je reprends. Tout ce dont vous avez besoin se trouve en Jésus-Christ. Le psaume 23, le très célèbre psaume 23, verset 1 nous dit ceci. L'Éternel est mon berger, je ne manquerai de rien. Psaume 23, verset 1. L'Éternel est mon berger, je ne manquerai de rien. En Jésus-Christ, l'Éternel devient mon berger, et je ne manquerai de rien.
Je n'ai pas à m'inquiéter pour mes vêtements. Je n'ai pas besoin de m'inquiéter pour ce que je vais manger. Je n'ai pas à m'inquiéter pour là où je vais dormir. Pourquoi ? Parce que celui qui conduit ma vie, Jésus-Christ, connaît mes besoins, sait que j'en ai besoin et a pourvu à satisfaire à mes besoins. Nous n'avons pas besoin de nous tracasser, nous n'avons pas besoin de paniquer, nous n'avons pas besoin de pactiser, de trembler, de pactiser avec le diable, parce que Jésus-Christ, qui est notre divin berger, ne permettra pas que nous soyons éprouvés au-delà de nos forces. Jésus-Christ, qui est notre souverain berger, a pourvu à tous nos besoins. Je ne manquerai de rien. Lisons encore dans le psaume 84. Verset 12. Psaume 84, verset 12. Car l'Éternel Dieu est un soleil et un bouclier. L'Éternel donne la grâce et la gloire. Il ne refuse aucun bien à ceux qui marchent dans l'intégrité. Il ne refuse aucun bien à ceux qui marchent dans l'intégrité. En d'autres termes, Dieu, en Jésus-Christ, donne tout ce dont un homme a besoin et désire lorsque cette personne marche en Jésus-Christ. Tout ce dont vous avez besoin se trouve en Jésus-Christ. Vous n'avez pas besoin de tricher. Vous n'avez pas besoin de mentir pour posséder. Vous n'avez pas besoin de voler pour posséder. Car tout ce dont vous avez besoin se trouve en Jésus-Christ. Vous allez me dire, mais moi je marche avec Jésus-Christ. Ça fait autant d'années que je marche avec Jésus-Christ, pourtant je n'ai pas tout ce dont j'ai besoin. C'est peut-être vrai. Et ça arrive souvent. Mais rappelez-vous que toutes les épreuves par lesquelles nous passons, c'est pour nous éprouver. Ça ne veut pas dire que parce que nous manquons aujourd'hui, que Dieu ne pourvoit pas à nos besoins. Non, ce n'est pas vrai. Dieu pourvoit toujours à nos besoins. Peut-être que pour moi, ça prendra un jour. Peut-être que pour vous, ça prendra 3 semaines. À un autre, ça prendra 1 an. Mais peu importe. Il ne refuse aucun bien à ceux qui marchent dans l'intégrité. Pour marcher dans l'intégrité, il faut d'abord recevoir Jésus-Christ comme Sauveur et Seigneur personnel. Nous devons lui faire confiance, même lorsque nous n'avons plus de quoi que ce soit dans notre poche. Nous n'avons plus le moindre franc, nous n'avons plus le moindre dollar. Nous devons faire confiance en Jésus-Christ, car c'est lui qui conduit notre vie de tous les jours. Nous avons tout pleinement en Jésus-Christ. Et c'est la Bible qui parle. La Bible est la seule autorité finale dans nos vies, pour nous qui avons accepté Jésus-Christ comme Sauveur et Seigneur personnel. Il ne refuse aucun bien à ceux qui marchent dans l'intégrité. Lisez avec moi dans Marc 11. Prenons un autre verset. Marc 11, verset 24. Marc 11, verset 24. C'est pourquoi je vous dis, tout ce que vous demanderez en priant, croyez que vous l'avez reçu et vous le verrez s'accomplir. Tout ce que vous demanderez en priant, croyez que vous l'avez reçu et vous le verrez s'accomplir. Tout ce dont j'ai besoin, que je demande au Père au nom de Jésus-Christ, je dois croire que je l'ai reçu. Et je le verrai s'accomplir. Je suis convaincu au plus profond de mon cœur que Dieu nous a donné une 3e émission à Shalom Africa. Et vous le verrez s'accomplir. Nous n'avons pas besoin de mentir, nous n'avons pas besoin de tricher, nous n'avons pas besoin de voler, nous n'avons pas besoin de tuer, nous n'avons pas besoin de calomnier, nous n'avons pas besoin de persécuter pour posséder quelque chose et satisfaire nos besoins. Non. Jésus-Christ, en mourant à la croix pour nous, a pourvu à tout ce dont nous avons besoin.
C'est pour ça que l'apôtre Paul dit dans Colossiens 2, verset 10, « Nous avons tout pleinement en lui. » Le tout englobe tout. C'est ce que Paul dit. Tout ce dont vous avez besoin, qui est légal, qui est honnête, qui est digne de louange, vous possédez ces choses-là en Jésus-Christ. Ma prière est qu'au travers de ces émissions, au travers de ces enseignements, que des écailles tombent des yeux de beaucoup d'hommes et de beaucoup de femmes. Nous n'avons pas à nous regarder comme des sous-hommes. Nous n'avons pas besoin de nous regarder comme inférieurs à qui que ce soit. Non. Si Dieu a fait grâce à quelqu'un d'être matériellement riche, gloire à Dieu. Mais je crois aussi par la foi que je suis riche en Jésus-Christ et que j'ai tout ce dont j'ai besoin. Si ça ne se voit pas aujourd'hui, ça se verra demain. Mais aujourd'hui, je crois que je possède ce que Dieu me demande, ce que Dieu m'a donné, ce que j'ai demandé à Dieu. Nous n'avons pas besoin de baisser la tête. Nous n'avons pas besoin de baisser les standards de Dieu. Au contraire, levons la tête, louons notre Seigneur et disons-lui merci pour tout ce qu'il nous a donné. Je le crois et je le confesse que nous avons. J'ai tout pleinement en Jésus-Christ. J'ai ma protection. J'ai ma santé spirituelle, j'ai ma santé physique, j'ai ma santé financière, j'allais dire. Je prospère dans tous les domaines de ma vie. Je crois et je confesse qu'en Jésus-Christ, j'ai mon mariage, j'ai mes enfants, j'ai ma maison, j'ai ma voiture. Vous êtes peut-être un homme d'affaires, croyez-le qu'en Jésus-Christ, vous avez une entreprise. Dites-le, confessez-le tous les jours de votre vie. Et Jésus-Christ nous dit... Vous le verrez s'accomplir. Non, ne baissons pas la tête. Non, ne nous lamentons pas comme si nous ne servions pas un Dieu vivant. Il est vivant et il agit. Nous devons lui faire confiance. Même dans les moments difficiles, nous devons croire que nous possédons tout en Jésus-Christ. Hébreux 13, versets 5 à 6 nous dit ceci. Ne vous livrez pas, Hébreux 13, versets 5 à 6. Ne vous livrez pas à l'amour de l'argent. Contentez-vous de ce que vous avez, car Dieu lui-même a dit, je ne te délaisserai point et je ne t'abandonnerai point. C'est donc avec assurance que nous pouvons dire, le Seigneur est mon aide, je ne craindrai rien. Que peut me faire un homme? Dieu nous dit, je ne te délaisserai pas, je ne t'abandonnerai pas. Et c'est avec assurance que nous pouvons dire que le Seigneur est mon aide, je n'ai rien à craindre. C'est donc avec assurance que nous pouvons dire que l'Éternel est mon berger, je ne manquerai de rien. Je ne manquerai pas de cet argent pour payer le minerval de mes enfants. Vous pouvez le dire. Je ne manquerai pas d'argent pour payer ma dot. Vous pouvez le dire. Je ne manquerai pas d'argent pour payer mon loyer. Vous pouvez le dire. Je ne manquerai pas d'argent pour payer mes factures, pour honorer mes factures. Nous pouvons le dire. Pourquoi? Parce que Dieu nous a dit qu'il ne nous abandonnera pas, il ne nous délaissera pas. C'est-à-dire qu'il ne va pas nous utiliser et puis nous rejeter. Le Seigneur est notre force. Le Seigneur est notre pourvoyeur. Le Seigneur est celui qui pourvoit tous nos besoins en Jésus-Christ. Nous pouvons le dire avec assurance. Donc avec confiance, avec foi, nous pouvons dire que l'Éternel est mon berger et je ne manquerai de rien. L'Éternel est mon plus grand bien. L'Éternel est ma richesse. L'Éternel est mon pourvoyeur. Nous pouvons le dire avec assurance. Pourquoi? Parce qu'il a dit qu'il ne va pas nous abandonner. Parce qu'il a dit qu'il ne va pas nous délaisser. Nous n'avons pas besoin de nous livrer à l'amour de l'argent, de courir après l'argent. Nous n'avons pas besoin de travailler sans fin pour posséder, pour posséder, pour posséder, pour posséder encore. Non, nous possédons déjà.
Combien d'hommes et de femmes sont en train de s'entretuer aujourd'hui dans le monde? Combien de tyrans sont en train de martyriser leur peuple, sont en train de tuer leur peuple? Pourquoi? Parce qu'ils veulent avoir la position pour dominer, la position dominante afin d'avoir de plus grandes richesses. C'est étonnant de voir ce que nous vivons aujourd'hui à la télévision. Ces grands hommes d'État qui ont fui, qui ont laissé des millions d'euros, des millions de dollars dans des coffres. Pourquoi? Parce qu'ils pensent qu'en ayant plus d'argent, ils pourront satisfaire leur vie. Non, mon frère, non, ma sœur. Donnez votre vie à Jésus-Christ. Ce dont vous avez besoin, Jésus-Christ le possède. Rappelez-vous que c'est Jésus-Christ qui a créé le monde entier, l'univers. Et après avoir tout créé, il a créé l'homme. Il a tout créé pour l'homme. Il n'a pas créé l'homme pour l'univers. Les diamants ont été créés pour vous. L'or a été créé pour vous. Le cuivre a été créé pour vous. Et Dieu sait que vous en avez besoin pour faire votre tâche ici sur la terre. Vous n'avez pas besoin de vivre pour posséder ces choses. Non, vivons pour Dieu, vivons pour Christ. Et Christ nous donnera, nous a tout donné, nous donne tout ce dont nous avons besoin. Non, mon frère, non, ma sœur, nous n'avons pas besoin de nous livrer à l'amour de l'argent. Mais nous devons pleinement lui faire confiance. Lisons Romains 8, versets 31 à 32. Romains 8, 31 à 32. Que dirons-nous donc à l'égard de ces choses? Si Dieu est pour nous, qui sera contre nous? Lui qui n'a point épargné son propre Fils, mais qui l'a livré pour nous, comment ne nous donnera-t-il pas aussi toutes choses avec lui? Romains 8, 31 à 32. Si Dieu est pour nous, qui sera contre nous? Si Dieu est financièrement de mon côté, quel esprit de pauvreté sera contre moi? Lorsque nous marchons dans la volonté de Dieu, lorsque nous avons reçu Jésus-Christ dans notre vie, Dieu est de notre côté. Et si nous faisons la volonté de Dieu dans notre vie, Dieu est financièrement aussi de notre côté. Matériellement, il est de notre côté. Et Paul ajoute, si Dieu n'a pas hésité, n'a pas épargné son propre Fils, mais il a livré son Fils pour nous. Donc si Dieu a donné la personne la plus importante pour nous, pourquoi est-ce qu'il ne vous donnerait pas les dollars quand vous en avez besoin pour payer votre loyer? Pourquoi est-ce qu'il ne vous donnerait pas des dollars lorsque vous avez besoin d'acheter un véhicule? Pourquoi est-ce qu'il ne vous donnerait pas le mariage si vous en avez besoin? Pourquoi est-ce qu'il ne vous donnerait pas des enfants quand vous en demandez? Comme pour dire que ça ne sert à rien d'aller faire des courbettes à Satan. Tout ce dont nous avons besoin se trouve en Jésus-Christ. Nous n'avons pas besoin d'aller faire des courbettes à Satan. Nous n'avons pas besoin de faire des courbettes aux hommes. Nous n'avons pas besoin d'avoir de l'argent sale. Dieu n'a pas hésité à livrer son Fils. Dieu n'a pas hésité à sacrifier son Fils pour vous. Perdre pour un instant l'être le plus cher qu'il avait pour vous récupérer. S'il n'a pas hésité à le faire, pourquoi est-ce qu'il hésiterait à vous donner des dollars? Pourquoi est-ce qu'il hésiterait à vous donner un mariage? Pourquoi il hésiterait à vous donner des enfants? Pourquoi est-ce qu'il hésiterait à vous donner une promotion? Tout se trouve en Jésus-Christ. Acceptez Jésus-Christ et vous acceptez le tout de Dieu dans votre vie. Acceptez Jésus-Christ. Laissez-vous diriger par Jésus-Christ et Dieu vous donnera tout ce dont vous avez besoin parce que ça se trouve en Jésus-Christ. Mon frère, ma sœur, c'est une bonne nouvelle que je suis venu vous annoncer. Vous n'avez pas besoin de vous lamenter. C'est vrai que si vous passez par des moments difficiles, c'est normal de pleurer. Mais n'abandonnez pas Jésus-Christ. Car Jésus-Christ est tout ce que Dieu a donné pour l'homme.
Dieu dira de Jésus-Christ, écoutez Jésus-Christ, c'est son Fils bien-aimé en qui il a mis toute son affection, toute sa confiance, toute sa richesse. Jésus-Christ est le tout de Dieu. Celui qui a reçu Jésus-Christ a reçu tout de Dieu. Son esprit, sa richesse, sa puissance, sa sagesse, sa justification, son salut. Et rappelez-vous que le mot « salut » englobe toutes les dimensions rédemptrices que Christ a accomplies pour chacun d'entre nous à la croix. Nous n'avons pas besoin d'hésiter, nous n'avons pas besoin de tricher, nous n'avons pas besoin de mentir. Romains 8, verset 17. Or, si nous sommes enfants, nous sommes aussi héritiers, héritiers de Dieu et co-héritiers de Christ. Si vous êtes un enfant de Dieu, vous êtes héritier de Dieu. Donc, en fait, vous possédez tout ce que Dieu possède. Alléluia. Tout ce que Dieu possède, vous l'avez en Jésus-Christ. Et c'est la bonne nouvelle que je suis venu vous annoncer ce matin. Posséder Jésus-Christ, vous possédez l'héritage de Dieu. Devenir enfant de Dieu, vous possédez tout ce que Dieu possède. Et cela, c'est très simple, il suffit de donner votre vie à Jésus-Christ, aujourd'hui, par cette simple prière que je vous propose. Si vous êtes d'accord avec moi, baissez simplement la tête et répétez cette prière après moi. Et dites, Père éternel, au nom de ton Fils Jésus-Christ, je viens devant toi. J'accepte Jésus-Christ comme mon Sauveur et mon Seigneur personnel. Je crois et je confesse que maintenant je suis sauvé par Jésus-Christ. Je suis pardonné de tous mes péchés. Je suis lavé de toute forme de souillure par le sang de Christ. Maintenant, je suis un enfant de Dieu, une nouvelle créature en Jésus-Christ. Et je suis sauvé au nom de Jésus-Christ. Amen. Si vous avez fait cette prière, croyez par la foi que vous êtes sauvé. Croyez par la foi que vous êtes devenu une nouvelle créature. Croyez par la foi que vous êtes devenu un enfant de Dieu. Que vous possédez tout en Jésus-Christ. Que vous avez la puissance en Jésus-Christ. Que vous êtes une personne bénie en Jésus-Christ. Si vous avez besoin de prières, de conseils, ou si vous avez besoin d'être dirigé vers une église vivante qui est basée sur la Bible, seulement sur la Bible, vous pouvez joindre notre ministère qui s'appelle le ministère Jésus pour tous au +243 819 910 910. 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Le nom de cette émission est Venez à Jésus. Nous diffusons tous les lundis, mercredis, 10h30, 11h sur Shalom Africa. 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Ma prière est que vous soyez avec nous la prochaine fois pour cette suite sur cet enseignement sur la nouvelle créature. Je suis Raphaël Mambou. Que Jésus vous bénisse. À la fois prochaine, sur la même chaîne, la même heure. Que Dieu vous bénisse encore. Amen.

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1: Des choses dernières, et bien entendu la première des choses dernières, si j'ose dire, sans vouloir faire de jeu de mots, qui nous vient à l'esprit, c'est la mort. Il est certain que la Bible a beaucoup de choses à nous dire sur la mort. La première réflexion, évidemment, que nous faisons quand nous parlons de ce sujet, c'est que le problème de la mort se pose dès le commencement, dès l'Éden, où Dieu donc dit à l'homme, au commencement, dans le chapitre 3 de la Genèse, « Si tu manges de l'arbre de la connaissance du bien et du mal, le jour où tu en mangeras, tu mourras. » Ce que nie le serpent, n'est-ce pas ? Et même si, de fait, l'homme ne meurt pas physiquement le jour où il mange l'arbre de l'arbre défendu, la mort entre dans sa vie et fera son œuvre donc quelques siècles plus tard, puisque Adam et les patriarches qui ont suivi jouissaient d'une longévité quelque peu exceptionnelle. Le problème qui se pose quand nous lisons ce texte est celui-ci. L'homme était-il destiné à la mort ? On peut poser l'autre question, l'homme était-il immortel ? Précisément, dans l'Éden, avant, quand il est sorti des mains de Dieu, l'homme était potentiellement mortel et immortel. Cela dépendrait du choix qui serait le sien. En tant qu'être libre, l'obéissance au commandement de Dieu, comme toute la Bible le rappelle, notamment justement la fin du livre du Deutéronome, n'est-ce pas ? L'obéissance au commandement de Dieu, c'était la vie éternelle. La désobéissance au commandement de Dieu, c'était la mort. Et ça reste. Ça, c'est une chose qui n'a pas changé. L'homme, donc, avait ces deux potentialités en lui. Dans son être physique, il était fragile, il était formé de la poussière de la terre, et par conséquent, potentiellement, il pouvait retourner dans la poussière de la terre. Mais, parce qu'il avait en lui le souffle du Dieu vivant, il était aussi destiné à transcender, justement, la destinée terrestre, si l'on peut dire. Et on peut penser, bien que la Bible ne le dise pas d'une manière explicite, mais enfin c'est une déduction à laquelle on peut arriver, n'est-ce pas, qu'au bout de quelques temps, quelques siècles, voire quelques millénaires, nous ne savons pas quel était le temps que le Seigneur lui aurait imparti, n'est-ce pas, après avoir vécu sur la terre, l'homme aurait d'une manière ou d'une autre été enlevé en quelque sorte dans la présence de Dieu, dans un autre monde. Il ne semble pas, quand nous lisons l'Écriture, que l'homme était de toute façon destiné à vivre éternellement sur la terre. La raison qui nous permet de conclure cela, c'est que l'homme était destiné à se reproduire. C'est le premier commandement qu'il reçoit de Dieu avant la chute. Et c'est pourquoi il est faux de prétendre, comme l'ont fait un certain nombre de théologiens catholiques, et certains continuent à le faire, il est faux de prétendre que la sexualité était la conséquence de la chute, et même certains vont jusqu'à dire que le péché de l'homme, l'arbre de la connaissance, c'était justement la relation sexuelle. Au début, n'est-ce pas, Dieu crée l'homme et la femme sexués. C'est donc destiné à avoir des relations sexuelles en dehors de la question de la chute. Et Dieu leur dit, soyez féconds, multipliez, remplissez la terre et assujettissez-la, indépendamment justement du choix qu'ils allaient faire, n'est-ce pas, dans un sens ou dans un autre. Il est un fait, n'est-ce pas, c'est que l'homme et la femme ne rempliront ce commandement qu'après la chute. Ils ne procréeront qu'après la chute. Ce qui d'ailleurs amenait certains sages juifs dire que ce faisant, ils ont désobéi à l'ordre de Dieu, que l'ordre de Dieu aurait été qu'ils le fassent beaucoup plus tôt. Bon, ça, rien ne permet de nous le dire, nous constatons le fait simplement, n'est-ce pas bien. Mais le fait que, précisément, l'homme et la femme avaient ordre de se reproduire, c'est que précisément, dans la vocation première qui était celle de l'homme dans son être à la fois physique et spirituel, il n'était pas destiné à vivre éternellement sur la terre. Que se serait-il passé, donc, si l'homme n'avait pas péché? D'abord, premièrement, évidemment, les conditions de vie sur la terre auraient été infiniment autres. Il n'y aurait pas eu de souffrance, il n'y aurait pas eu de haine, il n'y aurait pas eu de guerre, il n'y aurait pas eu de peine du travail. Il y aurait eu travail, l'homme était placé dans le jardin d'Éden pour le cultiver, le travailler. Ce n'est pas le travail qui est une malédiction, ce qui a été malédiction, c'est la peine du travail. Tu mangeras ton pain à la sueur de ton front. Il n'y aurait pas eu de sueur du front, n'est-ce pas, la nature aurait continué à donner à l'homme spontanément ce dont il avait besoin pour sa subsistance. Bon. Mais, au bout d'un temps, il se serait passé vraisemblablement ce qui s'est passé pour Enoch. Enoch, précisément, nous montre ce qu'aurait été le chemin, justement, de l'homme. Enoch marcha avec Dieu, et au bout de 360 ans, le Seigneur le prit. Il ne fut plus parce que le Seigneur le prit. Bon, on peut mettre aussi en parallèle, bien sûr, avec cet enlèvement d'Enoch, celui d'Élie, qui manifestement obéit au même processus. Ça veut dire que le séjour de l'homme sur la terre aurait été un temps de maturation. L'homme était créé innocent, mais pas parfait. Et précisément, il était appelé à une marche avec Dieu, comme nous voyons dans l'histoire d'Enoch, qui l'amène à faire des expériences avec Dieu, qui l'amène à une maturation spirituelle. Et quand il aurait eu atteint une certaine maturation spirituelle, il aurait été enlevé sans passer par la mort. Bon, on retrouve un peu ça aussi, évidemment, dans l'enlèvement des croyants, la dernière génération qui, au moment du retour de Jésus, c'est un peu le même processus. Et puis enfin, on retrouve ça un peu chez Jésus. Et chez Jésus, dans le miracle de la transfiguration. Qu'est-ce qui se passe au moment de la transfiguration? Jésus, le second Adam, est en train de vivre, depuis sa venue sur la terre, ce que Adam, le premier Adam, aurait dû vivre. Il marche avec Dieu, il apprend l'obéissance, lui aussi, n'est-ce pas, dans des conditions infiniment plus difficiles que celles qu'aurait été Adam, parce qu'il partage aussi la malédiction de la chute, même s'il est sans péché. Il vient dans un monde qui est marqué par la chute, donc il connaît la souffrance, il connaît la faim, il connaît etc., la tentation, tout ça, bon. Mais il marche avec Dieu, bien entendu. Et à un certain moment, quand il a atteint cette maturité spirituelle, sa communion avec le Seigneur, d'ailleurs on voit ça que c'est dans un moment de prière, sa communion avec le Seigneur est telle que soudain, n'est-ce pas, il est transformé, il est transfiguré. Il y a un processus de transformation qui atteint jusqu'à son être physique. Et Jésus se retrouve précisément avec Élie, c'est tout à fait intéressant, Moïse, qui lui aussi est mort d'une mort un peu particulière. Il est mort, mais pas comme les autres hommes. On n'a jamais retrouvé son tombeau. Et voilà que, précisément, Jésus se trouve associé avec ces êtres qui ont eu le privilège d'échapper à la mort commune des hommes, même si Moïse est mort. Et Jésus, au moment où la nuée le couvre, n'est-ce pas, en quelque sorte met fin volontairement à cette transformation pour accomplir, comme le dit Luc, son exode, son sacrifice, en quelque sorte, à Jérusalem. Mais si Jésus n'avait pas mis fin volontairement à ce processus de transformation de son corps, on peut penser qu'à ce moment-là, il aurait été enlevé comme l'ont été Élie, comme l'ont été Enoch, et comme le seront les croyants au dernier jour, même si pour ce qui est de ces derniers, ça se fera en un espace d'un clin d'œil, comme dit l'apôtre Paul. Donc, si vous voulez, l'homme n'était pas éternel sur la terre, mais il était appelé à l'immortalité. Appelé à l'immortalité, ça veut dire qu'il n'était pas automatiquement immortel. Et parce que, justement, il n'a pas répondu à la vocation de Dieu, il a connu la mort. Alors, il y a un autre problème qui se pose, et ça, c'est très difficile de résoudre. On n'a pas de données véritablement bibliques à ce sujet. Est-ce que, en quelque sorte, ce faisant, l'homme connaît le sort des animaux? Certains textes de l'Ecclésiaste laisseraient supposer. Et certains textes de l'Ecclésiaste nous disent que l'homme, finalement, connaît le sort de la bête. Et ça veut dire qu'il meurt. Il meurt comme l'animal. Bon. Les animaux étaient-ils mortels ou immortels? Il semble, mais là on ne peut pas être affirmatif, au commencement les animaux étaient mortels. Et c'est le fait qu'ils sont des animaux qui veut justement qu'ils soient mortels. Et c'est le mot que Paul emploie quand il parle du corps. Du corps humain, il dit, il est semé animal, hein, le corps. Il y a quelque chose d'animal dans l'homme, dans le corps humain. Et seul, en quelque sorte, l'élément spirituel qui vient d'en haut, l'image de Dieu et le souffle de Dieu dans l'homme, aurait fait qu'il échappe au sort des animaux. Dans la mesure où, précisément, il se coupe de cette source de vie qu'est le Seigneur, n'est-ce pas ? Eh bien, automatiquement, il connaît le sort des animaux. Point qui militerait pour la même conclusion, à savoir que les animaux étaient des êtres mortels destinés à la mort physique, n'est-ce pas ? L'éternité, n'est-ce pas ? Bon, qu'est-ce qu'arrivera-t-il des animaux ? Ça paraît difficile de croire que Dieu les a destinés pour le néant, pour l'abîme. Hein, c'est sûr. Le sort de l'animal et de l'homme sont très liés dans la Bible, et même dans l'Apocalypse, on voit des animaux. Maintenant, évidemment, est-ce que c'est symbolique ou est-ce qu'il faut le prendre au sens propre du terme? Bon, ça c'est un autre débat. Je ne vais pas y entrer parce que la Bible ne nous dit rien là-dessus sur le sort des animaux, le sort éternel des animaux. Mais en tout cas, leur sort terrestre, c'est la mort. Or, quand l'homme a péché, Dieu dit « Empêchons-le d'approcher de l'arbre de vie, de prendre du fruit de l'arbre de vie et de vivre éternellement. » Et ça, ça nous montre une chose intéressante que d'ailleurs Jésus reprend dans l'Évangile quand il dit « Vous n'avez pas la vie en vous-même. » L'homme n'a pas en lui-même la vie éternelle. C'est quelque chose qui est extérieur à lui. C'est quelque chose qui lui est donné. Et d'ailleurs, dans la Nouvelle Jérusalem, on retrouve l'arbre de vie. Il semble bien, n'est-ce pas, que l'homme devait justement avoir accès à une source de vie qui lui aurait permis justement d'échapper à la mort. Et donc, de voir cette transformation de son corps dont nous parlions justement tout à l'heure. Chose dont Jésus n'avait pas besoin, parce qu'étant justement d'essence divine, il avait, comme il le dit lui-même, la vie en lui-même. Ce point, n'est-ce pas, est tout à fait intéressant parce que ça nous montre que l'homme était dans un monde qui était un monde marqué déjà par la mort. Alors on dira, mais la mort, même la mort des animaux, est-ce que c'est quelque chose selon la volonté de Dieu? Non, on peut dire. Et là, finalement, c'était la preuve que déjà le monde dans lequel vient l'homme est un monde qui est marqué par la chute. Ça veut dire un monde dans lequel déjà le mal existait. Et la preuve que le mal existe, c'est que le serpent a accès dans le jardin. Il est avant l'homme dans le monde, le serpent. Et comme nous disions pendant la retraite, n'est-ce pas, l'homme est créé pour contester au serpent, à Satan, son pouvoir sur le monde, et à arracher. Alors justement, on peut demander qu'est-ce qui sera, qu'en sera-t-il des animaux au temps de la fin? Bon, il y a une transformation au niveau des animaux, nous voyons ça, le loup habitera avec l'agneau, etc., Isaïe 11. Bon, jusqu'où ira cette transformation? Est-ce que c'est simplement la férocité des animaux prédateurs qui disparaîtra, ou bien est-ce que c'est quelque chose de plus? Bon, ça, on ne sait pas. Mais en tout cas, donc, c'était cela. Donc, à partir du moment où l'homme se coupe, il devient mortel. Et là, justement, quand nous disons « il devient mortel », c'est dans son être physique. Mais qu'en est-il de son être spirituel? Là, on touche à un problème philosophique qui a préoccupé les anciens, même les païens, et qui a préoccupé les penseurs chrétiens jusqu'au Moyen-Âge, jusqu'à Thomas d'Aquin en particulier. C'est le problème justement des relations entre l'âme et l'esprit. Et entre l'âme et le corps, je veux dire. La théologie catholique, jusqu'à il y a peu, peut-être encore d'ailleurs maintenant, dans certains milieux en tout cas, évoque cette idée d'une âme immortelle. L'homme a une âme immortelle. Et il y a même des cantiques, c'est même passé dans le protestantisme au siècle dernier, il y a un cantique pour enfants, notamment, qu'on ne chante plus guère, et c'est une bonne chose, parce qu'il est, il n'est pas exact théologiquement, qui dit ceci. Et lorsque notre âme immortelle vers Dieu s'envolera, chose comme ça. Bon. Là, on est en plein, justement, dans la philosophie grecque, et on est en plein dans une philosophie qui n'est pas une vision biblique. Nous sommes dans le platonicisme. Platon, philosophe grec très célèbre, posait comme principe qu'il y avait à la fois le monde matériel et le monde spirituel, c'est-à-dire, dans son langage, le monde immatériel. Et que l'homme, il avait vu juste en cela, était une combinaison de ces deux principes. À la fois le principe matériel et le principe spirituel. Le principe spirituel qui était dans l'homme, il appelait le psyché, d'où le mot psychisme en français, que l'on traduit par âme. Et alors, Platon disait ceci, en fait, d'où vient le mal? D'où vient la souffrance? Finalement, l'éternel problème devant lequel tout homme se trouve confronté. Et donc, d'où vient la mort? Et Platon, contrairement à la Bible, il ignorait la révélation biblique, dit « Il semble que le mal soit dans les éléments du monde matériel qui nous entoure. Le feu nous brûle, l'eau nous noie, les rochers nous écrasent, etc. » Et sa conclusion était extrêmement pessimiste, c'était de dire « Mais le mal, c'est la matière. Ce qui est matériel est mauvais. N'est bon que ce qui est spirituel, ça veut dire que ce qui est immatériel. » Et l'anthropologie de Platon, c'est-à-dire la vision de l'homme, c'était que précisément l'homme, qui est à la fois bon et mauvais, il est capable des meilleures choses comme des pires. Pourquoi ? Parce que justement, il y a la combinaison d'un élément spirituel, le psyché, qui est bon. Là, on rejoint un petit peu ce que dit l'apôtre Paul, n'est-ce pas ? Je prends plaisir à ce qui est bon dans mon être intérieur, dans mon être spirituel. Mais il y a dans mes membres, dans mon être matériel, quelque chose qui me pousse vers le mal. C'est donc que mon corps est mauvais. Et voilà l'endroit où on ne peut plus être d'accord avec Platon. La matière est mauvaise. Donc le corps est mauvais. Et l'anthropologie de Platon est celle-ci. L'être humain est une âme pure, qui est enfermé dans une prison d'argile, le corps. Et la mort est une délivrance. Par la mort, l'âme est libérée de sa prison corporelle, matérielle, et rejoint dans les lieux célestes les purs esprits, le monde des purs esprits. On a ça dans un de nos cantiques aussi, c'est là qu'on voit justement à quel point nous avons été marqués par la pensée grecque. Un cantique que nous ne chantons pas non plus, mais qui dit ceci, « Un jour, comme un fil qui se brise, mon âme au ciel s'envolera. » Alors on reprend exactement les termes de Platon. « Au lieu d'une prison d'argile, mon corps, prison d'argile, Dieu m'offre un palais radieux, alors je verrai face à face celui qui m'a sauvé par grâce, etc. » On est en pleine hérésie, mais c'est pas tout à fait de la faute de ceux qui ont écrit ce cantique, parce que c'est exactement la doctrine qu'ont reprise les pères de l'Église, notamment saint Augustin. Saint Augustin qui était platonicien. Et vous trouvez déjà dans le Nouveau Testament cette conception contre laquelle, par exemple, l'apôtre Paul va s'élever. Et vous connaissez le fameux texte d'un Corinthiens 15 sur la résurrection. Paul s'en prend à des Corinthiens, donc des Grecs, qui niaient la résurrection. Pourquoi ? Parce qu'ils étaient influencés par Platon, ce qui ne veut pas dire, bien entendu, que les esclaves qui s'étaient convertis au christianisme à Corinthe connaissaient Platon par cœur. Non. Mais le platonicisme était quelque chose qu'ils respiraient avec l'air du temps. Et alors, c'était cette même idée, puisqu'on la retrouve dans le christianisme jusqu'à nos jours, une prison d'argile. Si mon corps est une prison d'argile, eh bien, quand la mort m'en délivre, alléluia, qu'est-ce que je vais avoir besoin de retrouver un corps? Qu'est-ce que je vais avoir besoin? Une résurrection corporelle me remettrait dans cette prison. Et les Corinthiens disaient, vie éternelle, survie de l'âme après la mort, oui, résurrection, non. Et ça, dans tout un milieu chrétien, encore aujourd'hui, vous avez ça. N'est-ce pas ? À quoi bon ressusciter, puisque le corps, c'est mauvais, puisque la matière, c'est mauvais. À la mort, je rejoins le monde spirituel. Mon âme est immortelle. Et ça, c'est Platon qui le dit. Il n'y a aucun texte dans l'Évangile qui le dit. Par conséquent, qu'est-ce que j'ai à me préoccuper d'une résurrection qui me remettrait dans une prison d'argile? Bon, maintenant ça va plus loin, cette hérésie-là. Car si mon corps est immortel, et mon corps est de toute façon une prison d'argile, une demeure provisoire, que sais-je encore, et que la chose importante, c'est mon âme immortelle. Je peux faire de mon corps ce que je veux. Si je vis dans l'immoralité, si je vais avec des prostituées, comme c'était le cas pour un certain nombre de gens de Corinthe, que ça peut faire? Puisque de toute façon, mon corps sera détruit par la mort. L'essentiel, c'est mon âme. C'est mon âme, le principe spirituel. À l'inverse, vous avez ceux qui tombent justement dans l'autre extrême, disent, puisque mon corps est mauvais, eh bien, il faut que je le détruise déjà en quelque sorte. On ne va pas jusqu'à imaginer le suicide. Mais ce corps qui empêche l'âme de s'épanouir, il faut que je le dompte. Il faut que je le mortifie. Et ça, c'est tellement ancré dans le christianisme. Mais ça vient des Grecs, qu'on trouve ça dans un certain nombre de règles monastiques. Il faut se flageller, il faut porter le cilice, il faut jeûner, il faut vivre à la dure. Vous avez les moines de Latos, certains ermites qui vont vivre tout seuls au sommet d'une caverne, on leur monte deux fois par jour un peu de pain et un peu d'eau, etc. Et puis ils ne voient jamais personne. Bon, c'est déjà détruire le corps pour que l'âme vive. Et voyez-vous, cette conception dualiste, parce que c'est ce qu'on appelle le dualisme, hein, eh bien, elle a deux conséquences opposées, diamétralement opposées. Ou bien ce qu'on appelle justement l'antinomisme, ça veut dire l'absence de loi, je vis n'importe comment, puisque de toute façon mon corps est destiné à périr. Je peux faire de mon corps ce que je veux. Hein. Et ça, c'est la doctrine des Nicolaïtes, c'est exactement ça, leur doctrine telle qu'elle est condamné dans les premiers chapitres de l'Apocalypse, ou au contraire l'ascétisme, qui est condamné par l'apôtre Paul dans les Colossiens. N'est-ce pas ? Alors Paul dit ceci, non, tout ça, ça ne colle pas. Parce qu'il y a un autre problème. D'où vient l'âme ? Or, dit Platon, l'âme, elle est éternelle. Non seulement elle est immortelle, mais elle est éternelle. Il y a un monde spirituel qui existe là-bas, dans des régions éthérées, n'est-ce pas ? Et finalement, quand un être humain naît, eh bien, la divinité prend une de ses âmes préexistantes et la met dans ce corps. Et après la mort, eh bien, l'âme retourne dans son lieu primitif, le lieu d'où elle est sortie. Alors finalement, on peut dire, mais à quoi bon la vie ? Et un homme comme saint Augustin, par exemple, croyait à cette doctrine. Il dit, Dieu a créé depuis le commencement, il ne croyait pas à l'éternité des âmes, mais il croyait à la création des âmes au commencement. Dieu a créé X âmes, l'âme de tous les hommes qui vivront un jour sur la terre. Et quand quelqu'un naît, eh bien Dieu prend cette âme et pouf, il la met dans le corps qui est ainsi conçu. Bon. Alors, ça reste fort dans la conscience chrétienne. Et ça nous a joué des tours considérables, parce qu'on se retrouve toujours entre ces deux pôles opposés, soit l'extrême ascétisme, et on retrouve l'idéal du Moyen-Âge, l'ascétisme du Moyen-Âge, et aujourd'hui on trouve l'inverse, l'immoralité, les Nicolaïtes, la doctrine des Nicolaïtes, vous comprenez ? Or, que nous dit la Bible ? Elle nous dit, c'est l'être humain tout entier qui est une âme, à la fois dans son être spirituel et dans son être physique. L'homme est un tout. On ne peut pas le découper en rondelles de saucisson, une partie spirituelle et une partie matérielle. Et le prophète Ézéchiel nous dit ceci, « L'âme qui pêche, c'est celle qui mourra. » Ça veut dire, l'être humain, Dieu souffle dans le corps de l'homme. Ça veut dire, l'être humain, Dieu souffle dans le corps de l'homme.

agit sur le corps réagit sur l'esprit. D'ailleurs, la psychologie, la psychiatrie moderne l'a démontré, a découvert ça. Cette grande influence du corps sur l'âme, par exemple, tout le domaine des maladies psychosomatiques, dis bien ce que ça veut dire, n'est-ce pas? Psyché, l'esprit, hein, l'âme, et soma, le corps. Des maladies qui viennent de ce que l'esprit est malade, et automatiquement, parce que l'esprit est malade, le corps l'est aussi. Hein, c'est ça, Olivier? Bon. Donc, l'être humain est un tout. Et parce que l'être humain est un tout, eh bien, l'immortalité de l'âme, c'est l'expression que la Bible n'emploie jamais, ben c'est l'immortalité de l'être tout entier. Ça veut dire, c'est aussi l'immortalité du corps. Ça veut dire, il faut la résurrection du corps. Vous comprenez? Et c'est ce que Paul démontre aux Corinthiens. Il dit, non, c'est pas vrai cette histoire. Il n'y a pas d'un côté l'âme et d'autre côté le corps. Vous êtes une âme vivante dans votre esprit et dans votre corps. Si votre corps meurt, l'âme meurt. Et le prophète Ézéchiel le dit, l'âme qui pêche est celle qui mourra, ça veut dire l'âme meurt. Ça veut dire l'être humain meurt. Et pour qu'il revive, il faut que le corps revive. Il faut une résurrection des corps. Nous aurons l'occasion d'y revenir quand nous parlons de la résurrection. Alors, c'est le corps quoi? Comment le corps ressuscite-t-il? C'est la question que posent les Corinthiens. Eh bien, justement, l'apôtre Paul dit ceci, c'est très intéressant. Il fait une différence entre ce qu'il appelle le corps animal, comme nous disions tout à l'heure, et le corps spirituel. Avez-vous des gens comme saint Augustin, comme saint Thomas d'Aquin, disent, vous voyez le corps spirituel, c'est spirituel tout ça. Alors ils ne comprennent pas ce que ça veut dire le mot spirituel dans la Bible. Spirituel, nous sommes toujours conditionnés par la pensée grecque, et quand nous disons spirituel, nous pensons immatériel. L'homme de la Bible ne réagissait pas du tout comme ça. Spirituel ne veut pas dire obligatoirement immatériel. Ça peut vouloir dire ça. Dieu est esprit, ça veut dire qu'il n'est pas matériel. Mais il peut y avoir des choses matérielles qui sont spirituelles. Spirituel, ça veut dire dans le langage biblique qui vient d'en haut. Et charnel, c'est ce qui vient d'en bas. Ça n'a rien à voir avec le fait d'être matériel ou non, ou immatériel. Le matériel ou l'immatériel, c'est secondaire. Ce qui est important, c'est ce qui vient d'en haut ou ce qui vient d'en bas. Ce qui vient de Dieu ou ce qui vient du monde terrestre, en quelque sorte. Le corps actuel de l'homme est qualifié d'animal, de terrestre aussi, dira l'apôtre Paul dans le même texte. Ça veut dire pour eux, lui, c'est synonyme terrestre ou charnel. Il est terrestre en ce sens que précisément il est marqué par la chute, il est marqué par le péché. Il n'est plus spirituel, mais il était appelé à être spirituel. Quand Jésus ressuscite, il a un corps spirituel, et pourtant bien matériel. Et c'est justement l'illusion que Jésus veut, en quelque sorte, dissiper chez les disciples. On dit, c'est un fantôme, donc c'est un être immatériel. Je dis, mais c'est pas vrai. Un fantôme n'agneau, ni chair, comme vous voyez que j'ai, c'est bien moi, touchez-moi. Matériel. Tellement matériel que Jésus mange. Non pas parce qu'il a besoin de manger, mais pour montrer qu'il est capable de manger. Et pourtant, ce corps, bien matériel, qui porte les marques des blessures qui lui ont été infligées, eh bien ce corps apparaît, disparaît, il passe entre les murs, il passe entre les linges dans lesquels il avait été enveloppé au moment de l'ensevelissement.

0: il monte au ciel, etc. C'est un corps spirituel, c'est un corps qui vient d'en haut, c'est un corps qui ne peut plus mourir, c'est un corps qui n'est plus sujet justement aux contingences de ce monde-ci. Et quand nous ressusciterons, dit l'apôtre Paul, nous revêtirons un corps spirituel. Ça ne veut pas dire immatériel, ça veut dire un corps qui viendra d'en haut. Et dans l'Apocalypse, nous voyons une terre nouvelle, nous voyons la Jérusalem nouvelle qui descend du ciel. C'est une terre et c'est une Jérusalem spirituelle parce qu'elle vient d'en haut, mais bien matérielle. Alors voyez-vous, ça c'est très important de le dire. C'est l'être tout entier de l'homme qui est touché par la mort. Tout comme c'est l'être tout entier de l'homme qui sera touché par la résurrection. Alors, l'âme de l'homme, lui vient-elle? Comment lui vient-elle? Au moment de la conception de l'homme, eh bien, son être spirituel naît avec lui. Il n'y a pas de préexistence des âmes. Ça, c'est une sottise qui nous vient des Grecs, par l'intermédiaire des pères de l'Église. N'est-ce pas? Alors, maintenant, quand l'être humain meurt, n'est-ce pas? D'ailleurs, une chose aussi qu'il faut dire, c'est que la Bible nous dit que Dieu seul possède l'immortalité. Et c'est pourquoi dire qu'une âme est immortelle, c'est une absurdité totale. Dieu seul possède l'immortalité. Alors, il n'existe pas avant le corps, par nature, une âme qui serait bonne et immortelle. Et c'est tout l'être de l'homme qui est marqué à la fois par l'image de Dieu, c'est-à-dire ce qu'on peut appeler ce qui est bon dans l'homme, ce que les théologiens juifs appellent le yotzer hatov, la tendance vers le bien, et puis la tendance vers le mal qui lui vient alors là de l'adversaire, qui lui vient du péché. Et alors, l'âme n'est ni préexistante ni divine, parce que ça aussi c'était ce qu'enseignait Platon, l'âme est non seulement préexistante, mais elle est aussi divine, d'essence divine. Non. Et là, nous sommes aussi aux antipodes du panthéisme et le Nouvel Âge, n'est-ce pas? L'âme humaine est l'image de Dieu, l'être humain est image de Dieu, mais n'est pas Dieu, n'est pas d'essence divine. La théologie orthodoxe, qui est marquée justement par la philosophie grecque, dit que le processus de rédemption est un processus de divinisation. Et que la rédemption opérée par le Christ provoque une divinisation de l'homme. C'est anti-biblique. L'homme reste homme et Dieu reste Dieu. Il y a une infinie distance entre l'homme et Dieu. Mais c'est vrai qu'il y a une communion possible entre l'homme et Dieu parce que l'être de l'homme, l'âme de l'homme, si vous voulez, hein, l'être de l'homme est l'image de Dieu. Alors, maintenant, ceci dit, il y a pour les justes et pour les injustes une survie de l'homme dans l'au-delà. Et le salut n'est donc pas l'affranchissement de la corporéité, ce qui est la doctrine grecque, la doctrine de Platon. Mais il y a une survie dans l'au-delà des justes et des injustes. Par exemple, Jésus, citant le texte de la révélation de Dieu à Moïse, où Dieu dit « Je suis le Dieu d'Abraham, d'Isaac et de Jacob », dit « Le fait que Dieu dise « Je suis le Dieu de ces gens-là » prouve que pour lui, Abraham, Isaac et Jacob sont vivants. Parce que Dieu n'est pas le Dieu des morts, mais le Dieu des vivants. Parce que, dit-il, pour lui, pour Dieu, tous, et ce mot c'est très important, tous sont vivants. Non seulement Abraham, Isaac et Jacob, mais tous ceux qui sont morts. Il y a une survie de tout être humain au-delà de la mort. Maintenant, le problème, c'est savoir quel type de survie, ça c'est autre chose. Et alors on peut dire ceci, après cette introduction, en conclusion de cette introduction, c'est qu'à la naissance physique, un être humain reçoit une existence sans fin. À la nouvelle naissance, nous recevons la vie éternelle, ce qui n'est pas pareil du tout. Existence sans fin et vie éternelle sont deux choses différentes. Car il peut y avoir une existence sans fin, et nous le verrons, qui est une véritable mort, ce que la Bible appelle la seconde mort. Et à la résurrection, nous recevrons l'immortalité. Or, justement, la vie, c'est quoi? C'est l'existence avec Dieu. Et la mort, c'est l'existence sans Dieu. La vie et la mort n'ont rien à voir avec l'existence ou la non-existence. Et ça, justement, c'est l'erreur que nous faisons si souvent. Par exemple, l'expression, quand quelqu'un meurt, on dit « un tel n'est plus ». C'est faux. Il continue à être, mais sous une autre forme. N'est-ce pas ? Vivre, c'est l'existence avec Dieu. La mort, c'est l'existence sans Dieu. C'est la raison pour laquelle le jour où Adam et Ève mangent le fruit de la connaissance, ils meurent. Ça ne veut pas dire qu'ils cessent d'exister. Ça ne veut même pas dire qu'ils cessent d'exister sur le plan physique. Ils cessent d'exister pour ce monde. Mais ils cessent d'exister avec Dieu. Ils n'ont plus la communion avec Dieu. Et Paul, quand il nous parle justement de la nouvelle naissance, Romains 8, nous dit ceci. Car j'ai l'assurance que ni les dominations, les autorités, les tribulations, les souffrances, etc., les persécutions, les épreuves et tout ce qu'on voudra, ni la mort même ne peut nous séparer de l'amour de Dieu manifesté en Jésus-Christ. La mort physique. Et là, ça veut dire que pour celui qui est né de nouveau, la vie se poursuit. Ça veut dire, cette vie qui a commencé à la nouvelle naissance, parce que dans la nouvelle naissance, il a retrouvé la communion avec Dieu, au-delà de la mort, cette communion se poursuit. Mais celui qui n'est pas né de nouveau, qui n'a donc jamais eu de communion avec Dieu, il continue à exister. Il continue à exister dans la mort, dans laquelle il a vécu. Paul dit à Timothée qu'il y a certaines veuves qui sont mortes, quoique vivantes. Ça veut dire quoi? Ça veut dire que vivant loin de Dieu, elles ont une vie terrestre, physique, mais aucune vie spirituelle. Et que déjà, finalement, ce que sera leur destinée éternelle est inscrit pour elles dans ce monde-ci. Alors, finalement, nous arrivons à notre deuxième point. Qu'en est-il de la mort et des morts? Bon. Certains textes, et ça c'est très important de préciser, nous présentent la mort comme un sommeil. Jean 11, verset 11, Lazare, notre ami, dort, je vais le réveiller. Par exemple, il y en a de nombreux autres. Et à cause de cela, certains ont prétendu que, au moment de la mort, l'être humain sombre dans l'inconscience, l'inconscience du sommeil, jusqu'à la résurrection. D'autres textes, nous allons voir dans un instant, s'inscrivent en faux contre cette affirmation. Alors diront cela, et c'est notamment les adventistes, les témoins de Jéhovah et tous ceux qui sont un peu dans cette lignée-là, pourquoi la Bible nous dit-elle que la mort est un sommeil? Je crois que là c'est très simple, parce que de fait, n'est-ce pas, quand quelqu'un est mort, il paraît dormir. C'est une inconscience un petit peu au monde qui nous entoure. Et de fait, la mort, justement, c'est l'inconscience au monde. Être absent au monde. Bien. Je crois que c'est tout ce que la Bible dit. C'est une manière poétique, en quelque sorte, imagée ou figurative, de parler de la mort. Enfin, bon. Le deuxième texte de 2 Corinthiens 5, verset 1, nous parle de la mort comme de la destruction de ce que Paul appelle la demeure terrestre. Luc 12, verset 20, nous dit ceci, vous savez, dans la parabole du mauvais riche, insensé, cette nuit, ton âme, on pourrait traduire par ton être, te sera redemandé. Et enfin, la Bible nous dit que la mort est l'effet par lequel se manifeste le péché et qui est le dernier effet qui sera détruit justement pour que nous soyons pleinement sauvés. Jésus, par contre, a aboli la mort et mis en évidence la vie et l'immortalité, ça veut dire qu'il a rendu la mort sans effet. De telle sorte, nous dit l'apôtre Paul, que la mort devient une porte de vie pour les croyants. Et Paul dira par exemple aux Philippiens, « Mourir m'est un gain parce que Christ est ma vie. » Par conséquent, l'immortalité signifie que non pas que quelqu'un n'est pas sujet à la mort, ce qui est évidemment le sens qu'on lui donne généralement, mais précisément le fait qu'il y a une communion avec Dieu qui n'est pas affectée même par la mort du corps. Ce n'est qu'à la résurrection que nous serons immortels, car le corps glorifié, le corps spirituel, ne sera plus atteint, ne sera plus touché par la mort. Maintenant, la Bible nous dit une autre chose. Parlons de la résurrection. Devant le roi Agrippa, Paul dit ceci, qu'on lui reproche d'enseigner ce que la Bible a toujours enseigné, à savoir, dit-il, qu'il y aura une résurrection des justes et des injustes. Non seulement les justes seront ressuscités, mais les injustes eux-mêmes le seront. Seulement, évidemment, le sort des uns et des autres sera quand même extrêmement différent. Pourquoi, justement, y aura-t-il une résurrection des injustes ? Parce que les injustes sont des êtres humains et que, précisément, la présence de l'image de Dieu en eux fait qu'il n'y aura pas un anéantissement. Vous savez, certains, les témoins de Jéhovah notamment et les adventistes, disent, bon, bah, quand quelqu'un meurt, juste ou injuste, il tombe dans l'inconscience, donc c'est un anéantissement en quelque sorte. Et seul au dernier jour, les justes seront ressuscités, donc retrouveront la conscience, comme on se réveille dans un sommeil. Et les injustes resteront dans le néant. L'enfer, c'est le néant. C'est le retour au néant. C'est évidemment ainsi que l'être humain a tendance à voir la mort comme le néant. C'est de voir la mort comme un retour au néant dont il a été tiré. Bon, si c'est que ça, c'est pas terrible. Hein? Après tout. Bon. Mais, d'ailleurs, c'est ce que Augustin a très bien analysé ça, justement, quand lui-même a vu ses doctrines, professé ses doctrines quand il était jeune. Et il montrait que finalement, derrière la peur de la mort, il dit, ben, si c'est que ça, l'homme ne devrait pas avoir peur de la mort. Or, justement, tout être humain a peur de la mort. Pourquoi ? Parce que justement, la mort, ce n'est pas simplement le retour au néant. C'est beaucoup plus grave que ça. Et nombreux textes de la Bible nous le montrent, nous avons l'occasion de le voir, ce qui fait que cette position qui est celle des adventistes ou des témoins de Jéhovah est absolument intenable. Il y aura une résurrection des justes et des injustes. Maintenant, le Seigneur dit « Je suis vivant, je ne veux pas la mort du pécheur, mais qu'il se repente et qu'il vive. Hein? » Pourquoi ? Parce que le pécheur, comme nous disons tout à l'heure, est mort quoique vivant. Et la mort spirituelle a déjà atteint l'homme naturel. Et là, c'est tout à fait étonnant, parce qu'on voit justement que l'homme naturel, d'ailleurs, c'est ce que disent maintenant même les médecins, les gérontologues, tout ça, ils disent « l'être vivant est un être pour la mort ». Et finalement, on commence à mourir quand on est. Dès qu'on est, on commence à mourir. On met toute sa vie à mourir. Et vous savez, c'est la phrase qui est inscrite sur certains cadrans solaires, parlant des heures, elle blesse toutes et la dernière tue, n'est-ce pas ? Bon, pourquoi ? Parce que justement, la mort spirituelle est la réalité dans laquelle l'être humain est plongé. Et le fait précisément que cette mort physique puisse atteindre justement l'enfant innocent, l'enfant qui n'a pas encore eu l'occasion de pécher, montre que là, il y a... L'être humain naît dans la mort spirituelle. Alors, on ne va pas jusqu'à la conclusion, n'est-ce pas, des catholiques, et notamment de saint Augustin, encore lui, n'est-ce pas, à savoir que l'enfant est pécheur. Non, mais il connaît déjà les conséquences du péché avant même d'avoir péché. Parce qu'il naît dans la mort spirituelle. Et le seul remède à la mort spirituelle, c'est la régénération qui est celle de la nouvelle naissance. Alors, je ne sais pas, peut-être vous pourrez savoir s'arrêter là, si vous voulez, si vous avez des questions, avant qu'on aborde justement l'étude de la parabole de Luc 16, la parabole dite du mauvais riche et de Lazare, qui est une des paraboles par lesquelles Jésus nous soulève un coin du voile. Et c'est un des rares enseignements de la Bible sur justement l'au-delà qui suit justement la mort, à la fois de l'injuste et du juste. Ça. Alors, je ne sais pas, est-ce que vous avez des questions ou bien est-ce qu'on aborde tout de suite, on a 10 minutes encore. Est-ce que vous avez des questions à poser là-dessus?
1: Oui, sous quelle forme vous pensez que l'homme injuste ressuscitera?
0: Ça, on le verra quand on parlera de la résurrection. C'est un autre sujet.
2: Est-ce que les adventistes ont toujours cette doctrine?
0: Oui,
2: ils ont changé,
0: oui. Non, non, je ne pense pas. Quand on était à Jérusalem, là, j'ai feuilleté justement certains des bouquins qu'il y a dans la bibliothèque, là, dans le réfectoire où on mangeait, c'était la doctrine qui était clairement exprimée. Oui. Autre question ?
2: Qu'est-ce qui veut dire le test, comment le test, qu'on dit que le fil de sa vie, de la vie est coupé, enfin,
0: oui, il y a des textes dans l'Ecclésiaste, de fait, n'est-ce pas, qui militerait pour un anéantissement après la mort. Il n'y a plus ni connaissance, ni sagesse dans le séjour des morts où tu vas, les morts ne savent rien, les vivants savent qu'ils mourront, mais les morts ne savent rien, etc. Seulement, là, d'abord, il faut dire une chose. Première chose, c'est que la révélation biblique est progressive. Et la révélation biblique a pris naissance dans le pays d'Égypte. Enfin, disons, le peuple d'Israël est sorti d'Égypte. Or, l'Égypte, c'est une civilisation qui était bâtie entièrement autour de la mort et de la survie dans l'au-delà. Les pyramides, les momies, etc., etc. Tout était centré sur le triomphe contre la mort, donc les spéculations sur la vie de l'au-delà. Et notamment, vous savez, l'idée du ka, justement, l'âme en égyptien, le ka, c'est l'âme, hein, c'est-à-dire la partie spirituelle de l'être humain, qui est jugé en fonction de ses œuvres sur la terre et dans les bas-reliefs égyptiens, dans les tombeaux, on voit l'Anubis, le dieu de la mort, Osiris aussi, le principal dieu de la mort, c'est Osiris, et Anubis, c'est son adjoint en quelque sorte, le dieu chacal, la tête de chacal, qui pèse, qui procède à la pesée. Alors on voit le ka, n'est-ce pas, le mort représenté sous une forme plus petite, n'est-ce pas, qui est dans un plateau de la balance, et puis donc les péchés d'un côté, et bon. L'imagerie populaire qu'on retrouve jusque dans le christianisme aujourd'hui, ça nous vient de l'Égypte. On ne le sait pas, mais ça vient de l'Égypte. Or, justement, il y a une telle influence de cette vision de l'au-delà, n'est-ce pas, que l'Ancien Testament coupe radicalement. L'Ancien Testament ne parle pas de la mort, ni de l'après-mort. Il nous dit simplement ceci, Dieu est le Dieu vivant. Et par conséquent, tout ce qui touche au domaine de la mort est impur. Ça veut dire étranger à l'être de Dieu. Car Dieu étant l'être, étant la vie, la mort est son contraire. La mort, c'est l'anti-Dieu. Par conséquent, le peuple de Dieu est un peuple qui est appelé pour la vie. Sa destinée, la vie éternelle. La vie est la vie éternelle. Par conséquent, il doit s'éloigner de tout ce qui touche à la mort. Tout ce qui touche à la mort est impur. Toute spéculation sur la mort est interdite. Tout contact avec la mort, notamment par l'occultisme, par le spiritisme, des choses comme ça, est une abomination aux yeux de l'Éternel. Bon. Et c'est pourquoi la Bible nous dit qu'une seule chose, eh bien, c'est que Dieu est le Dieu de vie. Et on trouve des textes où le psalmiste dit, bon, c'est à qui sont cités en Nouveau Testament, tu n'abandonneras pas mon âme dans ces jours des morts, tu ne mettras pas que bon, etc. Tu me feras connaître les sentiers de la vie, les commandements de Dieu qui sont source de vie, qui sont arbre de vie, etc. Asaph, n'est-ce pas, le psaume 73, tu me recevras dans ta gloire, etc. Bon. Donc là, l'idée, il y a une survie après la mort, affirme l'Ancien Testament. Quelle est la nature de cette survie? Je ne sais pas. Et c'est interdit. C'est interdit d'essayer de chercher à savoir. Bon. À la fin de la période de l'Ancien Testament, Daniel est le premier à dire eh bien, que cette victoire sur la mort prendra la forme de la résurrection. Il y aura une résurrection des justes et des injustes. C'est à ce verset que Paul fait allusion, Daniel 12. Donc il y a une progression dans la révélation. Et avec le Nouveau Testament, évidemment, là, on va plus loin dans la révélation. La révélation est progressive, notamment justement sur ces choses de l'au-delà. Et c'est la raison pour laquelle on ne peut pas bâtir une doctrine de l'au-delà sur l'Ancien Testament. Et le judaïsme lui-même s'est trouvé confronté avec ce problème-là. Et c'est la raison pour laquelle, les Sadducéens disaient qu'il n'y a pas de résurrection, il n'y a pas de survie, même pas de résurrection, pas de survie après la mort. Et en quelque sorte, l'Ecclésiaste est sadducéen à sa manière, si j'ose dire. Et qu'est-ce qu'il nous dit quand il dit, il n'y a pas de sagesse, de connaissance dans le séjour des morts où tu vas? Eh bien, il dit en quelque sorte, tout simplement, je ne sais pas. L'Ecclésiaste, qui fait une réflexion humaine, en quelque sorte, dit, je ne sais pas. Mais je sais que simplement que la vie humaine, à cause de la mort, à cause du problème de la mort, finalement, le livre de l'Ecclésiaste est une réflexion sur la mort. Mais l'être humain, finalement, un peu ce que dit Pascal aussi dans, vous savez, son fameux texte des pensées sur le roseau pensant. Il dit, l'homme est un roseau. Il est rien du tout. Une montagne l'écrase. Un souffle, n'importe quoi. Mais c'est un roseau pensant. Et l'Ecclésiaste part de la démarche inverse. Il dit, mais l'être humain est un être extraordinaire. L'image de Dieu, etc. Il a la possibilité de construire, de penser, de réfléchir, etc. Et finalement, tout ça, ça ne sert à rien. Parce que comme disait Staline, en dernier ressort, il n'y a que la mort qui gagne. Donc la mort rend tout vain, inutile, et vain, la vanité, tout est vanité, puisque tout va dans le même lieu. Et si nous réfléchissons d'une manière entièrement humaine, ce qu'ont fait les philosophes existentialistes, la vie humaine n'a aucun sens. La vie humaine est absurde. À quoi bon? À quoi ça sert? À quoi ça sert tout le mal que l'homme se donne sous le soleil? Ça veut dire justement dans le domaine de la vie. Si en dernier recours, tout ça s'est anéanti. Et lui, il voit la mort comme un néant parce qu'il se place au niveau de l'homme, de la réflexion humaine. Et puis après... Ça s'achève d'une drôle de manière, l'Ecclésiaste. Il dit, il y a un verset, je ne sais plus en tête comment il dit exactement. Dieu recueille ce qui a fui. Évidemment, c'est une manière de dire, finalement, l'être humain qui disparaît, qui fuit, eh bien, il continue à exister en Dieu, d'une manière mystérieuse, d'une manière qui échappe à l'homme. Et finalement, ça l'amène à dire, crains Dieu et respecte ses commandements, car c'est le tout de l'homme. C'est-à-dire, c'est l'infini. L'homme n'a de sens qu'en Dieu. S'il y a une vie après la mort, et il y a, dit l'apôtre, dit l'Ecclésiaste, ça ne peut être qu'en Dieu. Ça ne peut être que parce que Dieu est vie. Il ne pouvait pas parler autrement en tant que juif. N'est-ce pas? Mais ça veut dire quoi? Ça veut dire justement que ça a été l'erreur des Sadducéens de se baser sur ces textes-là, des textes où l'Ecclésiaste se pose tout simplement en réflexion d'existentialiste finalement, en Sartre avant la lettre, si j'ose dire. et qui ne voit pas, qui se récupère à la fin en disant « Oui, mais il y a Dieu au-delà de tout ça. » Et Dieu ne crée pas les choses pour le néant. Dieu ne crée pas un être aussi extraordinaire de l'homme que l'homme pour le néant. Et même, il y a dans l'homme l'éternité. C'est le fameux texte qu'on trouve dans l'Ecclésiaste. Et par conséquent, bien, Dieu, comment est-ce qu'on peut dire, il y a un mot qu'en français ça m'échappe, n'est-ce pas, c'est pas récupère, c'est comment, récapitule. Récapitule toute chose. Le passé de l'homme et le passé du monde, tout ça existe en Dieu, qui est l'éternel présent. Le passé, c'est du passé, c'est Dieu recueille ce qui a fui. Donc automatiquement, l'être de l'homme. Une manière et l'Ecclésiaste est incapable d'exister, mais à laquelle il arrive par sa connaissance de la Torah d'une part, et puis par sa réflexion tout simplement, dire mais tout ça existe en Dieu d'une manière mystérieuse, continue à exister en Dieu. Mais moi, homme, je ne peux pas dire dans quel, je peux pas dire comment ça se fait. Non. C'est très intéressant de noter aussi que on parle d'hominisation, même dans une perspective évolutionniste qui n'est bien entendu pas celle de la Bible. Mais enfin, les évolutionnistes parlent d'hominisation, ça veut dire on a affaire à des hommes quand des êtres enterrent leurs morts et leur font des offrandes. Bon, c'est puéril, on dira, on leur apporte à manger, on leur apporte des fleurs aujourd'hui. Finalement, c'est la même démarche, hein. À la Toussaint, on apporte des fleurs aux morts. Bon, c'est puéril. Mais si on fait ça d'une manière ou d'une autre, on offre aux morts, des objets divers, ben, c'est qu'on croit que d'une manière mystérieuse, le mort continue à vivre. C'est ça l'être humain. L'être humain, ça, c'est, comme le dit l'Ecclésiaste, il a mis dans leur cœur l'éternité. Traduit parfois la pensée de l'éternité. L'intuition, en quelque sorte, l'intuition irraisonnée, voire même irraisonnable, qu'il y a une survie au-delà de la mort. Quand on ne croit plus ça, on n'est plus un homme. C'est ça que ça veut dire. Et finalement, même aujourd'hui, l'être humain, quand on est mort, quand on est bien mort, on a du mal à échapper à cette pensée. Hein? Voilà, ça c'est le... Alors c'est pour ça que là, on peut pas s'arrêter à des textes comme ça et puis les isoler de tout le contexte biblique. Ça a été l'erreur des Sadducéens. Autre question ?
2: En ce qui concerne l'unité de l'âme et du corps, de l'âme et de l'esprit, qu'est-ce que vous pensez des phénomènes de ceux qui ont vécu des expériences de vie après la vie, où ils disaient, enfin, ces personnes disaient, je voyais mon âme quitter mon corps.
0: Oui, alors ça c'est le mot âme, c'est l'ambiguïté sur le mot âme. La Bible reconnaît qu'il y a une partie spirituelle, une partie matérielle dans l'homme. Elle appelle justement la partie matérielle corps, et la partie spirituelle elle appelle esprit. Et l'âme c'est la combinaison des deux. Bon, aujourd'hui indifféremment, et la Bible, le Nouveau Testament fait un peu ça aussi quand même, fait parfois un peu, emploie le mot âme aussi dans le sens un peu d'esprit quelquefois. Vous, alors, quelquefois, comme une partie de l'esprit étant une partie, bon, enfin, c'est... Il y a, si tu veux, dans le psychisme de l'homme, finalement, c'est... Le Nouveau Testament emploie, justement, le mot âme, le mot psouché, donc le psychisme, au sens où on l'emploie aujourd'hui, en psychologie moderne. Et disons, dans le psouché de l'homme, il y a un pneuma, il y a quelque chose qui est encore... plus haut, en quelque sorte, que tout simplement un psychisme qu'il y a aussi chez un animal. D'ailleurs, le mot, même le mot latin, animal, un être qui est animé, c'est-à-dire un être qui a une âme. Et les animaux ont une âme. Ils ont un psychisme. Même un animal primitif, un ver de terre, a un psychisme. Il réagit, il réagit à certains stimuli. Il a un psychisme primitif, mais il a un psychisme. Il a une âme. Alors le pneuma, l'esprit, c'est quelque chose qui va au-delà du simple psychisme, quoi. C'est ce qui permet justement, ce qui fait la différence entre l'homme et les animaux. Les animaux ont un psychisme et une âme dans ce sens-là, au sens du psychisme, et non pas au sens justement que lui donnait les pères de l'Église, lui donnait Platon, soit, mais ils n'ont pas d'esprit. Ils n'ont pas la possibilité de réfléchir, de vouloir de une conscience morale ou des choses comme ça. L'esprit, c'est tout ça. Au-delà du psychisme. Et justement, c'est ce que nie aujourd'hui la psychologie moderne. Là, l'être humain n'est qu'un psychisme. Un psychisme un peu plus perfectionné que celui des animaux, mais c'est la même nature, tandis que la Bible, non, il y a quelque chose de plus. Autre question ?
3: Bon. Dans le ciel, on trouve aussi certains animaux.
0: Ah oui, justement.
3: Qui ont un petit peu de psychisme aussi.
0: Hein. Ah bah tous les animaux ont un psychisme, je viens de le dire tout de suite.
3: Mais davantage développé.
0: Comment ?
3: Développé.
0: Ah bah il y a des animaux qui sont plus développés que d'autres, ça c'est sûr. On le dit, même un être vivant diffère d'un autre vivant, et même une étoile diffère d'une autre étoile par son éclat. Hein. L'animal, il y a un fossé infranchissable entre l'animal le plus développé et l'homme, quoi. Parce que justement, il manque l'esprit. Il pourrait y avoir un psyché très développé chez certains animaux, comme les chiens, comme les chevaux, comme les primates, etc. Mais il y a un moment où ça bloque. Et or, justement, c'est très intéressant, ce pneuma, ce rouar, cette rouar, cet esprit, donc, dépend aussi de la configuration physique de l'homme, de sa possibilité de parler. Et finalement, la parole, là, il y aurait beaucoup de choses à dire là-dessus. Ce qui fait le propre de l'homme, c'est la parole. Dieu est parole. Au commencement était la parole était avec Dieu. Dieu dit, seul l'homme est capable de parler. Il est capable de parler parce qu'il a un faciès qui lui permet de parler. Les animaux ont des cordes vocales, mais ne peuvent pas parler, parce qu'ils ont un museau allongé. Ça les empêche de parler. Et c'est pour ça que l'homme est un tout. On voit bien que l'homme est un tout dans son être. Pas simplement. Il n'a pas un esprit, comme disait Jacques Ellul. Et imaginons, par exemple, qu'on puisse prendre un cerveau d'un homme décédé. Bon, on le met dans une solution de formol ou n'importe quoi, ce qui lui permet de ne pas se dégrader, etc., de ne pas pourrir. Bon, on lui met des électrodes, etc. On continue à le faire penser. Bon, imaginons, c'est le docteur Frankenstein. Enfin, bon, imaginons que ça puisse se faire. Ben, il dit, c'est plus un homme. C'est plus un esprit. Parce que un cerveau, c'est pas l'homme. Le cerveau, c'est une partie de l'homme. Et l'homme naît au monde que parce qu'il a un corps qui lui permet de sentir, qu'il a des yeux qui lui permettent de voir, et que tout ça s'est communiqué au cerveau. Mais le cerveau est une partie. C'est pas la pensée de l'homme. Ce cerveau isolé de tout serait incapable de penser. Il serait une machine, il serait un ordinateur, mais il serait pas un esprit. Il ne serait pas une âme. Vous comprenez ça? C'est parce que je reçois des informations par mes yeux qui vont à mon cerveau, parce que j'entends des gens qui parlent, etc., parce que je touche, parce que je sens, parce que j'ai mal, parce que j'ai chaud, parce que j'ai froid, parce que j'ai faim, etc. C'est ça, c'est comme ça que je vis. C'est pas simplement mon cerveau qui serait comme ça. Cerveau sans le corps, il est rien, même s'il continue à vivre. Il est rien. C'est comme si on faisait. C'est comme quand on greffe un cœur dans un autre, quoi. C'est pas une partie de moi qui va. Non, c'est simplement un organe. C'est pas moi qui vais dans la poitrine de l'autre. C'est pas moi. Non.
3: Mais
0: il va pouvoir être possédé par Dieu. Oui. Il ne peut pas avoir de relation avec Dieu et il a une certaine perception des choses de Dieu. Jusqu'à un certain point. Et même, justement, comment dirais-je, dans des réunions où l'Esprit de Dieu descend, il peut y avoir des animaux, il y a une influence qui passe sur eux. Plusieurs l'ont remarqué. Hein. Bon, on peut prier pour des animaux, par exemple, pour qu'ils soient guéris. C'est pas recommandé de le faire, on va pas faire ça systématiquement. Mais enfin, Martinus Bier raconte ça, qu'il a prié pour des animaux qui ont été guéris. Hein. Qu'est-ce qu'il y a encore? Il y a des, Il y a des éléments comme ça. Il y a une certaine sensibilité des animaux, parce que ce sont des êtres psychiques. Et automatiquement, là, le psychisme, c'est quand même une certaine dimension spirituelle. Donc, si tu veux, il y a jusqu'à un certain point, mais ça, il n'y a pas, si tu veux, il y a quelque chose de mécanique qui reste chez l'animal. Il y a une détermination, il est déterminé. C'est comme un ordinateur jusqu'à un certain point. Ça, Descartes avait bien vu ça. Les animaux machines, bon, ils systématisaient trop, mais il y avait du vrai dans ce qu'il disait. Les animaux sont des machines. C'est programmé. L'instinct, c'est un programme. Bon, une abeille qui est capable d'appeler ses congénères quand elle a trouvé un truc de miel en battant les ailes d'une certaine manière, qui va se spécialiser, va battre des ailes pour ventiler la ruche quand il fait très chaud, l'autre va nourrir la reine, les larves de reine pour préparer la prochaine reine, etc. Elles ne font pas ça spontanément, par intelligence, c'est l'instinct, elles sont programmées pour ça, tu vois. Bon, l'homme aussi a des programmes dans ce sens-là, il a des instincts. Il a l'instinct de survie, l'instinct de manger, de boire, l'instinct sexuel, etc., etc. Il a des instincts. Mais le propre de l'homme, c'est en cela qu'il est psychique. Il est animal. Il est âme. Mais il a quelque chose, il a un esprit qui lui permet justement de ne pas céder à ses instincts. De dire non à ses instincts. Pour quelque chose d'autre, pour des raisons autres. Certains animaux supérieurs sont parfois capables d'un certain nombre de choses comme ça jusqu'à un certain point. Mais plus, si tu veux, dans une réaction, parce que justement, il y a un psychisme un peu développé chez eux. Mais si tu veux, ils n'ont pas le sens du bien et du mal. C'est pour ça que je dis toujours, on ne peut pas reprocher à un loup de manger un agneau. On va pas. Un homme tue un agneau chez son voisin. Ben, il est coupable, il va être jugé. Un loup, non, tu ne peux pas condamner un loup. Ce que tu peux, c'est le neutraliser pour pas justement qu'il cause des dommages. Mais il n'est pas pénalement responsable et coupable. Pourquoi ? Parce qu'il est programmé par son instinct. Si tu mets un agneau devant un loup, ben automatiquement, quand le loup aura faim, il va le manger. Pourquoi ? Parce que c'est dans son instinct. Il n'est pas capable de résister à son instinct. Il n'a pas de conscience du bien et du mal. L'être humain, il a la possibilité, quand il a envie de manger et puis que il voit quelqu'un qui est là, qui manque du nécessaire, il va être capable de partager avec lui. En disant, celui-là c'est un être humain comme moi, il a besoin, il va pas faire comme le lion de la fable de la fontaine, et tout manger puis laisser les autres sans rien. Il peut faire ça aussi, bien sûr, s'il est charnel, s'il n'est pas spirituel, il va le faire, mais il retombe au niveau de l'animal. Il est dominé par ses instincts, il est dominé par son psychisme, il est dominé par sa chair. Il est homme charnel, comme dit l'apôtre Paul, c'est ça. L'homme charnel, c'est celui qui cède à ses instincts, donc il redescend au niveau de l'animal. L'homme spirituel, c'est celui qui, voyant qu'il y a un bien supérieur au bien immédiat, la satisfaction immédiate de manger, de boire, de satisfaire ses instincts, etc., va dire non. Il a la possibilité de le faire. C'est ça, justement, ce qui fait l'homme image de Dieu. Autre question ?

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1: Bonjour à tous, je suis Raphaël Mambou, que Jésus vous bénisse, qui que vous soyez, où que vous soyez. Le nom de cette émission est Venez à Jésus, c'est une grâce, c'est un honneur, c'est un privilège de pouvoir vous retrouver encore une fois aujourd'hui autour de la parole de Dieu pour partager quelques versets bibliques sur la parabole du grand souper. Avant d'aller plus loin, je voudrais vous inviter à baisser la tête dans la prière pour dédier le reste des 30 minutes entre les mains du Seigneur. Prions. Père éternel, au nom de ton Fils Jésus-Christ, nous voici devant toi pour entendre ta parole, pour entendre ton message, pour entendre tes directives, tes corrections, tes remarques, Père. Parle au cœur de chacun d'entre nous. Nul n'est parfait. Toi seul es parfait et tu nous appelles à devenir de plus en plus parfait chaque jour en Jésus-Christ. Père, bénis les partenaires qui nous soutiennent dans ce travail. Bénis les radios qui travaillent avec nous. Bénis ces hommes et ces femmes qui prient pour nous, qui nous soutiennent financièrement, matériellement, qui nous critiquent même. Parce qu'avec la critique, on peut s'améliorer. Père, merci pour cette grâce. Au nom de ton Fils Jésus-Christ, nous avons ainsi prié. Amen. La parabole du grand souper. Je vous invite à lire dans Luc 14, à partir du verset 15 jusqu'au verset 24. Un de ceux qui étaient à table, après avoir entendu ces paroles, dit à Jésus, « Heureux celui qui prendra son repas dans le royaume de Dieu. » Et Jésus lui répondit, « Un homme donna un grand souper, et il invita beaucoup de gens. À l'heure du souper, il envoya son serviteur dire aux conviés, « Venez car tout est déjà prêt. » Mais tous unanimement se mirent à s'excuser. Le premier lui dit, « J'ai acheté un champ et je suis obligé d'aller le voir, excuse-moi, je te prie. » Un autre dit, « J'ai acheté 5 paires de bœufs et je vais les essayer, excuse-moi, je te prie. » Un autre dit, « Je viens de me marier et c'est pourquoi je ne puis y aller. » Le serviteur de retour rapporta ces choses à son maître. Alors le maître de la maison, irrité, dit à son serviteur, « Va promptement dans les places et dans les rues de la ville et emmène ici les pauvres, les extropiés, les aveugles, les boiteux. » Le serviteur dit, « Maître, ce que tu as ordonné a été fait et il y a encore de la place. » Et le maître dit au serviteur, « Et ce que tu trouveras, contrains-les d'entrer afin que ma maison soit remplie. Car je vous le dis, aucun de ces hommes qui avaient été invités ne goûtera de mon souper. » Aucun des hommes qui avaient été invités ne goûtera à mon souper parce qu'ils ont négligé, parce qu'ils ont méprisé le dîner, parce qu'ils ont méprisé le salut que je les ai offert par grâce. Mon frère, ma sœur, la parabole, une parabole est un enseignement sur des vérités spirituelles enseignées sur base des éléments de tous les jours que nous connaissons dans notre vie. Lorsque Jésus parle de manière à ce que ses contemporains, ses auditeurs comprennent ce qu'il est en train de dire. Et même des fois lorsqu'il parlait à la foule, il donnait toujours des explications à ses disciples. Dieu veut que vous compreniez dans quel temps nous sommes à la fois nous retrouvons le retour de Jésus, à la fois nous retrouvons les raisons pour lesquelles les hommes ne se préparent pas au retour de Jésus. Et nous retrouvons aussi les conséquences de cet acte de dire non à l'invitation de Jésus-Christ. Mon frère, ma sœur, je ne sais pas d'où vous m'écoutez. Cela n'a aucune espèce d'importance. Ce qui est important est que vous croyez en ce moment où vous êtes en train d'écouter ce message, ce n'est pas le fruit du hasard, parce que le hasard n'existe pas chez Dieu. N'attendez pas à ce qu'un ange vienne frapper à votre porte et vous dise « J'ai une bonne nouvelle de la part du roi des rois et seigneur des seigneurs ». Dieu l'a fait, s'il l'a fait, tant mieux. Mais s'il ne le fait pas, ça ne veut pas dire que Dieu ne s'intéresse pas à vous. Si vous ne recevez pas un très grand évangéliste, ça ne veut pas dire que Dieu ne s'intéresse pas à vous. Si vous ne recevez pas une révélation ou une visitation divine, cela ne veut pas dire que Dieu ne s'intéresse pas à vous. Ce message que vous écoutez, moi je crois au plus profond de mon cœur, c'est Dieu qui est en train de vous parler. Et moi-même, qui apporte ce message, je suis convaincu que Dieu aussi me parle à moi. Parce qu'il y a des choses que je dis que je n'avais pas préparées. Bien sûr, c'est le Saint-Esprit qui parle. Mon frère, ma sœur, ouvrez votre cœur à ce message, ouvrez votre cœur à Jésus-Christ. Regardez au-delà de la personne que je suis, regardez Jésus-Christ qui est en train de parler à chacun d'entre vous. L'heure du souper arrive. Au moment du souper, trois catégories d'hommes et de femmes vont dire à Christ, « Nous avons plus important à faire. » Ils ont reçu au départ l'invitation. Ils ont reçu l'invitation. Ce n'est pas qu'ils étaient ignorants qu'un repas se préparait dans la maison du roi des rois et du seigneur des seigneurs. Aujourd'hui, dans l'église de Jésus-Christ, entendent le message sur le retour de Jésus, mais ne se préparent pas au retour de Jésus. Oh oui, pour le retour de Jésus, il y a une certaine manière de se préparer. Quand Jésus va revenir, je suis convaincu qu'il y aura des églises qui vont commencer à se remplir. Mais il sera déjà trop tard pour le salut par grâce. Certains diront, mais mon père m'avait parlé de ça. Mon grand-père m'avait parlé de ça. Mon frère m'avait parlé de ça. Ma femme m'avait parlé de ça. Mon mari, mon pasteur, le diacre, l'ancien dans l'église, mon voisin, mon collègue de travail, mon collègue de classe, d'autres, ce sera même mon ex, petit ami, mon ex-ami m'avait parlé de ça parce qu'il s'était converti. Je n'y ai pas cru. Frères et sœurs, le jour du grand souper arrive. Malheureusement, comme dit certains versets bibliques, certains se préparent que de bouche, mais leur cœur est éloigné de Dieu. Lisons dans Matthieu 10, verset 28. Matthieu 10, vous y êtes? Matthieu 10, verset 28. La Bible dit ceci sur les hypocrites. Je m'excuse. 10, verset 28. Non, je m'excuse. C'est pas Matthieu 10, verset 28. Bon, c'est pas grave. Je me suis perdu. C'est pas grave. Beaucoup diront en ce jour-là, Seigneur, je te connaissais de bouche, mais de cœur, je m'étais éloigné de toi. Qu'il n'en soit pas ainsi pour vous. La Bible dit, ce peuple m'honore des lèvres, mais pas du cœur. Dans cette parabole que nous sommes en train de partager dans Luc 14, versets 15 à 24, il est parlé d'une catégorie de trois personnes qui, le jour du grand souper, vont s'excuser parce qu'ils ont des choses plus importantes à faire. La première catégorie va dire, j'ai acheté un champ, image des richesses de ce monde. J'ai acheté une maison, j'ai acheté une voiture, j'ai acheté des terrains, j'ai acheté des mines. Mais ces choses sont à eux. Ils les appartiennent, ça les appartient. Avant de les acheter, ils les avaient vues. Ils s'étaient assurés que ça répondait à leurs critères. Pourquoi au moment où Jésus vient, ils ne savent pas répondre à cette invitation? Parce que leur amour pour leur possession du monde leur amour est beaucoup plus grand que leur amour pour Christ. Du reste, beaucoup n'ont pas toujours acquis ces choses dans le droit chemin. Mon frère, ma sœur, que les richesses du monde ne remplissent pas notre cœur. Dieu n'est pas contre les richesses du monde. C'est Dieu qui a créé l'or, qui a créé l'argent, qui a créé le diamant, l'étain, le zinc, l'uranium. C'est Dieu qui a inspiré à l'homme l'idée de créer des billets de banque, des titres de propriété. C'est Dieu. Mais Dieu est contre le fait que l'amour de l'argent devienne la racine des maux dans la vie des hommes. Beaucoup de chrétiens se sont perdus dans leur marche dans la foi, ont abandonné la marche de la foi à cause des richesses de ce monde. Oh, ils n'ont pas abandonné du jour au lendemain. C'est petit à petit. Ils ont commencé à tolérer petites choses, des peu de travail. Ne veulent plus entendre parler de Dieu. Mais pour avoir le travail, ils ont demandé à Christ. Une fois que le travail leur a été donné, ils ont commencé à mépriser la parole de Dieu, à mépriser l'amour de Dieu. Ils ont commencé à faire grandir cet amour pour leur travail. Attention mon frère, attention ma sœur. Il y a une deuxième catégorie. Ceux-là ont acheté 5 paires de bœufs. Le bœuf, c'est l'image du serviteur. Le bœuf, c'est l'image de la production. Le bœuf, c'est l'image d'un investissement. Ils ont investi. Mais leur amour pour cet investissement est devenu plus grand que leur amour pour Christ. Ce ne sont pas des inconvertis. Ils ont entendu parler de l'invitation au grand souper. Ils ont entendu parler de l'invitation. Ils ont reçu les invitations pour participer aux noces de l'agneau. Ils les ont reçues. Mais à cause des séductions du monde, des séductions des richesses, des plaisirs de la chair, des investissements qu'ils ont faits, ils ont refroidi leur amour pour Christ. Et ça, c'est dangereux. C'est très dangereux, mon frère. C'est très dangereux, ma sœur, de se refroidir. Vous savez, un homme de Dieu a dit, lorsqu'on se convertit, les jours, les semaines, les mois, les années qui vont suivre vont confirmer si nous sommes de Dieu ou si nous ne sommes pas de Dieu. Aujourd'hui, je voudrais partager avec vous sur la troisième catégorie d'hommes et de femmes qui ont reçu l'invitation de Jésus, mais qui ne se sont pas présentés aux noces, qui ne vont pas se présenter aux noces de l'agneau, qui ne se sont pas présentés au dîner que Christ a offert. Dans Luc 14, verset 20, il est dit, « Un autre dit, je viens de me marier et c'est pourquoi je ne puis aller. » Mon frère, ma sœur, vous venez de vous marier. Vous venez de dire oui à votre femme. Votre femme vient de vous dire oui. Un homme et une femme viennent de se marier. Parce que le mariage biblique, c'est un homme et une femme. Ce n'est pas autre chose. Ce n'est pas deux hommes, ce n'est pas deux femmes, ce n'est pas un homme avec un animal. C'est un homme avec une femme. Ils se disent oui. On les invite à un dîner, ils disent non. Mais c'est l'occasion de se présenter en couple. Ça n'a pas le sens de refuser une invitation alors que vous venez juste de vous marier. Ça n'a pas de sens. Ceci nous montre qu'il y a des enfants de Dieu. Ceci nous montre qu'il y a des chrétiens. Ceci nous montre qu'il y a des chrétiens.

hectares, j'ai vu, je crois, plus de 70% des gens qui avaient répondu comme moi. Un enfant de Dieu, de cette manière, il partage les mêmes valeurs. Et quand je parle de chrétien, je ne parle pas du chrétien qui va à l'église. Je ne parle pas du chrétien catholique, du chrétien protestant, kimbanguiste. Non, je parle de l'enfant de Dieu, celui qui est passé par la repentance et la nouvelle naissance. Celui dont Jésus-Christ est le roi des rois et le seigneur des seigneurs. Mais cette catégorie d'hommes et de femmes ne vont pas se présenter à l'invitation du roi des rois et du seigneur des seigneurs parce que leur amour pour leur conjoint est beaucoup plus fort. Est beaucoup plus fort. Dans Proverbe 29, verset 25, il est dit ceci. Proverbe 29, j'y suis presque, verset 25. Vous y êtes? Proverbe 29, verset 25, il est dit ceci. La crainte des hommes tend un piège, mais celui qui se confie en l'Éternel est protégé. Celui qui a peur des hommes, celui qui a peur des hommes tombe dans un piège. Vous savez, il y a des hommes et des femmes qui ont peur de dire la vérité à cause de la réaction des autres. Il y a certains qui ont peur de leurs membres de famille parce que leurs membres de famille leur poussent à devenir des deuxièmes femmes, des troisièmes femmes, à devenir des magiciens, des sorciers. Ils ont peur de leurs membres de famille. Ils connaissent le Seigneur Jésus-Christ. Mais la crainte des hommes les tend d'un piège. Ils veulent faire plaisir à tout le monde. Mon frère, ma sœur, laissez-moi vous dire que si vous donnez votre vie à Jésus-Christ, sachez que premièrement, vous vous opposez directement au diable. Vous ne pourrez pas faire plaisir à tous les membres de votre famille. Je me rappelle même d'un grand ami à moi, quand il a quitté une certaine communauté dite chrétienne. Ses parents l'ont fait asseoir. Ils lui ont dit, tu dois écrire une lettre à notre responsable pour leur dire que tu quittes. Je connais même d'autres à qui on a privé de nourriture. Je connais même l'histoire d'autres frères qu'on a arrêtés, qu'on a tenté d'empoisonner. Mais ils sont restés fermes dans leur marche chrétienne. Ils sont restés fermes dans leur décision de servir Jésus-Christ et pas un autre. La crainte des hommes tend un piège. Combien de jeunes filles se sont retrouvées en train d'avoir des relations sexuelles avec des hommes qui n'aimaient pas ou en train d'avoir des relations sexuelles qui ne voulaient pas à cause de la crainte de leurs parents. Leurs parents les ont poussés dans la prostitution. Ce genre de chrétiens, ce genre de personnes vont dire « Jésus, je t'aime », mais leur attitude montre qu'ils n'aiment pas Jésus dans leur acte. Ils aiment plus leurs membres de famille, ils aiment plus leurs parents, ils aiment plus leur société que Jésus-Christ. Combien de chrétiens hommes ont eu du mal et d'autres même sont tombés. Ils se sont mariés, ils s'est marié avec une femme. Ils n'ont pas eu d'enfants. Les membres de famille sont venus leur dire, trouve-toi une deuxième femme qui va te donner des enfants. Nous voulons avoir des petits-enfants. Et ils ont abandonné leur première femme. Mon frère, ma sœur, combien d'hommes et de femmes ont accepté d'empoisonner leurs collaborateurs, peut-être même leurs pasteurs, leurs patrons, leurs employés, peut-être même des hommes politiques, parce qu'ils ont craint que celui qui leur a donné des ordres leur fasse du mal. Alors ils sont tombés dans l'injustice, ils sont tombés dans le meurtre, bref, ils sont tombés dans le péché. La crainte des hommes tend un piège. Mon frère, ma sœur, il n'en doit pas en être ainsi. Jérémie 1, verset 8, dit ceci. Dieu, appelant Jérémie dans le ministère, lui dit ceci. Ne les crains pas, car je suis avec toi pour te délivrer, dit l'Éternel. Ne crains pas les hommes, car je suis avec toi pour te délivrer. Jérémie 1, verset 19 dit, « Ils te feront la guerre, mais ils ne te vaincront pas, car je suis avec toi pour te délivrer, dit l'Éternel. Ils te feront la guerre, parce que tu es maintenant dans le camp de Dieu. » Il n'existe que deux royaumes, le royaume de Dieu et le royaume des ténèbres. Il n'y a pas un royaume neutre. Dans notre vie de

0: tous les jours, les actes que nous posons déterminent de quel royaume nous appartenons. Soit le royaume de Dieu, soit le royaume des ténèbres. Et lorsqu'on est du royaume de Dieu, nous sommes en opposition, en guerre face au royaume des ténèbres. Moi, je me suis peut-être converti, mais pas forcément mes parents, pas forcément mes frères et sœurs, pas forcément. Ce qui fait que quand je prends une décision de marcher comme Christ, vont les influencer pour me combattre. Je me rappelle, ça c'est dans mon propre témoignage, ça c'est ma propre vie. Quand je me suis converti, je crois que j'étais en deuxième année, en graduat à l'université. J'ai échoué. Et le professeur responsable exigeait que je lui donne de l'argent pour que je puisse passer de classe. En fait, j'étais dans le droit de passer, mais il avait un mot à dire. Donc, s'il disait oui, on confirmait mon passage. S'il disait non, j'échouais. Mais il voulait que je lui donne de l'argent. Et je venais justement de me convertir. J'ai dit non, Seigneur, je ne vais pas corrompre qui que ce soit. J'ai accepté d'échouer. Oh, je vous dis que c'était douloureux. Oh, j'ai été ramassé par mes parents. Enfin, bien sûr, ils ne savaient pas me demander de la corruption. Je ne leur ai pas dit ça, mais le fait que j'avais échoué, c'était difficile pour eux, je les comprends parfaitement. J'ai été ramassé. Je me souviens même, j'avais à cette époque-là composé un cantique dont j'ai perdu les paroles. Mais Dieu ne m'a pas abandonné. Aujourd'hui, je regarde en arrière, je dis, Seigneur, merci. Merci d'avoir été là. Ils te feront la guerre, mais ils ne te vaincront pas. Cet homme, dans cette parabole, dit au roi des rois, Seigneur, je ne vais pas répondre à ton invitation parce que j'ai beaucoup plus d'amour pour l'être que je viens d'épouser, pour ma famille, pour mes parents, pour mes amis. Savez-vous qu'il y a des hommes et des femmes qui font des péchés à cause des entourages des personnes qu'ils fréquentent? Lisons Proverbe 1er. Les pécheurs veulent te séduire. Ne te laisse pas gagner. Mon fils, si des pécheurs, ça veut dire que vous avez peut-être des amis parmi vous qui sont des hommes et des femmes qui ne craignent pas Dieu, qui ne craignent pas Christ. Et c'est normal que, ne craignons pas Dieu, ne craignons pas Christ, ils veulent vous entraîner dans leur style de vie. Moi, quand je me suis converti, j'ai commencé à prendre des distances avec certaines personnes. Je ne suis pas devenu leur ennemi. Nous n'avons pas rompu nos relations d'amitié, mais nous avons commencé à prendre des distances. Parce que je voulais que Dieu accomplisse son plan dans ma vie. Je voulais marcher droitement devant lui. Mon frère, ma sœur, le Saint-Esprit vous dit, si les pécheurs veulent te séduire, ne te laisse pas gagner. Ne te laisse pas gagner. Ne vous laissez pas séduire. Parce que vous êtes maintenant de Christ. Eux, ils sont restés des ténèbres. Tout ce que vous pouvez faire pour eux, c'est prier pour eux, leur parler de l'amour de Christ. Mais ne vous laissez plus influencer. Ne vous laissez plus influencer par des pécheurs. Cet homme va rater, dans la parabole du grand souper, va rater l'enlèvement de l'église parce qu'il est trop attaché aux hommes. Dans Proverbe 29, verset 25, il est dit, il craint les hommes. Il cherche à faire plaisir aux hommes et non pas à Dieu. Il cherche à être beaucoup plus l'ami des hommes que beaucoup plus d'être l'ami de Christ. Paul dira, si je cherche à faire plaisir aux hommes, en quoi je suis serviteur de Dieu? J'aimerais vous inviter à lire le psaume 1er, le psaume 1. Ça va être assez long, mais je pense que c'est quand même utile. Heureux l'homme qui ne marche pas selon les conseils des méchants, qui ne s'arrête pas sur la voie des pécheurs et qui ne s'assied pas en compagnie des moqueurs. Heureux cet homme, béni soit cet homme qui ne marche pas selon les conseils des méchants. Donc ce sont des groupes d'amis qui projettent, bon, ce samedi soir, on va sortir, on va aller en boîte de nuit, on va coucher avec des femmes, on va coucher avec des hommes. On va pratiquer des sciences occultes, on va jouer à des jeux occultes, on va aller voir des sorciers, des magiciens pour qu'ils nous donnent un peu plus de pouvoir pour qu'on ait de l'argent, on va tricher de cette manière à l'école, on va tricher de cette manière avec les factures, face au gouvernement, nous allons... Et c'est une association, il n'y a pas de nom, c'est vrai, Mais le fait qu'ils soient deux, trois et qu'ils s'assient ensemble pour projeter le... Et qu'ils ne s'arrêtent pas sur la voie des pécheurs et qu'ils ne s'assient pas en compagnie des moqueurs, de ces hommes et de ces femmes qui sont continuellement en train de dénigrer les autres. Vous voyez, celui qui va rater l'enlèvement de l'église, qui fait partie de cette troisième catégorie que nous sommes en train de voir, c'est un homme qui a peur de ses amis, qui a peur de ses amis, qui a peur de sa famille, qui a peur même de son mari, qui a peur même de sa femme, qui a peur de ses enfants, qui a peur des... Ce sont des hommes et des femmes qui ont peur de leurs parents. Ils savent ce qui est juste, ils savent ce que Dieu leur demande de faire. Mais parce qu'ils veulent faire plaisir aux membres de famille, parce qu'ils veulent faire plaisir au roi, parce qu'ils veulent faire plaisir au premier ministre, parce qu'ils veulent faire plaisir au gouvernement, alors ils commencent à vivre dans le péché. Ils commencent à vivre dans le péché. Combien y a-t-il de femmes mariées qui ont commencé à avoir des relations sexuelles avec leur patron? Pas parce qu'elles le veuillent, mais parce qu'elles craignent de perdre leur travail. Dieu dit, ils te feront la guerre, mais ils ne te vaincront pas. Ne les crains pas. L'ennemi est bien visible, c'est vrai. L'ennemi est tangible, c'est vrai. Mais le roi des rois est beaucoup plus fort, beaucoup plus puissant. Quelque part, il est dit dans la Bible, celui qui est en nous est plus fort que celui qui est dans le monde. Mon frère et ma sœur, ne craignons pas de dire non aux hommes, de dire non au péché, parce que Christ est avec nous. Ceci me fait penser un peu à l'histoire de Jean-Baptiste, qui disait à Hérode, « Tu n'as pas le droit de prendre Hérodias, femme de ton frère Philippe. » Ça lui a coûté la tête. Mais croyez-moi, là où est assis Jean-Baptiste actuellement, dans la présence de Dieu, c'est une place d'honneur, de privilège, parce qu'il a sacrifié sa vie. Combien d'entre nous aujourd'hui sont prêts à sacrifier notre vie pour l'amour de Christ? Je viens de penser à une histoire que nous a raconté un de mes professeurs par cours, par vidéo. Entre 1945 et 2000, 60 millions de personnes dans le monde sont mortes à cause du nom de Jésus et à cause de la parole de Dieu. Ils n'ont pas hésité à verser leur sang pour leur Seigneur Jésus-Christ. Ne craignons pas. Ne disons pas à Jésus-Christ, ton invitation ne m'intéresse pas. Je cherche beaucoup à faire plaisir aux hommes plutôt qu'à toi. Ne disons pas ça à Dieu, mon frère. Ne disons pas ça à Dieu, ma sœur. Au contraire, au moment où nous sommes en train de finir cette émission d'aujourd'hui, si vous sentez dans votre cœur que l'amour des hommes est beaucoup plus fort que l'amour de Dieu dans votre vie, que vous craignez beaucoup plus les hommes que Dieu, l'opportunité vous est donnée aujourd'hui pour demander pardon. Baissez la tête dans la prière et répétez ces simples mots après moi. Père éternel, au nom de ton Fils Jésus-Christ, je te demande pardon. Pardon parce que j'ai craint les hommes plus que craint Jésus-Christ lui-même. Purifie-moi avec le sang de Jésus-Christ. Lave-moi avec le sang de Jésus-Christ. Je prends l'engagement aujourd'hui et jusqu'à la fin de ma vie à suivre Jésus-Christ, de ne pas craindre les hommes, mais de craindre le roi des rois, le Seigneur des seigneurs, Jésus-Christ. Au nom de ton Fils Jésus-Christ, j'ai ainsi prié. Amen. Pour quelques instants après cette page publicitaire.
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0: Bon retour à l'émission Venez à Jésus. Vous savez, c'est une grâce, c'est vraiment un honneur, c'est vraiment un privilège de pouvoir vous retrouver. Mon frère, ma sœur, n'hésitez pas à l'invitation de Christ. Puisque vous avez donné votre vie à Jésus, marchez avec Jésus. Ne vous détournez pas de Jésus à cause des richesses de ce monde, à cause de l'amour d'une personne ou de quoi que ce soit. Jésus revient bientôt. Je suis Raphaël Mambou. Nous nous retrouvons la fois prochaine, toujours sur le même thème, la parabole du grand souper. Que Jésus continue de vous bénir, que Jésus continue de vous garder. À la fois prochaine. Amen.
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1: Souvent, des compagnons me disent « Dieu, Dieu, qu'est-ce que ça veut dire ?» Rappelle-toi, il y a quelques jours, on est rentré, on était crevé, on avait travaillé, on était mouillé, on n'avait pas mangé, on avait passé notre journée à nous crever pour reloger une petite vieille. Et on était heureux. Tu m'as dit, Père, quelle belle journée, que je suis content.

N'oublie jamais l'espèce de joie, pas comme les autres, qui a chanté dans ton cœur à ce moment-là. À ce moment-là, tu recevais le don de sagesse. La sagesse, c'est pas être sage et pas faire des bêtises. La sagesse, c'est savourer. C'est le don de savourer comme c'est bon d'aimer.

0: Bonjour à tous, je suis Raphaël Mambou, que Jésus vous bénisse, qui que vous soyez, où que vous soyez. Le nom de cette émission est Venez à Jésus. C'est une grâce, c'est un honneur, c'est un privilège de pouvoir vous retrouver encore aujourd'hui autour de la parole de Dieu pour partager quelques versets bibliques sur le thème l'identité du croyant en Christ. C'est notre 19e émission. Je disais que c'est notre 19e émission et je bénis grandement le Seigneur pour cela. Avant d'aller plus loin et de dédier le reste des 30 minutes entre les mains du Seigneur, je voudrais que nous prions, que nous rendions gloire à Dieu pour lui remettre le reste des 30 minutes, c'est ça que je voulais dire, pour qu'il nous parle, qu'il nous fasse du bien, qu'il nous guide. Après tout, il est Dieu, il est notre Dieu, il est le seul, l'unique vrai Dieu, qui nous parle, qui nous fasse connaître son conseil par rapport à l'identité. Prions. Père éternel, merci. Merci pour le souffle de vie, merci pour ta bonté, merci pour ta miséricorde, merci pour ton salut qui se trouve en Jésus-Christ. Merci pour ta miséricorde, merci pour ta parole qui sort aujourd'hui à chacun d'entre nous pour nous faire du bien, pour nous parler, pour nous instruire, pour nous corriger, pour nous guider. Merci Père. Au nom de ton Fils Jésus-Christ, nous avons ainsi prié. Amen. L'identité. Nous avons défini l'identité comme étant ce qui permet de différencier sans confusion possible une personne, un groupe de personnes, des autres. C'est aussi la possibilité de regrouper plusieurs personnes vivant sous un même concept, les mêmes idées, les mêmes valeurs ou possédant les mêmes caractéristiques. Donc, lorsque nous parlons de l'identité du croyant en Christ ou l'identité du chrétien, ceci doit sous-entendre que nous retrouvons les mêmes caractéristiques chez toutes ceux et toutes celles qui ont donné leur vie à Jésus-Christ. Bibliquement parlant, il ne peut pas y avoir de différence entre le chrétien africain, le chrétien européen, le chrétien asiatique, le chrétien sénégalais, le chrétien marocain, le chrétien congolais, le chrétien quinois, le chrétien du Katanga, le chrétien de la province orientale, le chrétien de Chicapa, le chrétien de la Tanzanie, d'Afrique du Sud, de Tokyo, de Pékin. Il ne doit y avoir aucune différence parce que la Bible, parce que le dictionnaire définit comme identité la possibilité de regrouper plusieurs personnes possédant les mêmes caractéristiques, ayant les mêmes concepts, les mêmes idées ou les mêmes valeurs. Vous voyez, il n'y a aucune différence. Donc, le chrétien des fins de la temps, les chrétiens des temps de la fin, je m'excuse, les chrétiens du temps de la fin sont les mêmes, ont les mêmes caractéristiques que les chrétiens du début de l'ère chrétienne, du début de l'Église. Les chrétiens du temps de la fin doivent avoir les mêmes caractéristiques, les mêmes valeurs, les mêmes concepts, les mêmes idées que les chrétiens de la première génération, les chrétiens de l'Église primitive. Ça doit être la même chose. On ne doit sentir aucune différence. Aucune différence. Et nous avons commencé à dire que le chrétien, en des termes bibliques, le croyant en Jésus-Christ, son identité est que c'est une personne bénie. Que c'est une personne qui est rachetée de la malédiction de la loi. Que c'est une personne qui est délivrée de la puissance des ténèbres et de la puissance du péché. C'est quelqu'un qui est triomphant, ou plus que vainqueur. C'est quelqu'un qui est pardonné en Jésus-Christ. Il ne doit avoir aucune différence entre les chrétiens de différents pays. C'est le monde qui différencie les choses. Oh, vous êtes d'Afrique, vous êtes d'Europe, vous êtes d'Amérique, vous êtes du Congo-Kinshasa, du Congo-Brazzaville, vous êtes du Sénégal, vous êtes des Marocains. Quoique vous êtes du Congo-Kinshasa, vous êtes de la ville de Kinshasa, les autres sont de la province orientale, les autres sont de l'Équateur, les autres sont du Bandundu, les autres sont du Nord-Sud Kivu. Ça, ce sont les hommes. Mais aux yeux de Dieu, lorsque vous avez reçu Jésus-Christ comme Seigneur et Sauveur personnel, Dieu vous intègre dans sa famille et vous devenez un avec tous les autres chrétiens. Il n'y a plus aucune différence. Il n'y a plus aucune différence aux yeux de Dieu. Et moi, je préfère que nous voyons les choses comme Dieu le voit. Écoutez, même si le monsieur est trop gros, même si le monsieur est trop mince, s'il a reçu Jésus-Christ comme Sauveur et Seigneur personnel, c'est mon frère. C'est mon frère. Parce que nous avons le même Père en Jésus-Christ. Qu'il soit un blanc, qu'il soit un noir, qu'il soit un asiatique, qu'il soit un chinois, qu'il soit un arabe, qu'il soit un sud-américain, c'est mon frère en Jésus-Christ. Et puisque c'est aussi mon frère en Jésus-Christ, puisque nous avons le même Père, le même Sauveur, le même Seigneur, je ne dois en rien me sentir inférieur à lui. Ou dire, Seigneur, j'ai l'impression que tu aimes plus les autres que moi. Ou, Seigneur, je suis convaincu que tu aimes plus les autres que moi. Bibliquement, ça ne s'explique pas. Bibliquement, ça ne s'explique pas parce que nous avons les mêmes grâces en Jésus-Christ par Dieu. Aucune différence. Et puisque nous avons aussi vu que une des caractéristiques de notre identité est que nous sommes saints en Christ, saints par notre position, c'est une autre caractéristique dont le résumé j'ai oublié d'en parler, mille excuses. Nous sommes saints en Jésus. Cet état de sainteté nous pousse à marcher dans la sanctification. Voilà un autre trait de notre identité. L'identité du croyant en Christ est de marcher aussi dans la sanctification. Apocalypse 22, verset 11. Ou, comme les Anglais l'ont traduit, de Revelation. Apocalypse 22, verset 11. Que celui qui est injuste soit encore injuste. Que celui qui est souillé se souille encore. Et que le juste pratique encore la justice. Et que celui qui est saint se sanctifie encore. Le chrétien, le croyant en Jésus-Christ, une autre de ses caractéristiques est qu'il vit dans la sanctification. Il est saint de position, parce qu'en en recevant Jésus-Christ comme Seigneur et Sauveur, il est pardonné de ses péchés. Il devient saint en Jésus-Christ et il vit dans la sanctification. Il est impossible d'être né de nouveau et de continuer à vivre une vie de païen. La Bible dit que celui qui se souille encore. Donc il y a une démarcation. La Bible veut une démarcation. Dieu veut une démarcation. Voilà pourquoi dans l'identité nous avons dit que c'est la possibilité, pardon, j'avais dit dans la définition, c'est ce qui permet de différencier sans confusion possible. Une personne, un groupe de personnes des autres. Et la Bible le dit, que celui qui est saint se sanctifie, que celui qui se souille, que celui qui est souillé se souille encore. Il faut une démarcation. En tant qu'enfant de Dieu, en tant que chrétien, il ne peut pas avoir de confusion. On ne peut pas nous regarder et se poser la question. Est-ce que c'est un chrétien? Est-ce que c'est un non-chrétien? Ouais, j'aime cela. Il n'est nullement question de catholicisme, de protestantisme, de pentecôtisme, de témoins de Jéhovah. Non, il est question de soit vous êtes saint en Jésus-Christ et vous vous sanctifiez davantage, soit vous vous souillez, quoique membre d'une église chrétienne, et vous vivez encore dans la souillure. Comment pourrait-on définir le mot sanctification? Bien sûr, ça trait au mot saint, qui est pur, séparé, nous l'avons dit dans les émissions précédentes. saint et mis à part, retranché pour Dieu, consacré à Dieu. La sanctification. La sanctification. C'est le fait de davantage, vous comprenez? C'est le fait de davantage se consacrer à Dieu. De séparer dans votre vie, dans ma vie, ce qui est bien de ce qui est mal. Rejeter le mal. Vivre dans la sainteté, vivre dans la sanctification. Voilà pourquoi je disais dans l'émission précédente, le mot saint ne s'applique pas à seulement une catégorie d'hommes et de femmes qui sont morts en Jésus-Christ. Même des vivants en Jésus-Christ, aux yeux de Dieu, peuvent être considérés comme étant des saints parce qu'ils ont reçu Jésus-Christ. Paul parle de pourvoir aux besoins des saints. Ces saints-là ne sont pas morts, ils sont vivants. Mais les saints que nous sommes en Christ, nous devons vivre dans la sanctification. J'aime ce qu'un pasteur, un défunt pasteur disait. Pour vivre dans la sanctification, il suffirait de se poser une seule question. Est-ce que Jésus aurait fait ce que je suis en train de faire? Est-ce que Jésus aurait vécu dans l'homosexualité? Dans le vol? Dans le mensonge? Dans la tromperie? Dans le meurtre? Dans l'escroquerie? Dans l'occultisme? Est-ce que Jésus aurait fait ces choses? C'est très simple. Si la réponse est non, alors ne faites pas ces choses-là. Parce que si c'est oui, ça veut dire que vous pouvez le faire. Parce que Jésus-Christ est notre modèle. Nous faisons ce que Jésus-Christ a fait. Nous vivons comme Jésus-Christ a vécu. Il a vécu selon la volonté de Dieu le Père. Alors, si la réponse est non à la question que nous nous posons, c'est est-ce que Jésus-Christ aurait parlé de cette manière? Est-ce que Jésus-Christ aurait vu les choses de cette manière? Est-ce que Jésus-Christ aurait regardé ce que je regarde? Est-ce que Jésus-Christ aurait écouté ce que j'écoute? Si la réponse est non, alors ne le pratiquons pas, parce que si nous le pratiquons, nous ne marchons pas dans la sanctification. Rappelez-vous la définition du mot identité. C'est la possibilité, c'est ce qui permet de différencier sans confusion possible un homme, un groupe d'hommes des autres. Si les autres font des choses que Jésus-Christ n'aurait pas fait, quoi qu'ils se disent chrétiens, ce n'est pas mon problème. Mon problème est de savoir est-ce que moi dans ma vie, est-ce que je suis convaincu que cette chose est bonne ou mauvaise. Si elle est bonne, ok, je fais. Si elle est mauvaise, je ne le fais pas. Si l'autre le fait, ce n'est pas à moi de le juger. Ce n'est pas à moi de le juger, ce n'est pas à moi de le condamner. Il a un Seigneur, il a un Sauveur. Je viendrai avec amour lui dire que cette chose n'est pas correcte, que la Bible ne recommande pas ça, que Jésus-Christ n'aurait pas fait cette chose-là. Mais je le ferai avec amour. Et si la personne s'entête, elle est libre. Elle est libre de faire ce qu'elle veut. Je ne suis pas tenu de détester cette personne, de prendre des fouets des versets bibliques. Comment ça le fouetter à chaque fois que je le vois? Tu es un pécheur, tu es ceci, la Bible dit, la Bible dit, la Bible dit. Non, il faut parler aux gens avec amour. S'ils persévèrent dans leur erreur, la seule chose qui me reste à faire, c'est de prier pour ces personnes-là. Donc, une des caractéristiques du croyant en Christ est qu'elle marche dans la sanctification. Colossiens 2, verset 6. Colossiens 2, verset 6. Ainsi donc, comme vous avez reçu le Seigneur Jésus, marchez en lui. Voilà, vous voyez. Marchez en Jésus. Est-ce qu'on marche en Jésus en étant ivrogne? En vivant dans le sexe illicite, dans la pornographie, dans l'homosexualité, dans le lesbinage, dans l'avortement? Est-ce qu'une personne marcherait en Christ en pratiquant ces choses? Est-ce qu'il est possible de marcher en Jésus-Christ, mais en vivant dans l'occultisme, en ayant autour de la taille un fil, un talisman de bonheur, de protection, de réussite, de succès? Est-ce qu'il est possible de marcher avec Jésus-Christ, de marcher en Jésus-Christ, en allant voir des féticheurs. Ah, telle fille me plaît. Alors on va prendre ses mèches de cheveux, on va voir le féticheur pour que cette personne tombe amoureuse de moi. Non, on ne marche pas en Christ en pratiquant ces choses. On ne marche pas en Christ en pratiquant la pornographie, le mensonge, le vol, en faisant des fausses factures, en trompant son employeur. Non! Le travail commence à 8 heures. Mais vous, vous arrivez au bureau à 8 heures. Et d'autres même commencent à faire des prières à partir de 8 heures. Alors que le travail doit commencer à 8 heures. Non, venez plus tôt. Priez. Et lorsqu'il est l'heure de commencer à travailler, travaillez. Est-ce qu'il est possible de marcher en Jésus en ayant des relations sexuelles hors mariage? Non. Est-ce qu'il est possible de marcher en Jésus en ayant des relations sexuelles avec des animaux? Non. Non. Est-ce qu'il est possible de marcher en Jésus en vivant dans l'adultère? Non. Est-ce que Jésus peut cohabiter avec les démons? Non. La sanctification dans notre vie doit être les étapes de séparation. Rappelons-nous Apocalypse 22, verset 11. Apocalypse 22, verset 11. Que celui qui est souillé se souille encore. Que celui qui est saint se sanctifie. Donc, c'est une progression dans notre consécration à Dieu. Une progression. Une constante progression. Nous avons dit non au péché dans notre vie. Alors, le péché ne doit plus être trouvé dans notre vie. Même les petits mensonges, comme certains le disent, les menteries, ça ne doit plus exister dans notre vie. Pourquoi? Nous sommes consacrés à Dieu. Et il est possible de marcher dans la sanctification en étant militaire, en étant policier, en étant un homme d'affaires, en étant un homme politique, en étant le président de la République, le premier ministre, le ministre, en étant un bourgmestre ou un maire de ville, un conseiller municipal, c'est possible de marcher dans la sanctification et être un roi. C'est possible. Et lorsqu'on tombe, on se relève et on continue sa route en ayant réparé sa faute. C'est possible. C'est possible d'être marié et de marcher dans la sanctification. C'est possible. C'est possible d'éduquer ses enfants dans la sanctification. C'est possible d'être étudiant et de vivre une vie étudiantine dans la sanctification. Avec la sanctification, pourquoi? Parce que nous avons reçu Jésus-Christ. Quoique nous ne sommes plus de ce monde, nous pouvons vivre dans ce monde, mais dans la sanctification. Ainsi donc, comme vous avez reçu le Seigneur Jésus-Christ, marchez en lui. C'est possible de marcher en lui, dans la vérité, dans la justice, dans l'amour, dans la sanctification. C'est possible. Vous savez, la vie chrétienne n'est pas une vie facile. Parce que nous quittons le monde en Jésus-Christ. Nous disons non au monde. Rappelez-vous un peu l'histoire de Moïse. Lorsque Moïse sort Israël de l'Égypte, ils font face à plusieurs types d'ennemis. Mais est-ce que Dieu les a abandonnés? Non. Refusons les compromis de Pharaon dans notre vie. Refusons les compromis de Satan dans notre vie. Que ce soit dans nos études, dans nos affaires, dans notre carrière politique, économique, dans notre carrière militaire, notre carrière policière, même dans le ministère de la prédication de la parole, refusons les compromis de Pharaon. Refusons les compromis du diable. Il y a quelque temps en arrière, j'ai fait une toute petite étude sur les compromis de Pharaon. Si vous en avez besoin, vous pouvez joindre notre ministère pour entrer en possession de ce CD. Je crois que c'était 12 à 13 émissions. Vous pouvez. Refusons les compromis. Celui qui vit dans le compromis ne marche pas dans la sanctification. Parce que en Jésus-Christ, nous sommes saints de position. Nous sommes consacrés à Dieu. Nous sommes séparés du monde. Je veux dire que la sanctification est la confirmation de notre première décision en Jésus-Christ. La sanctification est la confirmation de notre position en Jésus-Christ. Puisque lorsque nous avons reçu Jésus-Christ comme Sauveur et Seigneur personnel, nous avons dit non au péché, la sanctification sera la confirmation du non au péché. Donc, posons-nous simplement la question dans le domaine de la sanctification. Est-ce que Jésus-Christ ferait ce que l'on me propose de faire? Est-ce que Jésus-Christ ferait ce qu'on me propose de faire? Si c'est non, alors ne le faisons pas parce que Jésus-Christ reste notre modèle. Je voudrais vous inviter dans le livre des Proverbes. Je voudrais vous inviter dans le livre de Proverbes. Proverbe 1, verset 10. Proverbe 1, verset 10. Mon fils, si des pécheurs veulent te séduire, ne te laisse pas gagner. S'ils disent, viens avec nous, dressons des embûches, versant du sang, tendant des pièges à celui qui repose en vain sur son innocence. Mon fils, verset 10, si des pécheurs veulent te séduire, ne te laisse pas gagner. Des pécheurs. Donc, votre conscience vous dit que ce qu'on vous demande, ce qu'on vous pousse à faire, n'est pas bien. Que ce soit la drogue, que ce soit l'ivrognerie, l'adultère, la pornographie, le mensonge, le vol, quelque chose que vous savez que la Bible refuse. Et on vous pousse à faire ça. Refusez. Et j'irai même loin. Séparez-vous. La Bible dit les mauvaises compagnies corrompent les bonnes mœurs. Attention à ceux et celles qui nous entourent. Vous savez que vos amis, quoique mariés, vous entraînent à rencontrer d'autres femmes qui ne sont pas vos épouses, qui ne sont pas les épouses de même de vos amis. C'est ça que je voulais dire. Parce qu'on n'est marié qu'à une seule femme. Vous êtes 5-6 amis mariés, vous vous rencontrez en dehors de vos maisons, et les autres amis mariés vous invite à rencontrer des femmes qui n'est ni votre épouse, ni leur épouse. Et même si c'était leurs épouses, et qui vous poussent à faire des choses que la Bible refuse. Ne vous laissez pas gagner, ne vous laissez pas vaincre. Je vous conseille même de vous séparer de ces choses, de ces personnes. Parce qu'il est préférable de perdre un œil que de se trouver tout le corps entier en enfer. Arrêtons de penser tout le temps à soi. Oh, j'ai besoin de me distraire. Oui, d'accord, c'est bon la distraction. Mais est-ce que ce sont des distractions saines qui vous construisent spirituellement ou qui vous détruisent spirituellement? Posez-vous toujours la question dans la sanctification. Est-ce que Jésus-Christ aurait fait ce que je suis en train de faire ou ce que l'on me propose de faire? C'est très simple. Est-ce que Jésus-Christ aurait fait ces choses? Si c'est non, ne le pratiquez pas. Si c'est non, ne le faites pas. Si c'est oui, foncez, excellez même dans ce domaine. Mais si c'est non, ne le faites pas. Parce que votre éternité en dépend. Mon fils, si des pécheurs veulent te séduire, ne te laisse pas gagner. Ne te laisse pas gagner. Ne te laisse pas vaincre. Ne te laisse pas séduire. Proverbe 4, verset 14. N'entre pas dans le sentier des méchants et ne marche pas dans la voie des hommes mauvais. Oui, ces hommes peuvent être entre guillemets, oh, c'est un ami d'enfance. Oui, mais ils vous poussent à faire des choses qui ne sont pas correctes. Parce que la sanctification doit être la confirmation de notre position en Jésus-Christ. Nous sommes saints en Jésus-Christ et la sanctification est la confirmation de notre sainteté, si je puis dire. Mon frère, ma sœur, ce n'est pas un message de condamnation, mais c'est un message de réveil. C'est un message de rappel. Vous et moi, nous avons pris position en Christ. Alors la sanctification doit être la confirmation
1: de notre position en Jésus-Christ. Mon frère, ma sœur, Dieu vous aime. Et Jésus dit, venez à moi, vous tous qui êtes fatigués et chargés. Jésus-Christ dit, si vous vous êtes relâchés dans votre marche chrétienne, cela veut dire que la sanctification fait défaut dans votre vie. Et aujourd'hui, la possibilité où Dieu vous donne de revenir dans un chemin de sanctification. Un chemin de sanctification. Même moi-même qui vous parle, je dois m'examiner. Je dois toujours me poser la question. Est-ce que Jésus-Christ aurait fait ce que je suis en train de faire? Si la réponse est non, alors nous devons nous séparer de ces choses. Mon frère, ma sœur, si ce message vous a touché, vous voulez demander pardon. Qui que vous soyez, vous voulez demander pardon à Jésus-Christ. C'est très simple. Prions. Croyez dans les paroles que je vais prononcer et dites Amen. Prions. Père éternel, au nom de ton Fils Jésus-Christ, je viens devant toi. Seigneur, je te demande pardon pour tout ce que j'ai toléré dans ma vie qui a fait honte à toi, à Jésus, au Saint-Esprit. Je te demande pardon pour mes péchés. Je te demande pardon pour mes transgressions. Je te demande pardon pour ma rébellion. Je n'ai pas marché dans la sanctification, quoique j'ai reçu Jésus-Christ comme Seigneur et Sauveur personnel. J'invoque le sang de Jésus maintenant dans ma vie, dans mon foyer, dans mon entreprise, dans mon ministère, pour me purifier de toute forme de souillure. Je crois et je confesse que maintenant, je suis saint de position et que maintenant je vais marcher dans la sanctification et que je vais suivre Jésus-Christ. Je vais me comporter comme Jésus-Christ aurait voulu que je me comporte. Merci Père pour ton pardon et ton amour. Au nom de Jésus-Christ, nous avons ainsi prié. Amen. Si vous avez fait cette prière, croyez par la foi que vous avez reçu le pardon de Dieu. Pour marcher dans la sanctification, rappelez-vous, posez-vous toujours la question. Est-ce que Jésus-Christ aurait fait ce que je suis en train de faire? Si c'est non, ne le faisons plus. Si c'est oui, excellons dans ce domaine. 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Ou visitez notre site internet www.jesuspourtous.org. 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Le nom de cette émission est Venez à Jésus. Je suis Raphaël Mambou. Nous nous retrouvons la fois prochaine, toujours sur le même thème, l'identité du croyant en Christ. Que Jésus continue de vous bénir, que Jésus continue de vous garder. À la fois prochaine. Amen.
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3: Au livre des Proverbes, au chapitre 30, le verset 8 dit ceci : « Éloigne de moi mensonge et fausseté, ne me donne ni pauvreté ni richesse, accorde-moi seulement ma part de pain. » Voilà un verset bien intéressant pour nos vies. « Ne me donne ni pauvreté ni richesse. » Comme si l'auteur du livre des Proverbes voulait nous dire « Contente-toi d'un juste milieu. Demeure dans la vérité, dans la simplicité de ce qui t'est donné, ni plus ni moins. » Que chacun de nous ait seulement, mais complètement, sa part de pain. C'est un beau défi pour ce jour, que nous puissions nous contenter de notre part de pain.
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La question des traductions, nous allons entamer un nouveau chapitre qui pourrait s'intituler ainsi « Maîtriser la Bible ». Il est certain que c'est là une des conditions essentielles d'une interprétation juste et vraie, et il est extrêmement important, bien sûr, que nous interprétions la Bible d'une manière correcte. Pour cela, donc, il faut maîtriser la Bible. Maîtriser la Bible, ça veut d'abord dire lire la Bible. Et ça, on ne le répétera jamais assez. Car parfois, vous avez des gens qui étudient des livres sur la Bible, mais qui n'étudient pas la Bible elle-même. Et la première condition pour maîtriser la Bible, c'est de la lire. C'est une lapalissade, ça paraît une évidence, ça ne l'est pas toujours, malheureusement. Lire la Bible, c'est, comme le disait Dimitri Kouznetsov quand nous l'avons rencontré il y a peu, ce n'est pas la lire comme un livre ordinaire, c'est sûr. C'est la lire dans un esprit de prière. Et ce n'est qu'à partir du moment où nous prions à partir de la parole, si je puis dire, n'est-ce pas, que cette parole devient pour nous parole vivante et qu'elle s'ouvre à notre intelligence. Lire la Bible, c'est la lire comme la parole même de Dieu, parce que nous sommes bien persuadés qu'elle est véritablement la parole de Dieu. C'est le grand exégète et commentateur anglais évangélique Campbell Morgan qui disait que pendant 2 ans, il n'a rien lu d'autre que la Bible. Et c'est de Wesley, je crois, ou Moody, je ne me souviens plus, un de ces deux grands hommes de Dieu, Wesley, je crois, qui nous a dit, dans son éloge funèbre, n'est-ce pas, celui qui a présidé son éloge funèbre, a dit de lui à peu près ceci: c'était l'homme d'un seul livre. Et c'est sûr que c'est le plus bel éloge que l'on puisse accorder à un homme de Dieu, de dire qu'il était l'homme d'un seul livre, la Bible, bien entendu. Un pasteur disait aussi que s'il avait à nouveau la possibilité de revenir en arrière, de maîtriser son temps, il lirait davantage la Bible et beaucoup moins d'autres livres. Ça, c'est aussi une parole qui devrait nous amener à réfléchir, parce que c'est vrai que nous perdons parfois beaucoup de temps à lire toutes sortes de livres et nous devrions passer plus de temps à lire la Bible. Et lorsque nous lisons la Bible, il se produit quelque chose de tout à fait particulier, c'est que nous avons le sentiment profond de la présence de Dieu, que nous sentons que Dieu est à l'œuvre dans l'histoire et que cette histoire, l'histoire de la Bible, devient aussi notre histoire. Prenez par exemple les Huguenots Cévenols dont nous parlons ces temps et qui trouvaient dans la Bible les moyens de surmonter les difficultés de leur propre histoire. Et ils revivaient en quelque sorte l'épopée d'Israël, l'épopée de la conquête de Canaan par Josué, les délivrances de l'Éternel à l'époque des juges, etc. C'était cette histoire, cette vieille histoire biblique devenait leur histoire. Autre point, en lisant la Bible, nous avons une profonde conscience de la souveraineté de Dieu. Dieu qui est, comme l'ont dit plus d'un théologien, le maître de l'histoire. Par exemple, c'est ce que nous trouvons dans Daniel 2, ou acte 17, verset 26, n'est-ce pas, quand Daniel a cette vision de la grande statue et qu'il se rend compte que Dieu est celui qui conduit l'histoire. Dans une lecture courante de l'Écriture aussi, nous remettons les textes dans leur contexte, et ça c'est très important. Parce que, bien sûr, nous ne pouvons pas toujours ne pas extirper un texte. Il est certain que, par exemple, dans la prédication, c'est quelque chose qu'on est amené à faire couramment. Mais il est important pour soi-même, pour avoir une vue équilibrée de la doctrine, de la Bible, etc., d'avoir une vue d'ensemble. Et cela ne peut se faire que dans une lecture quotidienne, régulière, courante de la Bible. Et cette lecture globale, si je puis dire, nous donne une vision de l'unité de la révélation biblique. C'est toujours le grand drame qui conduit d'ailleurs aux hérésies, aux sectes et choses semblables, de lire la Bible, comme le disait
le père Jimbal, en son temps, n'est-ce pas, au scotch tape, c'est-à-dire qu'on prend un verset par-ci, on le colle par-là, avec un autre, etc., en sautant sur tout le contexte. Non, il faut avoir une vision d'ensemble. La Bible, c'est une dynamique. Et il nous faut avoir une vision d'ensemble, même si ensuite nous sommes amenés, pour, dans différentes circonstances, dans différents moments, à privilégier tel ou tel texte, mais toujours, n'est-ce pas, dans une vision dynamique, pas quelque chose de statique, pas comme on dissèque un cadavre mort, n'est-ce pas, ce qui est le grand drame des théologiens, mais vraiment dans une, comme une parole vivante. Et alors, la Bible devient pour nous autorité. Autorité, là, il y a une autorité de l'Écriture qui se dégage quand nous lisons la Bible de cette manière-là. Alors maintenant, évidemment, la question qui se pose, c'est comment lire la Bible. Bon, ça, ce sont des conseils qu'on donne en général aux nouveaux convertis, mais je crois qu'il est bon parfois de se les redire à soi-même et de se les répéter. Il y a plusieurs manières, et je crois qu'il faut que nous lisions la Bible de différentes manières. Les rabbins ont dit qu'il y a à chaque verset 70 facettes, ça veut dire 70 lectures possibles. C'est une manière imagée de dire qu'il y a toujours quelque chose à recevoir, quelque chose de nouveau à apprendre, hein, qu'on n'a jamais épuisé les richesses d'un texte. Alors, pour en faire ressortir les richesses, c'est comme un diamant. Il faut le déplacer, le diamant, il faut le tourner, n'est-ce pas, pour que la lumière soit réfractée d'une manière différente et que des richesses nouvelles nous apparaissent. Alors, nous ne devons pas avoir une seule lecture de la Bible, une seule méthode de lecture de la Bible. Je crois que, d'abord, on peut lire la Bible rapidement, couvrir des longues sections, sans s'arrêter aux difficultés, justement pour avoir cette vue globale, cette vue d'ensemble dont nous parlions tout à l'heure. Il faut une lecture systématique. Et j'insiste beaucoup là-dessus parce que je crois que c'est essentiel. C'est pas une lecture systématique qui nous donne une vue d'ensemble de la Bible. Et beaucoup de problèmes dans le domaine de la compréhension de l'Écriture, dans le domaine de l'exégèse et de l'herméneutique viennent de ce que, justement, on n'a pas une vue d'ensemble. Mais, par exemple, j'écoutais l'autre jour à la radio, le dimanche matin, le culte de la Fédération protestante, et je suis excédé constamment, n'est-ce pas, quand il m'arrive de tomber sur cette émission-là, n'est-ce pas, on a l'impression que certains pasteurs réformés ne connaissent dans la Bible qu'un seul texte, Matthieu 25. J'ai eu faim, vous m'avez donné à manger, j'ai eu soif, vous m'avez donné à boire, qui leur sert de prétexte pour des discours gaucho-socialo-humanistes, n'est-ce pas, dont ils ne sortent pas. Bon, ben, c'est une lecture très partielle, c'est une lecture très tronquée de l'Écriture, c'est évident, n'est-ce pas? On a l'impression que ces gens-là lisent davantage Marx que la Bible, et que quand ils sont obligés de venir à la Bible, parce que de temps en temps, quand ils prêchent, ils peuvent quand même pas prêcher à partir du Capital, c'est évident. Alors, ils se récupèrent sur un certain nombre de textes privilégiés, toujours les mêmes. Il y a celui-là, il y a Ésaïe 58, le vrai jeune, si tu délivres celui qu'on opprime, alors ton soleil paraîtra, etc. Bon, c'est biblique, je le crois, bien sûr, c'est évident. Mais c'est l'usage qu'ils en font, n'est-ce pas? Au lieu de replacer cet ensemble dans son contexte, bien sûr, n'est-ce pas? Tu aimeras ton prochain comme toi-même, c'est le second commandement. Mais pourquoi ne prêche-t-il jamais sur le premier? Tu aimeras Seigneur ton Dieu de tout ton cœur, qui est quand même avant le second commandement, même si le second lui est semblable. Alors, voyez-vous, ça c'est très important. Nous ne devons pas faire une lecture sélective de la Bible. Il y a beaucoup qui font une lecture sélective de la Bible. On a des espèces de passages préférés sur lesquels on revient toujours. Vous avez des gens, n'est-ce pas, qui reliront constamment les mêmes passages sur l'amour de Dieu, puis qui éviteront tous les passages ou les questions de jugement. Vous avez des gens qui ne liront que le Nouveau Testament, parce que l'Ancien Testament les gêne, ils sont contre la guerre, ils sont contre ci, contre ça, etc. Vous avez des gens qui, par souci, n'est-ce pas, d'un charismatisme mal compris, s'arrêteront uniquement au livre des Actes, au chapitre 12, 13 et 14 de la première épître aux Corinthiens, enfin, tous les textes qui parlent de charisme, de manifestation de ce type-là, et puis qui laisseront de côté le reste, etc. Et on peut tomber dans l'excès que dénonce le livre de l'Apocalypse, celui qui retranchera, hein. Alors, on ne va pas retrancher dans ce sens que, objectivement, on n'arrache pas des pages de la Bible, mais dans les faits, c'est ce qui se passe.
Parce que vous avez des gens qui ne liront jamais certains textes. Vous avez des gens qui ne liront jamais certains livres. Vous avez des gens qui ne liront jamais le livre du Lévitique, par exemple. Or, le livre du Lévitique est rempli de richesses. Vous avez des gens qui ne liront jamais le livre de l'Ecclésiaste, ou bien le Cantique des Cantiques, ou des choses comme ça, parce que ça leur semble tout à fait incongru avec le reste de la révélation biblique. Mais qu'ils fassent l'effort de se demander pourquoi ça s'y trouve, et pour ça qu'ils commencent par lire. Mais non, vous avez des lectures sélectives qui sont faites. Alors, il ne faut pas se livrer à des lectures sélectives. Et il nous faut lire fréquemment dans la Bible. Hein, ça, c'est sûr. Et aussi, le faire par plaisir. Ça, c'est. Parfois, on le fait par devoir, par obligation. On le fait. Il faut trouver un texte pour telle circonstance, etc. Mais lire par plaisir. D'ailleurs, c'est ce que nous dit le psaume 119, verset 24 ou verset 97. Hein. Le psalmiste exprime le fait qu'il trouve son plaisir, sa joie dans la lecture de la parole de Dieu. Et nous pouvons dire que Nous commençons à mordre vraiment à l'écriture à partir du moment où nous lisons par plaisir. Et puis, il y a un autre aspect très important qui va de pair avec la lecture, c'est la méditation. Le psaume 119, par exemple, insiste beaucoup sur la méditation. On trouve ça dans le psaume 1er aussi, « Heureux l'homme » qui trouve son plaisir dans la Torah du Seigneur et qui la médite jour et nuit. C'est très intéressant de noter que la Bible parle peu d'études. Il y a peu de textes, à ma connaissance, où nous sommes exhortés à étudier la Bible. Mais il y a de très nombreux textes où nous sommes invités à méditer. Méditer, peu de gens savent véritablement ce que c'est, et savent véritablement comment méditer. Méditer, c'est un mot qui signifie à la limite ruminer, un ruminant. Bon, ben, c'est quelqu'un qui ramène les mêmes choses, qui répète, quoi. Hein. Et dans le but, n'est-ce pas, d'en faire sortir des choses qu'il n'avait pas encore comprises, qu'il n'avait pas encore réalisées. Il ramène à la mémoire. Et méditer, c'est aussi, si vous voulez, triturer le texte, si j'ose dire, au sens bon du terme, dans toutes ses dimensions, dans sa longueur, dans sa largeur, dans sa hauteur, ce que Paul dit aux Éphésiens, n'est-ce pas, afin que vous compreniez avec tous les saints la hauteur, la profondeur, la largeur, il parle de l'amour de Dieu, entre autres, enfin, on pourrait dire, étendre encore ce texte plus, disons toute l'écriture, quoi, hein. Et alors, qui dit méditer, dit aussi qu'il y a un travail de mémorisation qui doit être fait. Et alors ça, c'est une chose sur laquelle j'ai souvent insisté, parce que ça me semble fondamental dans la tradition d'Israël, et pas simplement parce que c'est une tradition humaine, si ce n'était qu'une tradition humaine, ça ne nous intéresserait pas, mais parce que c'est quelque chose aussi que la Bible nous enseigne elle-même. Il est certain que mémoriser des textes bibliques, des passages bibliques, c'est une grande aide, parce que le Saint-Esprit a à sa disposition tout un ensemble de textes qu'il peut amener à notre mémoire au moment opportun. Nous n'avons pas toujours sous la main une Bible. Quand soudain nous sommes confrontés à un problème de notre vie quotidienne, par exemple. Et quand bien même aurions-nous une Bible sous la main, encore faut-il trouver le bon texte au bon moment. Tandis que si nous avons dans notre mémoire un ensemble de textes bibliques, eh bien soudain, dans une circonstance qui va surgir inopinément dans notre vie, le Saint-Esprit va soudain amener à notre mémoire tel texte qui va être une réponse de Dieu pour le problème immédiat qui se pose à nous. Mémoriser, parce que finalement, c'est la démarche des hommes de la Bible même. À une époque où l'écriture et la lecture et l'imprimerie en particulier n'étaient pas évidemment répandues comme elles le sont aujourd'hui, on confiait énormément de choses à la mémoire. Et les hommes de la Bible avaient une mémoire phénoménale, mémoire que nous avons perdue dans ce monde où maintenant nous avons des mémoires artificielles.
Si tu pouvais faire en sorte d'arriver un petit peu à l'heure, si tu peux, Joël, parce que là, tu nous perturbes quand tu arrives en retard comme ça, surtout que, étant sur place, tu n'as peut-être pas tellement de raisons, à moins que tu aies un empêchement majeur. Hein? Surtout qu'on te fait on t'accueille comme ça, alors bon, essaye d'être régulier si tu peux faire autrement que d'arriver en retard. Quoi. Bon, je ne sais plus ce qu'on disait, on parlait de la mémoire. Et aujourd'hui, donc, on a perdu l'usage de la mémoire. On a des mémoires artificielles, des ordinateurs et des choses comme ça. Et on se décharge, n'est-ce pas, de l'effort de mémorisation sur des ordinateurs et des choses comme ça. C'est dramatique. C'est dramatique. Et aussi, en ce qui concerne la parole de Dieu. Il n'y a pas de méditation possible. Il n'y a pas d'intelligence possible. S'il n'y a pas un minimum d'effort de mémoire. Notre intelligence ne peut fonctionner qu'à partir du moment où elle a des éléments en mémoire. Hein. Et obligatoirement, la mémoire est une des données fondamentales de l'intelligence. La capacité de se remémoriser des choses est une des fonctions essentielles de l'intelligence. Alors, ça c'est d'une manière générale, dans la vie courante, mais aussi l'intelligence spirituelle, l'intelligence des choses de Dieu, implique que nous ayons une mémoire. Et il n'y a pas de méditation sans mémoire, précisément. Et c'est pourquoi, s'il est question de méditer, ruminer, comme nous disions tout à l'heure, eh bien, c'est ramener à la mémoire. Ramener à la mémoire. C'est ce que dit Asaph dans le psaume 73, n'est-ce pas ? Je rappellerai les œuvres de l'Éternel. Vous vous souvenez de cet autre psaume, je n'ai plus le chiffre en mémoire, mais qui nous dit ceci, n'est-ce pas ? Ce que nous avons appris de nos pères, ce qu'ils nous ont enseigné, nous l'enseignerons nous aussi à nos enfants, afin que le souvenir s'en conserve, etc. etc. C'est très important, n'est-ce pas, qu'il y ait cette transmission aussi, pratiquement de génération en génération, d'une mémorisation. Et c'est les monitrices qui nous disaient la dernière fois qu'on essayait de faire apprendre des versets aux enfants. On a du mal à faire apprendre des versets aux enfants. Hein. Les générations précédentes apprenaient plus facilement déjà. Mais là, on sent qu'actuellement, c'est le courant général. C'est le courant général. D'ailleurs, entre parenthèses, je fais cette petite digression pour dire que les parents devraient faire un effort vis-à-vis de leurs enfants quand ils ont des versets à apprendre pour qu'ils les apprennent. Hein? Parce que c'est très important. Moi, j'ai des versets que j'ai appris étant enfant à l'école du dimanche dont je me souviens encore. Hein? On apprenait des psaumes entiers, le psaume premier, par exemple, ou des choses comme ça. Et bien, bon, ben voilà. Hein? Je m'en souviens jusqu'à aujourd'hui. Quand vous allez dans le Meachéarim à Jérusalem, dans le quartier des Juifs pieux, vous prenez un enfant dans la rue, vous lui demandez, récite-moi, le psaume 119 du verset 1 jusqu'au verset 60, eh bien, il vous le sort, hein, il n'y a pas de problème. Hein. Alors, voilà. Ça, c'est un effort qu'il nous faut apprendre à faire. Alors, la méditation. Eh bien, c'est finalement se parler à soi-même. Psaume 19, verset 14. C'est une conversation avec soi-même sur les choses de Dieu. Et c'est en cela que c'est justement quelque chose qui est comparé à une rumination. C'est ramener à son souvenir, à sa mémoire, pour en tirer, comme disait Jésus quand il parlait du scribe instruit des choses du royaume de Dieu, des choses anciennes et des choses nouvelles. C'est dans la mesure où nous ramenons des choses anciennes que nous allons découvrir des choses nouvelles. C'est dans la mesure où nous partons de ce qui a été acquis, de ce que nous avons compris, de ce que nous avons réalisé jusque maintenant, que nous allons pouvoir aller plus loin. C'est comme un tremplin. Hein. On est obligé de prendre du recul quand on va sauter, n'est-ce pas ? Quelqu'un qui va faire du saut en longueur, eh bien, il se recule. Et puis, soudain, n'est-ce pas, il s'élance, et puis au moment où il arrive à la limite du tremplin, eh bien, il saute. Bien, c'est un peu la même chose dans le domaine spirituel, n'est-ce pas ? Prendre du recul par rapport à ce que nous avons déjà reçu, et puis ensuite nous élancer dans des choses nouvelles que le Seigneur va nous révéler. La méditation, on pourrait dire, c'est l'acte d'entrer dans le sanctuaire de l'Écriture. Et c'est pourquoi la méditation
est aussi, d'une certaine manière, un acte d'adoration. Pas beaucoup d'adoration actuellement. Il y a toutes sortes de formes d'adoration plus ou moins bizarroïdes. Il y a même des écoles maintenant d'adoration. On fait des séminaires d'adoration et des choses comme ça. C'est plus ou moins discutable. Je crois que c'est très simple. Lorsque nous entrons dans le sanctuaire de l'Écriture, nous le faisons justement avec le respect pour le Seigneur, pour sa parole. Et c'est dans ce domaine-là que nous apprenons un certain nombre de choses. L'étude, c'est le travail, et il y a une part d'étude, c'est vrai. Et la méditation, eh bien, c'est l'adoration. Autre point également très important dans cette étude de la parole de Dieu, à noter. C'est une très très bonne chose d'annoter sa Bible. Il y a d'ailleurs parfois, on vend dans le commerce, entre parenthèses, des Bibles qui ont une page blanche intercalaire à chaque fois. Ça permet justement de noter un certain nombre de choses. On prend souvent ça pour des prédicateurs, ça les évite d'avoir des feuilles qui traînent avec eux quand ils font des prédications, ils ont ça directement à côté du texte qu'ils méditent. C'est pas réservé qu'aux prédicateurs, n'est-ce pas ? Mais c'est une très bonne chose d'annoter, même si on n'a pas cette Bible-là avec des pages intercalaires, qui évidemment double aussi le volume de la Bible, c'est évident. Mais, par exemple, on peut utiliser des crayons de couleur, souligner des passages, en rouge, ce qui concerne l'amour de Dieu, en bleu, ce qui concerne la sainteté, des choses semblables. Et puis en marge, noter un certain nombre de choses qui nous ont frappés. Alors c'est très intéressant parce qu'on peut y revenir des années plus tard. Et on dit, tiens, c'est vrai, le Seigneur m'avait montré telle chose à tel moment, des choses qu'on avait oubliées. Que le Seigneur nous a dites à un certain moment, qu'on a comprises à un certain moment et qu'on avait oubliées. Tandis que si on les note, quitte à avoir d'ailleurs de temps en temps changé de Bible, d'abord parce que les Bibles ça s'use comme tout le reste, et puis ranger celles que nous avons annotées, et puis ensuite les reprendre de temps en temps, dire tiens c'est vrai, là ce passage-là, j'avais vu telle chose en son temps, c'est intéressant, et puis ça nous rappelle les circonstances dans lesquelles nous étions à ce moment-là, c'est pas un problème précis qui s'est posé alors et qui a été, ou soudain tel et tel texte, tel et tel verset a été réponse de Dieu pour nous. Alors ça c'est une chose très importante aussi. La méditation, on se dit en hébreu aussi le drash, d'où l'expression midrash, n'est-ce pas ? L'hydrosh en hébreu ça veut dire creuser, sonder, creuser profondément. Le drash c'est celui qui gratte. C'est ça la méditation de la parole de Dieu, c'est creuser, c'est sonder, c'est aller profondément dans le texte lui-même, n'est-ce pas ? Évidemment, dans une lecture assidue, comme nous voyons dans Jean 5, verset 39, par exemple, n'est-ce pas ? Lecture qui n'est pas routinière, qui n'est pas simplement un devoir qu'on accomplit, comment il faut faire, comment on est obligé de se laver tous les matins ou de se raser, etc. Non, quelque chose qui soit vraiment motivé par un désir ardent de rencontrer Dieu, d'entendre une parole de Dieu, quoi. Alors, bien sûr, là, pour arriver à ce but, nous pouvons aussi avoir des aides. Il est certain que dans certains de ces aspects, la Bible est un livre difficile. Et nous n'allons pas refaire le monde. Et s'il est vrai que notre démarche première, comme je l'ai souligné, consiste à lire, méditer et étudier la Bible pour nous-mêmes d'abord, eh bien ensuite, nous avons le devoir, je dirais, de comparer ce que nous avons cru comprendre avec ce que les autres ont compris. C'est très important pour ne pas tomber dans l'excès d'individualisme dans lequel tombent souvent les évangéliques, qui a fait dire à certains catholiques, d'une manière un peu caricaturale, mais pas toujours entièrement fausse, que chaque protestant et pape a une Bible à la main, n'est-ce pas ? Non, je crois que c'est une manière, comme disent les catholiques, et ça ils ont raison de souligner, d'attirer notre attention là-dessus, de lire la Bible comme ils disent en église. On lit la Bible en église, et c'est vrai, là ils ont raison. Ça ne veut pas dire que eux ils sont tombés dans l'excès inverse, bien sûr, en ne la lisant pas en privé pratiquement. Mais là ils ont tort. Ils ont tort. Et la première démarche, nous l'avons dit, ça a été le grand mérite de la réforme, de remettre ça en évidence, n'est-ce pas ? On doit la lire pour soi-même et l'étudier pour soi-même.
Mais après, eh bien, on doit la lire avec les frères, hein, et notamment avec ceux qui l'ont étudié d'une manière peut-être plus particulière, qui avaient reçu de Dieu des dons et des talents pour cela. Alors, la première aide qui va nous permettre justement de faire ce travail, et ce travail-là a pour but essentiel de nous assurer que nous ne nous sommes pas trompés. C'est ça le but. Nous pouvons nous tromper, même si nous savons que le Seigneur nous conduit et que son Esprit va nous conduire, mais quand même. Et l'Esprit nous évitera justement de nous égarer en ce que, précisément, eh bien, il nous permettra de confronter avec d'autres ce que nous avons découvert. Alors, une aide première, ce sont les langues de la Bible. Nous disions, quand nous avons parlé des traductions, que l'idéal serait que chaque chrétien puisse lire la Bible dans les textes originaux hébreux et grecs. Bien sûr, nous avons dit que c'est impossible, donc automatiquement il faut recourir à des traductions. Bon, maintenant, si l'on veut soi-même creuser un peu les choses, ce qui est notre but à nous qui sommes ici, c'est-à-dire ne pas nous contenter, je dirais, du niveau moyen du membre d'Église, mais essayer d'aller un petit peu plus loin, eh bien, l'étude des langues de la Bible nous aidera considérablement. Cette étude des langues de la Bible ira aussi de pair avec une étude de l'histoire ancienne. Et je dirais que l'étude des langues de la Bible, même superficiellement, même une approche des langues de la Bible, nous aidera déjà considérablement. Il n'est pas question que chacun de nous devienne un spécialiste de l'hébreu et du grec biblique, mais même une petite connaissance, une petite approche, nous aidera considérablement. Et si cette approche s'accompagne, par exemple, de la consultation de bons commentaires, après, encore une fois, comme j'ai dit tout à l'heure, après que nous ayons étudié par nous-mêmes, je crois que la démarche logique devrait être celle-ci. Si nous voulons étudier tel passage, nous l'étudions pour nous-mêmes. Nous notons ce qui nous frappe. Et après, nous passons à des commentaires, et pas l'inverse. Parce que si nous prenons un commentaire d'abord, avant d'avoir fait le travail de réflexion nous-mêmes, eh bien, notre réflexion va être orientée. Notre réflexion va être conditionnée par ce que nous aurons lu. Et selon le commentaire que nous emprunterons, eh bien, nous serons conditionnés dans un sens ou dans un autre. Tandis que si nous faisons l'inverse, si nous commençons par étudier nous-mêmes le texte, et ensuite nous comparons ce que nous avons découvert dans un commentaire, ça va être beaucoup plus enrichissant. Alors, quel est l'avantage justement d'une approche des langues de la Bible? Eh bien, nous ne serons plus tributaires des traductions, du moins pas au même niveau. Et les écueils des traductions que nous avons soulignés dans nos études précédentes seront, sinon évités entièrement, dans la mesure où peut-être nous n'aurons pas une maîtrise totale des langues de la Bible, mais en tout cas, nous permettrons d'éviter un certain nombre de pièges, un certain nombre d'écueils, n'est-ce pas, de traductions tendancieuses ou erronées, ou parfois tout simplement comme ça. Ou alors aussi, par exemple, nous permettra de réfuter les sectes. Les témoins de Jéhovah, par exemple, les témoins de Jéhovah qui ont comme cheval de bataille le fait que le véritable nom de Dieu est Jéhovah. Alors, c'est très simple. Moi, quand je m'amuse comme un petit fou, quand j'ai des témoins de Jéhovah qui viennent comme ça chez moi, parce que je leur écris en hébreu le nom de Dieu, ce qu'ils traduisent par Jéhovah, et je le vocalise tel qu'il se trouve dans la parole de Dieu, puis je leur dis maintenant, lisez ça. Alors, en général, ils pâlissent, ils rougissent, ils verdissent, etc. Et puis, alors je leur explique, vous voyez, je dis, c'est vocalisé de telle manière que vous ne pouvez pas le prononcer. Donc, ça ne peut pas être Jéhovah. Bon, c'est certain que ça leur fait un coup moral, hein, ça c'est sûr. On n'est pas tributaire de choses de gens comme ça. C'est sûr que. On se familiarise aussi avec, comment dirais-je, le style de la Bible. Par exemple, quand on sait que l'hébreu use de répétition sous forme d'insistance, par exemple, les siècles des siècles.
Ça veut rien dire en français, mais c'est devenu une expression quasiment liturgique. Hein, les siècles des siècles, c'est un hébraïsme qui signifie pour l'ensemble des siècles, pour la totalité des siècles. Ou par exemple, une expression qu'on retrouve souvent dans la Bible, mais qu'on ne traduit pas comme ça, parce qu'elle ne passera pas en français. « Tu mourras de mort ». Par exemple, quand Jonathan a violé l'ordre de son père de ne pas prendre de nourriture avant que son père se soit vengé de ses ennemis, il a pris un petit peu de miel sur le bout de son bâton, et son père lui dit, bien, Jonathan, tu mourras de mort. Ça veut dire, tu vas mourir, c'est sûr, là je te pardonne pas cette affaire. C'est sûr, tu vas mourir. Bon, c'est une forme d'insistance. Bon, il faut le savoir. C'est des choses comme ça qu'il faut savoir. Et si on ne connaît pas les langues de la Bible, il y a des choses qui échappent. Même en français, n'est-ce pas? Et même quand on sait, par exemple, que l'hébreu répète pour insister, pour dire c'est absolu, c'est vrai, hein, les siècles des siècles, par exemple, c'est-à-dire l'éternité, en fin de compte. Bon, ben, automatiquement, on ne va pas répéter bêtement une formule qui est devenue une formule liturgique qu'on trouve même dans le Notre Père, car c'est à toi qu'appartiennent le règne, la puissance et la gloire pour les siècles des siècles. Hein? Bon, ben, on comprend, ben, pour l'éternité. Hein? On comprend. Bien. Alors, oui, on a ça, par exemple, le Saint des Saints, le lieu très saint, c'est-à-dire le lieu le plus saint, tout simplement, le cantique des cantiques. Ça veut dire le meilleur des cantiques, le plus beau des cantiques. C'est ça que ça veut dire, tout simplement. Hein? Bon, quand on sait, par exemple, que la poésie hébraïque est basée sur soit justement la répétition de la même pensée sous deux formes différentes, ou sur l'opposition. Hein? La femme intelligente construit sa maison, la femme folle la détruit de ses propres mains. Et c'est pourquoi, par exemple, quand M. Kuhn s'est efforcé de traduire les psaumes en vers de six pieds avec une assonance à la fin de chaque verset, ben, le pauvre, il est à côté. Ça n'a rien à voir avec la poésie hébraïque, c'est de la poésie française, ça. Hein? Mais jamais, jamais, jamais les Hébreux n'ont eu cette conception-là de la poésie. Pour la poésie, c'est encore une fois répéter les mêmes choses. Alors quand on prend, par exemple, le livre des Proverbes, hein, et qu'on a un mot qu'on ne comprend pas, eh bien, on prend le verset suivant. Il répète. Il répète sous une forme différente ce qu'il a voulu dire. Donc, le verset suivant éclaire le premier que nous n'avons pas compris. Ou bien, si nous prenons son contraire, hein, par exemple, l'attente des justes n'est que joie, mais l'espérance des méchants périra. Bon, l'attente des justes n'est que joie, c'est une traduction, comment dirais-je, un peu arrangé, parce que l'hébreu ne dit pas exactement ça. L'hébreu dit une formule qui est « Mecholel tzadikim simcha ». Bon, ça veut dire ça en fin de compte, mais enfin, c'est pas exactement ça. Alors, si on comprend pas très bien la première partie de la phrase qui, effectivement, est obscure en hébreu, on prend la deuxième partie. Mais l'espérance des méchants périra, n'aboutira pas, sera déçu en quelque sorte. Donc on peut conclure, qu'est-ce que veut dire le premier membre de phrase? Eh bien que l'espérance des justes, au contraire, va aboutir et va s'accomplir et sera donc source de joie pour le juste. Vous voyez, en comparant la chose et son contraire, on éclaire le sens du texte. Alors ça, c'est vrai particulièrement dans la poésie, c'est-à-dire dans les psaumes, dans les proverbes, dans certains passages prophétiques où on trouve ces procédés constamment. Bon, mais ça, c'est des choses qu'il faut savoir. Bon, autre problème, celui des temps. Si on sait en hébreu qu'il n'y a pas de temps, pas de passé, pas de présent, pas de futur, bon, on va relativiser drôlement les temps. Hein? Vous avez des traductions, n'est-ce pas? Qui seront futurs, le Seigneur va faire telle chose, va faire telle autre, etc. Et puis, il y a une antériorité qui est simplement le résultat de l'imagination du traducteur. Alors, quand on sait ça, bon, on ne va pas s'arrêter justement sur ces nuances de temps qui sont très précises dans nos langues.
Et notamment dans le français, nous avons des nuances très très nombreuses au point de vue des temps, le futur antérieur, le passé composé, le subjonctif, l'imparfait du subjonctif et toutes ces choses-là, bon, qui font que la langue française, dans ce domaine-là, va être une langue extrêmement précise. Bon, on n'a pas ça en hébreu. L'hébreu est beaucoup plus imprécis dans ce domaine-là. Alors il faut savoir, il ne faut pas s'arrêter en disant parce que tel traducteur a traduit telle chose par un futur antérieur, automatiquement c'est le reflet de l'hébreu. Non. Le traducteur peut s'être, sinon trompé, du moins avoir compris de telle et telle manière. Et alors on va pouvoir prendre un peu de champ par rapport à telle ou telle traduction quand on sait ces choses-là. Hein. Bon, j'ai parlé tout à l'heure des parallèles, des synonymes. Hein. C'est certain que l'hébreu emploie beaucoup les synonymes. Par exemple, le psaume 19, verset 2, le psaume 2, verset 4, etc. Et alors, justement, l'étude des synonymes nous permet justement de découvrir un certain nombre de choses. Et puis, l'augmentation de la pensée par un deuxième terme aussi. Ça, on trouve ça souvent en hébreu. L'hébreu qui est une langue extrêmement concrète. Alors, c'est certain que quand on connaît des principes simples de la langue hébraïque, déjà, ça nous enrichit, ça enrichit notre compréhension du texte. Bon, même chose pour le grec du Nouveau Testament. Le grec du Nouveau Testament est un grec facile, simple. C'est ce qu'on appelle le koiné. On a déjà parlé, c'est-à-dire la langue du peuple dont la langue maternelle n'était pas le grec, justement. C'est-à-dire des peuples qui ont été conquis par Alexandre le Grand et qui ont adopté la langue grecque, mais une espèce de grec abattardi qui n'était pas du tout le grec de Démosthène ou de Ripide, quoi. Hein. C'était un grec beaucoup plus simple, beaucoup plus simplifié. Et alors, c'est heureux, n'est-ce pas, pour nous, en quelque sorte, parce que il est assez facile d'apprendre le grec du Nouveau Testament, beaucoup plus facile d'apprendre le grec avec le Nouveau Testament, en tout cas, que d'apprendre l'hébreu. Alors, c'est une langue qui est beaucoup plus proche de notre langue, le grec, que ne l'est l'hébreu. C'est une langue indo-germanique, aryenne, si vous voulez, et qui est aussi ancrée sur la langue des Septante, c'est-à-dire de la traduction grecque de l'Ancien Testament. Ce qui fait qu'on peut facilement remonter de l'une à l'autre. Là aussi, n'est-ce pas, il y a tout un ensemble de synonymes qui sont là pour nous aider parce que c'est une langue. Le Nouveau Testament est écrit en grec, mais il est pensé en hébreu. Il est pensé par des gens qui parlaient hébreu. Et souvent, c'est un décalque de l'hébreu. Hein. Alors ça aussi, il faut savoir qu'il y a une interpénétration des deux choses. Alors, comment tirer un profit de l'étude de ces langues? Comment étudier ces langues? Bon, il y a trois stades. Je dirais qu'il y a trois stades, selon l'effort que chacun est prêt à fournir dans ce domaine-là. Si du moins certains pensent qu'ils peuvent fournir un effort dans le domaine des langues. Et d'abord, ce que j'appellerais avoir de bonnes concordances qui ont des équivalents hébreux et grecs. Je n'en connais pas en français. Peut-être en existe-t-il, mais personnellement, je n'en connais pas. Par contre, personnellement, j'ai une excellente concordance, une grosse concordance, qui est une concordance anglaise, n'est-ce pas, qui s'appelle la concordance Young. On la trouve encore dans le commerce, bien sûr, elle est assez onéreuse, c'est une grosse concordance. Ah, en français, si. Il y a une concordance du Nouveau Testament qui est une concordance catholique qui a été faite par une sœur, Jeanne, je sais pas quoi, n'est-ce pas, qui est alors le nec plus ultra dans ce domaine-là. C'est-à-dire que vous prenez un mot, par exemple, n'importe quel, le mot Dieu, disons, le mot Dieu. Hein. Bon, alors, vous avez les différents... tout de suite, vous avez les différents noms de Dieu en hébreu et en grec. Ça commencera par le mot Elohim, par exemple. Alors, vous l'avez écrit en français et vous l'avez écrit en hébreu à côté. Vous avez les différents sens du mot Elohim, sa racine, etc., etc. Et puis ensuite, vous avez toutes les références où vous trouvez le mot Elohim. Bon, si vous passez au Nouveau Testament, vous aurez le mot Théos écrit en français et ensuite écrit en grec. Le sens du mot Théos, en quelques lignes, et puis ensuite tous les textes sur lesquels vous trouvez ce mot, etc. Hein. Alors, si vous voulez, ça, à peu de frais, enfin, sinon pécuniaire, un petit peu, parce que ça, c'est des instruments qui coûtent assez cher, et la grosse concordance de la sœur Jeanne en question, là, est assez chère. J'ai renoncé à l'acheter pour cette raison-là, d'ailleurs, surtout que j'avais la Young, d'ailleurs, si bien que ça m'aurait fait un peu double usage, bien qu'elle est meilleure que la Young, celle-là.
Enfin, il vaut que pour le Nouveau Testament, tandis que la Jung a aussi l'Ancien Testament. Peut-être d'ailleurs, éventuellement, qu'on pourrait envisager d'acheter des choses comme ça pour la bibliothèque. Ça permettrait justement de consulter. Alors, si vous voulez, à peu de frais intellectuels, en tout cas, à peu d'efforts intellectuels, ça permet, si vous voulez, d'avoir une approche. C'est-à-dire que vous remontez à l'original du mot. Vous n'avez pas simplement, comme si vous prenez une concordance, la concordance de second, la petite concordance moyenne, la qu'on vend à la société biblique, etc., où vous avez le mot tout simplement en français, quoi. Hein. Tandis que là, vous avez les différents mots grecs, ou les différents mots hébreux, qui sont traduits par le mot français que vous cherchez. Alors, déjà, vous avez toutes les nuances. Vous pouvez déjà trouver un certain nombre de nuances. Et même sans lire ni l'hébreu ni le grec, hein, comme vous avez une translittération en français, vous pouvez savoir comment le mot se prononce, vous pouvez savoir sa signification exacte, etc., etc. Bon. Alors maintenant, vous avez une autre étape, bien sûr, c'est de recourir à un dictionnaire ou un lexique. Même sans connaître la langue en elle-même, hein, vous achetez un dictionnaire de l'hébreu biblique, par exemple Sander et Trenel, ou bien l'excellent petit lexique de Maurice Carrez pour le grec du Nouveau Testament. Ça, on peut l'acheter éventuellement. Maurice Carrez, lexique du Nouveau Testament, ou dictionnaire du Nouveau Testament, je ne sais plus comment ça s'appelle. Alors là, il faut un petit effort quand même, il faut apprendre à lire, quoi. Il faut apprendre l'alphabet hébreu et l'alphabet grec. Parce que là, autrement, vous n'en sortirez pas. Mais bon, c'est pas compliqué. Hein. Apprendre l'alphabet, on a tous fait ça quand on était à l'école. On peut le refaire pour le grec et pour l'hébreu, hein, au moins pour le grec. Quoi. Pour le grec, le Sander Trenel, il est assez difficile, parce qu'il faut connaître quand même le principe des racines hébraïques. Et ça, c'est pas à la portée de tout le monde. Mais pour ce qui est du grec du Nouveau Testament, et puis le dictionnaire de Maurice Carrez, il est relativement bon marché, quoi. Hein. C'est un livre de cette épaisseur-là, de 100 pages, peut-être 250 pages, qui contient l'essentiel du vocabulaire du Nouveau Testament, avec les références et les définitions. Donc vous cherchez un mot. Vous le prenez par exemple dans une concordance, par exemple le mot théos, disons, puisque j'ai parlé tout à l'heure de ça, hein, ou le mot amartia, le péché, hein, le péché, l'iniquité, le mot amartia. Vous le cherchez dans votre dictionnaire et vous avez la définition du mot. Vous avez ces différentes traductions possibles, comment on l'a traduit dans tel endroit, comment on l'a traduit dans tel endroit, pourquoi il a été traduit de telle et telle manière, les mots voisins, dérivés, etc. Bon, ça vous donne déjà une approche. Et puis évidemment, la troisième étape, alors là, c'est la grosse étape, quoi, hein, où on se lance à fond, quoi. Alors, en étudiant la syntaxe, en étudiant la grammaire, en étudiant la langue, quoi, en étudiant la langue à fond. Alors pour ce faire-là, il y a différentes méthodes. Hein. Pour l'hébreu, plusieurs ont fait ça. Ça, je pourrais en parler si ça intéressait quelqu'un. Il y a des moyens audio, des choses comme ça. Pour le grec, c'est beaucoup plus facile, bien sûr, d'apprendre le grec que l'hébreu. Hein. Ça, il n'y a pas de problème. Surtout le grec du Nouveau Testament, comme je disais tout à l'heure, qui est quand même un grec relativement facile. Il y a par exemple des petits livres qui s'appellent, c'est en anglais, moi j'ai appris comme ça personnellement, le grec, Teach Yourself New Testament Greek, enseignez à vous-même le grec du Nouveau Testament. C'est pas la peine de prendre le grec classique, hein, le grec de Démosthène et de Ripide, qui est assez ardu, très ardu même. Alors là, c'est s'embêter pour rien, mais si ça amuse certains, ils peuvent acheter à lire et écrire ou dans une librairie quelconque, scolaire, n'est-ce pas, une grammaire du grec classique, et puis s'y plonger, si ça les amuse. Moi, j'ai rien contre, évidemment. Mais enfin, personnellement, j'ai préféré prendre carrément le grec du Nouveau Testament, quoi. Alors, on a aussi en bibliothèque une grammaire grecque que s'appelle Guy nous a donné, et le gros dictionnaire Bailly. Le dictionnaire Bailly, qui est le grand classique du grec, quoi. Alors ça, le grec vraiment classique, mais aussi, évidemment, le grec du Nouveau Testament. On peut chercher, n'est-ce pas, il est à votre disposition ici, je l'ai mis à la bibliothèque,
Marc Larranger. Bon, si ça vous intéresse, vous pouvez vous plonger dans le bailli et puis trouver un certain nombre de mots du Nouveau Testament, etc. Alors, vous pouvez aussi vous procurer des traductions interlinéaires tant de l'Ancien que du Nouveau Testament. C'est-à-dire que il y a des éditions de la Bible qui sortent actuellement. Pendant longtemps, ça n'existait qu'en anglais, et depuis quelque temps, ils sont en train de les sortir également en français, où vous avez une traduction mot à mot, si vous voulez, ligne par ligne. C'est-à-dire que vous avez l'hébreu ou le grec, et puis en dessous de chaque mot hébreu, de chaque mot grec, vous avez une traduction littérale de ce mot. Donc, si vous connaissez mal les langues de la Bible, ou si vous ne les connaissez pas du tout, hein, vous avez le littéralisme. Et puis, en marge, vous avez une traduction classique, normale, quoi. Hein. Alors, vous pouvez comparer, si vous voulez, et le littéralisme, et puis la traduction que les éditeurs de cet ouvrage ont fait. Alors, ça s'appelle version interlinéaire. Hein. Alors, ça existe depuis relativement longtemps pour l'Ancien Testament, en tout cas au moins pour la Torah, au moins pour les cinq livres de Moïse. Je ne sais pas pour le reste, mais en tout cas pour la Torah, ça existe. Et puis alors, vous l'avez maintenant pour le Nouveau Testament. Il y a un seul inconvénient à ce genre de littérature, c'est que c'est très cher. Je crois que le Nouveau Testament interlinéaire doit aller chercher dans les 200-250 francs, quelque chose comme ça, sinon plus. Je me souviens que mon père était très intéressé pour l'acheter. Il est au grand séminaire, là, j'avais téléphoné, il l'avait, mais quand on a vu les prix, ça nous a un peu refroidi, quoi. Mais enfin, il est certain que plutôt que d'acheter des bêtises, des bouquins minables, si vraiment on veut étudier à fond, ça peut valoir le coup de faire la dépense. Hein. Faire la dépense de quelque chose comme ça. C'est sûr que c'est le gros inconvénient. Tous les livres d'études sont chers. Pourquoi ? Pour une raison très simple, c'est que souvent, d'abord, ils sont assez volumineux. Si on prend, par exemple, la grosse concordance Young dont je parlais tout à l'heure, bon, ben, ça fait 600 pages, hein, automatiquement. Bon, ça augmente les prix, c'est évident. Deuxièmement, ce sont des livres rares qui sont peu diffusés. Et on sait bien que le prix de revient, n'est-ce pas, d'un ouvrage diminue avec le tirage. Plus on a un tirage élevé, moins c'est cher à l'unité. Et plus le tirage est restreint, et plus c'est cher à l'unité parce que l'éditeur doit rentrer dans ses frais automatiquement, quoi. Alors, les livres d'études sont souvent comme ça. Bon, vous avez aussi des dictionnaires, par exemple le dictionnaire de Pache, etc., qui donnent parfois aussi des racines hébraïques ou grecques d'un certain nombre de mots, de concepts comme ça. Bon, alors ça peut aider considérablement. Et c'est pourquoi, finalement, je crois que c'est intéressant d'avoir un minimum, une approche de ces langues-là. Hein. Même sommaire, je disais tout à l'heure, par exemple, par une simple concordance type Jung ou autre, n'est-ce pas, ça peut être extrêmement intéressant, extrêmement enrichissant. Ce que je voulais dire là-dessus. Maintenant, les commentaires. Là, nous sommes dans une transition, parce que là, ce sont des instruments, si vous voulez, d'aide à l'étude personnelle. Bon, ça vaut aussi pour les dictionnaires dont je parlais il y a un instant. Et puis ensuite, on passe carrément aux commentaires. Les commentaires, si c'est des bons commentaires aussi, feront appel aux langues originales. Et c'est pourquoi, justement, il est bon, avant de consulter un bon commentaire, d'avoir fait une petite étude linguistique soi-même, hein, du texte auquel on se réfère. Donc, les commentaires sont une aide, mais ne sont pas un substitut à la réflexion personnelle. J'y reviens, je l'ai dit tout à l'heure, mais j'y insiste parce que c'est très important. Je crois qu'il est extrêmement... Les commentaires sont à manier avec beaucoup de précautions. Parce que, d'abord, il faut en faire un choix judicieux. Il y a beaucoup de commentaires qui sont mauvais. Soit parce qu'ils sont inspirés par une théologie libérale ou moderniste, soit parce qu'ils sont conditionnés par une école de pensée, le calvinisme, par exemple, le dispensationalisme, ou le catholicisme, etc. Et par conséquent, si vous voulez, peuvent nous mettre sur des rails. Et c'est toujours le grand danger des commentaires, c'est d'être mis sur des rails. C'est pourquoi il faut choisir avec soin les commentaires. Par exemple, il y a d'excellents commentaires qui sont ceux de Godet,
qui ont fait un travail très très très sérieux, ou bien les commentaires de Campbell Borgon, dont je parlais tout à l'heure, qui sont en anglais malheureusement. Hélas, il faut bien dire qu'en français, on est assez pauvre dans le domaine justement de la littérature biblique. Et ça pour une raison aussi très simple, c'est que, encore une fois, de semblables instruments sont très chers à publier, et le public français est trop peu important, le public évangélique français, protestant évangélique, est trop peu important pour qu'on publie beaucoup en langue française. Ça, c'est le gros problème. Tandis que forcément, en anglais, là, on a tout le monde anglo-saxon, anglais, américain, australien, néo-zélandais, canadien, etc. Donc, automatiquement, ça permet une diffusion beaucoup plus large et, par conséquent, des prix de revient aussi qui sont beaucoup plus bas. Et alors, je dirais qu'après avoir appris les langues de la Bible, hébreu et grec, pour vraiment étudier la Bible, il faut quasiment connaître l'anglais. Ouais. Alors, je ne saurais trop recommander à ceux qui veulent étudier la Bible d'étudier l'anglais aussi. C'est triste à dire parce que je suis assez allergique à tout ce qui est anglo-saxon, mais dans ce domaine-là, il faut reconnaître que là, il y a une richesse, n'est-ce pas ? Dès qu'on est capable de lire l'anglais couramment, on a accès à une littérature alors d'une richesse infinie par rapport à tout ce qu'on trouve en français. Ça, il n'y a pas de doute. Bon. Alors, choisir les commentaires avec soin. Et puis, avoir plusieurs commentaires, comparer plusieurs commentaires. Et puis savoir que quand nous lisons un commentaire, nous ne lisons pas l'Évangile. Et par conséquent, nous devons avoir suffisamment de recul, suffisamment de jugement personnel et d'esprit critique pour être en désaccord avec le commentaire que nous utilisons. Nous ne devons pas avaler ça comme si c'était encore une fois la parole même de Dieu. Nous n'avons pas à hésiter à ne pas être d'accord parfois avec tel ou tel commentaire. Et les commentaires doivent être lus avec un esprit critique. Sans jamais nous inféoder à aucune école de pensée. Et ça, c'est dramatique parce que forcément, inconsciemment, consciemment ou non, nous sommes plus ou moins tributaires d'écoles de pensée. Il est certain, par exemple, que nous autres évangéliques, sans même en avoir conscience, nous sommes tributaires, par exemple, de Calvin, dans une large mesure, même si nous ne sommes pas calvinistes, et même si nous ne sommes pas tout à fait d'accord avec tout ce que Calvin dit. Mais nous sommes tributaires de Calvin. Et au-delà, si nous remontons, nous sommes tributaires d'Augustin. Les catholiques sont tributaires de Thomas d'Aquin. Nous, nous sommes tributaires d'Augustin. Bon, ils ont dit des bonnes choses, ces gens-là. Ils ont dit des bêtises aussi, forcément, parce que c'est des hommes. Nous sommes tributaires, si nous sommes beaucoup plus proches maintenant, nous sommes tributaires de Darby, dans le domaine, par exemple, du dispensationalisme. Et dans les milieux évangéliques, le schéma de l'eschatologie est à 90% tributaire de Darby. Darby a un grand mérite, c'est qu'il a été le premier à élaborer un système d'eschatologie qui était cohérent avec la révélation biblique. Bon, et grâce à lui, dans les milieux évangéliques, on a redécouvert cette grande vérité que Jésus revenait. C'est merveilleux. Mais il a trop systématisé les choses. Et là, n'est-ce pas, actuellement, ça nous joue des tours parce que les choses ne se passent pas exactement comme Darby les avait dites. Et beaucoup de gens sont déboussolés, désorientés. Bon. Ce qui montre bien que nous n'avons pas à être tributaires d'un système de pensée. Il faut connaître les systèmes de pensée, il faut connaître les écoles de pensée. Mais il faut savoir aussi prendre du champ par rapport à cela. Alors, outre les commentaires, qu'est-ce qui doit figurer dans la bibliothèque de quelqu'un qui veut vraiment étudier la Bible ? Eh bien, je l'ai dit tout à l'heure, une bonne concordance. Ça, c'est la base. Une bonne concordance va nous permettre de gagner un temps considérable. Plutôt que de chercher un texte, soudain on dit, tiens, il y a tel texte, mais oui, ça peut bien se trouver. C'est dans Jean, mais non, c'est pas dans Jean, c'est dans Luc. Mais non, c'est pas dans Luc, c'est... Ah, on cherche, on ne trouve pas. Vous avez une concordance, en 30 secondes, n'est-ce pas, vous avez votre texte. Ça, une concordance, c'est quasi indispensable. Alors, vous avez des

la sœur Jeanne, mais alors, c'est, bon, elle est catholique aussi, ça se sent, hein, ça, c'est sûr. Il y a les apocryphes déjà, et puis, bon. Mais enfin, elle est quand même très bien, quoi, elle est quand même très très bien, c'est sûr. Enfin, déjà, bon, si on a la concordance de second, c'est mieux que rien, quoi, c'est mieux que rien. Deuxième élément, un bon atlas biblique. Ça aussi, c'est très important parce que la Bible se comprend aussi dans son contexte historique et géographique. Notamment, une géographie historique qu'il faut connaître, n'est-ce pas, qui nous évitera aussi des erreurs et qui nous éclairera le texte biblique d'une manière considérable. Si en plus de ça, nous avons la possibilité de visiter le pays lui-même, le pays d'Israël, forcément, ça aide. Et après, justement, avoir un bon atlas biblique quand on a visité le pays d'Israël, ça aide aussi considérablement. Alors, ça, je dois dire qu'il y a eu un gros effort de fait en français ces derniers temps dans le domaine des atlas bibliques. Et il y a des choses tout à fait valables, aussi à différents prix. Aussi bien des petits atlas brochés à bon marché, hein, je ne sais pas combien ils se vendent, jusqu'à des choses alors beaucoup plus élaborées, beaucoup plus illustrées, etc., en couleur, tout ça, qui sont très très bien faites. Là, je dois dire que là, il y a un gros effort de fait, même si là aussi, parfois, il y a encore des erreurs. Hein. Bon. Autre chose importante, un dictionnaire ou une encyclopédie biblique. Alors là aussi, il y a des choses valables en français, notamment le dictionnaire d'Emmaüs, qui est à mon avis le plus valable qui existe en français, qui a été l'objet de différentes éditions. Il a été revu, corrigé et augmenté. Il faut savoir qu'il obéit à une certaine école de pensée, comme je disais tout à l'heure, notamment le courant évangélique non charismatique, et je dirais même anti-charismatique, dispensationaliste, de type darbiste. Et par exemple, ce schéma darbiste de l'eschatologie que j'évoquais tout à l'heure, qui est extrêmement discutable, se retrouve dans ce dictionnaire-là. Bien entendu, ils sont très opposés au charisme, donc il faut relativiser toutes ces choses-là. Mais il faut savoir, quoi, quand on sait ça, on est capable de relativiser, et puis il y a des choses excellentes. Maintenant, il y en a d'autres qui sont sortis, qui sont nettement moins bons, hein, et même qui sont carrément libéraux, dangereux. C'est pourquoi je me limiterai tout de même, si certains sont intéressés par un achat de ce type-là, n'est-ce pas, je me limiterai au dictionnaire d'Emmaüs, qui me semble tout de même en français le meilleur qui soit. Bien entendu, si vous êtes capable de lire l'anglais, ou même l'allemand, bien sûr, il y a des choses alors infiniment plus valables. Bon, je ne connais pas l'allemand, donc je ne sais pas ce qui se publie là-dedans, mais enfin, en anglais, je sais qu'il y a des choses qui sont tout à fait valables, bien sûr. Bon. Autre chose qui peut être intéressante aussi, ce sont des livres, comme il en sort pas mal en français en ce moment, sur les us et coutumes des pays bibliques. Hein, il y a des choses intéressantes. Par exemple, il y a des petits livres qui sont très intéressants et très peu chers. On les a en bibliothèque, je crois, Marc. Hein. C'est ça. Donc, sur les us et coutumes de l'époque du Nouveau Testament et de l'époque de l'Ancien Testament. Et puis, il y a un troisième, je ne sais plus ce que c'est. Oui, c'est ça. Alors ça, c'est un très intéressant. Vous avez, par exemple, les routes, comment on circulait à l'époque biblique, les transports, le commerce, l'histoire, à l'époque romaine, enfin, tout ce qu'on peut avoir besoin de savoir, les poids et mesures, à quoi ça correspond, les monnaies, toutes ces choses-là. C'est très intéressant. Et là, vous pouvez vous les procurer pour pas cher. Et puis alors, évidemment, si vous voulez mettre davantage, vous avez aussi des choses qui sont beaucoup plus valables, des belles illustrations, des choses comme ça. Remarquez bien que de tels livres sont chers, bien sûr. C'est leur moindre défaut, je disais tout à l'heure. Mais parfois, ça vaut le coup de faire l'investissement sur plusieurs années, hein, plutôt que d'acheter, quand on se fait payer pour un anniversaire, pour un Noël ou des choses comme ça, plutôt que d'acheter des bêtises, mettre de l'argent, un peu d'argent de côté pour acheter des livres de ce type-là, c'est pas un investissement qui est inutile, c'est pas un investissement qui est perdu. C'est quelque chose qu'on retrouve parce que c'est vrai que ça peut enrichir considérablement notre connaissance et notre étude de la Bible. Alors, dans le domaine de l'histoire naturelle aussi, les plantes de la Bible, les animaux de la Bible, des choses comme ça. L'archéologie. Alors, il y a aussi d'excellentes choses qui sont sorties en français dans le domaine de l'archéologie cet an dernier, et notamment un ouvrage de Thomson qui date déjà un peu et qui, bon, est un petit peu dépassé parce que dans ce domaine-là, évidemment, ça va très vite aussi, mais qui est excellent, qui s'appelle L'archéologie de la Bible par Thomson. C'est une traduction de l'anglais.

0: bien sûr, comme la plupart de ces livres-là. Vous avez aussi alors des ouvrages plus généraux sur les us et coutumes à l'époque biblique qui font aussi mention de l'archéologie. Alors maintenant, autres livres qui peuvent être intéressants, mais qu'il faut manier avec une grande précaution, un luxe de précaution, je dirais, ce sont les livres de doctrine. Il faut les trier avec soin. Bon, c'est pas inutile, bien entendu, d'avoir à sa disposition des livres de doctrine. Il y en a d'excellents. Il y a d'excellents sur la théologie systématique. Mais il y en a d'autres, évidemment, avec toutes les doctrines erronées et bizarres qui circulent de nos jours, qui peuvent être extrêmement dangereux, notamment en ce qui concerne le modernisme, et qui peuvent déstabiliser quelqu'un. D'autant plus que derrière ces choses-là, il y a souvent des puissances démoniaques. Ça, je l'ai expérimenté moi-même. Je me souviens, par exemple, d'un jeune homme qui était un petit peu plus vieux que moi, mais qui terminait des études de français. Il passait licence CAPES, etc. Et il avait donc deux auteurs à travailler. Le premier, c'était Pascal, et le deuxième, c'était Voltaire. Il devait choisir entre ces deux-là et présenter un travail à ses examinateurs pour son examen final. Il était chrétien, engagé, etc. Et tout naturellement, forcément, il aurait dû prendre Pascal. Puis bêtement, je ne sais pas ce qu'il lui a pris, une idée complètement saugrenue, il a pris Voltaire. Il s'est plongé dans Voltaire jusqu'au cou, et il a été branlé dans sa foi. Et là, sa mère, qui était une chrétienne convaincue, et son pasteur et moi-même, qui ont eu affaire à lui, nous sommes rendus compte très vite que c'était plus qu'une simple, comment dirais-je, déstabilisation rationnelle, et des attaques démoniaques, et des attaques de doute, et des démons de doute qui interviennent. Et moi-même, quand j'étais en Église réformée, avant ma conversion, pour avoir lu des ouvrages de ce type-là, souvent par hasard d'ailleurs, mais qui traînaient justement dans les bibliothèques des églises réformées que je fréquentais à l'époque, j'ai connu des luttes de ce type-là, donc je sais ce que c'est, avec justement des attaques démoniaques en arrière-plan, sur le doute, sur la parole de Dieu, des choses comme ça. Alors faites très attention aux livres de doctrine, et notamment aux livres de doctrine modernistes. Bon, maintenant, évidemment, des années après, j'ai fait le tour de ces choses, et j'en rigole aujourd'hui. Parfois c'est tellement bête, c'est ce que je disais aux jeunes l'autre jour quand on parlait de l'évolution. Ils ont reconstitué le squelette le profil de l'homme, de quel homme, le pithécanthrope ou un truc comme ça, à partir d'une dent qu'ils ont trouvée qui s'est avérée être une dent de porc en fin de compte. N'empêche que vous avez des gens qui sont troublés, et ça fait du mal en attendant, ça fait du mal, jusqu'au moment où ils trouvent que c'était une dent de porc. Alors on en rigole après, bien sûr. N'empêche que ceux qui sont dans la tourmente, qui sont dans la tempête à ce moment-là, ils rigolent pas, eux. Alors bon, c'est la même chose pour ces livres-là. Moi, je vous dis, j'en ai fait le tour, et maintenant j'en rigole, c'est tellement gros. Et bon, j'ai progressé, bien sûr, mais quand on est dans le coup, c'est pas toujours facile, et vous en avez qui ont été ébranlés dans leur foi sous ces choses-là. Alors faites très attention aux livres de doctrine à cause de ça. Voilà, si vous voulez, on va en rester là pour ce soir.
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2: Bonjour à tous, je suis Raphaël Mambou, que Jésus vous bénisse, qui que vous soyez, où que vous soyez. Le nom de cette émission est Venez à Jésus, c'est une grâce, c'est un honneur, c'est un privilège de pouvoir vous retrouver encore une fois aujourd'hui autour de la parole de Dieu pour partager quelques versets bibliques sur le thème « L'homme riche et Lazare ». Avant d'aller plus loin, je voudrais vous inviter à baisser la tête dans la prière pour dédier le reste des 30 minutes entre les mains du Seigneur. Prions. Père éternel, au nom de ton Fils Jésus-Christ, nous voici devant toi, pour entendre ta parole, pour entendre ton message, pour entendre ton appel. Seigneur, les temps sont arrivés à la fin, et que lorsque tu parles, Seigneur, tu parles pour un but, et nous croyons que par la foi, lorsque tu parles dans ces temps de la fin, sauver le maximum d'hommes et de femmes, Seigneur, pour réveiller le maximum d'hommes et de femmes. Et je crois que tu vas le faire au travers de ce thème. Au nom de ton Fils Jésus-Christ, nous avons ainsi prié. Amen. L'homme riche et Lazare. Je voudrais vous inviter encore à lire dans Luc 16, versets 19 à 31. Il y avait un homme riche qui était vêtu de pourpre et de fin lin et qui chaque jour menait joyeuse et brillante vie. Il n'avait pas de problème. Verset 20. Un pauvre nommé Lazare était couché à sa porte couvert d'ulcères et désireux de se rassasier des miettes qui tombaient de la table du riche. Et même les chiens venaient encore lécher ses ulcères. Le pauvre mourut et il fut porté par les anges dans le sein d'Abraham. Le riche mourut aussi et il fut enseveli. Dans le séjour des morts, il leva les yeux et tandis qu'il était en proie au tourment, il vit de loin Abraham et Lazare dans son sein. Il s'écria, « Père Abraham, aie pitié de moi et envoie Lazare pour qu'il trempe le bout de son doigt dans l'eau et me rafraîchisse la langue, car je souffre cruellement dans cette flamme. » Abraham répondit, « Mon enfant, souviens-toi que tu as reçu tes biens pendant ta vie et que Lazare a eu les maux pendant la sienne. » Maintenant, il est ici consolé et toi, tu souffres. D'ailleurs, il y a entre nous et vous un grand abîme afin que ceux qui voudraient passer d'ici vers vous ou de là vers nous ne puissent le faire. Le riche dit, « Je te prie donc, Père Abraham, d'envoyer Lazare dans la maison de mon père, car j'ai 5 frères. C'est pour qu'il leur atteste ces choses, afin qu'ils ne viennent pas aussi dans ce lieu de tourment. » Abraham répondit, « Ils ont Moïse et les prophètes, qu'ils les écoutent. » Et il dit, « Non, Père Abraham, mais si quelqu'un des morts va vers eux, ils se repentiront. » Et Abraham lui dit, « S'ils n'écoutent pas Moïse et les prophètes, ils ne se laisseront pas persuader quand même quelqu'un des morts ressusciterait. » Triste histoire parce qu'un homme se retrouve dans un lieu de tourment. Nous avons dit, dans l'émission précédente, que la mort frappe tous les hommes. Aujourd'hui, la mort frappe tous les hommes, pardon, je m'excuse, même hier, la mort frappait tous les hommes. La mort frappe tous les hommes, peu importe l'âge. Quand vous allez dans un cimetière, vous serez grandement étonné de voir, si je puis me permettre, le type d'hommes et de femmes qu'on retrouve dans un cimetière. Des fois, ce sont des bébés, des fois, ce sont des enfants, des adolescents, des personnes adultes, des personnes âgées, de tout âge. Il n'y a aucune catégorie dans ce monde d'hommes et de femmes qui ne soient pas frappés par la mort. La mort frappe tout le monde. Les blancs, les noirs, les asiatiques, les sud-américains. La mort frappe tout le monde. Ça frappe les hommes d'église, les hommes de Dieu, les clergés. Ça frappe les laïcs. Ça frappe les caissiers. Ça frappe les banquiers. Ça frappe les sportifs, j'allais dire, je m'excuse, ça frappe toutes les catégories de personnes. Je suis même tenté de dire, si vous êtes né une fois, vous êtes appelé à mourir. Ça frappe tout le monde. Et je suis convaincu que dans cette histoire que nous avons lue, Jésus connaissait ces deux types de personnes. Cet homme riche et cet homme pauvre, ce Lazare. Voilà pourquoi je crois que ce n'est pas une parabole, cette histoire. Mais ça n'engage que moi. L'essentiel est que nous puissions tirer au maximum les enseignements et les enseignements que le Seigneur nous donne dans cette histoire et tenir compte des avertissements dans notre vie de tous les jours. Parce que vous allez mourir, mon frère. Vous allez mourir, ma sœur, que vous le vouliez ou pas. À moins que Jésus-Christ revienne dans les sœurs qui suivent. Là, il n'y a pas de problème. Si vous êtes né de nouveau, paf, vous partez avec lui. Mais si vous n'êtes pas né de nouveau, si vous ne marchez pas avec lui en étroite communion, vous allez rester. Donc la mort frappe tous les hommes. Combien d'hommes et de femmes naissent aujourd'hui et meurent, je ne sais pas. Personnellement, au moment où je suis en train de parler avec vous, je ne connais pas le taux de mortalité dans ma propre ville et dans les villes du monde. Mais ce que je sais, c'est que tous les jours, on enterre des gens. Tous les jours, il y a des actes de décès qui sont signés. Mon frère, ma sœur, lorsque Jésus parlait de cette histoire, son but était de prévenir les hommes. C'était de vous prévenir, c'était de me prévenir moi. Attention, il y a une vie après la mort. Il n'y a pas cessation de l'existence après la mort. Il n'y a pas de réincarnation après la mort. Attention, mon frère, attention, ma sœur, Jésus est la vie. toutes les religions du monde attestent et sont d'accord que Jésus-Christ était différent de tous les hommes. Toutes les religions sont d'accord sur ce point, quoique toutes ne l'acceptent pas comme le sauveur du monde. Mais si déjà nous sommes d'accord que Jésus-Christ était différent de tous les hommes, alors nous devons écouter son enseignement. Jésus nous dit ici, il y avait un homme riche qui est mort, qui s'est retrouvé dans un lieu de tourment. Il y avait un homme pauvre qui est mort, qui s'est retrouvé dans le sein d'Abraham. Le riche n'est pas allé dans le lieu de tourment parce qu'il était riche. Le pauvre n'est pas allé dans la consolation, dans la présence d'Abraham, dans la présence d'Isaac et de Jacob, parce que il était pauvre. Ils ont appelé cela le séjour des morts. Jésus appelait ce lieu le séjour des morts. Dans le séjour des morts, il y a deux lieux, un lieu de souffrance et un lieu de consolation. Vous allez mourir. Je vais mourir si Jésus ne revient pas dans les jours et les années qui viennent. Où allons-nous passer notre éternité, mon frère? La Bible parle de trois types de morts. Une mort spirituelle, c'est la séparation de Dieu avec sa créature. La mort physique, ce que nous allons même retrouver plusieurs fois dans les évangiles, le sommeil. Et puis, une seconde mort, qui est la séparation éternelle de Dieu avec l'homme. Dans les temps de feu, cet homme, cette femme va passer son éternité, vous imaginez, dans un lieu de souffrance, dans un lieu de cruauté, dans un lieu de pleurs, de grincement de dents. Il est même parlé de transpercer le cœur, le corps. Attention, mon frère, il ne faut pas qu'on aille là-bas. Il y a deux ou trois semaines, je faisais réfléchir un ami qui est chrétien. Il allumait un feu pour préparer sa nourriture et je lui disais, à chaque fois que je vois le feu, de cette manière, je pense à l'enfer. Et j'imagine ces hommes et ces femmes qui sont en train de souffrir en ce moment parce qu'ils ont négligé le message de l'Évangile, parce qu'ils ont négligé la grâce de Dieu, ou simplement parce qu'ils ont négligé de marcher sérieusement et honnêtement avec Jésus-Christ. Cet homme, l'homme riche, n'est pas allé en enfer, n'est pas allé dans ce lieu de souffrance, n'est pas allé dans ce lieu de tourment, parce qu'il était bien habillé. Dieu n'est pas contre que nous soyons bien habillés. Dieu n'est pas contre que nous soyons, que nous roulions dans une belle voiture, que nous vivions dans une économie stable, que nous vivions aux États-Unis, en Europe. Il n'est pas contre cela, que nous vivions en Afrique du Sud, que nous possédions des milliards. Non, d'ailleurs, pour annoncer l'Évangile, nous avons besoin d'argent. Nous avons besoin d'argent. Dieu n'est pas contre l'argent, mais Dieu est contre l'amour de l'argent. Dieu est contre l'amour de l'argent. Les évangiles même nous disent que maudit soit l'homme qui est riche pas pour Dieu, mais il est riche pour lui-même. Attention, mon frère, attention, ma sœur. Vos richesses, c'est pour qui? Vos richesses servent à quoi? Un homme a dit que l'argent est un bon serviteur, mais c'est un mauvais maître. L'amour de l'argent détruit. J'aimerais que nous relisions cela dans 1 Timothée 6. 1 Timothée 6, verset 9. Je ne prêche pas contre l'argent, mais je prêche contre l'amour de l'argent. 1 Timothée 6, verset 9. Mais ceux qui veulent vivre, ceux qui veulent s'enrichir, tombent dans la tentation, dans le piège et dans beaucoup de désirs insensés et pernicieux qui plongent les hommes dans la ruine et la perdition. Car l'amour de l'argent est une racine de tous les maux. Et quelques-uns, en étant possédés, se sont égarés loin de la foi et se sont jetés eux-mêmes dans bien de tourments. Vous voyez, Dieu n'est pas contre l'argent, mais Dieu est contre l'amour de l'argent. L'amour de l'argent. Le désir d'avoir de l'argent à tout prix. Le désir de posséder de l'argent. Être avare. On ne veut pas tout posséder. On veut tout avoir. Pour l'amour de l'argent, des femmes se sont prostituées, des hommes se sont prostitués. Pour l'amour de l'argent, des guerres ont été financées dans le monde. Pour l'amour de l'argent, des familles ont été divisées. Des frères et sœurs se sont entretués. Pour l'amour de l'argent, des maris ont abandonné leurs femmes. Des femmes ont abandonné leurs maris. Des enfants ont sacrifié leurs parents. Des parents ont sacrifié leurs enfants pour l'amour de l'argent, pour posséder de l'argent. Pour posséder de l'argent, on a trahi son voisin. Judas, parce qu'il était cupide, parce qu'il aimait l'argent, il a livré, il a vendu Jésus-Christ. L'amour de l'argent n'est pas une très bonne chose. L'argent, il n'y a pas de problème. La Bible même nous dit que celui qui a l'argent, que l'argent répond à tout. Si vous avez de l'argent, vous pouvez vous acheter une voiture, vous pouvez vous acheter une maison, vous pouvez vous acheter, vous pouvez même vous acheter une femme, vous pouvez même vous acheter des enfants, vous pouvez vous acheter des immeubles. L'argent n'est pas mauvais en soi. Mais l'amour de l'argent conduit à l'égarement, à la perdition et à des tourments. Cet homme riche n'était pas riche pour Dieu. C'est déjà un des éléments qui nous montre pourquoi il s'est retrouvé en enfer. Rappelons-nous que nous sommes dans le contexte que Jésus est sur terre. Que Jésus va de lieu en lieu, faisant du bien, guérissant les malades, délivrant ceux qui étaient sous l'emprise du diable, annonçons le message de Dieu, le message du royaume de Dieu dans toutes les villes de Jérusalem, dans toutes les villes d'Israël. Tout le monde a entendu parler de Jésus. Vous allez même entendre parler d'une histoire d'une femme à la perte de sang. Ayant entendu parler de Jésus, elle est venue, elle a touché Jésus, elle a été guérie. Ces deux hommes avaient entendu parler de Jésus. Ces deux hommes avaient entendu parler de Jésus. Et même quand nous allons dans Luc, j'aimerais quand même qu'on avance, enfin qu'on y aille quand même dans Luc 16. Allons dans Luc 16, au verset, je crois que c'est au verset 30. Lisons-le quand même, Luc 16, verset 30. Verset 28. Verset 27. Le riche dit, je te prie, donc, Père Abraham, d'envoyer Lazare dans la maison de mon père, car j'ai cinq frères. C'est afin qu'il leur atteste ces choses, afin qu'ils ne viennent pas aussi dans ce lieu de tombe. Donc, ça veut dire qu'on leur avait parlé de ces choses. Ils avaient entendu parler de ces choses. Et du reste, même dans le judaïsme, il était parlé d'un lieu de jugement. Donc, ils avaient entendu parler de cela. Mais la différence, c'est que l'homme pauvre, Lazare, a mis sa foi en Jésus-Christ. Et il a été sauvé. Il n'avait pas d'œuvre à faire. Il a cru en Jésus-Christ et il a donné sa vie à Jésus-Christ, quoique pauvre, et il a été sauvé. Peut-être que l'homme riche commence à se dire, mais ça sont des bêtises. Ça, ce sont des stupidités. Ça, ce sont des rêveries. Dans Éphésiens 2, verset 8 à 9. C'est par la foi que vous êtes sauvés. C'est par la grâce que vous êtes sauvés, par le moyen de la foi. Et cela ne vient pas de vous. C'est le don de Dieu. Ce n'est point par les... On est sauvés par la foi en Jésus-Christ. Il n'y a pas d'œuvre à faire. Nous ne sommes pas sauvés parce que nous sommes passés par les eaux du baptême. Quoique les eaux du baptême soient une bonne chose. Nous ne sommes pas sauvés parce que nous avons financé l'évangélisation. Quoique financer l'évangélisation est une très bonne chose. Nous ne sommes pas sauvés parce que nous payons nos dîmes à l'Église, nos offrandes à l'Église. Quoique payer sa dîme et donner son offrande est une très bonne chose. Verset 10. Car nous sommes son ouvrage, ayant été créés en Jésus pour des bonnes œuvres que Dieu a préparées d'avance afin que nous les pratiquions. Nous sommes sauvés par la foi en Jésus-Christ pour pratiquer de bonnes œuvres. Mais les œuvres ne sauvent personne. Vous savez, à une certaine époque, dans certaines religions, on prétendait que pour être sauvé, il fallait acheter son salut. Il fallait donner de l'argent. Beaucoup ont été trompés. Beaucoup on les a menti. Rien que ce verset nous dit que c'est par la foi que nous sommes sauvés, et c'est un don de Dieu. Quel est le don de Dieu pour l'humanité? C'est le salut qui se trouve en Jésus-Christ. Et il a donné ça gratuitement à quiconque. Je suis même tenté de dire que les hommes aujourd'hui, les hommes avec grand H, hommes et femmes, qui vont en enfer, quoique le mot enfer n'existe pas dans la Bible, mais le concept du mot enfer existe. Le mot, ces hommes et ces femmes qui vont dans ce lieu de souffrance, ils partent là-bas pour rien. Ils ne sont pas obligés d'aller là-bas parce que Jésus-Christ a tout payé pour eux. Il suffit simplement qu'ils tournent le regard vers Jésus-Christ, qu'ils invoquent Jésus-Christ dans leur vie pour être sauvés. Et ils seront sauvés. Et pour qu'ils gardent leur salut, il nous est dit maintenant nous allons pratiquer les bonnes œuvres. Les œuvres ne nous sauvent pas, mais elles ont été créées pour que nous les pratiquions en Jésus-Christ. Mon frère, ma sœur, n'allons pas dans ce lieu de souffrance. Ne nous laissons pas tromper. Aujourd'hui, il y a des communautés qui disent que pour être sauvé, il faut pratiquer des bonnes œuvres. Non! Non! Non! Pour être sauvé, il faut avoir la foi en Jésus-Christ. Dans Acte 10, verset 43. Acte 10, verset 43. Il nous est dit ceci. Commençons verset 42. Jésus nous a ordonné de prêcher au peuple et d'attester que c'est lui qui a été établi par Dieu, juge des vivants et des morts. Verset 43. Tous les prophètes, pas quelques prophètes, hein, tous les prophètes rendent de lui le témoignage que quiconque croit en lui reçoit par son nom le pardon des péchés. Est-ce qu'il est parlé d'une église catholique, protestant, témoin de Jéhovah, foi Bahaï, mormon, kimbanguiste, et je ne sais quoi, et je ne sais... Non, il est parlé, il nous est dit des grandes vérités. Un, que Jésus veut que vous sachiez que c'est lui qui a été établi par son Père pour être le juge des vivants et des morts. Et que quiconque croit en lui reçoit le pardon des péchés. Si vous êtes vivant et que vous croyez dans le pardon, vous croyez en Jésus-Christ, vous croyez que vous pouvez recevoir le pardon de vos péchés en tournant le regard vers Jésus, en croyant en son nom. Si vous mourrez, ce pauvre a cru en cela. Et c'est ce que l'homme riche n'a pas cru. Mon frère, ma sœur, je suis tenté de dire que l'heure est grave. Oui, l'heure est grave. Combien de mensonges sont propagés dans les rues? Combien de mensonges sont propagés dans les télévisions, sur Internet, sur la radio, disant que vous devez mériter votre salut, qu'il n'existe pas de salut facile. Le salut est un don. C'est quoi un don? C'est quelque chose qu'on ne mérite pas. Un don, c'est quelque chose qu'on vous donne sans avoir payé quoi que ce soit. Vous n'êtes pas obligé de vous flageller le corps. Vous n'êtes pas obligé de meurtrir votre corps pour recevoir le pardon de Dieu. Il suffit de croire en Jésus-Christ. Peu importe les œuvres que vous avez faites, si vous demandez pardon et que vous invoquez le nom de Jésus dans votre vie, vous allez recevoir le pardon des péchés. La Bible est très simple. La Bible nous dit dans Jean 3, verset 16, que Dieu a tant aimé le monde qu'il a donné son Fils unique, afin que quiconque croit en lui reçoive le pardon de ses péchés. Vous voyez comment la Bible est aussi simple. La Bible n'est pas compliquée. Le salut n'est pas compliqué. C'est nous les hommes qui, avec la ruse et l'intelligence de Satan, avons compliqué les choses. Dieu a fait les choses droites, mais les hommes cherchent des chemins détournés. Mon frère, ma sœur, qui que vous soyez, si vous écoutez ce message, comprenez deux choses. Que premièrement, il y a une vie après la mort. Il y a une vie après. La vie continue, mais sous une autre forme. Mon frère, ma sœur, la deuxième chose, le salut est très simple. Il s'obtient par la foi en Jésus-Christ. Dans Acte 13, verset 38. Acte 13, verset 38. Sachez donc, hommes frères, que c'est par Jésus que le pardon des péchés vous est annoncé, et que quiconque croit est justifié par lui de toutes les choses dont vous pouvez être justifié par la foi, par la loi de Moïse. Qu'est-ce qu'on veut nous dire ici? Moïse avait dit, si vous faites ceci, si vous faites cela, si vous faites cela, vous allez vivre. Or, il y a plus de 6600 commandements que Moïse a prescrits qui sont impossibles à respecter chaque jour. Maintenant, en Jésus-Christ, toute la loi de Moïse est accomplie. En fait, celui qui reçoit Jésus-Christ dans sa vie reçoit l'accomplissement de la loi. Vous voyez? Donc, quand Dieu voit un homme qui a reçu Jésus-Christ, qui marche avec Jésus-Christ, qu'est-ce qu'il voit? Il ne voit pas cet homme-là, il voit Jésus-Christ. Or, Jésus-Christ a marché en accomplissant toute la loi de Moïse. Et il l'a fait et pour vous qui m'écoutez et pour moi. Et ici, il nous est dit que si vous croyez en lui, vous recevez le pardon des péchés. Et que vous êtes justifié de ce que la loi ne pouvait pas vous justifier parce que vous étiez incapable d'accomplir la loi. Incapable. Prenons seulement les 10 commandements. Il nous est impossible de respecter ces 10 commandements. Chaque jour, nous devons revenir vers Dieu et demander, Seigneur, je te demande pardon parce que j'ai menti. Je te demande pardon parce que j'ai convoité. Je te demande pardon parce que j'ai été envieux. Je te demande pardon parce que je n'ai pas honoré mes parents. Je te demande pardon. Impossible de respecter toute la loi. Mais maintenant, quand nous sommes en Jésus-Christ, Dieu nous voit ayant accompli la loi. Cela ne veut pas dire que nous allons commencer à vivre dans le péché. Non, ce n'est pas ça que je suis en train de prêcher. Parce qu'aujourd'hui, il y a des hommes et des femmes qui disent que nous devons mériter notre salut. Nous devons acheter notre salut. Nous l'avons lu dans Éphésiens 2, versets 8 et 9. Afin que personne ne se glorifie. Se glorifie de quoi? Oh, je suis parvenu à mériter mon salut, sauvé. Ouais. Parce que si nous devions être sauvés par des œuvres, alors ce pauvre Lazare n'aurait pas pu être sauvé. Ne serait pas dans la présence d'Abraham. Ne serait pas aujourd'hui dans la présence de Christ. Ne serait pas dans la présence de Dieu le Père. Parce que qu'est-ce qu'il aurait donné pour être sauvé? Si on pouvait être sauvé par les œuvres, le riche aurait pu être sauvé. Il était riche. Peut-être qu'il a construit une synagogue. Peut-être qu'il a construit des hôpitaux. Peut-être qu'il a construit des maternités. Peut-être qu'il a entretenu les enfants de ses frères. Il leur a fait du bien. Parce que, quoique mauvais, nous faisons quand même des bonnes choses autour de nous. Jésus nous le dit. Quoique mauvais que vous êtes, vous savez donner de bonnes choses à vos enfants. Vous n'allez pas dire que quand quelqu'un vous demande un pain, vous allez lui donner une pierre. Quand un fils demande à son père un pain, il lui donne quand même un pain. Peut-être qu'il ne va pas lui donner un pain entier, mais il va lui donner quand même du pain. Donc, quoique mauvais, nous savons donner des bonnes choses, nous savons faire des bonnes choses. Il aurait pu être sauvé par une seule de ses œuvres. Et puisque les œuvres ne sauvent pas, il s'est retrouvé dans un lieu de tourment. Puisque les œuvres ne sauvent pas, le pauvre Lazare a pu être sauvé parce qu'il avait foi en Jésus-Christ. Sachez donc, homme frère, que c'est par Christ que le pardon des péchés vous est annoncé. Et que quiconque croit est justifié par lui des choses dont vous ne pouvez être justifié par la loi de Moïse. C'est très clair. Acte 16, verset 30. Acte 16, verset 30. Il les fit sortir et dit, « Seigneur, que faut-il que je fasse pour être sauvé ?» Paul et Silas répondirent, « Crois au Seigneur Jésus et tu seras sauvé, toi et ta famille. » Crois au Seigneur Jésus. Il n'a pas dit « Donne-nous l'argent ». Il n'a pas dit « Construis un hôpital, construis une église, construis une maternité, construis une route, donne l'argent aux pauvres. » Non. Non. Même dans l'histoire de l'homme riche, du jeune homme riche, qui discutait avec Jésus, j'ai fait tout ça, mais qu'est-ce qui me manque de plus? Jésus dit, prends tout ce que tu as, vends. Si Jésus s'était limité à tout ce que tu as, vends et donne aux pauvres, les choses auraient été différentes. Mais Jésus a ajouté, puis viens et suis-moi. Parce que c'est lui la vie. Suis-moi. Suis-moi. Vous voulez avoir la vie éternelle? Suivez Jésus-Christ. Suivez Jésus-Christ. Ici, Paul et Silas disent, crois au Seigneur Jésus et tu seras sauvé, toi et ta famille. Croire au Seigneur Jésus. Voilà le chemin du salut. Quiconque croit en Jésus-Christ reçoit le pardon des péchés. Quiconque croit en Jésus-Christ est justifié des choses que la loi de Moïse ne pouvait pas justifier. Quiconque croit en Jésus-Christ est sauvé. Voilà. Le salut, il est gratuit et il est offert par Christ. Le don de Dieu est le salut en Jésus-Christ. Le don de Dieu, il n'y a rien d'autre que le salut qui se trouve en Jésus-Christ. Cet homme riche se retrouve dans un lieu de souffrance, non pas parce qu'il est riche, mais parce qu'il s'est attaché à sa richesse, parce qu'il a cru que sa richesse pouvait le sauver. Et sauvé non pas parce qu'il est pauvre, mais parce qu'il a mis sa foi en Jésus-Christ, et parce qu'il a mis sa foi dans l'œuvre rédemptrice que Christ devait accomplir pour lui quelque temps plus tard. Parce que quand nous rentrons dans le contexte de Luc 16, versets 19 à 31, Jésus n'est pas encore mort. Donc, tous les croyants de l'Ancien Testament avaient foi que Christ viendrait payer leurs fautes. Donc, en fait, on va dire que ce séjour des morts, la partie d'Abraham, le sein d'Abraham, est un lieu d'attente, est un lieu en entendant que Jésus-Christ meurt à la croix pour le péché de l'humanité. Nous allons le voir dans la suite des émissions. Vraiment, je crois, je prie Dieu que vous écoutiez ça dans son entièreté. Mais le lieu de souffrance existe aussi. Et c'est là que vont tous ceux et toutes celles qui n'ont pas voulu de la grâce de Dieu en Jésus-Christ, qui n'ont pas voulu marcher avec Jésus-Christ. Mon frère, ma sœur, la question que j'aimerais vous poser, si vous mourrez maintenant, au moment où nous sommes en train de parler, où allez-vous passer le reste de l'éternité? Avec Christ ou sans Christ? Parce que si c'est sans Christ, c'est dans ce lieu de souffrance. Il ne nous est pas parlé d'un lieu réservé uniquement aux catholiques, aux protestants, aux kimbanguistes, non. Il n'y a que deux lieux, un lieu de souffrance et un lieu de repos. Je vous propose de suivre Jésus-Christ, parce qu'il est le seul qui s'appelle la vie, qui s'appelle le chemin, qui s'appelle la vérité. C'est le seul, et il est mort pour vos péchés à la croix, pour que vous n'alliez pas dans ce lieu de souffrance, mais cela dépend de vous. Si votre désir est de demander pardon à Dieu, et de vous engager dans la prière et répéter ces simples. Père éternel, au nom de ton Fils Jésus-Christ, je viens à toi. Je te demande pardon. Pardon pour ma rébellion. Pardon pour mon péché. Je crois en Jésus-Christ maintenant. Et je prends l'engagement de le suivre tous les jours de ma vie et dans tous les domaines de ma vie. Merci pour ton amour et ta grâce. Au nom de ton Fils Jésus-Christ, j'ai ainsi prié. Amen. Je suis Raphaël Mambou. Le nom de cette émission est Venez à Jésus. Nous nous retrouvons la fois prochaine. Toujours sur le même thème, l'homme riche et Lazare. Que Jésus continue de vous bénir, que Jésus continue de vous garder. À la fois prochaine. Amen.
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0: La première fois, on avait vu les documents de l'époque de l'Ancien Testament qui nous sont parvenus au travers des fouilles archéologiques. Et aujourd'hui, donc, on va poursuivre cette étude en voyant d'abord le sens du mot « livre » dans la Bible. Le mot « livre », c'est « faire » en hébreu, et se réfère à tout document écrit, quel qu'il soit. Ça peut être aussi bien un document aussi important que la Bible dans son ensemble, ça peut être tout simplement un courbier. Un courbier aussi s'appelle un « sépher », un « livre ». Par exemple, les lettres de la riche, dont nous avons parlé la dernière fois, sont qualifiées de « livres ». Bon, une lettre de divorce est écrite dans un livre, Deutéronome 24, verset 1. Jérémie, quand il conclut le contrat d'achat avec son oncle, écrit le détail de cette transaction dans un livre, etc. Bon, il est aussi question dans Genèse 1, verset 8, le livre des origines de l'homme, hein. Et là, c'est très intéressant parce que nous voyons que Dieu a donné dès les origines un livre sur les origines de l'homme, sur les origines du ciel et de la terre, aussi quand ils furent créés, nous est-il dit, hein, et qui a été transmis de génération en génération, selon la tradition juive, depuis Adam jusqu'à Moïse, donc qui a écrit ensuite à partir de ce livre, qu'il a inclus d'ailleurs tel quel dans la Genèse. Hein. Nous trouvons aussi des livres qui ne nous sont pas, qui n'ont pas été conservés dans la Bible parce qu'ils n'étaient pas inspirés, n'est-ce pas? Par exemple, en Nombre 21, verset 14, nous trouvons la mention du livre des guerres de l'Éternel, duquel on a tiré un certain nombre de documents qui, eux, se trouvent inscrits dans la Bible. Nous entendons parler aussi du livre du Juste, ou bien dans lequel était aussi écrit le Cantique de l'Arc, que David a chanté sur la mort de Saül et de Jonathan, son fils. Nous entendons parler aussi du livre des Actes de Salomon, 2 Rois, verset 2, chapitre 2, verset 4. Un roi 2, verset 4. On entend aussi parler des livres des chroniques des rois de Juda et des rois d'Israël en de nombreux textes, n'est-ce pas? Dans ce sens que le chroniqueur ou l'auteur du livre des rois déclare, eh bien, pour le reste des actions d'un tel et tel roi, les premières et les dernières, si vous voulez en savoir plus, en quelque sorte, consultez les livres des chroniques des rois d'Israël et des rois de Juda. Finalement, mon but à moi n'est pas justement de rapporter cette histoire par le menu. Hein. C'est simplement d'en dégager les grandes leçons essentielles, et c'est précisément ce qu'il fait. Le mot « sépher » vient du mot acadien « chiparou », n'est-ce pas ? Du verbe « lesaper », c'est-à-dire « raconter ». Un livre, c'est un document, quelque chose dans lequel on raconte, n'est-ce pas ? Et bon, il est question de textes tels que, par exemple, Josué 1, verset 8, « Que ce livre de la Torah ne s'éloigne pas de ta bouche », c'est-à-dire le contenu du livre. Ce n'est pas le livre en lui-même, mais c'est le contenu du livre. Nous lisons aussi que, en Malachie 3, verset 5, verset 15, « Un livre du souvenir a été écrit pour Dieu », n'est-ce pas, qui contient le nom des justes. D'où justement l'idée que Dieu a un livre, n'est-ce pas, sur lequel sont inscrits le nom de ceux qui sont destinés à avoir la vie éternelle, le livre de vie, n'est-ce pas? Ce livre aussi, Moïse en parle quand il dit à l'Éternel, « Efface-moi du livre que tu m'as écrit si tu ne veux pas pardonner à ton peuple d'Israël. » Nous entendons aussi parler d'un livre qui a été écrit par Baruch, chapitre 36 du livre de Jérémie. Bon, comme nous disions la dernière fois, les livres de l'époque du premier temple ne nous sont pas parvenus. Mais nous pouvons penser qu'ils étaient écrits à la manière des livres des peuples voisins et aussi un peu à la manière des livres de l'époque du Deuxième Temple. L'époque du Deuxième Temple, nous savons un petit peu plus de choses sur les livres de l'époque du Deuxième Temple. D'abord parce que ce sont des copies des documents les plus anciens, par rapport auxquels il y a peu de changements par rapport aux techniques d'écriture et aussi de préparation des matériaux. Il y avait à cette époque-là trois types de documents différents. D'abord, nous avons des descriptions de manuscrits qui ont été emmenés en Égypte pour servir à la version des Septante, la traduction grecque de la Bible, n'est-ce pas ? Et la lettre d'Aristée, qui nous raconte la manière dont a été traduite la Bible en grec, nous fait une description assez minutieuse des documents qui ont été transportés de Jérusalem à Alexandrie pour servir justement à cette traduction en grec. Alors donc, nous savons à quoi ressemblaient les documents de cette époque-là. Deuxièmement, nous avons retrouvé dans les grottes du désert de Juda, les fameux manuscrits de la mer Morte, des documents eux-mêmes qui datent de cette époque-là. Si bien que nous avons une idée plus précise encore, nous avons des documents de l'époque du Deuxième Temple. Et puis ensuite, dans le Talmud, nous avons des descriptions sur la manière de rédiger la Bible, sur la manière dont les scribes devaient s'y prendre pour ce faire, tant et si bien que nous connaissons très bien les techniques qui étaient employées, n'est-ce pas ? Et le fait notamment que les techniques d'écriture chez les Juifs étaient très différentes de celles qui étaient utilisées à la même époque chez les Grecs. C'est-à-dire que les techniques employées chez les Juifs étaient beaucoup plus précises et donc une plus grande exactitude, il y avait une beaucoup plus grande exactitude dans la transmission des livres saints que dans la transmission des grands classiques de la Grèce, par exemple l'Iliade et l'Odyssée d'Homère, ou bien les textes des poètes grecs, Euripide et tout ce qu'on voudra, n'est-ce pas, tout ça. Bon, ça nous est, c'est extrêmement plus aléatoire de s'en prendre, donc d'utiliser les textes grecs que les textes de la Bible. C'est en Égypte que la technique des rouleaux est née. Elle s'est répandue de là dans tout l'Orient ancien, jusqu'en Mésopotamie, puis en Grèce, et ensuite à Rome. Nous connaissons exactement comment on s'y prenait pour tanner les peaux des bêtes qui étaient abattues pour servir justement de support de l'écriture. Et ce n'est finalement qu'au début de l'ère chrétienne qu'on a commencé à employer non plus des rouleaux, mais des codices, c'est-à-dire, si vous voulez, des livres tels qu'on les emploie, tels qu'on les utilise aujourd'hui. Ce qu'on appelle livre aujourd'hui, c'est en fin de compte un codex, c'est-à-dire des pages reliées les unes aux autres, n'est-ce pas, toutes taillées de la même dimension. Ça, c'est quelque chose de récent. C'est quelque chose qu'on trouve seulement au début de l'ère chrétienne. Jusqu'alors, on écrivait sur des rouleaux. Bon, jusqu'à aujourd'hui, les Juifs utilisent dans la synagogue des rouleaux pour lire la Torah. La lecture publique de la Torah ne peut être faite qu'à partir de rouleaux, de Megillot, et non pas justement de codices. Le codex n'est utilisé dans la religion juive que pour l'étude personnelle de la Bible, jamais pour la lecture publique. Et la Megillah doit encore être écrite à la main en utilisant justement les techniques anciennes. Il est évident que la manipulation d'une Megillah est beaucoup plus difficile que celle d'un codex. C'est la raison pour laquelle, très vite, à partir du moment où on a commencé à utiliser le codex, c'est-à-dire, encore une fois, au début de l'ère chrétienne, le codex a très rapidement supplanté la Megillah, si ce n'est, encore une fois, dans l'usage liturgique de la synagogue. Donc, si vous voulez, aussi bien les Megillot que les codices étaient faits à partir de parchemin. Le parchemin n'était utilisé que sur une face, que sur un côté. Et encore aujourd'hui, on appelle ça pnei hasefer, la face du livre. Parfois, c'était utilisé sur les deux côtés. Par exemple, nous avons un texte dans Ézéchiel 18, verset 10, où le prophète reçoit de Dieu un livre, n'est-ce pas, qui est écrit des deux côtés. C'est l'exception. Nous trouvons la même chose dans le livre de l'Apocalypse. Le voyant de Patmos est aussi invité à manger un livre qui est écrit en dedans et en dehors, n'est-ce pas? Mais, ça encore une fois, c'est quelque chose d'exceptionnel. Bon, selon le Midrash, c'était parce qu'il y a une face du livre qui concerne ce monde-ci, le reste est pour le monde à venir. C'est le cas notamment dans l'Apocalypse également. Les parchemins étaient donc des matériaux très très précieux, c'est pourquoi on ne les utilisait que pour écrire le texte sacré. Parfois, n'est-ce pas, quand on avait pénurie de peaux de bêtes, n'est-ce pas, de parchemins, on pouvait utiliser des textes plus anciens. En fin de compte, n'est-ce pas, jusqu'à aujourd'hui, dans la tradition juive, un document qui a servi à écrire le texte biblique ne peut pas être détruit. On ne peut pas détruire, n'est-ce pas, la parole de Dieu, quand elle est usagée, notamment. Quand une Megillah est absolument usée par le fait qu'elle a servi beaucoup, n'est-ce pas, et qu'elle devient illisible, on ne la détruit pas, on l'enterre. N'est-ce pas ? On l'enterre dans chaque cimetière juif. Il y a un endroit où l'on enterre la Torah, les Torahs usagées, les Torahs qu'on appelle les Passouls, n'est-ce pas ? Et cette Torah, donc, n'est pas détruite, encore une fois, elle est soigneusement enterrée. Il y a aussi un endroit spécial dans la synagogue où l'on cache les manuscrits usagés, d'où le nom de Geniza, quelque chose qui est caché, n'est-ce pas, qui est utilisé aussi à défaut quand on n'a pas d'endroit pour enterrer les rouleaux de la Torah. Ce qui fait que c'est toujours très intéressant de fouiller dans les Genizot des vieilles synagogues. On y trouve parfois des trésors extraordinaires. Nous aurons l'occasion d'y revenir, comme ce fut le cas, par exemple, au siècle dernier, quand on a fouillé la Geniza de la vieille synagogue caraïque du Caire, n'est-ce pas. Alors maintenant, quand on ne détruisait pas, quand on n'enterrait pas la Torah, la Megillah, on pouvait faire une autre chose, essayer de la gratter pour la réutiliser. C'est ce qu'on appelait un perlimpeste. C'est-à-dire qu'il y a un texte ancien qui a été gratté et sur lequel on a écrit un texte nouveau. C'est très intéressant parce qu'avec des techniques sophistiquées, telles que infrarouge et choses semblables, on peut non seulement lire le texte qui a été écrit sur le premier, mais on peut également reconstituer le texte ancien qui a été effacé, qui n'a jamais été totalement effacé en fin de compte, n'est-ce pas ? Bon, alors il y a des manuscrits comme ça qui permettent de redécouvrir des choses tout à fait particulières. La Megillah est écrite en colonne, c'est-à-dire que on écrit colonne après colonne et on enroule au fur et à mesure qu'on avance dans la lecture du livre, n'est-ce pas, sur deux bâtons, n'est-ce pas, où, bien sûr, maintenant, c'est pas seulement des bâtons, c'est des tiges superbement enluminées, sculptées en argent, etc. Plus la synagogue est riche, bien sûr, plus elle va mettre son point d'honneur à avoir une Torah qui aura un aspect tout à fait artistique, n'est-ce pas. Il y a un espace vide qui sépare les colonnes entre elles, environ par 10 à 20 mm, et il y a à peu près 30 lettres par ligne dans chaque colonne. Ça, c'est une fréquence qui varie, par exemple, dans les manuscrits de la Mer Morte, et on a reçu ça, n'est-ce pas, en principe, de Moïse, n'est-ce pas? La tradition dit que cette manière d'écrire la Bible remonte à Moïse lui-même. Parfois, il y a un vide à la fin de plusieurs lignes, ou même parfois au milieu d'une colonne, qui est un aide à la lecture, qui indiquant qu'un passage ou un chapitre ou une paracha s'arrête à cet endroit-là et qu'ensuite on recommence un nouveau passage. La division entre parachot et haftarot, n'est-ce pas, est quelque chose de relativement récent. Et c'est quelque chose qui a été introduit, comme nous aurons l'occasion de le voir, par un certain nombre de scribes qu'on appelle les massorettes. Bon, la plupart du temps, les erreurs de copistes ont été grattées au couteau, puis lavées avec de l'eau. C'est le cas, par exemple, dans les manuscrits de la Mer Morte. Parfois, quand on ne peut pas faire cette manœuvre, on renvoie en marge pour indiquer qu'à tel endroit, voilà ce qu'il faut lire et non pas ce qui est écrit, n'est-ce pas ? Parfois, on rétablit la lettre juste au-dessus de la fosse, n'est-ce pas ? Et la plupart de ces erreurs se sont retransmises jusqu'à nous. Bon. L'endroit où étaient stockés les manuscrits était un endroit particulier dans la synagogue, qu'on appelait la Ron Kodesh, l'Arche Sainte, jusqu'à aujourd'hui, qui était séparée du reste de la synagogue par un voile qu'on appelait le Parochet, et qui rappelait le voile qui séparait le lieu saint du lieu très saint. À l'époque du Deuxième Temple, jusqu'à une période relativement récente, n'est-ce pas, il y avait un rouleau par livre. C'est-à-dire il y avait un rouleau pour le livre de la Genèse, il y avait un rouleau pour le livre de l'Exode, il y avait un rouleau pour le livre du Lévitique, etc. D'où le nom de cinq rouleaux, n'est-ce pas, que l'on emploie encore pour désigner ce qu'on appelle le Pentateuque, c'est-à-dire la Torah. Il y avait des rouleaux aussi pour chaque livre des prophètes. Ces rouleaux étaient enfermés dans des étuis et on utilisait tel étui selon la lecture du jour qui devait être faite, par exemple, dans la synagogue de Nazareth, qu'on présente à Jésus le rouleau du prophète Ésaïe. C'est pas le rouleau de toute la Bible, n'est-ce pas ? Bon, petit à petit, cet usage s'est perdu après la destruction du Temple, et à l'époque talmudique, on a commencé à mettre les cinq livres de la Torah sur un seul et même rouleau, n'est-ce pas ? On a continué, par contre, à écrire pendant un temps les livres des prophètes sur des rouleaux séparés. Puis là aussi, n'est-ce pas, on a eu un rouleau pour ce qu'on appelait les premiers prophètes, un rouleau pour les trois grands prophètes, Ésaïe, Jérémie et Ézéchiel, et puis un rouleau pour les 12 petits prophètes, n'est-ce pas. Puis ensuite, évidemment, les écrits aussi, ce qu'on appelle les écrits. Sur les étuis, on avait le nom du livre. Puis ensuite, chaque livre était enveloppé dans un linge pour justement le protéger. Et notamment, c'est ce qui a permis l'extraordinaire conservation des manuscrits de la Mer Morte. Bon, ces écrits étaient rédigés par des scribes, des sophrimes. Ça vient aussi de l'acadien Shapirou, n'est-ce pas ? C'est la même racine. Et les scribes ont largement contribué au développement des grandes civilisations égyptiennes et mésopotamiennes. Nous savons que dans ces pays-là, il y avait des écoles de scribes et que cette coutume d'avoir des écoles de scribes s'est ensuite répandue en Syrie et en Canaan dans la deuxième partie du premier millénaire. Il y avait aussi en Israël, selon la Bible, des scribes. Par exemple, à Ougarit, c'était des ministres du roi. Ils avaient comme fonction de régler le recouvrement des impôts, des choses semblables, et d'en garder des archives. C'était des gens qui étaient proches des prêtres et qui parfois étaient prêtres eux-mêmes. Certains étaient considérés comme tels, par exemple, à Ougarit. Souvent, d'ailleurs, ils étaient liés à un temple. C'était dans les temples qu'on allait consulter les scribes. En Canaan, il y avait aussi des écoles de scribes. Par exemple, nous savons que les lettres d'Amarna, telles Amarna, ont été écrites par des scribes du pays de Canaan. Il y a des traces de ces scribes à Megiddo, à Hatzor, ou dans les anciennes traditions cananéennes. On trouve par exemple en Égypte des papyri qui étaient utilisés aussi pour des travaux d'élèves, des travaux d'écoliers, par exemple le papyrus Anastasie Ier, qui était un devoir de géographie dans lequel le maître avait demandé à un de ses jeunes élèves, de décrire toutes les différentes routes qui menaient au pays de Ratanou, au pays d'Amourou, c'est-à-dire le pays de Canaan. Et c'est très intéressant ce papyrus Anastasie Ier parce qu'il nous montre ce qu'étaient les routes précisément à cette époque-là. À cette époque-là, la langue de Canaan était utilisée, plus la langue internationale qui était l'acadien. En Égypte, la charge de scribe était une charge qui était héréditaire, et nous savons qu'en Israël, les Kéniens étaient spécialisés dans cette matière, Chronique 2, verset 55, et que ces Kéniens étaient liés à Jéthro, le beau-père de Moïse, Juge 1, verset 15, Juge 4, verset 2. Et que là aussi, le travail d'écriture était lié à la prêtrise. Jéthro lui-même était prêtre de Madian, et par conséquent, il y a là une relation qu'il y avait comme il y avait en Égypte. Entre parenthèses, on voit aussi que la famille de Moïse a été liée très tôt à ce travail de rédaction des textes bibliques, justement par l'intermédiaire de ces scribes qui étaient liés donc ici à la famille de Moïse. Plus tard, n'est-ce pas, certains Lévites, avaient aussi des fonctions de scribes. C'était le cas notamment dans le royaume d'Israël, où la plupart des scribes étaient originaires de la tribu de Lévi, et parce que les prêtres, selon la Torah, doivent enseigner la Torah, et David a confié aux Lévites la charge justement d'aller dans toutes les villes d'Israël pour enseigner le peuple pour ce qui concernait les affaires de Dieu et les affaires du roi, c'est-à-dire les affaires religieuses et les affaires administratives. 1 Chronique 24, verset 6, et on trouve la même chose aussi sous Ezra, qui était un scribe lui-même aussi lié au cercle sacerdotaux. Nous savons que certains prophètes savaient lire et écrire, Esaïe par exemple, Habacuc aussi, qui reçoit l'ordre d'écrire dans un livre les prophéties qu'il a reçues, mais le fait que Jérémie employait Baruch comme scribe ne signifie pas pour autant que Jérémie ne savait pas lire et écrire. Paul lui-même aussi, qui savait lire et écrire, n'est-ce pas, employait des scribes pour dicter ses lettres. Les scribes étaient des gens très importants en Israël, et leurs tâches étaient diverses. Non seulement ils s'occupaient de copier la Bible elle-même, mais ils s'occupaient aussi de tenir des archives, les archives royales, les archives administratives, les listes de l'armée pour que l'on sache, en cas de mobilisation, qu'il fallait appeler, qu'il ne fallait pas appeler, etc. Et la charge de scribe aussi était transmissible de père en fils. C'était des guildes qui se transmettaient cette fonction de père en fils, qui connaissaient les secrets. Et c'est une tradition qui reste en Israël jusqu'à nos jours, n'est-ce pas ? En principe, la tâche de scribe, encore aujourd'hui, se transmet de père en fils. Il y avait une fonction très importante à la cour de Juda et d'Israël, c'était la fonction de scribe royal. Il y avait des scribes et puis il y avait le scribe royal, c'est-à-dire c'était un officiel de haut rang, un officier supérieur en quelque sorte, qui avait la charge, n'est-ce pas, d'être celui qui enregistrait les actions des rois, les premières et les dernières, c'est-à-dire qui avait fonction de tenir les fameuses chroniques des rois d'Israël et des rois de Juda, et qui avait aussi des tâches administratives, certainement, qui dépassaient de loin le simple fait d'avoir à écrire des choses comme cela. C'était un véritable ministre d'État, en quelque sorte. C'était un prêtre, nous disons ça dans de nombreux textes, Ézéchiel 7, verset 6, Ézéchiel 4, verset 8, Ézéchiel 13, verset 37. Et ce scribe royal aura une grande importance aussi à l'époque perse, où il aura une grande importance dans l'administration royale. Par exemple, nous entendons parler de la fonction de ce scribe aussi à la cour perse, qui, comme on le lit dans le livre d'Esther. Donc voilà très brièvement esquissé, si vous voulez, ce qu'on peut dire sur la manière d'écrire à l'époque de la Bible. Maintenant, nous allons entamer un nouveau chapitre, si vous voulez, la langue de la Bible, l'hébreu. Le nom de la langue, d'abord, il est évident que la majeure partie de l'Ancien Testament est écrite en hébreu. avec quelques parties qui sont écrites en araméen, par exemple certains chapitres du livre de Daniel et certaines parties du livre d'Ezra, oui, n'est-ce pas ? Tout le reste est écrit en hébreu. Nous ne savons pas comment on appelait cette langue à l'époque de la Bible elle-même. La première fois que nous en entendons parler dans la Bible, c'est en 2 Rois 18, verset 26, Ésaïe 36, verset 11, où il nous est dit que les hauts fonctionnaires d'Ézéchias, qui sont assis sur la muraille, qui écoutent la diatribe du Rav Shaké, qui est envoyé par Sanhérive, disent au

Ça va être les Grecs et les Latins qui vont parler de l'hébreu pour désigner la langue de la Bible. Et le mot hébreu nous vient non pas de la Bible elle-même, mais elle nous vient des Grecs et des Romains, des Latins. Il existe une différence entre l'hébreu biblique et l'hébreu post-biblique, que l'on appelle hébreu mishnaïque. L'hébreu biblique est la langue des livres bibliques proprement dit, même si, en fin de compte, certains livres de la Bible, les derniers livres de la Bible, sont écrits dans un hébreu qui est proche de l'hébreu mishnaïque. Mais l'hébreu biblique, c'est la langue classique, n'est-ce pas? C'est la langue artistique. Et finalement, l'hébreu artistique est l'hébreu de la grande époque des prophètes classiques, n'est-ce pas? C'est-à-dire à partir du 8e, 7e et 6e siècle avant Jésus-Christ. Les manuscrits de la Mer Morte utilisent, même dans les textes qui ne sont pas directement des textes bibliques, la langue biblique justement de cette grande époque, parce que précisément elle est pour eux la langue sainte. Même chose en Espagne au Moyen-Âge, où l'hébreu biblique est tellement prisé, n'est-ce pas, que les choses de Dieu, on les écrit dans un hébreu qui se veut proche de l'hébreu biblique, de telle sorte que finalement on a des écrits qui sont proches de l'hébreu biblique. A priori, nous ne pouvons pas être certains que le texte biblique reflète exactement la langue parlée à cette époque-là, car il y a souvent, bien sûr, une différence entre la langue parlée et la langue écrite, la langue littéraire, n'est-ce pas ? Je ne sais pas si on prend, par exemple, des textes même du XIXe siècle, si on prend la langue des grands auteurs, de Victor Hugo, n'est pas obligatoirement la langue de l'homme de la rue. Et il est certain, n'est-ce pas, que là, on ne peut pas savoir exactement quelle était la langue parlée. Mais enfin, il est certain que la langue parlée était très proche, finalement, de l'hébreu biblique. Mais l'hébreu biblique est finalement une langue assez pauvre, n'est-ce pas, puisqu'elle traite essentiellement de problèmes spirituels et pas vraiment de la langue de tous les jours. Si bien que quand on a été obligé de l'utiliser, la langue dans la vie de tous les jours, il a fallu enrichir la langue. C'était le cas, par exemple, d'Eliezer Ben Yehuda au début de notre siècle, quand il a ressuscité la langue hébraïque. Mais la langue hébraïque, qui est une langue qui est faite à partir de racines de trois lettres, se prête justement à l'enrichissement de son vocabulaire par des mots qui sont dérivés justement de ces racines de trois lettres. Donc c'est relativement facile justement d'enrichir la langue, même si la langue biblique elle-même tourne sur quelques milliers de mots, tout au plus, n'est-ce pas ? 5 ou 6 000 mots, c'est quand même pas énorme. C'est pas toute la langue, en fin de compte, n'est-ce pas ? Alors, les textes qui nous permettent de connaître aussi la langue hébraïque se trouvent dans d'autres documents. Par exemple, les textes bibliques, n'est-ce pas, qui nous sont parvenus, ont été copiés par deux familles de scribes essentielles qui datent du haut Moyen-Âge, la famille des Ben-Asher et des Ben-Nephtali, qui étaient deux familles de scribes dont l'origine remonte dans la nuit des temps, n'est-ce pas ? Et les Ben-Asher étaient des gens qui étaient originaires d'Israël, les Ben-Nephtali étaient des gens qui travaillaient, eux, en Babylonie. Et c'est pourquoi nous avons donc ici deux manières différentes d'écrire le texte biblique. Nous aurons l'occasion de revoir, en effet, qu'à cette période du Haut Moyen-Âge, au moment où le temple est détruit et où on n'est plus du tout sûr de pouvoir avoir la prononciation traditionnelle qui n'était pas marquée, n'est-ce pas, on va introduire dans l'hébreu un système de points voyelles. Ça, c'est quelque chose de nouveau, parce que les textes originaux ne comprenaient pas ces points voyelles. Il n'y avait que des consonnes. Si bien que pour pouvoir lire le texte, il fallait être initié à la prononciation traditionnelle qu'on appelait la Massora, par quelqu'un, justement, qui était un maître. On ne pouvait pas lire la Bible sans avoir un maître, n'est-ce pas, qui nous conduise dans la lecture traditionnelle. Dans la mesure où, dans l'exil commencé à partir du 5e, 6e siècle, à devenir extrêmement difficile, et où, précisément, on ne pouvait plus être sûr que dans chaque communauté, il y avait quelqu'un qui était initié à la prononciation traditionnelle de l'hébreu, on a décidé d'introduire des points voyelles pour pouvoir, justement, garder cette vocalisation traditionnelle sans qu'il soit nécessaire d'avoir une transmission orale. Et c'est ce qu'ont fait justement ces deux familles de scribes, les Ben-Asher et les Ben-Nephtali. Et les Ben-Asher ont introduit un système de points voyelles qui se situe en dessous des lettres, et qui est celle qui est utilisée encore aujourd'hui dans la plupart des Bibles, n'est-ce pas ?
dans toutes les Bibles, en fin de compte. Et puis, la famille des Ben-Nephtali, qui était originaire de Babylonie, avait un système de ponctuation qui, lui, se situait au-dessus.

0: au-dessus des lettres. D'où justement ce qu'on appelle la ponctuation d'Eretz Israël, c'est-à-dire la ponctuation des Ben Asher, et la ponctuation babylonienne avec des points voyelles au-dessus des lettres, qui est celle justement des Ben Neftali. Nous avons aussi le Pentateuque samaritain qui, lui, n'est pas ponctué, et puis les manuscrits de la Mer Morte qui ne le sont pas non plus. Nous avons ensuite le texte grec qui reprend un certain nombre de mots, de noms propres en hébreu, qui sont directement translittérés de l'hébreu, donc qui nous permettent aussi de savoir d'une certaine manière comment on prononçait les mots à cette période-là. Et puis aussi, nous avons alors un texte essentiel qui est le fait d'un des pères de l'Église, Jérôme, n'est-ce pas, qu'on appelle l'onomasticon. L'onomasticon, c'est un mot grec qui signifie la manière de nommer les lieux, n'est-ce pas ? Et l'onomasticon de Jérôme est un inventaire, si vous voulez, des noms de lieux de la Bible, n'est-ce pas ? Qu'il a répertorié avec soin. C'est la Bible, encore, si j'ose dire, de tous ceux qui font de la géographie historique. Pierre David est en train d'étudier la géographie historique de George Adam Smith, on entend parler constamment de l'onomasticon, c'est celui, n'est-ce pas, qui nous a gardé la localisation, qui nous a permis de retrouver, par exemple, des lieux qui étaient complètement déserts, par exemple Jéricho, Haï, ou bien Megiddo, etc. On fouille sous des noms arabes, n'est-ce pas, mais grâce à l'onomasticon, eh bien, on a pu ainsi retrouver un certain nombre de choses. Il y a parfois des différences entre les différents textes et les différents manuscrits, nous l'avons vu, notamment justement dans la prononciation de ces noms propres. Et c'est pourquoi justement il faut comparer ces différentes versions entre elles. Et un examen complet de la langue hébraïque doit tenir compte de toutes ces choses-là pour retrouver si possible la forme originelle du texte biblique tel qu'il existait au commencement. Bien sûr, c'est toujours un peu aléatoire parce qu'il peut y avoir eu aussi des changements avant que les différentes traditions ne soient cristallisées à une époque quand même du Moyen-Âge, qui est quand même une période relativement récente. Ben Asher est sans conteste le plus fidèle de tous les documents, c'est pourquoi c'est celui qui est utilisé aujourd'hui. Il ne l'est pas forcément dans chaque détail, bien sûr, mais quand on a un doute, il faut une identification beaucoup plus rigoureuse avec donc les différents manuscrits dont nous avons parlé. Les différentes traditions sont le reflet justement de toutes ces différentes manières de prononcer le texte biblique, de le lire, et toute reconstruction du texte doit tenir compte aussi de ces différences de ponctuation qu'on trouve dans les différents manuscrits pour voir comment on prononçait le texte biblique à l'époque de la Bible. Bon, les textes bibliques, bien sûr, ont été écrits à différentes époques. Et vous savez aussi qu'une langue évolue selon les époques. Ça, c'est une chose, c'est une évidence. Par exemple, il y a dans l'alphabet hébraïque des lettres qui s'écrivent de la même manière, qui s'écrivent de manière différente plus exactement, mais qui se prononcent de la même manière. Par exemple, le Aleph et le Aïn, le Tet et le Taf, le Kouf et le Kof, etc. Bon, dans les Massorètes, n'est-ce pas ? C'est-à-dire dans les documents tant des Ben Asher et des Ben Neftali, il n'y a pratiquement plus de différence. Mais il est vraisemblable que s'il y avait deux lettres, n'importe quel linguiste vous dira que c'est parce qu'aux origines, on les prononçait différemment. Si bien que là, les différences de prononciation entre ces différentes lettres, on ne sait pas exactement quelles étaient les différences. Par exemple, on est à peu près certain que la différence entre le Aleph et le Aïn venait que le Aïn était une lettre qui était beaucoup plus gutturale, qui se prononçait dans la gorge. La différence entre le tête et le taf, c'est déjà plus aléatoire. Entre le kaf et le kouf, finalement, on ne sait pas. Là, on ne sait pas. Il n'y en a pas de documents qui nous permettent de savoir exactement comment, à l'époque biblique, on prononçait ces choses. D'ailleurs, quand on dit l'époque biblique, c'est quelque chose de très vaste, n'est-ce pas ? L'époque classique, est-ce que déjà on n'avait pas réduit cette différence entre les deux manières d'écrire différents les lettres, parce que quelquefois les scribes mettent l'une pour l'autre, ce qui semblerait prouver, n'est-ce pas, que à cette époque-là, on ne faisait plus tellement la différence. Mais si on remonte à des époques beaucoup plus anciennes, par exemple l'époque des juges ou même l'époque de Moïse, n'est-ce pas, bon, il devait certainement y avoir là une différence qui ensuite s'est estompée dans le temps et avec le temps, comme par exemple c'est le cas aussi dans nos langues où certaines orthographes, n'est-ce pas, différentes, on écrira des mots d'une manière différente, ne correspondent plus à rien actuellement, mais ont une raison d'être dans l'histoire de la langue. Hein, ça, c'est une chose évidente. Mais pour une langue aussi ancienne que l'hébreu, c'est parfois difficile de reconstituer exactement, justement, l'histoire de la langue. Bon, voilà, donc il y avait différentes formes de lecture. Il y a les lettres qu'on ne lit pas aussi, n'est-ce pas, comme c'est le cas aussi en français. Bon, entre le tsadi et le taf, etc., entre le shin et le samer aussi, il y a des différences. Bon, pour ceux qui connaissent l'alphabet hébraïque, ils voient à quoi je fais allusion. La ponctuation de Ben Asher est finalement le résultat du développement de la langue après l'époque du premier temple, mais... est-ce que cette évolution avait eu lieu avant ou après la destruction du temple? Là aussi, les savants ne sont pas d'accord. Finalement, là, c'est une question assez seconde, finalement, qui n'est pas d'un intérêt extraordinaire. L'évolution de la grammaire aussi est différente. Il est certain que les textes les plus anciens n'obéissent pas toujours aux mêmes lois de la grammaire. Par exemple, dans l'hébreu classique, c'est-à-dire, encore une fois, l'hébreu des prophètes, l'accusatif s'introduit par le mot « et ». Dans les textes les plus anciens de la Bible, n'est-ce pas, le mot « et » n'a pas cette fonction, n'est-ce pas, d'introduire l'accusatif, mais a une autre fonction, n'est-ce pas, il correspond au « avec », n'est-ce pas. Bon, dans certains textes classiques, elle peut encore être utilisée dans ce sens-là. Bon, donc là, il y a eu manifestement une évolution au niveau grammatical. Il y a modification aussi, il y a évolution au niveau grammatical. Par exemple, le livre du Deutéronome est un livre qui n'obéit pas aux règles de la grammaire classique. Ça, c'est quelque chose qui déroute constamment le lecteur, n'est-ce pas? Certains psaumes aussi, n'est-ce pas, ont une grammaire lamentable. Pourquoi? Bon, on ne sait pas trop, parce que peut-être justement là, c'est plutôt le style poétique qui fait que certainement le rédacteur prend des libertés avec la grammaire. Pour ce qui est du livre du Deutéronome, c'est vraisemblablement son ancienneté qui fait que justement il n'obéit pas à la grammaire classique. Mais quelles étaient les règles de grammaire à cette époque-là? Là aussi, c'est très difficile de reconstituer. Bon, mais quand nous avons justement des entorses à cette grammaire classique, c'est là que nous avons affaire à des textes anciens, des textes très anciens, n'est-ce pas? Bon, par exemple, les textes du Pentateuque, de la Torah, ont été vraisemblablement écrits aussi dans une grammaire qui est assez proche de la grammaire classique, mis à part le Deutéronome. Mais, si vous voulez, ce qui est souvent le reflet, justement, de la grammaire la plus ancienne, ce sont les textes poétiques. Et les plus anciens textes poétiques qui ont gardé, justement, cette grammaire archaïque, ce sont le Cantique de la mer, qu'on trouve dans le chapitre 15 du livre de l'Exode, où il est question, vous savez, après le passage de la mer Rouge, Israël chanta ce cantique, et puis des cantiques comme le Cantique de Déborah, des textes comme ça, n'est-ce pas, des textes poétiques qui, eux, obéissent manifestement à une grammaire ancienne que l'on ne connaît pas, que l'on ne connaissait pas, en fin de compte, jusqu'à l'entre-deux-guerres, au moment où on a découvert les textes cananéens d'Ougarite, donc qui sont des textes religieux aussi, de la religion païenne, et qui sont écrits qui datent de la même époque que ces textes-là, des textes comme le Cantique de Déborah, et on a retrouvé justement ici des textes qui sont écrits dans une langue qui est pratiquement l'hébreu, n'est-ce pas, et qui obéit à cette grammaire qui déroute beaucoup, n'est-ce pas, quand on lit justement ces textes-là dans la Bible aujourd'hui, à partir justement des critères de la grammaire classique, c'est-à-dire de la grammaire de l'époque des prophètes, quoi. Bon. Il y a donc ici une grammaire normative qui est aussi parfois mise à mal dans certains textes qui sont des dialogues. Ça, c'est classique. Hein. Quand on parle, on ne respecte pas toujours la grammaire. Hein, c'est quoi ça? Bon, c'est, grammaticalement, c'est pas correct. Où tu vas? c'est pas non plus grammaticalement correct, obligatoirement. Mais c'est la langue parlée. On prend des libertés avec la langue parlée. Bon, dans les dialogues bibliques, parfois, il y a une certaine liberté qui est prise aussi, qui montre que là, on a plus affaire à la langue parlée qu'à la langue littéraire, qu'à la langue écrite. Et puis, il y a une grammaire spéciale pour l'étude. Il y a des textes, par exemple, les textes de la sagesse, les livres des proverbes, certains psaumes, l'Ecclésiaste, etc., sont écrits dans une langue très, très recherchée, qui manifestement est une langue qui alors là, se plie à des règles très précises de grammaire, parce que c'est la langue des sages, c'est vraiment la langue littéraire. Hein. C'est vraiment la langue, le proverbe est quelque chose qui est ciselé comme un diamant, hein. Chaque mot est pesé, et là, nous avons les respects stricts, justement, des règles de grammaire. Finalement, ces différentes grammaires ont été étudiées depuis longtemps par les sages d'Israël, et notamment, justement, à l'époque du Haut Moyen-Âge, les Massorètes, les Ben Asher et les Ben Neftali, outre le travail de ponctuation qu'ils ont fait, ont aussi travaillé, si vous voulez, sur des précises grammaires, des ouvrages de grammaire, qui ont mis en évidence, justement, ces différentes formes grammaticales que l'on trouve dans la Bible. Bon, l'hébreu elle-même est une langue très ancienne, qui vient du proto-sémite, et la pensée évidemment rabbinique comme quoi la langue originelle de l'humanité était l'hébreu ne tient pas du tout à l'examen scientifique rigoureux, n'est-ce pas ? La langue hébraïque est une langue qui appartient à un rameau des langues sémitiques et dont la forme la plus ancienne est le proto-sémitique. Bon, dans cette famille, il faut citer l'ancien égyptien, le copte, qui est une langue sémitique, le berbère d'Afrique du Nord, l'éthiopien, ensuite le sémite de l'Est, acadien, qui était la langue officielle, le sémite de l'Ouest, c'est-à-dire le syriaque, l'arabe moderne, on est le descendant, n'est-ce pas ? Et le syriaque est une langue très très intéressante à étudier aujourd'hui, parce que, encore une fois, les chrétiens de rite syriaque continuent à lire la Bible et l'Évangile dans cette langue, n'est-ce pas ? Ensuite, on trouve le groupe cananéen, avec l'hébreu, le phénicien, le moabite comme sous-groupe, n'est-ce pas ? Donc ici, nous sommes dans un vaste courant de langues, n'est-ce pas, qui étaient parlées dans l'Orient ancien à cette époque-là. Nous n'avons aucun document ammonite ou édomite qui ait été découvert, mais par contre, nous avons le moabite, de la stèle de Mécha, hein, dont nous avons parlé la dernière fois. En fin de compte, n'est-ce pas, quand nous étudions ces différentes langues de l'Orient ancien, nous nous rendons compte qu'elles correspondent point pour point avec la table des nations qui nous est décrite dans le livre de la Genèse, chapitre 10, après le récit de la tour de Babel. N'est-ce pas ? Dieu disperse les trois rameaux de la race humaine, les enfants de Shem, de Ham et de Japhet, dans les différents pays du monde, et chacun selon leur tribu, leur nation et leur langue, nous dit le texte biblique. Et en fait, n'est-ce pas, des travaux très intéressants ont été faits sur la table des nations qui montrent que finalement, la filiation de ces différents groupes est essentiellement une filiation linguistique. N'est-ce pas ? Ça, c'est très très intéressant. Bon, ça, ce sont des travaux très complexes, mais qui sont très intéressants. On trouve aussi alors des langues proto-sémites qui ont été pratiquement oubliées rapidement, mais qui sont des chaînons justement qui conduisent jusqu'à l'hébreu biblique. Par exemple, nous avons la langue de Marie, qui est une langue M-A-R-I, Marie, ça n'a rien à voir avec la Vierge Marie, bien sûr, c'était le royaume de Marie sur le Euphrate, qui était un royaume amoréen, c'est-à-dire sémite de l'Ouest. Qui a entretenu au XVIIe siècle avant Jésus-Christ une correspondance avec Hammurabi de Babylone. Évidemment, déjà à cette époque-là, la langue diplomatique du monde ancien était l'acadien, c'est-à-dire la langue de Babylone, et qui était une langue sémitique, mais sémite de l'Est, n'est-ce pas ? Qui était différente de l'amoréen, qui était parlé donc à Marie, et donc de l'hébreu, qui est une langue sémite de l'Ouest. On écrivait bien entendu au grand roi Hammurabi en acadien. Mais les scribes du royaume de Marie n'étaient pas, l'acadien n'était pas leur langue maternelle. Et quelquefois, n'est-ce pas, ils ne s'embêtaient pas. Quand il y avait un mot acadien qui leur manquait, ils le mettaient dans leur langue. Alors, on a un acadien un peu particulier. Et en 1935, le professeur André Parot a découvert dans les archives royales du royaume de Marie, n'est-ce pas, des milliers de tablettes cunéiformes, en acadien, donc, qu'on a déchiffré, et qui sont aujourd'hui répertoriés, en particulier au musée du Louvre. Et on a pu reconstituer un petit peu ce qu'était la langue du royaume de Marie. Or, c'est une langue qui est très très proche de l'hébreu. C'est vraiment l'ancêtre de l'hébreu. C'est le chaînon qui nous permet de passer de l'acadien, en quelque sorte, ou de la langue proto-sémitique à l'hébreu moderne, enfin l'hébreu classique plus exactement. C'est finalement la langue à peu près, si vous voulez, que parlaient les patriarches. Les patriarches ne parlaient pas l'hébreu tel que la Bible le décrit, n'est-ce pas? Ils parlaient une langue qui était intermédiaire entre la langue de Marie et puis la langue de la Bible d'aujourd'hui, quoi. Là, il y a des choses assez... Bon, les différences entre les autres langues sémitiques, ça c'est moins intéressant, c'est très technique. Les langues les plus proches de l'hébreu biblique sont le phénicien et l'araméen. D'ailleurs, il y a certains textes bibliques qui sont aussi en araméen. On trouve aussi dans les lettres d'Amarna, qui sont aussi une correspondance entre le pharaon, on a vu ça il y a très longtemps, alors peut-être il faut se rafraîchir un peu la mémoire, entre le pharaon Amenhotep IV, au XIIIe siècle, XIVe siècle, XIIIe siècle avant Jésus-Christ, et puis les roitelets de Canaan qui étaient en principe ses vassaux et qui se plaignent au roi de toutes les exactions que leur font subir. Ils sont en guerre les uns contre les autres. Alors chacun prétend que son voisin qui lui fait la guerre est un traître au pharaon et que lui est un vassal fidèle, quoi. Alors c'est écrit dans un style, faut voir, c'est amusant comme tout, n'est-ce pas? Devant le roi, mon seigneur, mon soleil, le tout de mon existence, cette fois je me prosterne. Qu'est ton serviteur, ce chien crevé, pour que tu prennes, que tu daignes avoir garde à lui? Mais néanmoins, je me permettrai de faire savoir à mon seigneur que cet infâme traître de Chouvardata, qui est mon voisin, n'est-ce pas, à attaquer ton serviteur fidèle qui ne t'a jamais trahi, etc., etc. Ça continue comme ça, quoi. Bon, alors là, c'est pareil, c'est écrit en acadien parce que c'est la langue diplomatique de l'époque et non pas l'égyptien, n'est-ce pas, que les roitelets de Canaan ignorent totalement. Et ils font la même chose, n'est-ce pas. Eux, ils mettent aussi, n'est-ce pas, de temps en temps, quand il y a un mot acadien qui leur manque, ils le remettent dans leur langue, en cananéen. Si bien qu'on sait à peu près à quoi ressemblait le cananéen de cette époque-là. Et le cananéen de cette période-là est une langue qui ressemble énormément à l'hébreu. Ça, il n'y a pas de problème. L'hébreu classique, l'hébreu biblique, et notamment l'hébreu justement de cette période du XIIIe siècle avant Jésus-Christ. Ensuite, on a les lettres d'Ougarit, dont j'ai parlé tout à l'heure, qui sont alors des textes entiers, n'est-ce pas, en canadien de cette période-là, en phénicien, si vous voulez, et qui nous montrent que là, nous avions la même langue. Par exemple, la langue qui était parlée à Carthage, au moment des guerres puniques, c'était une langue qui était pratiquement identique à l'hébreu. Et par exemple, je lisais aujourd'hui même des documents très intéressants qui sembleraient prouver, n'est-ce pas, que ce phénicien est arrivé dans les petites îles baléares d'Ibissa et de Fomentor, n'est-ce pas, et que précisément parce que ces îles-là étaient alliées des Carthaginois dans la guerre contre Rome. Et que, par exemple, certains textes, certaines cérémonies qui remontent à la nuit des temps, qui ont été gardées par ces gens des îles, portent encore des noms qui sont de l'hébreu. Mais est-ce que c'est parce qu'il y a eu un grand nombre de juifs, ou est-ce que c'est parce que c'est l'influence carthaginoise qui joue là? Finalement, ça se discute entre les spécialistes, mais enfin, c'est un problème assez intéressant, si vous voulez. Bon. Alors, on sait aussi que, selon Genèse 31, verset 47, que la langue d'Abraham était l'araméen, parce que Abraham venait de cette région-là. C'est pas... Jacob, par contre, il nous est dit qu'il parlait la langue du pays de Canaan, c'est-à-dire justement l'hébreu, hein, un ancêtre de l'hébreu. Donc, si vous voulez, c'est entre Abraham et Jacob que l'on est passé de l'araméen, ou de l'amoréen peut-être aussi, peut-être que Abraham a parlé l'amoréen avec les gens du pays. Alors, le changement de langue a eu lieu à l'époque des patriarches. Lors de la conquête, les Hébreux forment une grande unité, et par contre, ils ont la même langue que les Cananéens, pratiquement. Ce qui fait que là, il y a un grand danger de perdre cette unité et de s'allier avec les peuples du pays. À partir du moment où on parle la même langue, il n'y a plus de barrière linguistique, automatiquement. Si vous voulez, la fusion des deux communautés est très facile. Donc, en même temps, avec le danger d'aller adorer leur Dieu. La langue de la Bible était déjà, à cette époque-là, employée. Il y avait aussi d'autres peuples qui parlaient d'autres langues dans le pays de Canaan. On parlait la langue hittite, on parlait la langue amoréenne, On parlait des langues rivites et autres, n'est-ce pas? Bon, mais quand même, il semblerait que le cananéen, c'est-à-dire l'hébreu, finalement a été une langue qui a un petit peu uni toutes ces différentes populations de Canaan qui se sont mises à parler cette langue, petit à petit, n'est-ce pas, qui a émergé de cette manière-là. Et les documents de cette période-là dont nous avons parlé la dernière fois, par exemple le calendrier de Gezer, montrent que là, dès le Xe siècle, nous avons une langue qui est voisine de la langue de la Bible, hein, à l'époque déjà de Salomon. Bon, la plus ancienne forme la plus ancienne forme, si vous voulez, la forme la plus archaïque d'hébreu se trouve encore une fois dans le cantique de Déborah, la bénédiction de Jacob à ses fils, le cantique de la mère, les bénédictions de Jacob de Moïse avant sa mort, vous savez, à la fin du livre du Deutéronome, la prophétie de Balaam, et le cantique d'Anne dans le premier livre de Samuel. Ça, ce sont les textes qui reflètent l'hébreu le plus archaïque que l'on connaisse. L'hébreu classique apparaît avec la dynastie davidique à Jérusalem, quand Jérusalem devient la capitale de l'État. Nous ne savons pas s'il y avait une différence, par exemple, entre le dialecte du royaume du Sud et le dialecte du royaume du Nord, n'est-ce pas ? Puisque là, la Bible est essentiellement écrite dans la langue du royaume du Sud, la langue de Jérusalem, des scribes de Jérusalem. Peut-être qu'il y avait des légères différences, n'est-ce pas, avec la langue du royaume du Nord en particulier. Ce dialecte aussi s'est répandu ensuite dans le Nord, après la réforme de Josias, et nous savons que des prophètes comme Amos ou bien Osée, qui étaient des prophètes du Sud, mais qui ont prophétisé dans le royaume du Nord, ont prophétisé dans une langue qui était le judéen du Sud, quoi, hein. Donc le judéen du Sud était parfaitement compris dans le Nord, dans le royaume du Nord. Peut-être y avait-il quelques différences de prononciation mineures, quelques formes grammaticales aussi mineures, mais enfin, il est clair que les deux royaumes, le royaume du Nord et le royaume du Sud, se comprenaient parfaitement. Bon, nous retrouvons un petit peu ce dialecte du royaume du Nord dans les lettres de Samarie qui datent d'un petit peu avant la destruction du royaume de Samarie, c'est-à-dire du 8e siècle avant Jésus-Christ. Et malheureusement, les textes sont trop succincts pour qu'on puisse en tirer des conclusions péremptoires, mais en fin de compte, il apparaît que c'était quelque chose qui était proche de la langue classique et assez différent justement de la langue ancienne, ce qui est un petit peu normal. Bon, il semble qu'à l'époque du premier temple, on connaissait aussi la poésie cananéenne. Il y a certaines formes de poésie cananéenne qu'on trouve dans les psaumes, par exemple. Ou bien, par exemple, le psaume 92, n'est-ce pas ? « Car voici tes ennemis, ô Éternel, voici tes ennemis périssent. » Ça reprend les formes, si vous voulez, de la poésie cananéenne telle qu'on la trouve à Ougarit. On trouve aussi cela, par exemple, dans un certain nombre de textes d'Ésaïe, les cantiques qui sont dans le livre d'Ésaïe, dans la première partie du cantique d'Ésaïe. Il y a plusieurs cantiques, « Ô Dieu, tu es mon Dieu, je t'exalterai, tes jugements, etc. » La destruction de la mort aussi, c'est quelque chose qui ressemble à la poésie cananéenne d'Ougarit. C'est un peu normal, n'est-ce pas ? Ils étaient dans cette culture-là, donc ils en prenaient les formes, comme nous le faisons nous aussi spontanément pour ce qui est de notre culture, n'est-ce pas ? C'est très intéressant que l'inscription de Siloé, les lettres de l'Achish dont nous avons parlé la première fois, sont écrites vraiment dans l'hébreu classique, absolument semblable à l'hébreu biblique. Ce qui montre bien, n'est-ce pas, que la langue biblique était véritablement cristallisée à cette période-là, quoi. Bon, très rapidement maintenant, avant de conclure, l'hébreu à l'époque du Deuxième Temple. L'hébreu à l'époque du Deuxième Temple, eh bien, est un hébreu qui est teinté d'araméen. Ça commence déjà avec la langue d'Ézéchiel. La langue d'Ézéchiel, qui est un des derniers livres de la Bible, commence à être teintée d'araméen parce que le prophète était en Babylonie quand il prophétisait. On a la même chose pour les livres d'Ezra et de Néhémie. Des parties entières du livre d'Ezra sont écrites en araméen. L'araméen royal était devenu pour Cyrus, n'est-ce pas, la langue administrative. Donc tous les textes administratifs étaient écrits en araméen, comme on le voit justement dans le livre d'Ezra. Bon, des parties entières du livre de Daniel sont aussi écrites en araméen, nous l'avons vu, et le livre de l'Ecclésiaste, lui aussi, a une influence araméenne assez intéressante, même s'il est beaucoup plus ancien. Tous ceux qui avaient affaire avec le gouvernement devaient obligatoirement utiliser l'araméen. Et dans les langues, dans les relations internationales, toutes les langues nationales devaient s'effacer devant l'araméen. Mais nous savons qu'au retour de l'exil, il y a eu un renouveau de l'hébreu. Les exilés se sont remis à parler l'hébreu qu'ils avaient oublié pendant l'exil, un petit peu, si vous voulez, comme les juifs qui sont revenus avec Eliezer ben Yehuda au début de ce siècle, se sont mis à ressusciter la langue hébraïque. Et là, donc, si vous voulez, la langue de cette période qui va depuis Malachi, si vous voulez, jusqu'au retour, jusqu'au Nouveau Testament, si vous voulez, eh bien, n'a pas été écrite. Nous n'avons pas beaucoup de documents de cette période-là, puisque les livres qui ont été écrits dans cet intervalle-là nous sont parvenus en grec. Ce sont les fameux livres apocryphes, n'est-ce pas ? Sauf le livre de Ben Sira. Le livre de Ben Sira, qui a été écrit à cette période-là et qu'on a retrouvé en hébreu à Masada, alors qu'on ne le connaissait jusque maintenant qu'en grec, nous donne une idée de ce qu'était l'hébreu de cette période intermédiaire. Et là, le livre de Ben Sira, en hébreu, est un chaînon intéressant entre l'hébreu biblique, l'hébreu de la fin de l'époque biblique, c'est-à-dire qui commence à être un petit peu teinté d'araméen, n'est-ce pas ? Et puis l'hébreu mishnaïque, c'est-à-dire l'hébreu de l'époque de Jésus, l'hébreu qu'on parlait à l'époque de Jésus, que Jésus parlait, que Paul parlait, n'est-ce pas ? Dans lequel Jésus lui a parlé dans sa vision, puisqu'il lui a parlé en langue hébraïque, c'était déjà l'hébreu mishnaïque, c'est-à-dire qu'il différait pas mal de l'hébreu biblique, d'abord dans un certain nombre de formes grammaticales, et puis surtout par le fait qu'il était enrichi considérablement justement par des mots araméens et surtout des mots grecs. L'hébreu mishnaïque a intégré dans son vocabulaire une somme phénoménale de mots grecs qui ont été hébraïsés, si vous voulez, un petit peu, si vous voulez, comme le franglais moderne. La langue française moderne subit l'influence de l'anglais et donc adopte un certain nombre de mots, n'est-ce pas, de mots anglais, anglicisés très importants. On parlera du football, on parlera du week-end, on parlera des hamburgers, enfin, etc. Bon, ce sont des mots qui font que certains tirent la sonnette d'alarme, disent bientôt ce ne sera plus du français, etc. Bon, alors, le problème vient que dans notre langue française, on a intégré ces mots tels quels. On écrit à l'anglaise week-end, on écrit W2I, K, etc., END, alors que les Espagnols ont le même phénomène, n'est-ce pas ? Mais alors eux, ils ont en quelque sorte hispanisé les mots anglais. Et on parlera, n'est-ce pas, du football, mais ça ne s'écrit pas F-O-2-O-T, plus loin B-A-2-L, n'est-ce pas ? On l'écrit F-U-T-B-A-L, n'est-ce pas ? Si vous voulez, on l'écrit à l'espagnol, quoi. Alors, si vous voulez, là, c'est un petit peu ce qu'a fait l'hébreu mishnaïque. Il a intégré des mots grecs, mais il les a hébraïsés dans leur prononciation. Ça a été plus loin, d'ailleurs, que l'espagnol, et dans leur orthographe. N'est-ce pas ? Donc, si vous voulez, là, c'est un phénomène très, très intéressant. Et là, l'hébreu, cet hébreu mishnaïque aussi ne s'écrit pas. Et je vous disais tout à l'heure, les manuscrits de la Mer Morte, par exemple, quand ils écrivent en hébreu, reprennent l'hébreu biblique. Donc, si vous voulez, vous avez un hébreu parlé, et puis vous avez un hébreu littéraire, un hébreu sacré, dans lequel on écrit les choses de Dieu. Hein ? Mais malgré tout, n'est-ce pas, les scribes qui écrivent à cette période-là essayent de reconstituer l'hébreu biblique, mais on voit bien que ce n'est pas leur langue. Et on sent bien l'influence de l'araméen, on sent bien l'influence du grec, n'est-ce pas, même s'ils essaient de s'en défaire. Mais, si vous voulez, nous avons là un hébreu qui est différent, si vous voulez, de la langue classique et qui est l'intermédiaire entre l'hébreu moderne. L'hébreu moderne, finalement, est bâti sur l'hébreu mishnaïque, hein, qui a continué plus ou moins à être parlé, ou en tout cas écrit pendant toute la durée de l'exil, même si, encore une fois, au Moyen-Âge, en Espagne, par exemple, il y a eu une tentative de revenir à l'hébreu biblique. Mais ça a été un petit peu le même phénomène, si vous voulez, qu'à l'époque des manuscrits de la Mer Morte. On voulait faire l'hébreu biblique, mais on n'y arrivait pas, parce que ben, c'est plus la langue, quoi. Hein. Et finalement, l'hébreu moderne est, le résultat de l'évolution de toute cette langue depuis les origines, donc depuis l'hébreu archaïque du cantique de Déborah, du cantique de la mer, des poèmes de la Torah, l'hébreu classique des prophètes, l'hébreu mishnaïque depuis Dranimi avec déjà l'influence de l'araméen, et puis finalement aussi l'hébreu du Moyen-Âge qui a un petit peu évolué lui aussi. Voilà, si vous voulez, en gros, ce qu'on peut dire de la langue biblique, très rapidement. Est-ce que vous avez des questions à poser là-dessus ? Oui. L'hébreu, c'est le cananéen, oui. Ah oui, c'est le cananéen, il n'y a aucun doute. Bon, avec des petites différences, quoi. Hein, parce que là aussi, ça a évolué, les hébreux... L'hébreu biblique, si tu veux, est un peu différent du cananéen tel qu'on le connaît. Le cananéen qu'on connaît, c'est le cananéen du XIIIe siècle avant Jésus-Christ, tandis que l'hébreu biblique, c'est l'hébreu du 8e siècle, quoi, en gros. 8e, 9e siècle, quoi. Hein, à partir du 10e siècle, si on veut. Donc, si tu veux, tu as quand même déjà 3 siècles de décalage. Donc, que ressemblait le cananéen de l'époque classique? À quoi ressemblait-il? On ne sait pas, mais enfin... bon, il y a par rapport à l'hébreu, au cananéen du XIIIe siècle et l'hébreu biblique, un certain nombre de différences. Un certain nombre de différences minimes. C'est clair qu'on... par exemple, quand on connaît l'hébreu biblique, on peut lire les textes d'Ougarit sans aucun problème. Hein. On peut lire la stèle de Mécha sans aucun problème. Non, ça, c'est pas... si ce n'est que donc il y a un problème d'alphabet, mais ça c'est autre chose. On en a parlé déjà aussi. Mais bon, il y a des évolutions, ça c'est sûr. Ça, c'est... Aucune langue ne reste statique, hein, ça c'est évident.
1: Entre l'hébreu moderne et l'hébreu biblique, si vous connaissez l'hébreu moderne, il n'y a pas de mal à lire l'hébreu biblique.
0: Si, il a du mal. Il a du mal. Par exemple, les enfants à l'école, je me suis laissé dire qu'ils avaient du mal à lire la Bible. Ils avaient du mal à lire la Bible. Avec un minimum d'effort, on y arrive, quoi. Hein. Mais il y a un petit effort à faire, quand même, quoi. Et bon, les enfants dans les écoles lisent la Bible, ils apprennent la Bible, mais enfin, c'est pas évident. On lit pas comme le journal, quoi. Hein. Et tu as des textes difficiles à lire dans la Bible, tu as certains psaumes, tu as des textes de Job, etc. À cause de cette grammaire particulière dont je parlais tout à l'heure, dont on n'a pas encore retrouvé vraiment les règles, d'ailleurs, les sous-basements vrais, quoi. Hein. Le livre de Job, par exemple, il est épouvantable à ce niveau-là. Il a une grammaire qui lui est propre. Si bien que tu as un texte qui est drôlement difficile à lire, quoi. Hein. Alors, tu as un enfant à l'école qui vient d'apprendre à lire au CP, et tu lui mets un texte de Job entre les mains, il aura du mal, quoi. Non, c'est, je pense que, bon, si tu veux, quand on arrive au niveau de ce qui correspondrait en France, la 6e, 5e, enfin, secondaire, quoi, que, bon, les enfants se meuvent avec aisance dans la Bible, quoi. Hein. Bon, dans des textes comme la Genèse, l'histoire de Joseph, en général, il y a dans les textes, même, par exemple, au niveau des enfants de 8-10 ans, il y a par exemple, dans les livres de lecture, j'ai eu l'occasion d'en consulter déjà. Bon, il y a l'histoire de Joseph. L'histoire de Joseph, elle est facile. Elle est facile à lire au point de vue langue. Qu'est-ce qu'on a encore qui est relativement facile? Certains textes des rois et des chroniques, des choses comme ça, quoi, de Josué, tout ça. Bon, c'est pas compliqué, quoi. Hein, c'est pas compliqué quand c'est narratif. Quand c'est narratif, c'est pas trop compliqué. Là où ça se complique, c'est quand on arrive dans certains textes des prophètes. C'est pas toujours facile non plus. Non pas à cause parce que, bien que ce soit la langue classique, mais parce que c'est plus la langue moderne, quoi. C'est ça. Si tu veux, tu as un problème pour quelqu'un qui est habitué à l'hébreu moderne, qui passe à la langue des prophètes. Quand tu arrives au psaume, à Job, à l'Ecclésiaste, tout ça, alors là, ça c'est complexe. C'est complexe.
1: Justement, par rapport à Job, qui est donné comme étant ancien, très ancien, est-ce que là on ne peut pas retrouver un rapport, par exemple, entre la...
0: Et si, il parle une langue archaïque, quoi. Il n'y a pas de problème, c'est écrit dans une langue archaïque qu'on a du mal à reconstituer, quoi.
1: Il y a même des mots, je crois, qui étaient difficilement traduits.
0: Ah oui, mais c'est sûr, tu as un vocabulaire aussi qui est là automatiquement, n'est plus le vocabulaire, si tu veux, des hommes de la Bible. Des hommes, quand je dis les hommes de la Bible, c'est-à-dire des hommes du 10e au 6e siècle. Hein? C'était plus leur langue déjà. Alors même au point de vue vocabulaire, tu as des choses... Bon, tu as des problèmes de vocabulaire, par exemple, aussi, parce que savoir exactement comment traduire certains termes techniques, par exemple, dans l'histoire d'Élie, qui va se coucher sous un genêt, on traduit un genêt. Bon, le mot hébreu, c'est rotem. Bon, mais le rotem, c'est pas un genêt. C'est une plante particulière du désert que nous n'avons pas ici. Bon, nos traducteurs ne connaissaient pas cette plante-là parce qu'ils ne connaissaient pas la flore du pays d'Israël. Ils ont traduit genêt. Mais ils se sont mis dedans. Bon, tu as par exemple le texte d'Ésaïe 40. Ils prennent leurs envols comme des aigles. N'est-ce pas? Yafouk mon écharim. Écharim, bon, ce n'est pas des aigles. Je suis désolé, c'est des vautours. Bon, tu me diras, la différence est minime. Mais c'est pareil, n'est-ce pas? Là, les traducteurs de la Bible ne savaient pas cette différence. L'aigle, c'est un autre mot, c'est haït. Bon, Nesharim, c'est des vautours. Hein? On a ça aussi dans la même faute dans Michée. Rase-toi, rends-toi chauve comme l'aigle. L'aigle n'est pas chauve, premièrement, c'est le vautour qui l'est. Ça, ils auraient dû réfléchir, les traducteurs, n'est-ce pas? C'est la même chose que mon écher, comme le vautour. Bon, il y a des choses comme ça. Alors, comment on peut redécouvrir ces erreurs de traduction? Mais il y a des travaux très importants qu'il faut faire sur le plan botanique, sur le plan zoologique, etc. Comment traduire des noms d'animaux? Hein, ça, c'est le gros problème, les noms d'animaux, les noms de plantes. Alors, il y a des gens qui font des travaux particuliers en Israël, il y a des instituts qui ne travaillent que là-dessus, qui ne travaillent que sur les plantes de la Bible. Par exemple, il y a un institut qui s'appelle Neot Kdoumim, que j'aime beaucoup, qui font un travail remarquable, n'est-ce pas? Bon, qui travaille sur la botanique et de la Bible. Ils ne font que ça. Alors, ils éliminent comme ça des fautes de traduction. Parce qu'ils arrivent à retrouver, en consultant des textes anciens, des textes cananéens, justement, parfois, qu'est-ce que c'est, finalement, cette plante-là, quoi. Alors, c'est pareil, ça peut varier même, justement, d'un livre de la Bible à l'autre, c'est ça qui est difficile. Si tu prends des textes anciens, on désignait un animal, ou tu vois, sous un terme, et puis, il faut suivre, c'est pas facile. Le travail de traduction, c'est un travail très, très difficile. Bon, tu me diras, entre un aigle, si on traduit aigle plutôt que par vautour, ou genêt, le rotem, on le traduit par genêt, tu ne peux pas le traduire d'ailleurs, tu n'as pas de mots en français qui vont au rotem, il aurait fallu presque laisser le mot rotem. Hein. Je crois qu'il y a un mot latin, n'est-ce pas, bon, qui le désigne, mais on ne peut pas mettre dans une traduction le mot latin. Mais bon, c'est pas un drame. Ça, spirituellement, ça n'enlève pas grand-chose. Mais si tu veux, si on veut aller dans un souci d'exactitude, c'est sûr qu'il y a tout ce travail important à faire. Bon, on va s'arrêter là pour ce soir.

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2: Le prophète Isaïe, au chapitre 55, verset 7, dit ceci, « Que le méchant abandonne son chemin et l'homme perfide ses pensées, qu'il revienne vers le Seigneur qui lui montrera sa miséricorde, vers notre Dieu qui est riche en pardon. » C'est facile de dénoncer les méchants. Mais si nous aussi, nous essayons de convertir ce qu'il y a de méchant en nous, ça vaut la peine, car comme le rappelait ce verset, Dieu est riche en pardon, sa miséricorde est infinie. Cessons donc de dénoncer, mais convertissons nos cœurs.
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Je suis la deuxième d'une famille de 14 enfants, dont plusieurs d'entre eux sont mes demi-frères et sœurs. À l'âge de 8 mois et demi, je fus atteinte par la poliomyélite, ce qui eut pour conséquence plusieurs hospitalisations dans un centre pour enfants handicapés physiques, dès l'âge de 3 ans. Au début de mon placement au centre, je rentrais par intermittence à la maison, où la situation conjugale était critique. Maman n'aimait guère rester à la maison, elle préférait, entre guillemets, sortir. Et c'était ma grande sœur, 2 ans plus âgée que moi, qui devait s'occuper de nous. Entre-temps, mon père fut atteint de la tuberculose. Il suffisait d'une hospitalisation de 6 mois en SANA pour le remettre debout, mais mon père refusa devant l'attitude de ma mère qui s'empirait et préféra mourir. Ma mère se retrouva donc seule avec 6 enfants, mais peu de temps après, elle se remaria avec quelqu'un qui avait des problèmes d'alcoolisme, et elle aussi se mit à boire. À partir de ce moment-là, ce fut la catastrophe. Les bagarres au couteau, les conditions d'hygiène inexistantes, les enfants frappés, livrés à eux-mêmes, faisaient ce qu'ils pouvaient pour avoir à manger. Moi-même, je vivais 2 vies. À la fois, j'avais celle où l'on m'aimait, où j'avais à manger, c'était au centre. Puis je retournais chez moi, c'était l'enfer. Puis il y a eu la période du procès, les voisins avaient alerté les services sociaux. Ma mère fut déchue de ses droits, j'avais alors 9 ans. Nous fûmes tous séparés, sociaux. Ma mère fut déchue de ses droits, j'avais alors 9 ans. Nous fûmes tous séparés. Mes frères et sœurs étaient en nourrice de

0: Des gens nous avaient tracé notre avenir. Et quel avenir proposez-vous à ce genre d'enfants? Bien souvent, à la sortie de cette maison, les filles se jetaient dans les bras du premier venu parce qu'elles avaient peur. Elles étaient seules et mendiaient l'amour à n'importe quel prix. Et c'était le cercle vicieux. Car les bras du premier venu ne sont pas les meilleurs. Et ces bras-là avaient, eux aussi, connu ce manque d'amour, maternel, paternel, qui est bien plus vital que la nourriture et le vêtement. Je reconnais aujourd'hui, avec le recul, que mon handicap fut pour moi, à côté de mes frères et sœurs, un privilège, car il m'a permis de connaître, si peu de temps, ce qu'était d'être embrassée le soir par l'éducatrice qui me couchait, et d'avoir reçu, toujours entre guillemets, une éducation. Mais cela n'a pas duré longtemps, jusqu'à ce que je rencontre celui qui est l'amour, non pas de cet amour qui s'enflamme au début et qui retombe bien vite, mais Dieu, mon Père, qui connaît exactement ce que j'ai vécu, ce dont j'ai besoin, puisque c'est lui qui m'a créé. Un jour, j'ai rencontré dans les rues de Lille une ancienne camarade de classe qui m'a simplement parlé de ce qu'elle vivait avec Dieu. Je l'ai écoutée avec indifférence, humour même. Comment croire à l'amour après tout ce que j'avais vécu? Et pendant presque un an, plusieurs chrétiens, régulièrement, venaient me voir au foyer. Non pas pour me parler de Dieu parce que j'en étais allergique, mais simplement parce qu'ils m'aimaient telle que j'étais. Et ce fut lors d'un week-end au bord de la mer passé avec eux, où devant leur façon de vivre, pour la première fois, je me trouvais avec des gens qui vivaient ce qu'ils disaient. C'était tellement frappant que j'ai craqué devant Dieu, où je lui ai dit « Ok, j'arrête de me débattre et je te laisse diriger ma vie. » Et c'est par Jésus-Christ, il m'a proposé une guérison intérieure qui se fait chaque jour. Et de plus, il m'a donné une famille. J'étais séparée des miens et je me retrouve aujourd'hui avec des frères et des sœurs débordant d'amour pour Dieu et pour les autres, donc pour moi. Et le don que Dieu m'a fait, c'est cet amour que je peux à mon tour donner, distribuer gratuitement, parce que je l'ai reçu d'une façon gratuite. Maintenant, je peux donner parce que j'ai reçu. Et je vais vous citer un psaume qui a retenu mon attention. Que de merveilles tu as réalisé, Seigneur mon Dieu, tu n'as pas ton pareil. Et que de projets en notre faveur, il y en a trop pour que je puisse tout raconter, tout dire. J'ai découvert qu'effectivement, Dieu est plein de faveurs. Et ce, pour chacun d'entre nous.
1: Donc, on termine la christologie. Et on ne peut pas justement parler de christologie sans parler aussi de la parousie, c'est-à-dire du retour de Jésus. Jésus a promis qu'il reviendrait. Nous en avons parlé la dernière fois quand nous avons évoqué l'ascension. Et les anges qui ont parlé aux disciples leur ont promis que ce même Jésus qu'ils avaient vu s'en aller montant au ciel reviendrait de la même manière. Le livre de l'Apocalypse nous dit « Voici, il vient sur les nuées et tout œil le verra. » Le retour de Jésus ou la parousie est indissociable de la messianité de Jésus. Le Messie, nous l'avons vu, c'est un roi. Le roi oint. Et en tant que roi, il règne sur l'univers entier comme lieutenant de Dieu. Et s'il est vrai que depuis son ascension, ainsi que nous l'avons vu, Jésus règne de juré, il ne règne pas encore de facto. C'est-à-dire, il règne de droit, mais de fait, sa royauté n'est pas encore pleinement manifestée. Et ce faisant, les Juifs ont beau jeu de nier la messianité de Jésus à partir de l'argument que Jésus n'a pas accompli jusqu'à présent les prophéties messianiques de l'Ancien Testament, lesquelles prophéties évoquent le rassemblement d'Israël dans son pays, le fait que toutes les nations puissent alors se tourner vers le Dieu d'Israël, que les conditions matérielles, physiques et autres de la terre soient transformées, etc.

Et le Messie est indissociable de la vision messianique, c'est-à-dire de la manifestation du salut de Dieu au dernier jour. Cette manifestation, elle a deux aspects. Elle a un aspect spirituel et elle a un aspect temporel. Ça veut dire qu'elle a un aspect qui concerne le salut intérieur et aussi ce qui concerne le salut extérieur. Elle a un aspect ensuite universaliste, c'est-à-dire que cela intéresse l'univers entier, et un aspect nationaliste, ça veut dire que ça concerne essentiellement le peuple juif. Et Jésus a accompli la première partie de ce programme lors de sa première venue. Le salut spirituel a été accompli, mais le salut, on dirais-je, temporel, n'a pas encore été manifesté. Et par conséquent, il faut une deuxième intervention du Seigneur dans l'histoire pour que la deuxième partie de ce programme soit respectée. Et c'est pourquoi le retour de Jésus, la parousie, c'est-à-dire littéralement son apparition, est évoqué 380 fois dans le Nouveau Testament et 527 fois dans l'Ancien. Quand on pense par exemple qu'une doctrine comme le baptême n'est évoquée que 19 fois, on se rend compte de la place centrale que la parousie occupe dans la Bible. Et c'est la raison pour laquelle on peut s'étonner du peu de place que cette doctrine occupe dans la préoccupation, dans la prédication et dans la vie de l'Église d'une manière générale. En fait, si l'on considère le nombre des allusions qui sont faites à cette doctrine, on peut dire que cette doctrine est quasiment la première du Nouveau Testament. Encore une fois, c'est souligner son importance. Et on constate que dans l'éventail des doctrines de la foi chrétienne, c'est celle qui est pratiquement reléguée au dernier plan. On peut même aller plus loin et dire que les églises mondanisées haïssent tout simplement cette doctrine. Il est vrai qu'elle a donné lieu à, peut-on dire, des excès divers ordres. Et lorsque l'on évoque la parousie, la doctrine de la parousie, constamment revient le fameux problème de l'an 1000 et des terreurs de l'an 1000 qui ont amené toutes sortes de désordres et de débordements dans l'Europe entière. Encore qu'il semble bien que cette erreur de l'an 1000 ait été très exagérée et que les choses n'ont pas du tout pris la proportion que l'on dit qu'elles ont prise en fait. Mais il est facile de montrer que quelle que soit l'importance des erreurs de l'an 1000, ces dernières reposaient sur une doctrine erronée. Et cette doctrine, c'était l'amillénarisme. Ainsi que nous allons avoir l'occasion de voir, il s'agit là d'une fausse doctrine en ce qui concerne le retour de Jésus. Par contre, il y a eu, et c'est la deuxième objection que l'on fait, des sectes millénaristes qui, elles aussi, ont terminé dans des débordements. La plus célèbre d'entre elles étant la secte de Münster, qui avait abouti à la prise de cette ville par des anabaptistes, des groupes d'anabaptistes, qui affirmaient que le millénium était arrivé et qui avaient entrepris à partir de cette ville, après avoir massacré tous ceux qui n'étaient pas des leurs, d'y créer une ville idéale.
Finalement, ça s'était terminé dans le scandale moral, et les troupes d'un des princes allemands de la région étaient venues détruire tout ça et massacrer tous les anabaptistes, et l'affaire s'était terminée dans un bain de sang. De temps en temps, il y a des poussées millénaristes qui surgissent ça et là, notamment à la fin du siècle, au milieu du siècle dernier aux États-Unis. Une fièvre millénariste qui a donné naissance à la secte des adventistes. La secte des Mormons reposait aussi d'une certaine manière sur une espèce de poussée millénariste, etc. Néanmoins, ce n'est pas... Bon, bien sûr, plus près de nous, il y a des témoins de Jéhovah, qui sont d'ailleurs issus des adventistes, qui aussi font régulièrement leur fortune en prédisant la date du retour de Jésus. Il semble que depuis quelques années, ils aient quelque peu renoncé à cette tentative-là, certainement un petit peu échaudés par leurs échecs répétés, mais en son temps, ils n'hésitaient pas à donner des dates précises. En tout cas, ce n'est pas parce que des sectes diverses ont erré à partir d'une doctrine que cette dernière est obligatoirement fausse et qu'elle est à rejeter ou du moins à mettre sous le boisseau. En réalité, nous constatons dans l'histoire de l'Église que cette dernière a vécu les premières décennies de son histoire dans une attente ardente du retour du Seigneur. Déjà, le Nouveau Testament, les épîtres de Paul nous montrent combien était vive cette attente, et même Paul est obligé parfois de un petit peu freiner l'enthousiasme et l'ardeur d'un certain nombre de ces chrétiens, notamment à Thessalonique, qui voyaient ce retour de Jésus comme totalement imminent, qui avaient cessé de travailler, etc. On voit, par exemple, dans des écrits comme ceux d'un homme, bon, dans la Didaquée, par exemple, dans les pasteurs d'Hermas, les premiers écrits apostoliques au début du IIe siècle, que cette attente était ardente. Par exemple, il y a dans la Didaquée un texte où la manière de célébrer la Sainte Cène est décrite. Et l'officiant, le président de la Sainte Cène, celui qui préside la Sainte Cène, est invité à dire, eh bien, de même que les épis qui étaient autrefois dispersés sur les collines et que les grappes qui étaient autrefois dispersées sur les collines sont maintenant rassemblées sur cette table, dans ce pain et dans ce vin, qu'ainsi, Seigneur, tout ton peuple soit bientôt rassemblé dans ton royaume de toutes les extrémités de la terre. Justin Martyr écrivait qu'il s'attendait à ce que bientôt tous les saints, c'est-à-dire les enfants de Dieu véritables, se trouvent rassemblés dans la Jérusalem, Jérusalem terrestre, avec les saints de l'ancienne alliance, Abraham, Isaac et tous ceux dont il est question dans l'Ancien Testament, pour y régner avec le Seigneur pendant 1000 ans, et que les Juifs incrédules auraient été chassés de cette cité. Quel que soit le caractère discutable de cette dernière affirmation, en tout cas, un homme comme Justin Martyr croyait donc à la parousie prochaine et au retour de Jésus. C'est évident. Et il semble que, au IIe siècle, à la fin du IIe siècle, puis surtout au IIIe siècle, il y a eu une certaine désillusion qui se soit introduite dans l'Église, et que le fait que Jésus ne revenait pas aussi vite qu'on l'avait pensé a amené les leaders de l'Église à se dire que, somme toute, il valait mieux envisager la durée, installer l'Église dans la durée, plutôt que de la garder dans une attente de la parousie. Et c'est cette évolution qui, au IVe siècle, a conduit au constantinisme. L'Église qui
a fait alliance avec l'Empire, et à partir du moment où cette alliance a été accomplie, l'espérance du retour du Seigneur a été reléguée à l'arrière-plan. Il n'était pas souhaitable que le Seigneur revienne trop vite, de façon à ce que l'Église ait le temps d'asseoir son règne, son royaume, grâce à cette alliance qu'elle avait accomplie avec l'Empire. Quelque temps plus tard, la boucle était bouclée avec Augustin, lequel a réinterprété l'Apocalypse dans ce domaine, disant que le millénium n'était pas à attendre dans un futur à venir, mais que le millénium était venu à partir du moment où il y avait eu cet accord entre l'Église et l'État. Que depuis la conversion de Constantin, on était donc entré dans le millénium, et que, eh bien, il y allait y avoir un règne de l'Église, un règne terrestre du Christ par l'intermédiaire de l'Église, par l'Église interposée, lequel règne allait durer 1000 ans. Et c'est pourquoi, à la fin de ce premier millénaire, justement, il y a eu ces fameuses terreurs de l'an 1000, car au bout du millénium, c'était la fin du monde. C'était le jugement dernier. C'était le ciel nouveau et la nouvelle terre. Et par conséquent, on s'attendait à des bouleversements terribles qui devaient amener la destruction de la terre, la fin du monde au sens propre du terme. Et c'est pourquoi, dans la mentalité de beaucoup de chrétiens, des membres des églises historiques, la parousie se confond avec la fin du monde. Parousie et fin du monde sont une seule et même chose. On ne fait pas la différence entre les deux choses. En réalité, ce sont deux événements bien différents. C'est ce que nous allons voir. Donc, cette période prend fin au bout du premier millénaire de l'Église, puis évidemment, au bout de ce premier millénaire, on s'aperçoit que rien ne se passe. Le monde continue comme avant. On se dit, tiens, on s'est trompé. Il faut donc réviser à nouveau la doctrine. Et la doctrine, c'est celle-ci, c'est que le millénium, c'est effectivement cette période du règne terrestre de l'Église. Mais les 1000 ans sont à prendre au sens symbolique, c'est-à-dire un temps très long. Ouf, en même temps on respire, ça veut dire on a tout le temps devant nous. Et le Seigneur, eh bien, c'est pas demain la veille qu'il revienne. C'est ça que ça signifie. Et la parousie devient un des articles du credo, parlant de Jésus, il est dit, il est monté au ciel, il s'est assis à la droite de Dieu, le Père Tout-Puissant, il viendra de là pour juger les vivants et les morts. Point final. Et pour beaucoup de gens, la parousie, ça se borne à ça. Et puisqu'il viendra de là pour juger les vivants et les morts, on n'est pas tellement pressé qu'il revienne. Le plus tard sera le mieux. Plus tard on aura affaire au jugement, le mieux on se portera. Et c'est dans cela que la doctrine du retour du Seigneur est quasiment caricaturée et défigurée dans la plupart des églises historiques. Ce sont les églises évangéliques qui ont redécouvert la doctrine du retour du Seigneur, notamment à partir du XVIIe siècle, quand on s'est mis à étudier les prophéties. Et puis, plus près de nous, c'est Darby, John Nelson Darby, qui a élaboré le premier système cohérent, la première doctrine cohérente du retour de Jésus. La doctrine de Darby, dite doctrine dispensationaliste, n'est pas dépourvu de mérite, et le mérite essentiel qui est le sien
c'est d'avoir réaffirmé effectivement que Jésus revient, mais elle a aussi ses limites, ainsi que nous allons le voir. Néanmoins, ce retour de Jésus, cette parousie, d'abord, avant d'en définir les modalités, il faut définir sa réalité. Jésus revient-il et comment ? Pour beaucoup de gens, ce n'est pas évident. Pour beaucoup de chrétiens, dans les églises historiques en particulier. Et à ce niveau-là, il y a eu de nombreuses tentatives d'explication qui ont été données pour dire, en quelque sorte, qu'il ne fallait pas s'attendre à un retour corporel de Jésus. Il y a une doctrine un peu étrange, plutôt une explication un peu étrange, qui dit que le retour de Jésus, c'est la mort. La mort, quand vient la mort pour chacun d'entre nous, à notre heure, c'est Jésus qui revient. C'est Jésus qui revient pour celui qui meurt, le chrétien, bien sûr. Bon, c'est déjà pas tellement encourageant, moi. Même si la mort, évidemment, est une ennemie vaincue. Mais on se rend bien compte qu'ici, cette doctrine-là ne peut pas du tout cadrer avec les textes. Ce Jésus que vous avez vu s'élever au ciel s'élèvera, reviendra de la même manière. La mort ne vient pas tout à fait comme Jésus est parti. Voici, il vient sur les nuées, tout œil le verra. Quand la mort vient, tout le monde ne le voit pas. Tout le monde ne voit pas Jésus venir. Celui qui meurt, peut-être voit Jésus venir, mais tous les autres, non. Deuxièmement, il est question de la venue de Jésus au son de la trompette, au son de la voix de l'archange. Bon, quand la mort vient, c'est pas tellement au son de la trompette, ni au son de la voix de l'archange. Ensuite, la venue de Jésus précède la résurrection. Donc automatiquement, c'est une contradiction. Celui qui meurt, par définition, il ne ressuscite pas. On ne peut pas à la fois vivre une chose et son contraire. La mort n'est pas la résurrection, ou alors je ne sais pas ce que c'est que la résurrection. Ensuite, Paul nous dit que le dernier ennemi qui sera vaincu, c'est la mort. Donc la mort est une ennemie. Et la mort doit être vaincue. Par conséquent, il n'est pas possible de constater ou d'affirmer que lorsque un chrétien meurt, c'est la parousie pour lui. Deuxième doctrine erronée, la parousie, le retour de Jésus, c'est la venue du Saint-Esprit. Jésus a dit, je m'en vais, mais je reviendrai, et je vous enverrai un autre consolateur. Par conséquent, quand un homme se tourne vers Jésus dans la foi et que le Saint-Esprit vient habiter son cœur, c'est la parousie pour lui. Mais là aussi, on voit tout de suite que cette doctrine, pour séduisante qu'elle soit, ne peut pas cadrer du tout avec les textes. Jésus dit qu'il envoie effectivement le Saint-Esprit, mais comme un substitut pendant le temps de son absence. Et que son absence a pour but, nous lisons ça dans Jean 14, de préparer pour les siens une place, afin de revenir les prendre avec lui pour que là où il est, il soit aussi. Lorsque le Saint-Esprit vient dans notre cœur, nous ne sommes pas là où est Jésus. C'est bien évident. D'autre part, nous pourrions reprendre du Saint-Esprit ce que nous disions pour la mort. Le Saint-Esprit ne vient pas au son de la trompette ni de l'archange. Le Saint-Esprit ne vient pas sur les nuées du ciel, en sorte que toutes les tribus de la terre le voient et se lamentent à cause de lui. Par conséquent,
La parousie est véritablement autre chose. Il y a une unanimité dans les premiers siècles de l'Église, nous l'avons vu, pour attendre un retour corporel de Jésus. Comment s'accomplira ce retour de Jésus? Eh bien, la Bible nous le montre en deux temps. Paul nous dit, il reviendra pour ceux qui l'attendent pour leur salut. Et Jésus lui-même donne quelques indications sur la manière dont se fera son retour. Il dit comme un voleur dans la nuit. Quand les hommes diront paix et sûreté, quand ils ne s'y attendront pas, comme un voleur dans la nuit. Donc, la surprise. La surprise, et on pourrait dire la discrétion. Deuxièmement, il vient en même pour ressusciter ceux qui ont cru en lui. Et tous les écrits du Nouveau Testament, comme ceux de l'Ancien Testament, font allusion d'une résurrection en deux temps. Paul, devant Agrippa, affirme qu'il y aura une résurrection des justes et des injustes, ainsi que l'affirment les prophètes. Mais déjà, dans l'Ancien Testament, il y a deux étapes de cette résurrection des justes et des injustes. Dans le livre de Daniel, dans le chapitre 12, l'ange qui parle avec Daniel lui déclare que plusieurs de ceux qui dorment dans la poussière, plusieurs on peut traduire aussi par un grand nombre, de ceux qui dorment dans la poussière se réveilleront. Et après, les autres se réveilleront pour le jugement. Et c'est ce texte de Daniel, en particulier ce verset de Daniel, qui est dans la tradition juive, à l'époque de Jésus et avant déjà, a permis de définir l'idée qu'il y a une résurrection d'entre les morts. Pas de tous les morts, mais d'entre les morts. Et cette expression, nous la retrouvons à plusieurs reprises dans le Nouveau Testament, notamment sous la plume de Paul. Une résurrection d'entre les morts. Et Paul lui-même déclare dans l'Épître aux Philippiens, donc il a renoncé à tout, afin de pouvoir arriver, dit-il, si je puis, à la résurrection d'entre les morts. Et cette résurrection d'entre les morts est un privilège qui est donné aux justes. Seuls les justes auront part à cette résurrection d'entre les morts. Et le but de cette résurrection d'entre les morts sera de briller, comme le dit l'ange à Daniel, comme le soleil, quand il est dans sa force. Et dans un deuxième temps, il y aura la résurrection de tous les morts pour le jugement. Et ça, nous le trouvons dans Daniel aussi, n'est-ce pas ? Dans la vision messianique, chapitre 7, la fameuse vision du Fils de l'homme qui vient sur les nuées du ciel pour exercer le jugement sur les bêtes, en particulier les empires humains qui se sont succédés sur la surface de la terre. Et c'est à partir de cela que la tradition juive a considéré que la venue du Messie donnerait le signal de cette résurrection d'entre les morts, d'abord. Et qu'une des raisons d'être de la venue en gloire du Messie, venue en gloire qui est décrite selon la vision de Daniel, chapitre 7, le Fils de l'homme, c'est-à-dire le Messie, qui vient sur les nuées du ciel, avec puissance et une grande gloire, comme dira Jésus, ou encore
Selon l'interprétation du psaume 110 dont nous avons parlé ensemble la dernière fois, le Messie comparé à Melchizedek, qui est assis sur son trône, selon ce que nous lisons dans Daniel 7, et qui exerce la royauté, jusqu'à ce qu'il fasse de ses ennemis son marchepied. Donc, il anéantit les ennemis de Dieu par sa venue. Et notamment, il anéantit la puissance de la mort. Et on trouve ça aussi dans Ésaïe 24. Le Seigneur prépare sur tous les peuples, pour tous les peuples, sur une haute montagne, un festin, etc. Et sur cette montagne, il anéantit la mort pour toujours. Il essuie les larmes de tous les yeux. Par conséquent, la venue du Messie, la parousie, est directement liée à la résurrection. La première venue de Jésus n'échappe pas à cette loi. La venue de Jésus est liée à la première victoire et la victoire décisive sur la mort, en ce sens que Jésus est le premier-né d'entre les morts, dira l'apôtre Paul. Mais lors de sa venue aura lieu la résurrection d'entre les morts. L'Apocalypse reprend cette pensée quand il parle de la première résurrection. Et Jean voit les âmes des martyrs, de ceux qui ont été décapités à cause du Messie. Ils revinrent à la vie quand ? Au moment où le Seigneur apparaît. Et c'est alors que a lieu la première résurrection. Et Jean ajoute, heureux et saints ceux qui ont part à la première résurrection, la seconde mort n'a plus de pouvoir sur eux et ils régneront avec le Messie pendant 1000 ans. Donc c'est bien de cette résurrection d'entre les morts qu'on trouve dans la tradition juive, qu'on trouve à Qumran, et qu'on trouve dans les autres écrits du Nouveau Testament qu'il s'agit là. Et puis après, au bout du règne messianique, a lieu la résurrection de tous les morts, mais cette fois-ci pour le jugement. Donc, première chose, le Messie revient pour ressusciter les morts. Comment, que se passe-t-il ? Il y a un autre problème. C'est que quand le Messie viendra, tous les justes ne sont pas morts. Il y en aura qui sont vivants à ce moment-là. Qu'est-ce qui va se passer pour cela ? C'était la question que les Corinthiens posaient à Paul. Et si par hasard on est vivant, nous, quand le Messie viendra, qu'est-ce qui va nous arriver ? Paul dit, vous inquiétez pas. Quand cet événement se produira, les morts, dit-il en Christ, les morts bienheureux ressusciteront premièrement, mais les vivants qui seront restés pour l'apparition du Seigneur seront transformés. En un instant, littéralement le grec dit dans un atome de temps, et ensemble, vivants, transformés et morts ressuscités, seront enlevés à la rencontre du Seigneur dans les airs. Par conséquent, il y a ici une rencontre dans les airs, à mi-chemin, si j'ose dire, entre le ciel et la terre. D'un côté, il y a le Seigneur qui descend, et de l'autre, il y a les justes qui montent automatiquement. Quelque part au milieu, il y a rencontre. Donc le Seigneur revient pour prendre les siens. Et de nombreux textes montrent le caractère aussi tout à fait étonnant de cet événement, d'où la nécessité de la vigilance. Et Jésus dit, ce jour-là, cette nuit-là, de deux hommes qui seront à travailler ensemble, l'un sera pris, l'autre laissé. De deux femmes qui seront en train de moudre ensemble, l'une sera prise, l'autre laissée. De deux personnes qui seront dans un même lit, l'une sera prise, l'autre laissée, etc.
Et en même temps, nous retrouvons ici cette idée que nous évoquions hier du rassemblement des élus dans le royaume céleste. Il rassemblera ses élus des quatre coins de la terre dans son royaume. Après avoir envoyé ses anges avec une trompette retentissante. Autre pensée forte aussi que nous trouvons en relation avec la parousie, c'est l'idée du jugement. Donc, résurrection des morts, des justes, et puis aussi jugement, jugement des nations. Et là, je vous renvoie à Daniel 7, la vision du Fils de l'homme, les morts ressuscitent, mais en même temps, des trônes sont placés et le Fils de l'homme reçoit le pouvoir de juger les nations. Et le retour de Jésus dans le Nouveau Testament reprend cette idée d'un jugement eschatologique des nations. Nous voyons cela aussi, par exemple, dans Joël, livre de Joël, n'est-ce pas, où il est question du rassemblement des nations. Dans la vallée de Josaphat, ça veut dire justement la vallée du jugement, bon, que la tradition juive ultérieure a assimilé avec la vallée du Cédron. Pourquoi il y a sur les pentes des deux côtés, sur le mont des Oliviers, sur le mont du Temple, tous les cimetières, ils sont là. Parce qu'on peut être là, à l'endroit où va se produire l'événement, au moment de la résurrection. Bon, en tout cas, que ce soit là ou que ce soit ailleurs, la Bible ne nous le dit pas de manière explicite, il y a donc un jugement des nations. Et ce jugement des nations, nous le retrouvons aussi dans le Nouveau Testament. Matthieu 25 en particulier. Quand le Fils de l'homme, c'est un des textes qui est le plus mal compris, celui-là. Quand le Fils de l'homme viendra avec tous ses anges dans sa gloire, il rassemblera toutes les nations autour de lui, il séparera les uns d'avec les autres, comme un berger le fait, il sépare les brebis et les boucs, il mettra les brebis à sa droite et les boucs à sa gauche, il dira aux uns, venez, bénis de mon Père, prenez possession du royaume qui vous a été préparé, car j'ai eu faim, et vous m'avez donné à manger, j'ai eu boire. Et aux autres, il dira, allez dans le feu éternel qui est préparé pour le diable et pour ses anges, car j'ai eu faim, vous ne m'avez pas donné à manger, j'ai eu soif, vous ne m'avez pas donné à boire, etc. Bon. Je dis que c'est un des textes qui est le plus mal compris, parce que c'est un petit peu le cheval de bataille aujourd'hui de toute la nouvelle théologie. C'est la vision horizontale. Dieu est dans l'autre, Dieu c'est l'autre. Et on parle de cette parole de Jésus, chaque fois que vous avez fait ou vous n'avez pas fait ces choses aux plus petits de mes frères, c'est à moi que vous les avez faites ou que vous ne les avez pas faites. Donc, Dieu est dans l'autre. D'ailleurs, c'est un sabellianisme assez poussé au point de vue doctrinal, hein, parce que là, on n'est pas dans une vision tout à fait trinitaire, n'est-ce pas ? Il y a une sacrée confusion entre Jésus et Dieu, mais enfin, passons. Donc, Dieu est dans l'autre. Je découvre Dieu, non pas au ciel, mais dans l'autre. Par conséquent, dans le prolétaire, le misérable, le etc. Bon. Il y a un peu de vrai, mais on pousse ça à l'extrême. Et par conséquent, on revient ici exactement à l'idée du salut par les œuvres. C'est le jugement de tout homme qui dépend, qui est ici défini, y compris des chrétiens. Donc on a intérêt à aider au maximum de faire le plus d'œuvres sociales possibles pour pouvoir être sûr d'entrer dans le royaume, dans le ciel. Or là, il nous faut reprendre absolument Daniel 7. C'est Daniel 7 qui nous donne la compréhension, la clé de compréhension de ce texte. Jésus manifestement ici commenté Daniel 7, la vision du Fils de l'homme. Or la vision du Fils de l'homme, nous avons vu, il y a deux choses. Il y a le sort des justes. Le sort des justes, il est tout à fait différent. Le sort des justes, c'est la résurrection. Et pas question de jugement pour les justes. Et à plusieurs reprises, Jésus dira cela. Celui qui croit en moi, eh bien, il est passé de la mort à la vie. Il ne vient pas en jugement. Il n'y a pas de jugement, dit Paul, il n'y a pas de condamnation pour ceux qui sont en Jésus-Christ.
Et si jugement il y a, et il y a, c'est un jugement d'un autre ordre, comme le montre l'apôtre Paul dans la deuxième épître aux Corinthiens, c'est un jugement pour des récompenses, mais pas pour déterminer qui est sauvé ou qui est perdu. C'est déjà fait. C'est déjà fait par le choix que ces justes ont fait quand ils ont reçu Jésus-Christ dans leur cœur. Et par l'autrement, c'est nier complètement le salut par grâce. Alors, qui ce jugement concerne-t-il? Encore une fois, Daniel 7 nous le montre. Les nations. Les païens. Nations et païens, c'est le même mot en hébreu et en grec aussi. Les païens, par définition, c'est ceux qui n'ont pas reçu Jésus. C'est ceux-là qui sont rassemblés devant le trône du Fils de l'homme et qui vont être jugés pour entrer, non pas dans le ciel, dans le royaume messianique. Ça veut dire dans le millénium. Et quel va être le critère du jugement? Justement, ce que Jésus définit, leur attitude vis-à-vis de ceux qu'il appelle les plus petits de ses frères, dans lesquels, c'est vrai, on peut voir par extension tout homme, mais d'abord, c'est quelque chose de très précis. Ses frères, c'est d'abord ses disciples. C'est ses disciples qui étaient en prison. C'est ses disciples qui étaient qui avaient faim, qui avaient soif, qui étaient nus. Et puis aussi son peuple, le peuple d'Israël, persécuté, dispersé. Et enfin, si on veut, par extension, je ne suis pas contre, tout homme qui souffre. Donc ici, c'est quelque chose de tout à fait différent. Nous ne sommes pas ici au jugement dernier. C'est le jugement préliminaire avant d'entrer dans le royaume messianique ou pas. Et puis, le jugement des nations implique aussi une autre réalité, toujours Daniel 7. C'est le jugement des bêtes, et notamment de la bête, la quatrième bête la plus terrible, celle qui avait lutté contre Dieu et contre son Messie. Et un des buts essentiels du jugement du Fils de l'homme, c'est le jugement de cette fameuse bête. Et dans le livre de l'Apocalypse, cette bête, cette quatrième bête de Daniel, est assimilée avec l'Antichrist et avec son royaume. Et l'Apocalypse nous donne beaucoup plus de détails que n'en fait Daniel sur cette quatrième bête. Elle a deux aspects. Elle a un aspect politique et un aspect spirituel, la bête qui monte de la mer et la bête qui monte de la terre. Mais le résultat est le même. Le résultat, c'est que c'est la fin du royaume de l'Antichrist. Et Paul nous dit cela dans la deuxième aux Thessaloniciens, quand il nous parle de l'avènement du Seigneur. Il dit « Alors paraîtra l'impie que le Seigneur Jésus anéantira du souffle de sa bouche, et c'est une allusion ça à Ésaïe 11, de sa bouche, du souffle de sa bouche, il fera périr le méchant, il fera périr l'impie, et l'impie c'est donc l'Antichrist, et qu'il anéantira par l'éclat de son apparition, par l'éclat de son avènement, dit l'apôtre Paul. C'est donc la parousie qui mettra fin au royaume du méchant, avec l'idée qu'on trouve déjà en tradition juive, qu'avant la venue du Messie, le royaume du méchant, qui est donc sous la domination du prince de ce monde, de Satan, arrivera au paroxysme de sa méchanceté. Dans le temps de la fin, comme l'a dit le prophète Malachie, la différence entre le juste et le méchant apparaîtra nettement. Ça veut dire que le méchant deviendra de plus en plus méchant et le juste deviendra de plus en plus juste. On trouve ça en Apocalypse aussi. Que celui qui est saint se sanctifie encore et que celui qui est souillé se souille encore.
C'est-à-dire qu'il y a consommation des deux mystères, le mystère du mal, le mystère de l'iniquité, dont parle aussi l'apôtre Paul, l'épître aux Thessaloniciens. Mystère de l'iniquité qui est en germe et qui arrive dans sa plénitude, à son apogée, au moment de la venue du Messie. Et puis, le mystère de Dieu, le mystère des élus de Dieu, qui aussi arrivent à leur plénitude à cette même époque-là. Et par conséquent, la parousie met fin à ce royaume du méchant. Et c'est un début de la parousie. Comme disent les justes quand ils prient dans l'Apocalypse, il s'agit de détruire ceux qui détruisent la terre et d'arracher tous les scandales et tous ceux qui sont les fauteurs de troubles et d'iniquité. Jésus a donné aussi une autre parabole pour illustrer cela. C'est la parabole du bon grain et de l'ivraie. Quand il montre que le bon grain et l'ivraie poussent ensemble dans le même champ. Et que pendant tout un temps, si longtemps qu'ils ne sont pas arrivés à maturité, on ne peut pas les arracher. On ne peut pas arracher l'ivraie, parce qu'on risquerait d'arracher le bon grain, parce qu'on ne peut pas faire la différence. Le blé en herbe ressemble à l'ivraie en herbe. Et Jésus explique par là pourquoi il ne peut pas intervenir avant que les deux mystères soient arrivés à maturité. Mais quand il y aura cette maturité, alors à ce moment-là, il y aura le grand tri. Et dans l'Apocalypse, nous retrouvons cela. « Lance la faucille, dit l'ange au Messie, car la moisson de la terre est mûre. » Et la terre fut moissonnée. C'est-à-dire que tous ceux qui commettent les scandales sont éliminés, sont arrachés, car il n'y aura pas dans le royaume messianique de fauteurs de troubles. Et le Messie des psaumes est celui qui élimine du pays les méchants. C'est en cela qu'il est le roi juste. Et par conséquent, au moment où le Messie inaugure son règne messianique, il élimine les méchants. Il élimine les méchants qui n'ont pas voulu se repentir. Et c'est le but du jugement, le jugement dernier, le jugement de Matthieu 25 a ce but. Ensuite, il établit son règne. Et son règne implique d'abord une restauration de l'ordre de la création. Il faut reprendre Ésaïe 11. Le loup habitera avec l'agneau, enfin, vous connaissez bien ce texte. Il faut reprendre aussi Romains 8, où Paul déclare que la création tout entière attend avec des soupirs inexprimables la manifestation des fils de Dieu. Parce que cette nature espère aussi être affranchie de la vanité à laquelle elle a été soumise à cause du péché des hommes. Et par conséquent, la restauration du royaume messianique, l'élimination des méchants, entraîne une modification de la création de la nature. Les animaux féroces perdent leur férocité. Il y a vraisemblablement aussi une modification du cycle des saisons, je ne sais, des végétaux, etc. Il y a une restauration de la nature et finalement tous les problèmes de pollution. La seule solution à ces problèmes de pollution, sans vouloir faire du jeu de mots, c'est la parousie, c'est le retour du Seigneur. La seule solution est celle-là. Et c'est alors que commence le règne messianique. Ce que Darby avait appelé le millénium. Darby avait eu le mérite, en effet, de voir essentiellement ces
différents points. Peut-être pas d'une manière aussi structurée que ce que nous avons fait ce soir, mais il en avait compris l'essentiel. Donc, un règne millénaire, un règne de 1000 ans terrestre, sur cette terre-ci, sur une terre qui est renouvelée, qui est transformée, qui finalement est fort différente de la terre telle que nous la connaissons aujourd'hui, mais un règne qui a lieu sur cette terre-ci. Depuis Jérusalem, qui est redevenu le centre du monde. Depuis le peuple d'Israël qui est rassemblé dans son pays pour sa mission eschatologique, qui est de faire connaître le Seigneur, le nom du Seigneur au monde entier. Car l'univers sera rempli de la connaissance de l'Éternel comme le fond de la mer par l'eau qui la couvre, dit le prophète. Et de nombreux textes prophétiques montrent dans les derniers temps la centralité de Jérusalem et le pèlerinage eschatologique des nations à Jérusalem au temps de la fin. Ésaïe 2, Michée 4, « Il arrivera à la fin des temps que la montagne, la maison du temple de l'Éternel sera élevée au-dessus de toutes les montagnes et tous les peuples y afflueront. Ils diront, montons à la temple de l'Éternel pour qu'il nous enseigne ses voies, qu'il nous enseigne ses statuts, car de Sion sortira la Torah et de Jérusalem la parole de l'Éternel. Sera l'arbitre des nations nombreuses, de leurs lances ils forgeront des hoyaux et de leurs épées des serpes. Une nation ne tirera plus l'épée contre une autre et l'on n'apprendra plus la guerre. » Donc c'est la fin de toute guerre entre les nations qui vont chercher à connaître Dieu. Et pour cela, elles viennent à Jérusalem, vers le peuple qui va leur enseigner les choses de Dieu. Zacharie 14, « Toutes les nations qui resteront à la fin, après que l'Éternel aura accompli ses jugements, monteront tous les ans à Jérusalem pour y chercher l'Éternel et y célébrer la fête des tabernacles. » Il n'y aura plus de temple à Jérusalem, parce que toute la ville sera un temple. Et la ville sera un sanctuaire. Même les clochettes des chevaux porteront sainteté à l'Éternel, ce qu'il y avait sur les objets qui étaient consacrés au temple, au service du temple, comme la petite grenade qu'on vient de retrouver actuellement. Saint pour les prêtres, c'est marqué, sainteté à l'Éternel. Même les clochettes des chevaux porteront cette inscription, à cette époque-là, nous dit le prophète Zacharie. Et puis de Sion sortira la Torah. Il y aura des missionnaires qui iront vers toutes les nations de la terre. Et c'est pourquoi Israël a été dispersé parmi toutes les nations. Les Juifs de France iront évangéliser les Français. Les Juifs russes iront évangéliser les Russes, etc., etc. Et puis ensuite, ce temps sera un temps où les conditions de vie seront transformées. Ça ne veut pas dire que la mort aura disparu. Mais la durée de la vie humaine sera considérablement allongée, certainement comme c'était avant le déluge, presque un millier d'années. Car le prophète nous dit que celui qui mourra à 100 ans mourra jeune, sera considéré comme mourant jeune. C'est-à-dire que ce sera une anomalie. Ce sera une anomalie, comment ? Parce qu'il y aura un jugement de Dieu. Satan sera lié, il n'y aura plus de tentateur, mais éventuellement il y aura des hommes méchants. Car le règne millénaire sera un règne autoritaire. Il pètera les nations avec une verge de fer. Il les brisera comme on brise un vase de potier, dit le psaume 2. Ça veut dire que les récalcitrants seront mis au pas sans douceur. Et ceux qui s'obstineront dans leur rébellion seront éliminés. Et c'est ainsi qu'on voit qu'on n'est pas encore
à la fin. Le règne messianique est un règne transitoire. Le règne messianique, ou le millénium, ou encore le royaume de Dieu, c'est un règne transitoire. Et déjà, la tradition juive avait reconnu cela. La tradition juive fait la différence, si vous lisez le Talmud, c'est très clair, entre les Yimei HaMashiach, les jours du Messie, et puis Haolam Haba, le monde qui vient. La différence, on appelle Haolam Hazeh, ce monde-ci, c'est-à-dire le monde actuel, et Haolam Haba, le monde qui vient. Bon, les traducteurs du Nouveau Testament, les apôtres, quand ils ont écrit pour les Goyim, pour les païens qui ne connaissaient pas ces expressions-là, les ont transcrites. Yimei HaMashiach, ils ont traduit ça, ou que Jésus l'a fait déjà, par royaume de Dieu. Et à l'époque de Jésus, on employait cette expression aussi. Et puis, Haolam Haba, ils ont traduit ça par la vie éternelle. Mais c'est exactement la même chose. La vie éternelle, c'est-à-dire quelque chose qui est au-delà de l'histoire, qui est au-delà de cet univers-ci, et qui est le terme de l'histoire. Ce que l'Apocalypse appelle le ciel nouveau et la nouvelle terre. Mais entre les deux, il y a le règne messianique. Et les rabbins n'étaient pas d'accord exactement, discutaient pour savoir combien de temps durait le règne messianique. Alors ça allait de 40 ans à 7000 ans à peu près, selon les opinions diverses des rabbins. Mais l'opinion la plus répandue, c'était que le règne messianique durait 1000 ans. Par conséquent, ici, c'est tout à fait cohérent avec le livre de l'Apocalypse. Et c'est pourquoi, aujourd'hui, les amillénaristes qui nient la réalité du règne millénaire de Christ ignorent la tradition juive et, par conséquent, n'ont pas la clé pour comprendre le livre de l'Apocalypse. Et au bout des 1000 ans, nous dit le livre de l'Apocalypse, Satan est relâché pour un peu de temps. Et pourquoi cela? Eh bien, tout simplement, parce que pendant le règne millénaire, les hommes continueront, bien sûr, à vivre la vie normale, bien que tout à fait différente de celle qu'on vit actuellement. Il y aura une foule de gens qui naîtront pendant le millénium. Vous allez me dire cela, dommage que moi je ne sois pas né sous le millénium. Parce que ceux qui vont naître pendant le millénium, ils vont être drôlement avantagés. Ils ne sauront pas ce que c'est que la souffrance. Ils ne sauront pas ce que c'est que la tentation. Ils ne sauront pas ce que c'est les conditions difficiles. Bah, dites donc, drôlement bien. Hein. Ils sont sur des rails. Et surtout, ils ne savent pas ce que c'est que la tentation. Eh bien, justement, il faut qu'eux aussi ils puissent savoir ce que c'est que la tentation avant d'entrer dans le monde qui vient, dans la Nouvelle Jérusalem. Et c'est pour que ces gens-là ne soient pas avantagés par rapport à ceux qui sont nés avant eux que Satan est relâché au bout des 1000 ans. Et là, se produit quelque chose de tout à fait étonnant. Ces gens qui ont vécu dans des conditions paradisiaques, qui ont vécu dans les conditions, finalement, dans lesquelles tout homme rêverait de vivre, quand Satan est relâché, la majorité d'entre eux se révoltent à nouveau contre Dieu. Là, les bras en tombent. Mais comment c'est possible? Et en même temps, ici, ça montre la justice de Dieu. C'est la justification de la manière de se conduire de Dieu quand il a dit « Tout homme est jugé à cause du péché d'Adam ». Ah, on me dit « Mais ça, c'est quand même pas possible. » Parce que moi, si j'avais été à la place d'Adam, c'est pas certain que moi, je me serais révolté comme Adam avait fait. Alors, c'est pas normal que moi,
je subisse les conséquences du péché d'Adam. Eh bien, la réponse de Dieu, elle est là. Les hommes qui ont vécu dans les conditions où était Adam, les hommes qui ont vécu dans les conditions où était Adam,

Et c'est pourquoi ici, nous avons réellement une doctrine fondamentale. Et aujourd'hui, la négation du millénium qu'on trouve de plus en plus dans les milieux évangéliques est quelque chose d'extrêmement grave. Or, de plus en plus, on nie le millénium. Il y a eu pendant tout un temps le dispensationalisme, et Darby, effectivement, malgré tout le mérite qu'il faut reconnaître à son système, avait un peu trop systématisé les choses. Il était tout juste, il ne faisait pas un calendrier, pas des événements de la fin. Ça a duré 7 ans, il va y avoir d'abord ci, il va y avoir d'abord ça, une alliance avec Israël pendant 3 ans et demi, puis au bout des 3 ans et demi, enfin, rupture, l'Antéchrist apparaîtra, il rompra son alliance avec Israël. Enfin, il y avait tout. Alors, il y a des chartes, vous savez, comme ça. C'est vrai, c'est pas sérieux. C'est pas sérieux. Et encore aujourd'hui, dans certains milieux évangéliques, on discute à perte de vue, et encore ces derniers temps, vous savez, sur la reconstruction du temple de Jérusalem, il faut que le temple soit reconstruit pour que l'Antichrist puisse s'installer dedans, etc. Alors, il y en avait qui avaient été jusqu'à vouloir faire sauter les mosquées pour permettre aux Juifs de reconstruire le temple pour que l'Antichrist puisse venir. Enfin, vous voyez le genre, quoi. C'est du véritable zélotisme. Alors, à cause de ça, on dit, oh, dans les évangiles, on dit, oh, ça va trop loin, nous, on suit plus. Et on rejette tout. On rejette, comme on dit, le bébé avec l'eau du bain. En réalité, bien sûr, nous ne pouvons pas accepter le dispensationalisme de Darby, parce qu'il est trop étroit, ce dispensationalisme. Si vous voulez en avoir un exemple, vous prenez les écrits de Pâche, par exemple. Le retour de Jésus de Pâche est tout à fait reprend le schéma d'Arbis traditionnel. Mais quand on lit le millénium, ça va extrêmement loin. Car, ou bien alors, on est post-millénariste, ça veut dire qu'on croit que Jésus revient après le millénium, et encore une fois, nous sommes dans le millénium à ce moment-là, et on reprend la thèse qui est celle d'Augustin, et qui est celle aujourd'hui de l'Église catholique, en gros, grosso modo. Si vous prenez la Bible de Jérusalem, par exemple, les notes sur le millénium en Apocalypse exposent en gros cette doctrine. C'est-à-dire, nous sommes aujourd'hui dans le millénium, le temps de l'Église, c'est le temps du millénium. Pensez, les papes ont toujours rêvé régner pour le compte du Christ. Alors évidemment, cette doctrine, ça leur plaît. Hein. Mais nombreux sont les protestants aussi aujourd'hui qui adoptent cette théorie-là. Protestants historiques, mais aussi de plus en plus d'évangéliques. Ou alors on est carrément amillénariste. Ça veut dire qu'on ne croit pas du tout au millénium, et ça veut dire que l'homme va lui-même créer le millénium par le progrès. Le progrès avec un grand P. Voilà, vous allez me dire, il n'y a pas besoin de Jésus dans ça. Si. Il y a besoin de Jésus parce que Jésus a déjà vaincu toutes les puissances du mal qui s'oppose au progrès. Et par conséquent, maintenant, on peut travailler au progrès et en sachant que le progrès va réussir. Mais alors, il n'y a pas besoin des chrétiens. Les marxistes feront si bien l'affaire. Non, parce que les chrétiens vont être le moteur, parce qu'eux, ils connaissent. Ils peuvent introduire les principes spirituels et moraux du progrès. Les marxistes, eux, ils vont introduire les progrès scientifiques. Mais les chrétiens vont introduire les progrès spirituels et moraux. Ils ont du boulot à faire, remarquez bien, en ce moment, parce que, point de vue progrès moral, c'est pas tellement évident. Hein. Mais enfin, aussi aberrant que ça puisse paraître, c'est aujourd'hui la doctrine qui est proférée par de nombreux évangéliques, même dans notre pays. La faculté évangélique de Vaud, par exemple, avec son doyen, le professeur Blocher, Henri Blocher, professe ça. L'Institut biblique de Nogent aussi. L'Institut biblique d'Emmaüs en Suisse aussi. Pacht, qui en a été directeur en son temps, doit se retourner dans sa tombe. Mais on en est là. Alors c'est une dérive extrêmement inquiétante.

0: Car finalement, on rejoint ici les marxistes, on rejoint un évangile social, on rejoint ici, comment dirais-je, une vision d'un messianisme uniquement terrestre, socialiste, en fin de compte. Et le christianisme devient une force d'appoint du socialisme, et donc il faut un engagement sociopolitique pour pouvoir être véritablement chrétien. C'est une déviation totale de l'Évangile. Je pourrais dire que c'est même la religion de l'Antichrist, la religion du Conseil œcuménique des Églises, et en fin de compte, ce qui sera la grande prostituée. Et c'est pourquoi ici, la doctrine de la parousie est une doctrine essentielle. Car on peut en fin de compte la résumer de la manière suivante. Ce n'est pas nous, chrétiens, qui amènerons le millénium, le règne de Christ, par nos efforts. Nous ne pouvons rien, comme dit Jésus, de la même manière que le laboureur qui a semé dans son champ, qu'il veille ou qu'il dorme, ça ne changera rien du tout. Ça ne fera pas lever la semence plus vite, et ça ne la fera pas non plus lever moins vite. Qu'il veille ou qu'il dorme, ça ne change rien. En son temps, ça paraîtra, ça germera. Mais alors, c'est démobilisateur ? Non ! Parce que ce que nous avons à faire, c'est d'être des témoins de cette réalité-là, des signes de ceux qui déjà vivent des réalités spirituelles du royaume. Et c'est toute la dimension des béatitudes. Le royaume des cieux s'est approché. Et les violents, ceux qui ont usé de violence, peuvent déjà entrer dans ce royaume, peuvent déjà vivre ici-bas les signes de ce royaume. Et c'est finalement ce qu'en tant que chrétiens, nous avons à être.
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2: Je m'appelle Gérard, je suis issu d'une famille arménienne, d'origine arménienne. Et très vite, je me suis révélé comme un enfant terrible. Et c'est vrai, dès l'école, dès le jeune âge, j'étais quelqu'un de pas gentil, quoi. À l'école, j'étais la plaie de mes professeurs. Et donc, dès l'âge de au collège, déjà, je commençais à faire des premières bêtises, à fumer des cigarettes, puis des joints. Et très rapidement, donc, j'ai voulu quitter le foyer familial. Et j'ai commencé à travailler dans des bars, des choses comme ça. Et donc, j'ai connu le monde, évidemment, du bar, l'alcoolisme, les jeux. Le monde du jeu, les casinos, les courses hippiques, enfin toutes ces choses, tout un monde de vraiment de débauche, de fêtes, de boîtes de nuit. Et sans vraiment, sans me soucier de l'avenir. Et c'est vrai que donc très rapidement, j'avais une soif de vivre de grandes choses, des sensations. Et donc évidemment, toujours en voulant toujours plus, dans tous les domaines, donc j'étais livré à tous les excès possibles. Et c'est vrai que ça m'a amené... aux portes de la mort, je peux dire, parce que c'est vrai que j'ai connu, donc je me suis drogué, quoi, j'ai pris de l'héroïne, et forcément je suis tombé accro, comme beaucoup de toxicomanes, et donc j'ai eu des besoins énormes, quoi, financiers, donc je suis tombé dans la délinquance, puis dans la prison, et évidemment, après quand on a mis un doigt là-dedans, c'est très difficile de s'en sortir, quoi, et donc je n'y arrivais plus. Donc de l'âge de 19 ans jusqu'à l'âge de 29 ans, pendant 10 ans, ça a été une vie de galère totale dans la région de Marseille, donc qui alternait entre période de toxicomanie, période de cure des intoxications et puis période de prison. Et donc suite à ça, évidemment, je voulais toujours m'en sortir parce qu'un drogué veut toujours s'en sortir. Le problème, c'est qu'il est esclave et qu'il ne peut pas s'en sortir. Il n'a pas la possibilité de s'en sortir. Et parce qu'il n'a pas la force, et s'il n'y a pas une passion beaucoup plus forte qui vient le gagner pour l'attirer de là, le sortir de là, eh bien il reste dans où il est. Et c'est vrai que la plupart de mes copains sont tous morts ou bien malades, quoi, ce jour. Et donc c'est lorsque j'ai été au fond du gouffre, dans le désespoir le plus total, que Dieu a fait entendre sa voix à mon cœur. Et donc je me trouvais dans mon appartement, à ce moment-là j'habitais à Lyon, et c'est un missionnaire qui a eu à cœur de m'appeler suite à... On lui avait fait part de mon cas. Il m'a appelé, il m'a parlé, quelqu'un pour la première fois qui m'a parlé de Dieu, de l'amour de Dieu, de l'évangile de Jésus-Christ. Et ça me faisait marrer, moi, parce que j'avais toujours entendu parler de ça, mais c'est vrai que c'était pas mon truc, quoi. C'était pas mon trip, comme on dit. Mais en même temps, l'appel de cet homme m'a touché, parce que c'était quelqu'un qui s'est intéressé à moi, et alors que j'étais pas intéressant. J'étais un homme perdu, malheureux. J'étais pas aimable, j'avais pas de sous, j'avais rien d'aimable, quoi. Et cet homme m'a aimé, il m'a parlé une heure au téléphone, presque. Et c'est vrai que ça m'a interpellé quand même, que quelqu'un puisse s'intéresser à moi gratuitement alors que j'avais rien, moi. Et donc il m'a proposé de venir pour être aidé. Alors j'ai pas dit oui, j'ai pas dit non, mais c'est vrai que quelques semaines après, j'ai été vraiment très très malheureux, et aux portes de mettre fin à mes jours. Eh bien, cet appel qui m'avait été adressé est repassé à mon cœur. Et je pense qu'il y a des gens qui priaient pour moi, certainement. Et je me suis souvenu de cette offre, et je l'ai rappelé en demandant si son offre tenait toujours. Donc il m'a dit qu'évidemment, et je suis venu. Donc j'ai été accueilli, c'est vrai, comme un enfant, au milieu des missionnaires à Anduze. Eh bien, j'ai découvert l'amour de Dieu au travers des hommes. Et là, un homme m'a dit, mais tu sais, Dieu il y avait quelqu'un qui avait été aidé aussi, il m'a dit, Dieu m'a délivré de la drogue. Et c'est vrai que c'est une parole qui a retenti dans mon cœur. Je me suis dit, parce que j'ai dit, mais c'est pas possible ce que tu dis. J'avais dit, mais j'avais jamais entendu ça, quoi. Que Dieu puisse intervenir dans la vie des gens. Et alors, il m'a dit, je t'assure, il a affirmé, il avait vécu ça, Dieu l'avait délivré de l'esclavage de la drogue. Délivré, c'est un mot fort, c'est-à-dire qu'il était esclave et il ne l'est plus. Et petit à petit, mon cœur était visité par l'Esprit de Dieu. Et c'est vrai que je me suis découvert pécheur. Pour la première fois, c'est vrai qu'avant, je péchais, mais ça ne me faisait pas trop de cas de conscience. Je péchais parce que j'étais malade, j'avais besoin, donc je répondais à mes besoins. Mais finalement, là, la Bible me disait, mais tu es malheureux parce que tu es un pécheur. Et alors, j'ai pu reconnaître à la lumière de la parole de Dieu tous les péchés qui pouvaient être dans mon cœur, à savoir que si je volais, eh bien c'est parce que j'étais un voleur. Si je mentais, c'est parce que j'étais un trompeur. Si je me droguais, c'est parce que j'étais un lâche et je ne voulais pas affronter la vie. Et ça, c'était le dur verdict de la parole de Dieu. Mais en même temps que ça, c'est que Dieu ne s'est pas contenté de condamner, de dénoncer mes fautes, mais de me révéler sa grâce et son amour. Et c'est ce qui a profondément touché mon cœur, c'est qu'en même temps qu'il me montrait, qu'il me disait la vérité, eh bien la parole de Dieu me disait « mais je t'aime, ne te cache plus, comme tu es, je t'aime, je suis mort pour toi ». Et c'est le message de l'Évangile. Et donc je l'ai reçu, vraiment j'ai pu, pour la première fois de ma vie, plier le genou, pleurer sur mes péchés et demander pardon à Dieu pour tout ce que j'avais fait. Première chose que j'ai fait en me relevant, c'est écrire à mes parents. Personne ne m'avait dit de faire ça, mais pour leur demander pardon de l'avoir fait tant de mal pendant toutes ces années, alors que jusque-là, je les considérais un petit peu comme un peu responsables quand même de ce qui m'arrivait. Et je peux confesser que Dieu m'a vraiment délivré de mes passions, de mes esclavages. Et aujourd'hui, je peux avoir l'assurance que je suis pardonné.

0: Bonjour à tous, je suis Raphaël Mambou, que Jésus vous bénisse, qui que vous soyez, où que vous soyez. Le nom de cette émission est « Venez à Jésus ». Nous diffusons tous les lundis, mercredis, 10h30, 11h sur Shalom Africa. Je répète, nous diffusons tous les lundis, 10h30, 11h sur Shalom Africa 103.1 FM. C'est une grâce, c'est un privilège, c'est un honneur de pouvoir partager Christ, de pouvoir se réunir autour de la parole de Dieu, de partager quelques versets bibliques. Et pour vous et pour moi, c'est une grâce. Nous ne l'avons pas mérité. Nous ne sommes pas meilleurs que les autres, mais Dieu nous fait grâce. Et puisqu'il nous a fait grâce, profitons de cette grâce pour cette journée d'aujourd'hui. Avant de continuer sur notre thème que nous avons commencé il y a quelques semaines en arrière sur le cœur de l'homme, je voudrais que nous prions afin de rendre gloire à Dieu le Père qui a permis ce jour, qui a permis ce moment, qui a permis cette émission, qui a permis que vous tourniez votre radio sur Shalom Africa. Père éternel, je te dis merci, je te bénis, je te loue et je te rends grâce pour mon frère, pour ma sœur, qui en ce moment entend la parole de Dieu. Seigneur, dirige nos cœurs, conduis nos cœurs, ouvre nos cœurs à l'entendement de ta parole, afin que nous puissions nous redresser, marcher conformément à ta parole, à ta volonté, afin que nous connaissions ton message pour ces temps de la fin. Merci, au nom de ton Fils Jésus-Christ. Amen. Je disais que le thème que nous sommes en train de partager, que nous avons commencé il y a quelques émissions en arrière, le cœur de l'homme. Je vous invite à lire avec moi dans Matthieu 6, verset 24. Je disais Matthieu 6, verset 24. Il nous est dit ceci, dans Matthieu 6, verset 24. Nul ne peut servir deux maîtres, car ou il haïra l'un et aimera l'autre, ou il s'attachera à l'un et méprisera l'autre. Vous ne pouvez servir Dieu et Mammon. Je répète, nul ne peut servir deux maîtres, car ou il haïra l'un et aimera l'autre, ou il s'attachera à l'un et méprisera l'autre. Vous ne pouvez servir Dieu et Mammon. En d'autres termes, Jésus dit, soit dans votre vie vous servez Dieu, vous aimez Dieu, soit dans votre vie vous aimez Mammon. Soit dans votre vie vous servez Dieu, soit dans votre vie vous servez Mammon. Il n'y a pas de place pour un cœur partagé. Il n'y a pas de place pour un cœur qui hésite. Il n'y a pas de place pour un cœur qui est sur deux chemins dans le royaume de Christ. Soit vous aimez Jésus-Christ, soit vous aimez autre chose que Jésus-Christ. Lorsque je parle d'aimer, je parle d'avoir un amour suprême, primordial dans votre vie. Soit vous préférez Jésus-Christ, soit vous préférez le monde. Soit vous préférez Jésus-Christ, soit vous préférez Mammon. La Bible nous dit que tu aimeras l'Éternel, ton Dieu, de tout ton cœur, de toute ton âme, toute ta force, ta pensée. Aimer Dieu consiste à garder ses commandements. Et Jésus dit, soit vous aimez Dieu, soit vous aimez Mammon. Mammon personnifie les richesses, personnifie l'avarice. Lorsque vous lisez un dictionnaire biblique, lorsqu'on vous parle de Mammon, on vous parle du dieu de l'avarice, c'est-à-dire on veut absolument gagner de l'argent. On est avide d'argent, on est avide de richesse. Et Jésus nous dit, vous ne pouvez pas servir les deux maîtres à la fois. Vous ne pouvez pas être sur les deux chemins à la fois. Vous ne pouvez pas être sur le chemin qui mène en enfer et celui qui mène au ciel. Vous devez choisir. Soit c'est Jésus-Christ qui est le Seigneur de votre vie, soit c'est Mammon qui devient le Seigneur de votre vie, avec les conséquences qui en suivent. Beaucoup d'hommes et de femmes, les enfants de Dieu qui craignent Dieu ont des fois des cœurs partagés face à certaines situations. Maman n'est qu'un type de Dieu, si je peux parler, un type d'idole, qui fait que le cœur des enfants de Dieu sont hésitants. Il y a certains qui hésitent entre le mariage et Jésus-Christ. D'autres hésitent entre le travail et Jésus-Christ. D'autres hésitent entre les enfants et Jésus-Christ. D'autres hésitent entre Jésus-Christ et leur propre vie, leurs propres besoins, leurs propres intérêts. Ils hésitent. Oui, c'est vrai. On peut être un enfant de Dieu. On peut être un disciple de Christ, mais avoir un cœur partagé. Et nous avons commencé à voir le cas de Judas. Nous avons vu le cas de Salomon. Et nous avons commencé à traiter le cas de Judas. Lisez avec moi dans Matthieu 26, versets 14 à 16. Matthieu 26, 14 à 16. Alors l'un des douze, appelé Judas Iscariote, alla vers les principaux sacrificateurs et dit : Que voulez-vous me donner ? Et je vous le livrerai. Ils lui payèrent 30 pièces d'argent. Depuis ce moment, il chercha une occasion favorable pour livrer Jésus. Le propre disciple de Jésus, celui que Jésus a appelé du monde à vivre dans son royaume, celui que Jésus a appelé pour le servir, celui que Jésus-Christ a appelé pour le former, afin qu'il devienne un ambassadeur de Christ dans ce monde perdu. Cet homme se décide de livrer Jésus-Christ pour de l'argent. Pourquoi ? Parce qu'il s'est laissé corrompre par l'avarice. Il s'est laissé corrompre par les richesses du monde, par un besoin. Vous savez, ça c'est mon opinion à moi. Moi je ne pense pas que lorsque Judas a vendu Jésus-Christ, il s'attendait à ce qu'on tue Jésus-Christ. Non. Il s'attendait certainement à ce qu'on va, on va le juger, on va examiner son cas. Et puis on va se rendre compte que Jésus est innocent, on va le libérer. Mais en attendant, il aura pris assez d'argent, il aura fait assez d'argent. Il ne s'attendait pas à la mort de Jésus-Christ. Mon frère, ma sœur, lorsque vous êtes assailli, lorsque vous êtes attaqué, lorsque vous êtes envahi par des choses qui ne glorifient pas Dieu dans votre vie, qui font que vous commencez à hésiter, en général, vous ne vous attendez pas à de grandes conséquences de l'acte que vous posez. Certains aiment le Seigneur de tout leur cœur, mais ils sont en même temps amoureux d'un homme ou d'une femme qui ne marche pas avec Christ. Et des fois, cet homme ou cette femme leur demande de faire des choses qui sont contre la volonté de Dieu. Et des fois, on tombe dans certains péchés et on se dit, bon, c'est pas si grave, il n'y aura pas trop d'impact, il n'y aura pas trop de conséquences, et puis on peut se retrouver, la femme est enceinte, et puis on emmène cette femme chez un médecin pour avorter, et puis cet avortement se complique, et puis cette femme meurt. J'ai vu ça dans ma vie. J'ai même connu une dame, malheureusement, il y a quelques années en arrière, à cette époque-là, je priais pas moi-même. Qui s'est retrouvée enceinte d'un homme, elle est partie, c'était une chrétienne, elle est partie avorter et cette dame est morte. Mon frère, ma sœur, ne nous laissons jamais corrompre par les choses de ce monde. Jésus-Christ dit, soit tu serviras Dieu, soit tu serviras maman. Soit tu aimeras Dieu, soit tu aimeras maman. Soit tu préféreras Dieu ou tu préféreras maman. Dans Proverbe 4, il nous est dit, Proverbe 4, verset 23, il nous est dit ceci, Proverbe 4, verset 23. Garde ton cœur plus que toute autre chose, car de lui viennent les sources de la vie. Garde ton cœur. Nous avons vu que le cœur, c'est le vrai moi, le cœur, c'est la vraie personne. On peut remplacer très bien le mot « cœur » par « esprit ». Garde ton esprit plus que toute autre chose, car de lui viennent les sources de la vie. ne nous laissons pas attaquer, influencer par Satan, peut-être pas directement par Satan, mais par les choses de ce monde. On veut être à la mode. Ce n'est pas une si mauvaise chose. On veut posséder les belles voitures, on veut posséder un bon travail, on veut se marier avec une très belle femme, on veut se marier avec un très bel homme, on veut les meilleures positions dans la société. Ce ne sont pas des choses mauvaises. Elles ne sont pas si mauvaises. Mais si pour posséder ces choses, nous devons trahir Jésus-Christ, Salomon nous dit, garde ton cœur, ne te laisse pas corrompre, ne te laisse pas envahir par l'avidité, ne te laisse pas envahir par les soucis du siècle présent, ne te laisse pas envahir par les soucis des richesses, car tout est à nous. Nous possédons toutes choses en Jésus-Christ. Si vous êtes chrétien, si vous avez donné votre vie à Christ, vous devez savoir que Jésus-Christ vous donne toutes choses en sa personne. Dieu nous donne tout au travers de Jésus-Christ. Nous n'avons pas besoin de fléchir les genoux devant Satan pour posséder quelque chose. Tout ce dont nous avons besoin, c'est de demander à notre Père Céleste en Jésus-Christ. Et la Bible est très claire. Tout ce que vous demanderez au Père en mon nom, il vous l'accordera. Nous n'avons pas besoin d'adorer Satan, de servir Satan, Mammon, le démon de l'avarice. Nous n'avons pas besoin de lui. Ce dont nous avons besoin, c'est de faire confiance en Jésus-Christ. 1 Timothée 6. 1 Timothée 6. Chapitre 6, versets 9 à 10 nous disent ceci. Mais ceux qui veulent s'enrichir tombent dans la tentation, dans le piège et dans beaucoup de désirs insensés et pernicieux qui plongent les hommes dans la ruine et la perdition. Car l'amour de l'argent est une racine de tous les maux, et quelques-uns, en étant possédés, se sont égarés loin de la foi et se sont jetés eux-mêmes dans bien de tourments. L'amour de l'argent, ce n'est pas l'argent qui pose un problème, c'est cet amour qu'on a pour l'argent. Ça peut être l'amour pour sa femme qui est au-dessus de Dieu, l'amour pour son travail, l'amour pour sa patrie, l'amour pour des richesses, l'amour pour la gloire, au-dessus de Jésus-Christ. Et la Bible dit que de telles personnes se sont jetées eux-mêmes dans beaucoup de tourments. Mon frère, ma sœur, Jésus-Christ vient frapper à votre porte ce matin et vous dit, si vous avez un cœur partagé entre Dieu et les choses de ce monde, Jésus-Christ vient à votre porte et dit, vous devez décider aujourd'hui. Vous devez choisir. Vous ne devez plus être hésitant. Peut-être que, dans le cas de Judas, qui est un type de croyant, c'était l'argent. Peut-être que pour vous, c'est le sexe. Peut-être que pour vous, c'est le travail. Peut-être que pour vous, c'est l'Europe. Peut-être que pour vous, c'est la gloire. Devenir célèbre, être connu par les hommes. Qui fait que, quoi que vous connaissiez la parole de Dieu, vous hésitez. Aujourd'hui c'est Dieu, demain c'est le monde. Aujourd'hui c'est Dieu, demain c'est la musique. Aujourd'hui c'est Dieu, demain c'est le mariage. Il n'y a rien dans ce monde qui mérite que nous vendions notre âme. Il n'y a rien dans ce monde. Nous avons été créés pour vivre en Dieu, pour vivre avec Dieu. Il n'y a rien qui puisse remplacer Dieu dans notre vie. Il n'y a pas de travail qui puisse remplacer Dieu dans votre vie. Il n'y a pas de gloire que les hommes peuvent offrir dans ce monde qui puisse remplacer Dieu dans votre vie. Il n'y a pas de richesse dans ce monde qui puisse remplacer Dieu dans votre vie. Il n'y a rien. Si vous hésitez, aujourd'hui c'est le message que Jésus-Christ vous donne. L'occasion qu'il vous donne de revenir à lui. Peut-être que vous n'avez pas encore franchi la limite de non-retour. Et d'ailleurs, je suis convaincu que si vous écoutez cette émission, c'est parce que vous n'avez pas encore franchi la limite du non-retour. Parce que la limite du non-retour, c'est la mort en dehors de Jésus-Christ. Si vous entendez sa voix, n'endurcissez pas votre cœur. Mais venez à Jésus, dites à Jésus, Seigneur, prends toute la place dans mon cœur. Il n'y a que lui seul, et lui seul qui mérite cette place. En dehors de Jésus-Christ, il n'y a personne. Garde ton cœur plus que toute autre chose, car de lui viennent les sources de la vie. Garde ton cœur. Ce n'est pas Jésus-Christ qui doit garder notre cœur. Ce n'est pas Jésus-Christ qui doit protéger notre cœur contre les assauts de l'ennemi, mais c'est nous-mêmes. C'est vous-même. C'est moi-même qui doit protéger mon cœur, qui doit dire non aux choses qui entrent dans ma vie. Alors, ça peut être un petit film où on voit certaines scènes qui frôlent la pornographie, on se dit non, c'est rien du tout. Attention à ces choses. Ça peut être une musique. Bon, on écoute un petit chant, on écoute certaines musiques, on trouve que c'est très beau, et puis on écoute un peu plus. Attention! Attention! C'est à nous de veiller sur notre cœur. C'est à nous de veiller sur les choses qui entrent dans notre vie. J'aime ce que Josué dit. Moi et ma maison, nous servirons l'Éternel. C'est quoi ma maison? C'est ma femme, c'est mes enfants, c'est ce que je regarde à la télé, c'est ce que j'écoute à la radio, c'est ce que je lis dans les livres. Attention! Nous devons faire attention parce que l'ennemi cherche toutes les possibilités d'entrer dans notre vie et de corrompre notre vie. Faisons attention. Ça peut être dans une conversation. Attention à ce que nous écoutons. Attention à ce que nous regardons. Attention à ce que nous lisons. Ne nous laissons pas duper par l'ennemi. Lorsque Adam et Ève sont tombés dans le jardin d'Éden, ça a commencé lors d'une conversation. Est-ce que Dieu a réellement dit? Non, Dieu n'a pas dit ça. Ils auraient dû chasser l'ennemi de leur vie. Ils auraient dû dire, non, Satan, stop. Tu tentes de me faire douter de la parole de Dieu. Satan n'est pas quelqu'un avec qui on doit négocier. Satan n'est pas quelqu'un avec qui il faut s'asseoir et discuter. Non! Non, nous devons le mettre à la porte. Attention! Attention à la manière dont nous nous habillons. Attention à la manière dont nous regardons les gens. Attention. Nous devons faire vraiment attention. Garde ton cœur plus que toute autre chose. Garde-le tout entier à Jésus-Christ. Ne garde pas une partie. Ne garde pas la moitié. Ne garde pas la majorité. Ne garde pas 99%. Ne gardons pas 99% de notre cœur à Jésus. Non, nous devons lui donner 100% de notre cœur. Nous devons lui donner 100% de notre cœur. Pourquoi? Parce que Jésus-Christ est le chemin, la vérité et la vie. Si nous voulons servir Dieu, nous devons servir Dieu par Jésus-Christ. Nous ne pouvons pas servir Dieu en allant à la fois avec Jésus-Christ et en allant à la fois avec toute autre chose qui n'est pas Jésus-Christ, avec toute autre chose qui n'est pas, ou toute autre personne qui n'est pas Jésus-Christ. C'est pour cela que je dis, je ne prêche pas la religion. Ce n'est pas le catholicisme qui sauve, ce n'est pas le protestantisme qui sauve, le pentecôtisme, le kimbanguisme ou je ne sais pas quoi, non. C'est Jésus-Christ et Jésus-Christ seul qui sauve. C'est Jésus-Christ seul qui est le chemin qui mène à Dieu, le chemin qui mène à la vie, le chemin qui mène au salut, le chemin qui mène dans la présence de Dieu. Je suis même tenté de dire, si on vous propose de servir Dieu ou la religion, choisissez Dieu. Entre Jésus-Christ et le catholicisme, choisissez Jésus-Christ. Entre Jésus-Christ et le protestantisme, choisissez Jésus-Christ. Parce que lorsque Jésus-Christ a demandé à ses disciples d'aller dans le monde entier de prêcher sa parole, Jésus n'a pas demandé qu'on lui bâtisse une religion. Il ne s'intéresse pas à votre religion, il s'intéresse à l'état de votre cœur. Jésus-Christ s'intéresse à l'état de votre cœur. Est-ce qu'il est tout entier à Jésus-Christ ou vous lui avez donné une partie de votre cœur? Qui servez-vous lorsque personne ne vous voit? Qui servez-vous lorsque vous êtes inconnu des hommes? C'est facile de dire, moi je suis chrétien, moi je sers Christ, oui. Mais lorsque vous êtes seul, lorsque personne ne vous connaît, lorsque personne ne connaît votre identité, comment vous vous comportez? Judas, au lieu de défendre Jésus-Christ devant les sacrificateurs, Judas propose de livrer Jésus-Christ en échange de l'argent. Combien d'hommes et de femmes livrent Jésus-Christ pour le sexe, pour une promotion, pour une gloire? Ils livrent Jésus-Christ dans leur vie. Ils vendent Jésus-Christ. Ils disent, d'accord, je me débarrasse de Jésus-Christ, mais donnez-moi une promotion. Je me débarrasse de Jésus-Christ dans ma vie, donnez-moi un mariage. Je mets Jésus-Christ à la porte, donnez-moi la gloire. Or, si vous avez fait ça, mon frère, ma soeur, ce n'est pas trop tard. Mais si vous étiez sur le point de le faire, vous pouvez arrêter ce processus aujourd'hui. Vous pouvez arrêter ce processus maintenant. Il n'est pas trop tard. Ecclésiaste 5 nous dit ceci. Ecclésiaste 5, verset 9. Celui qui aime l'argent n'est pas rassasié par l'argent. Et celui qui aime les richesses n'en profite pas. C'est encore là une vanité. Celui qui aime l'argent n'est pas rassasié par l'argent. On peut vous donner toutes les richesses du monde. Vous ne serez pas satisfait. Pourquoi? Parce que Dieu ne vous a pas créé de manière à ce que l'argent puisse vous satisfaire. Non. L'argent peut être remplacé par le mariage. L'argent peut être remplacé par les enfants. L'argent peut être remplacé par la carrière. Ces choses, ces personnes ne peuvent pas satisfaire votre vie. Il n'y a qu'une seule personne qui puisse satisfaire votre vie, c'est Jésus-Christ. Alors il est inutile d'avoir un cœur partagé. Ça ne sert à rien d'avoir un cœur partagé. Ça ne sert à rien de marcher sur deux routes. Celle de Mammon et celle de Jésus-Christ, parce que jamais Mammon ne pourra vous satisfaire. Il va vous donner de fausses illusions. Il n'y a qu'un seul qui puisse vous rendre heureux. Il n'y a qu'un seul qui puisse satisfaire votre vie. Il s'appelle Jésus-Christ. Il n'y a qu'un seul qui puisse satisfaire votre âme desséchée. Jésus-Christ. Ne vous fatiguez pas à courir après les richesses en abandonnant Christ. Je ne suis pas contre les richesses. Je ne suis pas contre la gloire. Je ne suis pas contre l'argent, contre le mariage, contre le fait de réussir dans sa vie, d'avoir une bonne position sociale. Non. Ce que je dénonce, c'est de rejeter Christ pour posséder ces choses-là. Ce que je dénonce, et ce qui est un crime devant Dieu, et que Dieu est en train de vous appeler à la repentance ce matin, c'est de préférer ces choses à Jésus-Christ. Toutes ces choses existent en Christ, et Dieu les a déposées pour vous, mais en Jésus-Christ. C'est vrai que ça peut prendre du temps, mais vous possédez ces choses en Jésus-Christ. Si vous n'avez pas Jésus-Christ, vous ne possédez pas ces choses. Ce que Satan va vous donner, ce que le monde va vous donner n'est qu'un leurre. Et vous allez vous rendre compte que vous n'êtes pas satisfait. Combien d'hommes et de femmes vivant dans la gloire sont malheureux. Lisez les magazines de ces grands hommes du cinéma, de la musique, de la mode, du théâtre. Ils sont malheureux dans leur vie. C'est vrai qu'ils ont du succès, c'est vrai qu'ils voyagent à gauche, à droite. Peut-être qu'on ne le remarque pas avec les célébrités africaines, mais les célébrités américaines, ils vivent dans la drogue, dans l'alcoolisme. Ils ne sont pas heureux. Pourquoi? Pourquoi ils ne sont pas heureux? Parce qu'ils ont préféré servir Mammon plutôt que Dieu. Et Mamou sait qu'il ne peut pas les satisfaire. Il les ment, il les trompe pour mieux les emmener en enfer. Dans Luc 12, verset 15, Jésus nous dit ceci. Luc 12, verset 15. Gardez-vous avec soin de toute avarice, car la vie d'un homme ne dépend pas de ses biens, fût-ils dans l'abondance. La vie ne dépend pas des richesses que vous possédez. Le bonheur ne dépend pas de la vie que vous possédez. Alors, il n'est pas besoin, vous n'avez pas besoin d'avoir un cœur hésitant à servir Christ. Vous n'avez pas besoin d'avoir un cœur qui sert et à la fois Mammon et Dieu, qui aime à la fois Mammon et Dieu, qui sert à la fois Dieu et Mammon. Non, ça ne sert à rien parce que Jésus-Christ vous dit ce matin que même si vous possédez toutes les richesses de l'univers, votre vie ne dépend pas de ces choses. Alors ça dépend de quoi? Ça dépend de Jésus-Christ. C'est Jésus-Christ qui doit être le numéro un de votre vie. Pas votre religion, pas vos richesses, pas votre mariage, pas votre ministère, pas même vos enfants, pas votre carrière, Jésus-Christ et Jésus-Christ seul. Car la vie d'un homme ne dépend pas de ses biens, fût-il dans l'abondance. Gardez-vous, c'est comme si Jésus réprenait le verset de Proverbe 4, verset 23, garde ton cœur plus que toute autre chose. Car la vie d'un homme ne dépend pas de ses biens. Nous l'avons vu, des hommes et des femmes qui possédaient des milliards de dollars, qui sont morts, qui se sont suicidés, qui étaient des drogués. Pourquoi ils se droguaient? Ils cherchaient à satisfaire leurs âmes, ils cherchaient quelque chose qui puisse leur faire du bien. Je vous propose ce matin de consacrer votre cœur tout entier à Jésus-Christ, car c'est lui seul qui puisse faire du bien à votre âme, qui puisse vous rendre heureux. Ce n'est pas votre travail, ce n'est pas le mariage, ce n'est pas l'argent, ce n'est pas le sexe, ce n'est pas la gloire, ce n'est pas la religion, c'est Jésus-Christ. Si vous êtes de ceux et de celles qui voulaient consacrer votre cœur ce matin à Jésus-Christ, si vous voulez dire à Jésus-Christ, règne pleinement dans mon cœur, prends la première place, baissez simplement la tête dans la prière et faites cette prière après moi. Dites, Père éternel, au nom de ton Fils Jésus-Christ, je viens devant toi. J'accepte Jésus-Christ comme mon Sauveur et mon Seigneur personnel. Je donne toute la place à Jésus-Christ. Je lui donne tout mon cœur à 100% à Jésus-Christ. Je m'engage maintenant et dans les jours à venir à marcher conformément à la parole de Christ, à être son ambassadeur, son représentant ici dans ce monde de ténèbres. Je crois et je confesse que maintenant je suis une nouvelle créature, un cœur consacré à Jésus-Christ. Au nom de Jésus-Christ, j'ai ainsi prié. Amen. Si vous avez fait cette prière, croyez par la foi que votre cœur, que votre vie sont entièrement consacrés maintenant et dédiés qu'à une seule personne, Jésus-Christ. Si vous avez besoin de prière, si vous avez besoin de conseils, d'être dirigé vers une église vivante, vous pouvez joindre notre ministère qui s'appelle le ministère Jésus pour tous au plus 243 819 910 910. Je répète, au plus 243 819 910 910 ou au plus 243 991 100 100. 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Le nom de cette émission est « Venez à Jésus ». 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Je suis Raphaël Mambou. Nous nous retrouvons la fois prochaine pour continuer notre thème, le cœur de l'homme. Que Jésus-Christ vous bénisse encore, encore. Amen.
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0: enfin pas tout à fait, retour dans l'Hexagone, mais pas, fait, du, pas dans la même autre.
1: Ouais, on est dans une autre région. C'est quelque chose qu'on sentait qui risquait bien de nous arriver un jour. Et puis voilà, le moment était venu.
0: Alors, comme fil rouge de notre conversation aujourd'hui, c'est un livre que tu as écrit, un roman qui sent bon le bonheur. C'est d'ailleurs le titre, hein. Tu le sens, le bonheur, avec un point d'interrogation. Et puis, il y a même un sous-titre qui est parlant, un parcours du burn-out à la paix. Donc, le burn-out, un phénomène croissant qui t'a beaucoup questionné et qui t'a poussé à écrire ce livre, c'est ça ?
1: C'est exact. C'est un phénomène qui m'a mise en colère en réalité, vraiment. J'ai entendu plusieurs personnes qui étaient des gens influents et qui, du jour au lendemain, disparaissaient des écrans parce qu'ils étaient comme balayés par ce phénomène. Et il y a eu une certaine vague à un moment qui m'a fâchée, où je me suis dit « mais ils vont tous partir ou on va pouvoir parler avant ?» Et donc j'ai regardé ce qui existait en termes de prévention. Et j'ai vu qu'il y a beaucoup de travail qui se fait de façon efficace dans certaines entreprises, de façon moins efficace dans d'autres. Mais il y a beaucoup de choses qui existent, en tout cas dans le monde du travail. Mais pour les indépendants, pour des gens dans des sphères qui ne sont peut-être pas touchées par ces travaux de prévention, il n'y a rien. Et donc, je me suis dit, OK, il faut parler autrement, il faut parler depuis un autre point de vue et il faut toucher l'individu et pas seulement le monde du travail. Aussi parce que c'est un syndrome, le syndrome d'épuisement professionnel, c'est un syndrome qui commence à toucher des gens qui ne sont pas forcément considérés comme professionnels, comme par exemple des adolescents qui travaillent trop pour l'école, ou des mères au foyer qui s'investissent peut-être trop ou qui se sentent trop en exigence dans leur rôle de maman, ou dans leur rôle de « du coup c'est la seule femme qui est à la maison dans le quartier, donc elle s'occupe des poubelles de tout le monde ou je ne sais pas quelle affaire ». On voit de plus en plus de gens qui sont en épuisement et qui ne peuvent pas être touchés par les mesures de prévention dans le monde du travail. Et donc, j'ai décidé d'écrire.
0: Donc, tu n'as pas traversé un burn-out toi-même, mais tu as été très sensibilisée à ce phénomène et tu as commencé à entreprendre des recherches. Alors, comment ça s'est passé très concrètement ?
1: Concrètement, j'ai eu un déclic, je crois que c'était au mois de mars 2015, où je me suis dit, bon, ça rumine en moi depuis un moment et maintenant, il faut passer à l'action. Et donc, je me suis dit, OK, si je veux parler, qu'est-ce que je peux raconter des histoires? Je suis très, très forte pour raconter des histoires et en inventer. Ça, c'est pas un problème, mais je voulais une histoire qui parle et qui donne des outils. Et donc, je me suis dit, où est-ce que je vais chercher ces outils? Donc, j'ai contacté des professionnels, des médecins, des psychiatres, des gens qui accompagnent, donc des coachs professionnels, des gens comme ça, mais aussi pas mal de gens dont je sais qu'ils avaient vécu des burn-out et leur famille. Alors après, on m'a amené encore des témoignages, c'est-à-dire qu'à force que je pose des questions autour de moi, il y a encore des gens qui m'ont dit « ah, mais tu devrais écouter telle personne », etc. Donc j'ai été amenée à rencontrer des gens qui étaient parfois complètement en dehors de mon cercle de connaissances habituelles, on va dire. Et j'ai écouté des tas d'histoires, j'avais plein de questions pour ces gens-là, pour leur entourage et pour les professionnels.
0: On sent d'ailleurs hein, dans tout le livre que c'est effectivement du vécu. Tu as choisi de suivre une famille tout entière qui est complètement chamboulée par le burn-out du père, qui s'appelle Frédéric Bazin, on va parler de Frédéric. Et tu donnes la parole à tous les membres de cette famille hein, dans ce roman.
1: Oui, presque. Le petit garçon de 10 ans ne prend pas la parole, mais on le voit évoluer. J'ai été trop touchée en fait par la façon dont beaucoup de conjoints et conjointes ont dû porter tellement, et beaucoup ont été vraiment héroïques, et d'autres ont craqué aussi. Et touchée par une petite phrase d'un médecin qui a dit « ça m'est arrivé de mettre les deux parents en arrêt de travail, parce que je me suis dit, si l'un craque, l'autre va craquer, et qu'est-ce qu'on fait des enfants ?» Et ça m'a heurtée, je me suis dit « il faut qu'on montre que tout le monde est touché, vraiment ».
0: Alors, on va faire une petite pause avec une chanson qui te parle particulièrement, Aude. C'est Carousel, un titre qui s'appelle « Rendez-vous ». J'avais rendez-vous et elle te touche particulièrement, cette chanson ?
1: Oui, d'abord parce qu'elle est très joyeuse et qu'elle est un peu paradoxale. Parce qu'elle parle de cette pression du rendez-vous, du « je devais » et elle se positionne en choisissant de ne pas céder à la pression. Et ça, c'est tellement clé du bonheur, n'est-ce pas ?
0: Rendez-vous donc juste après Carousel.

0: C'était Carousel sur Radio Air ce matin. Nous sommes en compagnie de Aude Trippet, l'auteur du livre, du roman « Tu le sens, le bonheur ?» Aude, c'est un premier roman, c'est une réussite. L'écriture, on sent que c'est un de tes moyens d'expression, c'est juste ?
1: Oui, c'est vrai. Au début de notre mariage, quand je ne savais pas comment exprimer un malaise, je l'écrivais à mon mari. Ouais. Ça le faisait rire. Et il me disait toujours « Bon, alors quand est-ce que tu vas l'écrire ton roman ?» Et ça, voilà, ça faisait 10 ans qu'on était mariés quand j'ai fini par vraiment m'asseoir pour écrire. Après avoir fait 2 années de recherche d'ailleurs sur le burn-out. Mais ouais. Donc oui, écrire, ça m'a toujours passionnée. Enfant, je racontais beaucoup d'histoires. Les écrire ou pas, c'était un peu égal, mais je racontais énormément d'histoires. Dans l'adolescence, j'ai commencé à exprimer énormément de choses par écrit, que je cachais bien soigneusement. J'ai commencé des tas de romans ados. Et puis bon, j'en ai fini aucun. Je suis retombée dessus plus tard, j'ai relu et je me suis dit que j'ai trouvé un potentiel dans mon écrit, mais j'ai pas trouvé d'histoire qui valait la peine d'être développée, si on veut bien. J'avais envie d'écrire pour dénoncer ou d'écrire pour annoncer le bonheur plutôt. Donc ouais, j'ai recommencé autre chose.
0: Donc voilà, un roman qui existe, qu'on peut se procurer sur le site audacieuse.me.
1: Exact.
0: Dans le livre, Aude, il y a donc Frédéric Bazin, le personnage principal, la personne qui traverse le burn-out. Frédéric apprend peu à peu à connaître celui qu'il appelle son papa Dieu. Alors, ce n'est pas du tout un Dieu caricatural, ce n'est pas un Dieu autoritaire, lointain. Il en parle avec beaucoup de pudeur. Est-ce que ce papa Dieu, il ressemble à quelqu'un que toi, tu connais de façon proche ?
1: Ouais, je pense que c'est le personnage du roman qui est le plus proche de quelqu'un que je connais vraiment. Mm-hmm. C'est mon papa Dieu. Dans le roman, c'est un personnage qui s'inscrit dans un cauchemar. Frédéric a un cauchemar récurrent qui revient dans son moment de difficulté avant la crise de burn-out. Et dans ce cauchemar, il y a un nouveau personnage qui s'introduit et que lui choisit d'appeler papa Dieu. Mais ce personnage ne se nomme pas lui-même. Il est présent parce que je ne peux pas concevoir ma vie sans, et donc ma création sans, ce Dieu qui nous redit qui on est et qui nous replace dans ce qui est bon pour nous, mais pas seulement en termes moraux, mais en termes très concrets parfois. Mais va prendre l'air, va courir, va... oui, t'as le droit qu'à 1 heure dehors et 1 kilomètre de chez toi, mais prends-les. ce genre de petite voix qui est en nous et qui nous pousse à choisir les bonnes choses qui nous remplissent de bonheur au quotidien, qui nous font sentir le bonheur au quotidien. Donc pour moi, c'est Papa Dieu. Ouais.
0: Donc, ce n'est pas un Dieu qui va sortir Frédéric de sa gonfle, qui va, comme par magie, hein, justement un Dieu qui accompagne, qui va pousser Frédéric à faire aussi des choix qui vont peut-être lui coûter, mais en même temps qui vont l'aider à guérir quelque part.
1: C'est ça. C'est aussi peut-être plus encore celui qui affirme ce qu'il pressent et qui l'aide à passer le cap. Par exemple, il y a un passage où on lui propose de partir dans une croisière avec son épouse. Et pour lui, a priori, c'est une source de stress. Il se dit qu'il ne peut pas y arriver, que le trajet, d'être dans le bateau, devoir rencontrer du monde, c'est trop difficile pour lui. Mais il sent que pour son épouse, ce serait une bonne chose. Et ce papa Dieu va plutôt être celui qui va lui dire « Oui, tu as raison, c'est une bonne chose. » Et qui va l'encourager dans ce qu'il sent. C'est peut-être plus comme ça que moi je l'ai perçu, en tout cas. Mmh.
0: Je crois qu'il est temps de refaire un passage par la musique. Aude, on se retrouve après.

0: sur Radio Air ce matin, c'était Kenji Girac et Claudio Capeo. Que Dieu me pardonne, une chanson qui parle notamment à notre invité Aude Trippel, auteur du livre « Tu le sens, le bonheur, un parcours du burn-out à la paix ». Merci d'être toujours avec nous ce matin par Skype.
1: Avec plaisir.
0: Aude, dans ce livre qui traite du burn-out, c'était ton but effectivement d'en parler, de pouvoir dénoncer ce phénomène. On le moque parfois, même aussi dans certains milieux. Un burn-out, comme tu le soulignais tout à l'heure, c'est pas seulement quelque chose qui est engendré par un trop-plein professionnel, mais aussi par un trop-plein généralisé. Ça touche tout le monde, ça touche toutes les couches de la société, quels que soient les métiers, quel que soit qui on est en fait.
1: Oui, on voit encore que les métiers les plus touchés restent les conducteurs de transport public qui sont exposés à beaucoup de pression de la part de leurs supérieurs, mais aussi à beaucoup de pression de la part du public pour lesquels ils travaillent. On voit que les agriculteurs sont encore très exposés au suicide. Donc, il y a quand même des professions qui sont plus touchées. Les soignants, surtout en ce moment avec ce qu'ils vivent. Mon Dieu, dans quel état on va les récupérer à la fin. Je suis très touchée par ce qu'ils vivent en termes de pression. Et notamment en France, après tout ce qu'ils ont déjà dit de mal-être sur leur lieu de travail, je pense que la fin va être compliquée à ce niveau-là et qu'on risque de trouver beaucoup de gens en épuisement. Oui. Malheureusement, c'est quand même généralisé. On voit des mamans au foyer qui font des épuisements parce qu'elles se mettent trop la pression sur ce qu'elles doivent accomplir, parce que moi, je suis à la maison, donc je dois tout faire bien. On voit des adolescents qui font des burn-out parce qu'ils se mettent une pression monumentale sur leurs résultats scolaires. On voit, ça commence à être un problème qui touche vraiment n'importe qui. Comme je constate, il y a des gens qui ne peuvent pas être touchés par les méthodes de prévention qui existent dans le monde du travail. Typiquement, une mère au foyer, il n'y a personne qui va lui parler du burn-out. Et c'était aussi le but de mon écriture, c'était de pouvoir parler à des gens qui ne vont pas être touchés par ce qui existe dans les grandes entreprises ou en termes de « tu peux aller voir le DRH et puis parler d'un problème ou la médecine du travail ». Mais c'est des outils que n'a pas tout le monde. Or, tout le monde aujourd'hui pourrait être touché par un épuisement.
0: On voit que notre planète traverse une crise écologique, une crise sanitaire, une crise économique. C'est toute la planète, quelque part, qui vit un burn-out. Est-ce que tu vois les choses comme ça, Aude ?
1: On pourrait dire ça, oui. Effectivement, on pourrait dire ça. C'est évident, on voit qu'on a poussé nos ressources à bout. Et moi, je n'arrête pas de me réjouir que ce soit au printemps qu'on soit confinés, parce que je me dis, mais qu'est-ce que ça fait du bien à la planète de voir les oisillons qui naissent sans être exposés à autant de dangers qu'au printemps dernier. J'espère qu'on va être capable de prendre les bonnes décisions et que les gouvernements seront capables de prendre les bonnes décisions au fur et à mesure du temps. Ce que j'espère aussi, c'est qu'on va être capable de gérer le retour au travail dans des conditions correctes. Quelqu'un m'a dit « Ah, mais maintenant que tout le monde est arrêté, personne ne va faire de burn-out ». Au contraire, je crois qu'il y a beaucoup de burn-out qui sont en germe maintenant parce qu'on s'attend à devoir reprendre avec les mêmes exigences et on se dit qu'on ne va pas y arriver. Il y a beaucoup d'entrepreneurs qui se disent « Je vais devoir mettre les bouchées doubles pour combler le déficit qui est en train d'être creusé maintenant ». Donc, il y a beaucoup de pression qui augmente et c'est vraiment le bon moment maintenant pour prendre des décisions, pour cadrer le stress et cadrer la pression qu'on se met et poser une limite et dire ben là, je ne vais pas plus loin parce que ça coûte trop à tout le monde autour de moi. Quelque chose d'important à comprendre, c'est que le burn-out, c'est un mot qui ne veut plus rien dire. Dès que quelqu'un est fatigué, il dit « je suis en burn-out », on sait que c'est un mot qui est galvaudé. C'est un mot que je choisis d'utiliser quand même parce que justement, c'est pour ces gens-là qui se mettent trop la pression et qui ne savent pas comment le dire d'autre qu'il faut parler. Donc je suis tout à fait consciente que des professionnels qui m'écoutent vont se dire « mais elle ne sait pas de quoi elle parle ». J'espère que je sais un petit peu de quoi je parle, mais je fais exprès d'en parler d'une façon vulgarisée parce qu'il faut que tout le monde comprenne que notre épuisement, c'est on en est responsable. On est responsable de gérer notre vie pour pouvoir sentir le bonheur au quotidien.
0: Donc, en fait, les crises, quelles qu'elles soient, mais peut-être le burn-out en particulier, c'est une catastrophe dont il peut quand même sortir du bien, du bon.
1: Mais c'est surtout une catastrophe évitable. Alors oui, il peut en sortir du bon. Ça, c'est évident, dans toute chose, on peut sortir du bon. D'ailleurs, mon personnage, il finit par trouver un job qui lui correspond beaucoup mieux et dans lequel il s'épanouit plus ou moins. Bon, avec ce qui, voilà, mais le roman, l'histoire pourrait continuer et on pourrait le voir s'épanouir plus. Mais c'est surtout une catastrophe évitable. Et c'est surtout ça qui me tient à cœur, moi, où je me dis, mais on voit des gens qui vont droit dans un mur et on ne sait même pas comment leur dire qu'ils vont droit dans un mur. Et c'était un peu mon intention. Et d'ailleurs, j'ai un de mes lecteurs qui m'a dit, oh, j'ai lu ton livre parce que c'est toi, alors voilà, je l'ai lu parce qu'on se connaît bien. Et puis je me disais, oh, elle est mignonne avec son truc sur le burn-out. Et puis au fur et à mesure que je lisais, je me disais, ah ouais, merde. Pardon, j'ai dit un gros mot, mais c'est ça qu'il m'a dit. Et puis à la fin, il a dit, bon, bah, finalement, j'ai posé le livre et je suis allée parler avec ma femme. Et puis effectivement, on a dit qu'il y avait peut-être des choses qui devaient changer dès maintenant avant que ce soit trop tard, quoi. Et ça, c'est pour ça que j'ai écrit. Donc s'il n'y a que cet homme-là qui a pu poser un cadre dans sa vie, ça va, j'ai gagné.
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0: Dans VIP ce matin, nous sommes en compagnie de Aude Trippet, l'auteur du livre du roman « Tu le sens, le bonheur ?» Un parcours du burn-out à la paix. Dans le livre, Aude, tu décris très très bien tous les signes annonciateurs du burn-out. Il est décrit à la fois dans le témoignage de la personne de Frédéric Bazin, le personnage principal, mais aussi dans ce que raconte sa femme, sa fille, sa collègue aussi. On voit que les gens, tout l'entourage est conscient de ce qui se passe, mais n'a pas forcément les mots. Comment est-ce que l'entourage peut aider la personne qui est en train de se préparer, si on peut dire les choses comme ça, qui est en train de se préparer à un gros burn-out, mais qui ne le sait pas encore ?
1: C'est la grosse question à laquelle tout le monde aimerait avoir une réponse. C'est très difficile. La plupart du temps, la personne qui va vers une grosse crise de burn-out, elle ne le voit pas, sinon elle n'irait pas. À mon sens, la meilleure solution pourrait être d'être plusieurs à lui parler. Dans mon roman, son assistante lui dit, elle lui dit assez clairement même, mais il n'entend pas du tout. Et ensuite, elle est licenciée, donc elle ne peut pas continuer de lui en parler. Mais on voit sa femme qui dit plusieurs fois « Si j'avais su, est-ce que j'aurais osé t'en parler ?» ou « J'aurais dû... » Beaucoup de conjointes de personnes qui ont vécu des burn-out sont pleins de remords de « Mais est-ce que j'aurais pu faire mieux ? Est-ce que j'aurais dû lui dire ? » Est-ce que... Souvent, on l'a montré avec, par exemple, des enfants qui vont être frustrés parce que papa n'est plus jamais là et qui, du coup, piquent des grosses colères. Ou... On voit des choses comme ça. C'est très difficile pour ces gens-là de voir les signaux. Il me semble, de nouveau, je ne suis pas médecin ou psychiatre ou quoi, mais il me semble qu'une solution, ça pourrait être de s'asseoir à plusieurs de l'entourage de cette personne pour lui dire « Voilà ce qu'on voit et voilà ce qui nous fait craindre pour toi et qu'est-ce que tu peux nous répondre ?» Mais de façon le moins menaçante possible. Mais c'est vrai que quand on voit une personne qui devient cynique, quand on voit une personne qui devient fatiguée de tout, qui n'a plus de motivation pour quoi que ce soit, qui peut aussi présenter des symptômes physiques, des problèmes de digestion, des mal de dos qui n'étaient pas là avant et que tout à coup j'ai tout le temps mal au dos, ou des cauchemars qui reviennent, ce genre de symptômes-là, c'est vrai que c'est alarmant. Et tous ensemble, ils créent ce qu'on appelle le syndrome d'épuisement. Et quand on le voit, c'est important de ne pas se taire. Mais comme je disais avant, le bonheur, c'est notre responsabilité personnelle. Et on ne peut pas imposer à l'autre d'être heureux. On ne peut pas imposer à l'autre de faire attention à lui-même. Par contre, oui, l'avertir et être plusieurs à le faire, je pense que c'est la meilleure solution. Un des objectifs que j'avais en écrivant, c'était de permettre aux gens, pour eux-mêmes, de voir que ça ne va pas. Et peut-être qu'offrir mon roman à quelqu'un qui est un lecteur, parce que si vous l'offrez à quelqu'un qui n'est pas un lecteur, il va se dire « Ouais, encore un truc de plus à faire !» Ça ne le bénit pas. Mais sinon, peut-être... Enfin voilà, l'ami dont je parlais avant, lui, c'est la lecture de ce roman qui lui a permis d'entendre que sa femme lui avait déjà dit « Dis donc, ça te prend quand même beaucoup la tête, tout ça. T'es sûr que tu gères ?»« Oui, oui, ça va, je gère. » On a toujours l'impression qu'on gère, hein, jusqu'au moment où on tombe.
0: Et c'est bien connu, on n'écoute pas forcément notre conjoint ou nos proches, hein, si on n'est pas en couple, mais nos proches qui nous signalent qu'il y a vraiment quelque chose qui ne va pas, qui manifeste leurs soucis. Mais on a besoin de le réaliser pour soi-même. Hein. C'est ce que tu disais, on a tous besoin de se prendre en charge aussi, de réaliser, de choisir que oui, on peut choisir le bonheur, même si on a l'impression parfois qu'on ne peut pas le choisir, la personne qui est... en train de s'effondrer, elle ne voit pas forcément qu'elle a du choix.
1: C'est ça. Et c'est un peu ce qui arrive à mon personnage, c'est qu'au début, il le sent tout à fait, le bonheur. Et au fil du temps, son bonheur lui est volé sans qu'il le sente, jusqu'à ce qu'il soit tellement loin qu'il n'a plus du tout la notion de comment changer. Il sent bien que les décisions qu'il est en train de prendre vont le consumer, mais il ne sait plus comment faire. Et c'est pour ça que d'être dans une attitude le moins jugeante possible, le plus aimante possible, de valider ce que ressent l'autre, de lui dire « mais je vois bien que c'est quelque chose qui est vraiment important pour toi, ce qui te pèse en ce moment ». Le plus souvent, c'est le travail, mais ça peut être aussi une situation relationnelle dans un bénévolat ou comme ça. Donc, de dire « je vois bien que c'est quelque chose qui te pèse, mais est-ce qu'on peut réfléchir à une façon de le gérer qui va moins te peser ? Est-ce que, voilà, poser des questions ? » Et puis pour soi-même, il faut se souvenir que le bonheur ne peut pas exister seul. Il y a une étude qui a été faite sur la longévité des gens sur 70 ans. C'est 70 ans de recherche qui ont été faits par des chercheurs à Harvard. Et ils ont découvert que les gens qui vivaient le plus longtemps étaient les gens heureux et que les gens heureux étaient les gens qui étaient en lien avec leur famille. Donc à partir du moment où on se sent déconnecté de sa famille, de ses proches, déconnecté tout court de gens autour de nous, quand on sent qu'on n'a plus de connexion émotionnelle avec les gens qui sont autour de nous, là on est en danger.
0: Donc heureux, mais pas tout seul, et jamais tout seul en fait.
1: Jamais, jamais seul, non.
0: Eh bien, merci Aude d'avoir été avec nous par Skype ce matin. C'était vraiment passionnant de pouvoir traverser un petit peu ton roman. Je rappelle le titre, « Tu le sens, le bonheur, un parcours du burn-out à la paix », donc écrit à compte d'auteur. Et je rappelle le site internet sur lequel on peut le trouver, audacieuse, au pluriel, audacieuse.me. Merci du fond du cœur.
1: Avec plaisir.
0: Et puis on te souhaite le meilleur pour la suite. Pour l'écriture et pour ta vie en général, Aude, merci de nous avoir consacré ce moment aujourd'hui.
1: Merci beaucoup.

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1: C'est en fin juin sur la question de la doctrine de l'Écriture. Nous avions vu cette question fondamentale relative à l'inspiration et à la révélation. D'abord la révélation, puis ensuite l'inspiration. Alors, il est évident que ce type de ce mécanisme de révélation et d'inspiration se joue essentiellement dans le domaine des écrits prophétiques. Et quand nous parlons d'écrits prophétiques, on entend évidemment les écrits des prophètes proprement dit, mais également un certain nombre de textes du Nouveau Testament. Maintenant, il y a dans l'Écriture sainte, s'il est vrai que la révélation prophétique y occupe une place prépondérante, il est clair qu'il n'y a pas seulement une révélation prophétique.

tout lecteur de la Bible, même à la suite d'une lecture superficielle, se rend très vite compte qu'à côté des écrits vraiment prophétiques, c'est-à-dire où il est question d'une révélation, il y a des écrits d'un tout autre type qui sont des écrits historiques. Et si la notion d'inspiration au sens banal du terme est relativement facile à appréhender en ce qui concerne les écrits prophétiques, souvent un certain nombre de gens se demandent comment l'inspiration peut-elle encore jouer au niveau des écrits historiques. Alors quand nous parlons d'écrits historiques, il faut évidemment parler d'abord de tous les textes historiques. Donc quand nous parlons d'écrits historiques, il faut évidemment y voir les passages historiques du Pentateuque, les passages, enfin tout le livre de Josué et des Juges, les livres de Samuel, les livres des Rois, les livres des Chroniques, les Évangiles en ce qui concerne le Nouveau Testament et les Actes. Alors, comment y a-t-il inspiration au niveau de ces écrits? Nous laisserons de côté le Pentateuque, qui est en soi un autre problème, et nous parlerons plus exactement des autres écrits historiques. Tout d'abord, il y a au niveau de ces écrits un certain nombre de questions que nous pouvons nous poser. Tout d'abord, il nous faut remarquer que ces écrits tournent autour de six questions fondamentales. Ces questions, elles seraient les suivantes. Quoi ? Quel est le sujet dont il est question ? La deuxième question, ce serait d'où ? C'est-à-dire, quelle est l'origine des informations qui sont à la disposition de l'auteur ? La troisième question, comment ? C'est-à-dire, comment ces informations lui sont-elles parvenues ? La quatrième question serait celle-ci, pourquoi ? Pourquoi l'auteur insiste-t-il sur tel et tel détail et pas sur d'autres ? Pourquoi passe-t-il sous silence des époques, des années entières de la vie de ces personnages ? La cinquième question serait la question de la date, quand ? Et enfin la dernière question, à qui ces écrits s'adressent-ils au départ ? Quand nous aurons répondu à ces six questions, alors nous verrons plus clair en ce qui concerne la question de l'inspiration de ces écrits-là. La première remarque que nous pouvons faire avant d'aborder successivement chacune de ces questions, c'est que l'histoire biblique, plus exactement l'historiographie biblique, comme on dit en langage un peu savant, ne traite pas de toute l'histoire du peuple d'Israël, ne traite pas de toute l'histoire de l'Église, ne traite pas de toute la biographie de Jésus. On a souvent tenté d'écrire, à partir des évangiles, des biographies de Jésus. On y a aujourd'hui pratiquement renoncé. Parce qu'il y a trop, je dirais, de silence dans les évangiles sur des moments essentiels de la biographie de Jésus. Et non seulement de ce que l'on appelle les années cachées de Jésus, mais également de ce qui concerne le déroulement de son ministère. La chronologie, par exemple, du déroulement de son ministère est, à partir des données des évangiles, pratiquement impossible à reconstituer. Donc, l'historiographie biblique ne nous dit pas tout. En fait, l'historiographie biblique ne traite que de ce qui répond
à son objet, à une intention profonde de l'auteur. Et là, nous pourrions introduire une septième question, précisément cette question-ci, à cause de quoi ? C'est-à-dire que l'auteur répond à la question à cause de quoi les choses sont aujourd'hui ce qu'elles sont. Pourquoi Jésus-Christ est-il mort sur la croix? Pourquoi la ville de Jérusalem a-t-elle été détruite par les Babyloniens? Pourquoi Akab est-il mort au combat dans la bataille de Ramoth-en-Gilead? Pourquoi l'Église, l'Évangile, s'est-il répandu aux quatre coins du monde romain de l'époque? Voilà finalement ce qui est l'objet essentiel de l'historiographie biblique. Expliquer la raison d'être des choses. La raison d'être de telle et telle situation. Pourquoi l'homme souffre-t-il? Pourquoi l'homme meurt-il? À cause de la chute d'Adam, etc. La Bible répond précisément aux questions fondamentales de l'homme. Pourquoi les choses sont-elles aujourd'hui, dans mon aujourd'hui à moi? Pourquoi les choses sont-elles ce qu'elles sont? Et tout ce qui ne répond pas directement à cette question-là est évacué par l'historiographie biblique. Et c'est dans cette perspective qu'il nous faut maintenant envisager les six questions que nous avons envisagées. D'abord, la première question, quoi? Nous nous rendons compte très vite que la Bible privilégie dans le déroulement des événements historiques un certain nombre d'événements qui lui semblent importants et qu'elle passe sous silence un certain nombre d'autres événements. Il y a des événements que la Bible cite uniquement en passant, sans s'attarder, et qu'un historien moderne, ou qu'un historien tout court, aimerait bien voir détaillé. Et la Bible le laisse de côté. Elle laisse de côté parfois ces détails parce qu'ils sont connus. Elle les suppose connus du lecteur. Par exemple, à la fin de la biographie de Bien des Rois, nous trouvons une formule quasiment stéréotypée. Pour ce qui est du reste des actions de tel ou tel roi, cela n'est-il pas écrit dans les chroniques des rois de Juda et des rois d'Israël? Donc, inutile de s'étendre sur le reste des actions de ce roi-là. On en a trop parlé, c'est écrit dans les chroniques. Si vous voulez en savoir plus, consultez ces fameuses chroniques. Bon, pour nous, évidemment, il n'en est plus question. Ces chroniques-là, elles ont disparu. Mais ça, c'est une manière aussi pour la Bible de dire, finalement, pour notre question essentielle, à cause de quoi ce n'est pas important le reste des actions de ce roi-là. Et le but de l'auteur n'est pas le but d'un historien, c'est le but, et nous allons voir dans quelques instants, à la fin de notre étude, c'est le but d'un prophète. Donc, il y a un choix, une sélection qui est faite dans les différents événements historiques sur lesquels l'auteur sacré se propose de relater. Il y a ce qui est important aux yeux de Dieu et ce qui ne l'est pas dans ces événements-là. Il y a des choses qui ont marqué la conscience des hommes, la conscience des contemporains, mais qui en fait, aux yeux de Dieu, n'ont pas une importance réelle. Je prends un exemple. Celui d'Omri. Le roi d'Israël qui a été le père d'Akab et dont la Bible nous parle en 8 versets, pas un plus. 8 versets qui nous disent quoi ? Qu'il fut le plus mauvais de tous les rois qui aient jamais vécu sur Israël. Qu'il fut celui qui irrita le plus l'Éternel par ses actes d'idolâtrie.
ensuite qu'il acheta d'un certain Shemer la montagne de Samarie et qu'il y établit sa capitale. Qu'il maria son fils Akkad avec une princesse tyrienne et qu'il fit plus pour les autres que pour irriter l'Éternel que tous les autres rois qui l'avaient précédé. Il régna tant et tant d'années, puis il se coucha avec ses pères et mourut. Quant au reste de ses actions, reportez-vous au livre des chroniques des rois d'Israël et des rois de Juda. 8 versets. Si nous n'avions que la Bible pour nous renseigner sur Omri, dirions voilà un roi absolument insignifiant. Or, quand nous lisons l'histoire profane, en particulier les annales des rois d'Assyrie, nous apprenons que Omri fut un des plus grands rois qui ait jamais régné sur Israël. C'est tellement vrai que des siècles plus tard, jusqu'à l'écroulement du royaume du Nord, Omri est cité comme le fondateur du royaume de Samarie, qui prend le nom dans les annales assyriennes, puis ensuite dans les annales babyloniennes, de Beth-Omri, la maison d'Omri, le royaume d'Omri. Même si ce n'est pas Omri qui l'a fondé, il avait été fondé beaucoup plus tôt par Jéroboam Ier, et même si sa dynastie, sa descendance a cessé de régner depuis des siècles sur Samarie. Mais il a tellement marqué son époque, il a tellement marqué ses contemporains, que pour tous, jusqu'à l'écroulement du royaume du Nord, le royaume du Nord reste le royaume d'Omri. Même chose en ce qui concerne son fils Akkad. Quelques années plus tard, nous apprenons que le roi Shalmaneser IV, roi d'Assyrie, avait entrepris une vaste campagne militaire en direction de l'ouest, de la côte phénicienne, et puis ensuite de la côte d'Israël. Pour tenter de s'opposer à cette invasion brutale, les rois qui se trouvaient de l'autre côté du fleuve, c'est-à-dire de l'autre côté de l'Euphrate, avaient tenté de créer une coalition pour bloquer l'avance du roi assyrien. Il y avait, nous disent les annales de Shalmaneser, trois rois qui étaient à la tête de cette coalition. Hazael, roi d'Aram, c'est-à-dire de Syrie. Un roi qui se trouvait dans la région du Liban. Et Akkad. Immédiatement après Hazael, Akkad était celui qui a aligné le plus de chars, 900 chars. Et Shalmaneser est obligé de reconnaître implicitement que cette coalition lui a infligé une cuisante défaite. Donc, pour Akkad, c'était une éclatante victoire. Eh bien, vous chercherez dans la Bible la trace de cette victoire. Une seule allusion à cette victoire qui a été le titre de gloire du règne d'Akkad. Avoir réussi à vaincre la Syrie, la grande puissance militaire du moment. Eh bien, vous ne trouverez pas une seule allusion à cet événement dans la Bible. Et là, c'est tout à fait étonnant, parce qu'un historien profane aurait mis ça en relief. C'était ça, le grand fait de la vie d'Akkad, le grand fait du royaume, de son règne. Pour la Bible, pas un coup, parce que ce n'est pas important. Par contre, dans la Bible, vous allez trouver souligné très fort un détail qu'effectivement un historien aurait, je dirais, pratiquement passé sous silence. L'épisode de la ville de Naboth. Incident mineur dans la vie de ce roi qui, pour pouvoir s'emparer de la vigne d'un simple particulier qui se trouvait juste à côté de son palais, monte une machination et finalement pour le faire disparaître. Quoi de plus banal dans le comportement des rois de l'époque. Certains, pas des rois aujourd'hui, mais enfin, ont tendance à faire un peu la même chose, mais enfin, pour dire que c'est vraiment tout ce qu'il y a de plus banal. Il n'y a pas de quoi fouetter un chat. Et pour la Bible, si. Voilà un événement central dans la vie d'Akkad, parce qu'il explique pourquoi Akkad va mourir brutalement, frappé à Ramoth-en-Gilead, d'une flèche tirée au hasard, et parce qu'il explique pourquoi sa dynastie ne survivra pas à la révolte de Jéhu. Parce que cet incident mineur pour un historien du meurtre de Naboth est aux yeux de Dieu la goutte qui a fait déborder le vase,
et qui fait que la colère de Dieu contre Akab devient irrémédiable. Alors on se rend compte que tout de suite, il y a une perspective fondamentalement différente de celle qu'il y a dans une perspective tout simplement autre, profane, disons. Deuxième question, d'où ? Il y a donc là, je dirais, un choix déroutant qui est fait. Alors, d'où ? D'où l'historien sacré a-t-il tiré ces informations ? On a parfois prétendu dans les milieux évangéliques qu'il tirait ces informations d'une révélation. La Bible elle-même n'affirme rien sans rien. Au contraire, il est question d'archives, il est question de sources auxquelles l'historien sacré a puisé. Luc, par exemple, quand il écrit son évangile et qu'il le dédie à son ami protecteur Théophile, déclare honnêtement qu'avant d'écrire cet évangile, il a fait des recherches exactes. C'est-à-dire, il a fait un véritable travail d'historien au sens moderne du terme. Il a consulté les archives, il a interrogé des témoins, il a confronté les témoignages, et à partir de ce qu'il a ainsi obtenu, du matériel qu'il a ainsi rassemblé, il a écrit son évangile. Donc, il y a eu recours à des sources, à des archives. Il y a, dans l'historiographie biblique, des récits traditionnels qui sont pratiquement intégrés tels quels, des poèmes, des prophéties, et parfois le propre souvenir, le souvenir personnel de l'historien. Si nous prenons le cas de Luc notamment, dans la deuxième partie du livre des Actes, ce sont ses propres souvenirs qu'il évoque, lui-même ayant été un acteur des événements qu'il retrace. Alors ici se pose précisément le problème de la fidélité de ces sources. L'historien sacré, s'il a employé pour ce faire les mêmes méthodes que l'historien profane, n'a-t-il pas parfois été abusé par ses sources? Et là déjà, nous pouvons dire qu'il y a un premier miracle d'inspiration. La Bible nous affirme que, et Luc le rappelle, que l'historien a été conduit par la grâce de Dieu à n'avoir recours qu'à des sources, à des témoignages absolument sûrs et absolument fiables. Et c'est justement le discernement des ministères apostoliques qui a permis justement de reconnaître que les sources qui avaient été utilisées pour écrire, par exemple les évangiles ou les actes, étaient des documents absolument fiables. Que les témoignages recueillis ont été des témoignages authentiques et véridiques. Et l'on sait, nous aurons l'occasion de le voir dans une autre de ces études, qu'un certain nombre d'écrits ont justement été écartés pour cette raison même que l'on ne pouvait pas se fier à l'authenticité et au caractère véridique des sources auxquelles ils faisaient appel. Ce sont les évangiles, les actes, et ensuite, dans un autre domaine, les épîtres apocryphes. On peut penser que pour ce qui concerne les écrits de l'Ancien Testament, notamment pendant la période de l'exil, le même critère, le même travail de discernement conduit par le Saint-Esprit a été opéré par ceux qui ont rassemblé ces documents pour former la Bible telle que nous la possédons aujourd'hui. Alors nous nous rendons compte tout de suite que, alors que dans les écrits prophétiques, la source de ce qui était communiqué était la révélation de Dieu, le chazon, en ce qui concerne les écrits historiques, les sources écrites, les sources profanes, les témoignages, les mémoires tiennent lieu de cette révélation-là. Et là, nous allons voir justement comment joue un autre aspect de la chose, justement le problème.
nouvelle de la révélation. Troisième question, comment ? Par quel moyen l'information a-t-elle été communiquée jusqu'aux hommes qui l'ont reçue ? Comment ont été rassemblées les différentes sources ? Quelle est la perspective de l'historien sacré ? S'agit-il de sa vision à lui de l'histoire ? S'agit-il de la vision de l'histoire qu'il partage avec ses contemporains ? S'agit-il d'une vision globale de l'histoire que peuvent avoir ceux qui l'entourent ? Ou bien s'agit-il d'autre chose ? Quels sont ses critères d'appréciation et quels sont ses critères de jugement ? Car il est clair, quand on lit l'Écriture sainte, qu'il n'y a pas tout simplement une relation sèche des faits, mais il y a une prise de position. Nous pourrions dire qu'il s'agit d'une histoire engagée. Il s'agit d'une histoire dans laquelle l'historien sacré essaye de discerner une signification, un sens. Et là apparaît déjà une notion étonnamment moderne, celle que l'histoire a un sens. Ça, c'est la grande tarte à la crème des historiens modernes, depuis Marx en particulier, celle du sens de l'histoire. Eh bien, la Bible, des centaines et des centaines d'années avant Marx, avait déjà affirmé que l'histoire n'était pas simplement le résultat d'un certain nombre de causes et d'effets qui étaient le fruit du hasard, mais qu'il y avait un sens, il y avait un but vers laquelle l'histoire était orientée et que, par conséquent, les événements particuliers de cette histoire avaient chacun d'entre eux une signification. Et il est clair que le but des historiens sacrés est de comprendre la signification de ces événements et ensuite de discerner quel est le sens global de cette histoire. Quatrième question, pourquoi ? C'est la prolongation de la question précédente. Dans quel but ces récits ont-ils été rassemblés ? Quelle est la signification des récits des patriarches ? Est-ce qu'il y a là le désir de mettre en évidence la gloire de Dieu, la grandeur de Dieu qui intervient pour délivrer ses enfants ? Ce sera le cas, par exemple, dans les récits relatifs à la sortie d'Égypte. Ou bien, est-ce répondre à une question que les contemporains se posent ? Et enfin, dernière question, deux dernières questions, et qui ? En fait, l'histoire biblique, c'est une rencontre de générations. La succession des générations dans la Bible a une importance extraordinaire. Et souvent revient précisément cette expression « voici les générations » et suivent de longues listes de généalogies qui souvent paraissent fastidieuses aux lecteurs modernes, mais qui sont extrêmement importantes pour le lecteur, pour l'auteur biblique, car précisément les événements qu'il va relater ne sont pas des événements qui sont comme ça surgissent brusquement, mais ce sont des événements qui s'insèrent dans tout un ensemble. Ce sont des événements qui s'insèrent dans une trame qui part du commencement, quand Dieu créa le ciel et la terre, et qui va jusqu'à la même finale de l'Apocalypse, quand Dieu sera tout en tous. Et précisément, l'histoire, dans la vision biblique, c'est la rencontre de ces générations. La rencontre des générations qui dialoguent. La génération présente interroge les générations qui l'ont précédée pour comprendre la sagesse. C'est-à-dire finalement la manière mystérieuse dont Dieu conduit les choses, afin d'en tirer des leçons pour aujourd'hui et des leçons pour demain. Afin que la génération présente sache comment il convient de se conduire et comment il convient de marcher devant Dieu. Et c'est la raison pour laquelle la révélation biblique est une révélation historique. C'est pourquoi l'histoire dans la Bible occupe une place essentielle. Parce que l'histoire, nous allons le voir dans quelques instants, c'est
en quelque sorte le laboratoire où Dieu teste les hommes. Laboratoire où Dieu teste les hommes.

et auquel l'historien sacré s'est référé pour écrire lui-même son récit. C'est ainsi que nous trouvons aussi l'allusion au livre des chroniques de Salomon, un roi 11, verset 51, 2 chroniques 24, verset 24. En 1 chronique 29, verset 26 et 30, il est question du livre de Nathan, le prophète. Le livre de Gad, le prophète. Deux hommes qui avaient gardé la chronique du règne de David, auxquels ils ont été associés. Et nous trouvons dans les écrits historiques de la Bible quatre types de sources. Premièrement, les chroniques, comme je le disais il y a un instant, de la vie des rois, des scribes, qui étaient gardés dans les palais, des listes et des documents divers qui, au contraire, étaient de nature religieuse et qui étaient gardés dans les temples par les prêtres, par exemple, tout ce qui concerne la destruction du tabernacle, tout ce qui concerne la description de l'arche sacrée, de la table, etc., tous les instruments qui servent au culte, ensuite le plan du temple de Salomon, etc. Ensuite, nous trouvons des poèmes qui ont été gardés aussi parce qu'ils ont été chantés, je dirais, dans des temps forts de la vie du peuple, des temps de crise, par exemple le cantique de Déborah, le cantique de la mer au moment de la traversée de la mer Rouge, le cantique de l'arc, au moment de la mort de Saül et de Jonathan, que David avait demandé que l'on apprenne partout, que l'on chante partout, etc. Et enfin, les écrits proprement prophétiques qui trouvent leur place dans l'historiographie biblique, comme par exemple dans 2 Samuel 20, verset 24, 1 Roi 11, verset 3, etc. Donc voilà les principales sources. Nous savons également qu'un certain nombre de scribes ont contribué à ces sources-là. Leurs noms, pour certains d'entre eux, nous sont connus. Nous connaissons ainsi le nom du scribe, d'un des scribes du roi Ézéchias, par exemple, de roi 18, verset 8. Le scribe de Josias nous est également connu par son nom, de roi 22, verset 3. Et les rois avaient d'ailleurs des scribes qui étaient attachés à leur personne d'une manière directe. C'était une véritable charge héréditaire. Achab, par exemple, avait aussi un scribe, hein, roi 21, verset 8. Jéhu, de roi 6, verset 21. Et ces scribes relataient toutes les actions du roi, les premières et les dernières, comme le dit le livre des rois. Et cela pour que l'on s'en souvienne, Malachie 3, verset 16. Ensuite, il y avait, disais-je, les archives du temple. Ces archives sont citées par exemple en 1 Chronique 19, verset 8, 2 Rois 22, verset 28, au moment où, lors de la réparation du temple, on trouve le livre de la loi de Dieu. La lecture de ce livre, eh bien, provoque un véritable réveil en Israël. La liste des trésors des rois, de Samuel 4, verset 18 à 19. Tous ces trésors que David avait accumulés pour que Salomon, son fils, puisse construire le temple. Les écrits prophétiques. Par exemple, à l'époque de David, nous savons qu'il y avait trois prophètes qui ont été directement liés à la rédaction de l'histoire du règne. Nathan, Gad, le voyant, et Achia de Shiloh, qui a prophétisé la division des deux royaumes. Plus tard, nous entendons parler d'autres prophètes qui interviennent directement dans la vie des différents rois, par exemple des rois comme Josaphat, des rois comme Avia, etc. Il est question par exemple d'Ido le voyant, Shimei le voyant, de Chroniques 12, verset 15, et de Chroniques 13, verset 22. Nous savons par exemple qu'Élie lui-même, Élie le prophète, a rédigé une lettre qui a été envoyée à l'un des rois, de Chroniques 20, verset 34. Et enfin, il est question dans les livres historiques de l'intervention d'Ésaïe, prophète, qui par ailleurs, lui, aura un livre, et qu'il aura une écrit lui-même, qui sera d'un tout autre ordre, puisque ce sera un livre prophétique, de Chroniques 26, verset 22. Enfin,

0: La fin du livre de Jérémie est entièrement historique et nous donne des informations que les autres livres ne nous donnent pas sur la fin du royaume de Juda. Et ceci nous amène à une première constatation, c'est que l'historiographie biblique est liée directement au prophétisme. Et là, l'examen rapide de ces sources nous montre à quel point les prophètes ont une part importante dans la rédaction de l'histoire biblique. En fait, on peut dire qu'ils sont les principaux artisans, les principaux auteurs de l'histoire biblique. Ce n'est pas un hasard. Car précisément, nous disions il y a un instant, l'histoire pour la Bible a pour but de révéler ce qu'est l'œuvre de Dieu. Ésaïe 5, verset 12. Les prophètes sont ceux qui se tiennent à l'écoute de Dieu pour comprendre ce que Dieu fait pour les hommes, pour comprendre quelle est l'action de Dieu dans l'histoire. Et j'emploierai un mot qui était utilisé au Moyen-Âge et donc en vieux français, qui a aujourd'hui un sens tout différent, la geste de Dieu. Dans le même sens que l'on parlait au Moyen-Âge de la geste de Roland. C'est-à-dire l'action de Dieu, l'action grandiose de Dieu dans l'histoire des hommes. L'histoire, c'est une école à laquelle Dieu soumet l'homme. L'homme est l'apprenti et Dieu est le maître. Deutéronome 8, verset 5. Et les prophètes scrutent l'histoire, les événements qui se déroulent de leur temps pour, à l'écoute de Dieu, voir comment Dieu, comprendre comment Dieu voit ces événements-là et mettre en évidence le secret de Dieu caché dans l'histoire. Amos 3, verset 7. Le Seigneur Dieu, dit Amos, ne fait rien sans d'abord avoir révélé son secret à ses serviteurs, les prophètes. Les prophètes sont donc des hommes qui connaissent, qui discernent le sens de l'histoire, c'est-à-dire la manière dont Dieu conduit l'histoire. Les prophètes sont ceux qui, à la lumière de cette révélation-là, comprennent les leçons que Dieu veut donner aux hommes au travers de l'histoire. Et ce faisant, les prophètes ont une révélation sur le sens de l'histoire. Et là, nous retrouvons justement la notion de révélation dont nous avons parlé. Nous retrouvons finalement le même phénomène que dans l'inspiration directement prophétique. Les écrits historiques sont aussi des écrits qui sont l'objet d'une révélation. Non pas d'une révélation immédiate et directe, comme c'est le cas par exemple pour les écrits prophétiques, mais à partir des sources qui étaient à leur disposition, à partir des sources profanes, les hommes inspirés, les prophètes, ont reçu une révélation sur le sens de l'histoire, sur la manière dont vous voyez ces événements. Et ils ont écrit ces récits de telle manière que le lecteur puisse justement lui-même aussi comprendre le secret de Dieu. Et c'est la raison pour laquelle les prophètes écrivent les premières et les dernières actions des rois. La vie est une épreuve à laquelle Dieu soumet l'homme. La vie des rois en particulier, la vie des grands personnages, la vie des prophètes, des apôtres, de Jésus bien sûr, sont l'objet des investigations prophétiques. Pour reprendre l'expression que nous trouvons dans la première épître de Pierre, les prophètes qui ont prophétisé touchant ce salut ont fait de ce salut l'objet de leurs recherches et de leurs investigations. Il y a donc des recherches et des investigations prophétiques sur le salut de Dieu caché dans l'histoire, afin que la révélation de Dieu leur permette de comprendre le déroulement et la marche de ce salut dans l'histoire, depuis les premières aurores de l'humanité où Dieu fait la promesse d'envoyer ce salut, jusqu'à son émergence dans le peuple d'Israël, et finalement son apparition dans les derniers temps à la personne de Jésus-Christ, son expansion dans le monde entier par le développement de l'Église, et sa manifestation au dernier jour, au moment de la parousie. Et précisément, il y a là une révélation totale et complète. Une révélation qui n'est pas aussi nette, aussi visible que dans les écrits prophétiques, mais qui n'en est pas moins réelle. Et c'est en cela que nous pouvons parler des écrits prophétiques, des écrits historiques de la Bible, comme étant aussi l'objet d'une révélation. Autre question sur laquelle il faut revenir, c'est justement la manière dont ces réalités sont communiquées. C'est qu'il y a là, dans la révélation dont les prophètes sont l'objet, d'une vision tout à fait particulière de l'histoire. Encore une fois, cela explique pourquoi les prophètes ont choisi, dans les sources qui étaient à leur disposition, de souligner tel fait, tel événement et pas d'autre. Pourquoi les prophètes ont choisi de souligner l'incident mineur de la vigne de Naboth dans la vie d'Akab et qu'ils ont délaissé de côté complètement l'histoire de la bataille de Karkar et de la victoire d'Akab contre les Assyriens. Pourquoi les auteurs inspirés laissent totalement de côté les 30 années de la vie de Jésus à Nazareth? Et pourquoi ils vont souligner un certain nombre d'incidents mineurs, tels que les noces de Cana, tels que la guérison de tel aveugle et non pas de tel autre? Jean, par exemple, à la fin de son évangile, rappelle que Jésus a fait beaucoup d'autres miracles et dit beaucoup d'autres choses qui ne sont pas écrites dans ce livre. Parce que finalement, eh bien, si on se mettait à écrire tout ce que Jésus a fait, tout ce que Jésus a dit, eh bien, tous les livres qu'on pourrait écrire ne pourraient pas contenir ces choses. Alors, Jean dit, il a fallu que nous fassions un choix. Mais ce choix n'est pas un choix qui a été arbitraire. Ce choix est un choix conduit par Dieu, conduit par l'Esprit de Dieu. Parmi peut-être les dizaines de guérisons d'aveugles que Jésus a accomplies, voire les centaines, ou même peut-être des milliers, l'Esprit Saint a conduit Jean à privilégier la guérison de Bartimée. Pourquoi ? Parce qu'il y a au travers de cette guérison-là, d'abord, le résumé de toutes les autres guérisons d'aveugles que Jésus a pu accomplir. Et deuxièmement, parce qu'il y a un secret de Dieu, une leçon que le Saint-Esprit veut imprimer sur les cœurs. Non seulement cet homme a été guéri physiquement, mais la guérison physique de cet homme est l'image de la guérison spirituelle, de la cécité spirituelle de tous ceux qui ne connaissent pas Jésus-Christ. Et l'auteur sacré a discerné là, dans une révélation du Saint-Esprit, la correspondance de ce signe, la signification profonde de ce signe, qu'il expose à ceux qui vont lire son livre. Alors il y a une révélation. D'abord, qu'il les conduit à discerner dans leur source ce qui est vrai. Et Jean, précisément, dans son évangile, insiste sur ce témoignage de vérité. Il termine aussi son évangile en disant, eh bien, c'est ce disciple qui a été témoin de ces choses qui les atteste. Et nous savons que son témoignage est vrai. Le Saint-Esprit a attesté dans son cœur que tout ce qu'il relatait était vrai. Mais non seulement cela, mais la révélation de l'Esprit a conduit les historiens sacrés à comprendre la révélation de Dieu cachée dans ces événements, à en dégager la signification profonde. Et ensuite, l'Esprit Saint les a conduits à relater ces choses, à les écrire, comme Dieu voulait qu'elles soient écrites, jusque dans les moindres détails. Et c'est là qu'intervient l'inspiration, justement. Alors, bien entendu, arrivé à ce stade, il y a tout immédiatement l'objection. Oui, mais précisément. Lorsque les mêmes événements sont relatés, dans, par exemple, les quatre évangiles, lorsque les mêmes événements sont relatés, par exemple dans les livres des rois, dans les livres des chroniques, les détails changent. Par exemple, le brave aveugle dont nous parlons il y a un instant, dans un des évangiles, il avait un manteau, dans l'autre, il n'en avait pas. Dans le récit de la multiplication des pains, Jésus fait asseoir dans un évangile les gens sur l'herbe, et dans un autre évangile, il n'y a pas d'herbe. Alors, donc, c'est que l'inspiration n'est pas si totale que cela. Justement, il y a là précisément quelque chose de très important. C'est que la parole de Dieu, d'abord, il peut y avoir, une première remarque que je fais à ce niveau-là, c'est qu'il peut y avoir des erreurs de copiste sur ces détails qui sont finalement des détails secondaires. Par exemple, entre les rois, les livres des rois et les livres des chroniques, souvent, ce qui change, les détails qui changent, ce sont les nombres. Il y avait tant de guerriers du côté de David dans le livre des rois, et il y en a un nombre différent dans le livre des chroniques, ou des choses comme cela. Bon. Alors, très souvent à ce niveau-là, ce sont des problèmes de copistes. Bien entendu, en copiant un nombre, ceux qui travaillent sur les nombres savent que c'est très difficile, c'est très facile de se tromper en recopiant des nombres. Alors, bon, ben là, de toute façon, rappelons que David est trucidé, quelques milliers d'hommes en moins, quelques milliers d'hommes en plus, en fin de compte, pour nous, ça n'a pas grande importance. Pour ceux qui ont été trucidés, ça en avait, bien sûr. Mais pour nous, finalement, ça n'a pas tellement grande importance. Et que les copistes se soient trompés à ce niveau-là, finalement, ça n'enlève rien sur le plan de la leçon que le Seigneur veut nous donner. De toute façon, il y en avait beaucoup, c'est ça qu'on a besoin de savoir. Maintenant, pour les questions relatives aux évangiles, eh bien, je crois que ce qui est à souligner, c'est que, précisément, ce qui est important pour l'auteur sacré, ce n'est pas justement de s'arrêter à des détails secondaires comme cela. Or, précisément, l'homme charnel, le lecteur de la Bible, est un homme aussi qui a besoin d'être saisi par l'Esprit de Dieu. On peut lire la Bible de manière, on peut lire la Bible justement en historien, en critique, en homme profane, et à ce moment-là, on va s'achoper sur un certain nombre de réalités qui sont là, voulues par Dieu précisément, comme le disait l'apôtre Pierre, pour que les incroyants s'achoppent, trouvent une pierre d'achoppement. Ce que demandait l'apôtre Paul pour ses lecteurs, en lisant la Bible, eh bien, il nous soit donné, nous aussi, de vibrer à l'unisson, en quelque sorte, de ceux qui l'ont écrite, afin, à notre tour, de discerner le secret de Dieu dans l'histoire, dans les événements qui nous sont rapportés, et en dernier ressort, à pouvoir les appliquer à notre propre vie. Et c'est pourquoi l'histoire biblique, encore une fois, a une telle importance dans la parole de Dieu. C'est pourquoi la Bible insiste tellement sur la nécessité de se situer dans l'histoire. Les religions païennes ne sont pas des religions historiques. La religion judéo-chrétienne est la seule qui soit une religion historique. Les religions païennes, le bouddhisme, les religions de l'Inde, les religions antiques, bien entendu, gréco-latines ou autres, égyptiennes, tout ce qu'on voudra, sont des religions mythiques. C'est-à-dire qu'elles sont basées sur des faits qui n'ont rien à voir avec la vie quotidienne des hommes, mais qui sont relatifs aux dieux. Tel dieu, par exemple, s'est battu avec tel autre dieu, l'a trucidé, à partir de son sang a créé la terre, et puis à partir de son, pas moi, de son cuir chevelu a créé les montagnes, etc. Bon, nous sommes ici dans le domaine du mythe, pas de l'histoire. Et les religions païennes ne prétendent pas être historiques. Par contre, la Bible a ceci de différent de toutes ces religions-là, c'est qu'il est question d'un Dieu qui intervient dans l'histoire des hommes, d'un Dieu qui descend dans l'histoire des hommes, d'un Dieu qui va descendre pour la conduire, cette histoire des hommes. Une histoire qui a un commencement, que l'on peut dater avec précision, pas nous, mais Dieu. Mais en tout cas, qui est un commencement précis, et ce n'est pas un hasard si la Bible commence par cette expression au commencement, et qui un jour aura une fin. Cette fin vers laquelle Dieu conduit justement l'histoire des hommes. Qu'il conduit comme un accomplissement de ce qui était en germe au commencement, et qui est comme une semence qui mûrit avec le temps dans l'histoire des hommes. Jésus a caractérisé cela dans une parabole, celle du grain de sève, la plus petite de toutes les semences, qui était jetée comme ça dans le monde, et puis qui germe, jusqu'à être un grand arbre qui remplit toute la terre. Et au dernier jour, lorsque cette plante sera arrivée à maturité, alors on comprendra ce qu'était l'œuvre de Dieu. Et alors Dieu sera glorifié, c'est-à-dire que sa sagesse, son plan, seront rendus manifestes aux yeux de tous les hommes. Alors ce sera une fin qui ne sera pas un arrêt, mais au contraire une plénitude, un accomplissement. Et dans ce sens-là, l'histoire des hommes, l'histoire dans la conception biblique, est une apocalypse, au sens profond du terme, c'est-à-dire un dévoilement, une révélation. Il s'agit d'ôter un voile. L'homme subit les événements de son histoire et subit les événements du monde sans les comprendre, parce qu'il y a un voile qui recouvre ces événements-là. Il les subit en essayant de comprendre, mais il n'y parvient pas. Et la révélation biblique enlève le voile et lui permet de comprendre quelle est l'œuvre de Dieu dans l'histoire des hommes et dans son histoire à lui, dans sa vie personnelle. Et c'est alors que l'histoire des révélations, Apocalypse, aussi dans ce sens qu'elle est située parfaitement dans le temps. Et c'est ce qui fait la caractéristique de la révélation biblique. Une révélation dans le temps. D'où la notion aussi importante de temps dans la Bible. La notion si importante de l'attente et de l'espérance. La notion si importante du souvenir. Du souviens-toi qui revient sans cesse. La nécessité pour l'homme de se situer constamment dans le temps, de savoir regarder en arrière vers les commencements, pour pouvoir regarder ensuite vers l'avenir, vers les accomplissements et vers l'espérance. Et la Bible, la révélation biblique tout entière, apparaît comme cette boussole, si j'ose dire, qui permet à l'homme de se situer dans cette ligne du temps. Non pas encore dans une étude qui serait simplement l'étude d'une sagesse humaine, mais dans une révélation de Dieu qui lui permet d'être à l'unisson avec les hommes qui, dans les générations précédentes, ont fait aussi de ce salut l'objet de leurs recherches et de leurs investigations. Et alors intervient là une véritable communion entre les générations qui sont déjà dans la gloire et celles qui sont sur la terre, et finalement leur permet de vivre dans une continuité, dans cette longue chaîne des générations, dans cette longue chaîne des toldot qu'on trouve évoquées dans les généalogies qui jalonnent l'histoire biblique, et finalement qui culminent lorsque, au moment de la parousie, eh bien toutes ces générations se feront rassembler devant le trône, pour que le bilan global de l'histoire des hommes soit alors fait, tiré par le Seigneur lui-même. Et en cela, l'histoire est le lieu privilégié de où s'exerce la révélation de Dieu. Il n'est donc pas étonnant que l'histoire soit réellement le point central, l'objet de la révélation biblique. Voilà en gros ce que l'on pouvait dire justement sur les livres historiques, l'inspiration des écrits historiques.
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2: Bonjour à tous, je suis Raphaël Mambou. Que Jésus vous bénisse, qui que vous soyez, où que vous soyez. Le nom de cette émission est Venez à Jésus. C'est une grâce, c'est un honneur, c'est un privilège de pouvoir vous retrouver encore aujourd'hui autour de la parole de Dieu pour partager quelques versets bibliques, toujours sur le thème, le baptême d'eau. Avant d'aller plus loin, je voudrais vous inviter à baisser la tête dans la prière pour dédier le reste des 30 minutes entre les mains du Seigneur. Prions. Père éternel, au nom de ton Fils Jésus-Christ, merci pour le souffle de vie. Merci pour cette opportunité que tu nous donnes d'entendre ta parole. Merci pour cette opportunité que tu nous donnes de pouvoir marcher à la lumière de ta parole. Seigneur, dispose nos cœurs à comprendre. Dispose nos cœurs à accepter ta parole. Dispose nos cœurs à vivre ta parole. Bénis ces millions d'hommes et de femmes qui nous écoutent au travers de la radio, sur FM, sur Internet, sur des supports informatiques, Seigneur. Bénis ces hommes, bénis ces femmes. Mais bénis aussi ce message, Seigneur. Permets que ce message touche des millions d'hommes et de femmes. Fasse du bien, Seigneur. Parce que lorsque tu parles pour un but. Et ton but est de toujours bénir, de toujours réveiller, et tu veux du bien, tu veux du bien pour ton peuple. Au nom de ton Fils Jésus-Christ, nous avons ainsi prié. Amen. Le baptême d'eau. Nous sommes toujours en train de voir les conditions pour passer par les eaux du baptême. Je voudrais encore vous réinviter à lire dans Actes 8, versets 34 à 38. L'énuque éthiopien dit à Philippe, « Je te prie, de qui le prophète parle-t-il ainsi? Est-ce de lui-même ou de quelqu'un d'autre ?» Alors Philippe, ouvrant la bouche et commençant par ce passage, lui annonça la bonne nouvelle de Jésus. Comme ils continuaient leur chemin, ils rencontrèrent de l'eau et les nuits de l'eau. « Qu'est-ce qui empêche que je sois baptisé ?» Philippe dit, « Si tu crois de tout ton cœur, cela est possible. » L'énuque répondit, « Je crois que Jésus-Christ est le Fils de Dieu. » Il fit arrêter le char. Philippe et l'énuque descendirent tous deux dans l'eau, et Philippe baptisa l'énuque éthiopien. Philippe, j'ai entendu ton message. Philippe, j'ai entendu la bonne nouvelle que tu m'as annoncée de Jésus-Christ. Philippe, j'ai entendu que tu as dit que Jésus-Christ demandait à tous ceux qui croiraient en lui de passer par les eaux du baptême. Voici de l'eau en grande quantité. Qu'est-ce qui empêche, qu'est-ce qui pourrait m'empêcher de prendre le baptême d'eau? Ou encore, Philippe, quelles sont les conditions que je dois remplir pour passer par les eaux du baptême? Nous l'avons vu, la première condition, c'est la repentance. L'homme ou la femme touchée par le message doit se repentir de ses péchés. Il faut abandonner une vie de péché. Il faut abandonner une vie de débauche, une vie de rébellion, une vie de rébellion, une vie de mensonge, une vie qui était centré sur soi-même, sur le diable, sur le monde, et maintenant se tourner totalement à Dieu au travers de Jésus-Christ. Ensuite, il faut avoir la foi en Jésus-Christ. Philippe ne dit pas à l'énuque éthiopien, deviens membre de la communauté de Paul, deviens membre de la communauté de Pierre, deviens membre de la communauté de Philippe, deviens membre de la communauté catholique, protestant, kimbanguiste, témoin de Jéhovah, foi Bahaï et compagnie pour que tu puisses recevoir le baptême. Non! Tu veux le baptême d'eau, il y a des conditions à remplir. Premièrement, il faut se repentir de ses péchés. Deuxièmement, il faut avoir la foi en Dieu. J'aime comment le monsieur répond à Philippe. Je crois que Jésus-Christ est le Fils de Dieu. Vous voyez? Il dit pas, je crois que le baptême va me sauver. Je crois que le baptême d'eau va me sauver, va me purifier de mes péchés, va me pardonner de mes péchés. Non, il croit que le sauveur est Jésus-Christ. Il ne croit pas que le sauveur, c'est le baptême d'eau. Combien d'hommes et de femmes dans notre monde d'aujourd'hui ont fait l'inverse? Ils sont passés par les eaux du baptême pour recevoir le pardon et le salut en Jésus-Christ. C'est faux. Laissez-moi même dire que ceux qui ont fait cette qui ont suivi ce schéma-là, n'ont pas pris un baptême d'eau, mais ils ont pris un bain. Et aux yeux de Dieu, ça n'a aucune signification. Ça n'a aucune portée spirituelle. Au contraire, ils sont devenus des croyants non-croyants. C'est pour cela, mon frère, ma sœur, Je ne cesserai de le dire au travers de ces émissions « Venez à Jésus ». Vous devez lire la Bible d'un bout à l'autre. La Bible n'a pas été écrite pour le pasteur, n'a pas été écrite pour l'homme de Dieu, mais a été écrite pour le peuple de Dieu. Vous voulez connaître la vérité, vous voulez marcher dans la vérité. Lisez la Bible de Genèse à Apocalypse. Peut-être vous allez me dire, mes frères, je ne sais pas lire. D'accord. Achetez la Bible en audio et écoutez, réécoutez, écoutez autant de fois. Pourquoi ? Parce que votre éternité en dépend. Votre qualité de vie, votre qualité de chrétien en dépend. Vous voulez avoir, vous voulez être un chrétien de qualité aux yeux de Dieu ? Lisez la Bible et bien sûr appliquez ce que la Bible vous recommande d'appliquer. Philippe, les conditions par lesquelles je dois passer pour recevoir le baptême d'eau. Il y a la repentance, la foi. Vous devez avoir foi en Jésus-Christ, en son œuvre rédemptrice à la croix. Combien de chrétiens ont du mal à croire ou n'acceptent pas l'idée que Jésus-Christ est mort pour eux il y a 2000 ans à la croix? Des théories extraordinaires. Et des fois même, ce sont des hommes, des prétendus hommes de Dieu qui annoncent ces théories-là. Que Jésus-Christ n'est réellement pas mort sur la croix, ce sont des faussetés, des mensonges du diable. Mon frère, ma sœur, la troisième condition que je voulais partager avec vous, nous le lisons dans Matthieu 28. Matthieu 28, Matthieu 28, verset 18. Nous allons le lire. Jésus s'étant approché, leur parla ainsi. Tout pouvoir m'a été donné dans le ciel et sur la terre. Verset 19. Allez, faites de toutes les nations des disciples, virgule, les baptisant au nom du Père, du Fils et du Saint-Esprit. Et enseignez-leur à observer tout ce que je vous ai prescrit. Et voici, je suis avec vous tous les jours jusqu'à la fin du monde. Allez, faites de toutes les nations des disciples. La troisième condition pour recevoir le baptême d'eau, c'est d'être un disciple de Jésus-Christ. Parce que quand vous lisez le verset 19, le mot « disciple » vient avant le baptême. Donc il faut être disciple de Jésus-Christ avant de recevoir le baptême d'eau. Mais c'est quoi un disciple ? Qu'est-ce qu'un disciple doit faire ? Qu'est-ce qui caractérise un disciple ? Alors, un disciple, c'est celui qui s'attache à son maître. Un disciple, c'est quelqu'un qui s'attache à son maître. C'est quelqu'un qui suit de près les enseignements d'une personne. Un disciple, c'est quelqu'un qui répond à l'appel de Jésus-Christ. Les caractéristiques qu'on doit retrouver chez un disciple est premièrement et qu'il répond à l'appel de Dieu, à l'appel de Jésus-Christ. Il répond à l'invitation de Jésus-Christ. Dans Matthieu 4, verset 21, à partir du verset 21, lisons-le, Matthieu 4, Jésus commence à appeler des disciples. Verset 21. Commençons au verset 20. Aussitôt, ils laissèrent les filets et le suivirent. Verset 21. De là, étant allé plus loin, il vit deux autres frères, Jacques, fils de Zébédée, et Jean, son frère, qui étaient dans une barque avec Zébédée, leur père, et ils réparaient leurs filets. Jésus les appela. Et aussitôt, ils laissèrent la barque, leur père, et le suivirent. Jésus a appelé deux personnes. Ces hommes, les deux fils de Zébédée, ont répondu à l'appel de Jésus-Christ. Ouais. Ils ont dit, Jésus-Christ, tu veux que nous te suivions? Alors nous te suivons maintenant. Combien d'hommes et de femmes refusent l'appel de Dieu dans leur vie, refusent l'invitation de Jésus-Christ dans leur vie, mais ils vont prendre le baptême d'eau. Combien d'hommes et de femmes refusent l'appel à la repentance? Jésus leur dit, abandonnez votre vie de péché, venez à moi qui suis la source de vie, venez qui puisse intercéder auprès du Père en votre faveur. Ces personnes refusent, quoique membres d'église, quoique responsable d'église, quoique vivant dans une société dite chrétienne, quoique connaissant le nom de Jésus-Christ, l'histoire de Jésus-Christ, le sacrifice de Jésus-Christ, mais ils ne répondent pas à l'invitation de Jésus. Jésus les invite, ou plutôt, disons, Jésus frappe à leur porte. Il frappe à leur porte, il dit, c'est moi le Seigneur Jésus, je veux devenir ton sauveur et ton Seigneur personnel. Ils disent, non, pas besoin de toi. Mais ils sortent et ils vont passer par les eaux du baptême. C'est un bain, c'est une perte de temps. Ils n'ont jamais répondu à l'appel de Jésus-Christ, donc ils ne sont pas des disciples de Jésus. Un disciple est celui qui répond à l'invitation du Maître Jésus-Christ. Jésus-Christ est le Maître au-dessus de tous les maîtres. Jésus-Christ est Seigneur au-dessus de tous les seigneurs. Jésus-Christ est Roi au-dessus de tous les rois. Et vous imaginez, le Roi des rois invite, vous invite à son banquet, vous invite à sa table, vous invite à son gouvernement, vous invite dans sa vie, mais vous répondez, non Seigneur, je n'ai pas besoin de toi. Oh, peut-être que vous ne le dites pas avec la bouche, mais vous le dites avec des actes. Vous savez le message qui est annoncé est vrai. Vous voyez que le message est bien biblique, mais vous ne voulez pas répondre à l'appel de Dieu. Pourquoi ? Parce que vous êtes préoccupé par vos études. Quand je parle de ça, ça veut dire que ces choses sont devenues des dieux dans votre vie. Le mariage n'est pas une mauvaise chose. Les études n'est pas une mauvaise chose. Les affaires ne sont pas de mauvaises choses. Mais vous verrez des hommes et des femmes, pour le mariage, sont prêts à faire n'importe quoi, même à pactiser avec le diable pour avoir le mariage. Sont prêts à faire n'importe quoi et pactiser avec le diable pour avoir de l'argent. Sont prêts à faire n'importe quoi et pactiser avec le diable pour réussir dans leurs études. Et quand on leur prêche l'évangile, quand on leur annonce l'évangile, quand on leur annonce que Dieu les aime, ils disent non, non, non, je ne veux pas de ça, parce que ils ont des intérêts à servir Satan. Ils veulent servir Satan parce qu'ils ont pour but de gagner le monde, de gagner le mariage, de gagner dans les affaires, de gagner dans les études, de gagner dans leur vie professionnelle, dans le domaine politique. Combien d'hommes et de femmes ne veulent ? Ils ont leurs yeux rivés sur les choses de ce monde. Et malheureusement, même s'ils vont à l'église, ils prennent, entre guillemets, le baptême d'eau, ça n'a aucune signification parce qu'en fait, ce ne sont pas des disciples. Ils ne se sont pas repentis de leurs péchés, ils n'ont pas foi en Jésus-Christ et ce ne sont pas des disciples de Jésus-Christ. Qui est un disciple de Jésus-Christ? C'est celui qui a d'abord répondu à l'invitation de Jésus-Christ dans sa vie. C'est très important. Sans invitation, sans répondre à l'invitation de Jésus-Christ dans votre vie, vous ne pouvez être un disciple de Jésus. Verset 18 de Acte de Matthieu 4. Comme Jésus marchait le long de la mer de Galilée, il vit deux frères, Simon appelé Pierre et André son frère, qui jetaient un filet dans la mer, car ils étaient des pêcheurs. Il leur dit, suivez-moi et je vous ferai pêcheurs d'hommes. Aussitôt, ils laissèrent les filets et suivirent Jésus. Ils ont répondu à l'invitation de Jésus-Christ. Venez avec moi et je ferai de vous des pêcheurs d'hommes. En d'autres termes, venez, suivez-moi, devenez mes disciples et je vous donnerai un but divin dans votre vie. Je ferai de vous des instruments de Dieu dans ce monde. Pour que Dieu fasse de nous d'abord des instruments, pour que Dieu nous utilise, il faut que nous ayons d'abord répondu à son invitation. Un disciple est d'abord celui qui répond à l'invitation de Jésus-Christ. Un disciple est celui aussi qui marche à la suite de Jésus-Christ. Un disciple est celui qui suit Jésus-Christ dans sa vie de tous les jours et dans tous les domaines de sa vie. Un disciple est celui qui est prêt à suivre Jésus-Christ tous les jours de sa vie et dans tous les domaines de sa vie. Dans Jean 12, lisons-le, Jean 12, à partir du verset 26, Jean 12, verset 26, je ne sais pas si vous y êtes déjà, moi je suis à Jean 17, j'arrive à Jean 14, Jean 13, voilà, Jean 12, verset 26. Jean 12, verset 26. Si quelqu'un me sert, qu'il me suive. Et là où je suis, là aussi sera mon serviteur. Si quelqu'un me sert, le Père l'honorera. Si quelqu'un me sert, qu'il me suive. Voilà la deuxième caractéristique d'un disciple. Un disciple est celui qui suit son maître. Le disciple de Jésus est celui qui suit Jésus-Christ tous les jours de sa vie et dans tous les domaines de sa vie. On peut revenir encore dans Matthieu 4. Dans Matthieu 4, verset, à partir du verset, je crois que c'est le verset 18 que nous avons lu. Matthieu 4. Comme il marchait le long de la mer de Galilée, il vit deux frères, Simon appelé Pierre et André son frère, qui jetaient un filet dans la mer car ils étaient pêcheurs. Jésus leur dit, suivez-moi et je vous ferai pêcheurs d'hommes. Suivez Jésus-Christ. La deuxième caractéristique d'un disciple, c'est celui de suivre Jésus-Christ. Dans Jean 12 que nous avons lu, verset 26, si quelqu'un qui me suive. Matthieu 4, verset 19. Suivez-moi et je vous ferai pêcheur d'hommes. Vous voyez? Suivre Jésus-Christ est la deuxième caractéristique d'un disciple. Vous allez me dire, oh mes frères, mais je suis Jésus-Christ, je ne suis pas le monde. Oui, peut-être que selon la bouche, vous dites que vous suivez Jésus-Christ. Mais vos actes, est-ce que vos actes prouvent que vous suivez Jésus-Christ? Certains suivent le monde, suivent l'argent, suivent les femmes, suivent le sexe, suivent le cinéma, suivent les politiques, suivent le gouvernement. En fait, c'est une manière de... Je suis en train de dire que Jésus-Christ n'est pas leur guide dans leur vie de tous les jours. Jésus-Christ n'est pas leur exemple. Ils vont à des endroits où Jésus-Christ ne partirait pas. Ils vivent des choses que Jésus-Christ ne pouvait pas vivre dans sa vie. Leur Dieu n'est pas Jésus-Christ, mais leur Dieu, c'est l'argent. Tout ce qu'il faut faire pour gagner de l'argent, ils vont le faire. Leur Dieu, c'est le sexe. Tout ce que le sexe va leur demander de faire pour satisfaire le Dieu sexe, ils vont le faire. Ils vont coucher avec des hommes, ils vont coucher avec des femmes, d'autres vont coucher avec des animaux, d'autres vont coucher avec des cadavres, d'autres vont avoir des relations sexuelles avec des arbres, des perversions sexuelles inimaginables. Leur Dieu, c'est le sexe. Leur Dieu, ce n'est pas Jésus. Ils peuvent être même membres de l'Église, vous voyez. Ils peuvent même prêcher. D'autres, dans le domaine du sexe, leur Dieu, c'est la pédophilie. Ils doivent satisfaire les besoins sexuels envers des enfants. Ce n'est pas Jésus-Christ qu'ils sont en train de suivre. Oh, ils peuvent parler de Jésus-Christ, mais dans leur cœur, Jésus-Christ n'y habite pas. Jésus-Christ est dans leur tête, mais pas dans leur cœur. Jésus-Christ est dans leur tête et pas dans leur cœur. Jésus a dit, suivez-moi. Moi, Jésus-Christ, moi, la parole de Dieu. Moi, les commandements de Dieu. Moi, la vie de Dieu. Moi, le chemin de Dieu. Moi, le sauveur des hommes. Mais d'autres suivent autre chose. Ça peut être leur carrière professionnelle. On fait tout pour plaire à son Dieu, vous voyez. Celui qui suit Jésus-Christ va tout faire pour plaire à Jésus-Christ. Celui qui suit l'argent va tout faire pour plaire à l'argent. Celui qui suit le sexe va tout faire pour plaire au sexe. Celui qui suit sa femme, son mari. En fait, il n'est pas un disciple de Jésus. Et s'il prend le baptême d'eau, en fait, il a pris un bain. Il n'a pas pris le baptême d'eau parce qu'il n'est pas disciple. Il ne remplit pas les conditions de disciple de Jésus-Christ. Disciple 1. Répondre à l'invitation de Jésus. Pardon, caractéristique 1, répondre à l'appel de Jésus. Caractéristique 2, c'est suivre Jésus-Christ, marcher à sa suite. Voyons la caractéristique numéro 3. Un disciple est celui qui est prêt à tout abandonner. Tout abandonner pour suivre Jésus-Christ. Dans les versets que nous avons lus dans Matthieu 4, de 18 à 22, il nous est dit que Pierre et son frère, et les deux fils Zébédée ont tout abandonné pour suivre Jésus-Christ. Bien sûr, ce n'était pas un abandon irresponsable. Ils ont tout abandonné. Ils ont abandonné leur façon de vivre. Ils ont abandonné leur manière de penser. Ils ont abandonné leur manière de se comporter pour suivre Jésus-Christ. Bref, ils ont abandonné le monde. Mon frère, ma sœur, vous qui m'écoutez en ce moment, est-ce que vous avez abandonné le monde pour suivre Jésus-Christ? Est-ce que vous avez abandonné le monde pour répondre à l'appel de Jésus-Christ? Dans Marc 10, c'est une question que j'aime beaucoup, Marc 10, un verset que j'aime beaucoup, une question que Jésus-Christ, que Pierre va poser à Jésus. Marc 10, et qui ne laisse aucune forme de confusion. Marc 10, verset 28. Se mit à lui dire, « Voici, nous avons tout quitté et nous t'avons suivi. » On peut se limiter là. Pierre se mit à lui dire, « Voici, nous avons tout quitté et nous t'avons suivi. » Pas une partie, hein. Nous avons tout quitté. Nous sommes prêts encore à aller plus loin. J'ai quitté mon commerce, j'ai quitté mes études, j'ai quitté le monde pour te suivre, toi, Jésus-Christ. Il faut comprendre que ce verset, Jésus ne parle pas, d'abandonner sa famille. Non. Ce n'est pas ça dont je suis en train de parler. Mais d'abandonner le monde, les caractéristiques du monde, les pensées du monde, la manière de vivre du monde. Le disciple de Jésus est celui qui est prêt à abandonner sa vie pour suivre Jésus-Christ. On peut suivre Jésus-Christ tout en étant marié. On peut suivre Jésus-Christ tout en étant dans le commerce, dans le ministère de la parole, dans le domaine de politique, dans l'armée. On peut suivre Jésus-Christ. Mais lorsqu'on parle de tout quitter, ça veut dire on a abandonné la manière de vivre du monde, comme le monde voulait que nous vivions, pour suivre Jésus-Christ. Jésus-Christ est devenu le centre de nos vies. Jésus-Christ est devenu la priorité de nos vies. Jésus-Christ est devenu le guide de notre vie de tous les jours. Donc si Jésus-Christ me dit « quitte le Congo pour aller en Belgique », je quitterai le Congo pour aller en Belgique. Si Jésus dit « quitte l'Europe pour aller en Asie », je quitterai l'Europe pour aller en Asie parce que j'ai tout abandonné pour suivre Jésus-Christ. Mais vous savez, on peut tout abandonner et Jésus-Christ vous demande de rester sur place. Restez marié, restez prendre soin de votre femme, de vos enfants, continuez à être professeur d'université, continuez à être professeur de l'école primaire, continuez à être un homme d'affaires, continuez à être un homme politique, mais vous avez abandonné cette vie de péché. Abandonnez cette vie de péché pour suivre Jésus-Christ. Est-ce que nous sommes prêts à tout abandonner? Est-ce que nous avons tout abandonné pour suivre Jésus-Christ? C'est la troisième caractéristique d'un disciple. La quatrième caractéristique d'un disciple, dans Matthieu 10, verset 39. Matthieu 10, verset 39. Celui qui conservera sa vie la perdra. Et celui qui la perdra à cause de moi la retrouvera. La quatrième caractéristique du disciple, c'est celui qui est prêt à donner sa vie pour Jésus-Christ. Rappelez-vous dans Matthieu 28 que nous avons lu, le disciple vient d'abord avant le baptême d'eau. Un disciple est quelqu'un qui est prêt à sacrifier sa vie pour suivre Jésus-Christ, pour qui est digne de passer par les eaux du baptême. Vous voyez, les eaux du baptême ne font pas de vous un disciple, mais les eaux du baptême est un témoignage public que Jésus-Christ est né dans votre cœur. Et pour que Jésus-Christ puisse naître dans votre cœur, il fallait d'abord se repentir, avoir foi en lui et devenir son disciple. Et un disciple est celui qui est prêt à donner de sa vie pour Jésus-Christ. Est-ce que vous avez donné votre vie à Jésus-Christ? Est-ce que vous êtes prêt à donner votre vie pour suivre Jésus-Christ? D'autres l'ont donné physiquement, sont morts pour Jésus-Christ. Peut-être que là où vous êtes, vous nous suivez, Jésus-Christ ne vous demande pas de sacrifier votre vie physiquement, mais de sacrifier beaucoup de choses pour le suivre lui, d'être son disciple. Mon frère, ma sœur, le baptême d'eau est réservé aux disciples de Jésus-Christ. Est-ce que vous êtes un disciple de Jésus-Christ? Si ce n'est pas le cas, aujourd'hui l'opportunité vous est donnée de devenir un disciple de Jésus-Christ. Comment? en vous repentant de votre vie de péché, en ayant foi en Jésus-Christ. Baissez la tête dans la prière et répétez ces simples mots après moi. Dites, Père éternel, au nom de ton Fils Jésus-Christ, j'ai entendu ton message, j'ai entendu ton appel et je viens à toi. Je te demande pardon pour ma vie de péché. Je te demande pardon pour ma rébellion. Je te demande pardon pour ma vie de désordre. J'ai entendu ton message. J'ai pris un baptême d'eau alors que j'étais pécheur. Purifie-moi avec le sang de Jésus-Christ. Lave-moi avec le sang de Jésus-Christ. Je prends l'engagement aujourd'hui et jusqu'à la fin de ma vie à être un disciple de Jésus-Christ, tous les jours de ma vie et dans tous les domaines de ma vie. Merci pour ton pardon. Au nom de ton Fils Jésus-Christ, j'ai ainsi prié. Amen. Si vous avez fait cette prière, croyez que par la foi, Dieu vous a entendu. Je suis Raphaël Mambou. Le nom de cette émission est « Venez à Jésus ». Nous nous retrouvons la fois prochaine, toujours sur le même thème, le baptême d'eau. Que Jésus continue de vous bénir, que Jésus continue de vous garder. À la fois prochaine. Amen.
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le sang de Jésus, je voudrais que nous prions pour rendre gloire à Dieu pour ce jour. Père éternel, merci pour le souffle de vie. Merci pour la grâce qui se trouve en Jésus-Christ. Merci pour ton amour. Merci pour ta miséricorde. Merci pour ta bonté. Merci pour ta paix. Merci pour cette réconciliation. Merci pour le sang de ton Fils Jésus-Christ. Nous te dédions ces quelques minutes, ces 30 minutes de cette émission. Nous voulons que tu nous parles, que tu nous fasses du bien, Seigneur. Qu'au-delà de la personne que je suis, que nous puissions entendre ton message, que nous puissions discerner que c'est toi qui parles. Car aujourd'hui, tu te sers des hommes encore pour parler, pour ramener les hommes à toi. Seigneur, excuse le langage, le défaut de langage, excuse les quelques erreurs, mais parle, Seigneur, au travers de moi, au nom de ton Fils Jésus-Christ. Amen. Le sang de Jésus. Colossiens 1, verset 20. Colossiens 1, verset 20. Il a voulu par lui réconcilier tout avec lui-même, tant ce qui est sur la terre que ce qui est dans les cieux, en faisant la paix par lui, par le sang de sa croix. Jésus-Christ a tout voulu réconcilier avec lui-même, tant les choses dans les cieux, sur la terre, par son sang. Le sang de Jésus. Nous avons dit que le sang de Jésus délivrait du péché, l'avait purifié du péché, donner la victoire sur le péché, sur le monde. Et nous avons commencé, depuis la fois dernière, à dire que le sang de Jésus-Christ, le sang de Jésus, non pas le sang des animaux, réconciliait Dieu avec les hommes. Le sang de Jésus a la puissance de vous réconcilier, vous, avec Dieu. Si vous versiez de votre propre sang, vous ne seriez pas réconcilié avec Dieu. La justice de Dieu serait, j'allais dire, satisfaite. Parce que Dieu a dit, celui qui pêche doit mourir. Mais Dieu vous aurait perdu. Parce que Dieu ne veut pas que vous mouriez. Mais Dieu aussi est un Dieu de justice et il ne peut pas se contredire lui-même. Donc, quelqu'un d'autre doit payer votre faute. Si moi, Raphaël, je mourrai pour vos péchés, qui mourra pour mes péchés? Donc, il fallait un innocent pour mourir pour les péchés de tous les hommes. Et dans Romains 3, verset 23, la Bible dit que tous les hommes sont des pécheurs. Tous les hommes sont séparés de Dieu. Tous les hommes ne peuvent plus s'approcher de Dieu parce qu'il y a un mur de séparation. Aucun homme ne peut s'approcher de Dieu parce que l'homme est dans un état de péché. Il y a un mur qui sépare Dieu et les hommes, et ce mur s'appelle le péché. Il y a un fossé qui sépare Dieu et les hommes, et ce fossé s'appelle le péché. Pour que l'homme puisse aller dans la présence de Dieu, au travers du mur, il faut que Dieu crée une porte. Et la porte, c'est Jésus-Christ. Pour que l'homme puisse parvenir à la présence de Dieu, il faut que Dieu crée un pont entre Dieu et les hommes, et le pont est la personne de Jésus-Christ. Jésus a dit, je suis le chemin, la vérité et la vie. Nul ne va au Père, nul ne va au Père que par moi. En d'autres termes, seul le sang de Jésus-Christ vous donne accès à Dieu. Dieu et les hommes sont en guerre. Et nous le voyons aujourd'hui dans notre vie de tous les jours. Que ce soit à la télé, que ce soit à la radio, que ce soit sur Internet, nous voyons qu'il y a quelque chose qui ne va pas. L'homme est en guerre.

0: En fait, ce que les hommes ne savent pas, ce que beaucoup d'hommes ne savent pas, ils sont en rébellion contre Dieu. Ils ne veulent plus de Dieu dans leur vie. On a chassé Dieu des écoles. On chasse Dieu du Parlement. On chasse Dieu de nos institutions, dans nos grandes institutions, dans lesquelles nous prenons des grandes décisions qui influencent sur la vie de millions, de milliards d'hommes et de femmes. On ne veut pas que Dieu soit dedans. On est en guerre contre Dieu. L'homme naturel est en rébellion contre Dieu. Pourquoi? Parce qu'ils sont tous descendants d'Adam. Adam fut créé à l'image et à la ressemblance de Dieu. Il a péché et il a eu des enfants qui sont à l'image et à sa ressemblance. Un rebelle a engendré d'autres rebelles. Tous sont pécheurs, tous sont séparés de Dieu, tous sont loin de Dieu. Tout homme né d'un homme et d'une femme est en rébellion naturellement contre Dieu. Le petit bébé qui naît aujourd'hui dans une maternité est innocent, semble innocent, mais il y a un virus en lui qui s'appelle le péché. Aujourd'hui, les gouvernements dépensent des centaines de milliards de dollars dans le monde contre la pollution, contre les bruits sonores, pour la paix dans le monde. Mais cela ne va pas marcher parce que il y a un petit virus qui s'appelle le péché qui se trouve dans l'homme naturel. Mais la Bible continue. Ils sont gratuitement justifiés par sa grâce, par le moyen de la rédemption qui est en Jésus-Christ. L'homme est racheté de son péché. L'homme est racheté de la rébellion. L'homme est racheté et délivré du péché. L'homme est réconcilié avec Dieu par la rédemption qui se trouve en Jésus-Christ. En d'autres termes, par le sang de Jésus-Christ. Nous avons dit aussi que réconcilier veut dire, c'est faire en sorte que des personnes qui étaient en désaccord, qui étaient en guerre, qui ne se parlaient plus, qui n'étaient plus heureux ou dans la joie de se voir, qui étaient embrouillés, se remettent sur une même table et aient le plaisir, la joie de se parler. En d'autres termes, de se remettre d'accord. C'est ça, réconcilier. C'est refaire de manière à ce que les relations brisées soient reconstruites. De faire de sorte que le pont de séparation, le pont de l'union qui avait été brisé par le péché, soit rebâti. Et ça, c'est l'œuvre du sang de Jésus-Christ. La religion ne le fait pas. La bonne éducation ne le fait pas. Les œuvres ne le font pas. Je suis pour une bonne éducation. Je suis pour la pratique des bonnes œuvres en Jésus-Christ. Mais ces choses ne sauvent personne. Vous pouvez aller à l'église du lundi au dimanche, de minuit à minuit. Tant que vous n'êtes pas couvert par le sang de Jésus-Christ, vous n'êtes en rien réconcilié avec Dieu. Ne peut être réconcilié avec Dieu un homme qui reconnaît son état de péché. Il reconnaît que non, je suis loin de Dieu. Je ne suis pas dans le plan de Dieu. Je ne suis pas dans la volonté de Dieu. Je ne vis pas ce que Dieu voudrait que je fasse sur cette terre. Je ne vis pas, je ne suis pas un disciple de Christ, quoique je vais à l'église. Cet homme-là, reconnaissant son état de péché, s'il vient à Jésus-Christ, Dieu va le nettoyer, Dieu va le laver, Dieu va le recycler, Dieu va le purifier avec le sang de Jésus-Christ. Dieu ne sauve pas les hommes à travers la religion. Dieu ne sauve pas les hommes à travers l'Église. Dieu sauve au travers de Jésus-Christ. Un homme de Dieu a dit que Jésus-Christ est une usine qui fabrique de nouvelles personnes, de nouvelles créatures, qui fabrique des fils de Dieu, qui fabrique des enfants de Dieu. Jésus-Christ, lorsqu'il remontait vers son Père Céleste, vers notre Père Céleste, Jésus-Christ n'a pas dit « Allez me bâtir une religion ». Jésus-Christ a dit « Allez me faire des disciples dans le monde entier ». Voilà pourquoi le catholicisme, le protestantisme, le pentecôtisme ne sauvent personne. Seul le sang de Jésus-Christ peut vous réconcilier avec Dieu. En dehors de cela, une amitié avec Dieu n'est pas possible. Ce n'est pas possible. Dans 2 Corinthiens 5, verset 19, 2 Corinthiens 5, verset 19, Dieu était en Christ, réconciliant le monde avec lui-même, en n'imputant point aux hommes leurs offenses. Et il a mis en nous la parole de la réconciliation. Dieu était en Christ. Dieu réconcilie les hommes avec lui-même au travers de Jésus-Christ. En d'autres termes, Dieu réconcilie les hommes avec le sang de son Fils Jésus-Christ. Sans le sang de Jésus-Christ, il n'y a pas de réconciliation. Sans le sang de Jésus-Christ, il est impossible que Dieu et les hommes qui sont en désaccord se mettent d'accord, se remettent d'accord, se marchent main dans la main. C'est pas possible. S'il n'y a pas le sang de Jésus-Christ, cela n'est pas faisable. En fait, le sang de Jésus-Christ apaise la colère de Dieu. Le sang qui a coulé, c'est le sang d'un homme, le sang de Jésus-Christ, l'homme parfait. Il a versé de son sang pour l'homme. En fait, lorsque vous et moi nous entrons dans la présence de Dieu, avec le sang de Jésus-Christ, c'est le sang de Jésus-Christ qui apaise la colère de Dieu. C'est le sang de Jésus-Christ qui apaise sa colère. En dehors du sang de Jésus-Christ, il est impossible que Dieu soit apaisé envers nous. Cela n'est pas faisable. Cela n'est pas possible. Verset 20. Nous faisons donc les fonctions d'ambassadeurs pour Christ, comme si Dieu exhortait par nous. Nous vous en supplions au nom de Christ, soyez réconciliés avec Dieu. C'est drôle, ce verset aurait pu dire, nous vous en supplions, devenez membres de nos églises, devenez membres de mon église, acceptez mes enseignements et vous serez réconciliés avec Dieu. Mais Paul met l'accent sur la personne de Jésus-Christ pour dire aux hommes, soyez réconciliés avec Dieu, mais au travers de Jésus-Christ. Si Jésus-Christ n'est pas avec vous, vous n'êtes en rien réconcilié avec Dieu. C'est très important, mon frère. C'est très important, ma sœur. Si Jésus-Christ n'est pas votre Seigneur, si Jésus-Christ n'est pas votre Sauveur, vous n'êtes en rien réconcilié avec Dieu. Dieu était en Christ. Réconcilions les hommes, le monde, c'est-à-dire le monde, l'image de la rébellion. Dieu, en fait, peut-être qu'il est là, il est apaisé envers le monde. C'est le monde qui s'embrouille seul parce que le monde ne veut pas de Christ. Dieu veut sauver les hommes. Dieu veut Dieu veut faire du bien aux hommes, mais il le fait au travers du sang de Jésus-Christ. Voilà une autre des vertus du sang de Jésus-Christ. Elle donne, le sang de Jésus-Christ donne la possibilité aux hommes d'être réconciliés entre eux. Si Christ n'est pas votre sauveur, si Christ n'est pas votre Seigneur, vous n'êtes en rien réconcilié avec Dieu. Vous n'êtes en rien réconcilié avec Dieu. La prière de l'apôtre Paul est ma prière et que et celle du verset 20, la fin du verset, soyez, nous vous en supplions au nom de Christ, soyez réconciliés avec Dieu. La prière de l'apôtre Paul, et je me joins à cette prière, est que les hommes soient réconciliés avec Dieu. Ce n'est pas que Dieu soit réconcilié avec les hommes, parce que Christ a payé déjà le péché. Dieu attend que vous reveniez. Dieu n'est pas fâché contre vous. Dieu n'est pas en colère. Ou plutôt, il est en colère, mais c'est apaisé. Il dit, je vous aime. Fuyez la colère à venir. Parce qu'elle vient, cette colère. Elle viendra sur les fils de la rébellion. Elle viendra sur ce monde en rébellion. Dieu dit, je vous aime. En fait, au-delà de la prière de Paul, au-delà de la personne de Paul, c'est le Saint-Esprit qui prie, si je puis dire, qui frappe à votre porte et qui vous supplie. Nous vous en supplions. Au nom de Jésus-Christ, soyez réconciliés avec Dieu au travers du sang de Jésus-Christ. Le sang de Jésus-Christ aussi réconcilie les hommes entre eux. C'est vrai que la réconciliation avec Dieu se fait par le sang de Jésus-Christ, mais les hommes, entre eux dans leur relation, peuvent être réconciliés par le sang de Jésus-Christ. Galates 3, verset 23. Il n'y a plus ni juif, ni grec. Il n'y a plus ni esclave, ni libre. Il n'y a plus ni homme, ni femme, car tous vous êtes un en Jésus-Christ. Le blanc, le noir, l'américain, l'européen, l'africain, l'asiatique, en Jésus-Christ, ces hommes deviennent un, et c'est normal, l'Église universelle est le corps de Jésus-Christ, dont Jésus est la tête. En d'autres termes, lorsque vous venez à Jésus-Christ, non seulement vous êtes réconcilié avec Dieu par le sang de Jésus-Christ, mais vous êtes censé être aussi réconcilié avec les hommes. Voilà pourquoi je ne crois pas à la religion qui prétend que telle race est supérieure à telle autre race. Et des religions l'ont prêché. Voilà pourquoi je ne crois pas à la religion qui dit que les hommes sont catégorisés en différents niveaux. Non, moi j'y crois pas. En Jésus-Christ, il n'y a plus un esclave, il n'y a plus d'homme libre. Qu'est-ce qu'il y a en Jésus-Christ? Des frères et des sœurs. C'est vrai que je garde la couleur de ma peau. C'est vrai que vous gardez la couleur de votre peau. C'est vrai que sur ma carte d'identité, je suis congolais. C'est vrai que sur votre carte d'identité, vous êtes européen, vous êtes américain, vous êtes sud-américain, vous êtes asiatique. C'est vrai. Sur papier, c'est vrai. Mais par la foi, nous sommes frères et sœurs. Vous n'êtes plus mon ennemi. Et je ne suis plus votre ennemi. Voilà pourquoi Jésus-Christ n'a jamais demandé qu'on aille prêcher la religion. La religion a fait plus de mal que de bien aux hommes. En Jésus-Christ, nous sommes un. Nous sommes un. Plus de différence. En Jésus-Christ, il n'y a plus de Louba, il n'y a plus de Congo, il n'y a plus d'Européens, il n'y a plus d'Africains, il n'y a plus d'hommes, il n'y a plus de femmes. Nous sommes frères et sœurs. C'est vrai que physiquement, nous voyons encore la différence. Il y a les plus âgés, il y a les moins âgés. Il y a les jeunes, il y a les adolescents, il y a les adultes, il y a les personnes âgées, c'est vrai. Et ça, on ne peut pas nier. Mais regardons au-delà de ça. En Jésus-Christ, nous sommes un. Je ne suis en rien supérieur à l'autre. L'autre n'est en rien supérieur à moi ou inférieur. Non, nous sommes un. Donc plus nécessaire de se faire la guerre pour se prouver que nous sommes meilleurs. Voilà pourquoi le monde est en rébellion contre Dieu. Parce qu'il ne veut pas faire la paix avec Dieu et il lui est impossible de faire la paix avec les hommes. Oh, on peut avoir de grandes organisations, des accords, mais regardez, la guerre continue. Il y a toujours des guerres, des poches de rébellion. Il y a toujours quelqu'un qui veut quelque chose. On ne lui donne pas, il prend les armes. Et ne parlons pas des guerres qu'il y a dans les familles. Pourquoi ? Parce que les hommes ne sont pas réconciliés avec Dieu. Pourquoi ? Parce que les familles ne sont pas réconciliées avec Dieu. Pourquoi ? Parce que nos dirigeants, beaucoup, ne sont pas réconciliés avec Dieu. Quand on est réconcilié avec Dieu, on l'est forcément avec les hommes. L'apôtre Jean dit, comment peux-tu dire que tu aimes Dieu alors que ton frère que tu vois, tu n'aimes pas? Comment tu peux aimer celui que tu ne vois pas alors que celui que tu vois, tu n'aimes pas? C'est un mensonge. Donc vous êtes réconcilié avec Dieu, forcément vous êtes réconcilié avec les hommes. Il est impossible d'être réconcilié avec Dieu et d'être en guerre avec les hommes. Vous voulez être réconcilié avec les hommes? Vous voulez être réconcilié avec Dieu? Passez par le sang de Jésus-Christ. Laissez-vous purifier, laissez-vous laver, laissez-vous racheter par le sang de Jésus-Christ. En dehors du sang de Jésus-Christ, le reste n'est pas possible. Il n'y a plus ni juif, ni grec. Il n'y a plus ni esclave, ni libre. Il n'y a plus ni homme, ni femme. Car tous vous êtes un en Jésus-Christ. Pas un dans l'église locale, pas un dans la religion, pas un dans les philosophies, mais en Jésus-Christ. C'est merveilleux. Il n'y a que Jésus-Christ. L'église de Jésus-Christ, l'église de Jésus-Christ est son corps. Et il est la tête. Lorsqu'une personne naît de nouveau, il est ajouté au corps céleste. Il est ajouté à l'Église, corps universel. C'est ça que je veux dire. Ajouté au corps universel. Et là, il n'y a plus de différence, parce qu'on est réconcilié avec les hommes. Oh mon frère, oh ma sœur, c'est vraiment merveilleux. Jésus-Christ vous dit encore ce matin, la réconciliation est possible, mais par le sang qu'il a versé à la croix, par lui, pas par des accords que vous signez avec les hommes. Si vous voulez naître de nouveau, si vous voulez être réconcilié avec Dieu, Jésus vous dit, venez à moi par la foi. Et si c'est cela votre prière ce matin, baissez simplement la tête et faites cette simple prière après moi. Dites, Père éternel, au nom de ton Fils Jésus-Christ, je viens devant toi. Je demande pardon pour mon péché. Je demande pardon pour mes transgressions. Je demande pardon pour mes fautes. J'accepte Jésus-Christ comme mon Seigneur et comme mon Sauveur personnel. J'accepte Jésus-Christ comme mon guide. Je dis non aux œuvres de l'ennemi, je dis non aux œuvres des ténèbres et je dis oui au Saint-Esprit. Je m'engage maintenant à suivre Jésus-Christ dans ma vie de tous les jours, jusqu'à la fin de ma vie, ou jusqu'au jour où Jésus-Christ viendra me prendre. Je crois et je confesse que maintenant je suis une nouvelle créature, pardonnée, réconciliée avec Dieu et avec les hommes, au nom de Jésus-Christ. Amen. Si vous avez fait cette prière, croyez que par la foi, toutes choses sont devenues nouvelles. Si vous avez besoin de prière, si vous avez besoin de conseils, vous pouvez joindre notre ministère, le ministère Jésus pour tous. 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Je répète, au plus 243 819 910 910. Le nom de cette émission est « Venez à Jésus ». Je suis Raphaël Mambou. Nous nous retrouvons la fois prochaine, toujours sur le même thème, le sang de Jésus. Que Jésus continue de vous bénir, que Jésus continue de vous garder. À la fois prochaine. Amen.
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Bonjour à tous, je suis Raphaël Mambou, que Jésus vous bénisse, qui que vous soyez ou que vous soyez. Le nom de cette émission est Venez à Jésus. C'est une grâce, c'est un privilège, c'est un honneur de pouvoir vous retrouver encore aujourd'hui autour de la parole de Dieu pour partager un verset biblique, pour partager des versets bibliques. Nous sommes en train d'étudier sur le salut. Et c'est notre troisième émission. Mais avant d'aller plus loin, je voudrais remercier Dieu, le bénir et lui dédier ces 30 minutes que nous allons passer ensemble. Car nous ne sommes pas meilleurs, nous ne sommes pas plus spirituels. C'est par grâce que Dieu fait toutes choses au travers de la personne de Jésus-Christ, au travers de Jésus-Christ. Et je voudrais que nous profitions, vous et moi, de cette grâce au maximum pour étendre le royaume de Dieu, étendre le royaume de Jésus-Christ, car il vient bientôt. Prions. Père éternel, merci pour ta parole, merci pour ton amour, merci pour ta grâce, merci pour ta bonté, merci pour ta miséricorde, merci pour le souffle de vie. Merci pour ces instants, Seigneur, merci pour ces 30 minutes, merci pour les différents partenaires, merci pour ces hommes et ces femmes qui nous écoutent en ce moment, que ce soit à la radio, que ce soit sur Internet, que ce soit sur des supports audio, nous te bénissons, Seigneur. Père, parle au travers de nous, Seigneur. Dirige-nous, Seigneur. Redresse-nous. Fais-nous du bien, car tu ne parles pas en vain. Lorsque tu parles, c'est pour un but. Et nous voulons, Seigneur, que tu atteignes ton but aujourd'hui. Merci. Au nom de ton Fils Jésus-Christ, nous avons ainsi prié. Amen. Le salut. Comme je disais, c'est notre troisième émission. Je vous invite dans Romains 1. Verset 16, Romains 1, verset 16. Romains 1, verset 16. Je n'ai point honte de l'Évangile. C'est une puissance de Dieu pour le salut de quiconque croit, du juif premièrement, puis du grec. L'Évangile est une puissance de Dieu pour le salut de quiconque croit, du juif, du grec, de l'américain, de l'européen, de l'africain, de l'asiatique, du congolais de Kinshasa, du congolais de Brazzaville, du francophone de France, du francophone de Belgique, du francophone de Suisse, du Canada, des pays francophones. L'Évangile est une puissance pour le salut de quiconque croit. Le salut. Nous avons dit que les mots grecs et hébreux qui traduisent le mot salut comporte l'idée de délivrance, de justification, de rédemption, de grâce, de pardon, de sanctification, de gloire, de sécurité, de guérison, de santé physique, de santé spirituelle, de prospérité matérielle, financière, spirituelle, de tous les noms rédempteurs de Dieu. Quiconque croit en Jésus-Christ reçoit le salut de Dieu. En d'autres termes, quiconque croit en Jésus-Christ reçoit dans sa vie Dieu personnellement. Le prophète Ésaïe, dans son sixième chapitre, lorsqu'il verra la vision de Dieu, il verra un bout de vêtement de Dieu remplir le temple qu'avait construit Salomon. Donc, un temple fait d'homme ne peut pas contenir tout, ne peut pas contenir Dieu, contient une partie de Dieu. Mais l'homme qui est un temple fait de main de Dieu, fait de Dieu, construit par Dieu, peut contenir Dieu totalement. Lorsque quelqu'un reçoit Jésus-Christ comme Seigneur et Sauveur dans sa vie, ce n'est pas une partie de Dieu qu'il reçoit. C'est Dieu totalement, c'est Dieu entièrement qu'il reçoit. Et lorsque Dieu vient pleinement et totalement habiter dans cet individu, dans cet homme ou dans cette femme, qui a reçu Jésus-Christ comme Sauveur et Seigneur personnel, Dieu vient avec tous ses attributs. Dieu vient avec tous ses noms. À une certaine époque, j'avais l'idée que Dieu, lorsque nous le recevons dans notre vie,
ne nous donner que le visa pour le ciel. Ne nous donner le visa que pour le pardon. Ne nous donner le visa que pour la justification. Je croyais que lorsque nous recevions Jésus-Christ comme Seigneur et Sauveur, nous devenons enfants de Dieu et nous devions nous débrouiller dans notre vie ici sur terre. Heureusement pour moi, et je bénis le Seigneur pour cela, j'ai été encadré et entouré d'hommes de Dieu pour qui la parole de Dieu, la Bible, avait une très grande importance dans leur vie. Et cet homme me disait, c'était mon défunt pasteur, cet homme me disait, ou disait dans ses prédications, que le chrétien doit lire la Bible tous les jours. Chaque jour, d'un bout à l'autre, que nous devions connaître les Écritures. Et j'ai grandi spirituellement avec ça. Ce qui fait que je lisais la Bible, je lisais, et je découvrais que Jésus-Christ n'avait pas seulement fait quelque chose pour aller au ciel, mais qu'il nous avait rachetés de toutes les malédictions de la loi. Par exemple, j'avais peur à une certaine époque que lorsque je croisais une personne qui était mentalement instable, qui n'avait pas toute sa raison, j'avais peur de ce genre de personne, parce que je me disais que Dieu l'aime, mais que Dieu pourrait permettre que cet homme me fasse du mal, ou si cet homme me faisait du mal, Dieu ne ferait rien pour moi. Et c'est en lisant les Écritures que j'ai découvert que Dieu m'aimait et que Dieu voulait aussi me protéger. Il ne voulait pas seulement me sauver de l'enfer, il ne voulait pas seulement me sauver de la mort spirituelle, mais il voulait aussi me sauver de toute attaque que l'ennemi fait contre moi. Et j'ai commencé à être plus fort spirituellement, à être plus grand. Pourquoi ? Parce que j'ai découvert, en d'autres mots, tout ce que le salut comporte, le salut de Jésus-Christ. Et c'est pour cela que je voudrais vous inviter, mon frère, ma soeur, qui que vous soyez, quel que soit votre pays, quelle que soit votre origine, quelle que soit votre race, votre niveau social, à découvrir pleinement le salut. Jésus-Christ n'est pas venu pour nous sauver seulement du péché. Il est là pour nous sauver du péché, mais il n'est pas seulement là pour nous sauver du péché. Il est aussi là pour nous sauver de la maladie. Le salut, c'est le salut du péché, le salut de la maladie, le salut de la pauvreté, le salut de la mort spirituelle. Nous accorde le pardon, nous réconcilie avec Dieu, avec les autres et avec nous-mêmes. Et le seul qui puisse le faire, ce n'est pas une religion, ce n'est pas un pasteur, ce n'est pas un prophète, c'est Jésus-Christ qui est à la fois pasteur, qui est à la fois prophète, qui est à la fois évangéliste, docteur, enseignant. Il a tous les titres. C'est Jésus-Christ qui peut nous sauver. C'est Jésus-Christ qui nous donne le salut. Dans Jean 4, verset 42, Jean 4, verset 42, il nous est dit, « Il disait à la femme, « Ce n'est plus à cause de ce que tu as dit que nous croyons, car nous l'avons entendu nous-mêmes et nous savons qu'il est vraiment le Sauveur du monde. » C'est l'histoire d'une femme qui rencontre Jésus-Christ au bord d'un puits. Jésus-Christ lui témoigne, Jésus-Christ lui parle de son amour, de ce qu'il est venu faire. Cette femme est changée, cette femme est transformée, cette femme reçoit le salut dans sa vie et elle rentre dans son village et elle va témoigner que Jésus-Christ est le Sauveur et que Jésus-Christ a fait de grandes choses, que Jésus-Christ a vu de grandes choses dans sa vie, que Jésus-Christ a détaillé des choses, ce qui a fait qu'elle a cru que Jésus-Christ était le Sauveur du monde. Elle va, elle témoigne cela. Ces hommes et ces femmes de ce village invitent Jésus-Christ, écoutent Jésus-Christ. Au bout de 2 jours, ils disent à cette femme, « Nous avons cru,
que Jésus-Christ est sauveur au travers de toi. Mais maintenant que nous l'avons entendu nous-mêmes, nous savons que vraiment, il est le sauveur du monde. En d'autres termes, nous savons vraiment qu'il apporte le salut. Qu'il apporte la... Je ne sais pas exactement ce qui... La Bible ne nous dit pas expressément de quoi s'est composé leur conversation. Mais la Bible dit à la conclusion qu'ils ont cru que Jésus-Christ est vraiment le sauveur. En d'autres termes, que Jésus-Christ est vraiment le salut. Apporte réellement le salut. Et rappelez-vous toujours, idée de délivrance. Le salut comporte l'idée de délivrance. Idée de grâce, de pardon, de sanctification, de rédemption, de justification, de sécurité, de protection, de guérison, de santé, de prospérité. Pardon avec Dieu, pardon avec les hommes, pardon avec soi-même. Peut-être que certains posaient des questions. Peut-être qu'un a posé la question par rapport à la pauvreté. Peut-être qu'un autre a posé la question par rapport à l'amour de Dieu. Peut-être que l'autre a posé la question par rapport au péché. Et Jésus-Christ est la réponse de Dieu au problème de l'humanité. Jésus-Christ est le salut de Dieu. En dehors de Jésus-Christ, il n'y a pas un autre sauveur. Salut, sauver, sauveur sont étroitement liés. Vous ne pouvez pas dissocier le salut d'un sauveur. Du reste, le christianisme se différencie des autres religions parce qu'elle est basée sur le fait que l'homme qui est pécheur, qui est perdu, a besoin d'un sauveur divin. Voilà pourquoi Jésus-Christ est fils de Dieu. Il est fils de Joseph par adoption, mais il n'a rien reçu de Joseph. Parce que pour sauver un pécheur, il faut être en dehors du péché. Jésus-Christ a été tenté en toutes choses, mais sans connaître le péché. Voilà pourquoi il est puissant pour nous sauver du péché, pour nous sauver. Nous savons qu'il est vraiment le sauveur du monde. Et ça, ce sont les Samaritains. Un peuple détesté par les Juifs au temps de la Bible. Comme pour nous dire que le salut n'est pas une question de blanc, des Juifs seulement. Le salut en Jésus-Christ est pour les Américains, les Européens, les Africains, les Asiatiques. C'est pour les gens de l'Union de l'ex-bloc de l'Union soviétique. C'est pour les Chinois, c'est pour les Japonais, c'est pour les Coréens, c'est pour les Bantous, c'est pour les Hutus, c'est pour les Tutsis. Jésus-Christ est venu sauver le monde. Jean 3, verset 16. Dieu a tant aimé le monde qu'il a donné son Fils unique, afin que quiconque croit en lui ne périsse pas, mais ait la vie éternelle. Jésus-Christ n'est pas venu pour vous condamner. Il est venu pour que vous soyez sauvés. Ce ne sont pas les malades, ce ne sont pas les bien portants, pardon, qui ont besoin de médecins. Ce sont les malades spirituels, qui ont besoin d'un médecin divin qui est Jésus-Christ. Qui que vous soyez, peu importe ce que vous avez fait, si vous avez besoin d'un sauveur, et je suis convaincu que vous avez besoin du sauveur, venez à Jésus-Christ. Que vous soyez un homosexuel, que vous soyez une lesbienne, que vous soyez une prostituée, que vous soyez un occultiste, que vous soyez abandonné, rejeté par vos femmes, par vos parents parce que vous êtes un prétendu sorcier, que vous soyez réellement un sorcier. Si vous voulez abandonner ces choses, si vous voulez vraiment que le Seigneur vous aide, venez à Jésus-Christ. La religion ne sauve personne. Du reste, les hommes disent de la religion que c'est l'effort de l'homme vers Dieu. Et pourtant, Dieu sauve par grâce. Éphésiens 2, verset 8. L'apôtre Paul nous dit, c'est par grâce que vous êtes sauvés au moyen de la foi. Et cela ne vient pas de vous, c'est un don de Dieu. Dieu sauve par grâce. Il n'y a aucune œuvre à faire pour être sauvé. Il n'y a aucune œuvre à faire
pour recevoir le salut de Dieu. Il n'y a aucune œuvre à faire pour recevoir Jésus-Christ. Simplement de l'inviter dans votre vie. Reconnaître que vous êtes pécheur et que vous avez besoin d'un sauveur. Jésus disait dans Jean, dans Matthieu 11, verset 28, « Venez à moi, vous tous qui êtes fatigués et chargés, je vous donnerai du repos. » Vous êtes fatigués. Chargés par quoi ? Fatigués du péché. Chargés du péché. Fatigués d'être liés par les liens de famille, par les malédictions de famille, par les échecs, par la peur, par la maladie, par le remords, par l'humiliation. Et vous avez besoin que quelqu'un vous sauve de ces choses. J'ai une bonne nouvelle pour vous. Le sauveur par excellence, c'est Jésus-Christ. Dans Jérémie 14, verset 8, Jérémie 14, verset 8, le prophète dit ceci. Jérémie 14, verset 8. Toi qui es l'espérance d'Israël, son sauveur au temps de la détresse, pourquoi serais-tu comme un étranger dans le pays, comme un voyageur qui entre pour passer la nuit? Il dit, Jérémie dit de Dieu, que Dieu est le sauveur d'Israël au temps de la détresse. Jésus est Dieu. Dans l'Ancien Testament, Jésus-Christ est apparu plusieurs fois aux hommes, Jésus-Christ est plusieurs fois intervenu, mais il ne portait pas le nom de Jésus à cette époque-là, en ce moment-là. Nous parlons de l'ange de l'Éternel qui est Jésus. Et Dieu, au travers des hommes, a délivré son peuple, a délivré Israël plusieurs fois et de plusieurs manières des différentes difficultés qu'il rencontrait, des détresses qu'il rencontrait. Et Dieu vous dit aujourd'hui, si vous voulez être délivré, si vous voulez être sauvé des détresses, des problèmes que vous rencontrez, des difficultés que vous rencontrez, vous voulez être délivré, vous voulez être sauvé de la malédiction, vous voulez être sauvé de l'insécurité, vous voulez être sauvé de la pauvreté, vous voulez être sauvé de la maladie, vous voulez être sauvé des remords, des erreurs que vous avez commises, de votre style de vie qui ne plaît ni à Dieu, ni aux hommes, ni à vous-même. Dieu vous dit aujourd'hui, le salut se trouve en Jésus-Christ. Il est le sauveur du monde. Jésus-Christ n'a pas dit à ses disciples de la première génération, allez me bâtir une religion. Jésus-Christ n'est pas venu introduire, lorsqu'il est venu sur terre, introduire une religion de plus. Non. Il est venu introduire le royaume de Dieu. Il est venu introduire son royaume. J'insiste et je le répète, la religion ne sauve personne. Au contraire, la religion nous pousse à faire des choses pour que nous puissions plaire à Dieu. Non. Nous n'avons rien à faire pour plaire à Dieu. C'est par grâce qu'il nous sauve. Jésus-Christ est mort avant que vous et moi nous puissions naître. Il était déjà mort pour nous. Avant que nous ayons fait la moindre œuvre, il était déjà mort pour nous. Alors, pour qu'il nous sauve, quelle est cette œuvre que nous devions faire? Il n'y a rien. Acceptez seulement Jésus-Christ dans votre vie comme sauveur et Seigneur personnel. Ensuite, nous sommes recréés en Jésus-Christ pour des bonnes œuvres. Les bonnes œuvres ne sauvent personne. C'est Jésus-Christ qui sauve. Et il sauve au travers de notre foi en lui. Jérémie dit, Israël, ton sauveur, c'est Dieu. Dans Luc 9, 56. Luc 9, 56. Luc 9, verset 56, il est dit.
suis-moi. Et il répondit, Seigneur, permets-moi d'aller d'abord ensevelir mon père. Verset 60. Mais Jésus lui dit, laisse les morts ensevelir leurs morts, et toi va annoncer le royaume de Dieu. Jésus dit, suis-moi. Le monsieur dit, attends, je voudrais d'abord régler quelques situations. Jésus lui dit, laisse les morts ensevelir les morts et toi va annoncer le royaume de Dieu. Jésus ne dit pas à celui qui appelle, comme il vous appelle aujourd'hui, venez dans l'église catholique, venez dans l'église kimbanguiste, venez dans l'église protestante, venez dans le judaïsme, venez dans la foi bahaï, foi mormon ou je ne sais pas quoi. Il ne dit pas ça. Il dit, suis-moi, moi Jésus. En d'autres termes, accepte-moi comme ton sauveur et ton Seigneur personnel. Suis-moi. Il ne dit pas, suis Pierre dans sa voix. Suis Matthieu. Suis Jean, ou suis Marie, ou suis Joseph, ou Jacques. Il ne dit pas ça. Il dit, suis-moi. Voilà notre appel. Voilà l'appel de Dieu dans nos vies. Suivons Jésus-Christ. Acceptons. Pour suivre quelqu'un, il faut l'accepter. Il faut le reconnaître. Il faut vouloir de lui, n'est-ce pas? Ça n'a rien à voir avec la religion. J'insiste encore et je le répète. Rien à voir. Il dit, suis-moi. Ça veut dire que si ta communauté ne veut plus de toi parce que vous suivez Jésus-Christ, Jésus dit, c'est pas grave, du moment que tu me suis, moi. Jésus-Christ est la parole de Dieu. Pour accepter Jésus-Christ dans notre vie comme Seigneur et Sauveur personnel, nous devons accepter sa parole, nous devons accepter sa volonté, ses directives. Pourquoi? Parce que c'est lui qui nous délivre. C'est lui qui nous sauve. Rappelez-vous, sauver, protection, grâce, pardon, justification, sanctification, sécurité, protection, guérison, santé, prospérité. Jésus dit, suivez-moi. C'est pour ça qu'il dit, venez à moi. Et il ajoute, suivez-moi. Je suis le bon berger. Je suis le divin berger. C'est ça que Jésus-Christ nous dit. Je connais le chemin qui mène à Dieu, parce que je suis le chemin de Dieu. Je suis le chemin, la vérité, la vie. C'est ça que Jésus-Christ dit. Mon frère, ma soeur, qui que vous soyez, lorsque Jésus-Christ appelle les hommes à la repentance, lorsque Jésus-Christ appelle les hommes à le recevoir, Jésus-Christ ne se préoccupe pas de ce que vous êtes en train de faire, de ce que vous êtes, de ce que vous possédez, de ce que les hommes pensent de vous. Non! Quand Jésus-Christ vous appelle dans son royaume, il sait qui vous êtes. Il sait ce que vous êtes, il sait ce que vous faites, il sait ce que vous valez. Et cela n'a aucune importance parce que c'est lui seul qui peut vous changer. Le salut se trouve en Dieu. Le salut se trouve en Jésus-Christ. Le chemin qui mène à Jésus s'appelle Jésus. Le chemin qui amène à Dieu s'appelle Jésus. C'est de Jésus dont les hommes ont besoin. Il est le sauveur du monde. En dehors de lui, personne ne sauve. Personne ne sauve. Personne ne sauve. Mon frère, ma sœur, ne négligeons pas un si grand salut. Ne négligeons pas un si grand salut. Ésaïe 43, verset 3. Ésaïe 43, verset 3. Je suis l'Éternel ton Dieu, le Saint d'Israël, ton Sauveur. Je donne l'Égypte pour ta rançon, l'Éthiopie et le Saba à ta place. Le Saint d'Israël, ton Sauveur. Il n'y a pas d'autre Sauveur que Dieu. Il n'y a pas d'autre Sauveur que Jésus-Christ, mon frère, ma sœur. Et il est venu pour vous sauver du péché. Qui que vous soyez, quoi que vous ayez fait, le salut est possible pour vous aujourd'hui. Mais pour cela, vous devez accepter Jésus-Christ. Jésus a dit, nous l'avons lu dans Luc 9, verset 59, « Suis-moi ». En d'autres termes, « Accepte-moi
comme ton Sauveur et ton Seigneur personnel. Et engage-toi à me suivre tous les jours de ta vie, dans tout ce que tu fais, dans ta famille, dans ton école, dans ton église, dans ton ministère, dans ton entreprise, dans ton travail, dans le quartier dans lequel tu vis. Jésus dit, suivez-moi. Prenez-moi comme modèle. Mon frère, ma sœur, Jésus frappe à votre porte encore aujourd'hui et il dit, je veux vous sauver. Si c'est cela votre prière, votre foi, votre désir, c'est très simple pour recevoir Jésus-Christ. Baissez la tête dans la prière et répétez ces simples mots après moi. Dites, Père éternel, au nom de ton Fils Jésus-Christ, je viens devant toi. Je demande de ton Fils Jésus-Christ, je viens devant toi. Je demande pardon pour mes péchés.

0: Je dis oui au Saint-Esprit. Je dis oui à Jésus-Christ. Au nom de Jésus-Christ, j'ai ainsi prié. Amen. Si vous avez fait cette prière, croyez que par la foi, toutes choses sont devenues nouvelles. Croyez par la foi que vous êtes devenu un enfant de Dieu. Si vous avez besoin de prière, si vous avez besoin de conseils, si vous avez besoin d'être dirigé vers une église vivante, basée sur la Bible, qui croit dans le salut qui se trouve en Jésus-Christ, si vous avez besoin de réécouter ce message, si vous avez besoin de connaître les différentes heures de diffusion de l'émission « Venez à Jésus » sur votre radio, sur votre chaîne préférée, vous pouvez joindre notre ministère, le ministère « Jésus pour tous » au plus 243-819-910-910. Je répète, au plus 243-819-910-910. Le nom de cette émission est « Venez à Jésus ». Je suis Raphaël Mambou. Que Jésus continue de vous bénir. Nous nous retrouvons la fois prochaine sur le même thème, le salut. Que Jésus continue de vous bénir. Que Jésus continue de vous garder à la fois prochaine. Amen.
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3: Chers amis à l'écoute Radio Air, bienvenue. C'est un privilège de ma part vous retrouver autour d'un temps de réflexion spirituelle aujourd'hui. Vous avez sûrement reconnu mon accent italien. Ben oui, je suis le pasteur Daniel Zagara et je vous demande d'avoir patience avec moi et de pardonner mes fautes. Je ne voudrais surtout pas que mes fautes vous dérangent et qu'elles deviennent source de stress. Surtout pas, mes amis, parce que vous et moi, nous en avons déjà assez de situations aussi compliquées qui nous fatiguent et qui nous stressent. Récemment, j'ai même lu d'une enquête obtenue par des interviews en ligne réalisées au début du confinement. Vous savez, les résultats mettent en évidence l'augmentation du niveau de stress, qui semble avoir touché une personne sur deux durant la période de confinement. Et puis des symptômes d'anxiété et de dépression se seraient élevés aux 57% des personnes qui ont participé à l'enquête. Et parmi les causes identifiées, il y a les changements intervenus au sein de l'activité professionnelle ou scolaire, les problèmes liés à la garde des enfants, à l'isolement social, à l'incertitude quant au futur et encore à la réduction des libertés personnelles. Et à tout ça, on ajoute ce que la presse nous a de temps en temps communiqué en publiant des articles sur des faits de chronique terribles, comme l'augmentation des actes de violence familiale, de la violence sur les enfants et même de suicide. Le constat est vite fait, mes amis. Les circonstances exceptionnelles de ces derniers mois ont mis à dure épreuve notre patience, notre solidité, notre endurance. Et nous, en tant que croyants, nous sommes à l'abri de tout ça? Mais évidemment pas, parce que la mort, la maladie, la dépression, le stress ne font pas de particularité. Même le sage Salomon, le roi Salomon, il écrivait dans son livre Ecclésiaste, au chapitre 9, que tout arrive également à tous. Il y a un même sort pour le juste et pour le non-juste. Les circonstances difficiles peuvent tester notre foi. C'est comme un test de résilience pour découvrir la valeur, la capacité de notre foi à surmonter les difficultés. Et en effet, lorsque nous apercevons que notre foi s'affaiblit, si nous nous sentons découragés, il est possible que nous nous rapprochions de nos limites de résistance. Et c'est à ce moment que nous nous sentons faibles et avec peu de foi. Le découragement nous guette et la dépression spirituelle nous espionne. L'apôtre Paul, par contre, lui qui, comme la plupart des premiers chrétiens, a vécu des situations très compliquées, très difficiles à cause de sa foi en Jésus, il nous rappelle que Dieu veille sur nous, et pas seulement sur nous, aussi sur nos capacités, sur notre capacité à rebondir face aux difficultés. En 1 Corinthiens, chapitre 10, nous pouvons lire « Aucune tentation ne vous est survenue qui n'ait été humaine. Dieu est fidèle. Il ne permettra pas que vous soyez tentés au-delà de vos forces. Mais avec la tentation, il préparera aussi

0: aussi le moyen d'en sortir afin que vous puissiez la supporter. Ah, ça c'est magnifique, mes amis. Ceci signifie que pendant que nous sommes soumis au stress des circonstances difficiles, Jésus est au boulot pour nous. Il travaille pour nous bâtir une voie de secours ou pour nous faire trouver des nouvelles énergies, des nouvelles forces pour rebondir à nouveau. Dieu est disponible à intervenir dans nos vies. Il le fera, bien sûr, selon son programme. Quand et comment, nous ne savons pas forcément. Dans ces cas, nous devons faire attention parce qu'il y aura une tension entre nos difficultés et le temps qui passe en attendant l'intervention divine. C'est comme aller aux urgences et qu'on attend qu'on prenne en charge tout de suite notre cas. Mais parfois, ce n'est pas le cas. On doit attendre. Cette attente peut nous déstabiliser au niveau de notre foi, peut nous mettre en difficulté et même faire trébucher notre foi. Dans l'évangile de Matthieu, nous lisons 4 fois l'expression « peu de foi ». Cette phrase est prononcée par Jésus et s'adresse aux apôtres ou en général à ses disciples. Nous pouvons la comprendre, cette expression, dans ce sens. Jésus qui nous dit « tu arrives au bout de tes forces, mais rien n'est perdu, je travaille pour toi. Fais patience. » Une première fois, nous lisons cette expression dans le récit de Jésus qui calme la tempête. Je lis les versets de 23 à 27 à Matthieu chapitre 8. Jésus monta dans la barque et ses disciples le suivirent. Soudain, il s'éleva sur le lac une grande tempête que la barque était recouverte par les vagues. Et lui, il dormait. Les disciples s'approchèrent et le réveillèrent en disant « Seigneur, sauve-nous, nous allons mourir !» Il leur dit « Pourquoi êtes-vous si créatifs, hommes de peu de foi ?» Alors, il se leva, menaça le vent du lac, il y a eu un grand calme. Ces hommes furent très étonnés et dirent « Quel genre d'homme est-il ? Même les vents et la mer lui obéissent. » Par ce récit, nous pouvons comprendre, chers amis, qu'il y a des difficultés qui nous tombent dessus quand on y s'y attend le moins. Nous y sommes pour rien. C'est comme la tempête qui soudain éclate et met en danger la vie des espères pêcheurs. Vous imaginez? Une maladie? Un accident? Toutes sortes de situations d'où nous n'avons aucune responsabilité. Peut-être c'est votre cas. J'en sais pas. Mais je vous encourage à réfléchir sur cette expression « homme de peu de foi » que Jésus prononce aux égards de ses disciples. Parce que ce type de difficulté, ce type de problème qui nous tombe dessus, sans aucune responsabilité de notre part, en effet, ont la capacité, la force de nous faire oublier la présence de Dieu. Et alors on se demande, pourquoi la mort, la souffrance, pourquoi des innocents souffrent-ils? Et finalement, Dieu, où es-tu? Pourtant, Jésus n'était pas loin. Il était sur la barque. Et par son silence, peut-être il était en train de montrer à ses disciples comment il fallait affronter la tempête. Il n'était pas inquiet et il dort. On raconte qu'une fois un paysan cherchait un ouvrier pour lui confier sa ferme. Le paysan posait à tous les candidats une seule et unique question. Que ferais-tu pendant une nuit de tempête? Tout le monde répondait qu'il se serait réveillé, qu'il aurait vérifié que tous les animaux soient bien abrités et que toutes les portes soient bien fermées. Sauf un jeune apprenti lui répondit « Je continue à dormir. » Pourquoi ? Lui demanda le paysan. « Parce que si j'ai bien travaillé pendant le jour, je n'ai pas besoin de me lever la nuit, même s'il y a une tempête. » Voyez mes amis, Jésus il dort, mais il dort pour quelle raison? Parce qu'il a déjà fait son boulot pour nous. Il a travaillé pour ses disciples. Il ne permettra pas que cette tempête puisse le séparer de ses amis et que ses amis soient dans la peur à tel point de mourir. Parce que notre Jésus, il est professionnel dans tout ce qu'il fait. Si vous vous sentez agressé par les difficultés de la vie, si vous êtes impuissant face à la tempête de la vie, patientez, mes amis. Jésus est au boulot. Il travaille pour toi, pour te ramener dans le calme, pour porter cette sérénité, cette calme dans ta vie et autour de toi. Une deuxième expression, peu de fois, nous la retrouvons dans le chapitre 14. Il est encore une fois ici question de eau, de barque et de tempête. Je vous lis quelques passages. La barque se trouvait déjà au milieu du lac, battue par les vagues, car le vent était contraire. À la fin de la nuit, Jésus alla vers ses disciples en marchant sur le lac. Quand les disciples virent marcher sur le lac, ils furent pris par la peur et dirent « C'est un fantôme !» Et dans leur frayeur, ils poussèrent des cris. Jésus leur dit immédiatement « Rassurez-vous, c'est moi, n'ayez pas peur !» Pierre, alors, lui répondit « Seigneur, si c'est toi, ordonne-moi d'aller vers toi sur l'eau. » Jésus lui dit « Viens !» Pierre sortit de la barque et marcha sur l'eau pour aller vers Jésus. Mais, voyant que le vent était fort, il eut peur. Et comme il commençait à s'effoncer, il cria « Seigneur, sauve-moi !» Immédiatement, Jésus tendit la main, l'empoigna et lui dit « Homme de peu de foi, pourquoi as-tu douté ?» Combien de fois, chers amis, combien de fois nous nous sommes exposés à la tentation par notre imprudence, tout en sachant que nos décisions ne pouvaient pas être validées par le Seigneur, nous nous sommes quand même jetés à l'eau. La faute est toute à nous. Nous en sommes complètement responsables. Voyez la différence entre subir un accident, se trouver au milieu d'une tempête, sans aucune responsabilité de notre part, et être parfaitement et complètement responsable des difficultés dans lesquelles nous nous trouvons. Soyez sereines, mes amis. Parce que même si vous vous trouvez dans cette situation, Jésus, il est au boulot pour vous. Une anecdote raconte d'un missionnaire en terre d'Afrique qui rencontre un lion. Pris par la panique, il se met à genoux et prie. « Seigneur, inspire cette bête de sentiments chrétiens, s'il te plaît. » Soudain, le lion, lui aussi, se mit à genoux et pria. « Seigneur, bénis ce repas. » Ouais, ça fait rigoler. Qu'est-ce qui se passe parfois dans notre vie? Nous demandons au Seigneur de nous accompagner dans un parcours particulier, de faire des choses exceptionnelles dans notre vie, ou même tout à fait normales. Et puis, quand nous y sommes, ah ben, nous doutons. Nous nous sommes exposés au doute, à l'inquiétude et le stress. Jésus travaille pour nous. Malgré nos doutes, il nous prend par la main et nous empêche de noyer dans nos fautes, dans nos responsabilités coupables. Jésus ne laisse pas que Pierre meure à cause de ses imprudences et de ses peurs. De même, Dieu ne veut pas que nous vivions dans nos culpabilités et submergés par nos fautes. Chers amis, si vous vous sentez frustrés à cause de vos imprudences, si vous avez été téméraires, et vous vous trouvez avec l'eau entre les oreilles, patientez. Jésus est au boulot. Il vient te sauver. Le troisième texte, et troisième expression peu de fois, cette fois-ci c'est dans le chapitre 16. Lisons quelques passages. En passant sur l'autre rive, les disciples avaient oublié de prendre des pains. Jésus leur dit, « Attention !» « Méfiez-vous du levain des pharisiens des sadducéens. » Les disciples raisonnaient à eux-mêmes et disaient, « C'est parce que nous n'avons pas pris de pain. » Jésus, le sachant, leur dit, « Homme de peu de foi, pourquoi raisonnez-vous en vous-même sur le fait que vous n'avez pas pris de pain? Ne comprenez-vous pas encore et ne vous rappelez-vous plus les 5 pains des 5 000 hommes et combien de paniers vous avez emportés, ni les 7 pains des 4 000 hommes, et combien de corbeilles vous avez emportées? Comment ne comprenez-vous pas que ce n'est pas du pain que je vous ai parlé? Méfiez-vous du levain des pharisiens et des sadducéens. » Alors ils comprirent que ce n'était pas du levain du pain qu'il leur avait dit de se méfier, mais de l'enseignement des pharisiens et des sadducéens. Il y a des difficultés, chers amis, qui sont dues à notre relation spirituelle. Ils sont étroitement liés à notre rapport avec la spiritualité et la religiosité. Parfois, il peut y avoir et on peut découvrir qu'on a des malentendus, des incompréhensions. Et ces incompréhensions mettent en doute nos convictions. Ces difficultés peuvent être d'ordre théologique, biblique, qui nous font finalement vivre une vie spirituelle frustrée et culpabilisante. Et tout d'un coup, nous oublions le passé pendant lequel nous avons expérimenté la présence du Seigneur dans notre vie. Nous oublions les miracles, les interventions miraculeuses de Dieu dans notre vie. Si nous nous trouvons dans ces circonstances, nous sommes appelés à nous rappeler des bienfaits de Dieu, ce qu'il a fait pour nous dans le passé. Jésus encourage ses disciples à se souvenir de ce qu'il a accompli déjà pour eux dans le passé. Si tu as peur que ta relation spirituelle soit faible, si tu penses de vivre avec peu de foi, souviens-toi de ce que dit Jésus, car il travaille pour toi, il est au boulot pour toi, donc fais patience et viens à ton secours. Dernière expression de peu de foi, nous la retrouvons au chapitre 6 de Matthieu. Alors dans ce récit, Jésus il souligne à plusieurs reprises le fait que nous sommes censés nous inquiéter par rapport à nos besoins vitaux, manger, boire, nous habiller, donc des besoins de protection. Et Jésus il dit, mais pourquoi vous vous inquiétez de ça? Pourquoi vous ne regardez les oiseaux du ciel qui ne sèment pas, qui ne moissonnent pas, et pourtant Dieu les nourrit? Et finalement, Jésus affirme, ne valez-vous pas beaucoup plus que les oiseaux? Le problème, chers amis, c'est que nous pouvons être affectés par des difficultés qui arrivent de nulle part, des difficultés qui sont dues à nos choix, des difficultés qui sont dues à notre relation spirituelle un peu boiteuse, mais c'est vrai que nous sommes prêts à justifier notre inquiétudes, nos stress, par le fait que nous nous soucions de ce que pour nous, c'est tout à fait normal. Il faut manger, il faut boire, il faut vivre. Mais Jésus il nous dit, votre Père céleste sait que vous en avez besoin. Recherchez d'abord le royaume et la justice de Dieu, et tout cela vous sera donné en plus. Ne vous inquiétez donc pas du lendemain, car le lendemain prendra soin de lui-même à chaque jour. Suffit sa peine. Le Seigneur, par ses paroles, nous invite à vivre une foi qui est au quotidien, une foi qui est dans un lien relationnel avec notre Père, lui qui sait et qui connaît tout ce qui sont nos besoins. Et il est prêt à intervenir. Et comme je vous ai dit pendant ces minutes passées ensemble, Jésus est au boulot, Jésus est en train de travailler, Jésus a déjà travaillé et continue à travailler pour chacun de nous, pour être avec nous, pour nous soutenir, nous accompagner dans nos moments difficiles, pour agir comme il a fait, pour calmer la tempête, pour sauver Pierre, pour nous faire sortir des doutes théologiques et spirituels, et aussi pour prendre soin de nos besoins vitaux. Si Dieu habille ainsi l'herbe des champs, qui existe aujourd'hui et qui demain sera jetée au feu, ne le fera-t-il pas bien plus volontiers pour vous, gens de peu de foi, dira Jésus à ses disciples et à chacun de nous. Ne doutons pas de la présence, de l'amour, de l'attention de Dieu envers nous. Oui, c'est vrai. Les circonstances, souvent, elles sont très compliquées. Et peut-être nous sommes en train de vivre des situations compliquées. Peut-être vous êtes vraiment agressé par des conflits, par des situations compliquées. Et le Seigneur, il vous dit, je suis là. Même, chers amis, si vous ne sentez pas sa présence, même si vous doutez de son intervention, même si vous n'y croyez plus qu'il puisse intervenir, son silence, c'est le silence de celui qui dort parce qu'il a tout fait pour vous. Restez en silence. Et attendez l'intervention de Dieu. J'aime terminer notre réflexion avec cette merveilleuse image que je tire de l'évangile de Jean, chapitre 14. Jésus qui dit à ses disciples et à chacun de nous que votre cœur ne se trouble pas. Croyez en Dieu, croyez aussi en moi, dit Jésus. Il y a beaucoup de demeures dans la maison de mon Père. Si ce n'était pas le cas, je vous l'aurais dit. je vais vous préparer une place. Et puisque je vais vous préparer une place, je reviendrai et je vous prendrai avec moi afin que là où je suis, vous y soyez aussi. Moi, j'imagine Jésus comme une entreprise qui est en train de bâtir ma future maison, votre future maison. Et cette maison, elle est attachée à la maison de Dieu. On fait un même bâtiment. Et c'est merveilleux parce que cette maison est un abri sûr de toute difficulté, où finalement nous pourrons vivre dans l'absence de la maladie et de la mort, où finalement nous pourrons vivre des relations harmonieuses avec nos proches et dans notre famille. Et nous serons à la présence de Dieu pour toujours et avec Jésus. Oui, Jésus, qu'il est en train de diriger tous ses travaux. Patientons donc, patientez mes amis. Jésus est au boulot.
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1: Bonjour à tous, je suis Raphaël Mambou. Que Jésus vous bénisse, qui que vous soyez, où que vous soyez. Le nom de cette émission est Venez à Jésus. C'est une grâce, c'est un honneur, c'est un privilège de pouvoir vous retrouver encore une fois aujourd'hui autour de la parole de Dieu pour partager quelques versets bibliques sur le thème « La femme à la perte de sang ». C'est un nouveau thème que nous commençons et je bénis grandement le Seigneur pour cela. Avant d'aller plus loin, je voudrais vous inviter à baisser la tête dans la prière pour dédier le reste des 30 minutes entre les mains du Seigneur. Prions. Père éternel, au nom de ton Fils Jésus-Christ, nous voici devant toi pour entendre ta parole, pour entendre ton message. Bénis ces hommes, bénis ces femmes qui nous écoutent de par le monde sur des radios FM, sur des radios sur Internet, sur des supports informatiques. Bénis ces différents hommes et femmes, Seigneur. Que ta parole les bénisse, touche les cœurs de ces hommes et de ces femmes. Au nom de ton Fils Jésus-Christ, nous avons ainsi prié. Amen. La femme à la perte de sang. Comme je le disais, c'est un nouveau thème. Et ma prière est que ce message vraiment vous fasse du bien, que ce message vous restaure, que ce message vous bénisse grandement. Lisons dans Marc 5, à partir du verset 25 jusqu'au verset 34. Marc 5, verset 25. Il y avait une femme atteinte d'une perte de sang depuis 12 ans. Elle avait beaucoup souffert entre les mains de plusieurs médecins. Elle avait dépensé tout ce qu'elle possédait et n'avait éprouvé aucun soulagement, mais était allée plutôt en empirant. Ayant entendu parler de Jésus, elle vint dans la foule par derrière et toucha son vêtement. Car elle disait, « Si je puis seulement toucher ses vêtements, je serai guérie. » Au même instant, la perte de sang s'arrêta et elle sentit dans son corps qu'elle était guérie de son mal. Jésus connut aussitôt en lui-même qu'une force était sortie de lui, et se retournant au milieu de la foule, il dit, « Qui a touché mes vêtements ?» Ses disciples lui dirent, « Tu vois la foule qui te presse, et tu dis, qui m'a touché ?» Et il regardait autour de lui pour voir celle qui avait fait cela. La femme, effrayée et tremblante, sachant ce qui s'était passé en elle, vint se jeter à ses pieds et lui dit toute la vérité. Mais Jésus lui dit, « Ma fille, ta foi t'a sauvée, va en paix et sois guérie de ton mal. Cette femme, je puis vous assurer, va nous enseigner de très très grandes leçons spirituelles. Ma prière est que vous puissiez profiter de ces leçons spirituelles au maximum. 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Une femme qui pendant plus de 12 ans perdait du sang. Mon frère, ma sœur, je suis venu dire à des hommes et à des femmes que ce qui ne vous tue pas aujourd'hui vous rend plus fort. Elle aurait pu mourir. Toute sa vie, elle passait son temps à perdre du sang. Pendant 12 ans, elle perdait du sang. Elle se vidait, mais sans mourir. Peut-être qu'on lui remettait du sang, je ne sais pas, la Bible ne nous dit pas. Mais ce que je sais, c'est que pendant 12 ans, elle a souffert d'une maladie. Mon frère, ma sœur, je suis venu parler à un homme ou à une femme qui a des problèmes depuis des années. Tant physique, psychologique, des problèmes économiques, des problèmes financiers. Je suis venu vous annoncer que Jésus-Christ est venu sur cette terre et mort à la croix il y a 2000 ans, c'est pour vous. Vous savez, quand vous lisez les évangiles, Jésus allait de lieu en lieu guérissant les malades, délivrant les hommes et des femmes qui étaient sous l'oppression du diable, donnant des solutions aux problèmes des hommes. Jésus-Christ est venu pour vous, mon frère. Jésus-Christ est venu pour vous, ma sœur, vous qui m'écoutez en ce moment. Peut-être vous allez me dire, « Ah, mais moi, j'ai pas de problème. » Ah, d'accord, il n'y a pas de problème. Alors, c'est que ce message ne vous concerne pas. Mais si vous avez un problème qui persiste, peut-être un mari inconverti, peut-être une femme inconvertie, peut-être des enfants indisciplinés, inconvertis, peut-être des situations économiques, des situations dans la famille qui font que vous devenez comme le sujet d'une honte. J'ai une bonne nouvelle pour vous. Jésus-Christ est venu pour vous. Jésus-Christ, en venant sur cette terre, n'est pas venu établir une religion. Jésus-Christ est venu établir le royaume de Dieu. Quand vous lisez la fin des évangiles, particulièrement dans Matthieu 28, Jésus ne dit pas « Allez dans le monde entier et créez-moi une religion, commencez-moi une nouvelle religion, une nouvelle philosophie religieuse. » Non, il dit « Allez dans le monde entier, prêchez la bonne nouvelle et enseignez aux hommes ce que je vous ai enseigné. » En d'autres termes, allez dans le monde entier et commencez à établir le royaume de Dieu. Je suis venu vous annoncer, mon frère, je suis venu vous annoncer, ma sœur, que Jésus-Christ est venu pour vous. Oui, vous. Peut-être vous allez me dire, « Ah, mais je suis trop petit pour que Dieu s'intéresse à moi. » Je suis venu vous confirmer que Dieu s'intéresse à vous. Il connaît le nombre de vos cheveux. Moi, je ne vous connais pas. Du reste, au moment où nous sommes en train de produire cette émission va passer peut-être dans quelques jours, dans les différentes radios. Mais Dieu vous connaît. Il connaît quand vous vous levez, quand vous vous couchez. Il connaît mieux que vous-même vos problèmes, mieux que vous-même votre propre vie. Et s'il permet que vous écoutiez cette émission aujourd'hui, c'est parce qu'il veut changer quelque chose dans votre vie. Cette dame ici, à la perte de sang, dont on ne connaît pas le nom, bon, la Bible ne le dit pas clairement ici, peut-être dans votre Bible, peut-être des commentaires, je ne sais pas, vous avez des noms, mais en tout cas chez moi, il n'y a pas de nom. Donc je ne sais pas donner de nom à cette dame, si ce n'est simplement l'appeler la femme à la perte de sang. Elle va nous enseigner des vérités spirituelles qui, si vous les appliquez dans votre vie, je suis sûr que votre vie va changer. Parce que je l'ai fait et ma vie a été changée, ma vie a été transformée. Les premières vérités, la première vérité que cette dame nous apprend, relisons 25 et 26. Le verset 25 et le verset 26 de Marc 5. Il y avait une femme atteinte d'une perte de sang depuis 12 ans. Elle avait beaucoup souffert entre les mains de plusieurs médecins. Elle avait dépensé tout ce qu'elle possédait et n'avait éprouvé aucun soulagement, mais était allée plutôt en empirant. Cette dame était certainement une femme très riche. Riche à quel niveau? Riche de combien de milliers de dollars, de millions de dollars ou de milliards de dollars? Aucune idée. Mais elle était très riche. Malheureusement pour elle, elle souffrait d'une maladie que personne ne pouvait guérir. Pendant 12 ans. Est-ce que vous imaginez cela? Moïse, dans le livre, dans les Pentateuques, dira que lorsqu'une femme est dans sa période de menstruation, lorsqu'elle est dans sa période de règles, tout ce qu'elle touche, elle devient impure. Elle doit se retirer pendant quelques jours. Le temps pour elle qu'elle reprenne une vie normale, si je puis dire ça comme ça. Mais vous imaginez, cette dame avait ses règles depuis 12 ans. Si cette femme était mariée, elle était obligée de se séparer de son mari. Parce que dès qu'elle touchait le lit devenait impur. Dès qu'elle entrait dans la maison et qu'elle s'asseyait sur cette table, sur une table, sur une chaise, sur un divan, sur un sofa, cette chose devenait impure. Tout ce qu'elle touchait devenait impur. Si elle touchait une personne, cette personne devait aller se laver, attendre quelques heures avant de réintégrer la société. Donc si elle était mariée, son mari était obligé de se séparer d'elle. Si elle avait des enfants, elle ne pouvait plus prendre les enfants dans ses bras pour leur dire à quel point elle les aimait. Elle ne savait plus leur lire des livres le soir, les embrasser avant de se coucher, les accompagner à l'école ou je ne sais quoi. C'était vraiment quelque chose qui a meurtri cette femme. Pendant 12 ans, psychologiquement parlant, elle était blessée. Émotionnellement parlant, elle était blessée. Alors certainement, elle a passé son temps à aller courir après tous les médecins du monde entier. Je ne suis pas contre les médecins. Que Dieu bénisse chaque médecin dans ce monde. Qui croit en Dieu ou qui ne croit pas en Dieu, moi je vous bénis au nom de Jésus-Christ. Parce que vous aidez des personnes à reprendre leur santé. Mais cette dame, malheureusement, personne ne pouvait lui apporter de solution. Si elle était à l'époque à laquelle nous sommes en train de vivre aujourd'hui, elle aurait peut-être pris l'avion pour aller aux États-Unis voir un professeur spécialiste dans son domaine. Il n'y aurait pas eu de solution. Elle aurait pris encore l'avion et serait allée en Afrique du Sud voir un spécialiste de ce domaine. Elle n'aurait pas trouvé de solution. Elle aurait pris encore un avion, elle serait allée voir un docteur japonais spécialiste de cette maladie. Elle n'aurait pas trouvé de solution. Elle a dépensé tout son argent. Ce que cette femme nous apprend, c'est que premièrement, l'argent ne répond pas à tous les problèmes. C'est vrai que la Bible dit que l'argent répond à tout. Oui, tout ce qui peut être acheté par l'argent. Mais avec l'argent, on ne peut pas acheter la santé. Avec l'argent, on ne peut pas acheter l'amour. Avec l'argent, on ne peut pas acheter la vie. On peut corrompre, c'est vrai. Mais il y a des choses pour lesquelles l'argent ne va jamais faire. Vous ouvrez les portes du ciel. Impossible. L'argent ne va pas faire cela. Cette dame, pendant des années, s'est attachée ou s'est appuyée sur son argent pour trouver des solutions à son problème. Il ne nous est pas dit qu'elle était allée voir un sacrificateur, un homme de Dieu de son époque, pour que Dieu intervienne à son problème. Non. Elle a compté d'abord sur son argent. Et puis même si elle est allée voir des sacrificateurs, ces sacrificateurs n'auraient pas pu lui trouver une solution. Elle devait venir à Jésus-Christ. Mon frère, ma sœur, vous qui êtes en train de m'écouter en ce moment, je ne suis pas contre vos richesses. Je ne suis pas contre le développement économique de votre pays. Mais laissez-moi vous dire que ces choses que vous possédez, pour lesquelles vous vous appuyez, vos gardes du corps, votre richesse, votre compte bancaire, votre usine, ne vont jamais vous donner les solutions à tous vos problèmes. Jamais l'argent ne donnera des solutions à tous les problèmes de l'homme. Arrêtons de nous appuyer sur l'argent. La deuxième chose que cette femme nous enseigne est que elle comptait sur les hommes pour trouver des solutions à son problème. Écoutez ce que la Bible dit sur le secours de l'homme. Dans Jérémie 17, vous y êtes? Jérémie 17, verset 5. Jérémie 17, verset 5. Jérémie nous dit ceci. Ainsi parle l'Éternel. Maudit soit l'homme ou la femme qui se confie dans l'homme, qui prend la chair pour son appui et qui détourne son cœur de l'Éternel. Maudit soit l'homme qui s'appuie sur l'homme, qui prend la chair pour appui et qui détourne son cœur de l'Éternel. En d'autres termes, vous tous qui m'écoutez en ce moment, Dieu dit vous êtes maudits si vous comptez sur vos diplômes pour réussir, si vous comptez sur vos parents pour réussir, si vous comptez sur votre mari pour réussir, si vous comptez sur votre nom pour réussir, si vous comptez sur votre entreprise, votre compte bancaire, votre industrie, l'économie de votre pays, les gardes du corps que vous avez, les alliances que vous avez faites avec peut-être même les forces sataniques, avec les hommes politiques, avec les hommes religieux, pour vous sortir de vos problèmes. Dieu dit vous êtes maudits, en d'autres termes vous êtes malheureux. Pourquoi? Parce que l'homme change. L'homme, aujourd'hui, peut être d'accord avec vous, selon ses propres intérêts, et demain, lorsqu'il n'a plus ses intérêts avec vous, il se détourne de vous. Regardez ces milliers, regardez ces différents présidents qu'on a vus dans le monde entier. Plein d'orgueil, rempli d'eux-mêmes parce qu'ils s'appuyaient sur des alliances qu'ils avaient faites avec d'autres pays. Mais lorsque ces pays-là les ont lâchés, ils se sont retrouvés exilés. Attention, mon frère. Attention, ma sœur. L'homme ne cherche que l'intérêt de l'homme. Dieu dit, maudit soit l'homme qui se confie en l'homme. En d'autres termes, Dieu dirait ceci. Béni soit l'homme qui se confie en l'Éternel. Pour son problème d'argent, pour ses études, pour sa famille, pour son pays, pour sa nation. Pour sa santé, il compte d'abord sur l'homme. Je ne suis pas en train de dire... Il compte d'abord sur Dieu, pardon, je m'excuse. Il compte d'abord sur Dieu. Je ne suis pas en train de dire que... Je ne suis pas en train de dire qu'il faut rejeter l'aide des hommes. Non, ce n'est pas ce que je suis en train de dire. Dieu touchera toujours le cœur de quelqu'un pour venir à votre aide. Mais ce que Dieu ne veut pas, c'est que vous comptiez d'abord sur l'homme avant de compter sur Dieu. Vous savez, il y a de ces gens, lorsqu'ils font des prières, lorsqu'ils prient par rapport à leur solution, à leur problème, ils ont déjà en tête la solution. Ils prient, Seigneur, j'ai besoin d'argent pour ceci, Seigneur, j'ai besoin de cela. Et dans sa tête, il voit, il sait toujours, il sait déjà, ah, je vais aller voir Raph, je vais aller voir Rose, je vais aller voir Jonathan, je vais aller voir Didier, je vais aller voir Daddy, je vais aller voir Julio. Donc, sa prière n'est que formalité, parce qu'il a déjà dans sa tête le schéma de la solution. Non, ce n'est pas ce que Dieu veut. Dieu veut que nous comptions sur lui. Et Dieu touchera toujours le cœur d'un homme ou le cœur d'une femme pour venir vous aider. Combien de fois n'entendons-nous pas ce genre d'histoire, ce genre de très belle histoire? Ah, un inconnu a payé mon Minerval. Un inconnu a payé la facture d'électricité pour moi. Un inconnu a payé telle chose. Dieu a touché le cœur de telle personne qui est venue me dire, Dieu m'a dit de vous dire ceci. Dieu m'a dit de vous donner cela. Dieu vous m'a dit de vous offrir cela. Parce que Dieu prend soin de ses enfants. Ces dames à la perte de sang avaient oublié Dieu. C'était une juive, n'oublions pas. Elle avait oublié Dieu. Dieu n'existait plus pour elle. Elle avait que son argent et elle voulait des solutions à son problème par l'argent. Elle allait voir les meilleurs médecins. Et qu'est-ce qu'il nous est dit? Qu'elle était déçue. Que son argent se terminait en consultation, de consultation en consultation. Elle allait voir les différents médecins pour trouver des solutions à son problème, mais son état s'empirait. Vous imaginez? Son état s'empirait. Dans le psaume 146, dans le psaume 146, la Bible nous dit ceci, 146, versets 3 à 4. Ne vous confiez pas aux grands, fils de l'homme, qui ne peuvent sauver. Leur souffle s'en va, ils rentrent dans la terre, et ce même jour leurs desseins périssent. Ne vous confiez pas aux grands, aux fils de l'homme qui ne peut sauver. Vous voyez ce que Dieu est en train de dire? J'aimerais lire le verset premier. Louez l'Éternel. Mon âme loue l'Éternel. Je louerai l'Éternel tant que je vivrai. Je célébrerai mon Dieu tant que j'existerai. Ne vous confiez pas aux grands, aux fils de l'homme qui ne peut sauver. Aucun homme ne peut vous donner des solutions à votre problème. Celui qui donne des solutions s'appelle Jésus-Christ. Bien sûr qu'il va passer par des hommes. Il n'est pas obligé de passer par les hommes, mais de temps en temps, il passe par les hommes. Mais ce n'est pas l'homme qui est la solution à vos problèmes. La solution à votre problème s'appelle Jésus-Christ. Oh, si cette dame, je l'avais rencontrée, la dame dans Marc 5, versets 25 à 34, si je l'avais rencontrée, je lui aurais dit, va voir Jésus-Christ. Va voir Jésus-Christ. Il est la solution à tes problèmes. Cette dame n'existe plus, mais vous êtes là. Et je suis en train de venir vous dire, pour vos problèmes, venez à Jésus. Jésus a dit, venez à moi, vous tous qui êtes chargés et fatigués. Je vous donnerai du repos. Fatigués et chargés de quoi? Du péché, des problèmes, des maladies, des souffrances, des haines, des problèmes raciaux, tribaux, des problèmes de guerre, des problèmes économiques, des problèmes financiers, des destructions de famille. Dieu dit, venez à moi. Ne venez pas à la religion. Je ne vous parle pas de religion. Ne venez pas à un homme, mais venez au Dieu vivant, venez à Jésus-Christ. Il est le seul qui a la capacité, l'autorité, la puissance, les moyens nécessaires pour vous prendre en charge. Combien d'hommes politiques nous ont dit, si vous me votez, moi, je vais résoudre tel problème. Mais quand on leur vote, ils arrivent au pouvoir, quelques temps après, ils se disent, je suis dans l'incapacité de vous donner des solutions à ces problèmes-là. Alors, ils font encore d'autres promesses. C'est ça, l'homme. Moi, je ne peux pas en vouloir à l'homme. Je sais que l'homme est limité. S'il y a un homme qui se tient, qui se frappe la poitrine et qui dit, moi, j'ai la solution au problème de l'humanité, moi, je le regarde et j'ai dit, celui-là, soit il n'a rien compris, soit il sait et il est en train de mentir. Il n'y a qu'une seule personne qui puisse donner la solution au problème des hommes. Il s'appelle Jésus-Christ. Mon frère, ma sœur, peu importe ce que vous êtes en train de traverser, Jésus-Christ a la solution à votre problème. Ne comptez pas sur l'argent. Ne comptez pas sur l'argent. Comptez sur Jésus-Christ. Ésaïe 31, verset 1 à 3. Ésaïe 31, verset 1 à 3. Il nous est dit ceci. Ésaïe 31, vous y êtes. J'y suis presque. 1 à 3. Malheur à ceux qui descendent en Égypte pour avoir du secours, qui s'appuie sur des chevaux et se tient à la multitude des chars et à la force des cavaliers, mais qui ne regarde pas vers le Saint d'Israël et ne cherche pas l'Éternel, leur, et ne retire point ses paroles. Il s'élève contre et ne retire point ses paroles. Il s'élève contre la maison.

le protecteur. Vous imaginez? Moi, Raphaël, je compte sur, par exemple, les États-Unis. Dieu voit que c'est de l'orgueil. Qu'est-ce qu'il fait? Il frappe les États-Unis, par exemple. Il frappe les États-Unis, mon protecteur. Alors moi qui suis maintenant le protégé, qu'est-ce qui va arriver? Je vais aussi succomber. Je vais aussi tomber. Et tous les deux vont périr. Vous voyez? Vous comptez sur votre argent. Oh, j'ai 1 million de dollars en banque. J'ai 10 millions de dollars en banque. J'ai 20 millions. J'ai 1 milliard d'euros. Je suis riche. Qu'est-ce qui peut m'arriver? Et puis, même si quelque chose pouvait m'arriver, mon argent est là pour me donner des solutions. Qu'est-ce que Dieu dit? Je vais frapper et ton argent et toi. Peut-être que cette dame à la perte de sang, c'était son cas. Elle s'appuyait sur son argent. Elle savait qu'avec son argent, elle trouverait des solutions. Alors Dieu la frappe avec une maladie, parce que nous ne connaissons pas l'origine de cette maladie. Mais je peux vous assurer une chose, Dieu ne veut pas que ses enfants soient malades. Dieu frappe cette dame avec une maladie qui fait que aucun médecin dans le monde ne peut trouver des solutions à son problème. Elle est en train de dépenser son argent. Ça, ce n'est pas une source de bénédiction. Vous êtes toujours en train de dépenser de l'argent, dépenser. Il n'y a pas d'entrée. Il n'y a que des dépenses, des dépenses, des dépenses, des dépenses, des dépenses, des dépenses. Attention, c'est qu'il y a un problème. C'est qu'il y a un problème. Dieu dit, malheur à ceux qui descendent en Égypte pour avoir du secours, qui s'appuient sur des chars et se fient à la main d'Israël, vous voyez, vers le Dieu d'Israël, qui ne regarde pas vers Jésus-Christ. Il dit, ces hommes-là sont maudits. C'est un malheur qu'ils sont en train de chercher. Pourquoi? Parce que l'Égyptien, c'est un homme, ce n'est pas Dieu. Ses chevaux sont de chair, c'est-à-dire c'est une créature. C'est une créature, ce n'est pas le Saint-Esprit. Quand l'Éternel va frapper, celui qui protège et celui qui est protégé, tous les deux vont tomber et vont périr. Je suis venu vous annoncer que vous pouvez vous éviter ces problèmes. Je suis venu vous annoncer que vous pouvez éviter cette situation. Comment? En prenant la décision aujourd'hui de commencer à regarder vers Jésus-Christ avec votre problème. Jésus-Christ n'est pas contre les médecins. Je ne suis pas contre les médecins. Mais je vous conseillerais plutôt d'associer Dieu avec votre problème. Ce que je veux dire, c'est quoi? Je suis malade, ok. Je coûte, mais ça ne coûte rien d'aller voir le médecin. Peu importe ce que le médecin va me dire, mais je m'appuie sur Dieu. Savez-vous qu'aujourd'hui, nous guérissons des maladies qui, il y a 50 ans, on ne pouvait pas guérir. Je suis en train de dire que la médecine est en train d'évoluer. Dieu n'a pas changé. Dieu a guéri il y a 50 ans des maladies pour lesquelles aujourd'hui nous trouvons des solutions. Et les personnes guéries il y a 50 ans ont vécu plus longtemps, du moins ceux et celles qui ont compté sur Dieu. Aujourd'hui, nous avons des maladies pour lesquelles la médecine ne sait pas trouver des solutions. Mais Dieu n'a pas changé. Il y a 50 ans, nous avions des problèmes économiques ou sociaux ou financiers que nous ne pouvions pas résoudre, mais que nous sommes capables de résoudre aujourd'hui. Mais ceux qui se sont appuyés sur Dieu il y a 50 ans ont trouvé des solutions. Ont trouvé des solutions. Ont trouvé des solutions. Alors pourquoi ne pas compter aujourd'hui sur Dieu? Et tant mieux si la science nous aide à trouver des solutions. Tant mieux si la médecine nous aide à trouver des solutions. Mais si elle ne peut pas, on ne peut pas les en vouloir. Mais au moins, on s'est appuyé sur Dieu qui va donner des solutions à nos problèmes. Le psaume 118, verset 8 à 9. Le psaume 118, verset 8 à 9. Mieux vaut chercher un refuge en l'Éternel que se confier à l'homme. Mieux vaut rechercher un refuge en l'Éternel que de se confier au grand. Toujours Dieu et l'homme. Dieu dit, si vous devez choisir entre Dieu et l'homme, choisissez Dieu. Si vous devez vous appuyer entre Dieu et l'homme, appuyez-vous sur Dieu. Jésus a dit, venez à moi vous tous qui êtes fatigués et chargés, et je vous donnerai du repos. Pas la religion. Celui qui donne le repos, celui qui donne des solutions, s'appelle Jésus-Christ. Jésus a dit, je suis le chemin, la vérité et la vie. Jésus est venu donner aux hommes la vie de Dieu. La vie comme celle de Dieu. La qualité de vie comme celle de Dieu. Vous avez cette opportunité, vous avez cette grâce aujourd'hui en écoutant ce message de recevoir cette vie comme celle de Dieu. Vous influencez positivement vos générations. Vous influencez positivement vos familles. Vous influencez des milliers d'hommes et de femmes au travers de vous. Vous vivez comme Dieu.
une qualité de vie comme celle de

0: Dieu, où la maladie n'a plus de place, où constamment, peu importe les problèmes que vous êtes en train de traverser, vous savez que Dieu va vous secourir. J'aime ce que David dit dans un des psaumes, il dit, je me réjouis à la vue de mes ennemis. Mes ennemis viennent, je suis content. Pourquoi? Parce que je sais qu'ils vont être terrassés. Mais aujourd'hui, certaines personnes, avant même de dormir la nuit, ils paniquent parce qu'ils savent que la nuit, on va les étrangler. On va leur faire du mal. Ils ont des problèmes et certains n'arrivent plus à dormir depuis des années. Voilà pourquoi je suis en train de vous dire aujourd'hui, venez à Jésus-Christ, qui est la solution aux problèmes de l'humanité. Si c'est cela votre désir, si c'est cela votre prière, baissez simplement la tête dans la prière et répétez ces simples mots après moi. Dites, Père éternel, au nom de ton Fils Jésus-Christ, me voici devant toi. J'ai entendu ton appel et je te demande pardon. Pardon parce que j'ai regardé ailleurs que en dehors de ta direction. Pardon parce que je me suis confié sur des richesses, sur mon argent, sur ma famille, sur mon intelligence, au lieu de me confier en toi. Purifie-moi avec le sang de Jésus-Christ. Lave-moi avec le sang de Jésus-Christ. Je reçois Jésus comme mon sauveur et mon Seigneur personnel. Je prends l'engagement de suivre Jésus-Christ tous les jours de ma vie et dans tous les domaines de ma vie. Je brise tout effet de l'ennemi sur ma vie maintenant au nom de Jésus-Christ. Je proclame que dans chaque cellule de mon corps, dans chaque domaine de ma vie, je proclame la vie de Dieu au nom de Jésus-Christ. J'ai ainsi prié. Amen. Si vous avez fait cette prière, croyez que par la foi, Dieu vous a entendu. Je suis Raphaël Mambou, le nom de cette émission est Venez à Jésus. Nous nous retrouvons la fois prochaine, toujours sur le même thème, la femme à la perte de sang. Que Jésus continue de vous bénir, que Jésus continue de vous garder. À la fois prochaine. Amen.
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1: Bonjour à tous, je suis Raphaël Mambou, que Jésus vous bénisse, qui que vous soyez ou que vous soyez. Le nom de cette émission est Venez à Jésus. 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C'est une grâce, c'est un privilège de servir Dieu, de servir Christ, d'entendre sa parole, d'entendre son message. Ce n'est pas parce que nous sommes meilleurs, vous et moi. Ce n'est pas parce que nous sommes excellents, vous et moi, mais simplement que Dieu a fait grâce. Et justement, la grâce de Dieu est le thème de cette émission d'aujourd'hui. C'est la 8e émission sur la grâce de Dieu. Avant de pouvoir continuer, je voudrais prier, remettre ces moments, ces 30 minutes, juste ces 30 minutes de cette émission entre les mains de Dieu, afin qu'il nous parle, qui nous éclaire, qui nous dirige. Prions. Père éternel, je viens devant toi au nom de ton Fils Jésus-Christ, avec ces hommes et ces femmes qui nous suivent maintenant, pendant ces 30 minutes. Ce que je demande, Seigneur, c'est que tu nous éclaires. Ce que je demande, Seigneur, c'est que tu chasses les ténèbres de notre connaissance, que tu nous parles, que tu nous fasses connaître ta volonté, dans le domaine de la grâce, Seigneur. Parle au travers de moi, que je disparaisse et que toi seul paraisse, pour ta seule gloire, Seigneur, au nom de ton Fils Jésus-Christ. Amen. Je disais que nous étions à notre septième émission sur la grâce de Dieu. Lisons notre texte dans 1 Corinthiens 15, verset 10. 1 Corinthiens 15, verset 10. 1 Corinthiens, c'est dans le Nouveau Testament. 1 Corinthiens 15, verset 10. « Par la grâce de Dieu, je suis ce que je suis, et sa grâce envers moi n'a pas été vaine. Loin de là, j'ai travaillé plus que tous, non pas moi toutefois, mais la grâce de Dieu qui est avec moi. » Paul, s'adressant aux chrétiens de Corinthe, leur dit que tout ce qu'il fait, tout ce qu'il est, tout ce qu'il possède, c'est par la grâce de Dieu au travers de Jésus-Christ. Nous avons défini la grâce dans les émissions précédentes comme étant une faveur, un don, un cadeau que l'on reçoit de quelqu'un pour lequel on ne mérite pas. On ne mérite pas cette grâce. On ne mérite pas ce cadeau, ce don. On ne mérite pas cette faveur. Parce que si nous méritons une grâce, alors la grâce n'est plus grâce, mais c'est un salaire. Et je voudrais me permettre encore de réinsister. La grâce s'obtient par la foi en Jésus-Christ, et c'est gratuit, parce que Christ a payé le prix à la croix afin que nous puissions bénéficier, que nous puissions être sous la grâce de Dieu. Nous qui sommes du Nouveau Testament, nous sommes sous la grâce et non sous la loi. Parce que Jésus-Christ est mort à notre place. Jésus-Christ est mort pour moi. Il a payé mes fautes. Bien sûr, cela ne veut pas dire que je dois vivre dans le péché. Nous le verrons dans les émissions précédentes. Nous le verrons dans les émissions qui viendront. Et nous avons vu déjà dans une des émissions précédentes que la grâce condamne le péché. La grâce ne tolère pas le péché. La grâce n'encourage pas le péché, mais la grâce condamne le péché. Donc, gardons à l'esprit que nous devons rester équilibrés. Ce n'est pas parce que nous vivons dans la grâce que nous devons vivre dans le péché. Au contraire, nous devons profiter de la grâce dans la crainte de Dieu. Et nous avons commencé à faire une petite étude sur les effets de la grâce. La fois précédente, nous avons dit que nous sommes sauvés par grâce, pas par les œuvres, pas par le sacrifice que nous allons offrir à Dieu, non. Comme à l'époque lévitique de l'Ancien Testament où on offrait des animaux en quantité industrielle, j'allais carrément dire, non. Nous sommes sauvés parce que Christ est mort à la croix pour nous, et lorsque nous croyons en Jésus-Christ, le salut nous est offert par grâce. Ça exclut les œuvres. Nous avons dit que nous sommes aussi pardonnés par grâce. Là où le péché abonde, la grâce surabonde. Ce sont le genre de messages que certaines religions dites chrétiennes ne veulent pas entendre, mais pourtant c'est la vérité, c'est dans la Bible. Nous ne sommes pas pardonnés parce que nous devons offrir notre propre vie comme moyen de rédemption. Non. Le seul sacrifice que Dieu a accepté de la part des hommes est celui que Christ a fait pour nous à la croix. Christ étant Dieu, il a pris un corps humain et il est venu se sacrifier pour le salut de l'humanité. Nous avons dit aussi que nous sommes protégés. La Bible dit dans le psaume 5, verset 13, que Dieu environne le juste de sa grâce comme d'un bouclier. Protégé par la grâce de Dieu. Protégé par Dieu, par grâce. Nous ne méritons rien de Dieu. Et ça, je tiens à le souligner, nous ne méritons rien du tout. Si Dieu fait quelque chose dans nos vies, si Dieu donne quelque chose dans nos vies, si Dieu change quelque chose dans nos vies, c'est par pure grâce. Mais pour bénéficier de cette grâce, il faut comprendre que la grâce est venue par Jésus-Christ. Jean 1, verset 17. La loi est venue par Moïse, la grâce et la vérité sont venues par Jésus-Christ. Ce n'est pas par la religion catholique, ce n'est pas par la religion protestante, ce n'est pas par la religion témoin de Jéhovah, mormon, kimbanguiste, néo-apostolique, foi bahaï, ou je ne sais pas quoi. Citez tous les noms dits chrétiens que vous voulez, ou bien tous les noms des religions non chrétiennes. Non, la grâce est venue par Jésus-Christ. Et il n'y a pas un autre moyen de bénéficier de la grâce si ce n'est Jésus-Christ. C'est pour ça que Jésus-Christ a dit « Venez à moi, ne venez pas à Raphaël, je ne peux pas vous sauver. Ne venez pas à notre ministère, Jésus pour tous, nous ne pouvons pas vous sauver. Ne venez pas à l'Église catholique, elle ne peut pas vous sauver. » Le seul qui sauve s'appelle Jésus-Christ. Le seul qui protège s'appelle Jésus-Christ. Nous avons dit aussi que nous sommes conduits, nous sommes dirigés, nous sommes accompagnés et nous vivons sous la grâce. Nous sommes dans une période de grâce et le cri que je lance ce matin est que mettez-vous au bénéfice de la grâce de Dieu au travers de Jésus-Christ dans tous les domaines de votre vie. Dans l'Ancien Testament, c'est vrai qu'il y a des fenêtres sur la grâce, mais elles n'étaient pas aussi complètes ou pleinement ouvertes comme nous la vivons aujourd'hui dans le Nouveau Testament. Par exemple, la loi condamnait un homme qui vivait en adultère, qui tuait un homme. David a tué un homme, un innocent, pour prendre sa femme. David aurait dû être lapidé selon la loi de Moïse, mais Dieu lui a fait grâce. Vous voyez, ce sont des fenêtres que Dieu ouvrait sur la grâce, sur le ministère de la grâce. Mais à notre époque, depuis la mort de Christ sur la croix et sa résurrection, le ministère de la grâce est à 100% actif. Dans tous les domaines de ma vie, dans tous les domaines de votre vie, Dieu veut que vous soyez sous sa grâce. Le bonheur et la grâce m'accompagneront tous les jours de ma vie. Comme le dit le psaume 23, verset 6. La grâce dans mon ministère, la grâce dans mes études, la grâce dans mon travail, la grâce dans mon mariage, la grâce dans mes fiançailles, la grâce dans mes affaires, la grâce dans le domaine politique dans lequel je m'engage, la grâce de réussir, la grâce d'avoir du succès. La Bible n'est pas contre ces choses. Nous voyons la vie de David, allant de succès en succès, de succès militaire, de succès politique. La grâce n'est pas contre ces choses. La Bible n'est pas contre ces choses. mais nous devons nous mettre sous le bénéfice de la grâce. Et nous avions commencé avec l'effet de la grâce, avec un autre effet de la grâce dans Colossiens 2, verset 13. Colossiens 2, verset 13. Ayant été ensevelis avec lui par le baptême, vous êtes aussi ressuscité en lui et avec lui, par la foi en la puissance de Dieu qui l'a ressuscité des morts. Ce verset nous dit que par la grâce, nous avons la vie de Dieu, la vie de Jésus en nous. Nous étions morts, enfin, ceux qui n'ont pas Jésus-Christ sont morts. Ils bougent, ils marchent, ils parlent, ils font des affaires. Certains même prêchent. Mais ils sont morts, pourquoi ? Parce qu'ils n'ont pas la grâce d'avoir reçu la vie de Jésus-Christ en eux. Ils n'ont pas reçu Jésus-Christ. Ils marchent sans Jésus-Christ. Si vous n'avez pas Jésus-Christ dans votre vie, quoi que vous soyez membre et actif dans une église, ça ne change rien. Vous êtes une personne morte. Mais le désir de Dieu, comme le dit dans le livre d'Ézéchiel, n'est pas que vous soyez une personne morte. Dieu veut vous donner la vie, la vraie vie qui se trouve en Jésus-Christ. Et cela, c'est une grâce que Dieu vous fait. C'est une grâce que Dieu m'a faite il y a quelques années en arrière, de croire en son Fils Jésus-Christ, de vivre pour Jésus-Christ, de vivre avec Jésus-Christ. C'est une grâce. Et qu'allez-vous faire de cette grâce ? Moi, j'ai décidé de profiter au maximum de la grâce de Dieu. C'est un peu comme l'histoire de cette dame surprise en adultère dans Jean 8, versets 1 à 11. Quand Jésus-Christ lui dit « Où sont ceux qui te condamnent ? Moi non plus, je ne te condamne pas, va et ne pêche plus. » Je crois que cette femme a dû profiter de cette grâce. C'est-à-dire ne plus refaire les mêmes erreurs qu'elle a faites. Elle était morte. En fait, elle, selon moi, elle est morte parce que la loi l'a condamnée. Mais Jésus-Christ lui donne sa vie. Jésus-Christ lui donne une possibilité encore de vivre, de continuer à vivre, de servir Dieu. Et c'est ce que Jésus-Christ veut faire ce matin avec vous. Si vous n'avez pas Jésus-Christ dans votre vie, vous n'avez pas la vie de Dieu. Si vous n'avez pas Jésus-Christ dans votre vie, vous n'avez pas sa vie. Vous avez une vie humaine, naturelle, mais cette vie-là s'arrête, alors que la vie de Jésus-Christ, elle ne s'arrête pas. On a pris Jésus-Christ, on l'a arrêté, on l'a cloué à la croix, il est mort, on pensait que c'était fini pour lui. Non, lui, il est éternel. Peu importe ce que les hommes vous feront, si vous avez reçu Jésus-Christ dans votre vie, vous allez toujours triompher, ressusciter, revivre. Mon frère, ma sœur, c'est un appel que je vous lance ce matin. Sans Jésus-Christ, il n'y a pas de grâce. Et la grâce est disponible, capable de surabonder le péché dans votre vie. Mais pour cela, vous devez prendre la décision de suivre Jésus-Christ. Vous devez suivre Jésus-Christ. Les effets de la grâce sont, j'allais dire, éternels. Elles durent toute votre vie. Elles durent toute la vie. Le psaume 30, verset 6, nous dit ceci. Psaume 30, verset 6. Car sa colère dure un instant, mais sa grâce toute la vie. Le soir arrivent les pleurs et le matin l'allégresse. Car sa colère dure un instant, mais sa grâce toute la vie. La grâce de Dieu dure toute la vie. La grâce de réussir, la grâce d'être élevé, la grâce de trouver grâce auprès des hommes, la grâce d'être guéri, la grâce d'être protégé, la grâce d'être affermi, la grâce d'être pardonné, la grâce d'être sauvé, d'être conduit, d'être accompagné. Cette grâce-là, elle dure toute la vie lorsqu'on a reçu Jésus-Christ. Ce n'est pas pour un moment. C'est vrai que lorsqu'on reçoit Jésus-Christ, pour certains, c'était comme un moment de joie, un moment de félicité. Donc, on sent physiquement un certain changement à l'intérieur. Et puis, au bout de quelques jours, de quelques mois, de quelques années, cette joie s'estompe, disparaît. Ce n'est qu'en apparence. Parce que nous sommes appelés à marcher par la foi et non par la vue. Nous sommes appelés à marcher par la foi et non d'après les sens, d'après ce que nous sommes en train de ressentir. Je peux me sentir abandonné, mais cela ne dit pas que je suis abandonné, puisque la grâce de Dieu m'accompagne tous les jours de ma vie. Comme le dit le psaume 23, verset 6. Elle dure toute la vie, elle m'accompagne toute ma vie. Ça veut dire tout le temps que je suis sur terre. Tant que j'ai Jésus-Christ dans ma vie, elle m'accompagne. Je n'ai pas besoin de sentir que les choses marchent dans ma vie pour croire que Dieu est avec moi. Je n'ai pas besoin de sentir que les portes, de voir que les portes sont ouvertes dans ma vie pour dire oui, Dieu me fait grâce pour que j'entre dans telle situation, pour que je réussisse telle situation, que j'entre dans telle entreprise, que je réussisse telle affaire. Non. Vous devez croire, vous devez confesser que la grâce de Dieu est sur vous. Peu importe ce que vous êtes en train de vivre, peu importe les hauts et les bas, peu importe les circonstances extérieures que vous êtes en train de vivre. Tant que vous avez Jésus-Christ dans votre vie, la grâce de Dieu vous accompagne durant toute votre vie. Je suis tenté même de dire que la grâce de Dieu, c'est la personne de Jésus-Christ. Donc, si Jésus-Christ dit dans Matthieu 28, je m'excuse, si Jésus-Christ dit, voilà, dans Matthieu 28, verset 20, « Je suis avec vous tous les jours jusqu'à la fin du monde. » Si Jésus-Christ le dit, ça veut dire que il est avec nous. D'abord, c'est ça que ça veut dire. Ça veut dire aussi que même si je ne sens pas sa présence, il est quand même avec nous. Et si la grâce de Dieu, c'est Jésus-Christ, parce que moi je suis convaincu que la grâce de Dieu, c'est la personne de Jésus-Christ, ça veut dire que sa grâce m'accompagne tous les jours, peu importe ce que je vis aujourd'hui, que je sois en train de réussir. Je dois croire et confesser que la grâce de Dieu est avec moi. Que je réussisse ou que j'échoue. Que je me sente bien ou que je ne me sente pas bien. Que je me sente en forme ou que je ne me sente pas en forme. Que je sente la joie ou que je ne sente pas la joie. Ça ne change rien. Je dois croire que Jésus-Christ est avec moi tous les jours de ma vie. Donc je dois croire que la grâce de Dieu est avec moi tous les jours de ma vie. C'est merveilleux, c'est une question de foi. Ce n'est pas une question de réalité. Rappelez-vous la vérité, Jésus a dit « Je suis le chemin, la vérité et la vie ». Jésus est la parole de Dieu. Jésus est la grâce de Dieu. Donc, si Jésus dit « Raphaël, je suis avec toi tous les jours, donc il est avec moi, point de barre. » Je n'ai pas besoin de voir, je n'ai pas besoin de vivre pour croire qu'il est avec moi. Vivre quelque chose, je veux dire, vivre une circonstance merveilleuse, une circonstance agréable pour dire oui, la grâce de Dieu est sur moi. Non, même si vous deviez perdre votre travail, vous devez dire que la grâce de Dieu est sur vous et avec vous, en vous, vous accompagnant tous les jours de votre vie. Donc, c'est une question de foi. Il est avec nous tous les jours jusqu'à la fin du monde. D'accord ? Un autre effet de la grâce est qu'elle nous aide à nous fortifier. Psaume 30, verset 8, il nous est dit ceci. Psaume 30, verset 8. « Éternel, par ta grâce, tu avais affermi ma montagne. Tu cachas ta face et je fus troublé. Éternel, par ta grâce, tu avais affermi mon ministère. Tu affermis mon ministère. Tu affermis mon mariage. Tu affermis mon travail. Tu affermis mon appel. Tu affermis mes affaires. Tu affermis ce que je suis en train d'entreprendre. Montagne, c'est l'image d'une forteresse. C'est l'image de quelque chose de stable. C'est comme un royaume. Donc, c'est par la grâce de Dieu que les choses dans nos vies sont affermies, sont fortifiées, sont bâties, sont solidifiées. C'est par la grâce de Dieu. Ne cherchez pas à plaire à Dieu par les œuvres. Non, Dieu ne vous aime pas par ce que vous êtes en train de faire. Dieu s'est décidé de vous aimer avant la fondation du monde. Lorsque Adam et Ève ont péché, Dieu, parce qu'il vous aime, a envoyé son Fils Jésus-Christ. Et lorsque vous donnez votre vie à Jésus-Christ, Dieu vous aime. Dieu aime aussi le pécheur. Il veut le sauver. Mais vous, si vous donnez votre vie à Jésus-Christ, Dieu s'engage à affermir votre vie, votre ministère, votre travail, votre couple. Et ça, il le fait par grâce. Ce n'est pas parce que vous avez fait 60 ans de mariage que vous allez... Bon, c'est pas une si mauvaise chose que d'écrire un livre sur les expériences du mariage. Mais il faut comprendre que c'est par grâce. Ce n'est pas parce que vous étiez meilleur. Non. Ce n'est pas parce que vous étiez plus amoureux. Non. Si vous réussissez dans votre ministère, ce n'est pas parce que vous avez découvert tous les principes. Non. C'est par grâce. Et la grâce nous permet de nous fortifier, de nous affermir, de nous solidifier, de nous bâtir, de nous stabiliser dans notre appel, dans notre ministère, dans notre travail, dans notre foyer, dans nos relations avec les amis, les hommes et les femmes, les uns avec les autres. C'est par grâce, au travers de la foi que nous avons en Jésus-Christ. De Timothée 2, verset 1. L'apôtre Paul nous dit ceci au travers de Timothée. De Timothée 2, verset 1. Toi donc, mon enfant, fortifie-toi dans la grâce qui est en Jésus-Christ. La source de la grâce, elle se trouve en Jésus-Christ. Vous voulez être fortifié, vous voulez vous affermir, vous voulez vous solidifier dans ce que vous êtes en train de faire. C'est possible en Jésus-Christ. Paul dit, mon enfant, fortifie-toi dans la grâce qui se trouve en Jésus-Christ. Elle ne se trouve pas en dehors de Jésus-Christ. Elle ne se trouve pas en dehors de Jésus-Christ. Voilà pourquoi, si vous êtes borné dans la religion, vous allez dire, mais cette émission, on parle de Jésus-Christ, on parle que de Jésus. Ce monsieur, il est tout le temps en train de citer le nom de Jésus. Oui, je ne citerai que le nom de Jésus, je ne prêcherai que Jésus-Christ, parce que c'est Jésus qui sauve, c'est Jésus qui affermit, c'est Jésus qui pardonne, c'est Jésus qui délivre, c'est Jésus qui guérit, c'est Jésus qui bénit. Par grâce. Fortifie-toi dans la grâce qui se trouve en Jésus-Christ. Pas se fortifier dans la grâce, dans l'Église catholique, dans la religion protestante, dans la religion kimbanguiste, dans la religion témoin de Jéhovah, mormon, je ne sais pas quoi. Non, la grâce se trouve en Jésus-Christ parce que Jean 1, verset 17 dit que la loi est venue par Moïse, mais la grâce et la vérité sont venues par Jésus-Christ. Vous voulez que la grâce entre dans votre vie? Donnez votre vie à Jésus-Christ. Vous voulez que vos affaires s'affermissent. Donnez vos affaires à Jésus-Christ. Je suis même tenté de dire, invitez Jésus-Christ dans votre business. Vous voulez que votre mariage soit restauré. Vous voulez que Dieu vous fasse grâce dans votre mariage. Invitez Jésus-Christ dans votre couple. Invitez Jésus-Christ dans votre couple. Dernièrement, je disais à un couple d'amis, tous ces problèmes, je ne veux pas citer parce que... Je ne veux pas citer tous les problèmes qu'ils rencontrent. J'ai dit tous ces problèmes que vous êtes en train de rencontrer, que vous que vous traversez dans votre couple, c'est parce que Jésus-Christ, je ne dis pas que dans les couples il n'y a pas de problème, mais leur problème à eux, c'est parce que Jésus-Christ n'est pas au centre de leur couple, n'est pas le centre de leur famille. C'est autre chose. Ils bâtissent leur mariage sur autre chose. Non. Fortifions-nous, bâtissons nos vies, nos ministères, nos mariages, nos couples, nos relations les uns avec les autres sur Jésus-Christ. Sur Jésus-Christ et Jésus-Christ seul. Tu affermis ma montagne. Par ta grâce, tu avais affermi ma montagne. Donc, c'est par grâce que Dieu affermit les choses. Et ce matin, Dieu veut vous faire grâce, premièrement, de le recevoir au travers de Jésus-Christ comme Sauveur et Seigneur personnel. Deuxièmement, le Seigneur veut vous faire grâce de comprendre que tout se fait par grâce au travers de Jésus-Christ. Sans Jésus-Christ, il n'y a rien. Jésus-Christ est la source de la grâce. Et cette grâce frappe à votre porte ce matin et dit « Recevez-moi afin de vivre, d'être conduit, d'être persévéré, d'être protégé, d'être gardé, d'être restauré par grâce. » Si c'est cela votre prière, baissez simplement la tête et répétez cette prière avec moi. Si c'est le désir de votre cœur, et répétez cette prière. Père éternel, au nom de ton Fils Jésus-Christ, je viens devant toi. J'ai entendu ton appel ce matin. J'accepte de recevoir Jésus-Christ comme Sauveur et Seigneur personnel. Je donne ma vie à Jésus-Christ et je reçois la grâce de Dieu dans ma vie. Maintenant, je suis une nouvelle créature, un enfant de Dieu, un héritier de Dieu, un co-héritier avec Christ. Je m'engage maintenant et jusqu'à la fin de mes jours à marcher avec Christ, être un témoin fidèle de Jésus-Christ dans ce monde, au nom de Jésus-Christ. Amen. Si vous avez fait cette prière, croyez que par la foi, vous êtes devenu un enfant de Dieu, une nouvelle créature, un chrétien. Si vous avez besoin de conseils, si vous avez besoin de réécouter ce message, si vous avez besoin de prière, vous pouvez joindre notre ministère, le ministère Jésus pour tous, au plus 243 819 910 910. Je répète, au plus 243 819 910 910. Le nom de cette émission est Venez à Jésus. Nous diffusons tous les lundis, mercredis, 10h30, 11h sur Shalom Africa 103.1 FM. 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Je suis Raphaël Mambou. Nous nous retrouvons la fois prochaine sur le même thème encore, la grâce de Dieu. Que Dieu vous bénisse encore, que Jésus-Christ continue de vous bénir, qu'il continue de vous faire grâce dans votre vie de tous les jours. Et nous nous retrouvons la fois prochaine, toujours sur le même thème, la grâce de Dieu. Que Jésus vous bénisse encore. Amen.

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1: Bonjour à tous, je suis Raphaël Mambou, que Jésus vous bénisse, qui que vous soyez, où que vous soyez. Le nom de cette émission est Venez à Jésus. C'est une grâce, c'est un privilège, c'est un honneur de pouvoir vous retrouver encore aujourd'hui autour de la parole de Dieu sur le nouveau thème que nous sommes en train d'exploiter depuis l'émission précédente, la seconde venue de Jésus. Ce n'est pas parce que nous sommes meilleurs, ce n'est pas parce que nous sommes plus spirituels, ce n'est pas plus que nous sommes plus excellents, plus intelligents ou quoi que ce soit. C'est simplement que Dieu a fait grâce. Et nous voulons, comme l'apôtre Paul dit, profiter de cette grâce au maximum. Comme je le disais, nous sommes en train d'étudier la seconde venue de Jésus et c'est notre deuxième émission. Avant d'aller plus loin, je voudrais que nous prions, que nous rendions gloire à Dieu, que nous le remercions pour cette opportunité qu'il nous donne aujourd'hui d'entendre encore sa parole, d'entendre encore son message, d'entendre encore sa voix et de pouvoir venir à Jésus. Prions. Père éternel, merci pour ton amour, merci pour ta grâce, merci pour les différents partenaires que tu nous as donnés, merci pour ces hommes et ces femmes qui nous écoutent en ce moment, de par le monde. Je ne sais pas où exactement, mais ce que je sais, c'est que ta parole sauve, ta parole guérit, ta parole redresse, ta parole fait tomber les écailles des yeux spirituels. Et notre prière est que aujourd'hui, que tu déchires ce voile qui aveugle beaucoup d'entre nous, Seigneur, que tu sauves encore aujourd'hui, au travers de ton message, au travers de ces 30 minutes. Tout cela uniquement pour ta gloire, et nous, nous allons en tirer un encouragement. Merci, au nom de ton Fils Jésus-Christ, nous avons ainsi prié. Amen. La seconde venue de Jésus. Acte 1, versets 9 à 11. Acte 1, versets 9 à 11. Après avoir dit cela, il fut enlevé pendant qu'ils le regardaient, et une nuée les déroba à leurs yeux. C'est Jésus qui monte. Et comme ils avaient les regards fixés vers le ciel pendant qu'ils s'en allaient, voici deux hommes vêtus de blanc leur apparurent et dirent, « Homme galiléen, » il y avait aussi des femmes, hein, je vous rassure, « Homme galiléen, pourquoi vous arrêtez-vous à regarder au ciel? Ce Jésus qui a été enlevé au milieu de vous reviendra de la même manière que vous l'avez vu allant au ciel. » Les anges affirment avec précision, avec clarté, avec force, que Jésus qui est monté sur la montagne des Oliviers reviendra de la même manière que les disciples l'ont vu monter. La seconde venue de Jésus, le retour de Jésus dans ce monde est vrai et biblique. Et Jésus, s'il a permis que vous et moi, nous soyons en ce moment en train d'écouter cette émission, c'est parce que Jésus veut réveiller, Jésus veut faire quelque chose dans nos vies. Peut-être que nous étions endormis. Jésus veut qu'on se réveille. Peut-être que nous le connaissions, nous connaissions cette vérité, mais que nous ne la partageons pas avec les autres. Jésus veut nous stimuler. Parler de Jésus autour de soi n'est pas une question de homme de Dieu, de pasteur, d'évangéliste, de docteur, de prophète, d'apôtre, d'ancien, de diacre ou de quoi que ce soit. Non. Lorsque Jésus envoie ses disciples dans le monde entier, Jésus ne dit pas tel, tel, tel, allez évangéliser, tel autre, faites telle chose. Non, Jésus dit à tous ses disciples, allez dans le monde entier. Prêchez la bonne nouvelle. Faites de toutes les nations mes disciples. Ceci inclut les hommes comme les femmes, les enfants comme les vieux, les jeunes comme les plus âgés. Au travail peut-être, à l'école, dans un hôpital, Jésus veut que nous prêchions l'évangile. Jésus veut que nous annoncions aux hommes qu'en dehors de lui, il n'y a pas de salut. Dans l'émission précédente, nous avons commencé à voir pourquoi il était important de connaître ce sujet, cette doctrine sur la seconde venue de Jésus. L'Église primitive l'enseignait, vivait, se comportait comme si, ils y croyaient, hein, comme si la seconde venue de Jésus dépendait de leur époque, allait se faire à leur époque, pardon. Plus de 300 passages dans le Nouveau Testament nous parlent de la seconde venue de Jésus. Il y a même des chapitres entiers qui traitent sur la seconde venue de Jésus. Nous avons dit aussi que c'est la clé. Celui qui croit à la seconde venue de Jésus comprend certains passages. C'est la clé pour comprendre certains passages dans l'Ancien Testament. Même dans le Nouveau Testament, dans certains passages dans la Bible. Et pourtant, certaines communautés dites chrétiennes ne croient pas que Jésus vient bientôt. Certaines communautés ne croient pas à la seconde venue de Jésus. Voilà pourquoi Jésus permet aujourd'hui à ce que vous entendiez ce message. Il revient bientôt. Ce n'est pas parce que des hommes et des femmes prêchent ce message depuis plus de 2000 ans que la promesse tarde à s'accomplir. Non, elle s'accomplira. Dieu est en train de préparer une église, une épouse fidèle, sans tache et sans rite à Jésus-Christ. Dieu veut sauver le maximum d'hommes et de femmes avant le retour de son Fils Jésus-Christ, avant la seconde venue de son Fils Jésus-Christ. Pourquoi ? Parce que après, il y aura des cataclysmes. Mon frère, ma sœur, si Jésus revient, est-ce qu'il vous prendra avec lui ? Si Jésus venait aujourd'hui, si Jésus venait prendre son Église, est-ce que vous et moi, nous ferions partie des élus ? Oh, ce n'est pas parce que nous prêchons l'Évangile que nous sommes d'office qualifiés. Ce n'est pas parce que nous sommes au fin fond d'un village, d'un pays inconnu, que nous savons à peine lire, que forcément nous sommes exclus. Mon frère, ma sœur, nous devons nous faire une autocritique de notre marche chrétienne, de notre vie. Dans notre ville, particulièrement dans la ville de Kinshasa, le message de Jésus-Christ est prêché dans des bus, est prêché à la télé, est prêché à la radio. Dans le monde occidental, en Europe, aux États-Unis, des gens écrivent des livres sur les visions qu'ils ont vues de Jésus-Christ. Maintenant, je suis actuellement en train de lire un livre sur le paradis est une réalité. Des gens qui ont des visions extraordinaires, des révélations extraordinaires sur la fin des temps, sur la vie après la mort, sur le paradis, sur l'enfer. Et je suis toujours étonné, à chaque fois que je lis, Dieu dit, Jésus dit à ses serviteurs que il vient bientôt et qu'il a déjà fini, Dieu a déjà préparé, a fini de préparer, mais qu'encore il y a de la place. Mon frère, ma sœur, peut-être que ce message, c'est pour vous aujourd'hui. Comme pour dire, Jésus, comme pour vous dire, venez à moi, car en dehors de moi, il n'y a pas de salut. C'est vrai qu'on peut prêcher la prospérité, c'est vrai qu'on peut prêcher la guérison, c'est vrai qu'on peut prêcher un tel sujet ou un tel autre sujet, la délivrance, la démonologie, l'angéologie, comme vous voulez. Mais nous devons enseigner aussi la seconde venue de Jésus. Elle doit faire partie des doctrines principales des enseignements que nous donnons dans l'Église. Elle doit faire partie des piliers. Je viens de me souvenir que dans une des émissions que je suivais sur l'Église, du full gospel en Corée du Sud, du pasteur Yonggi Cho. La seconde venue de Jésus fait partie des cinq piliers, des enseignements de base qu'il enseigne à tout nouveau converti, vieux converti, et pendant les cultes, pendant leurs cultes les dimanches. Ils enseignent ça. Et je pense qu'il est important même pour un responsable de foyer chrétien d'enseigner de temps en temps la seconde venue de Jésus. Non pas pour faire peur, mais pour préparer, pour faire bâtir cette foi-là, pour bâtir une foi solide dans la parole de Dieu, sur la personne de Jésus-Christ, afin que nous ne soyons pas ballottés à tout vent. Je vous assure qu'il y a des communautés qui ne croient pas au retour de Jésus, qui ne croient pas à la seconde venue de Jésus. Ou quand ils y croient de façon incorrecte, et nous allons le voir. La seconde venue de Jésus était considérée dans l'Église primitive comme l'espérance de l'Église. Acte 23, verset 6. C'est l'apôtre Paul qui parle. Acte 23, verset 6. Paul, sachant qu'une partie de l'assemblée était composée des Sadducéens et l'autre des pharisiens, s'écria dans le Sanhédrin, « Homme frère, je suis pharisien, fils de pharisien, et c'est à cause de l'espérance et de la résurrection des morts que je suis mis en jugement. » L'espérance de l'Église, c'est le retour ou la seconde venue de Jésus. C'est à cause de l'espérance de l'Église et de la résurrection des morts que je suis mis en jugement. Voilà ce que Paul dit. Parce que je crois au retour de Jésus, je crois à la résurrection des morts, voilà pourquoi je suis persécuté. C'est ce que Paul nous dit dans ce passage. Persécuté, parce qu'il croit au retour de Jésus. Il croit à la seconde venue de Jésus. Combien d'hommes et de femmes, si Paul n'a été que persécuté dans ce passage, combien d'hommes et de femmes dans l'histoire de l'Église ont donné de leur vie parce qu'ils croyaient à la seconde venue de Jésus, qui sont morts, qui ont des fois même tout quitté, qui ont été chassés de leur terre, chassés de leur maison, chassés de leur famille, parce qu'ils croyaient à la seconde venue de Jésus. Parce qu'ils croyaient à la seconde venue de Jésus. Galates 5,

Tite 2, verset 13. En attendant la bienheureuse espérance et la manifestation de la gloire du grand Dieu et de notre Sauveur Jésus-Christ. La bienheureuse espérance. Voilà ce que, voilà comment appeler l'Église primitive la seconde venue de Jésus, la bienheureuse espérance. Il vivait, il mangeait, il respirait en fonction de cette bienheureuse espérance, c'est-à-dire la seconde venue de Jésus. Dans 1 Jean 3, verset 2, l'apôtre Jean nous dit ceci. Bien-aimés, nous sommes maintenant enfants de Dieu, et ce que nous serons n'a pas encore été manifesté. Mais nous savons que lorsque cela sera manifesté, nous serons semblables à lui, parce que nous le verrons tel qu'il est. Verset 3. Quiconque a cette espérance en lui se purifie comme lui-même est pur. Quiconque a cette espérance, laquelle? Lors du retour de Jésus, nous deviendrons tel qu'il est, nous le verrons tel qu'il est, et ce que nous sommes sera pleinement manifesté. Et quiconque a cette espérance se purifie comme Jésus lui-même est pur. Donc, la seconde venue de Jésus est considérée comme une espérance. L'Église primitive enseignait cela. Plus de 300 passages dans le Nouveau Testament en parlent. C'est la clé pour comprendre certains versets bibliques, et forcément l'espérance de l'Église, cette espérance conduit forcément à un christianisme biblique. Parce que nous croyons au retour ou à la seconde venue de Jésus, maintenant nous vivons, nous sommes poussés, nous sommes encouragés, nous sommes stimulés à vivre un christianisme biblique. Pas un christianisme selon le modèle de la communauté X, selon la communauté Y, selon la communauté catholique, protestante, pentecôtiste, ou la communauté témoin de Jéhovah, ou foi Bahaï, ou je ne sais quoi. Non, mais un christianisme selon le modèle de la Bible. Quiconque a cette espérance en lui se purifie comme lui-même est pur. Cette espérance conduit à un christianisme biblique, c'est-à-dire à la vigilance et à la persévérance. Matthieu 24, verset 44. Matthieu 24, verset 44 dit « C'est pourquoi vous aussi, tenez-vous prêts, car le Fils de l'homme viendra à l'heure où vous n'y penserez pas. Le Fils de l'homme vient à une heure, à un moment, à un jour, à une époque où vous n'y penserez plus, où vous n'y penserez pas. Donc ça sera une surprise. Celui qui croit dans la seconde venue de Jésus est vigilant et persévère. Verset 45. Quel est donc le serviteur fidèle et prudent que son maître a établi sur des gens pour lui donner la nourriture au temps convenable? Heureux ce serviteur que son maître à son arrivée trouvera faisant ainsi. Donc en d'autres termes, Jésus-Christ donne des tâches. Et béni soit ou heureux le serviteur que Jésus trouvera à son retour en train de travailler, en train de faire la tâche que le Seigneur lui avait confiée. Vigilant et persévérant dans la tâche dans laquelle Dieu nous a confiés. Nous ne savons pas à quelle heure, nous ne savons pas le jour, nous ne savons pas la semaine, nous ne savons pas le mois ni l'année.

du retour ou de la seconde venue de Jésus. Voilà pourquoi nous devons être vigilants et persévérer dans la marche chrétienne. C'est Jésus lui-même, qui nous avertit. Heureux le serviteur que son maître, à son arrivée, trouvera faisant ainsi. Donc un serviteur fidèle dans sa tâche, qui n'est pas distrait par les choses du monde, qui n'est pas distrait par la religion, qui n'est pas distrait par les plaisirs de la chair, les plaisirs du monde, la convoitise de la chair, la convoitise des yeux, l'orgueil de la vie. Distrait par son travail, distrait par ses fonctions, distrait par ses ambitions. Heureux ce serviteur. Et ma prière est que vous et moi, Dieu nous fasse grâce d'être trouvés fidèles. Et non distrait. Distrait par le sexe, distrait par l'argent, distrait par l'alcool, distrait par la drogue, distrait par l'internet, distrait par les richesses, distrait par son travail, sa carrière professionnelle. Distrait. Le diable veut nous distraire, distraire par les films, distraire par les livres. Nous avons une tâche. Nous avons une tâche que le Seigneur nous a confiée. Nous sommes ses ambassadeurs, tout chrétien, né de nouveau et ambassadeur de Christ dans ce monde. Et Dieu nous a forcément donné une tâche. Quelle est votre tâche? Ne soyons pas distraits. Et une fois que nous la connaissons, vivons et travaillons de manière à nous purifier chaque jour. Cette espérance nous conduit à la pureté. Cette espérance nous soutient dans l'adversité et dans le deuil, dans les moments difficiles. 1 Thessaloniciens 4, versets 13 à 18. Nous ne voulons pas, frères, que vous soyez dans l'ignorance au sujet de ceux qui dorment, afin que vous ne vous affligiez pas comme les autres qui n'ont point d'espérance. Ah ! Car si nous croyons que Jésus est mort et qu'il est ressuscité, croyons aussi que Dieu ramènera par Jésus, avec lui, ceux qui sont morts. Voici en effet ce que nous vous déclarons d'après la parole du Seigneur. Nous les vivants, restés pour l'avènement du Seigneur, nous ne devancerons pas ceux qui sont morts, car le Seigneur lui-même a un signal donné à la voix d'un archange et au son de la trompette de Dieu, descendra du ciel et les morts en Christ ressusciteront en premier. Ensuite, nous les vivants qui serons restés, nous serons tous ensemble enlevés avec eux sur des nuées à la rencontre du Seigneur dans les airs et ainsi, nous serons toujours avec le Seigneur. Consolez-vous donc les uns les autres par ces paroles. L'espérance de l'Église doit nous conduire au soutien dans l'adversité et dans le deuil, dans les moments difficiles. Le retour, la seconde venue de Jésus doit nous faire du bien, nous stimuler, nous encourager. Nous avons perdu des proches qui croyaient dans le Seigneur Jésus-Christ, qui croyaient dans la venue du Seigneur Jésus-Christ. Ils sont morts, ils sont endormis. Le Saint-Esprit nous dit, consolez-vous par ces paroles, que lorsque le Seigneur reviendra, il les ressuscitera et nous nous serons changés avec eux, nous nous serons changés et nous serons enlevés avec eux à la rencontre de Jésus. Comme pour dire que ceux qui dorment en Jésus-Christ ne sont pas perdus. Alléluia. Ceux qui ont donné leur vie à Jésus-Christ et qui nous ont devancés, de l'autre côté, nous les reverrons. Savez-vous qu'il y a certaines communautés qui ne croient pas à la vie après la mort? Des communautés dites chrétiennes. Paul nous dit, ils sont endormis, et lorsque Christ reviendra, ils seront réveillés. Nous, qui vivons en Christ, ce n'est pas tout le monde, c'est ceux qui vivent en Jésus-Christ, seront changés. Et les morts ressuscités
et les vivants changés, ensemble, nous monterons vers l'époux, vers le Seigneur des Seigneurs, le Roi des Rois, à sa rencontre, pour être avec lui pour toujours, pour ne plus jamais être séparés. Plus jamais. Alléluia, c'est vraiment merveilleux. Voilà pourquoi, mon frère, ma sœur, nous devons persévérer. Nous devons persévérer, nous devons être vigilants, car nous pouvons perdre le salut. Moi, je crois que le chrétien peut perdre le salut. Mon frère, ma sœur, cette espérance doit réveiller ceux qui sont tombés dans le péché. Romains 13, verset 11, Paul dit ceci. Romains 13, verset 11. Romains 13, verset 11. Romains 13, verset 11. Cela importe d'autant plus que vous savez en quel temps nous sommes. C'est l'heure de vous réveiller enfin du sommeil, car maintenant le salut est plus près de nous que lorsque nous avons cru. Paul s'adresse à des chrétiens de Romains, à des chrétiens de Rome, pardon. Donc Paul s'adresse à une communauté, à une catégorie de personnes qui se trouvent dans des communautés chrétiennes, et il leur dit, réveillez-vous du sommeil, car maintenant le salut est plus près de vous, et plus près de nous que lorsque nous avions cru. Mon frère, ma sœur, vous qui êtes retombé dans l'impudicité, vous qui êtes retombé dans le mensonge, qui êtes retombé dans la fornication, dans l'adultère, j'ai un message d'amour pour vous. Dieu nous demande de nous réveiller. Dieu vous demande de vous réveiller. Dieu vous demande de vous ressaisir. Il n'est pas trop tard. Il ne vous condamne pas. Il ne vous juge pas. Il veut que vous soyez réveillés. Réveillons-nous, nous qui sommes endormis. Réveillons-nous, nous qui avons rétrogradé. Aujourd'hui est le jour du salut. Aujourd'hui est le jour du réveil. Pourquoi ? Parce qu'il nous aime et il veut nous sauver. Il envoie des serviteurs de par le monde pour que le salut soit acquis, soit accessible à un grand nombre de personnes. Vous qui avez cru, vous vous êtes endormis. D'autres serviteurs viennent vous dire, réveillez-vous, abandonnez cette vie de péché. Pourquoi ? Parce que le salut est plus près aujourd'hui que lorsque vous aviez cru il y a quelques années. Que lorsque vous aviez cru il y a quelques temps, mon frère, ma sœur, réveillez-vous. Réveillons-nous, parce que nous pouvons perdre ce salut. Si cela est votre prière, si cela est votre désir, baissez simplement la tête dans la prière et répétez ces simples mots après moi. Dites, Père éternel, au nom de ton Fils Jésus-Christ, j'ai entendu ta parole, j'ai entendu ta voix, et je viens crier vers toi, te demander pardon pour mes péchés. Je me suis endormi. Je me suis assoupi parce que le chemin était trop long, l'attente était trop longue. Mais aujourd'hui j'ai entendu ta voix et je me réveille et j'abandonne ma vie de péché. Que le sang de Jésus-Christ me purifie de toute faute. Que le sang de Jésus-Christ me purifie de toute souillure. J'abandonne le péché, j'abandonne les plaisirs du monde, j'abandonne la convoitise de la chair, la convoitise des yeux, l'orgueil de la vie. J'abandonne tout pour suivre Jésus-Christ, car il est le seul qui se préoccupe de moi. Il est le seul qui m'aime. Il est le seul qui soit mort pour moi à la croix. Je crois et je confesse que maintenant je prends un nouveau départ avec Jésus-Christ, parce que tu m'as pardonné, parce que tu m'as purifié avec le sang de Jésus-Christ. Merci pour ton grand amour. Merci pour le sang de Jésus-Christ et merci pour cette grâce que tu m'as fait aujourd'hui. Au nom de Jésus-Christ. Amen. Si vous avez fait cette prière, croyez que par la foi, vous avez pris un nouveau départ. Si vous avez besoin de prière, de conseils, si vous avez besoin de réécouter ce message, si vous avez besoin d'être dirigé vers une église vivante, basée sur la parole de Dieu, qui croit dans la venue ou dans le retour de Jésus-Christ, si vous avez besoin de connaître les différentes heures de diffusion de l'émission « Venez à Jésus » sur votre radio préférée, vous pouvez joindre notre ministère, 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Je le répète, au plus 243 819
910-910. Le nom de cette émission est Venez à Jésus. Je suis Raphaël Mambou. Que Jésus continue de vous bénir, que Jésus continue de vous garder. Nous nous retrouvons la fois prochaine sur le même thème, la seconde venue de Jésus. Que Jésus vous bénisse. À la fois prochaine. Amen.

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3: Bonjour à tous, je suis Raphaël Mambou, que Jésus vous bénisse, qui que vous soyez, où que vous soyez. Le nom de cette émission est Venez à Jésus. C'est une grâce, c'est un honneur, c'est un privilège de pouvoir vous retrouver encore aujourd'hui autour de la parole de Dieu pour partager quelques versets bibliques, toujours sur le thème, la parabole du Samaritain, avec toujours Jonathan Junior Mambou. Bonjour frère.
4: Bonjour et bonjour à vous qui venez de nous rejoindre.
3: Que Dieu te bénisse grandement pour ce temps d'exhortation, d'édification, d'enseignement. Que Dieu te bénisse grandement pour cela.
4: Amen.
3: Avant d'aller plus loin, je voudrais vous inviter à baisser la tête dans la prière pour dédier le reste des 30 minutes entre les mains du Seigneur. Prions. Père éternel, au nom de ton Fils Jésus-Christ, nous voici devant toi pour entendre ta parole, pour entendre ton message. Encore une fois, Seigneur, Père éternel, bénis ton serviteur Jonathan Junior. Bénis-le, Seigneur, utilise-le, inspire-le, car nous voulons comprendre toutes les richesses, nous voulons saisir toutes les richesses sur cette parabole. Dirige nos cœurs, Seigneur, à comprendre, à accepter ta parole. Au nom de ton Fils Jésus-Christ, nous avons ainsi prié. Amen.
4: Amen.
3: Jonathan Junior, qu'est-ce que tu peux nous dire aujourd'hui? Qu'est-ce que le Seigneur t'a mis en cœur aujourd'hui de partager avec nous sur cette parabole du Samaritain?
4: Que Dieu soit béni. Nous continuons toujours avec cette parabole où nous parlons de cet homme qui a été buté à des grands problèmes parce qu'il a voulu quitter Jérusalem vers Jéricho. Et Jéricho n'est pas une bonne ville. L'image de ce monde, l'image du retour au péché, l'image de tout ce qui ne glorifie pas le Seigneur, Jérusalem qui, lui, étant le lieu où se trouve le prince de la paix, le lieu où se trouve notre Seigneur de gloire. Mais cet homme a préféré quitter Jérusalem. Il est descendu, et en descendant, il a été arrêté par des brigands. Il était juste, d'ailleurs, en cours de chemin, mais il s'est dirigé vers Jéricho. Jéricho qui, lorsque nous lisons la Bible, n'est pas toujours une bonne ville, à l'image de ce texte que nous lisons encore, de Josué chapitre 6, où Josué chapitre 6, Josué, pour ceux qui ne le connaissent pas, c'était le successeur de Moïse, et arrivé à Canaan, la première ville qu'ils ont affrontée, c'était Jéricho. Jéricho était, en commençant au premier verset, on dit que Jéricho était fermé et barricadé. Devant les enfants d'Israël, personne ne sortait, personne n'entrait. L'Éternel dit à Josué, « Vois, je livre entre tes mains Jéricho et son roi, ses vaillants soldats. Faites le tour de la ville, vous tous les hommes de guerre. Faites une fois le tour de la ville, tu feras ainsi pendant 6 jours. » En fait, pour Dieu, Jéricho devait être détruite. Un peu pour dire que les enfants d'Israël ne devaient pas s'accrocher à Jéricho. Et si nous allons plus loin, au chapitre 7, d'abord, en lisant déjà le chapitre 6, vous verrez que les enfants d'Israël avaient fait le tour de la ville. Et quand ils ont fait le tour de la ville a été détruite. Dieu avait donné des instructions que personne ne pouvait prendre quelque chose de cette ville. Personne. Malheureusement, il y a eu un des enfants d'Israël qui avait commis une infidélité. On est dans le chapitre 7, le premier verset. On dit, les enfants d'Israël commirent une infidélité au sujet des choses dévouées par interdit. Achan, fils de Carmi, fils de Zabdi, fils de Zérach, de la tribu de Juda, prit les choses dévouées. Et la colère de l'Éternel s'enflamma contre les enfants d'Israël. Achan, c'était un Israélite qui commit ce qu'on ne pouvait pas commettre. Dieu avait interdit, en fait, Dieu avait dévoué par interdit. Tout ce qui était de Jéricho, on ne pouvait rien prendre, on ne pouvait rien laisser en vie. Et Achan, saisi par la convoitise, se vautra dans le souci de pouvoir amasser des richesses. Et il a eu des lingots, il a eu beaucoup d'histoires là, qui attira des malédictions. Parce que par la suite, les enfants d'Israël avait entrepris d'attaquer une autre ville.
3: La ville de Haï.
4: Voilà, on va quand même un peu la lire. C'est un peu long, mais ça va donner quand même une idée à nos bien-aimés qui suivent. Je commence au verset 2. Josué envoya de Jéricho des hommes vers Haï, qui est près de Beth-Aven, à l'orient de Bethel. Il leur dit, montez explorer le pays. Et ces hommes montèrent et explorèrent Haï. Ils revinrent auprès de Josué et lui dirent, il est inutile de faire marcher tout le peuple. 2 ou 3 000 hommes suffiront pour battre Haï. Ne donne pas cette fatigue à tout le peuple, car ils sont en petit nombre.
3: 3 000 hommes environ se mirent en marche, mais ils prirent la fuite devant les gens d'Haï. Les gens d'Haï leur tuèrent environ 36 hommes. Ils les poursuivirent depuis la porte jusqu'à Shebarim et les battirent à la descente. Le peuple fut consterné et perdu courage.
4: Le verset 6. Josué déchira ses vêtements et se prosterna jusqu'au soir, le visage contre la terre devant l'arche de l'Éternel, lui et les anciens d'Israël. Ils se couvrirent la tête de poussière. Josué dit, « Ah, Seigneur Éternel, pourquoi as-tu fait passer le Jourdain ce peuple pour nous livrer entre les mains des Amoréens et nous faire périr? Oh, si nous eussions su rester de l'autre côté du Jourdain, de grâce, Seigneur. » Je vais lire le verset 10. L'Éternel dit à Josué, « Lève-toi, pourquoi restes-tu ainsi couché? Sur ton visage, Israël a péché. Il a transgressé mon alliance que je leur ai prescrite. Ils ont pris des choses dévouées par interdit. Ils les ont dérobées et ont dissimulées. Ils les ont cachées parmi leurs bagages. » Je suis au verset 24. Josué et tout Israël avec lui prirent Akan, fils de Zérach, l'argent, le manteau, le lingot d'or, les fils et les filles d'Akan, ses bœufs, ses ânes, ses brebis, sa tente et tout ce qui lui appartenait, ils les firent monter dans la vallée d'Akor. Josué dit, pourquoi nous as-tu troublés? L'Éternel te trouble aujourd'hui. Akan est mort pourquoi? Parce qu'il avait pris des histoires. La grande leçon que nous tirons déjà de cette histoire, vous allez lire, vous allez remarquer qu'on a sauté. Grande leçon, c'est que Dieu ne veut pas qu'on ait des grands contacts avec Jéricho. Hein? Que nous puissions, par exemple, nous servir du mal pour obtenir des richesses de ce monde. Nous puissions suivre les voies des ténèbres pour obtenir de l'argent. Hein? Que nous puissions accepter de marcher, par exemple, dans la corruption pour obtenir de l'argent. Non. Tout ce qui se donne par Satan est dévoué par interdit. Dévoué par interdit. Ceci se marie vraiment avec ce texte qui dit « N'aimez point le monde, ni ce qui est dans le monde. »
3: Je pourrais même ajouter dans 1 Pierre 1, versets 15 à 16, il est dit ceci « Puisque celui qui vous a appelé est saint, vous aussi soyez saints dans toute votre conduite, selon qu'il est écrit, vous serez saints, car je suis saint. » En d'autres termes, Jéricho est une ville qui apporte la corruption. Tu vois? Vivre dans Jéricho, finalement, ça finit par corrompre tes habitudes, corrompre ta manière de penser, corrompre ta manière de t'habiller, corrompre ta manière de réfléchir, corrompre même ta spiritualité. Or, la Bible dit, celui qui nous a appelés est saint, et nous aussi nous devons être saints dans toute notre conduite. Être saint, ça ne veut pas dire être sans péché, mais c'est être réservé à quelqu'un. Il faut le voir dans le sens d'être réservé à Dieu.
4: Oui.
3: Et d'ailleurs, même jusqu'à aujourd'hui, nous voyons que Jérusalem, elle est différente. J'ai même appris par un professeur que Jérusalem, la ville de Jérusalem, selon une certaine carte, elle se trouve au centre du monde. Jérusalem est une ville vraiment différente. C'est vraiment une ville à part.
4: Oui.
3: Donc, dans les termes bibliques, on va dire que Jérusalem est une ville sainte. Mais toutes les autres villes, et particulièrement Jéricho, ce sont des villes où la corruption, où la vie de péché est très facile. Et tu l'as dit, Jéricho est à 388 mètres...
4: 84 mètres au-dessous du niveau des mers.
3: D'accord, donc au-dessous. Et il est très facile d'avoir une vie corrompue. Mais Dieu nous dit, soyez saints, car je suis saint.
4: Jéricho est plus bas que Jérusalem. Mais à Jéricho, c'est-à-dire dans le monde, les ténèbres nous présentent des choses agréables à voir. Ça, on peut le dire. C'est agréable à voir. Hein? C'est agréable quand... C'est comme hier, hein? J'étais avec un bien-aimé frère qui sert Dieu, mais qui est venu me voir en pleurant, pour me dire, en tout cas, frère, je regrette ce que j'ai fait. Je savais pas qu'est-ce qu'il voulait dire. En tout cas, je sais pas comment moi je pouvais faire ça. Et au finish, c'était qu'il est tombé dans la fornication. Alors, je sais pas. Alors, quand je l'ai écouté, bon, je lui ai juste dit, c'est vrai, je lui ai dit beaucoup de choses. Mais je lui ai fait voir que tu vois, le péché, quand on le voit, c'est beau. Avant de commettre l'acte, c'est très beau.
3: C'est très beau.
4: Mais, c'est ça le mal avec le péché. Tu aimes, tu peux aimer, c'est beau à voir, c'est vraiment comme à Cannes. Hein? Dans Josué 7, je suis au verset 21. Je peux prendre au verset 20. Quand il a été détecté que c'était à cause de lui que Dieu a perdu, qu'Israël puisse perdre la bataille, on demande à Josué. Josué dit à Cannes, verset 19, « Mon fils, donne gloire à l'Éternel, le Dieu d'Israël, et rends-lui hommage. » Dis-moi donc ce que tu as fait, ne me le cache point. Akan répondit à Josué et dit, il est vrai que j'ai péché contre l'Éternel, le Dieu d'Israël, et voici ce que j'ai fait. Regardez le verset 21. J'ai vu dans le butin un beau manteau de chignard. Dans le manteau en question, il était beau. Donc quand il a vu que c'était beau, il a dit ça, il faut prendre. Mais il ne savait pas. Plus tard, que ce manteau de chignard allait lui attirer
3: des problèmes.
4: Voilà.
3: La mort, carrément.
4: Oui. En fait, le manteau de chignard, chignard nous rappelle la ville de Babylone. Mm-hmm. Hein? Babylone, c'est toujours ce monde. Hein? Ce monde qui a déporté les enfants d'Israël. Hein? Ce monde qui symbolise le lieu où on fait des choses qui ne sont pas conformes à la parole. Hein? À l'image toujours de la tour de Babel. Elle a été construite là, dans le pays de Shinéar. Et il a pris le manteau de Shinéar, qui était beau, 200 sicles d'argent et un lingot d'or du poids de 50 sicles. Mais un lingot d'or, c'est beaucoup. Donc quelqu'un peut se dire, ah, cet argent, je vais le voler. Hein? C'est ça. Il peut se faire des idées, je vais quitter le pays, je vais faire ceci, cela. Mais
3: je vais me rassurer les vieux jours.
4: Oui, mais pour quelle fin? Parce qu'on peut avoir l'argent, on peut avoir toutes ces richesses frauduleuses et puis se dire qu'on vivra bien sur la terre, mais aux yeux de Dieu, on sera en train de se créer des problèmes. La Bible dit ceci dans le livre de Luc chapitre 12. Ça, c'était Jésus qui disait cela à quelqu'un. Au verset 15. Puis il leur dit, gardez-vous avec soin de toute avarice, car la vie d'un homme ne dépend pas de ses biens.
3: Fut-il dans l'abondance.
4: La vie d'un homme ne dépend pas de ses biens. Fut-il dans l'abondance. Parce que si la vie d'un homme dépendait de ses biens, mais les hommes ne devraient pas mourir, parce qu'ils ont des biens, ils ont des richesses. Certains riches ne devraient pas tomber malades, parce qu'ils ont des bâtiments, ils ont des immeubles. Laissent leurs biens aux autres, parce que la vie d'un homme ne dépend pas de ses biens. Non, c'est Dieu. Jésus-Christ a dit, il tient la clé de la mort et du séjour des morts. C'est-à-dire, c'est lui qui ordonne la mort de quelqu'un. Quand il dit que tu vas mourir, même si tu as des voitures, ben ça ne lui dit rien. Tes voitures ne vont même pas lui empêcher. C'est pour ça que je me vois en face des malades. Un malade qui est proche de mourir, il ne pense pas d'abord à ses voitures, ni à ses médailles, ni à ses trophées qu'il a obtenus.
3: Ni même à ses titres.
4: À ses titres. Il cherche du secours. Il cherche de l'aide. Il ne pense même pas à ses diplômes d'État, ses diplômes universitaires, ses diplômes de doctorat. Pourquoi? C'est là que l'homme se rend compte que, en tout cas, ça, ce n'est pas important. Mais quand il revient dans sa vie normale, il considère que ces choses sont plus importantes. Non! Il faudra que nous sachions mettre à part ce qui est précieux de ce qui est vil. Ce qui est dans ce monde est vil. Vil. Quand j'ai dit ce monde, je fais allusion à la manière dont les ténèbres nous les présentent. C'est vil d'accepter les compromissions. de compromettre notre relation, notre communion avec le Seigneur pour des fins égoïstes. Non. Nous ne travaillons plus pour nous-mêmes à cause de l'avarice. Non. Mais nous travaillons pour le Seigneur. Nous avons donné notre vie pour le Seigneur. Bien aimé dans le Seigneur, ce monde sera détruit un jour. Ce monde sera détruit par le Seigneur. En d'autres termes, je voulais dire que le Seigneur fera pleuvoir dans ce monde des jugements, des grands jugements. Je voudrais lire un texte dans 1 Pierre, quelque chose que Pierre disait pour un peu interpeller. Je suis dans 2 Pierre, excusez-moi, chapitre 3, pour interpeller les chrétiens de l'époque par rapport au retour du Seigneur et aux événements du Seigneur. La Bible dit ceci. Je commence au verset 2. Je vous prends le verset 3. Sachant avant tout que dans les derniers jours, il viendra des moqueurs avec leur raillerie, marchant selon leur propre convoitise, et disant, où est la promesse de son avènement? Car depuis que les pères sont morts, tout demeure comme dès le commencement de la création. Si je peux d'abord m'arrêter ici, Pierre fait allusion à des hommes qui se moquent de tout ce que nous disons sur l'Église. Les chrétiens savent que Jésus va venir. Les chrétiens savent qu'il y aura enlèvement. Les chrétiens savent qu'après l'enlèvement, il y aura ce qu'on appelle la grande tribulation, qui durera 7 ans, et qui, pendant cette période, seront des temps très durs, très difficiles. Nous, nous croyons en ça parce que la parole de Dieu le dit. Les chrétiens savent qu'étant enlevés, ils vivront des temps merveilleux dans la présence de Dieu. Ils seront récompensés et ils s'appuient sur beaucoup de textes. Des textes comme celles que Jésus-Christ disait, des paraboles de talents. Il dit, bon et fidèle serviteur, tu as été fidèle en peu de choses. Eh bien, je t'en confierai beaucoup. Ils croient qu'après les 7 ans passés dans l'éternité, là au ciel, ils retourneront sur la terre 7 ans après pour régner sur la terre dans ce monde. Parce que, bien aimé, Jésus-Christ est venu sur la terre comme un agneau, mais pas comme un roi. Il n'a pas régné. Il est venu, il a vu les Pilates régner, il a vu les Romains régner. Mais en ce temps-là, quand le Seigneur reviendra avec l'Église que nous sommes, nous allons régner sur cette terre.
3: Avec lui.
4: Oui, parce que pour l'instant, ce sont l'Union européenne, les Américains, les autorités de ce monde qui règnent, qui imposent leurs lois. Mais en ce temps-là, l'Éternel seul sera roi. Nous croyons à ça. Nous croyons à ça. Et nous le prêchons avec foi et avec joie. Parce que la Bible dit que tout passera, mais la parole de Dieu demeure éternellement. Nous croyons en cela, c'est notre espérance. Nous régnerons sur la terre. Et pendant ce temps, ce règne de 1000 ans, le Seigneur va prendre Satan et le jeter dans une fosse, dans une prison, dans les abîmes. Mais les gens ne croient pas à ça. Et il se moque, il dit, mais voilà, vous rêvez. C'est ce que Pierre était en train de dire. Il viendra dans les derniers jours des hommes, des moqueurs, disant, où est la promesse de son avènement? Oh, Jésus va venir. Il avait dit, je viens bientôt. Depuis qu'il a dit ça, pourquoi il ne revient pas? Regardez le verset 5. Ils veulent ignorer, en effet, que des cieux existèrent autrefois par la parole de Dieu, de même qu'une terre tirée de l'eau est formée au moyen de l'eau, et que par ces choses, le monde d'alors périt submergé par l'eau. Pierre veut juste nous ramener dans le temps de Noé. Il dit, mais la terre n'existait pas. Dieu a prononcé une parole, et la terre est sortie de l'eau. La terre a existé. Et plus tard, au temps de Noé, Dieu a fait pleuvoir un déluge qui a submergé des gens, qui a tué des hommes. Verset 7. Tandis que par la même parole, les cieux et la terre d'à présent sont gardés et réservés pour le feu, pour le jour du jugement et de la ruine des hommes impies. Ça, c'est pas moi qui dis ça, c'est Pierre. Il nous rassure qu'un jour, ce monde va être soumis au feu. Il y aura des jugements qui tomberont sur des hommes impies, sur des hommes qui ne marchent pas selon la voie de Dieu. Le verset 9. Le Seigneur ne tarde pas dans l'accomplissement de la promesse, comme quelques-uns le croient,
5: voulons pas qu'aucun périsse, mais voulons que tous arrivent à la repentance. Dieu est patient. Il est patient, il sait que ce monde sera détruit. Mais il veut que beaucoup de hommes soient sauvés. Il veut que toi qui nous suis, tu sois sauvé. Il est patient. Quand je regarde des fois les erreurs que les hommes commettent, mais Dieu les laisse toujours vivre malgré ces erreurs. C'est pas que Dieu c'est un vieillard fatigué. Non, il est patient. Il sait que nous ne sommes rien, nous sommes comme des fourmis. Il peut nous écraser, en moins de temps nous disparaissons. Mais il est patient, il dit, je laisse le temps à ces jeunes hommes qu'ils comprennent, qu'ils reviennent à moi, qu'ils comprennent que ce qui est précieux c'est moi. Il est patient. Ne voulons pas que les hommes périssent, mais voulons que tous arrivent à la repentance. On est au verset 10. Le jour du Seigneur viendra comme un voleur. En ce jour, les cieux passeront avec fracas. Les éléments embrasés se dissoudront. Et la terre, avec les œuvres qu'elle renferme, sera consumée. Regardez un peu, réfléchissez un peu, n'infisque, sur ce verset. On dit que les cieux vont passer avec fracas. C'est-à-dire, il y aura des éléments qui se trouvent dans les cieux qui seront embrasés pendant la grande tribulation. Bien entendu, pendant ce temps, l'Église ne sera pas sur la terre. La Bible nous parle des événements tels que il y aura des étoiles qui vont quitter le ciel pour tomber sur la terre. Il y aura des histoires. Je regarde un peu les scientifiques qui ont découvert que à cause de tout ce qui est toxique, il y a eu la destruction de la couche d'ozone. Et cette destruction a créé une ouverture telle que la crainte, c'est qu'il y a des météorites qui se trouvant à l'extérieur de notre globe terrestre qui pourraient un jour tomber sur la Terre et créer des dommages. Ça, ce sont les hommes de science. Mais la Bible est allée plus loin pour dire que les astres, les étoiles vont tomber sur la Terre. Il y aura beaucoup de choses dangereuses qui vont se faire dans ce monde quand ces événements se produiront. La Bible est allée très très loin pour expliquer tout ça. Pourquoi elle a mis ça dans ce livre? C'est juste pour attirer notre attention, pour nous amener à comprendre que ce ne sera pas facile de vivre dans ce monde et qu'il faudra être prudent, c'est-à-dire sage en s'attachant à la parole. Venir dans le texte de Pierre, on peut lire Apocalypse chapitre 16, juste pour illustrer un peu ce que je veux dire. On dit ceci, je suis dans l'Apocalypse chapitre 16, je prends le verset 12, le sixième versa sa coupe, excusez-moi, je suis dans Apocalypse chapitre 16, oui. On dit, le sixième versa sa coupe sur le fleuve Euphrate. L'Euphrate et son eau tarie, afin que le chemin des rois venant de l'Orient ne fût préparé. Lorsque vous lisez au fait le chapitre 16, vous verrez des fléaux, plusieurs fléaux que fait tomber le Seigneur dans ce monde. Lorsque vous lisez le chapitre 7, on parle de la grande tribulation. On parle des fléaux aussi qui vont tomber dans ce monde, des souffrances qui vont arriver, que Dieu ne permet pas encore aujourd'hui. Je lis par exemple le chapitre 7 de Apocalypse chapitre 7. On dit ceci, je suis au verset 3. « Ne faites point de mal à la terre, ni à la mer, ni aux arbres, jusqu'à ce que nous ayons marqué du sceau les fronts des serviteurs de notre Dieu. » Ne faites pas du mal à la terre. Parce que il y a un temps où on fera du mal à cette terre. Mais Dieu dit non. Ne faites pas ça parce que je dois sauver les 144 000. Ce sera pendant la grande tribulation. En fait, lorsque vous voyez, quand on lit simplement cette phrase, ne faites pas du mal à la terre. Parce que Dieu va faire tomber un jour ses jugements sur cette terre. J'y retourne dans 1 Pierre. Et c'est ce que Pierre
6: dans
5: est
6: 2 Pierre.
5: Dans 2 Pierre. C'est ce que Pierre est en train de s'efforcer de nous expliquer qu'il y aura des choses difficiles qui se feront dans ce monde. Regardez le verset 11 de 2 Pierre, chapitre 3. Puisque donc toutes ces choses doivent se dissoudre, quelles ne doivent pas être la sainteté de votre conduite et votre piété? Puisqu'il y aura des choses qui vont se dissoudre et détruire le monde. Nous devons être saints. Nous devons aimer le Seigneur. Tandis que vous attendez et hâtez l'avènement du jour de Dieu, à cause duquel les cieux enflammés se dissoudront et les éléments embrasés se fondront. Voilà, nous devons marcher avec crainte parce que Dieu va détruire ce monde. Nous devons marcher avec crainte pour ne pas rater l'enlèvement, pour ne pas être comme la Vierge folle, mais être comme la Vierge sage. Et lorsque le Seigneur viendra, qu'il nous trouve avec nos lampes allumées, avec de l'huile, et que nous puissions entrer et ne pas rater des bonnes choses, et ne pas rester dans ce monde qui sera détruit. Bien-aimés, ceux qui descendent à Jéricho vont vivre le malheur, mais ceux qui restent à Jérusalem, ceux qui resteront dans la présence de Dieu, seront bénis, que Dieu vous bénisse.
3: Achan a commis une erreur pendant qu'il allait combattre la ville de Jéricho. Il a logé Jéricho dans son cœur. Il a logé la convoitise, l'orgueil de la ville, la convoitise des yeux, la convoitise de la chair. Il a pris des choses qui étaient interdites et il a logé ça chez lui. Et lorsque Dieu a fait découvrir son péché, il était obligé d'être sanctionné. Mon frère, ma sœur, nous ne sommes pas appelés à vivre comme Achan. Nous ne sommes pas appelés à finir comme Achan. Achan est le type de monsieur qui a quitté Jérusalem pour Jéricho. Vous n'êtes pas obligé de faire cela, mon frère. Vous n'êtes pas obligé de vivre cela, ma sœur. Faites confiance à Jésus-Christ dans votre vie de tous les jours. La Bible dit, soyez saints, car celui qui vous a appelé est saint. Soyez saints dans toute votre conduite, au travail, au marché, dans votre commerce, dans votre entreprise, dans votre ministère, soyez saints. Si ce message vous a touché et que vous voulez demander pardon à Dieu, dire Seigneur, j'ai marché comme ce monsieur Achan. J'ai convoité des choses qui sont interdites. Et voilà, aujourd'hui, je suis dans des problèmes. Peut-être que vous êtes comme ce monsieur dans la parabole, à demi-mort. Et que Jésus-Christ peut. Vous devez reconnaître votre faute. Et pour le reconnaître, c'est très simple. Laissez la tête dans la prière et répétez ces simples mots après moi. Dites, Père éternel, au nom de ton Fils Jésus-Christ, j'ai entendu ton message. Et je viens à toi. Je te demande pardon pour ma vie de péché. Je te demande pardon pour ma vie de rébellion. J'ai été comme Achan. J'ai convoité et j'ai pris. J'ai consommé une vie de péché. Purifie-moi avec ton sang. Purifie-moi avec le sang de ton Fils Jésus-Christ. Lave-moi avec le sang de Jésus-Christ. Je prends l'engagement aujourd'hui à prendre un nouveau départ jusqu'à la fin de ma vie ou jusqu'au retour de Jésus-Christ. Au nom de ton Fils Jésus-Christ, j'ai ainsi prié. Amen. Si vous avez fait cette prière, croyez que par la foi, Dieu vous a entendu. Je suis Raphaël Mambou et le nom de cette émission est Venez à Jésus. Nous nous retrouvons la fois prochaine, toujours sur le même thème, la parabole du Samaritain avec Jonathan Junior Mambou. Que Jésus continue de vous bénir, que Jésus continue de vous garder.
5: Amen et que Dieu vous bénisse.
3: À la fois prochaine. Amen.
5: Amen.
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1: Bonjour à tous, je suis Raphaël Mambou, que Jésus vous bénisse, qui que vous soyez, où que vous soyez. Le nom de cette émission est Venez à Jésus. C'est une grâce, c'est un honneur, c'est un privilège de pouvoir vous retrouver encore une fois aujourd'hui autour de la parole de Dieu pour partager quelques versets bibliques sur le thème Le veau d'or. Avant d'aller plus loin, je voudrais vous inviter à baisser la tête dans la prière pour dédier le reste des 30 minutes entre les mains du Seigneur. Prions. Père éternel, au nom de ton Fils Jésus-Christ, nous voici devant toi pour entendre ta parole, pour entendre ton message, pour entendre ton appel. Seigneur, dispose nos cœurs au travers de ce message. Bénis ce message. Parle à ces hommes et à ces femmes qui nous écoutent de par le monde, sur des radios FM, sur des radios sur Internet, sur des supports informatiques. Parle à ces hommes, parle à ces femmes, Seigneur. Les temps sont courts, Jésus revient bientôt. Et nous avons l'image du veau d'or dans ce monde. Seigneur, parle. Parce que lorsque tu parles, le but est de réveiller, de guérir, de sauver ton peuple. Père, au nom de ton Fils Jésus-Christ, nous avons ainsi prié. Amen. Le veau d'or. Je vous invite encore à lire dans Exode 32, le premier verset jusqu'au sixième verset. Le peuple, voyant que Moïse tardait à descendre de la montagne, s'assembla autour d'Aaron et lui dit, « Allons, fais-nous un Dieu qui marche devant nous, car ce Moïse, cet homme qui nous a fait sortir du pays d'Égypte, nous ne savons ce qu'il est devenu. » Aaron leur dit, « Ôtez les anneaux d'or qui sont aux oreilles de vos femmes, de vos fils, de vos filles, et apportez-les-moi. » Et tous ôtèrent les anneaux d'or qui étaient à leurs oreilles, et ils les apportèrent à Aaron. Il les reçut de leurs mains, jeta l'or dans un moule, et fit un veau en fente. Et ils dirent, « Israël, voici ton Dieu qui t'a fait sortir d'Égypte. » Lorsque Aaron vit cela, il bâtit un autel devant lui, et il s'écria, « Demain il y aura fête en l'honneur de l'Éternel. » Le lendemain, ils se levèrent de bon matin, et ils offrirent des holocaustes et des sacrifices d'action de grâce. Le peuple s'assit pour manger et pour boire, puis ils se levèrent pour se divertir. Comme je l'ai dit dans les émissions précédentes, toujours sur ce thème, ces six versets que nous venons de lire sont les plus tristes à mon cœur, mais malheureusement, qui nous enseignent aussi des grandes vérités. C'est très triste, mais ça enseigne des vérités spirituelles. Israël, ici, représente l'Église de Jésus-Christ. Le peuple, les hommes et les femmes qui se prétendent appartenir à Jésus-Christ. Ils sont nés de nouveau, ils sont remplis du Saint-Esprit, ils sont passés par les eaux du baptême. Mais pendant leur marche chrétienne, ils commettent des erreurs. Nous sommes des humains. Et vraiment, mon but est que quand nous sommes en train de partager sur ce thème, et que quelqu'un se réveille et se dise, attention, je ne veux pas marcher comme Israël dans le désert parce que c'est un avertissement que le Seigneur m'a donné. Je ne peux pas marcher de n'importe quelle manière. Ce Moïse, nous ne savons ce qu'il est devenu. Moïse, c'est l'image, dans ce texte, Moïse, c'est l'image de Jésus-Christ.

fais-nous un Dieu qui nous a fait sortir d'Égypte. Représente-nous un Dieu, nous allons l'associer à Dieu. Alors que la Bible interdisait cela. J'aimerais commencer à parler un peu sur Aaron et son attitude dans cette situation. Aaron représente ici particulièrement le type de chrétien qui a peur des hommes. Le type de chrétien qui fait les choses pour faire plaisir aux hommes. Aaron représente ici le type de croyant en Christ, le type de chrétien qui s'associe à la majorité d'hommes et de femmes. Mon frère, ma sœur, laissez-moi vous dire, un homme avec Dieu, c'est la majorité. Ce n'est pas parce que 6 milliards d'hommes et de femmes disent qu'il faut aller à droite que forcément c'est le bon chemin. Ce n'est pas parce que 6 milliards d'hommes et de femmes disent aujourd'hui que nous vivons dans des temps modernes, il est tout à fait normal que deux hommes ou deux femmes du même sexe s'aiment et se marient et tout le monde va accepter cela. Non, mon frère, non, ma sœur. Ce qui doit être important dans notre vie, c'est qu'est-ce que Dieu a dit par rapport à cette situation? Qu'est-ce que Dieu a dit sur le mariage des homosexuels? Qu'est-ce que Dieu a dit sur l'avortement? Qu'est-ce que Dieu a dit sur les meurtres? Qu'est-ce que Dieu a dit sur la guerre? Qu'est-ce que Dieu a dit sur le vol? Qu'est-ce que Dieu a dit sur l'adultère? Qu'est-ce que Dieu a dit? Combien d'hommes et de femmes ne se soucient plus aujourd'hui? Et quand je parle d'hommes et de femmes, je parle de ceux et de celles qui sont dans l'Église de Jésus. Ils ne se soucient plus de ce que Dieu a dit. Israël aurait dû poser la question à Aaron. Aaron, en fait, ils auraient été plus sages s'ils avaient dit Aaron. Ça fait 40 jours et 40 nuits qu'on n'a plus de nouvelles de Moïse. Qu'est-ce qu'on doit faire? Nous, on est perdus. On est perdus. Si Moïse n'est pas là, nous ne serons pas arrivés à Canaan. Ils auraient pu dire ça comme ça. Mais au lieu de parler de cette manière, ils proposent même la solution à Aaron. Aaron, c'est toi le souverain sacrificateur. Alors, fais-nous une statue. Il dit, fais-nous un Dieu qui marche devant nous, car ce Moïse, cet homme qui nous a fait sortir du pays d'Égypte, nous ne savons ce qu'il est devenu. Depuis quand les statues, depuis quand les objets conduisent les hommes? Vous voyez, c'est là où on est complètement passage du tout. On se présente devant une statue, on dit à une statue, écoutez, est-ce que je dois prendre à gauche ou est-ce que je dois prendre à droite? Mais, je crois que c'est le psaume 115. À partir du verset 4, à moins que je me trompe, les oreilles, mais elles n'entendent pas. Elles ont des yeux, mais elles ne voient pas. Elles ont des bouches, elles ne savent pas parler. Elles ne savent pas parler. Et puis même si elles parlaient, ce sont des démons qui parlent au travers de ça. Écoutez, il faudra être vraiment insensé pour se laisser conduire par un démon. Un démon ne veut que notre destruction. Ils auraient pu dire, Israël aurait pu dire à Aaron, Aaron, qu'est-ce qu'on doit faire maintenant? Moïse, ça fait 40 jours et 40 nuits, on n'a pas de ses nouvelles. Peut-être que Aaron aurait eu une autre réaction, mais malheureusement, Aaron avait peur des hommes. Proverbe 29, verset 25. Voici ce que Dieu nous dit sur la peur des hommes. Proverbe 29, verset 25. La crainte des hommes tend un piège. Mais celui qui se confie en l'Éternel est protégé. La crainte des hommes est un piège. La crainte des hommes mène dans le fossé. Aaron avait peur. Je ne sais pas s'ils étaient combien exactement, parce que on parle de quand Israël est sorti d'Égypte, on parle de 600 000 hommes, sans compter les femmes et les enfants. Certains commentateurs parle d'une population de 3-4 millions. Aaron avait peur de toutes ces personnes. Il disait, mais si je dis autre chose que ceux qui veulent, ils vont me tuer. La crainte des hommes, la peur des hommes, le fait de chercher à faire plaisir aux hommes, c'est un danger. C'est un danger. Écoutez, mon frère, peut-être que vous êtes dans des places de décision. Je ne sais pas, au travers d'une nation, peut-être au travers d'une entreprise. Prenez les décisions qui sont justes, conformes à la parole de Dieu. Ne faites pas les choses pour faire plaisir aux hommes. Regarde, j'approuve la démocratie. Je suis pour la démocratie. C'est une très bonne chose, la démocratie. Mais observez avec moi que dans beaucoup de pays,

0: dit démocratique, il y a des lois qui sont appliquées, qui sont des lois complètement anti-bibliques. Pourquoi? Parce que la majorité des personnes veulent ça. Moi, au travers de ce genre de raisonnement, je comprends qu'est-ce qui se passe dans ces pays-là. Vous imaginez 60% de personnes qui vont, par exemple, voter pour l'avortement. Ils approuvent l'avortement. 60% de la population, par exemple. 60% de la population qui approuve l'avortement. Ça prouve que dans ce pays-là, 60% de personnes ne connaissent pas la volonté de Dieu dans ce domaine. Ou s'ils connaissent la volonté de Dieu dans ce domaine, 60% de la population sont contre Dieu. Et là, cela nous montre qu'il faut vraiment, vraiment se lever et parler de la part de Dieu. Faire connaître la volonté de Dieu. La crainte des hommes tend un piège. Alors vous allez retrouver des électeurs, des élus pour faire plaisir à la population, parce qu'ils pensent à leur poste, ils pensent à leur carrière politique, ils pensent à leur carrière économique, à leur carrière dans l'entreprise. Pour faire plaisir aux gens, ils vont prendre une directive que 60% des personnes leur imposent. Aaron, c'est ce qui lui est arrivé. Dans le domaine du leadership, mon frère, ma soeur, on ne fait pas n'importe quoi. Vaut mieux être seul avec Dieu que être avec la majorité, mais contre Dieu. Parce que vous imaginez, 98% de la population est contre Dieu. Vous vous ralliez à ces 98%. Pensez-vous que si vous devez combattre Dieu, vous allez subsister? Vous allez tenir? Non. Non. Non. Vous allez passer. Alors, arrêtons d'avoir peur des hommes. Arrêtons de faire plaisir aux hommes. Arrêtons de la crainte des hommes. Mais j'aime ce que le verset 25 de Proverbe 29 dit. Mais celui qui se confie en l'Éternel est protégé. Protégé de quoi? De cette majorité de personnes, d'hommes et de femmes, qui ne veulent pas marcher contre, qui veulent pas marcher avec Dieu, mais qui veulent des lois contre Dieu. Oui, mon frère, oui, ma sœur. Je ne sais pas comment il va le faire, mais je sais qu'il va le faire. Parce que s'il ne le fait pas, alors Dieu devient infidèle. Or, la Bible dit qu'il est fidèle, il ne change pas, il est le même hier, aujourd'hui et éternellement. Lorsque nous lisons les évangiles, nous arrivons à une période où on appelle une période où Jésus n'est plus accepté, où Jésus est rejeté. Est-ce que ça a poussé Jésus à changer d'avis? Non. Il a gardé le même langage. Il a gardé les mêmes buts, celle de faire connaître la vérité. Il y a un homme dans la Bible, dont je voudrais que nous parlions un tout petit peu, qui a dit des choses pour faire plaisir, parce qu'il avait peur pour sa vie. Lisons dans Genèse 12, c'est Abraham, c'est l'histoire d'Abraham, lorsqu'il descend en Égypte, à Genèse 12, à partir du verset 10. Il y eut une famine dans le pays, et Abraham descendit en Égypte pour y séjourner, car la famine était grande dans le pays. Comme il était près d'entrer en Égypte, il dit à Saraï, sa femme, « Voici, je sais que tu es une belle femme de figure. Quand les Égyptiens te verront, ils diront, c'est sa femme, et ils me tueront, et ils te laisseront la vie. Dis, je te prie, que tu es ma sœur, afin que je sois bien traité à cause de toi et que mon âme vive grâce à toi. » Lorsqu'Abraham fut arrivé en Égypte, les Égyptiens virent que la femme était fort belle. Les grands de Pharaon la virent aussi, ils la vantèrent à Pharaon, et la femme fut emmenée dans la maison de Pharaon. Il traita bien Abraham à cause d'elle, et Abraham reçut des brebis, des boucs, des ânes, des serviteurs, des servantes, des ânesses et des chameaux. Mais l'Éternel frappa de grandes plaies Pharaon et sa maison au sujet de Saraï, femme d'Abraham. Alors Pharaon appela Abraham et dit, « Qu'est-ce que tu m'as fait? Pourquoi m'as-tu déclaré que c'est ta femme? Pourquoi as-tu dit, c'est ma sœur? Aussi l'ai-je pris pour ma femme. Maintenant voici ta femme, prends-la et va-t'en. Prends-la et va-t'en. » Et Pharaon donna ordre à ses gens de le renvoyer, lui et sa femme, avec tout ce qui lui appartenait. Voilà un cas d'un homme qui craint les hommes. Il a une très belle femme, Saraï. À cette époque-là, ils n'étaient pas encore Sarah, ils n'étaient pas encore Abraham, mais ils étaient Abraham et Saraï. Il y a une famille. Ils apprennent qu'en Égypte, oh, c'est merveilleux, on réussit dans les affaires là-bas. Tout ce qu'on touche prospère. L'Égypte, c'est l'image du monde. Il va s'installer dans le monde. Il retourne dans le monde, lui qui était sorti du monde, lui qui avait suivi Dieu. Et en retournant, il dit à sa femme, écoute, ma chérie, si on part là-bas, tel que je te vois, ça va me créer des problèmes. Comment ça, chérie? Tu es une belle femme. Ces gars-là vont me tuer à cause de toi. Je connais leur mentalité. Alors on va jouer leur jeu. On va dire que tu es ma sœur. Après tout, c'est pas si faux. Tu es ma demi-sœur. Voilà. La peur des hommes. Ça pousse les enfants de Dieu à vivre encore dans le péché. Mens que tu es ma sœur. Alors la dame va commencer à dire non. Dès qu'on lui posait la question, vous êtes qui? Ah non, je suis la sœur de Abraham. C'est vrai, vous n'êtes pas sa femme. Non, non, je suis sa sœur. Très belle femme. Plus belle femme d'Égypte. Il apprend. Et bon, entre guillemets, son faux frère, il lui achète tout plein de biens. Il lui donne des servants, de l'or, de l'argent, des richesses. Ce sont des richesses qui ont été mal acquises. Vous voyez, la peur des hommes pousse les hommes à pécher. Et tout ce qui touche devient une source de malédiction. Parce que lorsque Abraham va sortir de l'Égypte, la servante, il va prendre une de ses servantes avec qui il aura un enfant qui s'appelle Ismaël. C'était une Égyptienne. Elle venait du cadeau qu'on lui avait donné par Pharaon. Voilà. Si Abraham, à l'époque, avait été honnête, dire c'est ma femme, ne la touchez pas. Dieu l'aurait protégé, comme l'avons lu dans Proverbe 29, verset 25. Mais parce qu'il avait la crainte des hommes, parce qu'il avait peur pour sa vie, je suis tenté de dire entre guillemets, il a livré sa femme à la prostitution. Il a livré sa femme à la prostitution. Au verset 19, il est dit, « Pourquoi as-tu dit, c'est ma sœur? Aussi l'ai-je pris pour ma femme. Maintenant, voici ta femme, prends-la et va-t'en. » Je ne saurais pas vous dire avec précision que Pharaon avait couché avec la femme d'Abraham. Je ne saurais pas vous dire ça. Mais le fait qu'il avait déjà prise et que lui, il avait eu des biens, c'est comme s'il avait poussé sa femme à la prostitution. Voilà. Non seulement il a eu peur, il a menti, ça a entraîné un mensonge, ça a entraîné une forme de prostitution. Et c'est pas fini. Quand ils sortent avec Agar, avec qui il aura Ismaël, avec qui Ismaël aura des enfants qui vont combattre Israël jusqu'à aujourd'hui. Pourquoi? Parce qu'il a eu peur des hommes au départ. Mon frère, ma sœur, les petits péchés que nous appelons petits péchés aujourd'hui ont des grandes conséquences vers la fin de notre vie. Aujourd'hui, je suis en train d'observer un peu le monde et je me rends compte que particulièrement parmi les gens qui m'entourent, les gens qui ont vécu dans le péché, qui ont vécu dont ils n'avaient pas de frein, ils pouvaient faire ce qu'ils voulaient, prendre toutes les femmes qu'ils voulaient. Quand j'observe la fin de leur vie, ça ne vaut pas la peine. Ça n'en vaut pas la peine. Certains ont fait des choses pour faire plaisir à leur famille. Ils ont eu une femme, ils ont eu des enfants, mais parce que leur famille dit, non, cette femme n'est pas originaire de notre tribu, de notre province. Tu dois prendre une femme de notre province. Il prend la femme de sa province, il a des enfants, mais à la fin de leur vie, ce sont des déchirements, ce sont des disputes, ce sont des guerres. Mais des fois, je me pose la question, comment est-ce qu'on peut être un bon père et voir ses enfants s'entre-déchirer et ne rien faire? Mon frère, ma sœur, il est très important de marcher avec Dieu. Je suis même tenté de dire entre parenthèses, vous qui cherchez à vous marier, ne vous mariez pas avec n'importe qui. Ne faites pas alliance avec n'importe qui. Peut-être vous allez pleurer au départ, vous allez dire, frère, c'est trop dur, j'aime ce frère, j'aime cette sœur. Mais si elle n'a pas les mêmes objectifs spirituels que vous, à la fin de votre vie, les choses seront amères. Abraham pousse sa femme à mentir. Abraham expose sa femme à la prostitution pour protéger sa vie au départ. Ça, c'est de l'égoïsme. Ça, c'est de l'égocentrisme. On lui donne des cadeaux. Vous savez, ce qui m'étonne, c'est que quand Abraham va sortir d'Égypte, dans cette histoire, il ne va pas remettre les cadeaux. C'est comme ça que Ketura est entré dans la vie d'Abraham. Il ne va pas remettre les cadeaux. Il aurait dû remettre. Mais je suis même tenté de dire que Pharaon, dans cet épisode ici, a un sens moral plus élevé que Abraham. Parce qu'on lui a donné des choses qu'il méritait. On ne les réclame pas. Pourquoi? Parce que ce sont des choses qui sont souillées. Attention aux choses souillées que nous faisons entrer dans nos maisons. La crainte des hommes tend un piège. Dans Jean 12, maintenant là c'est Jésus qui parle, Jean 12, verset 42. Jean 12, verset 42. Il y a beaucoup de choses à dire vraiment sur cette histoire de veau d'or. Hein. Jean 12, verset 42. À partir du verset 42. Il est dit ceci. Cependant, même parmi les chefs, plusieurs crurent en Jésus. Mais à cause des pharisiens, ils n'en faisaient point l'aveu, dans la crainte d'être exclus de la synagogue. Car ils aimèrent la gloire des hommes plus la gloire de Dieu. Plus que la gloire de Dieu. Ouais, Jésus, des hommes et des femmes sont en train de reconnaître celui-là. En tout cas, c'est le Christ. Il n'y a rien à faire. Il nous donne les signes, il nous donne les preuves. Mais les pharisiens ne sont pas en train de le reconnaître. Alors, une règle a commencé à circuler. Des interdictions ont commencé à circuler. Quiconque va reconnaître Jésus comme étant le Christ, comme étant le Fils de Dieu, comme étant le Sauveur des hommes, comme étant le Sauveur de l'humanité, on va l'exclure de la synagogue. Quiconque va reconnaître Jésus va perdre ses titres au sein de la communauté. Quiconque va reconnaître Jésus comme le Christ se verra exclu de la communauté des hommes d'affaires. Quiconque reconnaîtra Jésus comme le Sauveur, comme le Fils de Dieu, comme Dieu, va être exclu de la communauté des pasteurs. C'est ça qui se passe dans cette histoire. Alors, la Bible dit, ils ont préféré l'honneur des hommes plutôt que l'honneur de Dieu. Ah, ils se sont peut-être dit, ah, mais l'honneur de Dieu, ça prend du temps. La gloire de Dieu, ça prend du temps. Dieu, le temps qui te reconnaît. Je préfère ceux des hommes. En d'autres termes, ils avaient beaucoup plus peur des hommes que de Dieu. La crainte des hommes, mon frère, la crainte des hommes, ma sœur, est un piège. Combien de fois n'ai-je pas entendu des histoires de certains hommes de Dieu dans une certaine communauté qui prêchent des fausses doctrines. On parle avec eux, ils disent ce que vous dites est vrai. Je suis dans l'erreur dans cette communauté. Mais aujourd'hui, j'ai plus de 50 ans, j'ai plus de 60 ans, j'ai plus de 70 ans. Qu'est-ce que je vais faire? Je préfère rester là et continuer. En d'autres termes, je préfère rester là et continuer dans le mensonge. Pourquoi? Parce que s'ils quittent, ils vont beaucoup perdre. Qu'est-ce qu'ils vont perdre? Leur salaire, leur pension, leur voyage, leur titre. Les honneurs, les portes, ils vont perdre beaucoup de ces choses. En d'autres termes, ils préfèrent la gloire des hommes plutôt que la gloire de Dieu. Ils aimèrent la gloire des hommes plutôt que la gloire de Dieu. Et je suis même certain qu'il y avait même parmi les pharisiens, ça on peut le lire avec Nicodème, ils ont reconnu Jésus, ils se disent, non, attends, nous n'avons jamais vu un homme faire autant de choses aussi merveilleuses en si peu de temps. Et en plus, c'est un homme qui marche dans la sanctification, vous imaginez. C'est un homme qui marche dans la crainte de Dieu. Dans Jean 3, si je ne me trompe pas, c'est Jean 3, quand Nicodème parle à Jésus, j'aimerais qu'on le lise. Quand Nicodème parle à Jésus, il le dit. Je vais revenir sur ça. Nicodème lui dit, comment un enfant peut-il naître? Non, je m'excuse. Commençons au verset 1. Jean 3. Il y eut un homme d'entre les pharisiens nommé Nicodème, un chef des Juifs, qui vint, lui, auprès de Jésus de nuit, c'est-à-dire en cachette, et lui dit, « Rabbi, nous savons que tu es un docteur venu de Dieu, car personne ne peut faire ces miracles que tu fais si Dieu n'est avec lui. » Vous voyez, il reconnaît. que Jésus est le Fils de Dieu. Mais il le fait de cachette seulement, parce qu'il a peur. Et lorsque Jésus-Christ va se retrouver devant le Sanhédrin, pour être jugé, Nicodème sera là aussi. Et personne ne va s'opposer à la mort de Jésus. Pourquoi ? Ils ont peur de perdre leur titre. Ils ont peur. Ils ont peur. Peur de perdre leur titre, de perdre leur famille, de perdre leur gloire, leur richesse. Mais ils ont oublié que celui qu'ils ont reconnu comme étant Christ est le Créateur de toutes choses. C'est la même chose avec Aaron. Il a oublié qu'en faisant plaisir aux hommes, il est en train de rejeter le Dieu d'Israël. Parce que nous l'avons lu dans Exode 20, verset 23, Dieu a clairement dit à Moïse et à Aaron, « Vous ne vous ferez jamais des dieux en argent, des dieux en or, et me les associer. » Aaron le savait, mais parce qu'il voulait faire plaisir aux hommes, parce qu'il ne voulait pas aller à contre-courant, parce qu'il voulait voler avec tous les petits oiseaux, et non être un aigle qui vole tout seul, il s'est associé à l'idolâtrie. Mon frère, ma sœur, Aaron n'est pas entré en Canaan. Attention, mon frère, attention, ma sœur, ne marchons pas dans une marche chrétienne pour faire plaisir aux hommes. Ah non, on ne fait pas plaisir aux hommes. Qui est l'homme? Qui est l'homme pour que je lui fasse plaisir, content à faire plaisir à Dieu? Mon frère, ma sœur, au moment où nous sommes en train de finir ce message du jour, la question que j'aimerais vous poser, vous faites plaisir à qui? Est-ce que vous avez la crainte des hommes dans votre cœur ou bien la crainte de Dieu? Réfléchissez, mon frère, réfléchissez, ma sœur. Si vous avez la crainte des hommes dans le cœur et vous voulez demander pardon à Dieu, c'est très simple. Baissez la tête dans la prière et répétez ces simples mots après moi. Père éternel, au nom de ton Fils Jésus-Christ, je viens à toi. Je te demande pardon parce que je crains les hommes. Je te demande pardon parce que je cherche à faire plaisir aux hommes et non faire plaisir à Dieu. Purifie-moi avec le sang de Jésus-Christ. Lave-moi avec le sang de Jésus-Christ. Je prends l'engagement aujourd'hui et jusqu'à la fin de ma vie. Quoi qu'il puisse arriver, de faire plaisir au Dieu vivant, de faire plaisir à Jésus-Christ, de suivre Jésus-Christ tous les jours de ma vie et dans tous les domaines de ma vie. Au nom de ton Fils Jésus-Christ, j'ai ainsi prié. Amen. Si vous avez fait cette prière, croyez que par la foi, Dieu vous a entendu. Je suis Raphaël Mambou, le nom de cette émission est Venez à Jésus. Nous nous retrouvons la fois prochaine, toujours sur le même thème, le veau d'or. Que Jésus continue de vous bénir, que Jésus continue de vous garder. À la fois prochaine. Amen.
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2: Bonjour à tous, je suis Raphaël Mambou, que Jésus vous bénisse, qui que vous soyez, où que vous soyez. Le nom de cette émission est Venez à Jésus. C'est une grâce, c'est un honneur, c'est un privilège de pouvoir vous retrouver encore une fois aujourd'hui autour de la parole de Dieu pour partager quelques versets bibliques sur le thème « L'homme riche et Lazare ». Avant d'aller plus loin, je voudrais vous inviter à baisser la tête dans la prière pour dédier le reste des 30 minutes entre les mains du Seigneur. Prions. Père éternel, au nom de ton Fils Jésus-Christ, nous voici devant toi pour entendre ta parole, pour entendre ton message, pour entendre ton appel, pour entendre, Seigneur, ton amour que tu proclames dans tout lieu. Bénis ces hommes, bénis le monde francophone, que ce soit à Paris, que ce soit en France, que ce soit à Bruxelles, que ce soit aux États-Unis, en Afrique, au Congo, à Kinshasa, à Kisangani, à Chikapa, peu importe le lieu, Seigneur, bénis ces hommes. Bénis aussi ces différents partenaires qui nous soutiennent à faire diffuser ce message, Seigneur. Combien la vie d'hommes et de femmes sont changées, sont transformées, sont édifiées, sont encouragées à persévérer avec le Seigneur, je ne sais pas, je ne connais pas, mais toi tu le connais. Et ça, c'est grâce à toi et aux partenaires qui sont derrière nous. Au nom de ton Fils Jésus-Christ, nous avons ainsi prié. Amen. Nous sommes toujours sur l'histoire de l'homme riche et de Lazare. Dans Luc 16, verset 19, il nous est dit « Il y avait un homme riche qui était vêtu de pourpre et de fin lin et qui chaque jour menait joyeuse et brillante vie. Un pauvre nommé Lazare était couché à sa porte couvert d'ulcères et désireux de se rassasier des miettes qui tombaient de la table du riche. Et même les chiens venaient encore lécher ses ulcères. Le pauvre mourut et fut porté par les anges dans le sein d'Abraham. Le riche mourut aussi et il fut enseveli. Dans le séjour des morts, il leva les yeux et tandis qu'il était en proie au tourment et qu'il vit de loin Abraham et Lazare dans son sein, il s'écria « Père Abraham, aie pitié de moi et envoie Lazare pour qu'il trempe le bout de son doigt dans l'eau et me rafraîchisse la langue, car je souffre cruellement dans cette flamme. » Abraham répondit « Mon enfant, souviens-toi que tu as reçu tes biens pendant ta vie et que Lazare a eu les maux pendant la sienne. Maintenant il est ici consolé et toi tu souffres. D'ailleurs, il y a entre nous et vous un grand abîme, afin que ceux qui voudraient passer d'ici vers vous ou de là vers nous ne puissent le faire. » Le riche dit, « Je te prie donc, père Abraham, d'envoyer Lazare dans la maison de mon père, car j'ai 5 frères. C'est pour qu'il leur atteste ces choses, afin qu'ils ne viennent pas aussi dans ce lieu de tourment. » Abraham répondit, « Ils ont Moïse et les prophètes qui les écoutent. » Et il dit, « Non, père Abraham, mais si quelqu'un des morts va vers eux, ils se repentiront. » Et Abraham lui dit, « S'ils n'écoutent pas Moïse et les prophètes, ils ne se laisseront pas persuader quand même quelqu'un des morts ressusciterait. » Triste histoire, vraiment une très très triste histoire, mais qui nous enseigne de grandes vérités spirituelles. Je suis tenté de dire, ne soyons pas un matériel de didaction négatif. Faut pas que, quand les gens nous voient, ils se disent « Ah, je ne dois pas faire comme lui. » Il faut que quand les gens nous regardent, nous disent « Oui, Seigneur, je veux vivre comme cet homme a vécu afin de refléter ta gloire, afin de propager l'évangile comme cet homme, comme cette femme. » Vraiment, ma prière est que moi, personnellement, je ne veux pas devenir un matériel de didaction négatif. On dit « Ah, mais ce monsieur-là, vous savez, il prêchait l'évangile dans les radios, il prêchait l'évangile dans les bus, il prêchait l'évangile dans des campus universitaires. Voilà ce qu'il est devenu après. C'est devenu un adultère, c'est devenu un menteur, c'est devenu un voleur et il a fini sa vie en enfer. » Non, je voudrais pas que ça soit comme ça pour moi. Ce que je voudrais que pour ma propre vie, c'est qu'on dise « J'aimerais suivre Raphaël, j'aimerais suivre les mêmes chemins que Raphaël est passé pour être une lumière dans ce monde. » Vraiment, comme Paul a dit, « Soyez mes imitateurs comme je suis de Christ. » J'aimerais vraiment que ça soit ça ainsi pour ma vie. Mais ne soyons pas comme cet homme riche qui réalise qu'il s'est trompé et il est devenu pour nous un matériel de didactique que nous ne devons pas pratiquer. Donc c'est devenu un exemple à ne pas suivre. Donc quand on parle des mauvaises choses, des hommes et des femmes qui vont en enfer, on cite cette histoire. Et actuellement, cet homme est réellement en train de souffrir. Pourquoi je dis réellement? Parce que je suis convaincu que cette histoire n'est pas une parabole. Quoique beaucoup de versions de Bible parlent de parabole. Pourquoi ce n'est pas une parabole selon moi? Parce que Jésus cite le nom de Lazare. Dans toutes les paraboles, Jésus ne cite le nom de personne. Mais vous êtes libre de penser que c'est une parabole. L'essentiel est que nous puissions exploiter et comprendre les vérités que le Seigneur veut nous enseigner et ne pas faire la même erreur que cet homme. Parabole ou pas, que nous ne pratiquions pas ces mêmes choses. Nous avons vu dans les émissions précédentes qu'il y a une vie après la mort. Qu'on ne se trompe pas, il y a une vie après la mort. Aujourd'hui, le diable, pour faire entrer de la confusion dans le monde, essaye de faire passer de faux témoignages d'hommes et de femmes, des prétendus hommes et de femmes qui sont morts et revenus à la vie. C'est faux. C'est vrai qu'il y a des hommes et des femmes qui sont morts et qui sont revenus à la vie. Nous avons par exemple le cas de Lazare. Jésus lui-même est mort et revenu à la vie. Nous avons plein d'histoires dans la Bible d'hommes et de femmes qui sont morts et qui sont revenus à la vie. Je dis que le diable est en train d'introduire des confusions. Pourquoi? Parce que les témoignages de ces hommes et de ces femmes ne sont pas en harmonie avec les écritures de la Bible. Alors, c'est pour ça que moi je dis attention. Toute chose qu'on vous annonce, que ce soit par un pasteur, un prétendu homme de Dieu, un prétendu prophète, un prétendu envoyé de Dieu, tout ce qu'il annonce doit être conforme à la Bible. Et elle ne doit pas se contredire. Et elle ne peut pas se contredire. Essayez d'imaginer que Dieu vous donne, que quelqu'un vienne vous dire, voilà, j'ai un message de Dieu de votre part. Ok? Il dit changer de nom. Ok? Et quel nom Dieu voudrait que je porte? Dieu voudrait que vous portiez le nom d'une divinité païenne. Ça n'a pas de sens. Ça n'a pas de sens. Pourquoi est-ce que Dieu voudrait que, premièrement, que je change de nom et que je porte le nom d'un dieu païen, par exemple? Ça, c'est juste une image qui m'est venue comme ça. C'est pour dire, attention, la Bible nous parle d'examiner les prophéties. On ne les rejette pas, nous les examinons. Par rapport à quoi? Par rapport à la parole de Dieu. Examiner les témoignages de ces hommes et de ces femmes qui ont vécu les expériences de la mort. Est-ce qu'elles sont conformes aux Écritures? Si c'est oui, c'est bon. Si c'est non, faites attention. Parce que le diable est très rusé. Le diable est rusé. Il a une expérience dans le fait de tromper les hommes qui s'exprime en termes de millénaires. S'il est arrivé à tromper Adam et Ève, il peut vous tromper vous, il peut me tromper moi. Jésus nous dit de faire attention parce que le diable va tenter même de séduire les élus. Il va tenter de séduire. Il va faire tomber quelques-uns. Paul nous parle de ceux qui vont abandonner la foi pour suivre des doctrines de démons, des esprits séducteurs. Attention. Ce que je voudrais partager avec vous aujourd'hui sur cette histoire de l'homme riche et de Lazare, c'est qui va dans ce lieu de souffrance. Il est évident que premièrement, le diable, à la fin des temps, sera jeté lui aussi dans un lieu de souffrance. Lui aussi va souffrir, lui aussi va être puni pour sa méchanceté, pour sa rébellion envers Dieu. Attention mon frère, ne croyons pas à ces stupidités que le monde est en train de nous raconter aujourd'hui, que lorsqu'on meurt, on va en enfer, on peut être du côté de Satan et le servir. Non, lui aussi Satan là, sera jeté dans les temps de feu. Mais nous n'en sommes pas encore là, nous en sommes sur ce lieu de tourment. La Bible nous dit que ceux qui vont aller dans ce lieu de tourment sont ceux qui auront d'abord été des athées, si je puis dire comme ça, ceux qui sont des athées. Marc 16, verset 16. Commençons au verset 15. Jésus donne un ordre. Jésus demande à ses disciples d'aller dans le monde entier. Qu'est-ce que Jésus dit? Allez par le monde entier et prêchez la bonne nouvelle à toute la création. Que les hommes et les femmes partent et prêchent la bonne nouvelle. Celui qui croira et qui sera baptisé sera sauvé. Mais celui qui ne croira pas sera condamné. Ce texte a prêté confusion dans certaines communautés. Jésus dit ceci, je reprends, « Allez par le monde entier et prêchez la bonne nouvelle à toute la création. » D'accord ? Donc, le monde entier doit entendre parler de Jésus. Voilà pourquoi nous voulons que l'émission « Venez à Jésus » touche un maximum d'hommes et de femmes dans le monde francophone. Qu'on leur apporte la bonne nouvelle. La bonne nouvelle de quoi ? Que Jésus-Christ est mort et ressuscité pour vos péchés. Il est mort pour vos péchés à la croix et qu'il est ressuscité pour justification. Qu'il n'y a pas d'autre sauveur dans ce monde que Jésus. Jésus est Dieu et il est venu dans un corps humain pour payer la faute des hommes, pour réconcilier Dieu et les hommes, pour donner une autre possibilité aux hommes, je ne veux pas dire une autre possibilité, pour montrer le chemin qui mène à Dieu. Le chemin qui mène à Dieu s'appelle Jésus. Donc, il est venu pour nous sauver. C'est ça que nous sommes en train de prêcher dans le monde. Alors, il ajoute, celui qui croira dans ce message et qui sera baptisé sera sauvé. Certains ont cru, et d'autres continuent à croire jusqu'à aujourd'hui, que pour être sauvé, il faut passer par les eaux du baptême. Parce qu'ils se disent, si je passe par les eaux du baptême, ça veut dire que j'ai cru. C'est à la fois oui et c'est à la fois non. Parce que tous ceux qui passent par les eaux du baptême ne sont pas forcément des hommes et des femmes qui croient en Jésus. Ce ne sont pas forcément des hommes et des femmes qui se sont repentis de leurs péchés. Rien que dans notre pays, en République démocratique du Congo, on parle d'une population chrétienne à 90-95% de chrétiens. C'est ça que les statistiques disent. Je m'excuse pour les autres pays, je ne les connais pas, les autres pays francophones. Mais celui que je connais, c'est le Congo, la République démocratique du Congo. D'accord. 95% de la population est dite chrétienne. Mais dites-moi, est-ce que nous vivons le christianisme vrai dans ce pays? Les voleurs, c'est nous. Les menteurs, c'est nous. Les adultères, c'est nous. Les meurtriers, c'est nous. Ceux qui pratiquent l'avortement, c'est nous. Allez simplement dans les prisons. Demandez combien sont de religions dites chrétiennes. La majorité vont lever la main. Mais si vous êtes des chrétiens, entre guillemets des chrétiens, pourquoi vous vous retrouvez en prison? C'est vrai que tous ceux qui se retrouvent en prison ne sont pas forcément des hommes et des femmes qui ont fait du mal. Mais comment peut-on retrouver quelqu'un en prison parce qu'il a des faux papiers? Comment peut-on retrouver un chrétien en prison parce qu'il est sorti avec la femme d'un autre, parce qu'il a volé, parce qu'il a tué, parce qu'il a escroqué? Vous allez même retrouver en prison, entre guillemets, des pasteurs. Mon frère et ma sœur, ce que nous vivons dans notre pays, c'est la mode dite chrétienne, ce n'est pas le christianisme, parce que le christianisme est un style de vie. C'est un style de vie. Ce n'est pas parce qu'on est passé par les eaux du baptême que nous sommes sauvés. Non. Le brigand sur la croix, dans le livre de Luc, dans l'évangile de Luc, n'est pas passé par les eaux du baptême. Mais qu'est-ce que Jésus lui dit? Aujourd'hui, tu seras avec moi dans le paradis. Voilà la première personne qui est entrée dans le paradis. Aujourd'hui, tu seras avec moi dans le paradis. Mais il n'est pas passé par les eaux du baptême. Aujourd'hui, on baptise des bébés. Aujourd'hui, on baptise des adultères, on baptise des impudiques, on baptise des menteurs, on baptise des occultistes. Parce qu'on veut donner bonne impression. On veut dire qu'on est... Il y a même une expression qu'on utilise aujourd'hui, je suis chrétien non pratiquant. En fait, tu es un païen. Comment peux-tu être chrétien, mais ne pas pratiquer le christianisme? Donc, tu pratiques autre chose que le christianisme, donc tu es un païen. Donc, Jésus nous dit que ceux qui croient en Jésus, dans l'évangile, qui croient que Jésus est le sauveur des hommes, forcément passent par les eaux du baptême. Mais que celui qui ne croira pas sera condamné. On peut ne pas croire en Jésus-Christ, mais être passé par les eaux du baptême. On peut ne pas croire en Jésus. Qui est Jésus? Bon, je suis né dans une famille chrétienne, mon père est pasteur, ma mère est pasteur, mon grand-père est pasteur, tel était des pasteurs. Bon, pour faire bien, pour ne pas faire païen, je passe par les eaux du baptême. Je passe par les eaux du baptême. Moi, je connais des gens comme ça. Je connais des gens comme ça. Ils sont de religion dite chrétienne et ils sont ventes. Mais quand vous regardez leur vie, ils n'ont rien de chrétien du tout. Et ce genre de personnes-là iront en enfer, iront dans ce lieu de tourment. On les appelle des athées. Ils ne croient pas en Dieu. Certains croient que ne pas croire en Dieu, l'athéisme est une grande valeur qu'il faut promouvoir. Non, mon frère, attention. Et d'ailleurs, même l'athée, là, au fond de lui, croit en quelque chose. Il sait que Dieu existe, mais il refuse de l'accepter. Attention, ils iront en enfer, ils iront dans ce lieu de souffrance. Ceux qui vont aussi dans ce lieu de souffrance sont ceux qui refusent d'accepter le message du salut. Thessaloniciens 2, verset 10. Vous y êtes. Le livre de Thessaloniciens, qui vient juste après le livre de Colossiens 2, Thessaloniciens 2, verset 10. 2 Thessaloniciens 2, verset 10. Avec toutes les séductions de l'iniquité, pour ceux qui périssent parce qu'ils n'ont pas reçu l'amour de la vérité pour être sauvés. Ils n'ont pas reçu l'amour de la vérité pour être sauvés. Ça veut dire que Jésus est venu frapper à leur porte. Jésus, c'est l'amour de Dieu. Jésus, c'est l'amour. Il est venu frapper à leur porte. Et il leur a dit, permettez-moi d'entrer dans votre vie et de vous sauver de vos péchés. Ces hommes ont dit, non, tu ne nous intéresses pas. Pourquoi tu ne m'intéresses pas? Parce que je préfère me contenter de mes statuts. Je préfère me contenter de ma religion. Je préfère me contenter de mon athéisme. Je préfère me contenter de mon intelligence. Certains ont même dit que la religion est l'opium du peuple. C'est pas faux. Mais le christianisme n'est pas une religion. Oh, les hommes peuvent dire c'est une religion. Ce n'est pas une religion. C'est un style de vie. Paul nous dit, qui n'ont pas reçu l'amour de la vérité pour être sauvés. On est venu frapper à leur porte avec des traités bibliques. On leur a donné des Nouveaux Testaments, on leur a donné des Bibles, on leur a donné des CD. Ils ont écouté le message du salut à la télé, à la radio, sur Internet, mais ils ont fermé leur cœur. C'est pour ça que Jésus disait dans Marc 16, verset 16, « Celui qui ne croira pas ne sera pas sauvé. » Il peut passer par les eaux du baptême, mais il n'a pas cru. On est venu frapper à leur porte. Mais ils n'ont pas voulu de Jésus. Jésus est venu à leur porte. D'autres même, Jésus est venu à leur lit d'hôpital, quelques instants avant de mourir. Reçois-moi comme ton Seigneur et ton Sauveur. Reconnais que tu es un pécheur. Ils ont dit, non, Jésus, tu ne m'intéresses pas. Tu ne m'intéresses pas. Ils ont cru dans des doctrines de démons. Ils ont cru dans des doctrines du genre qu'après la mort, il n'y a plus d'existence. Après la mort, il y a réincarnation. Après la mort, je reviens dans un autre corps. Après la mort, je me dissous sous une forme de matière. Ils ont cru dans ces choses-là. Et lorsqu'ils meurent, ils ferment les yeux. Et dès qu'ils ouvrent les yeux, de l'autre côté de la vie, ils se rendent compte qu'ils sont dans un lieu de souffrance. Et c'est trop tard. Et c'est trop tard. Parce que ils ont refusé de recevoir l'amour de la vérité pour être sauvés. Jésus-Christ est le seul chemin qui sauve les hommes. Le seul chemin. Vous savez, même lorsque vous discutez avec, entre guillemets, des gens qui sont dans des mouvements mystiques, ils vont peut-être dire Dieu, ils vont parler de grands architectes, ils vont parler de grands penseurs, ils vont parler de toute autre chose sans parler de Dieu. En fait, ils sont en train de reconnaître qu'il existe un créateur, qu'il existe un Dieu, qu'il existe l'unique vrai Dieu. Mais simplement, ils ne veulent pas du chemin qui s'appelle Jésus pour atteindre ce Dieu-là. Quand on vient frapper à leur porte, ils disent « Non, votre Jésus ne m'intéresse pas. » Il y a ceux qui abandonnent le Seigneur après l'avoir connu. Vous voyez, Ils ont cru dans l'Évangile. Ils se sont repentis de leurs péchés. Ils savent qu'en dehors de Jésus, il n'y a pas un autre sauveur. Mais les années de leur marche avec le Seigneur ont fait qu'ils ont commencé à se refroidir. Ils ont commencé à abandonner. Peut-être qu'ils ne vont pas vous dire « Non, j'ai abandonné ». Non. Mais leurs actes prouvent qu'ils ont abandonné Jésus. Leur façon de marcher prouve qu'ils ne marchent plus avec Jésus. Dans Hébreux 10, verset 26. Car si nous péchons volontairement après avoir reçu la connaissance de la vérité, il ne reste plus de sacrifice pour les péchés, mais une attente terrible du jugement et l'ardeur d'un feu qui dévorera les rebelles. Voyez, il a connu le Seigneur. Il a été purifié de ses péchés avec le sang de Jésus-Christ. Mais après, il a abandonné. C'est un peu comme l'histoire de la parabole des différentes terres. Celui-ci a reçu la parole de Dieu, mais à cause des séductions, à cause des problèmes, à cause de son désir de posséder les choses du monde, il n'a pas porté de fruits. Mais il avait quand même reçu la parole de Dieu. Il était quand même baptisé du Saint-Esprit, il était quand même baptisé d'eau, il chantait quand même à la chorale, des fois même il prêchait l'Évangile. Des fois même, il continue à prêcher l'Évangile. Mais à cause de la convoitise des yeux, de l'orgueil de la vie, des plaisirs charnels, il a abandonné Christ. Mais il a toujours sa Bible, il a toujours son col pastoral, il a toujours sa croix, il a toujours sur sa carte d'identité écrit « chrétien ». Mais ce qui fait l'essence du chrétien n'est plus en lui. Il est devenu normal, c'est quelque chose de normal. Bon, après tout le monde le fait, non? Ah, il commence même à se justifier. Tu connais tel pasteur, mais il a une deuxième femme ici. Tu connais tel évangéliste, mais il a une troisième femme ici. Tu connais tel, mais il a avorté. Alors, il trouve que c'est devenu normal. Et il abandonne Dieu, petit à petit. Vous savez, ceux qui abandonnent Dieu n'abandonnent pas toujours Dieu du coup. Hein? Ils ne font pas toujours un virement à 90 degrés, non. Des fois, c'est juste petit à petit. Un degré après un degré. C'est pour ça qu'il faut faire attention à nous-mêmes. Il faut faire attention sur notre vie. Parce que quand nous abandonnons Christ et que nous mourons, nous allons aller dans ce lieu de tourment, dans ce lieu de souffrance. Christ ne va pas dire, « Oh, parce que tu as marché avec moi sur 40 ans, tu as marché avec moi 39 ans, et que la dernière année, tu m'as laissé tomber. » Je veux tenir compte des 39 ans. Non. Dès que vous abandonnez Christ, et puis vous allez dans ce lieu de souffrance, dans ce lieu de tourment, dans ce lieu l'enfer. Ceux qui vont dans ce lieu de souffrance là, dans ce lieu de tourment, sont ceux qui, ayant accepté Christ, se vautrent et se plaisent à vivre dans le péché. Ils se plaisent, ils trouvent que c'est normal. 1 Corinthiens 6, verset 9 à 10. Il nous est dit ceci. Verset 9 à 10. Ne savez-vous pas que les injustes n'hériteront point le royaume de Dieu? Ne vous y trompez pas. Ni les impudiques, ni les idolâtres, ni les adultères, ni les efféminés, ni les infâmes, ni les voleurs, ni les cupides, ni les ivrognes, ni les outrageux, ni les ravisseurs n'hériteront le royaume de Dieu. C'est Paul qui parle aux chrétiens de Corinthe. Il leur dit, et il nous dit aussi à nous aussi, écoutez, il ne faut pas vous faire d'illusions. Ne vous trompez pas. Si le diable est en train de vous tromper, vous ne vous trompez pas vous-même. Vous vivez dans le péché. Vous vivez dans la masturbation. Vous vivez dans la pornographie. Vous vivez dans l'adultère. Vous vivez dans l'homosexualité. Vous vivez dans la bestialité, vous vivez dans l'avortement, vous vivez dans le péché, vous vivez dans le vol, dans l'impudicité, dans l'idolâtrie, dans l'occultisme, magie blanche, jaune, vert, rouge et bleu, comme vous voulez. Vous vivez dans ces choses-là. Quoi que vous allez à l'église, quoi que vous connaissez Jésus, quoi que vous prêchez Jésus, Paul dit, vous n'aurez pas de part dans le royaume de Dieu. Ça veut dire que vous mourrez maintenant. Vous allez en enfer. Vous mourrez maintenant. Vous partez rejoindre cet homme-là, riche, qui est en train de souffrir actuellement. Il dit, ne vous y trompez pas. Qu'on ne vous trompe pas. On ne se moque pas de Dieu. Vous pouvez tromper votre pasteur. Vous pouvez tromper votre parent. Vous pouvez tromper votre évangéliste. Vous pouvez tromper votre diacre. Mais vous ne tromperez jamais Dieu. J'aime ce qu'un homme de Dieu a écrit dans un des livres que j'ai lu, dans un de ses nombreux cours. Il dit, à sa mort, chacun est attiré selon sa propre nature, comme un aimant vers un lieu ou un autre. Si nous marchons dans la lumière, nous irons dans le royaume de la lumière. Si nous marchons dans les ténèbres, nous irons dans les ténèbres éternelles. On ne se moque pas de Dieu. Comment vous êtes en train de marcher? Vous avez la Bible, il n'y a pas de problème. Vous croyez en Dieu, Jacques nous dit, ça c'est pas un problème. Même les démons croient en Dieu et ils tremblent. Mais les démons sont des rebelles. Vous croyez en Dieu? Mais alors vous vivez comment? Vous êtes dans la magie. Vous êtes dans l'adultère. Vous êtes dans la fornication. Vous êtes dans les calomnies. Vous êtes dans les meurtres. Vous êtes dans les vols. C'est pour ça que je suis en train de dire, par exemple, par rapport à notre pays, le Congo. Oui, mais on peut faire les statistiques, dire qu'on est chrétien à 95%, à 95%. D'accord. Mais nous vivons quel type de christianisme?